0: votre vie à Jésus-Christ, mais vous vous dites que le baptême d'eau que vous avez pris avant a son importance, alors que le baptême vient après la nouvelle naissance. Ouais. C'est comme cette dame. Le Seigneur lui ouvrit le cœur pour qu'elle fût attentive à ce que disait Paul lorsqu'elle eut été baptisée. Le baptême est venu après qu'elle ait accepté le message de Jésus-Christ prêché par Paul. Mon frère, ma sœur, au moment où je suis en train de finir l'émission d'aujourd'hui, j'aimerais vous poser cette question. Que décidez-vous de faire, vous, aujourd'hui? Qu'est-ce que vous décidez de faire? De prendre le baptême d'eau en ayant donné votre vie à Jésus-Christ, ou bien de continuer, né de nouveau, mais vous n'avez pas pris le baptême d'eau, parce que vous pensez que le baptême d'eau d'avant a son importance. Non. J'aimerais prier pour vous. Père éternel, je te présente cet homme et cette femme, Seigneur, qui a été touché par ce message sur le baptême d'eau. Seigneur, parle à leur cœur. C'est vrai que j'ai parlé, mais toi, continue de parler dans leur cœur. Continue à toucher leur cœur. Il y a des bénédictions à marcher selon ta parole. Touche leur cœur, touche leur intelligence et donne-leur la force de prendre la bonne décision. Car le baptême vient après la nouvelle naissance. Le baptême ne vient pas avant la nouvelle naissance. Au nom de ton Fils Jésus-Christ, j'ai ainsi prié. Amen. Je suis Raphaël Mambou. Le nom de cette émission est Venez à Jésus. Nous nous retrouvons la fois prochaine, toujours sur le même thème, le baptême d'eau. Que Jésus continue de vous bénir, que Jésus continue de vous garder.
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1: Pensez une chose, c'est que, en fait, vous êtes marié avec vous-même pour toute votre vie. Et aucun divorce n'est possible dans ce domaine. Même la mort ne vous séparera pas de vous-même. Si donc, vous ne vous aimez pas, ce sera un vrai problème. Ce que je viens de dire semble étrange, mais pourtant c'est une réalité à laquelle on pense peu. J'ai un bon conseil, vivez en paix avec vous-même et apprenez à vous aimer. Profitez paisiblement de votre existence et acceptez-vous comme vous êtes. Jésus disait dans Marc chapitre 12 et verset 31, « Tu aimeras ton prochain comme toi-même. Il n'y a pas d'autre commandement plus grand que celui-là. » Vous savez, pour pouvoir aimer les autres, il faut savoir prendre soin de soi. On ne peut pas aider efficacement son entourage si nous-mêmes, nous ne sommes pas en paix. Comment respecter ceux qui sont étrangers si nous ne nous respectons pas d'abord nous-mêmes? Ne laissez pas les autres dire du mal de votre personne, mais défendez ce que vous êtes, ce que vous faites et ce que vous dites, car il s'agit de vous. Et ne permettez jamais à personne de contrôler votre vie. À ceux qui veulent le faire, demandez-leur s'ils savent déjà gérer leur vie avant de vouloir gérer celle des autres. Il y a un moment où il faut savoir se prendre en charge et refuser d'être toujours dépendant des autres. C'est aussi cela, s'aimer soi-même.
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1: Bonjour à tous, je suis Raphaël Mambou, que Jésus vous bénisse, qui que vous soyez ou que vous soyez. Le nom de cette émission est Venez à Jésus. C'est une grâce, c'est un honneur, c'est un privilège de pouvoir vous retrouver encore une fois aujourd'hui autour de la parole de Dieu pour partager quelques versets bibliques sur le thème La vocation de Jérémie. Avant d'aller plus loin, je voudrais vous inviter à baisser la tête dans la prière pour dédier le reste des 30 minutes entre les mains du Seigneur. Prions. Père éternel, au nom de ton Fils Jésus-Christ, me voici devant toi, avec mon frère, avec ma sœur, pour entendre ta parole, Seigneur. Nous ne sommes pas plus intelligents, nous ne sommes pas plus spirituels, nous ne sommes pas plus disciplinés que qui que ce soit. Simplement que tu nous as fait grâce. Et nous voulons profiter de cette grâce au maximum. Seigneur, bénis ta parole, bénis les différents ministères qui nous soutiennent dans ce travail de faire connaître l'Évangile dans le monde francophone. Bénis tous ces partenaires, bénis Seigneur ces hommes et ces femmes qui se tiennent à nos côtés. Père, nous croyons à la grâce, nous croyons à la puissance de ton nom, nous croyons à la puissance du sang de Jésus-Christ. C'est pour cela que nous te faisons encore confiance aujourd'hui pour entendre ta parole. Parce que tu veux nous faire du bien. Et nous croyons que le bien venant de ta part est une source de bénédiction. Au nom de ton Fils Jésus-Christ, nous avons ainsi prié. Amen. La vocation de Jérémie. Je vous invite encore à lire dans Jérémie 1, versets 11 à 12. Jérémie 1, versets 11 à 12. La parole de l'Éternel me fut adressée en ces mots. « Que vois-tu, Jérémie ?» Je répondis, « Je vois une branche d'amandier. » Et l'Éternel me dit, « Tu as bien vu, car je veille sur ma parole pour l'exécuter. » Une autre version dit, « Je veille sur ma parole pour l'accomplir. » J'ai une bonne nouvelle pour vous, mon frère. J'ai une bonne nouvelle pour vous, ma sœur. Je ne sais pas ce que vous êtes en train de traverser. Je ne sais pas là où vous habitez. Je ne sais pas ce que vous êtes en train de vivre. Je ne sais pas ce que vous attendez de Dieu. Mais ce que je sais, c'est que Dieu veille sur sa parole pour l'accomplir. Dieu ne veille pas sur la parole de l'oncle, sur la promesse des parents, sur la promesse des gouvernements. Non, Dieu veille sur sa parole à lui, pour qu'elle s'accomplisse dans votre vie. Vous allez peut-être me dire, frère, ça fait des années que j'attends, ça fait des semaines, ça fait des mois, ça fait des décennies, je le comprends. Mais laissez-moi vous dire que Dieu veille sur sa parole pour l'accomplir. Il accomplira les bénédictions dans votre vie, ou bien il accomplira les malédictions dans votre vie. Ça dépend de vous. Il accomplira les bénédictions si vous marchez avec Jésus-Christ, si vous tenez ferme, si vous tenez ferme dans votre marche avec Jésus-Christ. Il accomplira les malédictions si vous ne marchez pas avec Christ, si vous marchez avec la religion, si vous marchez avec les philosophies, si vous marchez avec le désordre, la désobéissance, si vous marchez avec le péché, bref, si vous marchez avec tout ce qui n'est pas Jésus-Christ. Parce que en Jésus-Christ, toutes les promesses de Dieu s'accomplissent. En Jésus-Christ, nous disons oui et amen aux promesses de Dieu. Mon frère, ma sœur, c'est une bonne nouvelle que je suis venu vous annoncer. Dieu vous connaît. Dieu vous appelle par votre nom. Ma prière est que vous puissiez écouter toute cette série d'enseignements sur la vocation de Jérémie en entièreté. Dieu vous connaît. Dieu vous appelle par son nom. Il ne s'est pas trompé. Il vous a créé. Vous n'êtes pas le fruit du hasard. Peut-être que pour vos parents, vous êtes le fruit d'un verre de vin de trop. Peut-être que pour vos parents, vous êtes le fruit d'une erreur avec une autre femme. D'accord, ça c'est selon vos parents. Mais laissez-moi vous dire que dès l'instant où vous avez été conçu, Dieu a commencé un plan pour votre vie. Il dit à Jérémie, « Avant que tu sois, je te connaissais. Avant que tu fasses sortie du ventre de ta mère, je t'avais consacré et je t'avais établi.

0: établi prophète. Jésus dira dans Jean 15, verset 16, « Ce n'est pas vous qui m'avez choisi, mais c'est moi qui vous ai né. Dieu vous appelle par votre nom. » J'aime comment il le dit au verset 11. « Que connaît le nombre des cheveux qu'il y a sur sa tête ? Laissez-moi vous dire que vous et moi, nous sommes des gérants de la faim. Vous êtes, aux yeux de Dieu, la solution pour des problèmes dans ce monde. Laissez-moi vous dire que lorsque vous allez au cimetière, vous voyez tous ces hommes et toutes ces femmes enterrées. Laissez-moi vous dire qu'il y a des chansons qui ne vont pas être chantées, des prédications qui ne vont pas être prêchées, des livres qui ne vont pas être écrits, des inventions qui ne vont pas être inventées, parce que ces personnes sont parties avec ces potentiels. Vous qui êtes vivant, Dieu a mis un potentiel en vous et il veut l'exploiter. Le plan de Dieu pour votre vie ne s'accomplira que lorsque vous avez Jésus-Christ dans votre vie comme Seigneur et Sauveur. Ah, vous allez peut-être me dire, mais frère, moi ça fait des années que je marche avec Dieu et rien de spécial ne m'est arrivé. Laissez-moi vous dire que ce que Dieu a promis dans votre vie va s'accomplir. Vous devez le croire, vous devez le confesser. Peut-être que Dieu vous a appelé à créer une entreprise. Je ne sais dans quel secteur. Peut-être que Dieu vous a appelé à être missionnaire dans un pays. Peut-être que Dieu vous a appelé à être un grand chef d'État, un grand homme politique, un grand chef militaire. Je ne sais pas. Mais ce que moi je sais, c'est que Dieu a un plan pour votre vie. Il a prononcé des paroles de bénédiction sur votre vie. Et rappelez-vous, toutes les promesses de Dieu s'accomplissent dans la personne de Jésus-Christ. Moi, je crois pour mon ministère, pour ce ministère, le ministère Jésus pour tous. Moi, je crois que Dieu ouvrira encore d'autres portes, que Dieu est encore en train d'ouvrir d'autres portes devant nous. Aujourd'hui, c'est simplement peut-être la radio, mais demain, ça sera la télévision. Je suis prêt parce que les choses sont difficiles que je ne vais plus croire en Dieu. Au verset 7, il dit, ne dis pas, non, verset 8, ne les crains point, car je suis avec toi pour te délivrer. Notre plus grand partenaire, ce n'est pas la Banque centrale, ce n'est pas la Banque mondiale, ce n'est pas le Fonds monétaire international, ce n'est pas la Banque européenne, ce n'est pas une banque quelconque, ce n'est pas un homme d'affaires quelconque, ce n'est pas un richissime quelconque. Gloire à Dieu pour ces hommes, que Dieu les bénisse. Mais ce n'est pas eux notre plus grand partenaire. Notre plus grand partenaire, c'est Jésus. Jésus dit, je suis avec vous tous les jours jusqu'à la fin du monde. Est-ce qu'il y a une banque qui peut se lever et dire qu'il est partenaire avec un homme, avec une entreprise, tous les jours, quand tout va bien et quand tout va mal? Non, c'est faux. En général, quand tout va mal, nous avons tendance à revoir nos calculs. Nous avons tendance à nous retracter. Nous avons tendance à nous retirer. Mais Jésus, lui, dit, quand c'est la nuit, je serai avec toi. Quand c'est le jour, je serai avec toi. La nuit, c'est quand tout va mal. La nuit, c'est le jour, c'est quand tout va bien. Jésus dit, les circonstances dans ta vie ne vont pas déterminer ma fidélité envers ta personne. Écoutez, mon frère, écoutez, ma sœur. Dieu nous dit dans 1 Corinthiens 1, verset 9. On va commencer au verset 8. 1 Corinthiens 1, premier épître aux Corinthiens, commençons au verset 1 Corinthiens 1, verset 9. Lisons simplement le verset 9. Dieu est fidèle, lui qui vous a appelé à la communion de son Fils Jésus-Christ, notre Sauveur. Paul commence ce verset en disant, Dieu est fidèle. C'est quoi la fidélité? C'est une constante. Un homme infidèle, c'est un homme qui, pour lesquels les hommes sont infidèles, sont nombreuses. Justifié ou pas. Mais Dieu dit que lui, il est fidèle. Il ne change pas, il ne varie pas, il ne baisse pas. Ce n'est pas parce que vous êtes au Congo que Dieu a changé ses plans pour votre vie. Ce n'est pas parce que vous êtes un pauvre en Europe que Dieu change ses plans à cause des circonstances. Non! Et d'ailleurs, s'il change, il le revoit à une plus grande échelle. Oui, mon frère, oui, ma sœur. Dieu voit toujours les choses en grand. Il ne voit jamais les choses en petit. Quand il a créé Adam et Ève, mais il imaginait derrière ce Adam et Ève des milliards d'hommes et de femmes que nous sommes aujourd'hui. Lorsqu'ils voyaient Adam et Ève, ils voyaient des entreprises, ils voyaient des ministères florissants, ils voyaient des églises, ils voyaient des industries, ils voyaient des bateaux, ils voyaient des jets, ils voyaient des avions, ils voyaient des compagnies aériennes, ils voyaient des inventions. Mais quand on regarde seulement Adam et Ève, on ne pouvait pas s'imaginer ça. Dieu est fidèle. Lorsque Dieu est en train de vous voir, mon frère, ma sœur, il ne voit pas seulement un homme, il ne voit pas seulement une femme, il ne voit pas seulement des parents, il ne voit pas seulement des petits, des grands-parents, mais il voit des chefs, il voit des grands chefs militaires, il voit des grands hommes politiques, il voit, entre guillemets, des grands hommes religieux, si, entre guillemets, parce que je ne crois pas à la religion. Mais il voit des grands hommes spirituels. Lorsque Dieu est en train de vous voir, Dieu voit des grandes choses. Vous allez peut-être vous dire, mais Seigneur, quand est-ce que tu vas faire ces choses? C'est en cela qu'il est en train de dire à Jérémie, « Je veille sur ma parole pour l'accomplir. Ce que je t'ai promis va s'accomplir. » Nous avons vu l'émission précédente, le cas de Abraham. Dieu lui apparaît, Abraham, à 99 ans ou 99 ans. Il lui dit, « L'année prochaine, à cette même époque, tu auras un enfant. » Sarah rit. Sarah s'est dit, « Mais nous sommes vieux. Est-ce que Abraham peut encore avoir des désirs sexuels envers moi ?» Et pourtant, Dieu les a restaurés pendant une période de 3 mois. Et puis, 9 mois plus tard, Isaac est venu. Laissez-moi vous dire qu'il y a de Isaac pour chacun d'entre nous. Les années, ce n'est pas ça qui va déterminer si Isaac va venir ou pas. Les années dans notre vie, dans notre marche chrétienne, ne doivent que confirmer notre foi et notre engagement envers Jésus-Christ. Il a dit, « Je suis avec vous tous les jours jusqu'à la fin du monde. » Jésus est fidèle. Dieu est fidèle. Il ne ment pas, il ne se repent pas, il ne baisse pas en puissance. Écoutez, Dieu a créé l'univers visible et invisible. Tout ce dont nous avons besoin, c'est Dieu qui crée. Je ne vois pas pourquoi il aurait du mal à nous donner des choses dont nous avons besoin pour atteindre notre mission. Aujourd'hui, on parle de plus de 300 ou 400 millions d'hommes et de femmes qui parlent français. Mais savez-vous combien réellement sont atteints par l'Évangile sur ces 300 et 400 millions d'hommes et de femmes? Moi, je suis pleinement convaincu que cette émission « Venez à Jésus » va être écoutée par des centaines de millions d'hommes et de femmes. Que Christ va ramener des centaines de millions d'hommes et de femmes à lui au travers de cette émission. Ma prière est que vous viviez assez longtemps pour le voir. Et je suis pleinement convaincu, et je le crois pour vous, que Dieu va faire de grandes choses dans votre vie. Même si vous êtes au fin fond du village en République démocratique du Congo. Même si vous êtes au fin fond d'une rue en France, en Belgique, en Allemagne, en Suisse, aux États-Unis, on vous connaît par personne. Dieu, lui, vous connaît. Dieu, lui, a un plan pour votre vie. Et tout ce qu'il demande, c'est que vous lui fassiez confiance. Ésaïe 54, verset 10. Le prophète Ésaïe nous dit ceci, de la part de Dieu. « Quand les montagnes s'éloigneraient, quand les collines chancelleraient, mon amour ne s'éloignera point de toi, et mon alliance de paix ne chancellera point, dit l'Éternel qui a compassion de toi. » Quand tout va s'effondrer, quand les banques centrales vont s'effondrer, les banques, les économies, les industries, les entreprises, quand tout va s'effondrer, Dieu te dit, permettez-moi de vous tutoyer, Dieu te dit, que son amour envers toi ne va pas s'éloigner. L'alliance qu'il a faite avec toi par le sang de Jésus-Christ ne va pas chanceler. Ça veut dire quoi? Ça veut dire qu'il reste fidèle. Ce qu'il a promis va s'accomplir. Ça ne dépend pas du nord. Ça ne dépend pas du sud. Ça ne dépend pas de l'ouest. Ça ne dépend même pas de ton pasteur. Ça ne dépend pas de tes membres de famille. Ça ne dépend pas d'une nation. Ça ne dépend pas des richesses de ton compte bancaire. Ça ne dépend pas de ton éducation. Ça ne dépend pas de ton niveau intellectuel, diplôme. Ça dépend de l'alliance qu'il a faite avec toi au travers de Jésus-Christ. Et il dit, je ne chancellerai point mon alliance envers toi. Mon amour envers toi ne va pas s'éloigner. Pourquoi? Parce qu'il est fidèle. Lorsque Dieu a appelé Abraham à l'âge de 75 ans, il a dit, quitte ton pays, quitte ta nation, quitte ta famille, va dans la terre que je vais te montrer. Abraham va avoir beaucoup de promesses. Mais est-ce que ces promesses ne se sont pas accomplies? Si, elles se sont accomplies. Mon frère, ma sœur, Dieu est fidèle. Ce qu'il a promis dans votre vie, il va l'accomplir. Croyez en Dieu. Faites-lui confiance. Ne regardez pas autour de vous. Ne regardez pas vos poches. Ne regardez pas vos diplômes. Ne regardez même pas votre français. Ne regardez pas votre maîtrise de langue. Ne regardez pas ces choses. Il fait tout par grâce. La grâce, c'est quoi? C'est un cadeau. C'est un don que l'on ne mérite pas. Et il va le faire parce que Jésus-Christ est mort à la croix pour cela. Jésus-Christ, en mourant sur la croix, est mort pour les péchés des hommes et les conséquences des péchés des hommes. Donc, je me rappelle d'une femme qui me demandait un jour quelque chose. Elle me disait, pour l'amour de Dieu. En fait, bibliquement, ça ne s'explique pas. Vous n'avez pas besoin de demander quelque chose à Dieu pour l'amour de Dieu, pour l'amour de Jésus. Non. Quand nous demandons quelque chose à Dieu, nous rappelons à Dieu que Jésus-Christ est mort pour que nous puissions entrer en possession de cette chose. Toutes les promesses de Dieu s'accomplissent dans la personne de Jésus-Christ. C'est très important, mon frère. C'est très important, ma sœur. Toutes les promesses de Dieu s'accomplissent en Jésus-Christ. J'aimerais que nous relisions un peu Ésaïe 55, verset 8 jusqu'au verset 11. Mes pensées ne sont pas vos pensées. Vos voix ne sont pas mes voix. Je reprends le verset. Mes pensées ne sont pas vos pensées. Vos voix ne sont pas mes voix, dit l'Éternel. Autant les cieux sont élevés au-dessus de la terre, autant mes voix sont élevées au-dessus de vos voix, et mes pensées au-dessus de vos pensées. Comme la pluie et la neige descendent des cieux et ne retournent pas sans avoir arrosé, fécondé la terre et fait germer les plantes, sans avoir donné la semence au semeur et du pain à celui qui mange. Ainsi en est-il de ma parole qui sort de ma bouche. Elle ne retourne point à moi sans effet, sans avoir exécuté ma volonté et accompli mes desseins. J'aime ce que le verset 12 dit dans les deux premières lignes. Oui, vous sortirez avec joie et vous serez conduits en paix. Pourquoi? Parce que ce que j'ai décrété sur vos vies, ce que j'ai déclaré sur vos vies, ce que j'ai déclaré sur vos entreprises, sur vos vies, sur vos familles, vont s'accomplir. Ça va arroser, féconder, faire germer et vous donner du fruit. Vous imaginez, Dieu est en train de nous dire que sa parole va faire quatre choses dans nos vies. Ça va arroser nos vies, ça va faire féconder nos vies, ça va faire germer nos vies et nos vies vont produire des semences. Est-ce que vous pouvez imaginer votre entreprise? Dieu arrose votre entreprise par sa parole. Il fait féconder votre entreprise par sa parole. Il fait germer votre entreprise par sa parole. Et il donne de la semence au travers de votre entreprise. Mais mon frère, mais ma sœur, je ne vois pas qu'est-ce que nous devons chercher d'autre si ce n'est que la personne de Jésus-Christ. Je ne vois pas qui nous devons chercher d'autre si ce n'est que la personne de Jésus-Christ. Aucune religion ne va nous donner ces quatre choses. Aucune religion, protestante, kimbanguiste, catholique, aucune université va... Je suis pour l'université. Allons à l'université. Apprenons les choses de ce monde. Étudions-les. Il n'y a pas de problème. C'est Dieu qui a créé la science. Mais il ne faut pas se tromper. Une science sans Dieu, ça ne sert à rien. Mais une science avec Jésus-Christ, alors on va faire de plus grands exploits. La parole de Dieu arrose, féconde, fait germer et donne de la semence. Donc avec la parole de Dieu, nous allons multiplier nos ressources. Si aujourd'hui j'avais 100, avec la parole de Dieu, en marchant avec Jésus-Christ, demain, j'aurai 300. Après, j'aurai 500, 700, 1000, 2000, 5000. Ça va aller, ça marche comme ça, mon frère, ma sœur. Ça marche comme ça, mon frère, ma sœur. Croyons en Dieu. Ce n'est pas un menteur. Et il dit que sa parole ne va jamais revenir à lui si elle n'est pas sortie, si elle n'a pas accompli tout ce pourquoi Dieu a parlé. Est-ce que vous pouvez imaginer qu'il y a la parole de Dieu autour de vous? Elle attend d'entrer dans votre vie et de faire son action, et puis de remonter à Dieu et de dire, de donner son rapport à Dieu. Tu m'as envoyé pour donner un enfant, j'ai donné un enfant. Tu m'as envoyé pour protéger, j'ai protégé. Tu m'as envoyé pour bénir, j'ai béni. Tu m'as envoyé pour multiplier son entreprise, j'ai multiplié. Tu m'as envoyé pour ça, j'ai fait, je reviens maintenant pour te donner le rapport. Il y a des paroles de Dieu qui sont restées sur terre parce que justement nous n'avons pas cru jusqu'au bout à la promesse de Dieu. Nous n'avons pas cru jusqu'au bout à la parole de Dieu. Mon frère, ma sœur, qu'est-ce que c'est beau d'entrer dans un ministère, dans la vision de Dieu, en ayant toutes ses promesses comme Jérémie a ses promesses. Je suis avec toi, je te connais, je te protège, ne dis pas n'importe quoi, répète les paroles que moi je t'ai dites. Ne tremble pas, ne panique pas, je suis là pour te soutenir, je suis là pour te protéger, je suis là pour te garder. Et ce que je dis, je vais travailler de manière à ce que ce que j'ai dit voie le jour dans ta vie, mon frère, ma sœur. Moi, j'aimerais vous encourager à vous lever le matin à dire « Je suis béni en Jésus-Christ ». J'aimerais vous encourager à vous lever le matin et à dire « Je suis béni en Jésus-Christ ». J'aimerais vous encourager à vous lever le matin et à dire que « En Jésus-Christ, Dieu est mon berger ». J'aimerais vous encourager à vous dire et à dire au monde lorsque les choses vont mal que Dieu en Jésus-Christ est mon guide. Je ne sais pas pourquoi je traverse des moments difficiles, mais ce que je sais, c'est qu'il ne va pas m'abandonner, il ne va pas me délaisser, il ne va pas me rejeter. Mon frère, ma sœur, Dieu est fidèle. Ce qu'il a promis, il va l'accomplir dans votre vie. Oh, ça ne dépend pas de l'Europe, ça ne dépend pas de l'Amérique, ça ne dépend pas de l'Asie, ça ne dépend pas de l'Afrique du Sud, ça ne dépend pas de vos parents, ça ne dépend pas de votre oncle, ça ne dépend pas de votre compte bancaire, ça ne dépend même pas de votre patron d'entreprise, ça ne dépend même pas de votre pasteur, ça ne dépend même pas de votre époux, de votre épouse, de vos enfants, de vos parents. Non! Ce que Dieu a promis, il va l'accomplir. 2 Timothée 2, verset 13. 2 Timothée 2, verset 13. 2 Timothée 2, verset 13. Il est dit ceci. Commençons au verset 11. Cette parole est certaine. Si nous sommes morts avec lui, nous vivrons aussi avec lui. Si nous persévérons, nous régnerons aussi avec lui. Si nous le régnons, lui aussi nous régnera. Si nous sommes infidèles, il demeure fidèle car il ne peut se régner lui-même. Vous voyez, Paul essaie de nous dire ceci, que Jésus est fidèle. Si le plan de Dieu ne s'accomplit pas, je lui ai donné des visions, je lui ai donné des projets, je lui ai donné des promesses, mais il s'est écarté. Il n'a pas voulu persévérer. Paul parle de persévérance. Si nous persévérons, nous régnerons avec lui. Si nous sommes morts avec Christ, il est normal que nous devons vivre avec lui. Si nous persévérons avec Jésus-Christ, il est normal que nous régnions avec lui. Mais si nous nous retirons, si nous le régnons, lui aussi se dit, bon, ok, je me retire. Mais il reste fidèle. C'est-à-dire que le plan de Dieu dans votre vie reste. Mais maintenant, c'est à vous de vous aligner sur sa parole pour que ce plan de Dieu continue à voir le jour. Comme pour vous dire, ça dépend de vous, ça dépend de moi. Ça ne dépend pas de Dieu pour que ça s'accomplisse, pour que le plan de Dieu s'accomplisse dans ma vie. Dieu donne une seule condition, sois en Jésus-Christ, marche en Jésus-Christ. Une fois que je suis en Jésus-Christ, maintenant ça dépend de ma persévérance avec Jésus-Christ. Oh, on va se moquer de moi, oh, on va me ridiculiser, oh, on va me marcher dessus. Oui, c'est vrai. Mais Christ dit, persévère. Je suis en train de penser à une chanson d'un pasteur ivoirien. La chanson, c'est sur la persévérance. Il dit, dans la chanson, Jésus n'a pas dit que les choses seraient faciles. Jésus n'a pas dit que nous n'aurions pas d'ennemis. Jésus n'a pas dit que nous n'aurions pas de combat. Et nous allons le voir même dans la vie de Jérémie. Jésus va parler de « ils te feront la guerre ». Dieu va parler de « ils te feront la guerre ». La marche chrétienne n'est pas quelque chose de facile, mais ce que Dieu veut que nous fassions, c'est que nous soyons fidèles à notre engagement. Ce qu'il a promis, il va le réaliser, mon frère. Ce qu'il a promis, il va l'accomplir. Si nous devenons infidèles, lui demeure fidèle. Et le plan de Dieu s'arrête. Parce que pour que le plan de Dieu s'accomplisse, il faut que vous soyez en Jésus-Christ. Il faut que vous marchiez en Jésus-Christ. Dieu a fait sa part. Vous voyez, c'est une alliance, c'est un contrat. Dieu fait sa part. Il a dit, j'ai donné mon fils Jésus-Christ. Voilà ton alliance entre toi et moi. Tu veux ça? Eh bien, toutes ces choses se trouvent en Jésus. Si tu te retires de Jésus, tu ne peux plus avoir ces choses. La vie éternelle, la guérison divine, la santé divine, la vie divine, la protection divine, la prospérité divine, la sagesse divine, la clairvoyance divine, l'intelligence divine. Sans Christ, vous ne pouvez pas avoir ces choses. Mais avec Jésus-Christ, tout cela est à vous. La richesse divine, c'est à vous. Le règne divin, c'est à vous en Jésus-Christ. Vous voulez voir le plan de Dieu s'accomplir dans votre vie? Donnez votre vie à Jésus-Christ. Retirez-vous du monde et donnez votre vie à Jésus-Christ. Marchez avec Jésus-Christ. Si vous voulez donner votre vie à Jésus-Christ, c'est très simple. Baissez la tête dans la prière et répétez ces simples mots après moi. Père éternel, au nom de ton Fils Jésus-Christ, me voici devant toi. J'ai entendu ta parole, j'ai entendu ton message. Je te demande pardon pour mon péché. Je prends l'engagement aujourd'hui et jusqu'à la fin de ma vie à suivre Jésus-Christ tous les jours de ma vie et dans tous les domaines de ma vie. Au nom de ton Fils Jésus-Christ, j'ai ainsi prié. Amen. Si vous avez fait cette prière, croyez que par la foi, Dieu vous a entendu. Je suis Raphaël Mambou, le nom de cette émission est Venez à Jésus. Nous nous retrouvons la fois prochaine, toujours sur le même thème, la vocation de Jérémie. Que Jésus continue de vous bénir, que Jésus continue de vous garder. À la fois prochaine. Amen.
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2: Bonjour à tous, je suis Raphaël Mambou, que Jésus vous bénisse, qui que vous soyez, où que vous soyez. Le nom de cette émission est Venez à Jésus. C'est une grâce, c'est un honneur, c'est un privilège de pouvoir vous retrouver encore aujourd'hui autour de la parole de Dieu pour partager quelques versets bibliques sur la restauration. C'est notre 11e émission et je bénis grandement le Seigneur pour cela. Avant d'aller plus loin, je voudrais vous inviter à prier pour remettre le reste des 30 minutes entre les mains du Seigneur. Prions. Père éternel, au nom de ton Fils Jésus-Christ, nous venons devant toi pour te dire merci. Merci pour le souffle de vie, merci pour ton amour, merci pour ta grâce, ta bonté et ta miséricorde, Seigneur. Ce n'est pas parce que nous sommes meilleurs, plus spirituels ou quoi que ce soit. C'est simplement que tu as fait grâce et nous voulons profiter de cette grâce. Enseigne-nous encore sur la restauration, Seigneur. Guide-nous encore sur la restauration. Afin que nous soyons à ton image et à ta ressemblance. Au nom de ton Fils Jésus-Christ, nous avons ainsi prié. Amen. La restauration. Nous avons défini le mot restauration comme étant une action consistant à restaurer, c'est-à-dire remettre en place un état précédent qui a été altéré, qui a été détruit, qui a été endommagé. Dieu veut restaurer la vie des hommes et des femmes, rebâtir ce qui a été détruit. Reconstruire ce qui a été démoli par l'ennemi. Jean 10, verset 10 dit « Le diable ne vient que pour voler, égorger et détruire. Je suis venu pour que les brebis aient la vie et qu'elle possède cette vie en abondance. Donc, avant la venue de Jésus-Christ, il n'y avait pas de vie. Donc, quelqu'un avait perdu sa vie, et maintenant, lorsque Jésus-Christ vient, Jésus-Christ restaure cette vie, donne cette vie. Qui que vous soyez, où que vous soyez, quelle que soit votre race, votre origine, votre sexe, votre âge, la restauration est biblique. La première condition que nous avons vue dans les émissions précédentes, pour une vie de restauration, 1. Donner sa vie à Jésus-Christ. Jésus-Christ doit être le sauveur de notre vie. Pas la religion, pas les philosophies, pas les études, pas l'argent, pas le mariage, mais Jésus-Christ. Car c'est lui et lui seul qui est mort pour nos péchés. De 2. Jésus-Christ doit être notre Seigneur. Nous avons dit que nous devons nous détourner. Nous devons nous détourner du mal. Nous devons mettre en pratique la parole de Dieu qui est la confirmation, qui sera la confirmation de notre premier choix, c'est-à-dire de suivre Jésus-Christ. Et nous avons commencé à dire que pour une vie de restauration, la troisième étape, c'est la confession de la parole de Dieu dans notre vie de tous les jours. Ézéchiel 37, de 1 à 10, Dieu emmène son prophète, Dieu emmène son serviteur dans une vallée d'ossements. Le prophète constate que non seulement ces personnes sont mortes, décomposées, mais leurs os sont devenus tellement secs que lorsque Dieu posera la question au prophète, est-ce que ces os peuvent revivre? Le pauvre, selon son intelligence, selon sa sagesse, selon son éducation, selon son niveau de connaissance des choses, dit Seigneur, en fait, il n'y a que toi seul qui as la réponse. Parce que moi, je ne sais pas. Comme pour nous dire, mon frère, comme pour nous dire, ma sœur, les hommes que nous consultons par rapport à nos problèmes sont limités. Ça peut être l'homme le plus spirituel, l'homme le plus riche, l'homme le plus fort, l'homme le plus intelligent. Mais c'est un être humain limité. Aujourd'hui, on soigne des maladies qu'il y a 50 ans, on ne soignait pas. Vous imaginez, il y a 50 ans, quelqu'un qui souffrait d'une maladie qu'on soigne aujourd'hui, il arrive devant le médecin lui dit, bah, écoutez monsieur, on ne peut rien faire pour vous, c'est une maladie incurable, il y a 50 ans, mais aujourd'hui ça se soigne. Et il y a des régions dans notre monde qui n'arrivent pas à soigner certaines maladies, alors que d'autres régions, d'autres villes soignent. C'est comme pour dire, l'homme est limité, mais Dieu n'est pas limité. L'homme peut essayer de restaurer, mais l'homme n'aura pas toutes les opportunités, tous les moyens de restaurer la vie de quelqu'un. Mais si Dieu dit, venez à moi, vous tous qui êtes fatigués et chargés, je vous donnerai du repos, ça veut dire qu'il en a la capacité, il en a le vouloir, il en a le désir. Beaucoup d'hommes et de femmes sont en train de mourir aujourd'hui, que ce soit dans la maladie, dans la pauvreté, dans le manque, parce qu'ils ne sont pas sûrs de ce que Dieu veut pour eux dans leur vie. Voilà pourquoi il faut connaître la Bible, de Genèse à Apocalypse. Voilà pourquoi il faut lire la Bible, de Genèse à Apocalypse. C'est bien d'aller à l'église. J'encourage d'aller à l'église. Mais vous savez, les hommes peuvent prêcher des choses qui ne sont pas de Dieu. Ils peuvent vous enseigner des choses qui ne sont pas de Dieu. Ils ont peur des fois d'enseigner certaines choses. Allons à l'église, je vais à une église, je suis membre d'une église. J'ai mon pasteur à qui je rends compte. Mais je ne vais pas me limiter à mon pasteur, parce que ce n'est pas mon pasteur qui me sauve du péché. Ce n'est pas mon pasteur qui est mon Seigneur. Mon Seigneur, c'est Jésus-Christ. Et si Jésus-Christ me dit quelque chose, c'est que cette chose est vraie. Hébreux 10, verset 23 nous dit, Hébreux 10, verset 23, « Retenons fermement la profession ou la confession de notre espérance, car celui qui a fait la promesse est fidèle. » Persévérons dans la confession de la parole de Dieu dans notre vie de tous les jours. 1. Donner sa vie à Jésus-Christ. 2. Faire de Jésus-Christ notre Seigneur. Prendre l'engagement de toujours le suivre dans tous les domaines de notre vie selon son conseil. 3. Il ne doit sortir que de notre bouche la parole de Dieu. Le médecin dit que votre maladie est incurable. Ok, c'est selon ses moyens, selon ses compétences, selon son intelligence. Mais moi, ma Bible me dit que par les meurtrissures de Christ, j'ai été guéri. Donc, je ne vais pas me limiter à ce que le médecin dit, mais à ce que Jésus-Christ dit pour moi. Dit sur moi, pardon. Vous voulez monter un projet, le banquier ou bien le bailleur de fonds dit que vos moyens, qui ne disposent pas de moyens, ou bien que le projet ne peut pas voir le jour faute de moyens. D'accord ? C'est selon ses moyens, sa compétence, son intelligence. Mais la Bible me dit que Dieu pourvoira à tous mes besoins selon sa richesse avec gloire en Jésus-Christ. Dans notre propre ministère, le ministère Jésus pour tous, nous avons vu la main de Dieu. Nous avons vu Dieu ouvrir des portes extraordinaires. Nous avons vu Dieu acheter du matériel extraordinaire pour ce ministère. Dieu pourvoira à tous vos besoins selon sa grande richesse en Jésus-Christ. Ne craignez pas l'ennemi. Ne faisons pas des projets en fonction de l'argent qui se trouve dans nos poches, ou bien dans la poche du pasteur, du président de la République, de la nation, de l'Église. Non, faisons des projets en fonction de l'argent qui se trouve dans la poche de Dieu. Alléluia. Dieu pourvoira à tous vos besoins selon sa richesse. L'Éternel est ma paix et ma force. Je n'ai rien à craindre. L'ennemi se lève contre moi parce que je m'engage dans la voie de Christ. Parce que j'ai abandonné l'occultisme, j'ai abandonné la religion, j'ai abandonné les sciences occultes. L'ennemi se lève pour moi et promet de me détruire. En Jésus-Christ, Dieu est ma force, mon bouclier, ma forteresse, mon refuge. Il y a un péché qui s'attache encore à vous, dont vous avez du mal à vous détacher. Croyez et confessez dans la parole de Dieu. Nous sommes libres du péché en Jésus-Christ. En Jésus-Christ, nous sommes une nouvelle création. Les choses anciennes sont passées. Toutes choses sont devenues nouvelles. Nous sommes libres du péché, de la cigarette, de l'alcool, de la drogue, de l'homosexualité, de la pornographie, de la colère, de la haine, de la jalousie. Nous sommes libres de ces choses en Jésus-Christ. Même si nous les ressentons à un premier stade, une première fois. Ne paniquons pas. C'est le moment de déclarer la parole de Dieu, de dire, hey, mon ennemi, je suis libre. Toi et moi, on n'a plus rien à voir. En Jésus-Christ, je suis passé des ténèbres à la lumière. En Jésus-Christ, je suis passé de la défaite à la victoire, de la mort à la vie. En Jésus-Christ, je suis restauré dans tous les domaines de ma vie. Mon frère, ma sœur, c'est une bonne nouvelle que je suis venu vous annoncer. Vous êtes en Jésus-Christ restauré dans tous les domaines. Beaucoup ont du mal à le croire parce qu'ils marchent par la vue et non par la foi. Beaucoup ont du mal à le croire parce qu'ils ignorent la volonté de Dieu dans leur vie. Ils vont consulter le prophète, ils vont consulter le pasteur, ils vont consulter l'évangéliste, le docteur, l'apôtre, ils vont consulter un aîné dans la foi. Ce n'est pas une mauvaise chose. Mais si cette personne que vous consultez se trompe, si ces personnes que vous allez consulter ne croient pas à une vie de restauration, qu'est-ce que vous allez faire? Vous allez vivre dans la défaite, dans la pauvreté, dans la maladie, dans la peur, dans le tourment. Certains enseignent que tous les péchés ne sont pas pardonnés par Christ. Oui, il y a des hommes de Dieu qui enseignent ça. Que tous les péchés ne sont pas pardonnés par Christ. Alors que la Bible dit que nous sommes sauvés par la foi au moyen, que nous sommes sauvés par grâce au moyen de la foi qui se trouve en Jésus-Christ. Le mot salut englobe tous les noms rédempteurs de Dieu. Ce n'est pas seulement le fait d'aller au ciel, mais c'est aussi vivre une vie comblée ici sur terre. Vous êtes une prostituée, vous pouvez avoir une vie de restauration. Je connais des histoires d'hommes, de femmes qui ont été des prostituées, que Dieu a récupéré, que Dieu a lavé, que Dieu a purifié, que Dieu a sanctifié, que Dieu a restauré. Elles sont mariées, elles ont des enfants et elles éduquent leurs enfants dans la crainte de Dieu. Je connais des histoires d'hommes et de femmes, particulièrement l'histoire d'un homme qui était un criminel, qui s'est converti en prison au travers des Nouveaux Testaments Gédéon. Et quand on lui posait la question au tribunal, reconnaissez-vous avoir tué telle personne, il dit, la personne qui a fait ça est déjà morte. Parce que moi, je suis une nouvelle créature en Jésus-Christ. Ça a tellement intrigué une femme que cette femme a fait une investigation, a cherché à mieux connaître cette personne. Et ce prisonnier a parlé de l'amour de Jésus-Christ à cette dame, à cette journaliste, qui s'est convertie. Et des années plus tard, quand il est sorti de prison, ils se sont mariés et ils ont commencé un ministère d'évangélisation. Voilà les choses que Dieu fait dans la vie des hommes. La restauration est possible. 1. Donnez votre vie à Jésus-Christ. 2. Marchez dans la crainte de Dieu. 3. Confessez la parole de Dieu dans votre vie de tous les jours. Ézéchiel 37, 1 à 10. Dieu dit à Ézéchiel, prophétise ce que je suis en train de te dire. Confesse ma parole. Et une première fois, les choses ont commencé à se mettre en place. Les os ont commencé à se rassembler. La chair a poussé. La peau s'est mise en place. Mais il n'y avait pas de vie. Il n'y avait pas de mouvement. Dieu dit à Ézéchiel, prophétise encore. Fais venir l'esprit sur eux. Que l'esprit entre en eux. Et ce sont devenus des êtres vivants. Alors que Ézéchiel au départ disait, je ne sais pas. Confessons la parole de Dieu. Ne confessons pas nos imaginations. Ne confessons pas les paroles du psychologue, du psychiatre ou je ne sais, du médecin. Je les respecte, que Dieu les bénisse. Mais nous sommes appelés à confesser la parole de Dieu dans notre vie de tous les jours. Apocalypse 12, verset 11. Apocalypse 12, verset 11. Le dernier livre de la Bible. Apocalypse 12, verset 11. Ils l'ont vaincu à cause du sang de l'agneau et à cause de la parole de leur témoignage. Ils ont vaincu le diable, premièrement, à cause du sang de l'agneau. Deuxièmement, à cause des paroles qui sortaient de leur bouche. À cause de ce qu'ils confessaient, de ce qu'ils déclaraient. Ils ne disaient pas n'importe quoi. Ils disaient ce que Dieu leur a dit de dire. Si Dieu dit que vous êtes béni, même si vous n'avez pas d'argent, même si le banquier dit que vous êtes au rouge, même si on vous chasse de votre entreprise, même si vous vous promenez depuis un an avec la même chaussure, la même paire de chaussures, le même pantalon, le même caleçon, la même chemise, le même t-shirt, que vous n'avez même pas de quoi aller chez le coiffeur, si Dieu dit que vous êtes béni, alors vous êtes béni en Jésus-Christ. Croyons ce que la Bible dit, car c'est la parole de Dieu, elle est la vérité. Je suis ce que Dieu dit que je suis. Je possède ce que Dieu dit que je possède. Je peux faire ce que Dieu dit que je peux faire en Jésus-Christ. Même si ça ne se voit pas aujourd'hui. Je suis ce que Dieu dit que je suis. Avant d'être, j'étais d'abord un être spirituel. J'ai d'abord existé dans les pensées de Dieu avant d'être matérialisé. Dieu m'avait imaginé. C'est ce que Dieu dit à Jérémie. Lisons-le dans Jérémie 1. Jérémie 1, j'y suis presque. Jérémie 1, verset 5. Avant que je t'eusse formé dans le ventre de ta mère, je te connaissais. Et avant que tu fusses sorti de son sein, je t'avais consacré, je t'avais établi prophète des nations. Avant que tu existes physiquement aux yeux des autres, moi, je te connaissais. Pour moi, tu existais déjà. Vous voyez, la bénédiction, elle est d'abord spirituelle, avant qu'elle se matérialise. Je suis tenté de dire que une voiture, elle est d'abord une bénédiction spirituelle. Si je crois et je confesse que Dieu m'a richement béni, la voiture, je l'ai d'abord dans mon esprit. Je l'ai d'abord dans le monde spirituel. Et à force de le dire et à force de le confesser, Dieu s'arrange pour que cette voiture prenne forme, qu'elle vienne à moi. Ce que Dieu dit à Jérémie, avant que tu sois, avant que tu viennes au monde, avant que ta mère te porte dans ses bras, avant que les hommes t'appellent Jérémie, pour moi tu existais déjà. Ce que les hommes voient aujourd'hui de toi n'est que le fruit de ce que je pensais de toi il y a quelque temps en arrière. Mon frère, ma sœur, confessons la parole de Dieu. Parce qu'elle emmène ce qui est spirituel à la réalité. Ce que nous confessons change notre réalité en vérité. La parole de Dieu est la vérité. Plus nous proclamons la parole de Dieu, la réalité devient vérité. Alléluia. Alléluia. Alors, je voulais vous partager deux petites histoires dans la Bible, deux histoires que j'ai lues dans la Bible, pour vous montrer que les paroles que nous disons ont une grande importance. Lisons dans Matthieu 26, Matthieu 26, 1 à 5. Matthieu 26, 1 à 5. Lorsque Jésus eut achevé tous ses discours, il dit à ses disciples, « Vous savez que la Pâque a lieu dans deux jours, et que le Fils de l'homme sera livré pour être crucifié. Alors les principaux sacrificateurs et les anciens du peuple se réunirent dans la cour du souverain sacrificateur, appelé Caïphe, et ils délibèrent sur le moyen d'arrêter Jésus par ruse et de le faire mourir. Mais ils dirent que ce ne soit pas pendant la fête, afin qu'il n'y ait pas de tumulte parmi le peuple. Dans ma Bible, on a intitulé cette partie « Histoire de la compassion, complot contre Jésus ». Et moi, j'ai mis entre parenthèses « Parole égale esprit ». Voici ce que j'essaie de vous faire comprendre. Jésus arrive à la fin de son ministère sur terre. Mais ce n'est pas la première fois que Jésus-Christ dit ce genre de phrase « J'irai à Jérusalem ». Je serai vendu, je serai maltraité et je serai tué pour les péchés des hommes. Ce n'est pas la première fois. Il a dit ça plusieurs fois. À force de le répéter, de croire et de répéter cela, parce qu'il était convaincu que c'était sa mission de mourir pour les péchés des hommes, il était venu pour ça. C'était des paroles de l'Ancien Testament qui devaient s'accomplir dans sa vie. Il le répétait tellement régulièrement que finalement le monde spirituel a pris acte, les démons se sont déchaînés, ont été libérés par les paroles de Christ, afin qu'un complot se mette en place contre Jésus. Vous voyez? Ce que vous dites, le monde spirituel en prend acte de cela. Quand vous dites « je suis maudit », eh bien les anges qui servent Satan prennent connaissance de ça, prennent acte et agissent de cette manière-là. Vous dites que je veux que mon fils meure. C'est un vaurien. Je veux qu'il aille en prison. Vous êtes en train de libérer des esprits qui vont mettre en place les paroles, qui vont réaliser les paroles que vous êtes en train de prononcer. Vous dites que votre femme ne répond jamais au téléphone quand vous l'appelez. Eh bien, à chaque fois que vous allez l'appeler, il y aura un esprit qui va distraire votre femme. Vous dites que votre mari est un adultère. À force de le dire, eh ben, il y a un esprit d'adultère qui est libéré contre votre mari. Proclamons des paroles de bénédiction. Proclamons des paroles d'amour. Proclamons des paroles de vie. Proclamons des paroles de bénédiction sur le pays, sur la nation, sur les autorités, sur nos pasteurs, sur nos parents, sur nos enfants, sur nos autorités au niveau de l'église, au niveau du travail. Proclamons des paroles de bénédiction. Libérons des esprits angéliques, bénéfiques, qui vont faire du bien autour de nous. Car n'oublions pas que Dieu a créé toutes choses par la parole. Et il ne fait rien sans la parole. Or, il nous a créés à son image et à sa ressemblance. Comme pour dire, nous aussi nous agissons de la même manière. La Bible dit, il nous a fait de peu inférieurs à lui et supérieurs aux anges. Alléluia. Supérieur aux anges. La deuxième histoire, dans Matthieu 26, 34. Matthieu 26, toujours, mais au chapitre 34. Pierre dit à Jésus, « Non, moi je ne t'abandonnerai jamais. Je ferai. » Jésus lui dit, « Je te le dis en vérité, cette nuit même, avant que le coq chante, tu me réuniras trois fois. » Et l'histoire de l'arrestation de Jésus, nous montre que Pierre, trois fois de suite, a dit ne pas connaître Jésus-Christ. Il a renié Jésus-Christ. C'est comme s'il voulait plus, il reconnaissait devant les hommes que Jésus-Christ n'était plus son sauveur et son Seigneur. il a perdu, si je puis dire, sa chrétienté. Il a été déchu lui-même par ses paroles. Est-ce que pour devenir chrétien, nous ne prononçons pas des paroles? Nous ne disons pas « J'accepte Jésus-Christ comme mon Seigneur et Sauveur ». Mais lui, il a dit « Je ne le connais pas. Je le déteste. Je ne veux rien savoir de lui. C'est un escroc. » Il a renié Jésus-Christ. Mais pour que Jésus-Christ commence à l'utiliser, Jésus-Christ va faire une petite chose que peut-être nous n'avons lu, mais sans faire attention. Allons dans Jean 21, verset 15 à 17. Jean 21. L'évangile de Jean. Jean 21, 15 à 17. J'y suis. Jean 21, 15 à 17. Après qu'ils eurent mangé, Jésus dit à Simon-Pierre, « Simon, fils de Jonas, m'aimes-tu plus que ceux-ci ? » Ça, c'est une première fois. Il répondit, « Oui, Seigneur, tu sais que je t'aime. » Jésus lui dit, « paix mes agneaux. » Il lui dit une seconde fois, « Simon, fils de Jonas, m'aimes-tu ? » Pierre lui répondit, « Oui, Seigneur, tu sais que je t'aime. » Jésus lui dit, « paix mes brebis. » il lui dit pour une troisième fois, « Simon, fils de Jonas, m'aimes-tu ? » Pierre fut attristé de ce qu'il lui avait dit pour la troisième fois, « M'aimes-tu ? » Et il lui répondit, « Seigneur, tu sais toutes choses, tu sais que je t'aime. » Jésus lui dit, « paix mes brebis. » Pierre a renié trois fois le maître. Pour qu'il puisse rentrer, si je puis dire, par rapport à la grâce que Dieu lui avait donnée, il doit confesser trois fois qu'il aime Jésus-Christ. Autant de fois nous avons confessé des paroles de malédiction, si nous voulons les briser, nous demandons pardon à Jésus-Christ, mais nous devons confesser autant de fois qu'il sera nécessaire des paroles de bénédiction sur nos vies. Sur nos vies, n'arrêtons pas de prononcer des paroles de bénédiction. Pierre a dit trois fois, je ne connais pas Jésus. Trois fois, je n'ai pas mangé avec Jésus. Trois fois, Jésus-Christ n'est pas mon Seigneur. Jésus-Christ n'est pas mon Sauveur. Jésus-Christ n'est pas mon Dieu. Jésus-Christ n'est pas mon Maître. Jésus-Christ lui pose trois fois la question, est-ce que tu m'aimes? C'est une manière d'annuler toutes les paroles de malédiction qu'il avait prononcées. Mon frère, ma sœur, les paroles de bénédiction changeront votre vie. Les paroles, vous êtes aujourd'hui ce que vous avez déclaré hier. Vous serez demain ce que vous déclarez aujourd'hui. Qu'est-ce que vous décidez de dire aujourd'hui? La langue, la parole est un gouvernail dans notre vie. Ne disons pas n'importe quoi. Arrêtons de dire n'importe quoi. Et aujourd'hui, Dieu nous donne cette opportunité. Restaurer, c'est remettre en place un état précédent qui a été détruit. 1. Jésus-Christ comme Seigneur, comme Sauveur. 2. Jésus-Christ comme Seigneur. 3. Les paroles de la Bible doivent sortir dans notre bouche, dans notre vie de tous les jours. Mon frère, ma sœur, Dieu nous aime. Et s'il a permis que vous écoutiez cette émission, c'est parce qu'il veut restaurer votre vie. La condition, c'est de donner d'abord sa vie à Jésus-Christ. Est-ce que Jésus-Christ est votre Seigneur, votre Sauveur? Est-ce que vous marchez en nouveauté de vie avec lui? Est-ce que vous persévérez dans la marche chrétienne avec lui? Et quelles sont les paroles qui sortent de votre bouche? Si vous voulez recevoir Jésus-Christ comme Seigneur et Sauveur, c'est très simple. Baissons la tête dans la prière. Répétez ces simples mots après moi. Père éternel, au nom de ton Fils Jésus-Christ, je viens devant toi. Je demande pardon pour toutes les paroles de malédiction que j'ai prononcées. Je comprends aujourd'hui que mes paroles ont une influence sur moi et sur mon entourage. Je prends l'engagement aujourd'hui et jusqu'à la fin de ma vie de ne prononcer que des paroles de bénédiction, de ne prononcer que des paroles qui sont basées sur la Bible. J'accepte Jésus-Christ comme mon Sauveur et mon Seigneur personnel. Je prends l'engagement aujourd'hui de suivre Jésus-Christ dans ma vie de tous les jours, aujourd'hui et jusqu'à ma mort. Au nom de Jésus-Christ, j'ai ainsi prié. Amen. Si vous avez fait cette prière, croyez que par la foi, vous êtes un enfant de Dieu. Vous prenez un nouveau départ avec Jésus-Christ. 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Je suis Raphaël Mambou et le nom de cette émission est Venez à Jésus. Nous nous retrouvons la fois prochaine pour un nouveau thème. Que Jésus continue de vous bénir, que Jésus continue de vous garder. À la fois prochaine. Amen.
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1: Bonjour à tous, je suis Raphaël Mambou, que Jésus vous bénisse, qui que vous soyez, où que vous soyez. Le nom de cette émission est Venez à Jésus. C'est une grâce, c'est un honneur, c'est un privilège de pouvoir vous retrouver encore aujourd'hui autour de la parole de Dieu pour partager quelques versets bibliques, toujours sur le thème la parabole du Samaritain. Et nous recevons toujours Jonathan Junior Mambou. Bonjour frère.
2: Bonjour et bonjour à vous qui nous suivez, que Dieu vous bénisse.
1: Merci pour ce temps d'exhortation, d'enseignement, de prédication, que Dieu te bénisse, te Amen. Le rende au centuple,
2: Amen.
1: Qui déverse encore son onction sur toi, son intelligence, sa sagesse, afin de mieux décortiquer cette parabole.
2: Amen.
1: Avant d'aller plus loin, je voudrais t'inviter, Jonathan, à baisser la tête dans la prière pour dédier le reste des 30 minutes entre les mains du Seigneur. Prions.
2: Amen. Prions. Éternel notre Dieu, nous te disons merci. Je te bénis, je laisse ce temps entre tes mains. Oui, Seigneur, l'homme ne vit pas de pain seulement, mais l'homme vit de tout ce qui sort de la bouche de Dieu. Laisse que ce qui sortira de toi au travers de cette émission soit une bénédiction pour moi, pour mon frère qui nous suit. Que la gloire, l'honneur te reviennent et que ton esprit nous accompagne afin que toi seul tu puisses être glorifié. Au nom de Jésus, nous avons ainsi prié. Nous disons Amen.
1: Amen. La parabole du Samaritain. Frère, qu'est-ce que tu peux nous dire encore aujourd'hui?
2: Dans cette parabole de Luc chapitre 10, il y a eu un homme qui quitta Jérusalem et qui descendait vers Jéricho. Jéricho, qui n'est pas une bonne ville par rapport à Jérusalem, nous l'avons dit et nous le disons toujours. Parce que d'abord, sur le plan géographique, c'est la ville la plus basse. Tous ceux qui sont à Jéricho sont dans le niveau le plus bas, à moins de 384 mètres au-dessous du niveau des mers. Et Jérusalem, elle n'est pas au niveau le plus bas que Jéricho, qui l'est par rapport au niveau géographique de toutes les autres villes du monde. Et Jéricho est l'image de ce monde qui va être un jour détruit. Jéricho sera détruite. Il y aura des jugements que Dieu va faire pleuvoir dans ce monde à l'image de la destruction de cette ville au temps de Josué. Il nous est rapporté que lorsque Josué arriva en Canaan, ils ont détruit la première ville, c'était Jéricho, qui était en face de ce peuple de Dieu. Et rien ne change, toutes ces choses n'étaient que des images montrant que les hommes de la terre ne devront pas s'attacher aux choses de la terre, mais ils doivent penser à Jérusalem, ils doivent penser au ciel, parce que nous sommes à Christ, nous ne sommes pas de ce monde. Comme a dit Jésus à Pilate lorsqu'il était arrêté, il a dit « Mon royaume n'est pas de ce monde. Si mon royaume était de ce monde, mes serviteurs auraient combattu pour moi. Maintenant, mon royaume n'est pas d'ici-bas. » Mais si nous nous appelons chrétiens, mais nous devons aussi voir les choses comme Jésus, parce que un chrétien, c'est celui qui marche comme Christ. Les premiers chrétiens, c'était les chrétiens de la ville d'Antioche. Mm-hmm. Ces premiers chrétiens-là, on les a appelés chrétiens parce qu'ils ont vu qu'ils marchaient comme Christ.
1: Ah, tu veux dire la première fois que le mot chrétien a été utilisé?
2: Voilà, d'accord. C'était à Antioche qu'on a utilisé le mot chrétien. Merci pour cette précision. Mais est-ce que vous et moi, est-ce que nous également, quand on nous observe, on peut dire qu'on est chrétien par notre marche? Est-ce que nous pensons aux choses de la terre, aux choses de Jéricho, ou nous pensons aux choses du ciel, aux choses...

0: de Jérusalem.
1: Colossiens chapitre 3, versets 1 à 4. La Bible dit ceci. Si donc vous êtes ressuscités avec Christ, cherchez les choses d'en haut, où Christ est assis à la droite de Dieu. Voilà ce que nous, on doit chercher. Les choses d'en haut. Affectionnez-vous aux choses d'en haut et non à celles qui sont sur la terre. Car vous êtes morts et votre vie est cachée avec Christ en Dieu. Nous sommes appelés à nous affectionner aux choses d'en haut et à nous qui sont sur cette terre. Image de Jéricho. Jéricho sera détruite, mon frère. Reste à Jérusalem pour être enlevé. Seuls ceux qui resteront à Jérusalem, c'est-à-dire dans la maison de paix, là où se trouve le prince de la paix, c'est-à-dire seuls ceux-là qui garderont leur communion avec Dieu seront enlevés. Mais toutes ces personnes qui vont choisir de laisser la présence de Dieu et de descendre vers Jéricho, ils resteront dans ce monde. Ils ne vivront pas l'enlèvement. Ils seront dans le groupe de la Vierge folle. Et ils vont vivre ce qu'on appelle la grande tribulation. Des grandes souffrances vont s'abattre dans ce monde. Eux qui ont choisi de laisser la présence des dieux pour rester dans ce monde, c'est-à-dire en suivant les voies du péché, c'est-à-dire en descendant vers Jéricho, qui est l'image du péché, alors que la Bible dit « N'aimez point le monde, ni ce qui est dans ce monde, car celui qui aime le monde, l'amour du Père n'est point en lui. » Nous l'avons dit et nous le disons encore. C'est impossible de voir quelqu'un qui aime le monde et qui a un grain d'amour pour Dieu. C'est impossible. Quand tu aimes le monde, c'est que tu n'aimes plus Dieu. Tu deviens ennemi de Dieu. Toutes ces personnes resteront pendant 7 ans sur la terre. Alors que ceux qui sont restés à Jérusalem, eux, ils vont aller au ciel, seront enlevés. Et là, ils passeront 7 ans de joie, 7 ans de bonheur. D'abord, ils passeront devant le tribunal de Christ. Pourquoi? Parce qu'ils étaient... Ils étaient attachés à Jéricho. Ils étaient à Jérusalem. Ils étaient dans la présence des dieux. Ils obéissaient à Dieu étant sur la terre. Ce sera comme ça. Mais les autres qui ont choisi, eux, mon frère, de suivre le péché, c'est-à-dire de descendre vers Jéricho, ils vont rater les noces de l'agneau. Ils vont rater les récompenses. Seulement parce que ils ont aimé les choses de la terre. Ils vont rater ce qui est précieux.
2: Écoute ce que l'apôtre Paul nous dit dans 2 Corinthiens 6, verset 14, la première partie du verset. 2 Corinthiens 6, verset 14. Ne vous mettez pas avec des infidèles, avec les infidèles, sous un joug étranger. En d'autres termes, il continue. Quel rapport y a-t-il entre la justice et l'iniquité, ou qu'y a-t-il de commun entre la lumière et les ténèbres? Quel rapport y a-t-il entre Christ et Bélia, ou quelle part a le fidèle avec l'infidèle? Ce que Paul essaie de nous faire comprendre, c'est ça. Vous vous dites, non, moi je suis chrétien, moi j'aime Jésus-Christ, moi je suis né de nouveau. Vous êtes certainement baptisé d'eau, peut-être même baptisé du Saint-Esprit. Mais, au lieu de demeurer dans Jérusalem, vous partez vous mettre sous un joug étranger, donc c'est-à-dire vous partez vous mettre sous l'autorité des responsables, des puissances des ténèbres qui gèrent Jéricho. Mais vous avez toujours des cantiques spirituels dans la bouche, vous avez peut-être même votre Bible sous les aisselles, peut-être même que vous prêchez l'Évangile. Mais vous vous êtes mis sous un joug étranger, quoique membre d'une église dite chrétienne. Parce qu'il ne faut pas oublier... Frère Jonathan, oui. C'est que les épîtres ont été écrites aux églises chrétiennes. On n'a pas écrit aux païens. On n'a pas écrit à ceux et celles qui ne connaissent pas Jésus-Christ. On a écrit à ceux et celles qui marchent, qui prétendent marcher avec Christ, qui marchent avec Jésus-Christ, mais qui commencent à avoir des vies de dissolution. Des vies, quand on leur regarde, on ne sait plus dire est-ce qu'ils sont blancs ou ils sont noirs. Quand on les regarde, on voit le gris. Quand on les regarde, on voit comme un mélange de Jérusalem et de Jéricho. C'est vrai qu'aujourd'hui, là où vous êtes en train de nous suivre, nous ne sommes pas physiquement à Jérusalem, nous ne sommes pas physiquement à Jéricho. Mais ces deux villes sont on peut les prendre dans le sens de, d'une image spirituelle. Mmh. Jérusalem, c'est la ville du grand roi, du roi des rois et seigneur des seigneurs. Mmh. Jéricho, c'est la ville du Dieu de ce monde.
1: Voilà.
2: Et le monsieur qui quitte Jérusalem pour Jéricho croit qu'il maîtrise les choses. Croit que oh, c'est pas grave, je peux aller faire mon commerce à Jéricho, rien de mal va m'arriver. Achan, nous l'avons vu dans l'émission précédente, Achan l'a fait. Lorsqu'il est parti combattre la ville de Jéricho, il combattait, ses yeux, on va se dire, entre guillemets, se sont ouverts au péché. Il a vu des richesses, il a vu l'occasion de faire un peu d'argent, il a vu l'occasion de garantir ses vieux jours, il a pris des lingots d'or, il a pris des pièces d'argent, il a pris de la fourrure, mais il ne savait pas qu'il a touché à des choses qui sont impures, parce que Dieu avait déjà donné le commandement que lorsque vous irez combattre ces villes, vous brûlerez les hommes, les femmes, les animaux, et vous détruirez tout ce qui se trouve parce que ces choses sont souillées devant les yeux de Dieu. Et quelqu'un a pris quelque chose de souillé, et il a emmené ça chez lui. Paul continue à nous dire, au verset 17, « C'est pourquoi sortez du milieu d'eux. »
1: Amen.
2: Sortez du milieu de qui ? De Jéricho. « Et séparez-vous, dit le Seigneur, ne touchez pas à ce qui est impur, et je vous accueillerai. »
1: Amen.
2: « Je vous garderai. Vous serez toujours à moi. » Et il continue au verset 18, « Je serai pour vous un père. » Et vous serez pour moi des fils et des filles, dit le Seigneur Tout-Puissant. Quand est-ce que Dieu sera pour nous un père et que nous serons des enfants pour lui? Quand premièrement, nous quittons Jéricho. Il y a des gens qui quittent Jéricho, qui vont à Jérusalem, mais Jéricho reste dans leur cœur. Et c'est comme ça que ce monsieur est descendu, est redescendu. Et je suis sûr que le frère Achan, quoique, quand ils allaient combattre Jéricho, il avait certainement des renseignements sur Jéricho. Que non, c'est une belle ville, ça a des grandes richesses. Alors il s'est dit certainement, bon, quand je vais combattre, si dès que j'ai l'opportunité de récupérer deux, trois petits trucs, je les garde pour moi. Séparez-vous, ne touchez pas à ce qui est impur. Ne touchez pas à la pornographie. Ne touchez pas à l'homosexualité. Ne touchez pas au lesbinage. Ne touchez pas au vol. Ne touchez pas à l'avortement. Ne touchez pas à l'occultisme. Ne touchez pas à la magie. Qu'elle soit blanche, rouge, verte, bleue, orange ou je ne sais quoi. Ne touchez pas à ces choses. Ne touchez pas à l'astrologie. Aux horoscopes. Ne consultez pas les diseuses de bonne aventure. Ces choses sont impures. Et lorsqu'elles logent dans votre vie, quand Dieu vous regarde, en fait, Dieu voit en vous ce qui doit être détruit.
1: Voilà.
2: Or, s'il détruit, il va vous détruire et vous aussi.
1: Voilà.
2: Séparez-vous. Séparez ce qui est bon de ce qui est vil. Séparez, c'est comme Pierre nous a dit, soyez saints, car celui qui vous a appelé est saint.
1: C'est très important, hein, ce que tu as même dit là. C'est cet homme à Cannes était en train de combattre Jéricho, mais dans son cœur, il avait besoin d'obtenir quelque chose de Jéricho.
2: Il cherchait à faire un peu d'argent.
1: Voilà.
2: C'est un peu comme ces serviteurs de Dieu, qui sont appelés de Dieu. Leur appel, il n'y a pas de problème. Dieu les a appelés. Mais à force de regarder Jéricho de loin, à partir de Jérusalem, de voir les bonnes choses qui sont en train de se faire, ils ont commencé à loger dans leur cœur des pensées de convoitise. Alors, certains commencent même, tu imagines, à fabriquer des prophéties, des messages venant de Dieu, pour avoir un peu d'argent.
1: Voilà.
2: Pour se faire un peu d'argent. Et si d'autres se limitent à donner de fausses prophéties, d'autres vont plus loin, jusqu'à les toucher à l'occultisme, pour impressionner des hommes et des femmes dans leur église, pour qu'il y ait un peu plus d'argent. Des esprits de divination, des esprits d'occultisme, de magie. Et sache, Jonathan, que jamais Satan ne pousse les gens à la sanctification. Jamais le diable ne peut pousser qui que ce soit à la sanctification. Il va davantage vous encourager à vivre dans le péché. Et comme vous êtes un homme public dans les choses de Dieu, vous êtes obligé de cacher ça. Donc, l'hypocrisie entre. C'est comme un homme de Dieu a dit, lorsqu'on ouvre une porte au péché, le péché qui entre va ouvrir d'autres portes, va ouvrir les fenêtres à d'autres péchés. Donc, un péché consommé va produire d'autres types de péchés. Peut-être que vous êtes seulement dans le mensonge au début, et vous commencez à vous retrouver dans l'hypocrisie, vous commencez à vous retrouver dans le meurtre, vous commencez à vous retrouver dans la fornication, vous commencez à vous retrouver dans l'occultisme.
1: C'est vrai, oh, parce que Jésus-Christ est parti, il n'est pas encore revenu. Ceci me fait penser à, quand tu parles des hommes de Dieu, à Exode 32, où Moïse était monté au sommet de la montagne. On dit, le peuple voyant que Moïse tardait à descendre de la montagne, s'assembla autour d'Aaron et lui dit, allons, fais-nous un Dieu qui marche devant nous. Car ce Moïse, cet homme qui nous a fait sortir du pays d'Égypte, nous ne savons ce qu'il est devenu. Aaron leur dit, ôtez les anneaux d'or qui sont aux oreilles de vos femmes, de vos fils, de vos filles, et apportez-les-moi. C'est-à-dire, ça c'est vraiment une illustration de Christ. Parce que la Bible, toute la Bible ne parle que de Jésus. Moïse est monté, il a fait 40 jours et 40 nuits. En fait, en montant, il ne savait pas qu'il allait faire 40 jours et 40 nuits. Et Israël l'attendait peut-être pour 2 jours, 3, mais ils ont remarqué que 30 jours après, il ne revenait pas.
2: Une semaine, oui. 2 semaines, 3 semaines.
1: C'était troublant.
2: Mais attends, ce monsieur, depuis qu'il est parti, là, c'est fini, il ne va plus revenir.
1: C'est ça.
2: Et tu as parfaitement raison, c'est une image de la montée de Christ, oui, et de la promesse de revenir.
1: Oui, Jésus-Christ est monté et les gens disent, comme on l'a lu dans 2 Pierre, où est la promesse de son avènement ? Depuis que les pères ont été, les choses, ils ont dit des choses, mais les choses demeurent telles que depuis la création. Hein? Et qu'est-ce qu'ils disent à Aaron ? Ils disent à Aaron, en tout cas, fais-nous un Dieu qui marche devant nous. Parce qu'en fait, en Égypte, il y avait plusieurs dieux. Ils avaient vu des dieux. Même ce veau d'or, il y avait un veau.
2: On parle de 2200 dieux regroupés en 3 catégories. Les dieux au niveau du ciel, de la terre et des eaux.
1: Voilà. Donc, ils avaient vu des dieux. Ils se sont dit, pour Moïse, il ne faut plus compter. Parce qu'en fait, quand quelqu'un fait 30 jours, il ne mange pas. Donc, ils se sont dit, sûrement,
2: il ne mange pas, il ne boit pas.
1: Sûrement, il est déjà mort. Donc, c'est sûrement les idées qui se sont faites. Et ils ont dit à Aaron, fais-nous un Dieu qui marche devant nous. C'est la même chose que Aaron représente les prédicateurs que nous sommes. Le peuple de Dieu dit aux prédicateurs, en tout cas, fais-nous des dieux. Parce qu'en tout cas, Jésus là, c'est Jésus depuis qu'il est parti, nous ne savons ce qu'il est devenu. Et qu'est-ce qu'Aaron a fait ? Aaron a demandé juste des anneaux d'or. Non, donnez-moi les anneaux d'or. Et qu'est-ce qu'Aaron a fait ? On est au verset 3. Et tous ôtèrent les anneaux d'or qui étaient à leurs oreilles et ils les apportèrent à Aaron. Il les reçut de leurs mains, jeta l'or dans un moule et fit un veau en fonte. Et ils dirent, Israël, voici ton Dieu qui t'a fait sortir du pays d'Égypte. En fait, c'est quoi ? Les anneaux ont été pris des oreilles des femmes. La femme, aujourd'hui, c'est, dans la Bible, c'est l'Église. C'est-à-dire, les bijoux, les ornements des femmes, c'est ce qui fait la beauté d'une femme. Hein, ça embellit encore la femme, si je peux le dire. C'est la même chose que ce que le Seigneur a fait. Pour son Église, qui est son épouse, il ne l'a pas laissé comme ça.
2: Il lui a donné des richesses.
1: Il lui a donné des dons spirituels.
2: Des richesses spirituelles.
1: Voilà, c'est ce qui fait que beaucoup de gens viennent au christianisme parce qu'ils disent, là-bas, ils seront guéris, par exemple. Il y a les miracles, il y a beaucoup de choses.
2: Les prophéties, hein? Les paroles de connaissance, discernement des esprits.
1: Oui, je cherchais d'ailleurs, je vais donner un texte pour ceux qui nous suivent. Vous verrez ça dans 1 Corinthiens 12, par exemple. Hein? On parle de ces bijoux que Dieu a donné à l'Église, qui est son épouse. Je prends le verset 5. Regardez ces bijoux. Diversité d'opérations. On dit, il y a parole de sagesse. On est au verset 8. En effet, à l'un est donné la parole de sagesse, parole des connaissances. Et le verset 9.
2: La foi, le
1: don de guérison. Verset 10. Le don d'opérer des miracles.
2: La prophétie, voilà. Le discernement des esprits, la diversité des langues, voilà. L'interprétation des langues, tous un même esprit. Les dons, les richesses que Christ a fait à son Église.
1: Et les gens vont à l'Église parce qu'ils veulent une prophétie. En fait, toutes ces choses, si ça n'existait pas aussi...
2: On ne serait pas intéressé.
1: Oui, mais Dieu a donné ça. Maintenant, ils disent en tout cas, ils disent au prédicateur, fais-nous un Dieu. C'est-à-dire, maintenant, le prédicateur Aaron, qu'est-ce qu'il fait ? Il prend ses dons. Maintenant, il fait, avec ses dons de l'Église, il en fait un veau. En fait, aujourd'hui, maintenant, la richesse des gens, ce n'est plus d'attendre Moïse. Il devait en fait leur dire quand ils sont venus, il devait dire non, attendez, Moïse va venir.
2: Je connais mon gars.
1: Il va venir.
2: Il va revenir. Patientez. Un peu de patience et de persévérance. Le même qui nous a fait sortir là, c'est le même qui nous aurait abandonné dans le désert.
1: C'est ce qu'il devait dire. C'est ce que les prédicateurs aujourd'hui doivent dire. Mais lui ne leur dit pas, attendez, il va revenir. Bon, donnez seulement le don, je vais vous faire un veau. Les veaux des gens aujourd'hui, c'est quoi? Au lieu de voir Jésus, ils voient les richesses de la terre. Ils voient, par exemple, les bénédictions terrestres. Les gens, ils vont à l'église seulement pour les bénédictions terrestres. Mais pour pas pour attendre
2: pour
1: Moïse.
2: Pour trouver du travail, pour trouver du mariage, pour avoir des enfants, voilà. Pour avoir de l'argent. Oui. C'est pas mauvais ces choses-là. Oui. Mais ils ne viennent que pour ça.
1: C'est devenu un veau d'or.
2: Ils ne viennent pas pour travailler à leur élection. Non. Ils ne viennent pas pour travailler à leur salut. Non. Ils ne viennent pas pour hâter la venue de Christ. Non. Bref, Christ, on le met seulement comme... En fait, dans le christianisme d'aujourd'hui, beaucoup de gens sont en train de voir Christ comme simplement le serviteur. Non, il est là pour nous servir. Il est là pour me donner le mariage. Il est là pour me donner du travail. Il est là pour me donner des habits. Il est là pour me donner à manger. Bien sûr qu'il donne ces choses, mais il n'est pas que ça.
1: Voilà. Alors là, c'est un danger parce que voir les choses comme ça, ça vous entraîne sans le savoir à aller à Jéricho. Sans le savoir. Parce qu'il y a plus que ça. Il y a Moïse qui est monté, il y a Jésus qui est monté. On doit ne pas oublier cette espérance-là. Beaucoup oublient ça. Alors leur veau est déjà connu. Alors quand j'ai mon travail, c'est fini. Pourquoi je vais encore prier? Quand j'ai mon mariage, j'ai maintenant toutes les raisons de ne plus prier parce que j'ai mon veau. C'est
2: tout
1: vraiment ce qui s'est fait au temps de Moïse. Le lendemain, ils se levèrent de bon matin. Ils offrirent des holocaustes, des sacrifices d'action de grâce. Le peuple s'assit pour manger et pour boire. Puis ils se levèrent pour se divertir. C'est ce qui se fait aujourd'hui. Manger, boire. Manger, boire. À part ça,
2: il n'y a plus rien d'autre.
1: Il n'y a plus rien. Non, bien-aimés, restons à Jérusalem et voyons ce qui est précieux. Ne cherchons pas seulement les bénéfices. Seulement, non. Jésus-Christ a dit chercher premièrement le royaume. Le royaume se trouve au-dessus de nous. Nous devons chercher le royaume, les choses d'en haut. Et les restes, tout ce que tu cherches viendra. Mais les hommes ont préféré changer les choses parce qu'ils tardent à revenir. Comme ils tardent, bon, descendons à Jéricho. Comme ils tardent, bon, faisons ceci. Comme ils tardent, le Seigneur, s'il va vraiment venir, bon, tu sais, il viendra et on a toujours dit ça. Comme ils tardent, si Jésus est revenu dans ce même mot-là, tarder, le verbe tarder, on est dans Matthieu 25, regardez cette parabole. Alors, le royaume des cieux sera semblable à 10 vierges qui, ayant pris leur lampe, allèrent à la rencontre de l'époux. 5 d'entre elles étaient folles et 5 sages. Les folles, en prenant leur lampe, ne prirent point d'huile avec elles. Mais les sages prirent avec leur lampe de l'huile dans les vases. Regardez le verset 5. Comme l'époux tardait. C'est la même chose, Moïse. Comme l'époux tardait, toutes s'assoupirent et s'endormirent. L'assoupissement ici, c'est ce qui se fait aujourd'hui. Comme Jésus tarde, au lieu de prier, les gens ne prient plus. Ce sont des chrétiens qui gênent plus. Ce sont des chrétiens qui lisent plus la Bible. Ils ont seulement besoin des prophéties. Et les prophètes aussi, au lieu de leur présenter ce qui est essentiel, ils disent, viens, Dieu va te bénir. Donc, ça limite seulement ça, là. Il ne montre pas les messages de Jean-Baptiste, répentez-vous, le royaume des cieux est proche. C'est comme des féticheurs pour la plupart. Je ne dis pas que les prophéties sont mauvaises, moi si j'en ai besoin. Mais je voudrais aussi que les hommes de Dieu présentent l'essentiel, présentent l'éternité. Regardez le verset 46 du chapitre 24 de Matthieu. Matthieu 24, je commence au verset 44. C'est pourquoi vous aussi... Tenez-vous prêts, car le Fils de l'homme viendra à l'heure où vous n'y penserez pas. Quel est donc le serviteur fidèle et prudent que son maître a établi sur ses gens pour leur donner la nourriture au temps convenable? Heureux ce serviteur que son maître, à son arrivée, trouvera faisant ainsi, c'est-à-dire trouvera à son poste. Va le trouver étant à Jérusalem et non en train de descendre à Jéricho. Cet homme-là, il sera un homme heureux. Verset 46, heureux ce serviteur que son maître à son arrivée trouvera faisant ainsi. Je vous le dis en vérité, il l'établira sur tous ses biens. Mais si c'est un méchant serviteur qui dit en lui-même, mon maître tarde à venir. Tu vois, le problème c'est toujours là, l'impatience. Ah non, en tout cas ça traîne. Non, ça traîne. Bon, tu sais, une fois, j'ai rencontré une femme prostituée. Alors on lui a parlé de Christ. Alors cette femme l'a dit, ah, je vais venir à Jésus. D'abord cette femme disait, en tout cas je voudrais abandonner cette vie de prostitution. Parce que c'est une professionnelle de sexe. Je voudrais abandonner cette vie-là, en tout cas, j'ai besoin de me marier. Alors on lui dit, mais viens à Christ, le Seigneur va te donner tout ça. Il va te donner plus que ça. Elle dit, ah, venir à Christ, c'est encore des tournures. Il faut abandonner les péchés, il faut faire ceci, il faut... Et pour obtenir ça, ça prend encore du temps. Oh! Sa réflexion, c'était en fait pour dire, chez Jésus, ça tarde. Oui, ça tarde. Mais si tu aimes Dieu, tu dois accepter, tu dois donner de la patience.
2: La patience est une des qualités d'un chrétien. Parce que
1: Moïse est monté. Et en tout cas, on doit faire n'importe quoi. Non. Bien-aimés, restons à Jérusalem. Ne descendons pas à Jéricho, ce n'est pas une bonne chose.
2: Oui, mon frère, oui, ma sœur. Jéricho est une mauvaise ville. C'est vrai que les choses avec Christ peuvent tarder. C'est vrai que le retour de Christ peut tarder, mais il reviendra. Alors, il ne faut pas être de ceux qui s'amusent à descendre Jérusalem, Jéricho, Jérusalem, Jéricho, ou qui ont même trouver domicile à Jéricho, parce que le jour où Christ viendra, il détruira Jéricho. Et tout ce qui se trouve dans Jéricho, il ne tiendra pas compte, il dira, ah, Jonathan était juste dans ses intentions, il était juste parti pour passer une journée. Oh, Raphaël, c'était juste pour passer une demi-journée. Non. Quand il viendra pour détruire, il viendra détruire sans tenir compte de combien de temps vous êtes là ou combien de temps vous voulez passer par là.
1: Amen.
2: C'est pour cela qu'il permet que vous écoutiez cette émission, ce genre d'émission, pour vous arrêter, entre guillemets, dans cette folie-là. Parce que vous pouvez descendre à Jéricho et trouver domicile pour toujours, mourir. Ce monsieur qui a quitté Jérusalem pour Jéricho, c'est vrai qu'il a été surpris. Nous allons voir ça, nous allons étudier ça. Il a été surpris. Je vais dire que lui, c'était cette grâce. Il a été arrêté dans sa folie par des brigands. Mais d'autres ont continué. Et d'autres sont morts, attendent la destruction de Jéricho. Séparez-vous du péché.
1: Amen.
2: Séparez-vous de ce qui est vil. Sortez du milieu de Jéricho. Revenez à Jérusalem. Revenez à Jésus-Christ, parce que c'est le seul qui soit capable de vous aimer, de vous protéger, de vous bénir et de venir vous prendre avec lui et vous garder pour l'éternité. Si ce message vous a touché, le frère Jonathan va vous conduire dans une prière de repentance, d'acceptation et de pardon de péché.
1: Prions le Seigneur, suivez-moi dans la prière. Seigneur Jésus, j'ai écouté ta parole. J'ai conduit seul ma vie. En ce jour, je te laisse ma vie. Conduis ma vie. Entre dans ma vie. Dirige ma vie. J'ai besoin de toi, Seigneur. Que tout ce qui est des ténèbres, tout ce qui est occulte, tout ce qui a dirigé ma vie, soit banni en ces instants au nom puissant de Jésus. Merci, Seigneur Jésus, parce que tu as écouté ma prière. Amen.
2: Si vous avez fait cette prière, croyez que par la foi, Dieu vous a entendu. Je suis Raphaël Mambou et le nom de cette émission est Venez à Jésus. Nous nous retrouvons la fois prochaine, toujours sur le même thème, avec le frère Jonathan Junior Mambou. Que Jésus continue de vous bénir, que Jésus continue de vous garder.
1: À la fois prochaine et que Dieu vous bénisse.
2: Amen.
1: Amen.
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1: Chers auditeurs de Radio Air, nous fêtons aujourd'hui Pentecôte, si j'ose dire la fête de l'Esprit. Et je suis heureux d'être avec vous pour cette fête. Je suis Bertrand Gounon, l'un des pasteurs de l'église évangélique La Passerelle à Vevey. C'est sur l'Esprit que nous allons fixer les yeux ce matin. Et le texte biblique, la parole de Dieu pour ce matin, eh bien, c'est le texte des origines, le fondement de Pentecôte. Et je vais lire en Actes 2, les versets 1 à 13. Quand le jour de la Pentecôte arriva, ils étaient tous ensemble au même endroit. Tout à coup, il vint du ciel un bruit comme celui d'un vent violent qui remplit toute la maison où ils étaient assis. Des langues qui semblaient de feu leur apparurent, séparées les unes des autres, et elles se posèrent sur chacun d'eux. Ils furent tous remplis du Saint-Esprit et se mirent à parler en d'autres langues, comme l'Esprit leur donnait de s'exprimer. Or il y avait en séjour à Jérusalem des Juifs, hommes pieux venus de toutes les nations qui sont sous le ciel. À ce bruit, ils accoururent en foule et ils furent stupéfaits, parce que chacun les entendait parler dans sa propre langue. Ils étaient remplis d'étonnement et d'admiration, et ils se disaient les uns aux autres « Ces gens qui parlent ne sont-ils pas tous Galiléens ? Comment se fait-il donc que nous les entendions chacun dans notre propre langue, notre langue maternelle ?» Partes, Mèdes, Élamites, habitants de la Mésopotamie, de la Judée, de la Cappadoce, du pont, de l'Asie, de la Phrygie, de la Pamphylie, de l'Égypte, du territoire de la Libye voisine de Cyrène et résidents venus de Rome, juifs de naissance ou par conversion, crétois et arabes, nous les entendons parler dans notre langue des merveilles de Dieu. Tout remplis d'étonnement et ne sachant que penser, ils se disaient les uns aux autres « Qu'est-ce que cela veut dire ? » Mais d'autres se moquaient et disaient « Ils sont pleins de vin doux. » Célébré 50 jours après la Pâque, la Pentecôte s'appelait aussi « Fête des moissons ». C'était l'une des trois principales fêtes annuelles ordonnées par la loi de Moïse, une fête de reconnaissance pour les récoltes. Mais cette année-là, la Pentecôte va prendre une dimension tout à fait extraordinaire. Et quelle récolte cette année-là ! Une récolte qui a visage humain. Et je saute au verset 41 du chapitre 2 d'Actes, où il est dit « Ce jour-là, le nombre des disciples augmenta d'environ 3000 personnes. » Mais revenons au début de la journée. Ils sont là, tous ensemble, au même endroit. Il s'agit des apôtres et de ceux qui sont avec eux, d'autres disciples de Jésus-Christ. Les apôtres qui ont marché aux côtés de Jésus pendant 3 ans. Les apôtres qui l'ont vu vivre, faire du bien aux hommes et aux femmes rencontrés en chemin. Les apôtres qui l'ont vu accomplir tous les miracles qu'il a fait. Les apôtres qui ont entendu ses paroles, ses enseignements de vie, et pendant 3 ans. 3 années à être nourris, remplis de sa présence, de sa vie, jusqu'à son ascension dans le ciel. Et puis, 10 jours d'absence. 10 jours entre l'ascension de Jésus et la Pentecôte. 10 jours durant lesquels, eh bien, ils ont dû réaliser le manque et leur besoin d'être remplis à nouveau. Sans doute que durant ces 10 jours, les disciples ont dû prendre conscience, comme jamais, de l'importance, de la valeur de la présence du Seigneur à leur côté. Mais ils ne savaient pas encore ce que Pentecôte leur réserverait après ces 10 jours d'absence. Chers auditeurs, il y aurait évidemment beaucoup de choses à dire sur cet épisode, mais ce qui m'a frappé en relisant ce texte, eh bien, c'est de réaliser que la Pentecôte est une extraordinaire opération de communication. Et je vais essayer de vous le montrer en 3 temps. Premièrement, Think Global, Act Local. Cette formule bien connue qui donne en français « Pense globalement, agis localement ». Deuxièmement, des langues diverses au service d'une seule parole. Et troisièmement, qu'est-ce que cela veut dire ? Premièrement donc, pense globalement, agit localement. Le contexte de la Pentecôte est un enseignement en lui-même sur la manière dont Dieu s'y est pris pour lancer cette nouvelle phase de son plan, le don du Saint-Esprit. L'enjeu est global, il est même cosmique, mais c'est localement que tout débute, hyper localement. C'est dans une maison de Judée, sur un petit lopin de terre, que l'Esprit éternel de Dieu descend pour être donné aux hommes. Et si j'ai parlé de la Pentecôte comme d'une extraordinaire opération de communication, eh bien c'est d'abord parce que cet événement montre un très grand Dieu qui a permis qu'au niveau hyperlocal, les conditions soient les plus favorables. Regardez un peu. C'est sans doute anecdotique, mais je remarque que la période de l'année est assez idéale. On se situe grosso modo dans le début du mois de juin, période à laquelle les conditions de voyage sont très favorables par rapport à la météo, ce qui compte à cette époque, et qui fait que les Juifs de la diaspora, les Juifs dispersés dans bien des pays, n'hésitent pas à faire le voyage en vue de se rendre à Jérusalem. L'auteur du livre des Actes, Luc, n'hésite d'ailleurs pas à rapporter l'énumération de tous les pays d'où les Juifs sont venus pour célébrer la fête. Et c'est bien là un élément pour le coup décisif. Le don du Saint-Esprit a lieu au moment où des hommes et des femmes de plein de régions et pays sont rassemblés à Jérusalem pour la fête. Pour que cet événement, cette nouvelle extraordinaire se répande dans toutes ces régions et pays. Vous comprenez que Dieu a bien conduit les circonstances. C'était le moment parfait, car ces hommes et ces femmes vont ensuite rentrer chez eux, avec des choses à partager. Un autre élément intéressant, mais qui n'apparaît pas dans le texte, c'est que selon une tradition rabbinique, on considérait à l'époque que Pentecôte était aussi l'anniversaire du don de la loi au mont Sinaï. Ce n'est pas dans la Bible, ce sont des sources historiques extra-bibliques qui rapportent cela. Et si cela est bien le cas, le don de l'Esprit à Pentecôte tomberait aussi au meilleur moment pour mettre en contraste le don de la loi avec le don de l'Esprit. Autrement dit, à partir de cette fête de Pentecôte rapportée en Actes 2, il y aura un anniversaire plus digne et plus glorieux à célébrer que l'anniversaire du don de la loi. Ce sera l'anniversaire, la fête du don de l'Esprit du Dieu vivant. Fête que nous célébrons ensemble ce matin même, chers auditeurs. Pense globalement, agis localement. Que, nourri de la pensée révélée de Dieu et éclairé par sa lumière, nous puissions penser largement, être conscients des grands enjeux, avoir une vision du monde selon Dieu, et alors agir. Et agir d'abord localement. Faisons confiance à Dieu que c'est là où nous sommes, là où il nous a placés, que nous pouvons agir de manière pertinente. Deuxièmement, des langues diverses au service d'une seule parole. La Pentecôte est vraiment une extraordinaire opération de communication, aussi parce que le don de l'Esprit se manifeste premièrement par le don accordé aux disciples de parler en d'autres langues, dans des langues qui leur sont étrangères, précisément les langues des personnes étrangères venues spécialement à Jérusalem pour la fête des récoltes. Comment se fait-il que nous les entendions chacun dans notre propre langue, notre langue maternelle ? Ce don des langues, ce miracle, vient attester de l'ouverture de l'alliance de Dieu à toutes les nations. Cette Pentecôte, c'est réellement le jour où Dieu a ouvert son alliance de grâce à toutes les nations. Et en accordant le don des langues aux disciples de Christ, Dieu montre que son Esprit unit toute la multitude des différences humaines, culturelles. Et comme le dit Henri Blocher, Dieu le fait dans une unité symphonique, l'unité d'un corps qui fonctionne bien. Dieu est heureux d'associer dans l'unité du corps de Christ la multitude des langues et des cultures. Telle est la sagesse de Dieu. Il n'y a rien d'étonnant à cela. Si nous regardons comment Paul décrit la sagesse de Dieu, en Éphésiens 3, verset 10, il est dit « Ainsi, les dominations et les autorités dans les lieux célestes connaissent maintenant, par le moyen de l'Église, la sagesse infiniment variée de Dieu. Et littéralement, on devrait traduire la sagesse multicolore de Dieu. La sagesse multicolore de Dieu qui se déploie dans l'unité du corps. Vous voyez, la pluralité des langues est au service d'une seule parole, d'un seul chef d'orchestre. Ainsi, tous ceux qui parlent en diverses langues le jour de la Pentecôte disent la même chose. Ils disent les merveilles de Dieu. Et ce qui se passe ce jour-là à Jérusalem n'est que le début d'un processus qui continue de se dérouler encore aujourd'hui. Et un jour, quand Jésus reviendra, la symphonie sera parfaitement exécutée. Quand toute langue reconnaîtra que Jésus-Christ est Seigneur à la gloire de Dieu le Père. Troisièmement, qu'est-ce que cela veut dire ? Le don de l'Esprit à la Pentecôte suscite des réactions. Et heureusement pour une opération de communication. Il n'y a rien de pire pour un communicant que de ne susciter aucune réaction. Qu'est-ce que cela veut dire ? Voilà la question qui jaillit de la bouche des témoins de cette scène. Question à laquelle l'apôtre Pierre s'empresse alors de répondre dans la suite du passage que nous avons lu. Il prend la parole, Pierre, pour donner du sens à ce qui se passe, et notamment pour contrer les moqueries qui émergent ici et là au sein de la foule réunie. L'action surnaturelle de Dieu à Pentecôte provoque l'étonnement. Qu'est-ce que cela veut dire ? Et dans un sens, cette question, cet étonnement, et même les moqueries, sont une bénédiction. À savoir qu'elles sont l'occasion pour Pierre non seulement d'expliquer ce qui se passe, mais bien plus encore d'annoncer la bonne nouvelle et d'appeler ses auditeurs à la recevoir. Et je lis la suite en acte 2, les versets 37 à 41. Après avoir entendu ce discours, ils eurent le cœur vivement touché et dirent à Pierre et aux autres apôtres, « Frères, que ferons-nous ? » Et Pierre leur dit, « Changez d'attitude, et que chacun de vous soit baptisé au nom de Jésus-Christ pour le pardon de vos péchés, et vous recevrez le don du Saint-Esprit. En effet, la promesse est pour vous, pour vos enfants, et pour tous ceux qui sont au loin, en aussi grand nombre que le Seigneur notre Dieu les appellera. » Et par beaucoup d'autres paroles, il rendait témoignage et les encourageait en disant « Sauvez-vous de cette génération pervertie !» Et ceux qui acceptèrent sa parole furent donc baptisés. Et ce jour-là, le nombre des disciples augmenta d'environ 3000 personnes. Chers auditeurs de Radio R, et si la Pentecôte nous poussait à nous interroger sur notre communication ? Notre communication à titre personnel d'abord, donc en tant qu'Église dispersée, car, je le rappelle, nous sommes l'Église de Jésus-Christ chaque jour et à toute heure du jour et de la nuit. Dans ma vie actuelle, dans le contexte qui est le mien, avec les personnes que je rencontre, qu'est-ce qui suscite des questions ? De l'étonnement peut-être ? Des moqueries ? Ou d'autres réactions ? Et comment est-ce que je m'y prends pour essayer de répondre, d'expliquer ? Et est-ce que j'ai quelque chose à proposer ? Une offre ? Une invitation ? Je nous invite tous à y réfléchir et à agir. Oh, nous n'apportons pas tous les mêmes réponses, pas tous les mêmes couleurs, et heureusement ! Mais apporte ta couleur, celle que Dieu t'a donnée, et dont il a voulu qu'elle prenne part à la grande fresque de son plan de communication de la bonne nouvelle du salut en Jésus-Christ. Ensuite, notre communication à titre d'église rassemblée, ou disons d'église dans sa dimension publique, qu'est-ce qui dans notre contexte suscite des questions ? De l'étonnement peut-être, des moqueries ou d'autres réactions ? Et comment nous y prenons-nous pour essayer de répondre, d'expliquer ? Et avons-nous quelque chose à proposer, une offre, une invitation? Je crois que nous devons y réfléchir et agir. Et les différentes églises de notre région, de Suisse et du monde, n'apportent pas toutes les mêmes réponses, pas toutes les mêmes couleurs, et heureusement. Mais que chaque église puisse apporter sa couleur, et avec joie et pour la gloire de Dieu, prendre part à la grande fresque de son plan de communication de la bonne nouvelle. Amen.
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2: Bonjour à tous, je suis Raphaël Mambou. Que Jésus vous bénisse, qui que vous soyez, où que vous soyez. Le nom de cette émission est « Venez à Jésus ». C'est une grâce de pouvoir vous retrouver encore aujourd'hui autour de la parole de Dieu. C'est une grâce de pouvoir partager quelques versets bibliques avec vous. Ce n'est pas parce que nous sommes meilleurs, ce n'est pas parce que nous sommes plus spirituels, ce n'est pas parce que nous sommes plus intelligents ou quoi que ce soit. Non, c'est simplement que Dieu a fait grâce. Et ma prière est que tant qu'il fait jour, que nous puissions, et vous et moi, profiter de la grâce de Dieu pour travailler au maximum. Car il arrivera un temps où il sera difficile de travailler. Depuis quelques émissions, nous sommes en train de partager sur le thème « Tu aimeras ton prochain ». Aujourd'hui, c'est notre 7e émission. Et avant de pouvoir continuer, je voudrais que nous prions, que nous rendions gloire à Dieu pour ce jour. Prions. Père éternel, merci pour ta parole, merci pour ton amour, merci pour ta grâce, merci pour ta miséricorde. Merci pour mon frère et ma sœur qui se tiennent à côté de leur poste, de leur ordinateur, pour pouvoir écouter ta parole. Seigneur, nous voulons que tu parles à chacun d'entre nous, que tu nous guides, que tu nous diriges, que tu nous redresses, Seigneur. Nous ne sommes pas parfaits, nous avons besoin de ton amour, de ta grâce, de ta perfection, pour pouvoir marcher dans ce monde de ténèbres. Tu as dit que nous sommes le sel de la terre et la lumière des nations, et la lumière du monde. Et nous avons besoin de toi pour briller de mille feux, afin d'être des points de référence. Nous te remercions pour ce jour, au nom de ton Fils Jésus-Christ. Amen. Tu aimeras ton prochain. Dans Luc 10, versets 25 à 36, nous lisons ceci. Un docteur de la loi se leva et dit à Jésus, pour l'éprouver, « Maître, que dois-je faire pour hériter la vie éternelle ?» Jésus lui dit, « Qu'est-il écrit dans la loi ? Que lis-tu ?» Il répondit, « Tu aimeras le Seigneur ton Dieu de tout ton cœur, de toute ton âme, de toute ta force et de toute ta pensée, et ton prochain comme toi-même. » « Tu as bien répondu, lui dit Jésus, « Fais cela et tu vivras. » Mais lui, voulant se justifier, dit à Jésus, « Et qui est mon prochain ? » Jésus reprit la parole et dit, « Un homme descendait de Jérusalem à Jéricho. Il tomba au milieu des brigands qui le dépouillèrent et le chargèrent de coups, et s'en allèrent le laissant à demi-mort. Un sacrificateur qui, par hasard, descendait par le même chemin, ayant vu cet homme, passa outre. Un lévite qui arriva aussi dans ce lieu, l'ayant vu, passa outre. Mais un samaritain, qui voyageait, étant venu là, fut ému de compassion lorsqu'il le vit. Il s'approcha et banda ses plaies, en y versant de l'huile et du vin. Puis il le mit sur sa propre monture, le conduisit à une hôtellerie et prit soin de lui. Le lendemain, il tira 2 deniers, les donna à l'hôte et dit, « Aie soin de lui, et ce que tu dépenseras de plus, je te le rendrai à mon retour. » Lequel de ces 3 te semble avoir été le prochain de celui qui est tombé au milieu des brigands ? C'est celui qui a exercé la miséricorde envers lui, répondit le docteur de la loi. Et Jésus lui dit, va, et toi, fais de même. Tu aimeras ton prochain. Nous avons vu dans les émissions précédentes que aimer consistait d'abord à respecter la parole de Dieu. Tu aimeras ton Dieu, tu aimeras ton Dieu de tout ton cœur, de toute ton âme, de toute ta force. Aimer son prochain consistait à lui faire du bien, à ne pas mentir, à ne pas le tuer, à ne pas le voler, à ne pas convoiter. car tout ce que nous faisons du mal au prochain est une preuve de manque d'amour. Car l'amour est l'accomplissement de la loi. Mais ici, dans cette parabole, ce qui est intéressant, c'est que un homme pose la question à Jésus. Jésus lui retourne sa question, parce qu'il est docteur de la loi. C'est quelqu'un qui est censé enseigner la loi. C'est quelqu'un qui est censé la maîtriser, la connaître d'un bout à l'autre. Et le docteur répond, il dit, tu aimeras Dieu de tout ton cœur, de toute ton âme, de toute ta force, de toute ta pensée. Et tu dois aimer ton prochain comme toi-même. Jésus dit, c'est très bien. Et lui, pour pouvoir se justifier ou pouvoir sortir des questions à caractère théologique pour créer la confusion, il dit, c'est qui mon prochain? Alors Jésus raconte cette très belle histoire. Pourquoi est-ce que cet homme pose la question à Jésus, qui est mon prochain? Parce qu'il y avait déjà une théorie à l'époque, il y avait déjà une sorte de doctrine, une sorte d'enseignement à l'époque qui enseignait que tout le monde n'était pas son prochain. Son prochain était, par exemple, ceux de la tribu de Judas. Leur prochain était ceux qui étaient membres de la tribu de Judas, de la même famille. Et aussi, toute personne qui n'était pas juive n'était pas leur prochain. Alors, la question que le monsieur pose devait relever plusieurs autres questions, plusieurs autres débats, devait relever des débats. Alors Jésus coupe court à ce débat en donnant cette histoire. Il dit, un homme descend de Jéricho à Jérusalem, de Jérusalem à Jéricho. Il est blessé, il est attaqué, il est meurtri. Un sacrificateur passe, ne fait pas attention. Un lévite passe, ne fait pas attention. Mais un voyageur, un samaritain, un étranger passe, le voit, l'assiste. Dépense même de son argent. Et il lui pose la question, alors selon toi, de ces trois, qui est le prochain de celui qui est tombé entre les mains du brigand? C'est le samaritain. Aimer son prochain, c'est aussi avoir un esprit de sacrifice. Lorsque vous dites que j'aime mon prochain, on doit sentir en vous aussi un esprit de sacrifice. Verset 33. Un samaritain qui voyageait étant venu là fut ému de compassion lorsqu'il le vit. Il s'approcha et banda ses plaies en y versant de l'huile et du vin. Puis il le mit sur sa propre monture, le conduisit à une hôtellerie et prit soin de lui. Le lendemain,

il va prendre soin. D'abord, il va soigner les plaies du monsieur. Il ne le connaît pas. Il ne connaît pas son état de santé. Il ne connaît pas, est-ce qu'il est en bonne santé, est-ce qu'il a, j'allais dire, est-ce qu'il a le sida, est-ce qu'il a l'hépatite B. Non, ce n'est pas son problème. Il va prendre soin de lui. Il va sacrifier ses propres, sa propre subsistance. Il va donner de l'huile. Il va donner du vin. Il va le prendre, le mettre sur sa propre monture. Il va accepter de continuer une partie de son voyage à pied. Il se dit, il ne se pose pas des questions. Il ne se pose pas des questions de savoir, mais pourquoi est-ce qu'on l'a agressé? Comment est-ce qu'il s'est retrouvé dans cette situation? Non. Lorsqu'il emmène à l'hôtel, le monsieur va donner de l'argent à un inconnu, pour un inconnu, pardon. Il va donner de l'argent pour un inconnu. Il ne le connaît absolument pas. Ils ne se sont certainement jamais vus. Et certainement, après cette histoire, ils ne se verront jamais. Mais lui, il a accepté de sortir de l'argent de son portefeuille. Les choses dont il avait besoin pour son voyage, telles que l'huile, le vin, il va utiliser ça comme premier soin pour cet inconnu. Il faut toujours se rappeler que c'est un inconnu. Il aime cette personne, il s'identifie, voilà. Aimer son prochain, c'est aussi s'identifier à son prochain. Il s'identifie, il se dit, si j'étais dans cette situation, qu'est-ce que j'aurais voulu qu'on fasse pour moi? Je suis blessé, je suis dans les vapes. Qu'est-ce que j'aurais voulu qu'on fasse pour moi? Je suis tenté de dire que le monsieur n'avait pas le temps d'appeler les secours, une ambulance, les médecins. Non, il n'avait pas le temps. Il va dépenser ce qui aurait pu être utile pour lui, il le dépense pour l'autre. Aimer son prochain consiste à l'assister dans ses besoins, au risque même de sacrifier notre propre besoin, nos propres besoins. Dans Jean 1, dans la première épître de Jean, 1 Jean 3, verset 18, il nous est dit ceci. Petits enfants, n'aimons pas en parole et avec la langue, mais en action et en vérité. L'apôtre Jean nous dit, il ne suffit pas seulement d'aimer avec la bouche. Dire, voilà, moi j'aime les Africains, moi j'aime les Européens, moi j'aime les Quinois, moi j'aime les Brazzavillois, j'aime les ressortissants de l'Équateur, j'aime les ressortissants du Katanga, j'aime les ressortissants du Kassai. Je les aime, ce sont mes frères. C'est bien de l'exprimer. Mais ce que l'apôtre Jean veut dire, il faut aussi aller au-delà des paroles que nous prononçons. Il faut qu'il y ait des gestes, il faut qu'il y ait du concret, il faut qu'il y ait une mise en pratique de cet amour dans la vie de tous les jours. Vous savez que votre frère qui est d'une autre tribu, qui est d'une autre province, qui est d'un autre pays, qui est d'une autre race que la vôtre, qui est d'une autre culture que la vôtre, est dans le souci et dans le besoin. Ne priez pas seulement, c'est une très bonne chose. Prier est une très bonne chose. Mais ne priez pas seulement. Assistez-les aussi avec des objets, avec de la nourriture, avec de l'argent. Assistez aussi ces personnes-là. Aujourd'hui, nous remarquons que les inconvertis, le monde païen, que nous condamnons souvent, est plus prompt à aider ceux qui sont dans le besoin que ceux qui sont les lumières de ce monde. Nous le voyons à la télévision. Des fois, ils s'assemblent pour dépenser des millions d'euros, des millions de dollars, des milliards d'euros, des milliards de dollars.

0: pour aider des gens qui ne connaissent pas, qui ne vont jamais rencontrer. Mais ce sont des inconvertis. Mais nous, les enfants de Dieu, au lieu d'être des exemples, nous sommes les premiers à critiquer, mais nous ne faisons jamais grand-chose. Dans 1 Jean 3, verset 17, il est dit, « Si quelqu'un possède les biens du monde et que voyant son frère dans le besoin, il lui ferme ses entrailles, comment l'amour de Dieu demeure-t-il en lui ?» C'est une question que l'apôtre Jean se pose. C'est une question qui se pose. Il dit, « Mais tu possèdes des biens de ce monde. » Et tu vois, c'est-à-dire que tu as pris connaissance que ton frère, que ton prochain a besoin de ton aide. Il ne vient pas te demander ton aide. Mais toi, tu as vu son besoin. Tu sais qu'il a besoin de ton aide. Tu sais qu'il a besoin d'une chemise. Tu sais qu'il a besoin d'un pantalon. Tu sais qu'il a peut-être besoin d'un médicament pour prolonger ses jours dans ce monde. Tu sais qu'il a besoin d'un biscuit, tu sais qu'il a besoin d'un pain, d'une paire de chaussures. Mais tu refuses de l'assister. Tu refuses de lui venir en aide. Pourquoi? Parce que peut-être au fond de toi, tu te dis, si je lui donne quelque chose, il va peut-être se servir de cette chose contre moi. J'ai entendu ce type d'évangile. Qu'avant d'aider, il faut connaître l'état d'esprit de la personne. L'état spirituel de la personne. C'est faux. Dans la parabole du Samaritain que nous utilisons pour parler de l'amour du prochain, ce Samaritain ne se pose pas la question de savoir quel est son état spirituel. Il ne se pose pas la question de savoir est-ce que c'est un piège. C'est faux que de se poser la question de dire si j'aide cette personne va se servir de mon aide contre moi. C'est faux. Et puis même si c'était vrai, la Bible dit tu aimeras ton prochain comme toi-même. Donc ce n'est pas mon problème ce que mon prochain va faire de toute l'aide que je lui donne. Est-ce qu'il va aller voir les féticheurs pour pouvoir bloquer mes bénédictions? D'abord, ce n'est pas vrai. Il est impossible en tant que chrétien que quelqu'un bloque mes bénédictions. La Bible dit que je suis assis dans les lieux célestes en Jésus-Christ, au-dessus de tout. Et que je suis béni de toutes sortes de bénédictions. Au-dessus des sorciers, au-dessus des occultistes, au-dessus de Satan et de ses démons. Donc Satan ne peut pas me toucher, et encore moins quand je pratique la parole de Dieu. Nous devons avoir un esprit de sacrifice. Nous devons nous sacrifier pour les autres aussi. Si quelqu'un possède les biens du monde, c'est même pas quelqu'un qui possède tous les biens du monde, quelqu'un qui possède les biens de ce monde, et que voyons son frère dans le besoin, il lui ferme ses entrailles. Comment l'amour de Dieu demeure-t-il en lui? Vous savez que votre voisin passe par des moments difficiles. Vous savez que votre voisine passe par des tempêtes financières. Bien sûr, lui, par fierté, par amour de son Seigneur, peut-être, ne va pas venir vous demander, et ça, c'est une très bonne chose. Mais vous savez qu'il est dans le besoin. Ce monsieur qui a été frappé par les brigands ne demandait rien, il était là, évanoui. Mais vous avez quelques biens, et vous savez qu'il est dans le besoin. Écoutez, allez le voir. Combien d'hommes et de femmes sont mis à la porte des hôpitaux, dans des hospices de vieillards? Nous savons que ces hommes et ces femmes sont dans le besoin. Mais nous fermons notre porte à ces hommes et à ces femmes. Et nous disons que nous aimons Dieu. La Bible dit que nous sommes des menteurs. 1 Jean 4, verset 20. Si quelqu'un dit « J'aime Dieu » et qu'il haïsse son frère, c'est un menteur. Car celui qui n'aime pas son frère qu'il voit, comment peut-il aimer Dieu qu'il ne voit pas? La haine, c'est le contraire de l'amour. Et si vous n'aimez pas votre prochain, en fait, vous le haïssez. Mais si vous haïssez votre frère, comment est-ce que vous aimez Dieu? Comment est-ce que vous pouvez aimer quelqu'un que vous ne voyez pas, alors que celui que vous voyez, vous le détestez? Mon frère, ma sœur, c'est très important. Ne fermons pas nos entrailles. Ne fermons pas les portes de notre cœur aux besoins des autres. Ce Samaritain a sacrifié. C'était de l'huile et du vin. Il en avait besoin. Ce n'est pas qu'il en avait beaucoup et qu'il a donné ce dont il n'avait pas besoin. Non, il en avait besoin. C'était sa monture. Il est descendu. Et il a pris ce monsieur, il l'a mis sur sa monture. Il a accepté de marcher, de faire une partie de la course à pied. Sous le soleil, ce n'était pas certainement en pleine nuit. Il a accepté que l'autre prenne sa place, que l'autre pour un temps puisse jouir de ses biens. Que faisons-nous des autres qui ont besoin de nous? Oui, peut-être qu'ils ne viennent pas frapper à nos portes, mais nous savons qu'il y a des gens qui ont besoin de nous. Nous savons que nous possédons des biens du monde dont les autres ont besoin. Dieu ne demande pas de tout donner. Dieu demande de participer. Je ne suis pas là pour citer ces organismes dans le monde qui viennent au secours des nécessités dans le monde, mais que Dieu les bénisse. Mais nous, chrétiens, qu'est-ce que nous faisons? Nous savons qu'il y a des gens en prison qui ont besoin de notre aide. Dernièrement, il y a quelques années en arrière, je faisais de l'évangélisation dans une prison. Et ce que j'avais vu m'avait énormément troublé. Je voyais des gens dormir par terre. Je voyais des gens extrêmement maigres. Qu'est-ce que nous faisons pour assister ces personnes? Jésus dit, tu aimeras ton prochain comme toi-même. C'est ce que nous dit la parole de Dieu. Dans Jacques 1, verset 27, il nous est dit ceci. La religion pure et sans tache devant Dieu notre Père consiste à visiter les orphelins et les veuves dans leurs afflictions et à se préserver des souillures du monde. Jacques 1, verset 27. La religion pure et sans tache devant Dieu notre Père consiste à visiter les orphelins et les veuves dans leurs afflictions et à se préserver des souillures du monde. Vous vous prétendez religieux? Vous vous prétendez chrétien? Jacques nous dit, la religion pure et sans tache consiste à visiter les orphelins et les veuves dans leurs difficultés. Nous ne sommes peut-être pas riches, riches comme le monde le souhaiterait, comme le monde le dit, mais nous sommes riches dans la foi. Nous sommes riches devant notre Père Céleste en Jésus-Christ. Participons au soutien des orphelins et des veuves. Peu importe cet orphelin, peu importe qu'on l'ait chassé de chez lui en disant que c'était un sorcier, que c'était un occultiste. Peut-être même que c'est vrai, mais nous devons assister les orphelins. Dieu est amour. Dieu aime aussi les sorciers, ne l'oublions pas. Dieu aime aussi les sorciers. Ne soyons pas comme ces hommes dont on m'a raconté une histoire, un pasteur prêchant, parlant sur la mort d'un sorcier dans un des villages au Gabon. Et ce sorcier en mourant, voyez des choses horribles, voyez l'enfer, voyez les démons venir le chercher, et la salle où le pasteur était en train de prêcher, la salle, l'audience, les auditeurs, ont commencé à rire. Et ils ont commencé à rire, pas tous, mais une grande partie ont commencé à rire, au point que le pasteur a arrêté son message en disant, mais pourquoi vous êtes en train de rire? C'est une personne pour qui Jésus-Christ est mort et qui va en enfer. Ne soyons pas sans amour envers notre prochain. Dieu aime aussi les sorciers. Dieu aime aussi ces petits-enfants qui sont des orphelins, qui ont été chassés à cause de la guerre, à cause du manque d'amour des parents. Dieu les aime. Les veuves, il y a plein d'histoires qui se racontent sur les veuves. Non, c'est une sorcière, elle a tué son mari par des sciences occultes. Dieu dit, nous devons visiter ces hommes et ces femmes dans leurs afflictions. Peu importe pourquoi ils sont devenus, peu importe pourquoi elles sont devenues veuves, peu importe pourquoi ils sont devenus des orphelins, Dieu nous demande de les assister. Dieu entend le cri des orphelins, Dieu entend le cri des veuves. Et si Dieu veut passer au travers de quelqu'un, je voudrais que Dieu passe au travers de moi. Si Dieu veut toucher des veuves, des veuves et des orphelins, que Dieu passe au travers de moi. Si Dieu veut donner de l'argent à une veuve ou à des orphelins, que Dieu utilise ma poche. Mon frère, ma sœur, est-ce que nous aimons notre prochain? Nous dirons certainement oui. Mais nous savons qu'ils sont dans le besoin et nous devons les assister avec notre argent. Dieu ne descendra pas du ciel avec des dollars et commencera à se mettre à distribuer. Non, il a besoin de vous, il a besoin de moi pour prouver qu'il aime ces hommes et ces femmes. Si vous et moi nous ne le faisons pas, Dieu va utiliser un autre moyen. Il va utiliser d'autres personnes et nous le voyons. Des gens qui viennent des États-Unis, des gens qui viennent de l'Europe, qui viennent de l'Asie et qui soutiennent et qui assistent des veuves et des orphelins. Et nous tapons des mains, nous applaudissons. Non, nous devrions avoir honte, nous dire, mais et nous-mêmes, qu'est-ce que nous faisons? Tu aimeras ton prochain comme toi-même. Mon prochain, il est juste à côté. Il est juste dans un orphelinat à côté, il est juste dans un hospice de vieillard pas très loin, dans la même ville que moi, et il a besoin de mon aide. Et Dieu dit, une religion pure et sans tache consiste à visiter ces personnes et à se préserver des souillures du monde. Il ne suffit pas seulement de donner pour dire je suis du côté de Dieu, mais aussi de se préserver des souillures du monde. Il ne suffit pas seulement de se préserver des souillures du monde pour dire que je suis avec Dieu, mais aussi à visiter ceux qui sont dans des difficultés. Ne fermons pas les entrailles de notre vie, ne fermons pas les portes de notre cœur aux besoins des autres. Mon frère, ma sœur, tu aimeras ton prochain comme toi-même. Nous devons nous identifier, nous devons visiter les autres dans leurs afflictions, dans leurs difficultés, dans leurs besoins. Peut-être que nous n'allons pas tout résoudre, mais nous pouvons au moins soulager. Si c'est selon notre possibilité, nous devons soulager, nous devons penser aux autres. Penser à ceux qui sont en prison, penser à ceux qui sont dans des hospices, penser à ceux qui sont dans des orphelinats, qui n'ont pas la possibilité d'étudier, qui n'ont pas la possibilité de vivre, nous devons les aider. Mon frère, ma sœur, aujourd'hui Jésus vous dit, Jésus me dit à moi, si tu n'aimes pas ton prochain, tu es un menteur. C'est vrai que tu me connais, c'est vrai que tu me sers, c'est vrai que tu lèves des mains à ma gloire, mais comment tu te comportes face à ton voisin qui a besoin de ton aide? Parce que j'aime aussi ton voisin. Si ce message vous a touché, si ce message vous a rappelé à l'ordre et que vous voulez demander pardon à Dieu, baissez la tête dans la prière et faites ces simples et répétez ces simples mots après moi. Dites, Père éternel, au nom de ton Fils Jésus-Christ, j'ai entendu ta parole. Je te demande pardon pour mon manque d'amour. Je te demande pardon d'avoir fermé ma vie à ceux qui ont besoin de moi. Je demande à ce que tu me laves et que tu me purifies avec le sang de ton Fils Jésus-Christ. Je m'engage maintenant, non seulement à me préserver des souillures du monde, mais à visiter aussi les autres dans leurs difficultés, dans leurs afflictions. Je m'engage à être ton ambassadeur ici dans ce monde des ténèbres. C'est au nom de ton Fils Jésus-Christ que j'ai ainsi prié. Amen. Si vous avez fait cette prière, croyez que par la foi, toutes choses sont devenues nouvelle. Si vous avez besoin de prière, si vous avez besoin de conseils, si vous avez besoin de réécouter ce message, si vous avez besoin d'être dirigé vers une église vivante, basée sur la Bible, si vous voulez connaître les heures de diffusion de cette émission sur votre chaîne préférée, vous pouvez joindre notre ministère, le ministère Jésus pour tous, au plus 243 819 910 910. Je le répète, au plus 243 819 910 910. Le nom de cette émission est Venez à Jésus. Je suis Raphaël Mambou. Nous nous retrouvons la fois prochaine sur le même thème. Tu aimeras ton prochain comme toi-même. Que Jésus continue de vous garder, que Jésus continue de vous protéger, de vous aimer et de vous bénir. Nous nous retrouvons la fois prochaine. Amen.
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Bonjour à tous, je suis Raphaël Mambou, que Jésus vous bénisse, qui que vous soyez, où que vous soyez. Le nom de cette émission s'appelle « Venez à Jésus ». Nous diffusons tous les lundis, mercredis, 10h30, 11h sur Shalom Africa. Je disais, nous diffusons tous les lundis, tous les mercredis, 10h30, 11h sur Shalom Africa. Le nom de l'émission s'appelle « Venez à Jésus ». Nous parlons, nous prêchons sur une seule personne, Jésus-Christ de Nazareth. Nous ne parlons pas de religion, nous ne parlons pas d'église, mais nous croyons qu'au travers de Christ, seulement au travers de Christ, les hommes sont sauvés, sont réconciliés avec Dieu le Créateur. Nous croyons que Jésus-Christ est Dieu, venu en chair, mort à la croix, ressuscité 3 jours plus tard. Oui, nous croyons en cela et nous voulons le bénir, nous voulons le remercier, car s'il a permis ce jour, c'est parce qu'il veut encore sauver. S'il a financé cette émission, c'est parce qu'il veut encore faire de grandes choses dans votre vie. Et si vous êtes tombé sur cette chaîne, sur cette émission, ce n'est pas le fruit du hasard. Moi, je ne crois pas au hasard. Moi, je crois à la main de Dieu, à la providence de Dieu. Je crois que Dieu est en train de diriger toute chose, même si nous ne le voyons pas avec nos yeux physiques. Mais avec les yeux de la foi, nous voyons. Et vous qui écoutez cette émission, ce n'est pas le fruit du hasard. Peut-être vous allez dire, oh, ce genre de message, nous l'entendons souvent. Oh, Dieu a un projet pour vous. Oui, Dieu a toujours un projet pour chacun d'entre nous. Il n'est pas un Dieu du hasard, mais il est un Dieu qui pourvoit à tout. Un Dieu qui est d'une grande providence. Dieu va faire de grandes choses avec vous, je suis convaincu. Mais avant qu'il fasse quoi que ce soit pour vous, vous devez prendre le temps de l'écouter. La Bible dit que la foi vient de ce qu'on entend, et ce qu'on entend vient de la parole de Christ. Pour que vous ayez foi en Dieu, pour que vous ayez foi en Christ, vous devez d'abord écouter ce qu'il a l'intention de faire avec vous. Et c'est pour ça que je suis convaincu au plus profond de moi qu'aujourd'hui, Dieu va vous parler. Au travers de cet instrument qui s'est choisi, mais c'est Dieu qui va vous parler. Ouvrez votre cœur, ouvrez l'intelligence, ouvrez l'entendement de votre intelligence et laissez-vous guider par Christ. Vous allez voir, vous allez vivre des moments merveilleux, des jours et des semaines, des années merveilleuses avec le grand Dieu, le grand Jésus-Christ. Nous sommes toujours en train de partager sur les clés de la guérison biblique. C'est la 7e émission. Et je suis convaincu qu'aujourd'hui, pour la 4e clé que nous allons voir, Dieu va faire de grandes choses. Mais avant cela, je voudrais que nous prions, que nous remercions Jésus-Christ, que nous lui disions merci. Père éternel, je voudrais te dire merci pour ce jour. Merci pour ces hommes et ces femmes qui écoutent Shalom Africa en ce moment, qui écoutent l'émission Venez à Jésus en ce moment. Seigneur, fais-moi grâce de disparaître. Fais-nous grâce que nous puissions t'entendre toi, toi et toi seul. Car c'est toi qui sauves, c'est toi qui guéris, c'est toi qui délivres, c'est toi qui restaures, c'est toi qui ressuscites. C'est toi qui as tout créé, Jésus-Christ. C'est toi, Père éternel, c'est toi que nous voulons entendre, non pas une religion de plus, non pas un message de plus, non pas un prédicateur de plus, mais nous voulons t'entendre toi, Jésus-Christ. Car la foi vient de ce que toi tu dis. L'édification sera pour nous, mais la gloire sera à toi et à toi seul. Père, c'est au nom de ton Fils Jésus-Christ que j'ai prié. Amen. Nous avons vu dans les émissions précédentes que la première clé, c'est de savoir que Jésus-Christ n'a pas changé, qu'il guérit toujours. La deuxième clé, nous avons dit que la maladie ne vient pas de Dieu. La maladie est une malédiction. Elle est entrée dans le monde parce que l'homme s'est rebellé contre Dieu. Nous avons vu que la troisième clé, c'est qu'il existe une différence entre le don des miracles et le don de guérison. Il existe une différence entre les miracles et la guérison. Nous avons dit que tout ce qui est miracle est instantané. Que tout ce qui est guérison n'est pas forcément instantané. Et nous avons dit que nous devions garder l'image d'une femme enceinte.
elle tombe enceinte aujourd'hui, ce n'est pas dans l'instant qu'elle va accoucher, non. C'est un processus qui va prendre 9 fois. Ça, c'est dans le cas de la femme enceinte. Mais dans le cas de la guérison, ça peut prendre 1 heure. Ça peut prendre 1 jour. Ça peut prendre 1 semaine. Ça peut prendre 1 mois, 1 trimestre, 1 semestre, 1 an. Nous avons vu des exemples. Nous avons vu l'exemple d'Abraham, qui a dû attendre 12 mois avant que Sarah lui enfante Isaac. Et nous avons vu que la période de restauration était une période de 3 mois, étant donné que toutes les femmes en général prennent 9 mois pour concevoir un enfant et le mettre au monde. Donc toute guérison n'est pas forcément instantanée. Tout miracle est instantané, mais toute guérison est progressive. Du reste, le mot guérison, nous l'avons dit, c'est recouvrir la santé. C'est un flux constant de petites doses, si je puis dire. Gardez ça en esprit, gardez ça au fond de vous. Ça vous évitera d'être déçu lorsqu'on prie pour vous, lorsque vous vous attendez à quelque chose de Dieu et que Dieu ne décide pas que vous allez recevoir de façon instantanée. C'est dans sa souveraineté. C'est lui seul qui décide si ça va être fait par un miracle ou par une guérison. Mais le plus important est que nous marchions par la foi et non par la vue. La 4e clé dans le domaine de guérison, c'est de savoir qu'il faut recevoir celui qui guérit comme son sauveur et son seigneur personnel. En d'autres termes, vous avez besoin de guérison, et bien vous devez recevoir Jésus-Christ comme votre sauveur et seigneur personnel. Si Jésus-Christ n'est pas votre sauveur, si Jésus-Christ n'est pas votre seigneur, Jésus-Christ ne peut pas être celui qui va vous guérir. Lisez avec moi dans Colossiens 2, verset 6. Je disais Colossiens 2, verset 6. Colossiens 2, verset 6. Il nous est dit ceci. Ainsi donc, comme vous avez reçu le Seigneur Jésus-Christ, marchez en lui. Certaines communautés prétendent qu'il n'est pas biblique de recevoir Jésus-Christ comme sauveur et seigneur personnel. L'apôtre Paul nous dit dans Colossiens 2, comme nous venons de le lire, « Vous avez reçu Jésus-Christ, marchez en lui. » Donc il est possible de recevoir Jésus-Christ dans sa vie. Je me souviens d'un échange que j'ai eu il y a quelques années en arrière, lorsque nous faisions de l'évangélisation dans les homes universitaires. Un étudiant m'a dit, mais ce n'est pas possible de recevoir Jésus-Christ. Comment fait-on pour recevoir Jésus-Christ? Nous recevons Jésus-Christ par la foi. En lui demandant de devenir notre sauveur, le sauveur du péché, et Seigneur, c'est-à-dire celui qui va diriger notre vie. Et l'apôtre Paul nous donne la preuve. L'apôtre Paul nous donne la preuve qu'il est possible de recevoir Jésus-Christ comme Seigneur, comme Sauveur. Essayez d'imaginer une situation. Vous avez un parent en danger qui vous demande de venir à son aide. Mais dès que vous vous approchez de lui, il refuse votre présence. Il refuse que vous soyez près de lui, mais il veut recevoir votre secours. Vous voyez que c'est contradictoire, ce n'est pas possible. Vous voulez que Jésus-Christ vous guérisse, vous voulez que Jésus-Christ vous sauve de vos situations difficiles, vous voulez que Jésus-Christ pourvoie à vos besoins, vous voulez que Jésus-Christ réponde à vos prières, vous voulez que Jésus-Christ vous fasse des cadeaux, vous voulez que Jésus-Christ vous bénisse, mais vous ne voulez pas que Jésus-Christ devienne votre sauveur et votre Seigneur personnel. Ça ne peut pas marcher. Car Jésus-Christ est la source de toutes les bénédictions. S'il n'y a pas Jésus-Christ dans votre vie, il n'y a pas de vie. S'il n'y a pas Jésus-Christ dans votre vie, il n'y a pas de salut. S'il n'y a pas Jésus-Christ dans votre vie, il n'y a pas de guérison. Jésus-Christ est tout. Il a tout créé pour lui, par lui. Donc si vous avez besoin de quelque chose,
que Jésus-Christ donne, il faut l'inviter comme sauveur et Seigneur personnel. S'il n'est pas votre sauveur, s'il n'est pas votre Seigneur, il ne peut pas être celui qui va faire des miracles dans votre vie. Il ne peut pas être celui qui va vous guérir. Il ne peut pas être celui qui va vous sauver. Il ne peut pas être celui qui va vous restaurer. Je ne parle pas de devenir membre d'une église. La RDC prétend être chrétien à 90%. Eh bien, moi, je dirais non. Beaucoup sont membres des églises dites chrétiennes, ont des cartes de membres, sont passés par les eaux du baptême, mais n'ont pas rencontré Jésus-Christ comme sauveur personnel et Seigneur personnel. On peut vous chasser d'une église. Cela ne change rien si vous avez rencontré Jésus-Christ. La Bible, l'Église primitive, nous parle de la persécution des premiers chrétiens, rejetés par les Juifs, rejetés par ceux qui attendaient Jésus-Christ. Mais ça n'a pas changé grand-chose pour eux. Ils étaient quand même des enfants de Dieu au travers de Jésus-Christ. Donc il est important de recevoir premièrement Jésus-Christ dans votre vie. S'il n'est pas votre Seigneur, il ne peut pas être votre Sauveur. S'il n'est pas votre Sauveur, il ne peut pas être celui qui vous guérit. Dieu pardonne d'abord nos péchés, ensuite il nous guérit. Je répète, Dieu pardonne d'abord nos péchés avant de nous guérir. Lisez avec moi le psaume 103, verset 3. Le psaume 103, verset 3. Commençons au verset 1. « Mon âme bénit l'Éternel, que tout ce qui est en moi bénisse son saint nom. » Mon âme bénit l'Éternel, verset 2, « et n'oublie aucun de ses bienfaits. C'est lui qui pardonne toutes tes iniquités, qui guérit toutes tes maladies. » Nous pouvons personnaliser ce verset 3. « C'est lui qui pardonne toutes mes iniquités. » Celui qui pardonne toutes mes iniquités, qui guérit, qui me guérit de toutes mes maladies. Première chose, il faut d'abord que Dieu pardonne les péchés avant de guérir des maladies ou des infirmités. Pourquoi ? Parce que l'homme est pécheur, l'homme est rebelle. Si vous n'avez pas reçu Jésus-Christ comme Sauveur et Seigneur personnel, la première étape, c'est d'abord d'être pardonné avant d'être guéri. Ne cherchez pas d'abord la bénédiction avant de recevoir le faiseur de bénédiction. Recevez d'abord Jésus-Christ et ensuite il vient avec les bénédictions, toutes sortes de bénédictions. La Bible nous dit que nous sommes bénis de toutes sortes de bénédictions dans les lieux célestes en Jésus-Christ. Donc il faut d'abord être en Jésus-Christ, il faut être d'abord en communion avec Jésus-Christ. Jésus dit « Je me tiens derrière la porte et je frappe. Si quelqu'un entend ma voix, j'entrerai, nous souperons ensemble, en d'autres termes, nous aurons communion, nous ferons plus que un. » Il faut qu'il pardonne avant de guérir. Jésus-Christ lui-même, lorsqu'il a exercé son ministère terrestre parmi nous, dans Marc 2, versets 5 à 11, a commencé d'abord par pardonner avant de guérir. Marc 2, versets 5 à 11. Lisez avec moi, je disais, dans Marc 2, versets 5 à 11. Il nous est dit ceci. « Jésus, voyant leur foi, dit au paralytique, « Mon enfant, tes péchés sont pardonnés. » Verset 6. « Il y avait là quelques scribes qui étaient assis et qui se disaient au-dedans d'eux, « Comment cet homme parle-t-il ainsi ?» Il blasphème. Qui peut pardonner les péchés si ce n'est Dieu seul? Jésus, ayant aussitôt connu par son esprit ce qu'il pensait au-dedans d'eux, leur dit, « Pourquoi avez-vous de telles pensées dans vos cœurs? Lequel est plus aisé de dire aux paralytiques, « Tes péchés sont pardonnés » ou de lire, « Lève-toi, prends ton lit et marche. » Or, afin que vous sachiez que le Fils de l'homme a sur la terre le pouvoir de pardonner les péchés, je te l'ordonne, dit-il au paralytique, lève-toi,
prends ton lit et va dans ta maison. » Verset 12. « Et à l'instant, il se leva, prit son lit et sortit en présence de tout le monde, de telle sorte qu'ils étaient tous dans l'étonnement et glorifiaient Dieu en disant, « Nous n'avons jamais rien vu de pareil. » Quatre amis apportent leur ami dans la maison. Pas possible d'entrer par une fenêtre, pas possible d'entrer par la porte, tellement il y avait une foule. Il découvre une faille dans la toiture. Il emmène. Ils le font descendre devant Jésus-Christ. Et Jésus dit au monsieur, tes péchés te sont pardonnés. Ensuite, Jésus discute avec certaines personnes et Jésus dit, prends ton lit, lève-toi et rentre dans ta maison. Il faut d'abord, si vous n'avez pas reçu Jésus-Christ dans votre vie, il faut d'abord le recevoir. Jésus a dit, venez à moi vous tous qui êtes fatigués et chargés, fatigués de la maladie, fatigués du péché, fatigués des malédictions, venez à Jésus. N'allez pas dans la religion, car la religion ne peut pas vous assister. Le seul qui peut vous assister, c'est Jésus-Christ. En dehors de Jésus, il n'y a pas de possibilité d'être soulagé, d'être guéri, d'être restauré, d'être sauvé. Car Dieu ne sauve qu'au travers de Jésus-Christ. Dieu ne sauve pas au travers de la religion catholique. Dieu ne sauve pas au travers de la religion protestante. Dieu ne sauve pas au travers de la religion des Noirs. Jésus est le chemin, la vérité et la vie. En dehors de Jésus-Christ, il n'y a pas de vie. Si vous avez besoin d'être restauré dans un domaine ou dans un autre, venez à Jésus-Christ. Ses bras sont toujours ouverts pour vous. Car le temps de grâce n'a pas encore pris fin. C'est aujourd'hui qu'il appelle encore. La Bible dit, si vous entendez sa voix, ne résistez pas. Mon frère, ma sœur, si vous écoutez sa voix ce matin au travers de cette émission, venez à Jésus-Christ. Il vous appelle. Peut-être que vous n'avez particulièrement pas besoin de guérison. Peut-être que vous avez besoin d'être délivré d'un péché, d'une dépendance à l'alcool, au sexe, au tabac, à la drogue. Venez à Jésus-Christ. Si vous, mon frère, vous avez besoin de guérison et que vous n'avez jamais donné votre vie à Jésus-Christ, Jésus-Christ vous dit, venez à lui, il est le seul qui puisse vous guérir. Les médecins soignent, mais ne guérissent pas. Lui, il va guérir non seulement le péché, mais la maladie et l'infirmité. C'est pour vous que Jésus-Christ a financé cette émission. C'est pour vous que Jésus-Christ a financé Shalom Africa. Pour vous toucher aujourd'hui, pour vous parler aujourd'hui. Ne résistez pas à son appel. Venez à lui. Il a besoin de vous comme vous avez besoin de lui. C'est vrai qu'il peut faire des choses sans vous, mais il a décidé dans son amour et dans sa souveraineté de travailler avec vous. Il vous aime, ne doutez pas de son amour. Peu importe ce que les hommes vous ont fait, peu importe ce que la religion vous a dit, peu importe ce que les hommes vous ont fait, j'ai une bonne nouvelle pour vous. Jésus-Christ vous aime. Lorsqu'il est mort à la croix, il est mort à la croix pour vous aussi, pour vous personnellement aussi, et pour moi aussi. Je suis convaincu que lorsque Jésus-Christ était découragé, je suis convaincu que lorsque Jésus-Christ souffrait, peut-être qu'il voulait abandonner, mais il se rappelait qu'un jour, un certain Raphaël viendrait au monde et qu'il aurait besoin d'être sauvé. Peut-être vous vous appelez Marc. Il pensait aussi à vous, Marc. Il pensait à vous aussi, Muriel. Il pensait à vous, frère, dont je ne connais pas le nom et qui vous écoutez et qui écoutez cette émission en ce moment. Il pensait à vous. La maladie n'est pas dans le plan de Dieu. La maladie fait partie des malédictions. Et Jésus-Christ, la Bible nous dit qu'il nous a rachetés de la malédiction de la loi. On peut dire de la malédiction de la loi. Nous pouvons dire ceci, que Jésus-Christ, Dieu au travers de Jésus-Christ, nous rachète de la maladie. Nous n'avons pas besoin de le supporter plus longtemps. Mais il faut venir à Jésus-Christ. Il faut invoquer Jésus-Christ. Le verbe invoquer fait allusion à appeler quelqu'un, à demander à quelqu'un d'intervenir, de venir pour l'assister. Et la Bible dit, « Au jour de la détresse, invoque-moi,
je te délivrerai et tu me rendras gloire. C'est aujourd'hui. Si vous passez par la détresse, c'est aujourd'hui le jour de la détresse. Invoquez Jésus-Christ dans votre vie. Demandez-lui de venir comme votre Seigneur, comme votre Sauveur personnel. Il ne vous rejettera pas, car Jésus-Christ ne rejette personne. Il est venu pour sauver quiconque croit en lui. Pourquoi Dieu guérirait-il un homme? Pourquoi est-ce que Dieu donnerait davantage de force à un homme qui ne veut pas de Jésus-Christ pour mieux servir Satan? Certains pourront dire, mais Dieu n'a pas besoin que je vienne à lui pour qu'il me sauve. Il peut me guérir et je continue ma vie puisqu'il m'aime. C'est possible, mais la logique serait que Dieu vous donnerait plus de force pour servir Satan. Et Satan n'a que trois objectifs. Voler, égorger et détruire. Pourquoi est-ce que Dieu vous donnerait plus de force, plus de capacité pour que vous continuiez l'exercice du ministère de Satan dans la vie des autres? Que vous alliez voler, égorger et détruire au nom de Satan? Non, ça n'a pas de sens. Il vous aime, Dieu vous aime, ça c'est vrai. Et la preuve, Jésus-Christ est mort à la croix pour vous. Mais pourquoi est-ce qu'il vous donnerait plus de force pour aller mieux servir Satan? Ça n'a pas de sens. Du reste, la Bible nous dit que la foi pour recevoir la guérison vient de l'acceptation du message de la rédemption qui existe en Jésus-Christ. Romains 10, verset 17. Ce que je veux dire par là, c'est que pour être guéri, vous devez accepter le message de la guérison qui se trouve dans la rédemption en Jésus-Christ. Donc si vous n'acceptez pas la rédemption qui existe en Jésus-Christ, il vous est impossible de recevoir cette guérison. Si vous refusez Jésus-Christ dans votre vie, il est impossible que Jésus-Christ vienne à votre secours, puisque vous ne voulez pas de lui. Et permettez-moi de faire une parenthèse, il y a même des chrétiens qui iront au ciel, mais qui ont accepté Jésus-Christ comme sauveur, comme Seigneur, mais qui n'ont jamais accepté Jésus-Christ comme celui qui guérit. Ils sont là, non? Peut-être que Dieu veut m'enseigner quelque chose au travers de ma maladie, peut-être que Dieu veut que je fasse pénitence, peut-être que Dieu veut que je souffre. Non, ce n'est pas vrai. La maladie ne fait pas partie des bénédictions. Pour accepter Jésus-Christ, pour accepter son message, il faut prendre le temps de l'écouter. Écoutez Jésus-Christ, lisez sa parole, lisez la Bible, c'est la parole de Dieu. Et Jésus-Christ vous parle personnellement au travers de la Bible. Pour que Jésus change la maladie en guérison, la malédiction en bénédiction, il faut l'inviter dans sa vie. Il faut inviter Jésus-Christ dans votre vie pour que Jésus-Christ change ces choses. Et c'est dans la Bible. Lisez avec moi dans Marc 5. Marc 5, versets 22 à 23. L'évangéliste Marc nous dit ceci. Alors vint un des chefs de la synagogue, nommé Jaïrus, qui, l'ayant aperçu, se jeta à ses pieds, aux pieds de Jésus, et lui adressa cette instance prière. « Ma fille est à l'extrémité. Viens, impose-lui les mains, afin qu'elle soit sauvée et qu'elle vive. » Cet homme invite Jésus-Christ chez lui. Il dit « J'ai un problème dans ma vie, j'ai un problème dans ma famille. Viens dans ma vie, viens dans ma famille. Impose les mains à ma fille afin qu'elle soit sauvée. » Quel acte de foi! C'est impossible que les choses changent dans votre vie si vous ne voulez pas de Jésus-Christ dans votre vie. C'est impossible que la maladie passe à la guérison si vous ne voulez pas que Jésus-Christ entre dans votre vie. Si vous voulez que la malédiction passe à la bénédiction, vous devez accepter Jésus-Christ dans votre vie.
Si Jésus-Christ n'est pas dans votre vie, les choses vont demeurer telles qu'elles sont. C'est pour cela que c'est une bonne nouvelle. C'est pour cela que je suis convaincu au plus profond de moi qu'au-delà de cette personne qui vous parle, c'est Dieu qui est en train de vous parler. Ne me regardez pas, ne m'écoutez pas moi, mais écoutez, discernez la voix du Saint-Esprit, discernez Jésus-Christ qui vous parle au travers de cette émission, qui vous dit, si vous voulez que les choses changent, acceptez Jésus-Christ comme Sauveur et Seigneur personnel dans votre vie. Il vous aime, marchez avec lui, nous l'avons vu dans le premier verset, dans Colossiens 2, verset 6. Recevez Jésus-Christ et marchez en lui. Mon frère, ma sœur, Jésus-Christ frappe à votre porte ce matin. Il vous dit, je veux devenir votre sauveur, je veux devenir votre Seigneur, je veux vous diriger, je veux vous sauver de la maladie, je veux vous sauver de la malédiction, je veux vous sauver du péché, je veux vous sauver de l'enfer, je veux vous sauver de la colère de Dieu. Mais acceptez-le comme sauveur et Seigneur personnel aujourd'hui. Et les choses vont changer. Je vous le promets, car Jésus-Christ, lui, ne change pas. C'est un spécialiste. Il est spécialiste parmi les spécialistes. Oh, gloire à Dieu. Si vous êtes de ceux et de celles qui voulaient accepter Jésus-Christ dans votre vie ce matin, je vous demande simplement de répéter cette prière après moi. En ayant foi que Christ entre dans votre vie, en faisant confiance. Répétez cette prière. Dites, Père éternel, je viens devant toi, au nom de ton Fils Jésus-Christ. J'accepte Jésus comme mon Sauveur et mon Seigneur personnel. Je dis non au péché. Je dis non à Satan. Je dis non aux œuvres des ténèbres. Je dis oui à la Bible. Je dis oui au Saint-Esprit. Je dis oui à Jésus-Christ. Je m'engage aujourd'hui à marcher conformément à la parole de Dieu, conformément à la Bible. Que je meure ou que je vive, je marcherai toujours en Jésus-Christ. Jusqu'à son retour. Je crois et je confesse que Jésus-Christ est Seigneur et qu'en dehors de lui, il n'y a pas de salut. Et puisque je l'ai accepté ce matin dans ma vie, je crois que je suis sauvé. Je crois que je suis un enfant de Dieu au nom de Jésus-Christ. Amen. Vous qui avez fait cette prière, croyez que par la foi, vous êtes maintenant devenu une nouvelle créature en Jésus-Christ. Si vous avez besoin de prière, si vous avez besoin de conseils, si vous avez besoin qu'on vous dirige vers une église vivante qui est basée sur la Bible, vous pouvez joindre notre ministère qui s'appelle le ministère Jésus pour tous, au plus 243 819 910 910. Je répète, au plus 243 819 910 910 ou au plus 243 991 100 100. 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Le nom de cette émission s'appelle Venez à Jésus. Nous diffusons tous les lundis, tous les mercredis, 10h30, 11h sur la 103.1 FM. Je suis Raphaël Mambou. Que Jésus vous bénisse. À la prochaine. Amen. 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
1: Bonjour à tous, je suis Raphaël Mambou. Que Jésus vous bénisse, qui que vous soyez, où que vous soyez. Le nom de cette émission est Venez à Jésus. C'est une grâce, c'est un honneur, c'est un privilège de pouvoir vous retrouver encore aujourd'hui autour de la parole de Dieu pour partager quelques versets bibliques sur le thème Joseph en Égypte. C'est notre cinquième émission. Avant d'aller plus loin, je voudrais vous inviter à baisser la tête dans la prière pour dédier le reste des 30 minutes entre les mains du Seigneur. Prions. Père éternel, au nom de ton Fils Jésus-Christ, nous voici devant toi pour te dire merci. Merci pour le souffle de vie, merci pour ton amour, merci pour ta grâce, merci pour le salut en Jésus-Christ, merci pour cette opportunité que tu nous donnes aujourd'hui d'entendre ta parole, de nous redresser, de nous corriger, de nous fortifier, de nous bénir au travers de ta parole. Père, dispose nos cœurs à entendre ta parole, dispose nos cœurs à la comprendre, à l'accepter, à la vivre, à diriger nos vies conformément à ta parole. Au nom de ton Fils Jésus-Christ, nous avons ainsi prié. Amen. Joseph en Égypte. Genèse 39, verset 1 jusqu'à verset 6. On fit descendre Joseph en Égypte et Potiphar, officier de Pharaon, chef de garde égyptien, l'acheta des Ismaélites qui l'avaient fait descendre. L'Éternel fut avec lui et la prospérité l'accompagna. Il habitait dans la maison de son maître l'Égyptien. Son maître vit que l'Éternel était avec lui et que l'Éternel faisait prospérer entre ses mains tout ce qu'il entreprenait. Joseph trouva grâce aux yeux de son maître qui l'employa à son service, l'établit sur sa maison et lui confia tout ce qu'il possédait. Dès que Potiphar l'eut établi sur sa maison et sur tout ce qu'il possédait, l'Éternel bénit la maison de l'Égyptien à cause de Joseph, et la bénédiction de l'Éternel fut sur tout ce qui lui appartenait, soit à la maison, soit au champ. Il abandonna aux mains de Joseph tout ce qui lui appartenait, et il n'avait avec lui d'autre soin que celui de prendre sa nourriture. Or, Joseph était beau de taille et beau de figure. Joseph, nous avons dit, représente un type de croyant. Nous sommes, vous et moi, des Joseph du Nouveau Testament. L'Égypte représente le monde. Joseph, après avoir été vendu par ses frères à cause de son appel, à cause de sa distinction, à cause du fait que Dieu l'a distingué, Dieu lui a donné à deux reprises des songes pour lui montrer qu'il serait élevé au-dessus de ses frères. Ses frères ont commencé à exprimer de la haine envers lui et avaient décidé de le tuer. Mais ils se sont mis d'accord pour le vendre. Ils l'ont vendu à des Ismaélites qui à leur tour l'ont vendu à Potiphar comme esclave en Égypte. Revoyons un peu le contexte dans lequel Joseph arrive en Égypte. Le Dieu d'Abraham, d'Isaac et de Jacob n'est pas connu. Ou s'il est connu, on a entendu parler de lui un tout petit peu parce que Abraham aurait fait un séjour en Égypte, parce que Isaac aussi aurait fait un petit séjour en Égypte. Bref, c'est juste des tout petits témoignages. Rien de plus sérieux. Joseph arrive en Égypte, c'est le seul qu'il sert le Dieu d'Abraham, d'Isaac et de Jacob. C'est le seul qui a un seul Dieu. Il arrive vendu dans la maison d'un Égyptien qui est soldat, qui est militaire. Non seulement militaire, mais idolâtre sous toutes ses formes. Il adore plusieurs dieux. Joseph va commencer à travailler pour ce monsieur. Une des leçons qu'on peut tirer de ce message de la vie de Joseph en Égypte, c'est qu'il est possible de prospérer, il est possible de réussir dans un monde, dans une société, dans un ministère. Il est possible de prospérer, il est possible d'être élevé dans un monde où l'occultisme bat son plein. Il est possible que Dieu ouvre des portes, vous fasse travailler avec des hommes qui ne connaissent pas le Dieu de la Bible. Aujourd'hui, il y a tout plein d'histoires qui sont racontées, et c'est bien vrai que dans beaucoup de sociétés aujourd'hui, pour avoir des promotions, on vous demande de pactiser avec le diable, de faire partie des loges sataniques, de vous faire inscrire dans des clubs sataniques, de devenir membre et adorateur de Satan, sous toutes ses formes. C'est vrai, ça se fait aujourd'hui. Mais la Bible est en train de nous montrer qu'il est possible aussi de garder son témoignage avec Jésus-Christ et d'être élevé parmi les hommes. Parce que vous savez une chose, Potiphar a besoin d'entendre aussi l'évangile de Jésus-Christ. Alors, ce sont des gens comme Joseph qui, travaillant avec Potiphar, au travers de leur témoignage, vont toucher par l'évangile. Nous ne sommes pas toujours obligés d'être des occultistes pour réussir dans la vie. Joseph est un homme honnête. Joseph est un type de croyant en Christ, un type de croyant, bien sûr de l'Ancien Testament, mais qui va vivre pleinement sa foi en Dieu. Il va pas se laisser corrompre. Joseph ne va pas vivre de n'importe quelle manière. Joseph ne va pas parler de n'importe quelle manière. Joseph ne va pas s'habiller de n'importe quelle manière sous prétexte que le Dieu d'Abraham, le Dieu de la Bible, l'a abandonné. Non, il va persévérer avec lui. J'aime ce que nous avons lu dans Ésaïe 41, si je peux le retrouver, Ésaïe 41, verset 9, où il est dit que Dieu dit de nous que nous sommes ses serviteurs. Ce n'est pas l'Égypte qui va changer les choses dans nous. Ce n'est pas les tempêtes, ce n'est pas les problèmes financiers. Non. Il est possible de réussir aujourd'hui encore avec Jésus-Christ. Vous qui m'écoutez au travers d'Internet, au travers de la radio, au travers d'un support informatique, Dieu vous dit qu'il est possible de réussir avec Jésus-Christ, sans toucher à l'occultisme, sans fléchir le genou devant Baal, devant les Astartés, devant la reine du ciel, devant les démons, devant des hommes. Il est possible de garder son témoignage en Jésus-Christ et de réussir. Oui, le Dieu de la Bible est tout puissant. Jésus-Christ a dit « Je suis avec vous tous les jours jusqu'à la fin du monde ». Allez dans le monde entier, prêchez la bonne nouvelle. Je suis avec vous tous les jours jusqu'à la fin du monde. Que l'on soit en Asie, en Afrique, en Amérique, en Europe, dans les pays arabes, que l'on soit dans la forêt équatoriale, il est possible de réussir avec Jésus-Christ. Mais seulement Jésus-Christ ne fait pas émerger n'importe qui. Ne vous trompez pas, Joseph n'est pas devenu ce Joseph de la Bible parce que simplement il est descendant d'Abraham. Non. Joseph a marché droitement, conformément à la parole de Dieu qu'il connaissait de son temps. Vous pensez que Joseph était un voleur, que Joseph était un impudique, que Joseph était un idolâtre et que Dieu l'a quand même fait prospérer parce que c'était Joseph? C'est faux. Il y a des règles et des principes que Dieu a établis pour nous tous, que si nous ne pratiquons pas, si nous ne mettons pas en œuvre, Dieu ne nous bénira jamais, quoique enfant de Dieu. Dans Éphésiens 6, tout en gardant un doigt sur Genèse 39, Éphésiens 6, 5 à 9, l'apôtre Paul nous dit ceci. Éphésiens 6, 5 à 9. Serviteurs, obéissez à vos maîtres selon la chair, avec crainte et tremblement, dans la simplicité de votre cœur, comme à Christ, non pas seulement sous leurs yeux, comme pour plaire aux hommes, mais comme des serviteurs de Christ qui font de bon cœur la volonté de Dieu. Servez-les avec empressement, comme servant le Seigneur et non des hommes. Alléluia. Vous voyez, Paul recommande, serviteurs, vous qui êtes des employés dans des entreprises, vous êtes secrétaire, vous êtes un portier, vous êtes un agent du call center, vous êtes un agent du service client, vous êtes un comptable, vous êtes peut-être même directeur d'entreprise, mais vous avez reçu Jésus-Christ comme Seigneur et Sauveur personnel de votre vie. Au-dessus de vous, peut-être que celui que qui est au-dessus de vous est un chrétien, comme vous, ou bien ce n'est pas un chrétien. Ça ne change rien. La première recommandation que Dieu nous demande est d'obéir à nos patrons, et d'obéir à nos lines, et d'obéir à nos supérieurs. Bien sûr, d'obéir selon le Seigneur. J'aime ce que Paul ajoute. Dans la simplicité de votre cœur, comme à Christ. Vous voyez? Ce que Dieu veut que nous voyons, ce que nos chefs, que nous les voyons comme étant Christ. Bien sûr, Christ ne va jamais nous demander de faire quelque chose d'illégal. Et c'est en cela que nous dirons à nos patrons avec respect et amour que malheureusement, s'ils nous demandent de faire quelque chose qui n'est pas conforme à la Bible, que cela va à l'encontre de nos convictions religieuses. Et il n'y a aucun patron qui pourra nous obliger à faire cela. Mais ce que Paul essaie de faire comprendre, c'est que nous ne devons pas avoir du mépris envers nos patrons. Aujourd'hui, nous avons dans des entreprises des chrétiens qui viennent en retard et qui ont toujours de bonnes explications pour justifier leur retard. Et des fois même, ce sont des mensonges. Non, voilà, j'ai eu une crevaison. Non, voilà, mon fils est tombé malade. Non, voilà, j'ai eu une contrainte familiale. Mais ça n'a rien à voir avec l'entreprise. Ça n'a rien à voir avec l'entreprise. D'autres travaillent quand leur patron est dans la salle. Vous voyez? Dès que leur patron disparaît de la salle ou qu'il est sorti de la salle, c'est fini, on ne travaille plus. C'est du vol. C'est du vol. C'est du vol, je suis désolé de vous le dire, mais c'est du vol. Si le travail commence à 8 heures, vous devez être là avant 8 heures. Si le travail termine à 17 heures, 5 heures de l'après-midi, vous devez quitter vos bureaux après 5 heures de l'après-midi. Entre 8 heures et 17 heures, peut-être pendant la pause, vous ne devez pas faire autre chose que ce qu'on vous a demandé de faire. Bien sûr, on peut vous demander de gérer votre temps, mais atteignez les objectifs qu'on vous a assignés. Atteignez vos targets, atteignez vos buts. Aujourd'hui, des chrétiens sont devenus, entre guillemets, des sources de malédiction pour les entreprises qui les ont engagés. Vous imaginez un chrétien qui est responsable d'un téléphone, mais qui a des factures exorbitantes pour des appels privés. C'est du vol. Joseph n'en était pas ainsi. Joseph n'a pas été désobéissant à Potiphar tant que cette chose que Potiphar lui demandait n'allait pas à l'encontre de la parole de Dieu, n'allait pas à l'encontre de ses convictions religieuses. Et même ça, vous le faites connaître. Vous ne murmurez pas en cachette. Non, ça je ne peux pas faire. Non, non. Je me rappelle, il y a quelques années en arrière, travaillant dans un service client pour une société de télécommunications de la place, j'étais ce qu'on appelait un technical support. Je devais paramétrer les téléphones. Alors, il est arrivé que l'entreprise demande que l'on donne, que l'on ait des sites que certains clients pouvaient demander. Et on nous avait demandé aussi de prendre des adresses de certains sites pornographiques pour certains clients qui en avaient besoin. J'ai vu mon chef, je lui ai dit que malheureusement, ça ne respectait pas mes convictions religieuses. On ne m'a jamais obligé à faire cela. Voilà comment nous pouvons garder le témoignage, notre témoignage en Jésus-Christ. Nous devons rester respectueux de nos chefs. Serviteurs, obéissez à vos maîtres selon la chair avec crainte et tremblement, dans la simplicité de votre cœur comme à Christ, vous voyez. Non pas seulement sous leurs yeux, comme pour plaire aux hommes, mais comme des serviteurs de Christ qui font de bon cœur la volonté de Dieu. Ah oui. Ah oui. Dernièrement, il y a un ami qui a été licencié dans notre entreprise. C'était un agent du service client. Il devait faire une ligne pour parler avec certains clients et il était revenu d'une nuit de prière. La nuit de prière du réveillon du 31 au 1er, du 31 décembre au 1er janvier. Et il était en train de dormir pendant ses heures de travail, alors que c'était interdit. Et tous les appels qu'il a faits étaient enregistrés et on sentait qu'il dormait. il a été congédié. Et pourtant, c'est quelqu'un qui craint Dieu. Mais pourquoi beaucoup de chrétiens aujourd'hui, craignant Dieu, font n'importe quoi dans les entreprises? Parce que beaucoup n'ont pas compris que leur travail est une forme de culte qui rend à Dieu. Mon frère, ma sœur, il ne faut pas que notre patron nous répète deux ou trois fois de suite la même chose. Remettez votre rapport à temps. Il ne faut pas que tous les jours qu'on vous dise « Vous devez être là avant 8 heures. Le travail commence à 8 heures, vous devez être là plus tôt. » J'ai même vu de mes propres yeux des agents venir en retard, du genre 8h15, 8h30, et commencer par la prière. Ça n'a pas de sens. Ça n'a pas de sens. Nous qui sommes chrétiens, nous devons être des modèles en Égypte. C'est ce que Joseph était. Joseph, on n'avait pas besoin de lui dire deux ou trois fois la même chose. Non. Peut-être que s'il comprenait pas, il revenait. Il posait la question, il s'excusait. Je ne comprends pas. J'ai du mal à maîtriser cette chose. Expliquez-moi, donnez-moi un peu plus de détails, un peu plus d'informations. D'ailleurs, pour moi, je suis même choqué d'apprendre que par exemple, dans des écoles bibliques, dans des écoles où il y a des pasteurs, il y a des surveillants pour surveiller les pasteurs en train de faire des examens. Non ! On ne doit pas trouver des tricheurs parmi des pasteurs. On ne doit pas trouver des tricheurs parmi des pasteurs. C'est une honte si nous sommes dans une école biblique et que lors des examens ou lors des interrogations, on a un surveillant pour s'assurer que nous ne sommes pas en train de tricher. C'est une honte. C'est une honte. D'ailleurs, pour moi, un chrétien ne doit pas avoir quelqu'un qui, au-dessus de lui, s'assure qu'il est en train de faire le travail. Bon, bien sûr, vous me direz que la confiance n'exclut pas le contrôle. Je suis tout à fait d'accord. Mais il faut qu'on ait confiance en nous. Que ça soit un chrétien au-dessus de nous ou un païen au-dessus de nous, il doit pouvoir témoigner que cet homme, j'ai confiance en lui parce qu'il craint Dieu. Parce qu'il craint Dieu. C'est ce que Paul nous dit dans Éphésiens 6, verset 6. Nous ne devons pas seulement plaire à nos patrons quand ils sont là, mais même quand ils ne sont pas là. Ils doivent dire, j'ai confiance en Raphaël dans le travail qu'il est en train de faire. Bien sûr, je vais simplement vérifier pour m'assurer qu'il le fait toujours conformément. Mais il faut que mon patron témoigne de moi auprès des autres hommes que Raphaël est vraiment quelqu'un qui craint Dieu. C'est quelqu'un qui est respectueux de son travail. C'est quelqu'un qui comprend ses tâches. C'est quelqu'un qui est responsable. Aujourd'hui, c'est le contraire. Aujourd'hui, c'est le contraire. Il y a des chrétiens qui sont remerciés dans certaines entreprises parce qu'ils étaient en train de tricher. Ils étaient en train de manipuler les données de l'entreprise pour avoir beaucoup plus d'argent, avoir beaucoup plus de bonus, de gratification. On devrait nous faire confiance. On devrait arriver à un niveau où mon patron me dit, Raphaël, va faire des achats. Je reviens avec des factures, mon patron me dit, je n'ai pas besoin de vérifier, je te fais confiance. On doit arriver à ce niveau-là, mon frère. On doit arriver à ce niveau-là, ma sœur. Voilà pourquoi certains pays dits chrétiens sont détruits par des chrétiens eux-mêmes. Par des chrétiens eux-mêmes. Parce que nous ne sommes pas des Joseph des temps de la fin de notre époque. Il faut que ces choses changent. C'est vrai que nous sommes sauvés par grâce. Mais les actions que nous posons ici sur terre témoignent de notre amour pour Jésus-Christ. Mon patron ne doit pas me dire, ne doit pas me rappeler que le travail commence à 8 heures. Non! Je suis là à 7h30. Si j'ai besoin de faire quelques minutes de prière, je le fais avant. Ou je le fais pendant mes heures de pause. Mon patron ne doit pas me dire que le travail se termine à 17h ou 5h du soir et moi déjà à 16h30, je suis déjà prêt pour partir. Mon rapport, oh, tu le recevras demain. Non! Je dois être prêt. Je dois être prêt. Mon patron ne doit pas me répéter deux ou trois fois la même chose. C'est très important, mon frère. C'est très important, ma sœur. Dans 1 Timothée 6, je voudrais que nous lisions ça. 1 Timothée 6, versets 1 à 2. 1 Timothée 6, versets 1 à 2. que tous ceux qui sont sous le joug de la servitude regardent leur maître comme digne de tout honneur, afin que le nom de Dieu et la doctrine ne soient pas blasphémés. Et ceux qui y ont des fidèles pour maître ne les méprisent pas, sous prétexte qu'ils sont frères, mais qui les servent d'autant mieux que ce sont des fidèles et des bien-aimés qui s'attachent à leur faire du bien, enseignent ces choses et recommandent-les. Vous voyez, Paul donne la recommandation à son fils qui est pasteur, Timothée. Timothée qui est un pasteur. Il leur dit, il y a deux choses. Lorsqu'on est un employé, bien sûr à l'époque ici c'était des esclaves. Lorsqu'on est un employé, on peut avoir la possibilité d'être sous la supervision d'un chrétien ou d'un païen. Mais dans l'un ou l'autre, que la doctrine et la foi et le nom de Dieu, que la doctrine et le nom de Dieu ne soient pas blasphémés par ceux qui sont chrétiens. Donc, c'est de ma responsabilité de travailler de manière à ce que mon patron, qu'il soit chrétien ou pas, ne regrette pas de m'avoir choisi. Que le nom de Dieu ne soit pas insulté. Que le nom de Dieu ne soit pas injurié. Que le nom de Dieu ne soit pas rabaissé parce que moi, je n'offre pas des services de compétence ou des services ou que je sois négligent dans mon travail parce que je suis chrétien. Et souvent, nous l'observons quand nous savons que nous avons des patrons qui sont chrétiens. Oh non, ma sœur, au contraire, parce qu'il est justement chrétien, nous devons nous donner au maximum. Et pour l'inconverti, il ne doit pas voir en nous l'occasion d'insulter le nom de Dieu. Ah voilà, c'est chrétien. Ils disent qu'ils servent qu'un seul Dieu, que c'est leur Dieu est le véritable Dieu. Mais si leur Dieu est le créateur du ciel et de la terre, pourquoi est-ce qu'il vole? Pourquoi est-ce qu'il ment? Pourquoi est-ce qu'il triche? Il devait être la lumière du monde et le sel de la terre. Mais c'est le contraire. Je me rappelle d'une histoire qu'a raconté un défunt pasteur. Il parlait de Jésus-Christ à un monsieur d'un certain niveau social. Et le monsieur lui dira: vous savez, dans ma maison, celui qui me prêche l'évangile et celui qui me vole sont la même personne. Un contre-témoignage. Vous voyez? Ce monsieur entendait chaque jour de la part de son serviteur qu'il était dans l'occultisme, que Jésus-Christ était le seul Seigneur, en dehors de Jésus-Christ, il n'y avait pas d'autre Seigneur. Mais celui qui volait les verres, qui volait l'argent, qui volait les cuillères, qui lui volait les monnaies, qui lui volait des assiettes, qui lui volait des objets dans sa maison, c'était la même personne qui lui parlait de Jésus-Christ. C'est un contre-témoignage, mon frère. C'est un contre-témoignage, ma sœur. Il faut que l'on nous regarde comme étant constant pour le Seigneur Jésus-Christ. Bien sûr, nous ne sommes pas parfaits. Et c'est justement avec les remarques des autres que nous nous améliorons dans le travail que nous sommes en train de faire. Il ne faut pas que nos patrons disent de nous, nous sommes des fainéants. Oh, nous passons notre temps seulement à prier. Non, c'est bon de prier, c'est bon d'aller à l'église, mais c'est bon aussi de rendre un service de qualité là où nous travaillons. C'est ce que Joseph a fait. Vous pensez que Dieu a béni Joseph parce qu'il était simplement Joseph? Non. Joseph savait que Dieu l'avait choisi pour de grandes choses, mais il s'est retrouvé esclave vendu par ses frères. Devait-il commencer une rébellion dans la maison de Potiphar? Non. Il a fait un travail de qualité. Ce n'était pas facile pour lui. Je ne dis pas que ce sera facile. Non. Et le Saint-Esprit est là pour nous aider. Mais nous ne devons pas donner l'occasion aux hommes de dire que notre service est un service de moindre qualité parce que nous sommes en train de servir Christ. Non, au contraire. Moi, je veux arriver à un stade, à un niveau où mon patron n'a même plus besoin de vérifier quoi que ce soit dans ce que je suis en train de faire parce qu'il sait que je suis un homme sérieux, un homme qui craint Dieu, un homme qui marche avec Jésus-Christ dans ma vie de tous les jours. Que si l'on vient raconter des histoires à mon sujet, il va pas chercher à vérifier parce qu'il saura que c'est faux. Il n'aura pas besoin de dire: Raphaël, sur 5 jours de travail, Trois jours de suite, tu es venu en retard. Tu quittes ton bureau extrêmement trop tôt. Non, non, il ne faut pas qu'il en soit ainsi, mon frère. Il ne faut pas qu'il en soit ainsi, ma sœur. Que tous ceux qui sont sous le joug de la servitude regardent leur maître comme digne de tout honneur. Arrêtons, arrêtons de critiquer nos chefs, de les insulter, de les dénigrer, parce que non, ils demandent un travail de qualité ou je ne sais quoi. C'est la même chose pour nos autorités politiques. Nous devons prier pour eux. Nous continuerons toujours ce même thème, toujours dans cette direction la fois prochaine. Mais je voudrais faire une sorte d'appel en la repentance. Vous qui connaissez Jésus-Christ, vous qui avez donné votre vie à Jésus-Christ, est-ce que vous offrez un service de qualité dans les entreprises dans lesquelles vous êtes en train de travailler? Vous êtes peut-être un domestique, c'est vrai. Vous n'êtes peut-être qu'un jardinier, c'est vrai. Mais est-ce que vous offrez des services de qualité? Observez-vous d'après la parole de Dieu, d'après ce que les deux, trois versets que nous avons lus. Est-ce que vous êtes conforme? Est-ce que vous respectez ces choses? Si ce n'est pas le cas, baissez simplement la tête dans la prière et demandez pardon à Christ. Et prenez l'engagement de servir Dieu, de rendre un culte à Dieu dans le travail que vous avez. Prions. Père éternel, au nom de ton Fils Jésus-Christ, je viens te présenter mon frère, je viens te présenter ma sœur, qui vient reconnaître devant toi qu'elle n'a pas offert un service de qualité, un niveau de service digne d'enfant de Dieu, un niveau de service digne de chrétien. Et il vient, et elle vient devant toi pour te demander pardon, Père. Purifie-les avec le sang de Jésus-Christ. Lave-les avec le sang de Jésus-Christ. Ils prennent l'engagement maintenant d'être chrétiens dans toutes choses, d'abandonner le vol, d'abandonner le mensonge, d'abandonner le fainéantisme, la légèreté dans le travail, d'être des Joseph des temps de la fin. Père, merci pour ton pardon. Au nom de ton Fils Jésus-Christ, nous avons ainsi prié. Amen. Si vous avez fait cette prière, croyez que Dieu vous a entendu. Je suis Raphaël Mambou. Le nom de cette émission est Venez à Jésus. Nous nous retrouvons la fois prochaine, toujours sur le même thème. Que Jésus continue de vous bénir, que Jésus continue de vous garder. À la fois prochaine. Amen.
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1: Bonjour à tous, je suis Raphaël Mambou, que Jésus vous bénisse, qui que vous soyez, où que vous soyez. Le nom de cette émission est Venez à Jésus. Aujourd'hui, nous avons encore le privilège de recevoir Junior Mambou, qui est mon frère, un serviteur de Dieu. Que Dieu te bénisse, Junior.
2: Que Dieu te bénisse aussi, mon frère.
1: Et merci d'avoir répondu à notre invitation. Nous sommes toujours en train de partager sur l'évangélisation. Avant d'aller plus loin, je voudrais vous inviter à la prière pour dédier le reste de ces 30 minutes entre les mains du Seigneur. Père éternel, nous venons te dire merci. Merci pour cette opportunité. Merci pour ton serviteur qui est venu répondre à notre appel, qui veut partager, qui va nous partager quelques versets bibliques sur l'évangélisation. Père, nous ne voulons pas un message de plus, mais nous voulons que tu nous parles, toi. Nous voulons que Junior et moi, nous disparaissions et que tu paraisses. Que l'on t'entende, toi, toi le Seigneur, le Sauveur, le Dieu de l'univers, le Dieu de chaque homme. Nous voulons que tu nous parles sur l'évangélisation, afin que, qui sait, peut-être des ministères d'évangélistes vont, ou bien des ministères d'évangélisation vont être suscités. Parle, Père, au travers de chacun d'entre nous, au travers de Junior, au travers de moi. Parle-nous. Et merci pour la grâce que tu nous fais d'entendre encore ta parole aujourd'hui. Au nom de ton Fils Jésus-Christ, nous avons ainsi prié. Amen.
2: Amen. Oh, oui, que Dieu soit béni pour ce merveilleux temps qu'il nous donne. L'évangélisation, nous avons montré cette importance de pouvoir parler du Seigneur, d'évangéliser par le témoignage, par nos actes, car nous sommes la lumière du monde. Et les hommes, voyant la lumière, c'est-à-dire notre attitude, la transformation que la parole a réalisée dans nos vies, fait que les autres soient touchés. Et nous avons également parlé de l'évangélisation par la parole. Nous devons parler. Et le Seigneur l'a dit.
1: Nous devons parler.
2: Le Seigneur l'a dit. Les apôtres également. Nous lisons le texte de 1 Pierre 2, 9. L'apôtre Pierre nous dit quoi ici? Voilà. Vous, au contraire, vous êtes une race élue, un sacerdoce royal, une nation sainte, un peuple acquis, afin que vous annonciez les vertus de celui qui vous a appelé des ténèbres à son admirable lumière. Nous devons annoncer les vertus de celui qui nous a appelé des ténèbres à son admirable lumière. Et cela est très important parce que nous sommes dans un monde trouble. Un monde où il y a des inquiétudes qui naissent.
1: Confusion, des fois aussi, la confusion, on ne sait plus où aller, on ne sait plus quoi penser, on ne sait plus quoi dire.
2: Voilà, et les hommes ont besoin de la foi. Mais la foi, elle vient de ce que nous allons dire, partant de la parole. Paul dit ceci, on le lit dans Romains chapitre 10.
1: Romains 10.
2: On va commencer au verset 14. Romains 10, 14, si tu es élu, tu peux partir.
1: Comment donc invoqueront-ils celui en qui ils n'ont pas cru? Et comment croiront-ils en celui dont ils n'ont pas entendu parler? Et comment entendront-ils parler s'il n'y a personne qui prêche?
2: Voilà. Comment invoqueront-ils celui en qui ils n'ont pas cru? Comment croiront-ils en celui dont ils n'ont pas entendu parler? Vous voyez, il est important que l'on parle de Dieu pour amener les hommes à la foi. Et que cette foi les amène à invoquer Dieu.
1: Tout à fait.
2: Ainsi, on ne peut pas se tromper en se basant de ce verset pour dire qu'il y a d'autres qui prient, mais qui ne prient pas conformément aux écrits. Ils ont besoin d'écouter la parole de Dieu pour prier conformément aux écrits. Mais pas seulement ça, pour prier, pour croire qu'il y a un Dieu, il faut que l'on parle de Dieu.
1: Il faut qu'on vous parle de ce Dieu-là.
2: Voilà, c'est très important. Ceci m'amène à penser à cette réflexion que le Seigneur a placée juste après la parabole de Luc chapitre 18 de la veuve qui se lamentait de son problème auprès de du juge unique, demandant que le juge unique puisse trancher son problème. Et en fin de compte, le juge unique en avait marre parce que trop c'était trop. Et il dit, bon, pour que cette dame ne me casse pas la tête, bon, je résous son problème.
1: Luc 18, verset 8, oui. Je vous le dis.
2: Allez-y.
1: C'est Luc 18, verset 8.
2: Hein? Oui,
1: je vous le dis, il leur fera promptement justice. Mais quand le Fils de l'homme viendra, trouvera-t-il la foi sur la terre?
2: C'est très important. Et le Seigneur C'est référent de l'exemple de cette veuve. Il a dit ces paroles que tu viens de lire. Elle avait la foi. Elle a persévéré. Elle a cru que le juge allait trancher son problème. Mais le Seigneur se pose la question, mais quand le Seigneur lui viendra, est-ce qu'il trouvera la foi sur la terre? En d'autres termes, est-ce qu'il trouvera des gens qui continuent à croire en la parole, qui continuent à prier, à croire que Dieu va agir? Mais ces gens-là croiront que si on leur apporte l'évangile, si on leur apporte la parole, ils vont croire, ils vont persévérer, ils vont s'attacher à Dieu. C'est très important.
1: On peut essayer un peu de revenir sur, par rapport à la parole. Hein. Mm-hmm. Dans Jean 4, oui. l'histoire de la dame samaritaine au bord du puits. Mm-hmm. Jean 4, verset... Reprenons au verset en 9. Oui. Jean 4, verset 39. Plusieurs Samaritains de cette ville crurent en Jésus à cause de cette déclaration formelle de la femme. Il m'a dit tout ce que j'ai fait. Aussi, quand les Samaritains vinrent le trouver, ils le prièrent de rester auprès d'eux. Et il resta là 2 jours. Un plus grand nombre crurent à cause de la parole, maintenant de Jésus. Et il disait à la femme, ce n'est plus à cause de ce que tu as dit que nous croyons, car nous l'avons entendu nous-mêmes et nous savons qu'il est vraiment le sauveur du monde. Mm-hmm. Jésus est resté 2 jours. Mm-hmm. Il ne nous est pas dit que Jésus a fait des miracles. Mm-hmm. Je suis pour les miracles. Mm-hmm. Et c'est biblique qu'il y ait des miracles. Jésus a fait 2 jours. Il n'a fait qu'enseigner. Mm-hmm. Mais tout un village a été changé. La parole, la prédication de la parole doit primer dans notre forme d'évangélisation.
2: Amen.
1: C'est vrai que nous devons nous comporter conformément à la parole de Dieu. Il ne faut pas qu'il y ait en nous les ténèbres et la lumière, donc bref, la confusion. Mais nous devons aussi apporter l'évangile tel que Jésus-Christ nous l'a enseigné. Dans Matthieu 28, verset 20, commençons au 19. « Allez, faites de toutes les nations les disciples, les baptisant au nom du Père, du Fils et du Saint-Esprit. Enseignez-leur à observer tout ce que je vous ai prescrit. » Donc, il n'est pas seulement question de bien vivre conformément à la parole de Dieu, mais il est aussi question d'enseigner un père de famille, qui le veuille ou pas. Un homme qui est marié, qui a des enfants, qui le veuille ou pas, est un pasteur.
2: Amen.
1: Et c'est à lui, premièrement, avant même l'église dans laquelle il prie, c'est à lui d'enseigner à ses enfants la parole de Dieu. Et il n'a pas besoin d'aller à l'école biblique. Gloire à Dieu s'il va à l'école biblique. Mais il y a des choses qui sont simples. Il y a des choses qui sont pour lesquelles, on n'a pas besoin de discuter. Mentir, voler, commettre l'adultère, la fornication, la pornographie, le mensonge, les insultes. Il y a des règles qui sont très claires. J'ai toujours dit, et cela vient du Saint-Esprit, enfin, pour dire que c'est le Saint-Esprit qui m'a enseigné ça, la Bible n'a pas été écrite pour les fainéants. Elle a été écrite pour des hommes et des femmes qui cherchent à développer leur intimité avec
2: Amen.
1: Dieu.
2: Amen.
1: On ne lit pas la Bible une seule fois dans sa vie. On a lu Genèse, Apocalypse et puis on s'est arrêté. Non. Il faut lire, relire et le lire encore. Il nous est dit dans le livre de Josué, médite le livre de la loi jour et nuit. Ça, c'est vrai, je veux dire que c'est, si je peux appeler ça un peu une forme assez compliquée. Mais il y a aussi une forme assez simple d'annoncer l'évangile. C'est simplement dire aux autres ce que Dieu a fait pour moi. C'est ce que cette femme a fait dans Jean 4. Elle n'est pas allée à l'institut biblique. C'est une très bonne chose d'aller à l'institut biblique. Mais je peux vous assurer que je connais des gens qui ont fait l'institut biblique, mais qui prêchent des choses qui n'ont rien à voir avec la Bible.
2: Voilà.
1: Elle a dit dans son village ce que Dieu a fait pour elle.
2: Amen.
1: Et c'est simplement ça qui a bouleversé la vie des autres. Combien d'hommes et de femmes témoigne de Jésus-Christ, non, j'étais alcoolique, j'étais impudique, j'étais un menteur, j'étais un voleur, et Dieu m'a changé. Bien sûr, les autres vont maintenant voir si ce changement, s'il y a des fruits, Mais la personne dit simplement ce que Dieu a fait dans sa vie. Dernièrement, je suivais sur Internet le témoignage d'un ancien musulman qui dit qu'il a été étonné du témoignage d'un monsieur qui lui a simplement dit ce qu'il était avant de connaître Christ et ce qu'il est devenu après avoir connu. Et ce monsieur, cet ancien musulman, a dit qu'il était tellement bouleversé par ce simple témoignage qui n'avait rien à voir avec une forme de théologie classique, que ça l'a intéressé de connaître qui était le Jésus de ce monsieur. Parce qu'il disait, tous les autres qui m'ont parlé de Jésus, c'était tout le temps des versets, des versets, des versets, des versets, des versets. Et ça l'énervait et lui répondait par le Coran. Mais l'autre est venu simplement avec un témoignage. Il était ceci. Jésus-Christ a fait cela pour lui et il est devenu une nouvelle personne. Et ce musulman a été changé.
2: Amen.
1: Changé simplement au travers d'un simple témoignage. 42, Jean 4, verset 42. Il disait à la femme, ce n'est plus à cause de ce que tu as dit que nous croyons, car nous l'avons entendu nous-mêmes et nous savons qu'il est vraiment le sauveur du monde.
2: Amen.
1: Nous l'avons entendu nous-mêmes et nous savons qu'il est vraiment le sauveur du monde.
2: Amen.
1: Cette femme a changé tout

0: Et nous devons faire confiance à la parole, vraiment confiance à la parole, car elle est une arme que le Seigneur nous a donnée pour sauver. Le livre des Hébreux, je lis, Hébreux chapitre 4, verset 12. Un
1: Hébreux 4, verset 12.
0: Oui, un texte que j'aime beaucoup.
1: Très connu aussi.
0: Oui, je lis.
1: T'en prie.
0: Car la parole de Dieu est vivante et efficace, plus tranchante qu'une épée quelconque à deux tranchants, pénétrante jusqu'à partager âme et esprit, jointure et moelle. Elle juge les sentiments et les pensées du cœur.
1: La parole de Dieu est vivante, efficace et puissante.
0: Voilà.
1: La parole de Dieu, pas autre chose.
0: Voilà.
1: Je me tiens derrière ma parole et je veille à ce qu'elle s'accomplisse.
0: C'est ça.
1: Comme pour nous dire, arrêtons d'annoncer des choses qui n'ont rien à voir avec la Bible.
0: Fions-nous à la parole. Ayons confiance à la parole. Elle est puissante pour toucher le cœur d'un incrédule. Parce qu'en fait, un incrédule, c'est aussi cette personne qui connaît des vérités bibliques, mais qui ne veut pas croire. Mais fions-nous à la parole. La parole touche les cœurs. La parole, selon ce texte, juge les sentiments. Bouillonne dans nos cœurs, qui glorifient Dieu. Les sentiments qui nous animent ne sont pas toujours des sentiments conformes à sa volonté. Sa parole, lorsque nous l'écoutons, elle pénètre dans le cœur, elle nous montre que ce que nous avons pris comme décision, ce que nous avons dans nos cœurs, n'est pas conforme. Et que ce qui était conforme, c'était ce que la parole disait. Donc, nous devons avoir foi à la parole, et comme on l'a dit, cela ne nécessite pas que nous fassions des grandes études. Le fait de méditer la parole et cette parole que nous avons va avec cette force que tu as. Ces quelques versets que tu as, c'est une force. Une force qui peut bouleverser des gens. Une force qui peut changer. Quand j'ai dit bouleverser, c'est-à-dire amener l'homme à prendre la décision d'abandonner les ténèbres, d'abandonner le mal. Avoir confiance à la parole. Gédéon a fait confiance en Dieu quand il lui a dit, va avec cette force que tu as. Et Gédéon a sauvé son peuple. Nous également devons avoir confiance en cette parole. C'est très important.
1: Lisons dans Jean 1, Jean chapitre 1, verset 1. Au commencement était la parole. Et la parole était avec Dieu, et la parole était Dieu. La parole, c'est Jésus. Je ne suis pas contre le fait qu'on aille à l'Institut biblique. Moi-même, j'ai fait l'Institut biblique et je bénis le Seigneur pour cela. Mais j'ai du mal à accepter l'idée que quelqu'un te dise, j'ai du mal à témoigner Jésus-Christ parce que je n'ai pas fait l'Institut biblique. Ça, je trouve que c'est incorrect. Il y a quelques temps en arrière, il y a quelques années en arrière, je ne sais pas si c'est toujours d'actualité, le ministère Christ pour toutes les nations de Renard Bonquet, la dame qui dirigeait à cette époque-là, je ne sais pas si elle le fait toujours, Suzanne Epi, l'intercession de Christ for All Nations, du ministère Christ pour toutes les nations, au cours d'une conférence qu'ils ont faite ici à Kinshasa, disait, moi je n'ai pas fait l'Institut biblique, mais on m'invite dans beaucoup d'écoles bibliques pour donner des conférences et des séminaires. C'est pour dire qu'on n'est pas contre, je ne suis pas contre qu'on fasse l'Institut biblique. Au contraire, j'encourage. Mais ce n'est pas l'Institut biblique qui fait de l'homme un témoin de Christ. Parce que j'ai vu des pasteurs tricher à l'Institut biblique. C'était des fois horrible à voir. Il y a même un ami qui a appelé même un pasteur, c'était le switch. Donc, celui qui dispatchait les réponses. Jean nous dit que la parole, c'est Jésus. Toute personne qui témoigne de Jésus, toute personne qui veut témoigner, qui veut évangéliser, qui veut annoncer la bonne nouvelle, doit parler de Jésus. On ne parle pas d'autre chose. On n'est pas là pour parler de religion. Du reste, la religion ne sauve personne. La religion ne délivre personne. C'est Jésus-Christ. Et même certains spécialistes de la Bible, certains théologiens disent que la Bible est christocentrique. Ça veut dire qu'elle est centrée sur la personne de Christ.
0: Amen.
1: En dehors de Christ, il n'y a pas de vie.

0: Donc, lorsqu'on parle, lorsqu'on évangélise, lorsqu'on témoigne, on témoigne de ce que Jésus-Christ a fait dans nos vies.
1: Voilà.
0: On témoigne de ce que Jésus-Christ a fait de nos vies. Jimmy Swaggart disait, il faut remettre la croix au centre de nos messages. Et Paul dira encore dans Éphésiens 2, et ça c'est le genre de verset que n'aiment pas certaines sectes. Éphésiens 2, verset 8, c'est par la foi que vous êtes sauvés. C'est par la grâce que vous êtes sauvés, par le moyen de la foi. Et cela ne vient pas de vous, c'est le don de Dieu. Amen. Dans le message que nous donnons, dans le message que nous annonçons, nous disons que nous sommes sauvés par grâce.
1: Amen.
0: Nous parlons de Jésus-Christ qui a tout accompli pour nous à la croix. Vous qui nous écoutez en ce moment, le salut est gratuit.
1: Amen.
0: Il n'y a pas d'œuvre. Il n'y a pas d'argent à payer comme dans une certaine communauté il y a quelques siècles en arrière. On faisait croire aux gens que pour être sauvé, il fallait donner de l'argent. Non! Le salut est gratuit. Vous lisez les quatre évangiles, vous voyez nulle part où Jésus dit, avant que j'entre dans ta maison, donne-moi un peu d'argent. Avant que je prie pour que tu sois sauvé, que tu sois guéri d'une maladie, donne-moi de l'argent. Le salut en Jésus-Christ est gratuit. Jésus est la parole de Dieu, donc nous annonçons Jésus-Christ et nous disons que c'est gratuit. Il y a une religion, une secte qui critique Billy Graham en disant que non, il propose dans son message un salut facile. Oui, c'est un salut facile parce que celui qui a payé ce salut pour nous, c'est Jésus-Christ.
1: Amen.
0: La Bible dit dans Jean 3, je prends tout le message.
1: Vas-y, vas-y.
0: Jean 3, verset 16. Dieu a tant aimé le monde qu'il a donné son Fils unique, afin que quiconque croit en lui ne périsse point, mais ait la vie éternelle. En d'autres termes, le message du salut en Jésus-Christ est pour quiconque. C'est pour le noir, c'est pour le blanc, c'est pour le quinois, c'est pour le brazzavillois, c'est pour le katangais, c'est pour le hutu, c'est pour le tuti. C'est pour le belge, le français, c'est pour l'américain, c'est pour l'arabe, c'est pour le pakistanais, c'est pour le japonais, c'est pour le chinois, et c'est gratuit.
1: Et cette parole que Dieu nous donne, c'est une arme merveilleuse pour sauver.
0: Alléluia.
1: Lorsque nous lisons Éphésiens 6, où Paul détaille les armes du chrétien, il appelle la parole, il le présente comme une épée.
0: Une épée, une arme offensive.
1: Offensive, voilà. C'est l'arme offensive que le Seigneur nous a donnée pour attaquer l'ennemi.
0: Comment croiront-ils,
1: voilà,
0: ceux qui sont dans les ténèbres, si nous n'annonçons pas la parole de Dieu? En d'autres termes, si nous n'utilisons pas l'épée de l'esprit contre l'ennemi.
1: Voilà.
0: Parce qu'en fait, tous ceux qui ne connaissent pas le Seigneur sont sous l'emprise de l'ennemi. C'est ça que nous dit Actes 10, verset 34.
1: Voilà. Et là, c'est une arme offensive qui fait écrouler les œuvres des ténèbres et qui sauve les hommes. Et j'ai beaucoup aimé le texte que nous avons évoqué là, de Jean chapitre 1. Il est dit « Au commencement était là ». C'est pour dire, c'est le même constat qu'on fait quand on dit le premier verset, la première phrase de la Bible, on dit « Au commencement Dieu ».
0: Au commencement Dieu, au commencement la parole.
1: Pour dire que nous devons avoir confiance en la parole. Nous devons la mettre au commencement de tout ce que nous faisons. Nous ne sauverons pas par les fables, par des philosophies, par des raisonnements. Non, c'est en plaçant la parole. Même si, selon les yeux, on peut avoir l'impression que la personne a des réticences à l'égard de ce qu'on lui a apporté, faisons confiance en la parole.
0: Et j'ai entendu parler d'une histoire, je ne sais pas si c'est vrai, mais elle m'a toujours bouleversé quand j'ai commencé l'évangélisation. Il paraît qu'il y avait un jeune homme de 12, entre 12 et 15 ans. Au cours d'une évangélisation, il s'est présenté chez un monsieur et il lui a simplement dit « je voudrais vous partager une vérité ». Le monsieur a dit « oui, il n'y a pas de problème, laquelle ?» Il a lu Jean 3, 16. Après avoir lu, il a prié. Et pendant qu'il priait, le monsieur à qui on avait annoncé Jean 3, 16, à qui on avait lu Jean 3, 16, a commencé à pleurer.
1: Voilà.
0: Et il a donné sa vie à Jésus. Il n'y avait rien d'autre. Et il a donné sa vie à Jésus.
1: Voilà.
0: La parole de Dieu est efficace.
1: Amen.
0: Nous ne sommes pas là pour prêcher nos parents, nos grands-parents, nos histoires. Non, nous ne sommes pas là pour prêcher nos religions, nos églises. Nous sommes là pour parler de Jésus. En dehors de Jésus, il n'y a pas de vie. La parole.
1: Ça, c'est un élément très important. Jésus-Christ, en venant sur terre, il a dit, je suis la vérité et la vie. C'est lui le chemin pour sauver ceux qui nous ont. C'est lui le chemin pour apporter l'espoir à ceux qui ont l'espoir.
0: Je suis tenté de lire le verset Jean 3, verset 17, en disant ceci. Dieu, en effet, n'a pas envoyé son Fils, mais je vais dire, Dieu, en effet, n'a pas envoyé sa parole dans le monde pour qu'il juge le monde, mais pour que le monde soit sauvé par la parole.
1: Amen.
0: C'est lui, celui qui croit en la parole n'est point jugé, mais celui qui ne croit pas est déjà jugé parce qu'il n'a pas cru à la parole que Dieu lui a adressée. La parole est une arme, la parole de Dieu, évidemment, est une arme efficace. Et nous retrouvons la parole de Dieu dans toute la Bible. Les versets bibliques, les histoires que nous annonçons doivent être bibliques. On n'est pas là pour parler aux hommes, j'ai voyagé comme ceci, j'ai voyagé comme cela. Des histoires, des fables qui ne tiennent pas. Même si elles tiennent, si elles ne sont pas bibliques, elles n'ont rien à voir. Nous sommes là pour annoncer la parole de Dieu. Jésus-Christ a dit, en dehors de moi, il n'y a pas la vie. Je suis le chemin, la vérité et la vie. Nul ne va au Père que en passant par moi. Comme pour dire, personne ne peut s'approcher de Dieu si elle ne connaît pas la parole de Dieu. Donc c'est la parole de Dieu que nous devons annoncer, mon frère Junior. En dehors de la parole de Dieu, il n'y a rien.
1: Il n'y a rien.
0: Et au moment où nous sommes en train de finir cette émission, pour aujourd'hui du moins,
1: Ouais.
0: je voudrais que nous prions.
1: Amen.
0: Afin que Dieu nous fasse grâce, et à vous, et à nous, que lorsque nous ouvrons la bouche, que Dieu nous fasse grâce d'annoncer sa parole dans la vérité, sans crainte, sans peur, ni compromis. Parce que c'est seulement la parole de Dieu qui sauve, et en dehors de la parole de Dieu, rien ne sauve, puisque la parole de Dieu, c'est Jésus.
1: Amen.
0: Prions. Père éternel, nous venons te dire merci. Merci pour ces 30 minutes que nous avons passées. Seigneur, nous voulons que tu nous fasses grâce dans notre vie de tous les jours. Tous, nous ne sommes pas des prédicateurs professionnels, si je puis dire. Tous, nous ne sommes pas des hommes de Dieu. Mais nous sommes tous des témoins de Jésus-Christ. Nous devons témoigner Jésus-Christ partout où nous sommes, dans notre comportement, dans la connaissance de la parole de Dieu. Père, fais-nous grâce de ramener beaucoup d'hommes et de femmes à Christ au travers de notre témoignage.
1: Amen.
0: Que nous puissions annoncer les oracles de ta personne dans la vérité, dans la droiture, sans compromission. Père, fais-nous cette grâce. Au nom de ton Fils Jésus-Christ. Amen.
1: Amen.
0: Pour toute question spirituelle, vous pouvez joindre notre ministère, le ministère Jésus pour tous, au plus 243 819 910 910. Je répète, au plus 243 819 910 910. Vous pouvez aussi visiter notre site internet www.jesuspourtous.org. Je suis Raphaël Mamou et le nom de cette émission est Venez à Jésus. Aujourd'hui, nous recevions encore Junior Mamou. Que Jésus continue de vous bénir, que Jésus continue de vous garder. À la fois prochaine.
1: À la fois prochaine, que Dieu vous bénisse.
0: Amen.
2: Bonjour à tous, je suis Raphaël Mambou, que Jésus vous bénisse, qui que vous soyez, où que vous soyez, le nom de cette émission est Venez à Jésus. C'est avec grâce, c'est avec joie, c'est avec un très grand honneur que je peux vous retrouver pour partager encore quelques versets bibliques autour de notre Seigneur Jésus-Christ. Aujourd'hui, nous commençons un nouveau thème que nous allons appeler les compromis de Pharaon. Un nouveau sujet. Ma prière est que votre cœur soit disposé, que mon cœur soit disposé à l'écoute de la parole de Dieu, afin que nous puissions grandir spirituellement, que nous puissions connaître la volonté de Dieu dans nos vies. Et je profite aussi pour remercier tous nos partenaires, ceux qui nous soutiennent financièrement, matériellement, spirituellement, qui prient pour nous, ceux qui nous appellent pour nous donner des idées, ceux qui nous appellent pour nous encourager, que Dieu continue de vous bénir. Avant de commencer, je voudrais que nous prions pour rendre gloire au Père. Père éternel, merci. Merci au nom de ton Fils Jésus-Christ. Merci pour ce jour. Merci pour ces 30 minutes. Merci pour ces hommes et ces femmes qui ont disposé leur temps, leur cœur, pour écouter ta parole, Seigneur. Ils ne sont pas venus écouter un homme, mais ils sont venus écouter le Dieu vivant. Donc, je veux disparaître, Père éternel, et je veux que tu paraisses, que ton esprit parle, que ton esprit nous enseigne, que ton esprit nous dirige, nous façonne, nous modèle, sauve, guérit, délivre quelqu'un, au nom de ton Fils Jésus-Christ. Amen. Les compromis de Pharaon. Lisez avec moi dans Exode 8. Exode 8, 21 à 22. Exode, c'est dans l'Ancien Testament, le deuxième livre, le livre qui vient juste après le livre de Genèse. Exode 8, 21 à 22. Il nous est dit ceci. Pharaon appela Moïse et Aaron et dit, « Allez, offrez des sacrifices à votre Dieu dans le pays. » Moïse répondit, « Il est point convenable de faire ainsi, car nous offrirons à l'Éternel notre Dieu des sacrifices qui sont en abomination aux Égyptiens. Et si nous offrons sous leurs yeux des sacrifices qui sont en abomination aux Égyptiens, ne nous lapideront-ils pas ?» Les compromis de Pharaon. Moïse reçoit la mission de délivrer Israël, de sortir Israël de l'Égypte. Dans Exode 3, verset 10, il nous est dit ceci. Maintenant va, je t'enverrai auprès de Pharaon, et tu feras sortir d'Égypte mon peuple, les enfants d'Israël. Exode 7, 1 à 2. L'Éternel dit à Moïse, « Va, je te fais Dieu pour Pharaon, et Aaron, ton frère, sera ton prophète. Toi, tu diras tout ce que je t'ordonnerai, et Aaron, ton frère, parlera à Pharaon, pour qu'il laisse aller les enfants d'Israël hors d'Égypte. » La mission de Moïse, premièrement, consiste à faire sortir Israël de l'Égypte. De faire sortir les enfants de Dieu de l'Égypte. Pharaon représente le Dieu de ce siècle ou le Dieu de ce monde. Pharaon est une image du Dieu de ce monde, du Dieu de ce siècle. Dans 1 Jean, dans la première épître de Jean, chapitre 5, verset 19, il nous est dit ceci. 1 Jean 5, verset 19. Nous savons que nous sommes de Dieu et que le monde entier est sous la puissance du malin. 2 Corinthiens, nous allons quand même lire beaucoup de textes. 2 Corinthiens 4, verset 4, il est dit ceci. 2 Corinthiens 4, verset 4. Pour les incrédules dont le Dieu de ce siècle a aveuglé l'intelligence, afin qu'ils ne vissent pas briller la splendeur de l'évangile de la gloire de Christ, qui est l'image de Dieu. Le Dieu de ce siècle, le Dieu de ce monde, c'est Pharaon. C'est une image. Pharaon est une image, à l'époque de Moïse, du Dieu de ce monde. Et ce Dieu est cruel, ce Dieu est méchant, ce Dieu est plein d'orgueil. Il est en rébellion contre le Dieu vivant, contre le Dieu unique. Et Moïse reçoit la mission de délivrer Israël de l'Égypte. L'Égypte représente le monde. L'Égypte représente le système mondial. L'Égypte représente tout ce qui n'appartient pas à Dieu, le monde. Souvenez-vous que dans la Bible, il est dit « N'aimez pas le monde, ni les choses qui sont dans le monde. » Parce que le monde passe sa convoitise avec elle. Moïse est un type de Jésus-Christ dans l'Ancien Testament. C'est une image de la personne de Jésus-Christ. Jésus-Christ n'étant pas encore venu physiquement sur la terre, Dieu nous montre qu'au travers de ses prophètes de l'Ancien Testament, des images, des représentations de la personne de Jésus-Christ. Jésus-Christ a reçu aussi la mission de délivrer le peuple de Dieu du système mondial. Du peuple de Dieu, de délivrer le peuple de Dieu du Dieu de ce monde. Et comme je le disais, le thème est le compromis de Pharaon. Moïse se présente devant Pharaon. Moïse dit, voilà, j'ai reçu la mission de récupérer le peuple de Dieu. Nous allons servir Dieu, nous allons offrir des sacrifices à notre Dieu en dehors de l'Égypte. Pharaon fait son premier compromis. Pharaon dit, comme nous l'avons lu dans Exode 8, versets 21 et 22, Pharaon appela Moïse et dit, « Allez, offrez des sacrifices à votre Dieu dans le pays. » En d'autres termes, « Allez, offrez des sacrifices à votre Dieu en Égypte. » Rappelez-vous, l'Égypte représente le monde. « Servez votre Dieu dans le monde, selon le système mondial. » C'est quoi un compromis? Le dictionnaire définit un compromis comme étant un arrangement dans lequel deux ou plusieurs parties font des concessions mutuelles dans le but d'arriver à une collaboration. Je répète, un compromis est un arrangement dans lequel deux ou plusieurs parties font des concessions mutuelles dans le but d'arriver à une collaboration. Donc un compromis, c'est s'entendre sur la manière de travailler. Un compromis, c'est s'entendre sur la manière de vivre. Un compromis, c'est s'entendre sur la manière de collaborer. Le pharaon, qui est une image du Dieu de ce siècle, propose aux enfants de Dieu un compromis, une manière de vivre, une manière de s'entendre, une manière de travailler. Attention, attention. La mission que Moïse a reçue, la mission que Jésus-Christ a reçue, est de sortir le peuple de Dieu de l'Égypte. Non pas de continuer de vivre dans le monde. La mission que Jésus-Christ a reçue est de sortir le peuple de Dieu du monde, du système mondial, de la mentalité de ce monde, des compromis de ce monde, et non pas de trouver un compromis avec le Dieu de ce monde sur la manière d'adorer le Dieu d'Israël. La grande erreur que beaucoup d'entre nous pouvons commettre est la subtilité du mensonge de Satan est de faire croire que Jésus-Christ est un Dieu comme tous les autres dieux. Que Jésus-Christ n'est pas plus sauveur que les autres. Le diable propose aux enfants de Dieu, il dit, d'accord, je ne suis pas contre que tu deviennes chrétien. J'ai rien contre. Mais seulement que ton christianisme s'adapte aux autres systèmes religieux du monde. C'est très dangereux. Le but étant à ce que le chrétien se conforme à la mentalité du monde. Que le chrétien dise, bon c'est vrai, je prie Jésus-Christ, mais que Jésus-Christ n'est pas différent des autres dieux. C'est là le danger. Apocalypse 19, verset 16 nous dit ceci. Apocalypse 19, verset 16. Apocalypse 19, verset 16. Il avait sur son vêtement et sur sa cuisse un nom écrit, Roi des rois et Seigneur des seigneurs. On parle de Jésus-Christ. Verset 14, les armées qui sont dans le ciel le suivent sur des chevaux blancs, revêtus d'un fin lin blanc pur. 15, de sa bouche sortait une épée aiguë pour frapper les nations. Il les pètera avec une verge de fer, il foulera la cuve du vin de l'ardente colère du Dieu Tout-Puissant. Il avait sur son vêtement et sur sa cuisse un nom écrit, Roi des rois, et Seigneur des seigneurs. Le danger que Satan cache, que Satan cherche à cacher à beaucoup de chrétiens, à beaucoup d'enfants de Dieu, est que votre Dieu n'est en rien différent des autres. Vous voulez servir Jésus-Christ. Vous voulez adorer Jésus-Christ. Satan vous dit, il n'y a pas de problème. Mais adorez-le, servez-le en Égypte. Rappelez-vous, Pharaon dit à Moïse, allez offrir des sacrifices. Donc, que votre culte, que votre adoration, que votre louange, que votre service pour Jésus-Christ se fasse selon le système mondial. Non, Jésus-Christ, en venant, n'est pas venu offrir une nouvelle religion. Jésus-Christ n'est pas venu apporter une nouvelle religion. Jésus-Christ dira dans Matthieu 28, verset 18, à partir du verset 18, Matthieu 28, à partir du verset 18. Jésus s'étant approché leur parla ainsi. Tout pouvoir m'a été donné dans le ciel et sur la terre. Verset 19. Allez, faites de toutes les nations des disciples, les baptisant au nom du Père, du Fils et du Saint-Esprit. Et enseignez-leur à observer tout ce que je vous ai prescrit. Et voici, je suis avec vous tous les jours jusqu'à la fin du monde. Jésus-Christ n'est pas venu introduire une nouvelle religion. Le christianisme n'est pas une religion. Le christianisme est un style de vie, est un mode de vie. Jésus-Christ est venu introduire le royaume de Dieu. Et lorsque Satan propose aux enfants de Dieu de servir Dieu dans le monde, selon les principes du monde, c'est comme si Satan disait aux enfants de Dieu que le christianisme est une religion comme les autres religions. Eh bien non, le christianisme d'abord n'est pas une religion. Le christianisme est un style de vie, est un mode de vie. Le christianisme est au-dessus de toutes les autres religions. Parce que Jésus-Christ est venu racheter. Jésus-Christ est venu mourir à la place du pécheur, pour donner à quiconque croit en Jésus-Christ la vie éternelle. Jean 3, verset 16 nous dit ceci. Jean 3, verset 16. Dieu tant aimé le monde qu'il a donné son Fils unique, afin que quiconque croit en lui ne périsse point, mais qu'il ait la vie éternelle. Il n'est pas dit que Dieu a tant aimé le monde qu'il a donné une nouvelle religion. Du reste, les hommes définissent la religion comme étant l'effort de l'homme vers Dieu. Eh bien, sachez que l'effort de l'homme vers Dieu sera toujours un échec. Parce que nous ne sommes pas sauvés par les œuvres, mais nous sommes sauvés par la foi en Jésus-Christ. Ce n'est pas la religion que nous devons suivre, mais nous devons suivre Jésus-Christ. Ce n'est pas la religion qui sauve, celui qui sauve, c'est Jésus-Christ. Dieu a tant aimé le monde qu'il a donné son Fils unique. Il n'y en a qu'un seul qui sauve. Il n'y en a qu'un seul qui a été donné. Il n'y a qu'un seul chemin. Jésus-Christ dira, « Je suis le chemin, la vérité et la vie. » Je suis le chemin. Il n'a pas dit « Je suis un chemin. » Je suis la vérité. Il n'a pas dit « Je suis une partie de la vérité. » Je suis la vie. Il n'a pas dit « Je donne une partie de la vie. » Non. Jésus-Christ est le chemin, la vérité et la vie. Personne ne va à Dieu en dehors de Jésus-Christ. Jésus-Christ est le chemin de Dieu. Jésus-Christ est la vérité de Dieu. Jésus-Christ est la vie de Dieu. Donc, si vous avez cette mentalité, si vous avez ce raisonnement de dire que le christianisme où Jésus-Christ est un Dieu comme tous les autres dieux, sachez que c'est faux. Jésus-Christ est le Dieu unique, le vrai, le seul, l'unique vrai Dieu, le Fils de Dieu, le seul qui se préoccupe de vous. Moïse a reçu comme mission de sortir Israël de l'Égypte, de conduire Israël dans le désert et d'emmener Israël vers Canaan. Moïse ne va pas réussir cette mission à 100%, parce que Moïse lui-même n'arrivera pas à Canaan. Mais Jésus-Christ a reçu la mission de sortir le peuple de Dieu du système mondial, du monde, de le conduire vers le Dieu vivant. Et Jésus-Christ, quand on a confiance en lui, Jésus-Christ réussit toujours sa mission. Mon frère, ma sœur, attention au compromis que Satan nous propose. Le christianisme n'est pas une religion. Le christianisme est un style de vie. Le christianisme est un mode de vie. Et Jésus-Christ est venu pour être un exemple pour nous en toutes choses. Rappelez-vous que Jésus-Christ est venu à l'époque où la religion judaïque était dans tout Israël. Mais regardez comment Jésus-Christ se comporte. Regardez comment Jésus-Christ parle. Regardez comment Jésus-Christ réfléchit. Jésus-Christ est bien plus qu'une religion. Jésus-Christ est Dieu. Jésus-Christ est le Dieu vivant. Et aujourd'hui, Jésus-Christ vous parle. Il vous dit, ne me mélangez pas avec le monde. Ne me mélangez pas avec les autres religions. Jésus-Christ est bien plus que le catholicisme. Jésus-Christ est bien plus que le protestantisme, que le pentecôtisme. Jésus-Christ est le Dieu vivant. Et le compromis, le premier compromis que Satan propose à Moïse ou à chacun d'entre nous, c'est de servir Dieu dans le monde. Non, nous ne pouvons pas servir notre Dieu dans le monde. Du reste, Dieu nous demande de sortir du monde. Dieu nous demande de sortir du monde. Attention, de sortir du monde. Nous ne sommes pas là pour jongler avec le monde, pour nous adapter, pour trouver des compromis avec le monde. Non! Nous ne sommes plus du monde. Nous vivons dans le monde, mais nous ne sommes plus du monde. Nous sommes de Dieu. Comme nous l'avons lu dans 1 Jean 5, verset 19. nous sommes de Dieu. Et le monde est en rébellion contre Dieu. Donc, si nous sommes de Dieu et que le monde est contre Dieu, nous ne pouvons pas cohabiter avec le monde. Nous ne pouvons collaborer avec le monde. Nous ne pouvons pas arriver à des concessions, c'est-à-dire oublier certains détails ou omettre certains détails dans l'intérêt de l'autre. Non, nous sommes de Dieu, nous vivons comme Dieu aurait voulu que nous vivions, pas comme le monde souhaite que nous vivions. C'est très important. Attention, le christianisme n'est pas une religion. Le christianisme est un style de vie. Jésus-Christ n'est pas venu introduire une religion, mais le royaume de Dieu. Tout pouvoir m'a été donné dans le ciel, sur la terre et sous la terre, nous dit Jésus. Et ça, ce n'est pas une religion. Ça, c'est le Dieu vivant. Dans Romains 12, verset 2, il nous est dit ceci. Romains 12, verset 2. Juste après le livre de Actes des Apôtres. Ne vous conformez pas au siècle présent, mais soyez transformés par le renouvellement de l'intelligence, afin que vous discerniez quelle est la volonté de Dieu, ce qui est bon, agréable et parfait. Ne vous conformez pas au monde. Ne vous adaptez pas au monde. Ne copiez pas le monde, nous dit l'apôtre Paul. Mais soyez transformés. Changez votre façon de vivre. Vous êtes de Dieu. Puisque vous êtes de Dieu, ne vous conformez pas au monde. Puisque vous êtes chrétien, ne vous conformez pas aux choses du monde, à la convoitise du monde, à l'orgueil du monde, à la sagesse du monde. Mais soyez transformés, soyez changés dans votre intelligence. Voilà un compromis que Satan propose. Il dit, ok, servez Dieu, servez Christ, mais servez-le dans le monde, comme le monde sert les autres dieux. Les soi-disant dieux, les soi-disant faux dieux. Non! Nous sommes de Dieu, nous servirons Dieu comme Dieu voudrait qu'on le serve, et nous le servirons là où il veut qu'on le serve. Nous ne servons pas Dieu comme le monde voudrait qu'on le serve, ou où le monde voudrait qu'on le serve. Parce que nous ne sommes plus des esclaves de monde, mais nous sommes devenus des esclaves de Dieu. Et un esclave suit ce que son maître lui dit de faire. C'est très important. Et le compromis de Satan est que vous restiez dans le monde, quoi que chrétien. Que vous disiez que votre christianisme, que votre vie, que votre Dieu, Jésus-Christ, n'est rien différent des autres. Attention! À l'époque de Moïse, il paraît qu'il y avait plus de 2000 dieux répartis dans différents secteurs. Le ciel, la terre, la mer, la forêt. En fait, c'est ce que Pharaon propose à Moïse. Que votre Dieu ne soit rien différent des autres dieux. Jésus-Christ est bien mieux et supérieur à tous les autres dieux. Et ce Dieu est venu frapper à votre porte ce matin. Vous dire, j'ai la puissance, j'ai l'autorité de vous sortir de ce monde. Mon frère, ma sœur, Jésus-Christ est le seul, l'unique, vrai Dieu. Il n'y a pas d'autre Dieu. Les autres dieux ne sont pas des dieux. Ce sont des démons qui se cachent derrière des religions. J'allais dire des démons religieux. Jésus-Christ est l'unique, le vrai Dieu qui vous aime et qui veut vous sauver, vous sortir du monde. Il n'y a pas d'autre salut qu'en dehors de Jésus-Christ. Il n'y en a pas et il n'y en aura jamais en dehors de Jésus-Christ. Toutes les autres religions vous proposent des efforts de vous vers Dieu. Mais le christianisme ou Jésus-Christ vous propose le salut qui se trouve dans sa personne. et par la foi, sans les œuvres. Oh mon frère, oh ma sœur, Jésus-Christ vous aime, Jésus-Christ veut vous sauver. Et si c'est votre prière ce matin d'être sauvé au travers de Jésus-Christ pour sortir du monde, c'est très simple, faites cette simple prière après moi et dites, Père éternel, au nom de ton Fils Jésus-Christ, je viens devant toi. J'ouvre les portes de mon cœur. J'accepte Jésus-Christ comme mon Sauveur et mon Seigneur personnel. Je dis non au monde. Je dis non aux œuvres des ténèbres. Je dis non à Pharaon. Et je dis oui à Jésus-Christ. Merci pour ton sang qui me purifie, qui me lave de toute souillure maintenant. Je crois et je confesse que je suis une nouvelle créature, que je suis sorti du monde au travers de Jésus-Christ, par la foi que j'ai en Jésus-Christ. Je crois maintenant que je suis de Dieu. Au nom de ton Fils Jésus-Christ, j'ai ainsi prié. Amen. Si vous avez fait cette prière, croyez que par la foi, vous êtes une nouvelle créature, que vous êtes de Dieu, que maintenant vous êtes un chrétien qui marchait selon le modèle de Christ. Si vous avez besoin de prières, de conseils, si vous avez besoin de réécouter ce message, si vous avez besoin d'être dirigé vers une église vivante, ou si vous avez besoin de connaître les horaires de notre émission, venez à Jésus sur votre chaîne préférée. Vous pouvez joindre notre ministère, le ministère Jésus pour tous, au plus 243 819 910 910. Je répète, au plus 243 819 910 910. Le nom de cette émission est Venez à Jésus. Je suis Raphaël Mambou. Que Jésus continue de vous bénir. Que Jésus continue de vous garder. Nous nous retrouvons la fois prochaine sur le même thème, les compromis de Pharaon. Que Jésus continue de vous garder, que Jésus continue de vous bénir. Amen et à la fois prochaine.

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2: Bonjour à tous, je suis Raphaël Mambou, que Jésus vous bénisse. Le nom de cette émission est Venez à Jésus. C'est une grâce, c'est un honneur, c'est un privilège de pouvoir vous retrouver encore une fois aujourd'hui autour de la parole de Dieu pour partager un nouveau thème que je nomme la vocation de Jérémie. La vocation de Jérémie ou l'appel de Jérémie. Avant d'aller plus loin, je voudrais vous inviter à baisser la tête dans la prière pour dédier le reste des 30 minutes entre les mains du Seigneur. Prions. Père éternel, au nom de ton Fils Jésus-Christ, nous voici devant toi pour entendre ta parole, pour entendre ton appel, pour entendre ton cri, Seigneur, pour entendre ton message. Tu as toujours de bonnes choses à nous dire. Tu as toujours une vérité à nous annoncer. Tu as toujours un chemin merveilleux parce que tu dis dans ta parole que tu as un plan merveilleux pour chacun d'entre nous. Nous le croyons. Et c'est pour cela que nous venons nous mettre à tes pieds pour t'écouter. Car tu dis toujours des bonnes choses. Le psalmiste dit, pour ma part, moi j'écouterai Dieu parce qu'il me parle de paix. Je le crois encore une fois aujourd'hui, Seigneur, que tu vas nous parler de paix. Au nom de ton Fils Jésus-Christ, nous avons ainsi prié. Amen. La vocation de Jérémie. Je voudrais vous inviter à lire dans Jérémie 1, à partir du verset 4. Jérémie 1, verset 4. La parole de l'Éternel me fut adressée en ces mots. Avant que je t'eusse formé dans le ventre de ta mère, je te connaissais. Et avant que tu fusses sorti de son sein, je t'avais consacré, je t'avais établi prophète des nations. Je répondis, ça c'est Jérémie maintenant qui parle. Je répondis, ah, Seigneur Éternel, voici, je ne sais point parler. « Car je suis un enfant. » Et l'Éternel me dit, « Ne dis pas, je suis un enfant, car tu iras vers tous ceux auprès de qui je t'enverrai, et tu diras tout ce que je t'ordonnerai. Ne les crains point, car je suis avec toi pour te délivrer, dit l'Éternel. » Puis l'Éternel étendit sa main et toucha ma bouche, et l'Éternel me dit, « Voici, je mets mes paroles dans ta bouche. Regarde, je t'établis aujourd'hui sur les nations et sur les royaumes, pour que tu arraches, pour que tu abattes, pour que tu ruines, pour que tu détruises, et pour que tu bâtisses et que tu plantes. » Très très belle histoire. Jérémie, au début de son ministère, Dieu l'appelle. Comme je l'ai dit, ce thème peut être nommé la vocation de Jérémie ou l'appel de Jérémie. Qu'est-ce que nous sous-entendons par une vocation ou un appel? Je ne vais pas chercher ça dans le dictionnaire, mais je vais essayer de vous l'expliquer comme Dieu me l'a fait comprendre. Vous êtes une créature de Dieu. Vous êtes une création de Dieu. Oh, on peut laisser les théories création directe ou création indirecte. C'est Dieu qui a créé le ciel et la terre, c'est Dieu qui vous a créé. Et c'est vrai qu'il n'a peut-être pas fait comme il a fait comme Adam. Mais vous êtes quand même la créature, vous êtes quand même la création du Dieu vivant. Et Dieu vous a créé pour un plan. Dieu a un plan pour votre vie. Dieu a un but pour votre vie. Et quand ce plan commence dans votre vie, il y a d'abord une rencontre avec le Seigneur. Jérémie est très jeune. Pendant une quarantaine d'années, Jérémie va exercer son ministère de prophète. Va exercer son ministère de prophète en Israël jusqu'à ce qui est déportation. Jérémie veut dire élevé par Dieu. élevé par Dieu. Il exerça un ministère de plus de 40 années. Il prophétisa pendant les règnes de plusieurs rois, Josias en outre. Sa mission prophétique eut lieu pendant la période la plus troublée du peuple de Dieu. Il se trouvait parfois seul contre tous. Cependant, il était fidèle jusqu'au bout à son Dieu, certes avec un parcours jalonné de plaintes légitimes. Ça, c'est Jérémie. Il a fait de grandes choses. Il y a même un mot français qui est utilisé, les Jérémiades, où on parle des plaintes du prophète. Enfin, lorsqu'on parle de Jérémie, quelqu'un se plaint. C'est vrai que Jérémie s'est beaucoup plaint. Mais c'est pas moi qui vais lui en vouloir parce que quoi? Pourquoi il se plaignait? Mais il avait confiance en Dieu. Il avait confiance en Dieu. Jérémie est le choix de Dieu. Lorsqu'il commence son ministère, Dieu lui dit, avant que tu fusses formé dans le ventre de ta mère, je te connaissais. Avant que tu fusses sorti de son sein, je t'avais consacré et je t'avais établi prophète des nations. Dieu dit à Jérémie que avant que tu viennes dans ce monde, moi je te connaissais, moi je t'avais choisi, moi je t'avais établi, moi j'avais un projet pour toi. Oh, vous allez peut-être me dire, mais frère, ça c'est Jérémie. Qu'est-ce que Jérémie a à voir avec moi? Jérémie n'est pas quelqu'un d'exceptionnel devant Dieu. Parce que tous, devant Dieu, nous sommes égaux. Alors, si Jérémie a été un choix de Dieu, si Jérémie a été choisi par Dieu, si Jérémie a été utilisé par Dieu, si Jérémie a vu le plan de Dieu s'accomplir dans sa vie, je ne vois pas pourquoi vous, ça ne marcherait pas. Oh, vous allez peut-être me dire, moi je suis africain. Oh, moi je suis sud-américain. Moi je suis asiatique. Oh, moi je suis un européen. Ça n'a aucune espèce d'importance. Parce que celui qui vous a créé, c'est le même qui a créé Jérémie. Il est le choix de Dieu. Vous êtes le choix de Dieu, vous. Oui, vous êtes le choix de Dieu, vous qui êtes en train de m'écouter en ce moment. Ah, vous allez peut-être me dire, mais frère, tu connais pas ma vie. Je n'ai pas besoin de connaître votre vie parce que je sers celui qui connaît votre vie. Qui connaît votre vie mieux que vous-même. J'aime quand il dit, avant que tu fusses formé, que tu sois formé dans le ventre de ta mère, je te connaissais. Vous imaginez, j'étais intimement lié au projet que j'ai pour ta vie. Et observez que lorsque Dieu appelle Jérémie, Dieu ne demande pas la vie de qui que ce soit. Il ne demande pas les recommandations de qui que ce soit. On ne recommande pas des hommes et des femmes devant Dieu. Donc moi, je fais une lettre. J'écris, cher Seigneur Dieu, je te prie de recevoir avec grande considération mon ami Paco, mon ami Junior, ma femme Rose. Non, il n'y a pas de recommandation devant Dieu. Dieu vous connaît. Il connaît le nombre de cheveux qu'il y a sur votre tête. Il connaît quand vous êtes assis, quand vous êtes couché. Il connaît quand vous marchez. Il connaît les sentiments qu'il y a dans votre cœur. Il connaît les pensées qui troublent votre vie. Il connaît. Il les maîtrise. C'est pour ça qu'il est Dieu. Vous savez, quand nous nous regardons en tant qu'homme, nous nous disons, comment il peut faire pour maîtriser toutes choses en même temps? Aujourd'hui, on parle de plus de 6 milliards d'hommes et de femmes. Comment il peut faire pour connaître ces plus de 6 milliards? C'est parce qu'il est Dieu. D'autres ajoutent, mais et les anges et les archanges? C'est parce qu'il est Dieu, justement. Ça ne s'explique pas, ça se constate. Il a créé toutes choses. Il est la vie, il est le créateur de toutes choses. Il n'y a rien qui dépasse Dieu. Et vous, qui êtes en train de m'écouter en ce moment, il vous connaît. Des fois, je m'imagine un peu comment est-ce que les choses peuvent se passer avec Dieu. Je vois Dieu en train de contrôler les galaxies, de contrôler l'univers. Et puis une toute petite planète sur laquelle il porte toute son attention. Pourquoi ? Parce que l'homme créé à son image se trouve là-dedans. Nous n'avons rien de spécial. Nous ne faisons rien de spécial. Mais il a décidé de nous aimer. Il a décidé de nous créer. Il a décidé de se préoccuper de nous. Il a décidé de prendre soin de nous. Mon frère, ma sœur, je n'ai pas besoin de connaître votre condition. Je connais celui qui vous a créé. Et celui qui vous a créé m'a demandé de vous apporter la nouvelle, la bonne nouvelle, qu'il vous aime, qu'il a un projet pour vous, qu'il a un plan pour vous, qu'il s'intéresse à vous, qu'il est mort à la croix pour vous. Lorsque Dieu appelle Jérémie, Dieu dit à Jérémie, je te connaissais. Je te connaissais. Je t'avais choisi. Je t'avais établi. C'est fort, hein, les verbes qui sont utilisés. Avant que tu fusses formé dans le ventre de ta mère, je te connaissais. Avant que tu fusses sorti de son sein, je t'avais consacré. Et je t'avais établi. Il y a trois verbes qui sont utilisés pour Jérémie. Je te connaissais. Je t'ai consacré. Et je t'ai établi. Si c'était simplement limité à connaître, on aurait dit, ah mais Seigneur, bon d'accord, tu me connais, mais maintenant j'ai des problèmes. Il a consacré, donc il a réservé Jérémie pour sa personne. Et puis il a oint, quoi, c'est ça que je veux dire. Il a connu Jérémie, il a consacré Jérémie, et il a établi. Il a connu Jérémie, il a consacré Jérémie, et il a établi Jérémie. Ces trois verbes s'appliquent aussi.

forme des yeux, la forme du nez, la forme des mains, la forme du corps, on est différent. Je suis une créature unique. Et il n'y a jamais eu quelqu'un comme moi avant, et il n'y aura jamais quelqu'un comme moi après. Mon frère, ma sœur, il n'y a jamais eu quelqu'un comme vous avant, et il n'y aura jamais quelqu'un comme vous après. Peu importe comment vous êtes, peu importe les richesses que vous avez, peu importe le niveau d'études que vous avez, vous êtes le choix de Dieu. Il vous a choisi, il vous a consacré, il vous a établi. Nous les verrons un peu ces trois verbes dans les émissions qui vont suivre, toujours sur ce thème, la vocation de Jérémie. Un jour, un homme de Dieu a posé la question. Plutôt, on a posé la question à l'homme de Dieu, comment faire pour reconnaître mon appel? Comment faire pour savoir là où Dieu m'appelle? Il dit, il faut prier, ça c'est vrai, il faut demander à Dieu, parce que c'est lui qui a le plan de nos vies. Mais il dit, il y a des petites choses qui peuvent vous aider à discerner ce pourquoi Dieu vous a fait. Il dit, imaginez qu'aujourd'hui, Dieu vous donne par mois 10 000 dollars, 15 000 dollars. Chaque mois, on vous paye 15 000 dollars pour rien du tout, sans raison. Ce n'est pas un travail. Maintenant, quand vous avez ces 10 000, ces 15 000 dollars chaque mois, qu'est-ce que vous allez faire? Qu'est-ce que vous ferez si on vous donnait chaque mois 10 000, 15 000 dollars? La réponse que vous allez donner est déjà un indicateur du plan de Dieu pour votre vie. Par exemple, si on vous donnait 10 000, 15 000 dollars, vous dites, ah, mais je vais me consacrer à aider les orphelins, à aider les veuves. C'est déjà un signe que Dieu vous donne ce ministère-là. Un autre dira, si j'avais 10 000 dollars, si j'avais 15 000 euros chaque mois, je me consacrerai, Christ, parmi des peuples qui n'ont jamais entendu parler de Jésus. C'est déjà un indicateur de votre ministère. Un autre dirait, si j'avais 15 000 euros, 10 000 euros, 15 000 dollars chaque mois, je me consacrerai, par exemple, à la traduction des livres anglophones en français. C'est déjà la preuve que c'est un ministère que Dieu vous donne. Bien sûr, maintenant, il faut prier que le Seigneur vous confirme cela. Mais ce sont déjà des petites choses que vous pouvez faire, même avec votre propre moyen. Jérémie a toujours certainement désiré servir Dieu. Pas forcément comme prophète, mais comme ministre de Dieu. Comme ministre de Dieu. Le psaume 65, verset 5, nous dit ceci. Heureux celui que tu choisis. Bon, on peut continuer. Et que tu admets en ta présence, pour qu'il habite dans tes parvis. Nous nous rassasierons du bonheur de ta maison, de la sainteté de ton temple. La partie qui m'intéresse est « Heureux celui que tu choisis ». Je pourrais traduire ceci, ou enlever le mot « heureux » par « Béni soit celui que tu choisis ». Si Dieu vous a choisi, comprenez que vous êtes déjà une bénédiction. Vous êtes une bénédiction pour vous-même, vous êtes une bénédiction pour votre nation, vous êtes une bénédiction pour votre famille, vous êtes une bénédiction pour votre entourage, pour votre quartier, vous êtes une bénédiction pour votre entreprise. Même si vous allez me dire « je ne suis qu'un portier », comprenez que vous êtes une source de bénédiction. Revenons à l'histoire de Joseph. La maison de Potiphar a été bénie parce que Joseph est entré dans cette maison. Plus Joseph travaillait, plus Dieu lui donnait du succès. Mais en fait, ce succès-là n'allait pas dans sa poche, mais allait dans la poche de Potiphar. Potiphar, ayant compris cela, se dit que, établissons Joseph dans des plus grandes responsabilités. Et il a vu que sa maison a encore prospéré. Et à la fin, il l'établit sur tout. Et la maison de Potiphar est devenue de plus en plus riche. La femme de Potiphar a commis une bêtise. Joseph se retrouve en prison. La prison s'est retrouvée bénie. Comment? Parce qu'on avait parmi les prisonniers un homme qui interprétait les songes, au point qu'un homme a été relevé. Il a repris, il a été restauré, il a repris ses fonctions. On a pris cet homme, Joseph, on l'a établi sur l'Égypte. Mais l'Égypte a été prospère, l'Égypte a été bénie, au point que des étrangers dans la famille de Joseph venaient pour faire des achats. Est-ce que vous imaginez, mon frère, ma sœur, que vous êtes une

0: une bénédiction. Vous êtes une source de bénédiction. Et Jésus-Christ, qui est la bénédiction par excellence, doit être celui qui doit gérer notre vie, notre mariage, nos finances, nos études, nos travaux. Parce que quand Dieu le voit établi sur tout, dans tous les domaines de notre vie, Dieu apporte la bénédiction en abondance sur notre vie. Joseph est un type de Christ. Si Jésus devient le maître et le seigneur de nos vies, soyez-en sûr, mon frère, ma sœur, vous allez prospérer dans tous les domaines de votre vie. Vous allez devenir de plus en plus riche, vous allez devenir de plus en plus fort, vous allez devenir de plus en plus intelligent, de plus en plus sage, parce que qui est en train de conduire votre vie? C'est Dieu. C'est Dieu. Heureux celui que tu choisis. Vous êtes le choix de Dieu. Mon frère, ma sœur, vous êtes le choix de Dieu. Et Dieu dit, vous êtes béni. Vous êtes béni. Dans Jean 6, verset 70, Jean 6, verset 70 ou verset 70, Jean 6, verset 70 ou 70. Jésus leur répondit, n'est-ce pas moi qui vous ai choisi, vous les douze, et l'un de vous est un démon. N'est-ce pas moi qui vous ai choisi, vous les douze, et l'un de vous est un démon. C'est Jésus qui choisit. C'est Jésus qui choisit. Il choisit ses disciples. Ce n'est pas nous qui avons choisi Dieu. C'est ce qu'il dit à Jérémie. Avant que tu sois, moi je t'avais créé. Je te connaissais. Je t'avais établi. Je t'avais consacré. Je t'avais établi. Tu n'existais pas. Tes parents peut-être même ne se connaissaient pas. Ils ne se connaissaient même pas encore. Mais moi déjà, j'avais un plan pour Raphaël Mambu Lojima. J'avais déjà un plan. Je le connaissais, je l'avais établi, je l'avais consacré, je l'avais aimé. Et pour moi particulièrement, Raphaël, je vais même ajouter, Jésus même est mort pour moi. Avant même que je sois. Avant même que j'aie connaissance de quoi que ce soit. Dieu avait déjà planifié. Et laissez-moi vous dire que le plan de Dieu est merveilleux et préférable au plan des hommes. Avant de vous marier, revenez à Dieu, demandez à Dieu. Il répond aux prières des hommes. Il répond. Avant de prendre des grandes décisions dans votre vie, référez-vous à Dieu. Référez-vous à Dieu. Parce que lui, il connaît le passé, le présent et le futur d'un homme. Dieu vous aime, mon frère. Dieu vous aime, ma sœur. Et écoutez ce que Jésus dit. Et l'un de vous est un démon. Donc, j'ai même choisi celui qui a des défauts énormes, qui a des problèmes, il vit dans le péché. Dieu dit, je l'ai choisi. Je l'ai choisi parce que j'ai aussi un plan pour lui. Le plan de Dieu pour Judas ne s'est pas accompli parce que Judas n'a pas voulu marcher avec Dieu. Quand je parle de pas vouloir marcher, ça veut dire que spirituellement, il n'était pas uni à Jésus-Christ. Physiquement, il marchait avec lui. Mais dans son cœur, c'était l'argent, c'était la cupidité, c'était la convoitise, c'était l'orgueil, c'était le péché, il cherchait des promotions exagérées. C'était ces choses-là, l'amour du monde qui conduisait sa vie. Mais Dieu dit quand même, je le choisis, parce que je peux changer sa vie. Mon frère, ma sœur, Dieu peut vous changer. Vous êtes peut-être en train de vous regarder, vous vous dites, je suis une prostituée, je suis un voleur, je suis un meurtrier, je suis un escroc, pourquoi Dieu peut s'intéresser à moi? Il s'intéresse à vous parce qu'il est mort pour tous les hommes, à la croix. Il s'intéresse à vous parce que c'est lui qui vous a créé. Et il a un plan merveilleux pour votre vie, mon frère. Lisons un peu Jérémie 29, hein? Je ne me trompe pas. Jérémie 29, verset 11. Jérémie 29, verset 11. Mais tout en restant sur Jean 6, verset 70 ou 70. Je connais les projets que j'ai formés sur vous, dit l'Éternel. Projets de paix et non de malheur, afin de vous donner un avenir et de l'espérance. Ouais. Dieu a un projet pour vous. Il les connaît. C'est lui qui a formé ces projets. C'est lui qui a étudié ces projets pour votre vie. Et il n'a demandé l'avis de personne. Donc quand Dieu vous choisit, tu ne choisis pas en fonction des hommes. Oh, voilà, mon père m'aime. Il dit, bon, écoutez, comme Dieu aime ce garçon-là, donc, pardon, comme son père biologique aime ce garçon, voilà, il est intelligent. Non, ces choses-là, Dieu ne regarde pas. Il ne regarde pas au niveau d'études. Il ne regarde pas au niveau social. Il ne regarde pas au compte bancaire. Il ne regarde pas à ça parce que c'est lui qui a créé aussi toutes ces autres choses qui ont suivi. Quand il vous crée, il donne un projet pour votre vie. Il a un projet pour votre vie. On peut lire Éphésiens 2, verset 10. Car nous sommes son ouvrage, ayant été créés en Jésus-Christ pour de bonnes œuvres, afin que Dieu a préparé d'avance afin que nous les pratiquions. Nous sommes son ouvrage, ayant été créés en Jésus-Christ pour de bonnes œuvres que Dieu a préparées d'avance afin que nous les pratiquions. Qu'est-ce que ça veut dire? Ça veut dire que Dieu se dit, je connais ce monsieur, j'ai un projet pour sa vie. Mais malheureusement, Adam et Ève ont péché. Donc, mon plan pour ce monsieur est suspendu. Si ce monsieur retourne à Jésus-Christ, vient par Jésus-Christ, le plan initial que j'avais pour sa vie entre en marche. Dieu avait déjà préparé les bonnes choses que nous devions, vous et moi, pratiquer. Mais elles ne seront accessibles qu'en Jésus-Christ. C'est ça que veut nous dire ce verset. N'est-ce pas moi? Revenons maintenant à Jean 6, verset 70 ou 70. N'est-ce pas moi qui vous ai choisi, vous les douze? Ah frère, mais ça concerne que Pierre, ça ne concerne que Matthieu, que Judas, que Jean. C'est vrai, ce verset ne concerne que ces personnes-là. Mais ne nous limitons pas. Dieu, Jean, Jacques, je vais dire Pierre, Matthieu, ne sont pas des chrétiens spéciaux. Ils ont eu le privilège, principe, mais ils ne seront pas les derniers. Rappelez-vous, les premiers seront les derniers. Nous pouvons vivre les mêmes choses que les premiers disciples. Parce que nous servons le même Seigneur. Nous servons le même Dieu. Nous servons le même Sauveur. Nous servons le même Jésus-Christ qui est le même hier, aujourd'hui et éternellement. Ils ont eu le privilège, ok. Mais nous, nous avons le privilège d'être des chrétiens aujourd'hui. Donc, Pierre ne me dépasse en rien. Il aura sa récompense en fonction de cette opportunité que Dieu lui avait présentée à cette époque-là. Mais moi, j'aurai ma récompense en fonction de l'opportunité que Dieu me donne aujourd'hui. Je suis le choix de Dieu. J'aimerais que vous le disiez chaque matin quand vous vous leviez. J'aimerais que vous le disiez chaque fois que les situations sont difficiles pour vous à votre travail. Vous dites, je suis le choix de Jésus-Christ. Jésus-Christ porte ses regards sur moi. Jésus-Christ porte attention à mes paroles. Et j'aimerais aussi que vous disiez, quand vous voyez votre prochain, quand vous voyez un semblable à vous, quand vous voyez un autre humain, pauvre ou riche, beau ou laid, gros ou mince, que vous vous disiez, il est aussi le choix de Dieu. Dieu a aussi un plan pour sa vie. Ce sont ces choses-là que Dieu a dit à Jérémie. Je te connais, je t'ai consacré, je t'ai établi. Tu es mon choix. Et je ne demande la vie à personne, je ne rendrai compte à personne. C'est ça que Dieu est en train de dire. Il ne rendra compte à personne de vous. C'est vous et moi qui allons rendre compte à Dieu pour tout ce qu'il nous a donné, pour le plan qu'il a établi pour notre vie. J'aime cela. N'est-ce pas moi qui vous ai choisi? J'ai décidé de vous choisir. J'ai choisi de vous choisir. Oui. Oh, nous sommes 6 milliards dans ce monde. Sachez que chacun d'entre nous, nous sommes le choix de Dieu. À nous maintenant de venir à Jésus-Christ pour mettre en pratique les œuvres qui avaient été préparées pour nous depuis le commencement. Oh, c'est merveilleux. C'est merveilleux de servir un si grand Dieu, un si bon Dieu. Il n'y en a pas un autre qui s'intéresse à nous. Est-ce que vous pouvez imaginer le Dieu vivant, créateur du ciel et de la terre, s'est rabaissé. Dieu voulait prendre la forme humaine. Il voulait que les hommes le voient en chair et en sang. Voilà pourquoi il est venu et il s'est appelé Jésus. Mon frère, ma sœur, Jésus est Dieu. Et il est mort à la croix pour vous, afin que si vous veniez en lui, le plan de Dieu pour votre vie commence à être mise en marche. Je vais simplement dire qu'en fait, le plan de Dieu a toujours existé. Mais il a ajouté quelque chose. Il a ajouté quelqu'un dans ce plan. Il l'a appelé Jésus. Pour que ce plan fonctionne. Et Jésus vient frapper à votre porte aujourd'hui. Il vous dit, acceptez-moi comme Seigneur et Sauveur. Et le plan de Dieu commencera à marcher pour vous. Si c'est cela votre désir, c'est très simple. Baissez la tête dans la prière et répétez ces simples mots après moi. Père éternel, au nom de ton Fils Jésus-Christ, je viens à toi. Je te demande pardon. Pardon parce que j'ai marché sans Christ. Pardon parce que j'ai suivi mes propres chemins, mes propres projets, alors que toi, tu as un projet pour moi depuis le commencement. Je reçois Jésus-Christ comme Seigneur et Sauveur. Jésus est la porte qui me permet d'entrer dans le plan de Dieu pour ma vie. Purifie-moi avec le sang de Jésus-Christ. Lave-moi avec le sang de Jésus-Christ. Au nom de ton Fils Jésus-Christ, j'ai ainsi prié. Amen. Si vous avez fait cette prière, croyez que par la foi, Dieu vous a entendu. Je suis Raphaël Mambou. Le nom de cette émission est Venez à Jésus. Nous nous retrouvons la fois prochaine, toujours sur le même sujet, la vocation de Jérémie. Que Jésus continue de vous bénir. Que Jésus continue de vous garder. À la fois prochaine. Amen.
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1: Interprétation, puisque il s'agit au départ pas d'une traduction orale, à une époque où l'hébreu n'était plus très bien compris par la majorité des assistants à la synagogue, et après la destruction du temple, et pour que ces traductions ne soient pas perdues, elles ont donc été mises par écrit. Nous avons vu qu'il y a une différence notable entre le texte original hébreu et les traductions araméennes. Et nous avons fait une lecture simultanée des textes bibliques et puis d'un certain nombre de textes traduits directement des targums. Nous avions vu les targums de la Torah, nous avions vu les targums des prophètes, et il nous reste un troisième point à voir avant d'en avoir terminé avec ce chapitre des targums, c'est les targums des écrits, c'est-à-dire de ce qu'on appelle en hébreu les ktuvim. Il y a dans les targums tous les livres des écrits, sauf Daniel, Ezra et Néhémie. Dans le Talmud, dans une des braïtot qu'on trouve dans le Talmud, il nous est dit que Jonathan ben Uziel a rédigé le Targum des écrits. Mais selon certains chercheurs, ces Targums auraient déjà existé à l'époque des Tanaïm. En tout cas, le plus important de ces Targums sont bien entendu les Targums des psaumes. Comme c'est souvent le cas, c'est pas, les targums sont proches du midrash, c'est-à-dire de l'explication, n'est-ce pas, d'un certain nombre de textes bibliques difficiles, et c'est dans le livre des psaumes que cette assimilation avec le midrash est la plus nette. Les targums des psaumes sont très semblables à ceux du livre de Job. Il semble donc que ce soit la même personne qui ait rédigé les deux traductions. En tout cas, c'est au 5e siècle que ces targums ont été mis dans la forme définitive dans laquelle ils nous sont parvenus, c'est-à-dire avant la chute de l'Empire romain d'Occident, car la Genèse ne cite pas la ville de Rome, n'est-ce pas ? Comme quelque chose qui est détruite. Elle envisage sa destruction, mais à cette époque-là, il ne semble pas que l'auteur connaissait la destruction historique de la ville de Rome. Donc, il est vraisemblable que ces targums datent d'avant la destruction de Rome par les barbares. Alors, je vais vous donner un exemple de targum, par exemple du psaume 110, qui est un des psaumes les plus souvent cités dans le Nouveau Testament. Et vous pouvez suivre, voir, comparer avec ce que nous trouvons dans le texte officiel, le texte massorétique. Donc, par l'organe de David cantique, Adonai a dit en sa parole qu'il me donnerait la maîtrise en retour de ce que je me suis assis à l'école de la Torah de sa droite. Et il m'a dit, attends jusqu'au temps où je placerai tes ennemis comme un escabeau sous tes pieds. Adonai a dit en sa parole qu'il m'établirait prince sur Israël. Mais Adonai m'a dit, attends jusqu'à ce que Saül, qui est de la tribu de Benjamin, soit enlevé du monde, et je placerai tes ennemis comme un escabeau sous tes pieds. Le sceptre de la puissance, la parole d'Adonai, l'enverra depuis Sion, et tu domineras au milieu de tes ennemis. Ton peuple, c'est la maison d'Israël qui se dévoue à la Torah. Au jour où tu engageras le combat, tu seras soutenu par eux dans les splendeurs de la sainteté. Les miséricordes de Dieu se hâteront vers toi comme la descente de la rosée. Tes descendants siégeront en perpétuité. Adonai a juré par sa parole, il ne se dédiera pas. Je suis établi maître à jamais pour le monde à venir à cause de la justice par laquelle j'ai été un roi juste. La présence d'Adonai est à ma droite. Il a frappé des rois au jour de sa colère. Il a été établi comme juge sur les nations. Il a frappé des têtes des rois sur la terre en très grand nombre. De la bouche du prophète sur le chemin, il recevra une instruction. C'est pourquoi il relèvera la tête. Voilà, donc ici, vous voyez qu'il y a des différences notables qui se trouvent avec le texte massorétique. Deuxième exemple, le Targum de Job. Selon ce que nous dit la Tosefta, c'est-à-dire ce qui est la dernière partie du Talmud, ce Talmud de Job existait déjà à l'époque de Rabbi Gamaliel l'Ancien, c'est-à-dire un peu avant l'époque de Jésus. Et c'est le Targoum le plus souvent cité par la littérature rabbinique. C'est difficile de dire sa date exacte, car en fait c'est une compilation de textes de différentes époques. En tout cas, c'est quelque chose qui remonte à l'époque des premiers Tanaïm et qui se termine à l'époque un peu avant l'époque de la conquête islamique. On trouve plusieurs passages où il s'écarte pas mal du texte massorétique officiel, et qui se rapproche de certaines versions grecques anciennes. En 1956, on a trouvé à Qumran des fragments du Targoum de Job qui étaient très proches de l'araméen biblique, et en fait, c'est un araméen qui est à mi-chemin entre l'araméen biblique et l'araméen de la Genèse apocryphe, par exemple, qu'on trouve à Qumran. Il y a des mots grecs qui sont utilisés, qui étaient utilisés à la fin du IIe siècle et qui sont aussi utilisés à Qumran. On trouve aussi des targoums des cinq rouleaux. Ils ressemblent plus d'ailleurs à des midrashim qu'à des targoums proprement dit. Ils sont apparemment d'un seul auteur et ont été écrits après la fin du targoum, par exemple, la fin du Talmud, pardon. Par exemple, le Cantique des Cantiques connaît déjà à cette période-là une interprétation allégorique, comme on trouve par exemple dans les commentaires du Moyen-Âge, c'est-à-dire que le Cantique des Cantiques est interprété comme se référant à l'alliance conclue entre Dieu et Israël. Et à partir de cette période-là, on introduit des éléments historiques dans cette allégorie, qui explique les relations justement entre Dieu et Israël depuis l'époque jusqu'à asmodienne jusqu'à l'époque de l'auteur. Et il y a là une interprétation théologique qui est donnée. Sont cités dans le Targoum des gens qui n'ont rien à faire, si j'ose dire, tels que Moïse, Salomon, Daniel, ses amis, Michaël, l'Assemblée d'Israël et le Messie lui-même qui sont évoqués. On y trouve l'affirmation de la foi en Dieu, l'amour pour la Torah, c'était évidemment quelque chose qui était étranger au texte massorétique lui-même, et l'importance qu'il y a pour Israël d'étudier la parole de Dieu. Il y a une influence de l'islam qui se manifeste parfois. Je vous donne par exemple quelques cas justement du Targoum du Cantique des Cantiques. Les mandragores exhalent leur parfum, à nos portes sont tous les meilleurs fruits, les nouveaux comme les anciens, je les ai réservés pour mon bien-aimé. Lorsque ce sera le bon plaisir de la part d'Adonai de délivrer son peuple de l'exil, il dira au roi Messie, désormais le terme de l'exil est accompli, les mérites des justes est parfumé devant moi comme l'odeur du baume, et les sages de la génération sont penchés sur la Torah aux portes de l'école. Ils peinent sur les paroles de la Torah et sur les paroles des livres. Maintenant, lève-toi, maintenant reçois la royauté que j'ai réservée pour toi. Verset 8. Ah, que n'es-tu mon frère à l'été du sein de ma mère, te rencontrant dehors, je pourrai t'embrasser sans que les gens me méprisent. En ce temps-là, le roi Messie sera révélé à l'assemblée d'Israël. Les enfants d'Israël diront, viens, sois pour nous comme un frère, et nous monterons à Jérusalem. Et nous sucerons avec toi les saveurs de la Torah de Moïse, ainsi qu'un nourrisson suce les mamelles de sa mère. Car tout le temps où j'ai été errant en dehors du pays, lorsque je me rappelais le nom du grand Dieu, je livrais mon âme à sa divinité et les nations de la terre ne me méprisaient pas. Je te conduirai, je t'introduirai dans la maison de ma mère, tu m'enseigneras, je te ferai boire un vin parfumé, ma liqueur de grenade. Je te conduirai au roi, je t'introduirai dans la maison du sanctuaire, je t'enseignerai la crainte qui est devant Adonai et comment marcher dans sa voie. Et là nous festoirons au festin du Léviathan, c'est-à-dire la bête apocalyptique qui doit servir de plat de résistance au banquet eschatologique. Nous boirons un vin vieux qui a été conservé dans ses grappes depuis le jour où le monde fut créé et des grenades qui ont été préparées pour les justes dans le jardin d'Éden. Son bras gauche est sous ma tête et sa droite m'étreint. L'assemblée d'Israël a dit, c'est moi qui suis l'élu entre toutes les nations, parce que j'attache les tfilim à la main gauche et à ma tête, je fixe la mezouza du côté droit des vantaux de la porte devant le bâton, puisqu'il n'est pas permis aux démons de me nuire. Bon, vous voyez ici que là, on a vraiment une allégorie toute totale, et que là, on est tout à fait loin du texte original tel qu'il est. Autre Targoum, celui de Ruth. On trouve là des midrashim qu'on retrouve dans la littérature midrashique elle-même, et notamment l'idée qu'il y a eu deux famines à Bethléem, alors que le texte biblique n'en cite qu'une, et que la deuxième famine sera celle qui sera manifestée à l'époque de la venue du Messie. Targoum des Lamentations, c'est le seul Targoum qui est cité par Maïmonide, par exemple, et qui a des points communs avec la Vulgate. Jusqu'à quel point Saint Jérôme ne le connaissait-il pas? C'est un problème, n'est-ce pas? Il est question du meurtre de Zacharie, le fils de Yoyadad, qui était tué qui aurait été tué par Joach. Il est également cité Josias, qui n'a pas cherché le conseil de Dieu. Et par conséquent, nous sommes aussi ici dans quelque chose qui n'a plus rien à voir, évidemment, avec le texte original. Les souffrances d'Israël sont évoquées comme se référant à l'époque byzantine, à l'époque de Justinien, qui semble être l'époque à laquelle le Targoum lui-même a été rédigé. Donc on a plus ici affaire à un pécher, c'est-à-dire à une interprétation, actualisation du texte, n'est-ce pas ? On pense que la forme finale du Targoum date de 610, à peu près à l'époque perse, si vous voulez, quand les Perses dominaient sur Jérusalem, avec des Juifs qui avaient vu des libérateurs dans la personne de ces gens. Alors je vous lis une partie de ce Targoum, donc sur les Lamentations 4, verset 20-22. Le roi Josias, qui nous était cher comme le souffle de l'esprit de vie qui est dans nos narines et qui avait été institué par l'onction de la grandeur d'Adonai, a été pris dans les filets des injustices des Égyptiens, lui dont nous disions « Nous vivrons parmi les nations à l'ombre de sa justice ». Réjouis-toi, exulte Constantinople, fille d'Édom, qui a été construite dans la terre des Arméniens, par des foules nombreuses qui sont venues du pays d'Édom, c'est-à-dire de Rome. Sur toi va aussi passer la rétribution, la vengeance, et te captureront les Hyrcaniens, et passera sur toi la coupe de malédiction, et tu seras enivrée, tu seras découverte. Après quoi, il rétribuera ton iniquité, assemblée de Sion, et tu seras libéré par la main du Messie et d'Élie, le grand prêtre, et Adonai ne te déportera plus. En ce temps-là, je visiterai tes fautes, Rome, l'impie qui est bâtie en Italie et qui est pleine de foule d'entre les fils d'Édom, et les Perses viendront et te dévasteront, parce qu'a été révélé devant Adonai la somme de tes péchés. Bon, la même chose, vous voyez que là, c'est une actualisation, c'est une interprétation, actualisation par rapport à l'époque de ceux qui l'ont rédigé. Même chose en ce qui concerne l'Ecclésiaste, nous avons ici une paraphrase traduction qui a pour but d'ôter l'aspect hédoniste qui est étranger au judaïsme de cette période-là. Vous savez, l'importance enfin, l'aspect un peu épicurien du livre de l'Ecclésiaste qui faisait problème. Et selon ce Targoum, Salomon a vu par le Saint-Esprit la tragédie qui atteindrait Israël dans l'avenir, et c'est ce qui l'amène à dire « tout ce que j'ai fait est vain ». Bon, c'est étranger au texte, bien évidemment. Il y a aussi un point qui n'apparaît pas dans le texte, c'est qu'après la mort, l'homme qui a étudié la Torah a une espérance. Celui qui ne l'a pas fait n'a pas d'espérance. Satan est aussi cité, ce qui n'est pas le cas dans l'Ecclésiaste. L'homme sage est celui qui triomphe des mauvais penchants de son corps. On retrouve d'ailleurs cette interprétation chez Jérôme, qui semblait avoir eu connaissance de Targoum. Et pour le Salomon est attribué et est assimilé avec l'Ecclésiaste, alors que dans le texte, cette assimilation est suggérée, mais n'est pas affirmée. On peut dire. Les chroniques, le Targoum a été écrit après l'époque du Talmud et vraisemblablement en Babylonie. Pumbedita est cité plusieurs fois. Donc ici, on est en plein dans la fin de l'époque du Talmud. On trouve aussi des Targoums chez les Samaritains. Il y a chez les Samaritains des Targoums de la Torah qui ont été connus en Europe à partir de 1616. On sait que cet écrit a été le fait d'un scribe samaritain qui se trouvait à Damas. En fin de compte, c'est un texte qui semble proche du Targum d'Onkelos. Il essaye d'employer un même mot araméen chaque fois que, si vous voulez, qui se réfère à un mot hébreu de la Torah. Et chose intéressante, les Samaritains ne suivent pas toujours servilement la Torah qui est la leur et qui est la seule qu'ils reconnaissent comme canonique. D'autres targums de Samaritains sont proches du targum de Jérusalem, c'est-à-dire du targum de Yonatan, du pseudo-Yonatan, par la langue en particulier. On trouve aussi des textes qui sont proches du Talmud de Jérusalem et qui semblent dater à peu près de la conquête arabe. Les plus anciens ont été écrits au 2e, 3e siècle après Jésus-Christ et se sont transmis de génération en génération jusqu'à ce que s'éteigne l'araméen en milieu des Samaritains et que les Samaritains, jusqu'à nos jours, adoptent la langue arabe. Donc, si vous voulez, voilà en gros, très rapidement, ce qu'on peut dire des targoums. Targoums, donc, qui ont été méprisés, comme je le disais il y a quelque temps, la dernière fois, pendant longtemps, et dont on s'est rendu compte aujourd'hui que, finalement, ils présentent une interprétation qui n'est pas inintéressante, notamment justement en fonction aussi de l'étude du Nouveau Testament. Le monde des Targoums est finalement le monde dans lequel le Nouveau Testament a pris naissance, et notamment dans toute la vision messianique, n'est-ce pas, des Targoums, il y a un petit peu le terreau sur lequel est née la vision messianique du Nouveau Testament. Autre grand chapitre dans l'étude des versions anciennes de la Bible, les versions latines. Les versions latines sont évidemment beaucoup plus tardives que les versions que nous avons étudiées jusque maintenant, à savoir les versions grecques et les versions araméennes, mais elles sont aussi très intéressantes pour l'étude de la Bible. Les premières tentatives de traduire la Bible en vieux latin, n'est-ce pas, datent du 2e siècle, 189, 199 à peu près, et ces tentatives ont eu lieu en Afrique, c'est-à-dire en Afrique du Nord. Maintenant, les anciens manuscrits de cette version qu'on appelle vieux latin nous sont parvenus, non pas dans l'état originel, mais après avoir subi l'influence de la Vulgate. Elles ont été copiées, et les scribes n'ont pas été très scrupuleux, ils l'ont corrigé à maintes reprises par la Vulgate, d'où la grande difficulté qu'il y a à remonter au texte original vieux latin. La version en vieux latin était une version qui n'avait pas été traduite à partir de l'hébreu, mais à partir du grec, c'est-à-dire à partir de la version des 70. C'est la raison pour laquelle, quelques siècles plus tard, on a éprouvé le besoin d'une nouvelle traduction en latin, qui, elle, serait traduite directement des textes originaux. Cette version latine se trouve dans un certain nombre de manuscrits et elle est intéressante, si vous voulez, simplement par le fait qu'elle nous permet parfois de corriger certaines erreurs que l'on trouve dans la Septante et reconstituer le texte original de la Septante. Mais vu qu'elle est quand même, d'une part, très modifiée par la Vulgate, d'autre part, traduite depuis le grec, pour l'étude de la Bible elle-même, elle n'est pas tellement importante. Par contre, la version officielle de la Bible latine, que l'on appelle la Vulgate, elle est d'un intérêt beaucoup plus grand. La Vulgate porte son nom parce que c'était une version, Vulgate, n'est-ce pas, signifie populaire. C'était une version qui avait pour vocation d'être la Bible du tout venant, du commun des mortels, de tous ceux qui étaient capables de lire le latin. En effet, la partie occidentale de l'Empire romain était de langue latine. Le grec n'était connu que par les lettrés et le petit peuple ne connaissait pas le grec, donc n'avait pas accès à la version des Septante. Et ceci a été un gros handicap pour l'évangélisation de l'Occident, le fait qu'il n'y avait pas de Bible en langue vulgaire, si j'ose dire. Et peut-être que précisément le fait que la chrétienté occidentale s'est développée moins vite que la chrétienté orientale tient au fait qu'il a fallu attendre le 5e siècle pour avoir une Bible en latin, enfin pour avoir une Bible qui soit véritablement populaire à la portée du plus grand nombre. Cette Bible, n'est-ce pas, a été l'œuvre de Jérôme, que la Bible, l'Église catholique a canonisé, qui était un lettré, n'est-ce pas. Encore une fois, on était très conscient à cette période-là des lacunes de la version vieux latine, qui était d'ailleurs une langue, comme le dit son nom, vieux latine, ça veut dire qui était un petit peu comme on dirait aujourd'hui une Bible en vieux français, si vous voulez, une Bible de l'époque de Calvin. C'est quelque chose qui serait difficile à lire pour le public français moderne. Eh bien, si vous voulez, au 5e siècle, la Bible vieux latine, c'était un peu ça. Peut-être un petit peu moins, mais enfin, c'était un peu ça. Donc, il fallait une nouvelle Bible, à la fois pour moderniser la langue, deuxièmement, pour que cette Bible soit traduite directement des textes originaux et non plus du grec, et puis troisièmement, dans une langue suffisamment simple, suffisamment la langue vulgaire, la langue, ça veut dire du tout venant, la langue parlée, pour qu'elle soit disponible et compréhensible dans les églises, n'est-ce pas, qu'elle soit la Bible dans laquelle on dirait la Bible en Occident. Et à ce sujet, le succès de la Vulgate a dépassé les espérances les plus optimistes de ses promoteurs, car la Vulgate est devenue un monument, véritable monument littéraire qui a traversé les siècles et qui a été la Bible de l'Occident. Qui a été la Bible de l'Occident au moins jusqu'à la Réforme. Et jusqu'à la Réforme, l'Occident chrétien dans son ensemble a lu la Bible au travers de la Vulgate. Et jusqu'au siècle dernier, jusque même, disons, la moitié de ce siècle, la Vulgate était la Bible officielle de l'Église catholique. L'Église catholique lui reconnaissait un caractère canonique, à la limite même, je ne sais pas si on peut dire supérieur, c'est peut-être s'avancer un peu, mais en tout cas au moins égal à l'inspiration des textes originaux. Et ce n'est que récemment, il y a quelques dizaines d'années, que devant les évidences des sciences linguistiques, l'Église catholique a reconnu que la Vulgate, malgré les qualités énormes qui étaient les siennes, n'était somme toute qu'une traduction et ne pouvait pas être considérée comme inspirée. Mais, donc, si vous voulez, ça a été un succès extraordinaire. La Vulgate a été un succès extraordinaire. Et pour cette raison, déjà, n'est-ce pas, nous ne pouvons pas ignorer la Vulgate. Et puis, deuxièmement aussi, pour les qualités internes qui sont les siennes. Jérôme, donc, était un lettré que le pape Damase avait chargé de ce travail. Et Jérôme a pris ce travail très à cœur. Il a voulu le faire extrêmement sérieusement. Et pour ce faire, il a déménagé avec armes et bagages en Israël, enfin, ce qu'on appelait à cette époque-là la Palestine, n'est-ce pas ? Et il s'est rendu à Bethléem. D'abord, avant de se rendre à Bethléem, il a fait toute une tournée au Proche-Orient pour avoir accès aux manuscrits originaux les plus sûrs qui soient, hein, notamment la bibliothèque d'Alexandrie, la bibliothèque de Césarée. Il a consulté les ouvrages d'Origène, la Bible multilingue d'Origène. Et puis, surtout, n'est-ce pas, il a appris l'hébreu. Il a appris l'hébreu avec des rabbins. Et non seulement il a appris l'hébreu, mais il a fait corriger, n'est-ce pas, par les rabbins ses travaux. Et en même temps, il a été initié au Midrash jusqu'à un certain point. Et nous citions tout à l'heure le fait qu'il semblait connaître un certain nombre de targoum, etc. Donc il a acquis, on pourrait dire, une culture hébraïque importante. Bon, le grec ne posait évidemment pas de problème pour lui en ce qui concerne le Nouveau Testament. Il n'a pas eu de difficulté particulière à traduire le Nouveau Testament. En fin de compte, si vous voulez, il a commencé, bien sûr, par une traduction du Nouveau Testament. Puis, le travail extrêmement sérieux qui avait été fait, le pape lui a demandé de traduire la Bible tout entière. Il a commencé en 386 à Césarée à réviser d'abord le psautier. Il n'a pas commencé par une traduction totale, mais il a commencé par une révision du psautier à partir justement des exaptères d'Origène dont nous parlions tout à l'heure. Puis il a corrigé d'autres livres, par exemple le livre de Jérémie, les Proverbes, l'Ecclésiaste, les Chroniques. Et puis finalement, il n'était pas content. Il n'était pas content du travail qu'il avait fait. Et il a décidé de recommencer tout à zéro et de retraduire la Bible à partir de zéro, à partir de l'hébreu. Et puis, un de ses buts, c'était d'ailleurs intéressant, n'est-ce pas, c'était qu'il voulait que la Vulgate soit une arme d'évangélisation des Juifs, également. Il pensait que s'il faisait un travail très sérieux à partir des sources juives elles-mêmes, les Juifs seraient amenés à se convertir, à reconnaître en Jésus le Messie. En 392, il traduit les prophètes. Puis, en 405, il traduit les proverbes, Ezra, Néhémie, les chroniques, puis les livres historiques. Et alors, se pose pour lui un problème, n'est-ce pas ? Il s'installe à Bethléem pour ce travail, dans une grotte, n'est-ce pas ? Il travaille d'arrache-pied, il a autour de lui un ensemble de dames de la haute société romaine, chrétienne, une certaine Paula, sa fille, n'est-ce pas, qui l'ont accompagnée, que sont des dames très riches et qui financent aussi, bien entendu, le travail et puis qui aussi aident Jérôme à subsister, parce qu'il faut, bien vivre. Traduire la Bible, copier la Bible, c'est pas quelque chose qui nourrit son âme. Donc ces dames sont là et il est en étroite communion avec elles. Et c'est alors que, donc, dans cette grotte de Bethléem, eh bien, il va produire ce travail colossal qui va être justement la Vulgate. Là, il se trouve dans un autre problème, c'est qu'il trouve, n'est-ce pas, dans ses sources, dans les sources araméennes d'ailleurs, ce qui est tout à fait intéressant, des livres qui ne sont pas dans la Massora, notamment deux livres, Tobie et Judith. Et puis ensuite, aussi, il se rend bien compte que, déjà, dans la version grecque des Septante, n'est-ce pas, il y a ce que l'on appellera plus tard les livres apocryphes, c'est-à-dire ces livres qui ne sont pas compris dans le canon du texte massorétique. Et donc, il se pose la question, que va-t-il faire? Faut-il ou non traduire ces livres? Sont-ils ou non inspirés? Finalement, après avoir longuement réfléchi, Jérôme envoie une note au pape dans laquelle il conclut que ces livres ne sont pas inspirés et que, par conséquent, il n'entend pas les traduire. Déjà à cette époque-là, ces livres font problème dans l'Église catholique, comme dans la plupart des églises chrétiennes d'ailleurs, notamment les églises orientales. Et finalement, le pape lui demande de les traduire quand même. Alors, Jérôme s'exécute, mais il va les placer en fin de la Bible pour montrer que pour lui, ces livres ne sont pas inspirés. Il les traduit parce qu'il a eu l'ordre de le faire, parce qu'effectivement, il pense qu'on peut y trouver des leçons spirituelles ou morales édifiantes, mais il ne les considère pas comme inspirés. D'où justement le nom que ces livres vont prendre à partir de Jérôme, livre deutérocanonique, ça veut dire appartenant à un deuxième canon. Mais rien de plus. Et ce n'est qu'à partir du XVIIIe siècle, n'est-ce pas, XIXe siècle surtout, que les Bibles protestantes ne comprendront plus les apocryphes. N'est-ce pas ? Actuellement, la tendance s'inverse, et sous l'influence justement de l'œcuménisme, dans des versions qui se veulent œcuméniques, telles que par exemple la Taube, ou bien la version en français courant, qui se veut aussi à vocation œcuménique, on a réintroduit les apocryphes, mais avec cette même précaution de les mettre dans une section à part de la Bible pour qu'il soit bien clair que pour les protestants, ce n'est pas inspiré, et que pour les catholiques, même si c'est inspiré, à la limite, c'est moins inspiré que les autres. C'est ça que ça veut dire. Donc, si vous voulez, ça, c'est un point extrêmement intéressant. Et donc, Jérôme va travailler pour les autres livres bibliques sur le texte massorétique. Parfois, il se base sur d'autres textes que les textes massorétiques. En général, il suit le texte massorétique. Et c'est une traduction, on en déplaise à des traducteurs modernes avec lesquels je m'est arrivé de rompre des lances, c'est une traduction qui se veut très littérale. Elle est simple, mais en même temps, elle est aussi, au point de vue littéraire, très réussie, n'est-ce pas ? Mais elle est en général très exacte. Mais évidemment, comme toute œuvre humaine, elle comprend des erreurs. Malgré sa grande valeur, et personne ne met en cause, n'est-ce pas, la grande valeur du travail de la Vulgate, mais il est absolument évident qu'elle comprend des erreurs. J'en citerai deux parmi d'autres, n'est-ce pas? Je ne sais pas si vous avez peut-être vu dans des livres d'art ou bien des livres d'histoire la représentation du fameux Moïse de Michel-Ange. Vous aurez peut-être constaté, si vous avez l'occasion de voir cette statue du Moïse de Michel-Ange, que Moïse a deux petites cornes sur la tête. N'est-ce pas? Qu'est-ce que c'est que ces cornes? Pourquoi est-ce que Michel-Ange a éprouvé le besoin de faire des cornes à Moïse? Eh bien, parce qu'il a lu la Vulgate, tout simplement. Et le texte massorétique dit ceci, que lorsque Moïse est redescendu de la montagne, son visage rayonnait. Vous savez, c'était le fameux texte où ensuite il a mis un voile. Bon. Or, l'hébreu dit ceci, son visage était couvert de rayons. Et rayon en hébreu se dit keren. Et keren, ça signifie aussi la corne. Et Jérôme, malgré sa culture hébraïque, là, c'est complètement planté. Au lieu de comprendre que le visage de Moïse avait des rayons, il a compris que le visage de Moïse avait des cornes. Il a traduit, n'est-ce pas, keren par cornu, les cornes en latin. Alors ça fait drôle, n'est-ce pas, quand Moïse descendit de la montagne, vous lisez la Vulgate, le visage de Moïse avait des cornes. Et pendant tout le Moyen-Âge, et puis à la Renaissance, n'est-ce pas, toutes les représentations de Moïse portent des cornes. Parce qu'on disait la Bible dans la Vulgate. Bon, ça fait sourire, c'est pas dramatique. C'est pas une faute très grave. Il y en a une beaucoup plus grave qu'on trouve dans le chapitre 3 de la Genèse. C'est le fameux protévangile. Et là, je ne suis pas certain qu'elle soit innocente. Celle que j'ai citée, la première que j'ai citée, était innocente dans ce sens que c'est une... Manifestement, là, Jérôme n'a pas compris. Bon. Et puis, ça ne porte pas tellement à conséquence, à la limite, si vous voulez. Ça fait drôle, mais enfin, c'est tout. L'autre est beaucoup plus lourde de conséquences, n'est-ce pas? C'est ce texte où il nous est dit « Je mettrai entre une inimitié entre toi et la femme, entre ta postérité et sa postérité. » Vous savez, c'est la parole du Seigneur au serpent, après la chute. Et le texte dit ceci. Alors, entre ta descendance et sa descendance. Alors, justement, en hébreu, n'est-ce pas, ce qui est très intéressant, c'est que c'est un masculin. Donc, le texte hébreu dit ceci, si on reprend littéralement, « Il t'écrasera la tête et tu lui blesseras le talon. » C'est un masculin. Et Jérôme a traduit de telle manière que ce qui écrase la tête du serpent n'est plus la descendance de la femme, le descendant de la femme, masculin, donc le Messie, mais la femme elle-même. « Elle t'écrasera la tête et tu lui blesseras le talon. » Et cette traduction erronée, voire tendancieuse, de Jérôme, est un des points qui a permis le développement de toute la théologie mariale en milieu catholique. Et notamment au Moyen-Âge, à la Renaissance, vous pouvez voir des représentations de la Vierge qui écrase la tête du serpent. C'est basé sur cette traduction fausse de Jérôme. Donc, si vous voulez, c'est l'idée de la Vierge, Reine du Ciel, etc., etc. Sur les cathédrales, les frontons des cathédrales, vous voyez la Vierge entourée des apôtres, des anges, n'est-ce pas, ayant la place d'honneur. Bon, ça, c'est parti de là. Autre traduction tendancieuse, n'est-ce pas, qu'on trouve cette fois-ci à partir du Nouveau Testament, et dans le même sens, dans un sens marial, n'est-ce pas, c'est la salutation de l'ange à Marie au moment de l'annonciation à Nazareth. Donc, l'ange Gabriel, au sixième mois, fut envoyé chez une vierge appelée Marie. Et entra avec l'ange Gabriel, au sixième mois, fut envoyé chez une vierge appelée Marie. Et entra chez elle et lui dit,

0: c'est-à-dire pleine de grâce. Voyez-vous, ce n'est pas du tout la même chose. Dans le texte original grec, la grâce est extérieure à Marie et lui est donnée. C'est une faveur qui lui est faite de la part de Dieu. Dans la traduction de Jérôme, la grâce est quelque chose qui fait partie de la nature même de Marie. Marie, dans son être, est déjà pleine de grâce. Et de là naît la théologie catholique de Marie, qui non seulement est dépositaire de toutes les grâces, ça veut dire toutes les grâces qu'un être humain peut souhaiter, c'est auprès de la Vierge qu'il peut et qu'il doit les trouver et qu'il doit les chercher. Car non seulement Marie est pleine de grâce, et là on va encore plus loin que le texte de Jérôme lui-même, mais elle est distributrice de toutes les grâces. Donc, il y a ce slogan dans l'Église catholique, « Ad Jésus per Myriam »,« Per Mariam »,« À Jésus par Marie ». C'est par Marie qu'il faut aller à Jésus. Marie est l'intermédiaire, Marie est le médiateur, la médiatrice, n'est-ce pas ? Il y a cette idée dans la théologie catholique, elle est médiatrice des grâces de Dieu. Et alors, il y a cette idée que Jésus est quelqu'un qui ne se laisse pas fléchir facilement, mais si c'est sa mère qui lui demande, parce que c'est sa mère, vous comprenez, un fils n'a rien à refuser à sa mère, si c'est sa mère qui lui demande, eh bien, il l'accordera plus facilement que si c'est toi qui lui demande directement. Alors, passe par sa mère, si tu veux une grâce, et dis, Marie, demande à ton fils qu'il me donne une grâce. Telle grâce, telle bénédiction, n'est-ce pas ? Et c'est en cela que Marie est pleine de grâce, médiatrice des grâces, médiatrice de toute grâce, n'est-ce pas ? Et distributrice de toute grâce. Voyez-vous ? Alors, voyez-vous, ça, ce sont des traductions qui sont graves. Ce sont des fautes qui sont graves. Quand il y a des fautes de ce type-là, ça va chercher loin. Alors, Jérôme a vraiment cherché à rendre claires les obscurités du texte, du texte hébreu, ce qui fait que parfois son latin n'est pas très très compréhensible, n'est pas très clair, n'est pas très pur, n'est-ce pas ? Il n'est pas très très très... C'est pas la langue de Cicéron, quoi, hein, si vous voulez. Bon. Parfois le texte est tout simplement obscur parce que Jérôme ne l'a pas compris. Et ça, en cela, il a fait comme beaucoup de traducteurs modernes, parce qu'il y a un moment où on ne comprend pas, alors on traduit approximativement, hein. Bon, il a subi manifestement l'influence de ses maîtres juifs. Les interprétations rabbiniques y apparaissent. Bon, en 1994, que le pape Clément VII a publié une nouvelle édition de la Vulgate, de la Vulgate avant celle de 1550. Voilà, en gros, si vous voulez, comment se situe l'histoire de la Vulgate. C'est resté le texte officiel de l'Église catholique jusqu'au pape Pie XII. Et actuellement, il y a une révision de la Vulgate qui est en cours par les bénédictins. Donc, quelque chose qu'il est absolument impossible d'ignorer. C'est un texte qui est aujourd'hui encore quelque chose d'absolument incontournable. Citons également le fait que ce fut le premier livre qui fut imprimé par Gutenberg en 1456, n'est-ce pas ? Avec ce chef-d'œuvre de l'imprimerie que fut donc l'édition de la Bible de Gutenberg. Voilà, en gros, si vous voulez, ce qu'on peut dire de l'histoire de la Vulgate. Bon, est-ce que vous avez des questions à poser là-dessus ?
1: Les catholiques ont conservé la Vulgate pendant plusieurs siècles
0: jusqu'à Pie XII.
1: Oui, jusqu'à Pie XII, mais ils ont quand même... Ils ont persécuté et même mis sur les bûchers beaucoup de pas mal de réformateurs.
0: Oui, alors.
1: Notamment en Italie.
0: Bon, très bien. Alors là, justement, le caractère sacré de la Vulgate a entraîné cela. Parce que ce que l'Église catholique reprochait aux réformateurs, c'était justement de traduire la Bible. La Bible, pour eux, l'Église catholique, ne pouvait être lue qu'en latin. À la limite. Quelqu'un qui voulait acheter une Bible en latin pouvait le faire librement dans les pays catholiques. Il fallait en avoir les moyens, parce que ce n'était pas donné.

0: Enfin, à la limite, n'importe qui pouvait le faire. C'est pourquoi, par exemple, Gutenberg n'a eu aucune difficulté à imprimer la Bible en latin, à imprimer la Vulgate. Mais le problème est venu à partir du moment où on a traduit la Bible en langue vulgaire, c'est-à-dire en allemand, pour Luther d'abord. Tout à fait.
1: Parce qu'à l'époque c'était le latin qui était compris alors que les autres langues n'étaient plus.
0: Oui.
1: Et donc il avait voulu mettre à la portée de ces gens-là. Et au XVIe siècle, alors qu'il y a des États qui se forment, il y a des nations qui commencent à exister, qui ont leur langue, elles ne comprennent plus facilement, à part quelques élites comme ça, forcément ben, les catholiques, mais le latin, elles voudraient le comprendre dans leur langue, c'est plus possible. Alors finalement, ce sont les descendants de ceux qui ont voulu faire la démarche inverse il y a des siècles dans l'Antiquité, finalement, qui persécutent tout à fait.
0: Alors ça, c'est un phénomène qui est, si tu veux, constant dans l'histoire d'Église. Au départ, c'est un texte populaire, donc une vulgate, pour reprendre l'expression, eh bien, si tu veux, devient un texte sacré. Et au lieu que, si tu veux, on refasse tous les 20 ans une nouvelle traduction de la Bible, parce que finalement la langue évolue à peu près à cette vitesse-là, et tous les 20 ans, il faut refaire en principe une nouvelle traduction de la Bible, si on veut suivre l'évolution de la langue, c'est pas ? Eh bien, si tu veux, on garde une langue qui finalement est une langue qui d'abord devient une langue vieillotte, puis ensuite devient une langue qui n'est plus du tout comprise. Par exemple, si tu vas en Grèce aujourd'hui, eh bien, dans un office orthodoxe, on te lira la Vulgate. On te dira, je veux dire, la version des Septante. On lit l'Évangile dans la version des Septante. Quand on était au monastère de Latos, on nous a fait des lectures de l'Évangile de Matthieu, qui était tiré de la version des Septante. Bon. Eh bien, 99,9% des Grecs modernes ne comprend pas un traître mot du grec ancien, du grec des Septante. Mais si tu veux, c'est un texte sacré, et dans l'office liturgique, tu ne peux pas faire une lecture d'un autre texte que de celui de la Septante. Tu as exactement le même phénomène que dans l'Église catholique. Bon. Même chose en Russie, si tu vas en Russie, on te lit la Bible dans les offices orthodoxes en vieux slavon. Je suis certain qu'il n'y a pas 99,9% des Russes modernes qui comprennent un traître mot de vieux slavon. Bon. Pourtant, c'est la version officielle. Parce que c'est un texte qui est ancien, qui a une espèce de prestige, qui a une espèce d'aura, de sainteté, et on continue. Bon, les Coptes, c'est pareil. Les Coptes modernes parlent l'arabe dans leur contact quotidien. On lit la Bible en copte, langue que la plupart des Coptes modernes ne comprennent plus. Tu vas chez les Syriaques, quand on était chez les Syriaques, leur langue c'est l'arabe, eh bien, on fera la lecture en syriaque. C'est des langues qui sont plus comprises. C'est un phénomène qui est permanent dans l'histoire de l'Église.
2: Et pour le latin, au départ, c'était la langue courante.
0: Oui.
2: Mais avec le temps, donc, les langues évoluent. Donc les langues
0: évidemment.
2: Mais alors, justement, au Moyen-Âge,
0: les gens ne comprenaient pas.
2: Est-ce que, justement, alors, ceux qui parlaient latin, vous parlez quel latin ? Un ami ou un latin qui avait complètement évolué ?
0: Oui, un latin qui avait pas mal évolué, c'est sûr. Mais enfin, quand même, si tu veux, ceux qui connaissaient le latin au Moyen-Âge, les lettrés, comprenaient la Vulgate. Surtout que la Vulgate est une langue facile. Une langue facile.
2: Donc, on peut dire que le latin a existé grâce à la Bible quand même.
0: Alors, effectivement, le latin du Moyen-Âge est très imprégné de la Vulgate. Le latin...
2: Parce qu'à part la Bible, il n'y a plus de raison de parler latin.
0: Avant la Renaissance... Toutes les œuvres littéraires, par exemple les traités scientifiques, les poésies, les dissertations sur quelque sujet que ce soit, doivent être faites en latin. C'est la Renaissance qui met fin à cette dictature du latin. Il y a d'autres versions syriaques qui nous sont connues, par exemple de 616. Il y a un texte aussi qui nous est connu, qui est un petit peu différent du Peshitto. Il y a une version syro-palestinienne qui diffère un petit peu des autres versions syriaques, qui est un petit peu plus vulgaire, qui est écrite dans une langue proche de celle qu'on parlait en Israël. Alors ça, c'est très intéressant. C'est pourquoi l'étude de la version Peshitto est quasiment indispensable, si vous voulez, pour tous ceux qui font des études approfondies de la Bible et du Nouveau Testament. Ça, c'est quelque chose de. C'est un texte fondamental. C'est pourquoi la chrétienté syriaque, que nous avons étudiée en son temps, aussi quand nous avons fait nos pris contact avec les chrétientés orientales, est une des chrétientés les plus intéressantes à étudier parce que justement, elle remonte aux origines même, si vous voulez, de la foi chrétienne aux premiers chrétiens qui venaient de Jérusalem. Même si le reste est légendaire, même si tout ça c'est dans une réalité légendaire, il y a un fond, si vous voulez, historique, certains les Syriaques ont été parmi les plus anciens chrétiens et ceux qui ont gardé la tradition. La plus proche, je l'ai, de l'église de Jérusalem, quoi. Bon, je vais m'arrêter là.
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4: Bonjour à tous, je suis Raphaël Mambou. Que Jésus vous bénisse, qui que vous soyez, où que vous soyez. Le nom de cette émission est Venez à Jésus. C'est une grâce, c'est un honneur, c'est un privilège de pouvoir vous retrouver encore une fois autour de la parole de Dieu pour partager quelques versets bibliques sur le thème « La parabole du fils prodigue ». Avant d'aller plus loin, je voudrais vous inviter à baisser la tête dans la prière pour dédier le reste des 30 minutes entre les mains du Seigneur. Prions. Père éternel, au nom de ton Fils Jésus-Christ, nous voici devant toi pour entendre tes instructions, pour entendre ton message, pour entendre tes instructions, tes directives, tes enseignements, Père. Bénis ce message, bénis les différents partenaires qui nous aident à faire connaître ce message, bénis les différentes radios, bénis les différents auditeurs, Seigneur. Nous ne voulons pas entendre un homme, mais nous voulons entendre le Dieu vivant. Parle à travers chacun d'entre nous, parle à travers ce message, instruis-nous, guide-nous, redresse-nous. Au nom de ton Fils Jésus-Christ, nous avons ainsi prié. Amen. La parabole du fils prodigue. Aujourd'hui, nous n'allons pas lire toute la parabole ou la partie de la parabole qui nous intéresse parce que nous allons lire un long psaume, un assez long psaume. Alors nous allons juste nous limiter de Luc 15, verset 11 à verset 13. Luc 15, verset 11 à verset 13. Jésus dit, « Un homme avait deux fils. » Le plus jeune dit à son père, « Mon père, donne-moi la part de bien qui doit me revenir. » Et le père leur partagea son bien. Peu de jours après, le plus jeune, ayant tout ramassé, partit pour un pays éloigné, où il dissipa son bien en vivant dans la débauche. Nous sommes en train de parler depuis quelques émissions, c'est vrai sur cette parabole, mais nous sommes en train de nous attarder sur qu'est-ce qui pouvait motiver un enfant de Dieu à quitter la présence de Dieu pour aller dans le monde perdu. Mon frère, ma sœur, comme je l'ai dit dans les émissions précédentes, une parabole, premièrement, c'est un enseignement spirituel enseigné ou illustré à partir des choses connues de notre vie de tous les jours. De deux, cette parabole sur le fils prodigue, à mes yeux, s'adresse d'abord à ceux et à celles qui se disent être des chrétiens. Ceux et celles qui ont fait un jour une rencontre personnelle avec Jésus-Christ. Lorsque vous visitez la ville de Kinshasa, aujourd'hui la ville de Kinshasa est remplie d'églises. Nous avons des églises, je suis tenté de dire, dans chaque quartier. Des fois même sur chaque avenue, nous avons une église. Parole de Dieu en République démocratique du Congo. Mais pourquoi nous retrouvons toujours les mauvaises choses dans notre pays? Sommes-nous les seuls? Non. Mais c'est le pays que je connais le mieux. Cette parabole s'adresse d'abord à ceux et celles qui se disent être des chrétiens, qui ont rencontré Jésus-Christ une fois dans leur vie, qui ont peut-être été baptisés, peut-être même vous êtes prédicateurs de l'Évangile. Pour moi, ça s'adresse d'abord à nous. Mais qu'est-ce que nous constatons? Ce monsieur avait deux enfants. Le plus jeune dit à son père, « Père, je ne veux plus de ta présence, je ne veux plus de ta supervision, je ne veux plus de ta protection, je ne veux plus de ton amour, je ne veux plus de tes directives, je ne veux plus de ton leadership, je ne veux plus de tes enseignements. Je veux être libre. Je veux aller faire ma vie. Je veux aller loin de toi, je veux vivre comme j'ai envie de vivre. » Et quand on lit le texte de la parabole, on ne peut pas dire que leur père était quelqu'un de méchant. On ne peut pas dire que leur père était quelqu'un de sévère. Non, puisque quand son fils revient, il ne lui fait même pas une seule reproche sur son attitude au départ. Et même lorsqu'il parlera avec le fils aîné, toujours dans la parabole du fils prodigue, il va montrer son amour et son appréciation au fils aîné. Il va lui dire, mais tu as toujours été avec moi. Tout ce que j'ai est à toi. Donc, on ne peut pas dire que dans l'attitude de ce père, dans cette parabole, qu'il est mauvais. Non. Mais qu'est-ce qui s'est passé dans la tête du plus jeune pour un jour prendre ce courage et dire, je veux m'en aller? C'est parce qu'il a commencé à écouter un autre enseignement qui n'a rien à voir avec celui de son père. Lisons dans Proverbe 5, c'est un verset que nous avons partagé la fois passée, mais j'aimerais quand même le lire. Proverbe 5, vous y êtes? Là, je suis à Proverbe 14, j'arrive à Proverbe 3, je suis maintenant à Proverbe 5, de 1 à 7. Mon fils, sois attentif à ma sagesse, prête l'oreille à mon intelligence. À ma sagesse. Il existe une sagesse d'en haut et une sagesse d'en bas. Il existe une sagesse de Dieu et une sagesse du monde. Ce jeune homme a écouté la sagesse du monde. Vous savez que quand le diable veut vous détruire, la première chose qu'il veut vous faire croire, c'est que ce que Dieu est en train de vous dire est un mensonge. Et c'est comme ça qu'il a trompé Adam et Ève. Écoutez, un plan qui a fonctionné pour détruire Adam, qui était parfait, va toujours fonctionner pour détruire vous et moi qui sommes imparfaits à cause de la rébellion d'Adam et Ève. Parce que nous sommes tous descendants d'Adam et de Ève. Le diable a d'abord pour objectif d'abord de vous faire comprendre que Dieu ne vous comprend pas. Le diable veut d'abord vous faire comprendre que Dieu est en train de mentir. Le diable veut vous faire comprendre que Dieu ne s'intéresse pas à vos problèmes. Le diable veut vous faire comprendre que Dieu est tellement haut placé qu'il ne s'intéresse pas à vous. C'est ça les ruses du diable. La ruse, est une intelligence tournée vers le mal. Le diable veut vous détruire. L'apôtre Pierre dira dans une de ses épîtres que le diable rôde comme un lion rugissant chez en groupe. En tendance, ou en généralement font ceci, protègent les plus faibles, les plus jeunes, et les mettent au centre de leur groupe. Et ils sont entourés des plus forts, des plus âgés, des plus matures. Le diable, le lion fait quoi? Il se cache, il l'observe, cherchant à déterminer, à déceler l'animal qui est le plus faible, le plus jeune, le plus facile à attraper. Parce que quand il va lancer son attaque, il ne saura pas attaquer une deuxième fois. Donc il ne peut pas se permettre de dépenser toute une énergie pour un animal qui va peut-être lui échapper. Il va se focaliser sur l'animal le plus faible. C'est la même chose avec le diable. Le diable nous observe. Il nous regarde. Il connaît nos vies mieux que nous-mêmes. Il connaît aussi nos besoins. Alors il vient dire à nos oreilles, tu vois, ce besoin peut être satisfait, mais si tu viens dans ma présence, si tu me sers ou si tu fuis la présence de Dieu, je te donnerai cette richesse, je te donnerai cette maison, je te donnerai ce pouvoir, je te donnerai cet argent. Le diable fait ça. Voilà pourquoi le sage dans le livre de Proverbes dit, mon enfant, sois attentif à ma sagesse. Au-delà de Salomon, regardez la personne du Saint-Esprit qui vous parle et qui me parle à moi. Mon enfant, sois attentif à ma sagesse. Prête l'oreille à mon intelligence. Dieu veut que nous lui fassions confiance dans tous les domaines de notre vie. Dans la parabole du fils prodigue, le fils cadet n'avait plus confiance en son père. Il se disait que son père était en train de lui mentir, mais qui lui a inspiré ce message, qui lui a inspiré ce doute, cette réflexion, c'est toujours le diable. Combien de chrétiens sont convaincus que les bonnes choses sont toujours dans le monde? Regardez Israël dans le désert. Ils ont passé plusieurs générations à être fouettés, à être humiliés, à être ridiculisés par les Égyptiens. Quand Dieu les libère, après qu'ils aient prié, quand Dieu les libère, dès qu'il y a une épreuve, ils sont toujours en train de rappeler à Moïse qu'ils étaient mieux en Égypte qu'être dans le désert. Ils ont oublié les coups de fouet, ils ont oublié les humiliations, les maltraitances, ils ont oublié tout ça. Ils ne se souviennent que des concombres, des raisins, de l'eau. Ils ont oublié. Et ils ne se souviennent que des bonnes choses qu'ils avaient en Égypte. C'est la même chose avec le diable. C'est la même chose avec ce monsieur dans la parabole du fils prodigue, le jeune homme. Il regarde à l'extérieur de la maison de son père, il se dit là-bas la vie est mieux. C'est la débauche, c'est le sexe illicite. C'est Dieu qui a créé le sexe, mais il a créé ça dans un cadre qu'il faut respecter. C'est Dieu qui a créé le mariage, et il a créé le mariage entre un homme et une femme consentant. Entre un homme et une femme. Dieu n'a pas créé le mariage pour qu'un homme et un homme se marient, une femme et une femme se marient. Dieu n'a pas créé pour qu'un homme se marie avec un animal, ou pour qu'une femme se marie avec un animal. Dieu n'a pas créé les relations sexuelles pour qu'elles se pratiquent de façon déréglée, avec un animal, avec quelqu'un du même sexe, ou avec un mort, avec un animal. Non, Dieu n'a pas créé ça comme ça. C'est Dieu qui a créé le sexe, mais il a tracé des limites. Il a tracé un cadre dans lequel les choses doivent se faire. Il dit, prête l'oreille à mon intelligence, afin que tu observes la réflexion et que tes lèvres gardent la connaissance. Car les lèvres de l'étrangère distillent le miel et son palais est plus doux que l'huile. Mais à la fin, elle est amère comme l'absinthe, aiguë comme un glaive à deux tranchants. Ses pieds descendent vers la mort et ses pas atteignent le séjour des morts. Qu'est-ce que Dieu est en train de nous dire? Le péché, au départ, c'est bon. C'est bon. C'est bon de voler de l'argent, de s'acheter des voitures, de faire des voyages, d'aller à gauche, d'aller à droite, de s'acheter des bons vêtements avec l'argent volé. C'est bon, Dieu dit, il n'y a pas de problème. Mais sache qu'à la fin, ça sera amer. Quand il faudra rendre des comptes, quand tu vas tomber malade, mon frère, ma sœur, ne faisons pas du péché un jeu. Au contraire, passons par la croix. Venons aux pieds de Jésus-Christ et demandons, Seigneur, aide-moi, délivre-moi de ces mauvaises habitudes. Regardez les hommes qui fument. C'est bon de fumer, ils ont du plaisir à fumer. Mais regardez ceux qui finissent avec des cancers du poumon, de la gorge, à cause de ce produit. L'alcoolisme, l'ivrognerie, c'est bon. Quand ils boivent, ils ont du plaisir. Mais regardez les accidents de route, après qu'on ait bu. Regardez les maladies que ça cause. Ils regrettent. Mon frère, ma sœur, nous sommes arrivés à des temps de la fin et Dieu permet que nous ayons des technologies à notre disposition qui nous permettent de connaître la vie de certaines personnes que nous n'avons peut-être jamais rencontrées dans ce monde. Internet, par exemple. Faites des recherches sur Internet. Vous allez voir combien de personnes meurent d'alcoolisme, d'ivrognerie, de tabagisme, de drogue, de gloutonnerie, de sexe illicite. Dernièrement, il y a quand même quelques années en arrière, j'ai eu cette information que quand la pornographie a été libéralisée aux États-Unis, le taux de divorce a augmenté. Alors que certaines personnes disaient que ça allait aider les couples. C'est faux. Ça a augmenté le taux de divorce. Et c'est la même chose avec ce fils cadet dans la parabole du fils prodigue. Il se dit, le péché c'est bon. Oui, le péché c'est bon au départ, mais à la fin, c'est amer. Et son chemin, c'est la mort. La Bible nous dit que le salaire du péché, c'est la mort. Ce n'est pas la vie, ce n'est pas la gloire, ce n'est pas l'élévation, ce n'est pas le succès. C'est la mort, le salaire du péché. Mon frère, ma sœur, faisons attention. Le psaume que je voulais lire, c'est l'histoire de Asaph. C'est un psaume de Asaph qui a rencontré le même problème. À la seule différence que lui n'a pas cédé. On va lire un peu le psaume 73 ou 73 du verset 1 au verset 19. Psaume d'Asaph. Oui, Dieu est bon pour Israël, pour ceux qui ont le cœur pur. Toutefois, mon pied allait fléchir, mes pas étaient sur le point de glisser. Pourquoi? Car je portais envie aux insensés. En voyant le bonheur des méchants. Vous voyez, Asaph a observé les gens qui ne marchent pas avec Dieu. Si, mais ils ont l'air bons, ils ont l'air bien, la vie est merveilleuse pour eux. Continuons. Toutefois, mon pied allait fléchir, mes pas étaient sur le point de glisser, car je portais envie aux insensés, en voyant le bonheur des méchants. Rien ne les tourmente jusqu'à leur mort, et leur corps est chargé d'embonpoint. Ils n'ont aucune part aux souffrances humaines. Ils ne sont point frappés comme le reste des hommes. Aussi l'orgueil leur sert de collier, la violence et le vêtement qui les enveloppent font jour. Ils raillent et parlent méchamment d'opprimés, ils profèrent des discours hautains, ils élèvent leur bouche jusqu'aux cieux et leur langue se promène sur la terre. Voilà pourquoi mon peuple se tourne de leur côté, ils avalent l'eau abondamment. Et il dit, comment Dieu serait-il? Comment le Très-Haut connaîtrait-il? Ainsi sont les méchants, toujours heureux. Ils accroissent leur richesse. C'est donc en vain que j'ai purifié mon cœur, que j'ai lavé mes mains dans l'innocence. Chaque jour, je suis frappé, tous les matins, mon châtiment est là. Si je disais, je veux parler comme eux, voici, je trahirais la race des enfants de Dieu, ou la race de tes enfants. Quand j'ai réfléchi là-dessus, pour m'éclairer, la difficulté fut grande à mes yeux. Jusqu'à ce que j'eusse pénétré dans le sanctuaire de Dieu et que j'eusse pris garde au sort final des méchants. Oui, tu les places sur des voies glissantes et tu les fais tomber et les mets en ruine. Et quoi? En un instant, les voilà détruits. Ils sont enlevés, anéantis par une faim soudaine. Ça, c'est juste une partie du psaume. Qu'est-ce que Asaph est en train de nous dire? Asaph est en train de nous dire, je sers Dieu. Je suis dans la maison de Dieu. Je persévère avec Dieu. Mais quand je regarde mes frères, quand je regarde mes sœurs, d'une même tribu, d'un même village, d'une même ville, d'une même entreprise, d'un même ministère, d'une même église, d'une même nation qui ne servent pas Dieu, je les vois heureux. Je les vois heureux. Ils en songent pour sortir de leurs problèmes. Ils utilisent le sexe pour sortir de leurs problèmes. Ils utilisent l'occultisme pour sortir de leurs problèmes. Dès qu'ils ont besoin d'une voiture, dès qu'ils ont besoin de payer à Minerva, il suffit qu'ils utilisent une des armes du diable, des magouilles et je ne sais pas quoi, et ils trouvent des solutions. Alors que moi, je me suis purifié, j'ai dit, je vais suivre Jésus-Christ dans tous les domaines de ma vie. Je ne vais pas mentir, je ne vais plus mentir. Je ne vais plus voler, je ne vais plus tricher, je vais appliquer dans ma vie la parole de Dieu dans tous les domaines de ma vie. Dans tous les domaines, je vais payer mes dîmes, je vais donner mes offrandes, je vais soutenir l'œuvre de Dieu, je vais aider des évangélistes à faire connaître la parole de Dieu à la radio, à la télévision, dans le monde non chrétien. Je vais m'investir, je vais travailler, je vais gagner de l'argent pour soutenir l'œuvre de Dieu. Et il dit, mais je me rends compte que moi je ne suis pas heureux. Ou il est en train de penser que lui n'est pas heureux. Vous voyez? Il se dit peut-être, ah, je gagne très peu. Comparé à mon frère qui a le même niveau de salaire, qui a les mêmes fonctions que moi, mais qui gagne beaucoup plus parce qu'il y ajoute la magouille. Bref, il dit, je suis en train de porter envie aux insensés. J'aurais voulu ne pas être un chrétien. J'aurais voulu ne pas être un enfant de Dieu. J'aurais voulu me débarrasser de la présence de Dieu. Mais quand je réfléchissais sur ça, ah ça c'est très beau, mais quand je réfléchissais, quand j'ai analysé, mon frère et ma sœur, soyez honnêtes avec moi, si vous êtes vraiment chrétien, vous êtes passé par des moments comme celui-là, où vous vous dites, mais j'ai l'impression que j'ai fait le mauvais choix de servir Christ. Le psalmiste dit, quand il réfléchissait sur ça, la difficulté est devenue plus grande, parce qu'il connaissait Dieu. Parce qu'il savait qui était Dieu, mais il ne comprenait pas pourquoi les choses étaient en contraste. Il dit, jusqu'à ce que je suis entré dans la présence, jusqu'à ce que j'eusse pénétré le sanctuaire de Dieu. Nous, on va dire, jusqu'à ce qu'il est entré réellement dans la présence de Dieu. Et que j'eus pris garde au sort final des méchants. C'est qui le méchant? Le méchant, c'est celui qui ne sert pas Dieu. Le méchant, c'est celui qui se dit être chrétien, mais qui n'applique pas la parole de Dieu dans sa vie. Le méchant, c'est celui qui est infidèle à la parole de Dieu, à ses engagements face à Dieu. Le méchant, c'est celui qui ne sert pas Dieu, qui n'est pas chrétien. Il dit, quand j'ai vu comment ils vont finir, voilà pourquoi, Proverbe 5, 1 à 7 nous a dit que le péché, c'est bon au départ, mais à la fin, c'est amer. Et le chemin où ça mène, c'est la mort. Voilà pourquoi Dieu dit, garde ma sagesse, suis mes instructions, garde mon intelligence, parce que la fin de toute chose est proche. Mon frère, ma sœur, le psalmiste nous dit, quand il a regardé comment va finir le méchant, celui qui ne sert pas Dieu, il dit, je préfère être encore dans ma situation, mais de servir Christ. Savez-vous, mon frère, ma sœur, que connaître Christ, c'est une grâce. Vous qui écoutez cette émission en ce moment, peu importe le lieu où vous écoutez, c'est une grâce que Dieu vous fait. Et une grâce est une faveur que l'on ne mérite pas. Il y a des gens dans ce monde, dans des pays, qui n'ont pas l'opportunité d'écouter la parole de Dieu, qui n'ont pas la grâce d'écouter la vraie parole de Dieu. Oh, je ne cherche pas à me vanter par rapport à ce que j'enseigne. Non, ce n'est pas de ça dont je suis en train de parler. Il y a des hommes et des femmes qui sont entre des mains de pasteurs qui sont des loups ravisseurs, qui sont des mercenaires. D'autres qui n'ont même pas la grâce de savoir c'est qui Jésus-Christ. Des pays qui sont fermés, qui ne veulent pas que l'évangile entre. Mais vous, vous avez cette grâce d'écouter Jésus-Christ, d'écouter son message. Asaph dit, quand j'ai réfléchi sur cela, j'ai eu mal au cœur. J'ai vu que c'était difficile. Jusqu'au moment où je suis entré dans le sanctuaire de Dieu et que j'ai vu comme, oh merci Jésus, Dieu nous met toujours sur des chemins corrects. Et Dieu nous montre toujours comment vont finir les autres. Mon frère, ma sœur, regardez la vie de ceux qui n'ont pas marché avec Christ. Et dans la Bible et dans notre vie de tous les jours. Regardez comment ils ont fini. Ces hommes qui ont plusieurs femmes, qui ont pris plusieurs femmes, qui ont fait des enfants à gauche et à droite. Regardez comment ils ont fini leur vie. Regardez comment ces enfants sont en train de s'entretuer. Regardez-les. C'est le plaisir de la chair. C'est le plaisir de l'argent. L'orgueil de la vie qui les a conduits à avoir plusieurs femmes, plusieurs enfants. Mais qu'est-ce qu'ils ont laissé derrière eux ? Quand j'ai regardé la fin des méchants, quand j'ai regardé comment ils ont fini, j'ai vu que ça n'en valait pas la peine. Oui, au verset 18 du psaume 73 ou 73, « Tu les places sur les voies glissantes, sur des voies glissantes. Tu les fais tomber et les mets en ruine. » Et quoi ? En un instant, les voilà détruits. Ils sont enlevés, anéantis par une fin soudaine. Mon frère, ma sœur, comment allez-vous finir votre vie? Parce que vous avez commencé une vie sur terre, vous allez la finir. Mais comment on va la finir? Moi, j'aimerais finir ma vie avec honneur et gloire de Dieu. J'aimerais que Dieu vraiment me dise, écoute, tu n'as pas été parfait, mais tu as été un bon serviteur. Tu m'as été utile sur cette terre et dans ta famille. Et dans ton travail, et dans ton ministère, et dans ton couple, et dans le domaine des affaires, tu as été utile. Tu as été utile. Viens et entre dans la joie de ton maître. Je ne sais pas jusqu'à l'instant pour dire quel genre de récompense j'aurai, mais je travaille de manière à ce que je puisse avoir une plus grande récompense possible. Parce que ça sera à moi. Tout ce que j'ai aujourd'hui, ce n'est pas à moi. Mais ça sera à moi, et je l'aurai pour l'éternité. Observons comment ceux qui ont marché avec Christ ont fini et ceux qui n'ont pas marché avec Christ ont fini leur vie. Que cela nous serve de leçon, mon frère. Que cela nous serve de leçon, ma sœur. Dieu est en train de nous prévenir. Ne soyons pas comme ce jeune homme dans la parabole du fils prodigue qui s'est détourné de son père à cause des plaisirs de la chair. Proverbe 1, verset 10. Proverbe 1, verset 10. Mon fils, si des pécheurs veulent te séduire, ne te laisse pas gagner. S'ils disent, viens avec nous, dressons des embûches, versons le sang, tendons des pièges à celui qui se repose en vain sur son innocence, engloutissons-les tout vifs, comme le séjour des morts, et tout entier comme ceux qui descendent de la fosse, Nous trouverons toutes sortes de biens chez eux. Nous remplirons de butin nos maisons. Tu auras ta part avec nous. Il n'y aura qu'une bourse pour nous tous. Mon fils, ne te mets pas en chemin avec eux. Détourne ton pied de leur sentier, car leurs pieds courent au mal, et ils ont hâte de répandre le sang. Mais en vain... Non, on peut se limiter au verset 16. Voyez les recommandations que Dieu donne par rapport à une vie de péché. C'est ce que ce fils dans la parabole du fils prodigue devait appliquer. Si les gens viennent te dire « détourne-toi de Dieu », oh, ce n'est pas forcément tuer les gens physiquement. Hein. Vous savez, quand vous avez des relations sexuelles avec une femme avec qui vous n'avez pas le droit d'avoir des relations sexuelles, vous êtes en train de la tuer et elle est en train de vous tuer. Quand vous commettez l'adultère, vous tuez la personne avec qui vous commettez l'adultère. Et vous-même, vous êtes en train de vous tuer. Quand vous volez, vous êtes en train de tuer quelqu'un parce que quelqu'un attendait cet argent. C'est une façon de verser le sang innocent. Et Dieu dit, ne t'applique pas à ce genre de choses. Détourne-toi de ce genre de personnes. C'est une manière de quitter la présence de Dieu pour aller dans le monde. Mon frère, ma sœur, au moment où vous êtes en train d'écouter ce message, qu'est-ce que Dieu vous a dit? Est-ce qu'il vous a demandé de revenir dans sa maison, d'abandonner le péché? Ou allez-vous écouter ce que le diable est en train de vous dire? Mon enfant, dit la Bible, retiens mes instructions et écoute ma sagesse. Que décidez-vous, mon frère, ma sœur? Dieu vous a parlé. Si vous voulez demander pardon et revenir sur le droit chemin, c'est très simple. Baissez la tête dans la prière et répétez ces simples mots après moi. Père éternel, au nom de ton Fils Jésus-Christ, je te demande pardon. Pardon parce que je suis sorti de ta présence. Pardon parce que j'ai écouté la voix des méchants. Pardon parce que je me suis détourné de Jésus-Christ. Purifie-moi avec le sang de Jésus-Christ. Lave-moi avec le sang de Jésus-Christ. Je prends l'engagement aujourd'hui et jusqu'à la fin de ma vie de suivre Jésus-Christ tous les jours de ma vie et dans tous les domaines de ma vie. Purifie-moi et merci pour ton amour, ta grâce. Merci pour ton message. Au nom de ton Fils Jésus-Christ, j'ai ainsi prié. Amen. Si vous avez fait cette prière, croyez que par la foi, Dieu vous entend. Je suis Raphaël Mambou. Nous nous retrouvons dans quelques instants après ce message publicitaire.
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4: Bon retour à l'émission Venez à Jésus. Je suis Raphaël Mambou. Je suis convaincu au plus profond de mon cœur que le message que vous êtes en train d'écouter maintenant sur la parabole du fils prodigue va changer votre vie. Pas parce que c'est la parabole du fils prodigue, mais parce que c'est la parole de Dieu. Mon frère, mon ami, ma sœur, n'abandonnez pas Christ à cause des biens de ce monde. N'abandonnez pas Christ à cause des souffrances. Au contraire, persévérez avec Jésus-Christ. Je suis convaincu que Dieu a un plan pour votre vie. Ma prière est que vous puissiez écouter tout ce thème en entièreté. Vous pouvez nous contacter, aller sur notre site internet et télécharger gratuitement tous ces enseignements. Je suis Raphaël Mambou. Nous nous retrouvons la fois prochaine, toujours sur le même thème, la parabole du fils prodigue. Que Jésus continue de vous bénir, que Jésus continue de vous garder. À la fois prochaine. Amen.
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0: Je regardais et j'entendis la voix de beaucoup d'anges autour du trône, des êtres vivants et des vieillards. Et leur nombre était des myriades de myriades et des milliers de milliers. Ils disaient d'une voix forte, « L'agneau qui a été immolé est digne de recevoir la puissance, la richesse, la sagesse, la force, l'honneur, la gloire et la louange. Et toutes les créatures qui sont dans le ciel, sur la terre, sous la terre, sur la mer et tout ce qui s'y trouve, je les entendis qui disaient, à celui qui est assis sur le trône et à l'agneau, soit la louange, l'honneur, la gloire et la force, au siècle des siècles. Amen.
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0: Personnellement, je proviens d'un milieu familial qui n'a jamais connu beaucoup de difficultés. Et ma vie d'enfant et d'adolescente s'est passée d'une manière vraiment simple, paisible. Et ce, jusqu'à l'âge donc de 18 ans, quand j'ai quitté ma famille pour aller faire des études. Et ce fut un petit peu le premier choc d'être confrontée avec des questions que je ne m'étais jamais posées avant. Et je n'avais pas de réponse. Je connaissais un petit peu le Nouveau Testament, je connaissais la vie de Jésus, je connaissais aussi les apôtres, ce qu'ils avaient pu vivre. Et pourtant, je ne faisais pas du tout le lien avec ma propre vie. J'ai commencé donc à me poser ces questions, mais aussi à les poser à Dieu. Et à lui demander, à lui, de me donner sa réponse. Et sa réponse n'est pas venue. Alors d'une manière très logique et rationnelle, j'ai décidé simplement de vivre sans Dieu. Puisqu'il était sur son nuage, eh bien qu'il y reste. Puisqu'il s'occupait pas de moi, eh bien je m'occuperai pas de lui. Quelques années plus tard, d'une manière assez brutale, j'ai commencé à comprendre que j'étais en train de récolter ce que j'avais semé. J'exerçais à cette époque un métier temporaire, de guide de tourisme, et j'ai été confrontée à quelque chose que je ne connaissais pas du tout, non plus simplement le manque de morale, mais franchement l'immoralité. Et ça m'a profondément blessée intérieurement parce que je ne trouvais pas en moi une fondation suffisamment solide pour tenir le coup. J'ai commencé à réfléchir suite à cela, et cet été-là, j'ai rencontré des jeunes chrétiens. Ces chrétiens parlaient de Jésus, et il y avait comme un malaise en moi et en même temps une certaine joie. Je me disais, mais pourquoi parle-t-il toujours de Jésus? Pourquoi chante-t-il? Je voudrais quand même en savoir davantage. Ils ont une certaine paix, ils ont une certaine joie, que moi je n'ai pas encore, mais que j'aimerais bien connaître. Qui sont-ils et qui est vraiment ce Jésus? Ils m'ont prêté un livre qui s'appelait « La croix et le poignard ». Et ce livre m'a beaucoup parlé intérieurement. J'avais l'impression de vivre les actes des apôtres des temps modernes. Et à la fin de la lecture de cet ouvrage, j'étais dans ma chambre, chez mes parents, et je me suis mise à genoux. J'étais seule, avec Dieu. Et j'ai fait cette simple prière. « Seigneur, c'est exactement ce que je veux vivre depuis des années. C'est toujours ce que j'avais cherché et que je n'avais jamais trouvé. Je voulais savoir si toi tu parlais. Je voulais savoir si toi tu pouvais vraiment intervenir dans ma vie. Et maintenant je vois que tu le fais, tu l'as fait dans la vie des autres. Il n'y a pas de raison que tu ne le fasses pas dans ma propre vie. Je ne suis pas une criminelle, je ne suis pas une débauchée. Mais j'ai besoin de toi quand même pour avoir le sens de ma vie. Il y a un petit détail que j'aimerais citer. Avant ce pas vraiment décisif avec Dieu dans ma chambre, j'avais réalisé que je récoltais ce que j'avais semé. J'avais pris une décision de vivre sans Dieu et je voyais que ma propre moralité à moi devenait franchement élastique. Ça ne me plaisait pas du tout parce que je ne pouvais plus m'approuver moi-même. Et ça me gênait profondément. J'avais quand même ce sens du bien et du mal et ce sens de la vérité était toujours présent dans ma vie, dans ma recherche de Dieu. Cet été-là, j'avais beaucoup grossi. Il y avait différents problèmes qui s'étaient greffés et qui avaient provoqué cet excès de poids. Mais pour moi, je voyais vraiment que c'était là une preuve, dans ma vie personnelle, non seulement du manque de volonté, mais aussi d'un malaise profond qu'aucune ascèse ne pouvait résoudre. La solution devait être ailleurs. Et c'était aussi pour moi le signe d'un échec personnel. Mon orgueil en avait pris un coup. C'était quelque chose que je ne pouvais pas contrôler, alors que je pouvais toujours tout contrôler. J'avais toujours réussi dans mes études, je n'avais jamais aucun problème particulier, et là c'était vraiment quelque chose qui m'avait en quelque sorte arrêté. Et quand j'ai réfléchi devant Dieu à cette situation, j'ai su que lui seul pouvait intervenir et changer quelque chose, mais de l'intérieur cette fois-ci, d'une manière vraiment précise, directe, brutale peut-être, radicale, mais c'était lui seul qui pouvait le faire, lui seul connaissait vraiment les causes, et c'est ce qui a provoqué aussi en partie cet acte de confiance totale et absolue en Dieu, de lui confier aussi ce problème. Je ne voulais plus maintenant, devant Dieu, vivre coupé en tranches, que toute ma vie, une partie appartiendrait à Dieu, une autre au travail, une autre à la famille, mais que tout devait être vraiment un, unifié. Et c'était ma personnalité entière qui devait vraiment appartenir à Dieu. Quelques jours après ce pas décisif avec Dieu, j'avais toujours cette paix. Cette paix était venue en moi et elle restait. J'avais un peu peur qu'elle parte, et pourtant Dieu était toujours là. En plus, il y avait eu quelques problèmes de divergence avec mes parents et j'ai pu vraiment aussi me réconcilier avec eux. Et Dieu a mis vraiment beaucoup d'amour dans mon cœur pour eux. Et à partir de ce moment-là, j'ai pu aussi recevoir beaucoup d'amour. Ça s'est passé il y a déjà quelques années, mais aujourd'hui encore, c'est profondément vrai. Et ce Dieu que j'ai rencontré est toujours le Dieu avec lequel je marche aujourd'hui, qui m'aide vraiment dans les relations que je peux avoir avec les collègues de travail et dans bien des situations.
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2: Bonjour à tous, je suis Raphaël Mambou, que Jésus vous bénisse, qui que vous soyez, où que vous soyez. Le nom de cette émission est Venez à Jésus. C'est une grâce, c'est un honneur, c'est un privilège de pouvoir vous retrouver encore une fois aujourd'hui autour de la parole de Dieu pour partager quelques versets bibliques sur le thème « Tu ne tueras pas » ou « Tu ne tueras point » ou encore « Tu ne commettras point de meurtre » avec notre invité Pacheli Mabebi. Bonjour frère.
3: Bonjour frère Raphaël.
2: Merci d'avoir répondu à cette invitation positivement. Que Dieu te bénisse.
3: C'est un plaisir aussi d'être là aujourd'hui.
2: Avant d'aller plus loin, Pacheli, je voudrais t'inviter à baisser la tête dans la prière pour dédier le reste des 30 minutes entre les mains du Seigneur. Prions.
3: Père éternel, nous te disons merci pour ces instants. Veille nous bénir et laisse que cette parole atteigne un grand nombre au nom de Jésus. Amen.
2: Amen. Pacheli, que peux-tu nous dire aujourd'hui de la part du Seigneur sur ce thème « Tu ne commettras point de meurtre ».
3: Avant que je n'introduise mon passage ou que je puisse partager avec les bien-aimés sur ce texte d'Exode 20, 13, où il nous est dit « Tu ne commettras pas de meurtre », j'aimerais juste nous lire ce passage du psaume 103 qui est un appel à l'intérêt que Dieu porte à la vie humaine. Si le frère Raphaël, 127, 3.
2: D'accord. Voici, les fils sont un héritage de l'Éternel, le fruit des entrailles est une récompense.
3: Amen. J'aimerais juste nous dire que la vie entre les mains de Dieu a une importance. La vie d'un homme a une importance parce que nous sommes les seuls êtres à être créés à sa ressemblance. Ainsi, ce passage est juste une introduction à notre étude de ce jour. Nous allons d'abord définir encore une fois de plus le mot « meurtre » qui est défini comme une action d'ôter la vie à un être humain de manière planifiée. On peut aussi parler d'homicide qui est un synonyme ou une action d'ôter la vie humaine à un semblable ou à un être qui est à vos côtés. J'aimerais aussi que aujourd'hui nous puissions nous focaliser un peu plus sur le texte du livre de Marc 6, 14 à 28.
2: Marc 6.
3: 6, 14 à 28. C'est un long passage, certes, mais qui serait intéressant que nous puissions le partager ensemble ce matin.
2: 14 à 28. Tu veux que je lise?
3: Oui, frère Raphaël.
2: Le roi Hérode entendit parler de Jésus dont le nom était devenu célèbre et dit « Jean-Baptiste est ressuscité des morts et c'est pour cela qu'il fait par lui des miracles. » D'autres disaient « C'est Élie », d'autres disaient « C'est un prophète comme l'un des prophètes. » Mais Hérode, en apprenant cela, disait « C'est lui qui est ressuscité. » Car Hérode lui-même avait fait arrêter Jean et l'avait fait lier en prison à cause de Hérodias, femme de Philippe, son frère, parce qu'il l'avait épousée. Et que Jean lui disait « Il n'était pas permis d'avoir la femme de ton frère. » Hérodias était irrité contre Jean et voulait le faire mourir. Mais elle ne le pouvait car Hérode craignait Jean, le connaissant pour un homme juste et saint, et il le protégeait et après avoir entendu, il était souvent perplexe et l'écoutait avec plaisir. Cependant, un jour propice arriva lorsque Hérode, à l'anniversaire de sa naissance, donna un festin assez grand aux chefs militaires et aux principaux de la Galilée. La fille d'Hérodias entra dans la salle, elle dansa et plut à Hérode, à la jeune fille, « Demande-moi ce que tu voudras et je te le donnerai. » Et il ajouta avec serment, « Ce que tu me demanderas, je te le donnerai, fût-ce la moitié de mon royaume. » Étant sortie, elle dit à sa mère, « Que demanderai-je ? » Et sa mère répondit, « La tête de Jean-Baptiste. » Elle s'empressa de rentrer aussitôt vers le roi et lui fit cette demande, « Je veux que tu me donnes à l'instant sur un plat la tête de Jean-Baptiste. » Le roi fut attristé, mais à cause de ses serments et de ses convives, il ne voulut pas faire un refus. Il envoya sur le champ un garde avec l'ordre d'apporter la tête de Jean-Baptiste. Le garde alla décapiter Jean dans la prison et il apporta la tête sur un plat et la donna à la jeune fille et la jeune fille la donna à sa mère.
3: Amen. Ce passage est vraiment une illustration que la Bible est toujours d'actualité parce que ce récit trouve encore son sens de nos jours. Car c'est une illustration encore parfaite de certaines personnes, même de nos jours, qui commettent le meurtre en agissant comme la femme,
2: comme
3: Hérodias a eu à demander par l'entremise de sa fille qui avait, lors d'un banquet ou lors d'une célébration de fête à l'honneur du roi Hérode, celle-ci avait demandé qu'on puisse lui offrir sur un plateau la tête de Jean-Baptiste. La cause était toute simple, parce que Jean-Baptiste non seulement était en train d'appeler les gens à la repentance, mais il ne tolérait pas qu'au milieu de ses contemporains, qu'il y ait des hommes qui vivent dans l'adultère, qu'il y ait des hommes qui vivent dans le péché et sans pour autant se repentir de cet acte.

0: Autorité de Dieu, parce que certains disent ou toute autorité émane de Dieu. Alors, lorsque l'autorité émane de Dieu, on ne peut pas avoir une personne à la tête d'un État qui, si son autorité vient de Dieu, il y a des attitudes ou des comportements qu'il ne devrait pas avoir et qui font que si lui qui est l'autorité établie par Dieu agit de la sorte, on peut imaginer les conséquences qui peuvent suivre par rapport à ceux qui sont tout autour de
1: Et
0: lui.
1: surtout, que on peut dire d'une certaine manière, en fait, il est un modèle. Et si lui, à la tête de l'État, modèle, se comporte de cette manière-là, il vit dans l'adultère, il prend la femme de l'autre, il fait ceci, il fait cela, il risque de devenir un exemple à suivre pour tout le monde. Et là, tu sais, c'est comme pour me faire penser que c'est comme pour dire que certaines nations sont détruites parce que les chefs d'État se comportent pas correctement. Alors pour couvrir leurs mensonges, leurs bêtises, leur adultère, leur vol, ils utilisent le meurtre, des tueries, des massacres. C'est vraiment dommage.
0: Il y a, en parlant de ça, si de nos jours on peut utiliser l'actualité, je tais le nom du président, mais on se rendra compte qu'il y a un président qui vient de tourner pratiquement le dos à, je ne dirais pas à sa femme, parce qu'on connaissait que, on connaît le monsieur n'est pas être marié, mais il a mis pratiquement celle avec qui il vivait dehors. Et lors d'une visite où il devrait se rendre aux États-Unis, répondre à une invitation officielle, en principe, le chef de l'État doit y aller avec son épouse. Alors, le protocole d'État américain avait préparé déjà une invitation avec son épouse sur la liste, mais le monsieur a décliné finalement en disant que je viendrai seul. Pourquoi? Parce que il sait que dans sa liste, les concubines sont en train de se succéder, chose que nous sommes en train de déplorer, parce que si à l'époque des Hérodias, ces choses pouvaient être vues et que Jean-Baptiste pouvait les dénoncer,
1: Dénoncer.
0: de nos jours, ces choses, nous sommes tristes de constater qu'ils sont encore d'actualité et que les gens se complaisent, se plaisent à vivre ces genres de relations.
1: Comme pour dire un peu qu'il n'y a rien de nouveau. Simplement que nous qui sommes arrivés dans les temps de la fin, les mêmes erreurs que nous pratiquons, que nous faisons, les mêmes erreurs qu'ont fait nos parents, nos grands-parents, cette fois-ci, simplement, ça passe à la télé. C'est vraiment dommage. Je t'en prie, Pachel.
0: Qu'est-ce que Hérodias en particulier pouvait reprocher à Jean-Baptiste au point de demander sa tête sur un plateau? Parce que celui qui avait pris ou celui qui avait pris la femme de l'autre, c'était le roi qui était en exercice. Mais dans la Bible,
1: Hérode.
0: oui, le roi Hérode. Dans la Bible, c'est que j'aime dans le livre de Matthieu 4,
1: Matthieu 2, tu veux dire?
0: oui, Matthieu 2, 4. Matthieu 2.
1: Oui, verset 4.
0: Non, non, excuse-moi, 2 Timothée, pardon. 2 Timothée 4.
1: 2
0: Timothée
1: Timothée.
0: 4.
1: D'accord,
0: La
1: 2
0: Bible nous aide à
1: Timothée.
0: comprendre. On va essayer de lire le livre de 2 Timothée 4,
1: Verset.
0: 1 à 5.
1: Je t'en conjure devant Dieu et devant Jésus-Christ qui doit juger les vivants et les morts, et au nom de son apparition et de son royaume. Prêche la parole, insiste en toute occasion, favorable ou non. Reprends, censure, exhorte avec toute douceur et en instruisant. Car il viendra un temps où les hommes ne supporteront pas la sainte doctrine, mais ayant la démangeaison d'entendre des choses agréables, ils se donneront une foule de docteurs selon leurs propres désirs, détourneront l'oreille de la vérité et se tourneront vers les fables. Mais toi, sois sobre en toutes choses, supporte les souffrances, fais l'œuvre d'un évangéliste. Remplis bien ton ministère.
0: Voilà ce que Hérodias réprochait à Jean-Baptiste. Jean-Baptiste annonçait la venue future du Christ. Jean-Baptiste proclamait l'amour au milieu de ses contemporains. Jean-Baptiste avait un seul et unique désir d'apporter la paix à ceux qui étaient dans le trouble. Parce que les hommes ont plus tendance à vouloir entendre ce qui égaye leurs oreilles.
1: Dieu va te bénir.
0: Voilà.
1: Dieu va t'élever.
0: Voilà.
1: Tu vas te retrouver en Europe. Tu
0: Voilà.
1: auras le mariage. Tu
0: Voilà.
1: auras des enfants.
0: Voilà. Et après avoir eu et le mariage et le voyage en Europe et le travail.

0: après, qu'est-ce que vous allez faire de votre vie? Vous allez continuer à vous complaire dans des histoires qui ne confessent pas le nom de Jésus, qui n'élèvent pas le nom de Jésus. Parce que j'aime un des passages de la Bible où on dit, moi et ma maison, nous servirons l'Éternel. Lorsque tu as trouvé un travail dans le Seigneur, lorsque tu as trouvé le mariage dans le Seigneur, lorsque tu as trouvé la santé dans le Seigneur Jésus-Christ, là, je vous assure, bien-aimés, vous serez dans la paix. Vous ne serez pas troublés comme cette femme, Hérodias, elle pourrait peut-être dire, elle appelle son père en disant, « Papa, j'ai eu un mariage. » Et son père va aller ou se renseigner, sachant que sa fille a trouvé un mariage de seconde épouse. Ça sera triste. Si vous désirez un mariage, soyez patient, Dieu va vous donner un mari. Si vous désirez retrouver la santé, soyez patient, vous allez retrouver la santé. Mais n'allez pas par des chemins détournés pour pouvoir posséder quelque chose. Parce qu'elle savait qu'elle était mariée à son frère. Une situation légale et légitime aux yeux des hommes. C'est vrai qu'on peut cacher des choses. C'est vrai qu'on peut voler en célèbre. Mais nous devons savoir une chose. Tôt ou tard, ces choses vont nous rattraper. En secret, ils ont fait leur mariage. En secret, ils ont accepté de vivre ensemble. Mais quelques temps après, quelques années après, Dieu merci, il y a eu un homme comme Jean-Baptiste qui a dénoncé ces choses. Et aujourd'hui, j'aimerais rappeler à nos frères et sœurs qui vivent dans ces choses, qui sont en train de marcher dans ces voies. C'est une façon aussi de commettre le meurtre. Le meurtre n'est pas seulement
1: d'enlever une vie physique.
0: Mais elle commence par une pensée, elle commence par un acte, par un regard qu'on a posé. Petit à petit, vous êtes en train d'ôter la vie à cet homme sans qu'il ne s'en rende compte. Jean-Baptiste ne pouvait pas imaginer que cette dame avait déjà planifié le jour où l'occasion lui sera donnée qu'elle puisse ôter la vie qu'on puisse ôter la vie à Jean-Baptiste.
1: Et puis, imagine la scène. Donc, la jeune fille, la fille d'Hérodias, va demander conseil à sa maman. « Maman, le roi Hérode me demande, parce que j'ai dansé, et puis déjà, là, c'est une forme de prostitution. »
0: Voilà.
1: « Parce que tu exites ta fille à l'aide. »
0: Voilà.
1: « En tout cas, j'ai bien dansé. »
0: Faisant d'elle une vache...
1: Une vache à lait.
0: Une vache à lait.
1: Voilà. « Le roi est heureux de la manière dont j'ai dansé, tout ça. » Et puis, il me demande maintenant... Il me dit que je lui fasse une demande. Peu importe ce que je lui demande, même la moitié de son royaume, ça va passer. Et observe le temps que la maman va prendre avant de répondre. C'est instantané, la tête de Jean-Baptiste. Donc, dans son cœur, elle avait déjà commis le meurtre.
0: Elle n'avait même plus réfléchi parce que c'était quelque chose qu'elle avait nourri.
1: Murmuré. Elle avait, je suis sûr que même, peut-être même qu'elle avait, peut-être même, bon, ça c'est moi qui dis. Peut-être qu'elle avait même déjà projeté de faire tuer Jean-Baptiste d'une autre manière. Parce que Jean-Baptiste était un frein à ses projets.
0: Ok.
1: C'était un frein. Alors elle détestait ce monsieur. Elle se dit, mais si, est-ce que Dieu ne peut pas me rendre service comme certains font? Est-ce que Dieu ne peut pas me rendre ce service de tuer cet homme? De l'éliminer? Dans son cœur, il y avait plein de haine envers Jean-Baptiste. Et dès l'instant où l'opportunité s'est présentée, sans réfléchir, la tête de Jean-Baptiste.
0: Et pour enchérir ou ajouter par rapport à ce que Raphaël vient de dire tout à l'heure, il est triste de voir que ces choses sont vécues même dans actuellement.
1: Même dans l'église.
0: Même dans l'église. Et entre frères ou entre pasteurs, entre bien-aimés, entre évangélistes, il y a certains... Vous organisez une campagne d'évangélisation pour gagner des âmes à Christ. Vous avez des bâtons dans les roues de la part même de certains qui sont dans ces différentes contrées, se disant que vous allez dépeupler ou vider leurs églises. L'intention n'est pas de gagner des hommes à l'église, mais de gagner des âmes à Christ. Voilà le travail que le Christ nous a légué. Voilà l'appel que Jésus nous a légué. Si Hérodias a pris le temps sans réfléchir et à répondre directement à sa fille, combien sommes-nous à avoir ce genre de planification? Combien sommes-nous, même pour avoir ne fût-ce qu'un poste d'élévation au niveau du travail, combien sommes-nous à comploter, à chercher que l'autre puisse tomber dans l'erreur? Vous avez peut-être eu affaire avec un collègue de service des bandes de commandes. Mais vous vous rendez compte que dans l'écriture que votre frère ou votre collègue de travail a eu à faire, il y a des erreurs. Vous pourrez l'aider, vous pouvez tout simplement l'aider ou l'orienter pour qu'il ne fasse pas cette erreur. Mais vous allez souhaiter au plus profond de vous que cette erreur soit remarquée par vos supérieurs pour que lorsqu'on va vous demander, même avant qu'on vous ait posé la question, vous avez déjà fait un mail pour dire, lorsque vous allez vérifier la liste que mon collègue a fait, il y a des erreurs, voilà, il ne mérite pas ce poste, je suis le mieux placé pour exercer ce travail. C'est une forme aussi de commettre le meurtre.
1: Tout à fait. On peut tuer quelqu'un, comme on est en train de le dire, on peut tuer quelqu'un non seulement physiquement, mais on peut tuer sa carrière, on peut tuer son mariage, on peut tuer l'avenir de ses enfants, on peut tuer quelqu'un de façon psychologique, émotionnelle. Et tu sais, je suis en train de me rendre compte que à chaque fois que quelqu'un a utilisé le meurtre, s'est rendu compte qu'elle était butée à une situation qu'elle ne pouvait pas contourner. Déjà, c'est une situation illégal,
0: okay.
1: Alors elle va utiliser le meurtre pour ôter la vie physique à une personne qui l'empêche l'empoisonnement.
0: Chose qui est devenue courant ici chez nous.
1: En République démocratique du Congo, aujourd'hui, on tue
0: par empoisonnement.
1: C'est vraiment dangereux. La personne te gêne un tout petit peu, allez. Et comme beaucoup d'entre nous, nous sommes aussi indisciplinés, on mange n'importe où, on va boire n'importe où. On t'empoisonne. Le meurtre, c'est planifier de ôter la vie à quelqu'un. La Bible dit, tu ne tueras point, tu ne commettras point de meurtre. Mon frère, ma soeur, vous qui êtes en train de nous écouter en ce moment, peut-être dans votre cœur, vous en êtes encore dans le meurtre dans le cœur. Mais sachez que si vous continuez à murmurer,
0: vous êtes en train de nourrir vos projets avec des nouveaux éléments chaque matin.
1: Vous allez finir par le meurtre physique. Les couples qui avortent, c'est un meurtre. Je vais vous choquer, c'est un culte au dieu Dagon. Dans l'histoire de la Bible, on parle que cette fausse divinité réclamait le sang des bébés. Donc, un couple fait un enfant, l'enfant vient, on prend cet enfant, on le jette dans des flammes, et puis il y avait des gens qui jouaient du tam-tam pour qu'on ne puisse pas entendre le cri de ces enfants. L'avortement est un meurtre. Même si aujourd'hui les sociétés disent oui, c'est normal.
0: On a même légalisé dans certains états.
1: Oh non, la vie d'un enfant, c'est seulement quand il vient au monde. Non! Dès l'instant où il a été conçu, c'est un enfant et Dieu a un plan pour cette personne. Comme Dieu avait un plan pour Jean-Baptiste. On va dire que ce plan s'est arrêté parce qu'une femme, un homme, ont voulu vivre dans l'illégalité. Alors la dame, elle a projeté de tuer
0: Jean-Baptiste.
1: Pacheli, ce n'est pas parce qu'on sait Dieu qu'on est à l'abri de vivre un meurtre.
0: Si.
1: Jean-Baptiste était un
0: serviteur de Dieu.
1: Mais parce qu'il marchait dans la vérité, parce qu'il prêchait la vérité, parce qu'il empêchait certaines personnes
0: de tomber,
1: d'autres se sont dit non, ce gars-là, il faut l'éliminer. Faisons attention.
0: Ce qui est intéressant, le roi a eu à répondre à cette demande de la jeune fille parce que le serment qu'il avait fait pesait sur lui.
1: Tout à fait.
0: Mais sa propre personne était loin de vouloir que la vie de Jean-Baptiste lui soit ôtée. Et j'aimerais juste dire à certaines personnes qui ont une certaine parcelle d'autorité de faire attention à certaines demandes de leur entourage et de ne pas aller à jurer sur sa tête ou sur la tête de ses enfants pour pouvoir faire plaisir à telle ou tierce personne.
1: Ne prenons pas de décision sous le coup de l'émotion.
0: Voilà.
1: On a dansé devant toi, là tu es, oh oui c'est bon.
0: Voilà.
1: Et puis tu dis, ah je vais tout te donner.
0: Voilà.
1: Attention à ce que tu prends. Voilà. Parce que tu ne sais jamais ce qu'on va te demander.
0: T'es en retour. Et des tels actes, c'est autour d'une fête. Parce qu'une fête ou une célébration, ce sont des moments de joie. Mais voilà comment, pendant une fête, pendant une célébration, pendant une commémoration d'anniversaire, on est poussé à, ou on est en train d'assister à un crime qui est orchestré pendant la fête. Ce qui est dommage et qui est triste.
1: Je t'en prie.
0: En principe, pendant la fête, c'est la célébration, c'est la joie. C'était peut-être une occasion pour cette femme de se repentir de ses actes et de demander peut-être même la mise en liberté de Jean-Baptiste et demander même, parce que l'occasion lui était donnée, pas de commettre un meurtre, mais de revenir sur les actions qu'elle avait posées en disant au roi, cet homme est en prison, si on pouvait le libérer et mettre un terme à cette relation qui n'est pas noble, qu'il a toujours, Jean-Baptiste a toujours prôné une liberté, une vie saine, et c'est une, ça pouvait être une occasion pour elle de revenir dans la bonne marche, de laisser ses voies de corruption, ses voies où rien que son intérêt mesquin par rapport à cette place qu'elle pouvait occuper et qu'elle avait mis en avance, elle avait l'occasion pendant cette célébration de rebrousser chemin.
1: Il y a un passage que j'ai du mal à retrouver qui se trouve, je pense, dans le livre de Lévitique. On dit, celui qui tue un homme mérite d'être puni de mort. Mon frère, ma sœur, au moment où nous sommes en train de finir l'émission d'aujourd'hui, je voudrais vous inviter à réfléchir. Celui qui pratique le meurtre, celui qui tue, celui qui ôte la vie à une autre personne, la Bible dit, cet homme-là mérite la mort à son tour. Dans l'avortement, dans les paroles blessantes, dans la haine dans le cœur.
0: Dans les calomnies.
1: Dans les calomnies. Attention, mon frère, ma sœur, parce que la Bible dit que celui qui tue mérite d'être puni de mort. L'occasion vous est donnée aujourd'hui au travers de cette émission. Parce que, au-delà des deux personnes que nous sommes, Pacelli et moi, voyez Christ qui vient frapper à votre porte, qui vient vous dire attention, Eric. Attention Jeanne, attention Raph, attention Pacelli, attention Rose, attention Nancy, famille, faites attention. Le meurtre appelle toujours un autre meurtre. Mon frère, ma sœur, nous ne sommes pas là pour vous faire peur, mais pour vous faire réfléchir, pour vous appeler à la repentance. Christ vient frapper à votre porte. Il vient prendre son église bientôt. Et il a besoin d'hommes et de femmes qui marchent dans la sanctification.
0: Amen.
1: Des hommes et des femmes qui sont passés par le chemin de la repentance. Et Christ vous dit, si vous vivez dans le meurtre, vous allez aussi finir par être tué par quelqu'un. Parce que ce que l'on sème, on le moissonne. On ne se moque pas de Dieu. Ce qu'un homme a semé, il doit le moissonner. Attention mon frère, attention. L'occasion vous est donnée aujourd'hui de demander pardon à Dieu. Si c'est cela votre désir, je vais demander au frère Pacelli de vous conduire dans une prière de repentance, de pardon et d'acceptation de Christ. Frère.
0: Éternel Dieu, nous te confions encore ces moments entre tes mains. Laisse que ces bien-aimés qui vont répondre ces quelques phrases après moi disent, Seigneur Jésus-Christ, j'ai marché dans l'immoralité, j'ai marché en commettant le meurtre par la pensée et par l'action. Aujourd'hui, je donne ma vie à Jésus-Christ. Je reconnais toutes mes fautes et je les délaisse en ce moment. Et j'aimerais que par le renouvellement de l'intelligence, par le renouvellement de la santé, qu'il me donne une nouvelle vie en son nom. Amen.
1: Amen. Si vous avez fait cette prière, croyez que par la foi, Dieu vous a entendu. Je suis Raphaël Mambou et j'ai été assisté dans cette émission par Pacelli. Nous nous retrouvons dans quelques instants après cette page publicitaire.
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1: Bon retour à l'émission Venez à Jésus. Je suis Raphaël Mambou et je suis toujours en compagnie de Pacelli Mabendi. Vous avez écouté ce thème sur « Tu ne commettras point de meurtre ». C'est une grâce. Comme je le disais, comme on l'a dit dans les émissions, nous ne sommes pas là pour vous faire du mal, pour vous choquer, pour vous détruire, mais pour vous faire connaître la voie de Dieu, pour vous faire connaître la vérité de Dieu. Et je crois au plus profond, exploite ce thème de façon à ce que Dieu puisse parler avec vous Et notre prière est que vous puissiez nous retrouver la fois prochaine, toujours sur le même thème. Pacelli ?
0: Ce sera avec un grand plaisir.
1: Que Jésus continue de vous bénir, que Jésus continue de vous garder, à la fois prochaine, toujours sur le même thème. Amen.
0: À très bientôt.
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5: Je ne posais absolument aucune question sur Dieu et sur Jésus-Christ, pour la bonne raison que j'avais une vie bien tranquille, nous étions mariés, nous vivions bien, mon mari avait un poste d'ingénieur. Nous avions mon fils aîné qui avait 2 ans et c'était bien. On s'aimait, on était bien. J'avais un petit travail dans l'administration à Bordeaux. Tout allait bien, j'étais bien. Et nous sommes revenus sur Grenoble quelques mois après. Nous avions donc gardé ses amis qui étaient à Bordeaux et ses amis nous ont rappelé et ont insisté pour que nous assistions à une convention. Je suis allée là-bas pour faire plaisir à mon mari, puisque lui avait fait une démarche, mais moi-même, je suis allée, oui, pour leur faire plaisir à tous. Et quand je suis arrivée là-bas, en fait, je ne savais pas trop où j'allais, et puis je me disais, bon, ben, j'irai me promener, c'était un week-end, j'irai me promener, puis on verra bien, j'étais consciente. Et quand je suis arrivée là-bas, ce qui m'a frappée d'abord, c'est parce que j'avais fait de la pension, et quand nous sommes arrivés, donc c'était l'heure du repas, et on s'est tous retrouvés dans un réfectoire, et ça, j'ai eu un moment de recul en disant, c'est pas vrai, je ne vais pas retrouver la pension, ça, je m'en souviens comme si c'était aujourd'hui. Enfin, c'était un départ, je n'étais pas très enthousiaste, hein, c'était un repas bon, simple. Et, enfin, l'après-midi s'est passé, et il y avait beaucoup des chrétiens qui étaient là, qui priaient, qui louait, qui chantait au Seigneur. Il y avait, des enseignements. Et j'ai écouté ça d'une oreille très distraite. Mais j'étais complètement loin de tout ça. Et même, je me disais, c'est quand même... moi, je connaissais des catholiques. Mes parents étaient catholiques. J'ai dit quand même, ils y vont fort. C'était même un peu trop fort, oui, pour moi. Et le soir, il y a eu une réunion, c'était le samedi après-midi, le soir il y a une deuxième réunion, et j'ai prétexté que j'étais fatiguée pour aller me coucher. Et donc j'avais aussi un choix à faire pour le lendemain matin, parce que nous n'étions pas ensemble, les femmes, on n'avait pas pu avoir de chambre de couple, et on nous avait demandé de rester avec mon ami, il y avait mon fils et une autre dame, et mon mari il va coucher ailleurs. Et le lendemain matin, alors ça c'est quelque chose, il fallait se lever, pour assister au culte ou à la messe. Et puisque j'étais là, je n'avais pas à faire la grâce matinée, il fallait que je me lève comme tout le monde. Puis je me suis dit, je suis catholique, je vais aller à la messe. Moi, le culte, je ne savais pas ce que c'était. Et je suis allée à la messe. Et là, je dois dire que je n'avais pas mis les pieds à l'église depuis pas mal de temps. Et là, déjà, je crois que j'ai eu quelque chose qui a fait tilt en moi. J'ai vu des chrétiens, des croyants qui avaient vraiment cette foi que je ne connaissais pas, des gens qui priaient sincèrement leur Dieu, qui priaient vraiment avec amour, avec foi. Et il y avait des chants, parce que c'était des chants qui m'ont interpellée au début, des chants d'amour au Seigneur, d'amour à ce Jésus. Et j'ai commencé à être touchée par cet amour qui me surprenait, que je ne connaissais pas. Et bon, il y a eu tout au long de la journée des enseignements et toujours ces chants d'amour. Dieu a tant aimé le monde qu'il a donné son fils unique. Et ça, comment peut-on donner un fils Dieu qui a le pouvoir sur tout, comment a-t-il pu donner par amour pour les hommes ce seul fils, moi qui avais un fils de 2 ans? Ah, ça m'a posé question. Jamais je m'étais posé ce genre de question. J'avais jamais compris cela. Jamais. Je savais que Jésus était mort sur une croix, mais ça ne m'avait pas touché. Et là, ça me touchait personnellement. Et j'ai réfléchi. Donc à partir de ce moment-là, j'ai vraiment commencé à chercher. Et oui, si ce Dieu a donné sa vie, est-il vivant aujourd'hui? Et moi qui étais si froide, si dure, j'ai été appelée à plier le genou et à reconnaître que Jésus était mon sauveur, qu'il était mort pour moi personnellement, comme pour chacun d'entre nous.
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6: Bonjour à tous, je suis Raphaël Mambou, que Jésus vous bénisse, qui que vous soyez, où que vous soyez. Le nom de cette émission est Venez à Jésus. C'est une grâce, c'est un honneur, c'est un privilège de pouvoir vous retrouver encore une fois aujourd'hui autour de la parole de Dieu pour partager quelques versets bibliques sur le thème « La parabole du fils prodigue ». Pour continuer notre thème sur la parabole du fils prodigue. Avant d'aller plus loin, je voudrais vous inviter à baisser la tête dans la prière pour dédier le reste des 30 minutes entre les mains du Seigneur. Prions. Père éternel, au nom de ton Fils Jésus-Christ, nous voici devant toi pour entendre ta parole, pour entendre ton message, pour entendre tes instructions, pour entendre tes directives. Bénis ce message, Seigneur. Bénis les différents auditeurs qui écoutent ce message de par le monde francophone, Seigneur. Que ce soit sur des radios, radio FM, radio sur Internet, des supports informatiques, des sites Internet, Seigneur, bénis ces auditeurs. Parle à leur cœur. Au nom de ton Fils Jésus-Christ, nous avons ainsi prié. Amen. La parabole du Fils prodigue. Dans Luc 15, versets 11 à 24, nous lisons ceci. Luc 15, versets 11 à 24. Un homme avait 2 fils. Le plus jeune dit à son père, « Mon père, donne-moi la part de bien qui doit me revenir. » Et le père leur partagea son bien. Peu de jours après, le plus jeune, ayant tout ramassé, partit pour un pays éloigné, où il dissipa son bien en vivant dans la débauche. Lorsqu'il eut tout dépensé, une grande famine survint dans ce pays et il commença à se trouver dans le besoin. Il alla se mettre au service d'un habitant du pays qu'il envoya dans ses champs pour garder les pourceaux. Il aurait bien voulu se rassasier des carouches que mangeaient les pourceaux, mais personne ne lui en donnait. Étant rentré en lui-même, il se dit « Combien de mercenaires chez mon père ont du pain en abondance et moi ici, je meurs de faim. Je me leverai, j'irai vers mon père et je lui dirai « Mon père, j'ai péché contre le ciel et contre toi. Je ne suis plus digne d'être appelé ton fils, traite-moi comme l'un de tes mercenaires. » Et il se leva et alla vers son père. Comme il était encore loin, son père le vit et fut ému de compassion. Il courut se jeter à son cou et l'embrassa. Le fils lui dit, « Mon père, j'ai péché contre le ciel et contre toi, je ne suis plus digne d'être appelé ton fils. » Mais le père dit à ses serviteurs, « Apportez la plus belle robe et l'enrevêtez. Mettez-lui un anneau au doigt et des souliers aux pieds. Amenez le veau gras et tuez-le, mangeons et réjouissons-nous. Car mon fils que voici était mort et revenu à la vie. Il était perdu et il est retrouvé. » Et ils commencèrent à se réjouir. Très belle histoire. Mon frère, ma sœur, ce texte sur la parabole du fils prodigue est un texte riche d'enseignements. Ma prière est vraiment que même si nous n'arrivons pas à tout exploiter, parce que le Saint-Esprit parle à nos cœurs, peut-être que le Saint-Esprit vous a inspiré de nouvelles choses. Le plus important est que vous puissiez le mettre en pratique. Parce qu'il ne faut pas seulement écouter la parole de Dieu et l'oublier. Non, il faut l'écouter et la mettre en pratique. Ma prière est que cette parabole vous fasse énormément du bien, vous redresse, vous relève, vous restaure dans votre vie de prière, dans votre vie de sanctification, dans votre marche chrétienne. Une parabole est un enseignement spirituel illustré à partir des faits que nous connaissons dans notre vie de tous les jours. Jésus veut enseigner les vérités du royaume de Dieu,
1: mais il se base ou il utilise comme élément d'enseignement les choses que nous rencontrons dans notre vie de tous les jours. Un homme avait deux fils. L'un des fils, le plus jeune, dit à son père, je ne veux plus de toi. Je ne veux plus de ton autorité. Je ne veux plus de ta supervision. Je ne veux plus être sous ta puissance. Je ne veux plus être sous ta protection. Je veux faire ma propre vie. Pour nous qui sommes arrivés dans les temps de la fin, c'est quelque chose de normal. Nous grandissons, nous avons nos diplômes, nous avons un travail et nous partons vivre ailleurs. C'est normal. Mais à l'époque juive, et plus particulièrement à l'époque de Jésus, un fils ne pouvait pas se permettre de dire de telles choses à son père. C'était comme s'il lui disait « Je veux que tu meures, que tu meures, je ne veux plus rien avoir avec toi. » Voilà pourquoi le fils cadet est considéré comme étant un rebelle qui va en dehors de la maison de son père. Mais pire encore, il y a un rebelle dans la maison de son père qui est resté, c'est le fils aîné. Si vous avez besoin de faire une étude de mieux comprendre le comportement du fils aîné, vous pouvez aller sur notre site internet ou nous appeler et nous allons vous faire parvenir gratuitement les enseignements sur le fils aîné par rapport à cette parabole. Donc, le fils cadet se rebelle. Il s'en va. Il prend ses richesses et va vivre dans la débauche. Il va avoir des relations sexuelles avec toutes sortes de femmes. Il va boire toutes sortes de liqueurs. Bref, il va perdre sa richesse. Il va perdre sa fortune en dehors de sa relation brisée avec son père. Quand il va tout perdre, heureusement qu'il a un peu de lucidité, il va se chercher un travail pour essayer de s'en sortir. Mais malgré cela, ça ne marche pas. Pourquoi ? Parce qu'il est en rébellion. Cette parabole s'applique d'abord aux enfants de Dieu. Vous savez, il y a tant de païens qui ne se préoccupent pas de Dieu, mais dont leurs affaires réussissent et prospèrent. Ce n'est pas de cela dont nous sommes en train de parler. Nous sommes en train de parler des enfants de Dieu qui connaissent Jésus-Christ, qui connaissent le sang de Jésus-Christ, qui connaissent le salut qui se trouve en Jésus-Christ, mais qui, à cause des plaisirs de ce monde, à cause des sollicitudes de ce monde, à cause des plaisirs de la chair, ont tourné le dos à Jésus-Christ. Alors lorsqu'ils vont entreprendre quelque chose, ça ne marche pas. Ça ne réussit pas. Nous avons vu par rapport à Joseph, qui s'est retrouvé dans le monde contre sa volonté. On l'a vendu par ses frères. Il nous a dit que Dieu était avec lui, que la prospérité l'accompagnait, et que Dieu faisait réussir tout ce que Joseph entreprenait, ce qui n'est pas le cas du fils prodigue ici. Tout ce qu'il fait échoue. Peut-être même qu'il avait commencé une relation sérieuse dans laquelle il voulait se marier avec une dame, mais cette dame l'a déçu. Cette dame l'a déçu, il a peut-être détourné de l'argent. Bon, ça c'est ma spéculation. Ce n'est pas la Bible qui dit. La Bible dit simplement qu'il a vécu dans la débauche. Il va se mettre au ciel, demander de garder des animaux impurs pour des juifs. Et comme si ça ne suffisait pas, le monsieur ne le donne même pas à manger. Alors le fils prodigue commence à avoir même envie de manger les aliments des animaux impurs. Comme pour dire, il est descendu tellement bas. Il est descendu tellement au fond qu'il a même envie de manger les animaux impurs. Lui qui est juif, qui a grandi selon la loi de Moïse, il sait qu'il ne peut pas toucher au porc, au pourceau, parce que ce sont des animaux que Dieu considérait à cette époque-là comme étant impurs. Il ne va même pas penser à voler, parce que quelque part il est resté honnête. Il ne va même pas vouloir voler les animaux parce qu'il est resté honnête. Ça, c'est vraiment un des points positifs. Mais qui ne lui sert à rien puisqu'il est en rébellion face à Dieu. La bénédiction de l'Éternel est sur la maison du juste. La malédiction de l'Éternel est sur la maison du méchant. Ce monsieur est sous la malédiction parce qu'il est en rébellion face à son père. Le père ici, c'est l'image de Dieu. Il est en rébellion. Mon frère, ma sœur, si vous vivez dans le péché, quoi que vous alliez dans l'église, vous êtes en rébellion face à Dieu et vous êtes sous la malédiction de Dieu. Dieu vous a, comme on dit, Dieu vous a tourné son visage. Vous ne marchez plus devant sa face. Et tout ce que l'ennemi peut faire sur vous, il a le feu vert. Il a le feu vert, il peut vous détruire. Il peut vous entraîner dans d'autres choses encore pires que ce que vous connaissiez. Le monsieur était pur, mais il se retrouve employé et sous-payé. Sous-payé au point même d'avoir faim, d'avoir si faim de manger même les aliments des animaux impurs. Mon frère, ma sœur, ne nous rébellons pas contre Dieu. Jérémie dit, tu verras et tu comprendras que c'est une chose mauvaise et amère d'abandonner l'Éternel ton Dieu. Si vous abandonnez Dieu, peut-être que maintenant, là, vous êtes dans l'étape de la débauche, vous avez le plaisir, les gens sont tout autour de vous, les gens vous acclament, mais quand vous aurez tout perdu, vos amis de circonstance ne seront plus là. Le verset que j'aimerais partager avec vous, à partir du verset 17, « Étant rentré en lui-même, il se dit, combien de mercenaires chez mon père ont du pain en abondance, et moi ici je meurs de faim. Je me lèverai, j'irai vers mon père, et je lui dirai, mon père, j'ai péché contre le ciel et contre toi. Je ne suis plus digne d'être appelé ton fils, traite-moi comme l'un de tes mercenaires. » J'aime la franchise de ce monsieur. J'aime l'honnêteté de ce monsieur. Vous savez, même quand il fait des bêtises, il est honnête avec lui-même. Il se lève un matin et dit à son père, « Mais papa, donne-moi mon argent et laisse-moi partir, je ne veux plus de toi. » Il est honnête, il l'exprime au plus profond de son cœur. Il exprime les pensées les plus profondes de son cœur. Il l'exprime, il ne cache rien, contrairement au fils aîné dans cette parabole. Et quand il se rend compte qu'il a commis une erreur, quand il se rend compte qu'il est dans la bêtise, quand il se rend compte qu'il est dans l'erreur, il est prêt à repartir vers son père et dire, je me suis trompé. Tu as le droit de ne plus me traiter comme ton enfant, mais traite-moi au moins comme ton serviteur. Parce que je me suis rendu compte que ceux du monde sont plus méchants, sont plus mauvais. Et toi, tu traites tes serviteurs avec bonté, avec amour, avec justice, avec gentillesse. Mon frère, ma sœur, Dieu traite les anges avec beaucoup d'égard. Ah, ça je le souligne, je le répète. Dieu traite les anges avec beaucoup d'égard. Il a du respect pour les anges. Ce sont ses serviteurs, mais il les respecte. Juste pour ouvrir une parenthèse, comment vous et moi traitons les hommes et les femmes qui sont sous notre supervision? Comment nous les traitons? Est-ce que nous les traitons comme des hommes égaux à notre personne ou comme étant des sous-hommes? C'est très important. Je ferme la parenthèse. Le monsieur réfléchit, il se dit, mais qu'est-ce que j'ai fait? Qu'est-ce qui se passe? En fait, il revient au verset Jérémie, au verset Jérémie 2, nous allons le lire expressément et correctement comme c'est écrit. Jérémie 2, verset 19. Jérémie 2, verset 19. Verset 19. Ta méchanceté te châtiera et ton infidélité te punira. Tu sauras et tu verras que c'est une chose mauvaise et amère d'abandonner l'Éternel ton Dieu. Il réfléchit, il se dit, mais j'ai commis une bêtise, celle d'abandonner mon père, celle d'abandonner Dieu pour les choses de ce monde, et voilà que même pour manger, j'ai des problèmes. Mon frère, ma sœur, le péché détruit. Le péché ne va pas vous élever au rang de Dieu. Vous savez, lorsque nous comparons la chute de cet enfant à la chute d'Adam et de Ève, lorsque Adam et Ève se rendent compte qu'ils ont commis une faute, Adam est en train de fuir. Adam est en train de fuir avec sa femme. Mais ce monsieur, dès qu'il comprend qu'il a commis une faute, il veut retourner chez son père et restaurer sa relation avec son père. Premièrement, pas comme fils, mais comme serviteur. Dieu vous aime, mon frère, ma sœur. Dieu vous aime. Dieu n'est pas fâché contre vous. Dieu veut vous sauver. Dieu veut vous délivrer. Dieu veut vous faire du bien. Mais ce qu'il veut, c'est que vous arrêtiez une vie de péché et que vous retourniez dans sa présence. La repentance
6: est faite pour les pécheurs. La repentance n'est pas pour des hommes et des femmes qui sont justes. Dieu sait que nous sommes faillibles. Dieu sait de quoi nous sommes faits. Dieu sait que vous êtes un pécheur. Dieu sait que vous avez à lutter contre la chair. Dieu sait que vous avez à lutter contre ce monde. Dieu sait que vous avez à lutter contre les principautés de ce monde. Il sait aussi que dans votre marche chrétienne, vous pouvez tomber. Il le sait. Il sait même que vous êtes tombé. Vous êtes marié, il sait que vous êtes tombé dans l'adultère. Il le sait. Il sait que à cause de peut-être de certaines erreurs, vous êtes tombé dans le vol. Vous êtes tombé dans les plaisirs de la chair, dans la fornication, la pornographie, l'homosexualité, la bestialité. Il sait. Parce qu'il sait de quoi vous êtes fait. Mais il vous ouvre une porte qui s'appelle la repentance. Une porte qui s'appelle la repentance. La repentance, je la définirais comme ceci. Le fait de regretter le mal qu'on a fait à Dieu. Le mal qu'on a fait à Dieu. La repentance est la première étape avant d'obtenir le pardon. On ne peut pas obtenir le pardon tant qu'on n'a pas compris et qu'on n'a pas regretté, qu'on n'a pas saisi qu'on a fait du mal à Dieu. J'aime comment il dit, « Je me lèverai, j'irai vers mon Père et je lui dirai, mon Père, j'ai péché contre le ciel et contre toi. » Pourquoi il commence d'abord par parler le ciel et puis contre lui, contre son Père? Parce que lorsque nous tombons dans le péché, la première personne à qui nous faisons du mal, c'est Dieu. Ensuite, c'est notre prochain. Et moi, je peux même ajouter sans me tromper, nous nous faisons du mal à nous-mêmes. Oui, quand il a désobéi à son père et qu'il est parti vivre dans la débauche, et qu'il a commencé à travailler, croyez-vous qu'il avait la même santé? Il n'avait plus les mêmes habits? Il a perdu du poids, il a perdu son énergie à vivre dans la débauche, il a dépensé toute sa vigueur pour des femmes étrangères. La repentance est la première étape. Une fois qu'on se repent, on a accès au pardon. Mon frère, ma sœur, écoutez ce que Paul nous dit sur la repentance. 2 Corinthiens 7, verset 10. 2 Corinthiens 7, verset 10. 2 Corinthiens 7, verset 10. En effet, la tristesse selon Dieu produit une repentance à salut dont on ne se repent jamais. Tandis que la tristesse du monde produit la mort. Qu'est-ce que Paul nous dit? Si vous êtes convaincu par le Saint-Esprit que vous avez mal agi, vous devenez triste parce que vous comprenez que le chemin que vous avez pris était mauvais. Et automatiquement, cette repentance vous conduit à Dieu. Mais vous pouvez aussi vous repentir d'avoir donné votre vie à Christ. Ça veut dire que la tristesse que vous avez, c'est la tristesse qui vient du monde. Et cela produit la mort. C'est le même cas avec le fils prodigue. Tant qu'il était dans la maison de son père au départ, il était triste à cause des biens, à cause des plaisirs du monde, à cause de ces choses dans le monde qu'il ne savait pas faire. Alors, il a rompu sa relation avec son père, ce qui est la mort spirituelle, et il est parti jouir des plaisirs du monde. Maintenant, se rendant compte que les plaisirs du monde ne sont pas tels qu'il le pensait, et qu'il a brisé sa relation avec Dieu, qu'il a attristé Dieu, ça l'a attristé lui, et ça l'emmène au salut. Mon frère, ma sœur, ne regrettons pas d'avoir donné notre vie à Jésus-Christ. Ne regrettons pas de marcher avec Jésus-Christ dans notre vie de tous les jours. Il est la vie, il est la source de bénédiction. Il est la plus grande bénédiction que Dieu nous ait donnée. Jésus-Christ est le pont entre Dieu et les hommes. Jésus-Christ est Dieu. Jésus-Christ n'est pas une créature inférieure à Dieu. Non, Jésus-Christ est Dieu.
1: Il est venu parmi nous pour restaurer notre relation. Il y a même un verset qui dit « pour tout réconcilier avec lui-même ». Christ est venu sur cette terre pour tout réconcilier avec lui-même. Mais celui qui est triste des plaisirs du monde, qui regrette, qui dit « j'aurais voulu vivre comme ceux du monde », est en train de mourir. Mais celui qui regrette d'avoir offensé Dieu, d'être en rébellion, celui qui rentre en lui-même, il réfléchit, celui qui analyse, qui médite sa vie et les malheurs qui lui arrivent par rapport à sa relation avec Dieu, est en train de cheminer vers le salut. Parce que l'étape qui suit, c'est le pardon de Dieu dans sa vie. Mon frère, ma sœur, c'est quelque chose de merveilleux. Ah, je parle de la vraie repentance. Je ne parle pas de la repentance ou le regret de celui qui s'est fait attraper. Vous voyez, par exemple, vous partez voler, on vous attrape, et puis vous commencez à regretter. « Ah, je n'aurais pas dû faire ça. » Non, pas ça. Il y a des gens qui viennent à Christ, non pas parce qu'ils regrettent d'avoir blessé Christ, mais parce qu'ils regrettent de s'être fait attraper, en fait. Parce que tant qu'on ne les aurait pas attrapés, ils auraient continué dans cette vie-là. D'accord ? Moi, je parle de ceux et de celles qui vraiment analysent leur vie et se disent « Mais qu'est-ce que je suis en train de faire ? Qu'est-ce que je suis en train de devenir ? Dieu ne m'a pas envoyé pour vivre dans la débauche. Dieu ne m'a pas envoyé pour vivre dans la défaite. Dieu ne m'a pas envoyé pour être la deuxième, la troisième, la quatrième femme d'un homme. Dieu m'a créé à son image et à sa ressemblance pour le représenter parmi les hommes. Dieu ne m'a pas créé pour être un voleur, un impudique, un fornicateur, un idolâtre, un magicien, un sorcier, un meurtrier, une femme qui passe son temps à vivre dans l'appartement. Dieu ne m'a pas créé pour ça. Je parle de cette repentance, de cette personne qui se lève et se dit « Non, j'appartiens à Dieu. Je suis de la race de Dieu. Je suis son ambassadeur, donc je dois vivre les principes du royaume de Dieu. Alors je me lèverai. Malgré ma honte, malgré ma saleté, j'irai vers Jésus-Christ et je dirai à Jésus-Christ, je suis un pécheur, pardonne-moi, purifie-moi, prenons un nouveau départ et continuons la vie. » Je parle de cela. Je parle de ce type de repentance qui regrette d'avoir vécu dans le péché. J'aime ce que Jésus dit à un des pharisiens, il dit, « Celui à qui on a beaucoup pardonné aime beaucoup. » Et ça, c'est pas faux. Écoutez ce que Paul va dire. Écoutez ce que Paul va dire dans 1 Timothée. 1 Timothée 1, verset 15. Paul dit ceci. 1 Timothée 1, verset 15. C'est une parole certaine et entièrement digne d'être reçue, que Jésus-Christ est venu dans le monde pour sauver les pécheurs dont je suis le premier. Pourquoi ? Paul sait qu'il a beaucoup fait du mal, et à Dieu, et à son Église, et à lui-même. Voilà pourquoi il peut même se considérer comme étant le premier de tous les pécheurs. Nulle part vous lirez dans les Actes des Apôtres que Paul allait passer son temps dans l'homosexualité, dans la fornication. Mais sa persécution de l'Église le fait voir comme étant le premier de tous les pécheurs. Et il dit que Christ est venu dans ce monde, pour sauver les pécheurs. Voilà pourquoi je disais que la repentance a été faite pour les pécheurs. Et Paul dit, je suis le premier à bénéficier de cette repentance, de ce pardon que Dieu offre au travers de Jésus-Christ. Je ne connais pas votre vie. Et je vais vous dire sincèrement, je n'ai même pas besoin de connaître votre vie. Mais ce dont je vous parle, et ce qui est plus important, c'est-à-dire que Christ est venu pour vous. Ah oui, que vous soyez en RDC, que vous soyez en France, en Belgique, en Suisse, aux États-Unis, que vous soyez partout dans le monde francophone, Jésus-Christ est venu pour vous aussi. Peu importe le niveau de péché, Jésus-Christ est venu mourir pour vous. Paul le dira dans le livre de Romains, là où le péché abonde, la grâce surabonde. Ça veut dire que, mal que vous ayez fait, aujourd'hui, Christ peut vous donner son pardon. Mais vous devez comprendre que le péché n'est pas un jeu. Certains sont en train de dire, ok, puisque Christ est prêt à me pardonner, alors laisse-moi d'abord finir
6: toute ma vie de péché, faire toutes sortes de péchés possibles, et ensuite je viendrai à Christ. La question que j'aimerais vous poser, est-ce que vous êtes sûr que vous aurez encore l'opportunité de venir à Christ? Parce que si vous écoutez son message aujourd'hui et que vous lui fermez la porte, qu'est-ce qui vous garantit que demain vous écouterez encore le message du salut? Le monsieur dans la parabole du fils prodigue, dès l'instant où il est rentré en lui-même, il a réfléchi, il s'est levé, il est parti. Il n'a pas dit, bon écoute, je vais attendre l'année prochaine, dans 10 ans, dans 15 ans, lorsque j'aurai exploité toutes les pistes de solution par moi-même, et que si je ne trouve rien, alors je rentre chez mon père. Non mon frère, non ma sœur, aujourd'hui est le jour du salut. Si vous entendez sa voix, ne résistez pas. Parce que vous ne maîtrisez pas votre vie de demain. Vous la maîtrisez aujourd'hui. Et aujourd'hui, Christ est venu frapper à votre porte pour vous dire, je suis venu dans ce monde pour sauver les pécheurs dont vous faites partie. Je suis venu chercher tous les rétrogrades. Je suis venu chercher tous ceux et toutes celles qui se sont refroidis, dont vous faites partie. Si c'est cela votre désir, c'est très simple. Si c'est cela votre désir de demander pardon à Christ, de reprendre une nouvelle relation avec Christ, c'est très simple. Baissez la tête dans la prière et répétez ces simples mots après moi. Père éternel, au nom de ton Fils Jésus-Christ, j'ai entendu ton appel. J'ai entendu ton message, voilà pourquoi je viens à toi. Comme ce fils prodigue, je me lève et je viens à toi au travers de Jésus-Christ. Pardonne mes fautes, pardonne ma rébellion, pardonne mon injustice, purifie-moi avec le sang de Jésus-Christ. Lave-moi avec le sang de Jésus-Christ. Au nom de Jésus-Christ, j'ai ainsi prié. Amen. Si vous avez fait cette prière, croyez que par la foi, Dieu vous a entendu. Je suis Raphaël Mambou, nous nous retrouvons dans quelques instants après ce message publicitaire.
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6: Bon retour à l'émission « Venez à Jésus ». Je suis Raphaël Mambou. Je suis convaincu au plus profond de mon cœur que le message que vous êtes en train d'écouter maintenant sur la parabole du fils prodigue va changer votre vie. Pas parce que c'est la parabole du fils prodigue, mais parce que c'est la parole de Dieu. Mon frère, mon ami, ma sœur, n'abandonnez pas Christ à cause des biens de ce monde. N'abandonnez pas Christ à cause des souffrances. Au contraire, persévérez avec Jésus-Christ. Je suis convaincu que Dieu a un plan pour votre vie. Ma prière est que vous puissiez écouter tout ce thème en entièreté. Vous pouvez nous contacter, aller sur notre site internet et télécharger gratuitement tous ces enseignements. Je suis Raphaël Mambou. Nous nous retrouvons la fois prochaine, toujours sur le même thème, la parabole du fils prodigue. Que Jésus continue de vous bénir, que Jésus continue de vous garder. À la fois prochaine. Amen.
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1: Bonjour à tous, je suis Raphaël Mambou, que Jésus vous bénisse, qui que vous soyez, où que vous soyez. Le nom de cette émission est Venez à Jésus. C'est une grâce, c'est un honneur, c'est un privilège de pouvoir vous retrouver encore une fois aujourd'hui autour de la parole de Dieu pour partager quelques versets bibliques sur le thème « Tu ne tueras point ». Et nous avons toujours comme invité Pacheli Mabedi. Bonjour Pacheli.
2: Bonjour frère Raphaël.
1: Merci d'avoir répondu présent à cette invitation. Que Dieu te bénisse, toi et toute ta famille.
2: Amen.

0: Avant d'aller plus loin, je voudrais t'inviter, Pacelli, à baisser la tête dans la prière pour dédier le reste des 30 minutes entre les mains du Seigneur. Prions.
1: Père éternel, nous te disons merci pour ces instants. Laisse que, par le nom de ton Fils Jésus-Christ, que tu nous enseignes et que tu nous orientes en ce matin. Au nom de Jésus, amen.
0: Amen. Tu ne tueras point. Exode 20, verset 4.
1: Exode 20, verset 13.
0: Pardon, Exode 20, verset 13. Tu ne tueras point. D'autres versions disent, tu ne commettras point de meurtre. Pacelli, que peux-tu nous dire aujourd'hui de la part de Dieu sur ce sujet de ne pas commettre de meurtre?
1: Nous allons, avant d'évoluer, rappeler à nos auditeurs que tu ne commettras pas de meurtre est défini comme un geste ou une action d'ôter la vie à un autre de manière programmée ou de manière planifiée.
0: Une planification pour retirer la vie à quelqu'un.
1: Oui. Et aujourd'hui, j'aimerais que nous puissions nous asseoir un peu sur le livre de 2 Samuel 11, à partir du premier verset jusqu'au 15e verset.
0: Je vais lire 2 Samuel 11, verset 1 jusqu'à 15. L'année suivante, au temps où les rois se mettent en campagne, David envoya Joab avec ses serviteurs et tout Israël pour détruire les fils d'Ammon et pour assiéger Rabba, mais David resta à Jérusalem. Un soir, David se leva de sa couche et comme il se promenait sur le toit de la maison royale, il aperçut de là une femme qui se baignait et qui était très belle de figure. David fit demander qui était cette femme. On lui dit, n'est-ce pas Bathsheba, fille d'Éliam, femme d'Uri, le Hessien? Et David envoya déjà des gens pour la chercher. Elle vint vers lui et il coucha avec elle. Après s'être purifiée de sa souillure, elle retourna dans sa maison. Cette femme devint enceinte et elle fit dire à David, « Je suis enceinte. » Alors David expédia cet ordre à Joab, « Envoie-moi Uri le Hessien. » Et Joab envoya Uri à David. Uri se rendit auprès de David qui l'interrogea sur l'état de Joab, sur l'état du peuple et sur l'état de la guerre. Puis David dit à Uri, « Descends dans ta maison et lave tes pieds. » Uri sortit de la maison royale et il fut suivi d'un présent du roi. Mais Uri se coucha à la porte de la maison royale avec tous ses serviteurs de son maître et il ne descendit point dans sa maison. On informa David et on lui dit, Uri n'est pas descendu dans sa maison. Et David dit à Uri, n'arrives-tu pas de voyage? Pourquoi n'es-tu pas descendu dans ta maison? Uri répondit à David, l'arche et Israël et Juda habitent sous des tentes. Mon seigneur Joab et les serviteurs de mon seigneur campent en race campagne, et moi j'entrerai dans la maison pour manger, boire et pour coucher avec ma femme. Aussi vrai que tu es vivant et que ton âme est vivante, je ne ferai point cela. David dit à Uri, reste ici encore aujourd'hui, et demain je t'enverrai. Et Uri resta à Jérusalem ce jour-là et le lendemain. David l'invita à manger et à boire en sa présence, et il l'enivra. Et le soir, Uri sortit pour se mettre sur sa couche avec les serviteurs de son maître, mais il ne descendit point dans sa maison. Le lendemain matin, David écrivit une lettre à Joab et l'envoya par la main d'Uri. Il écrivit dans cette lettre.
1: Après ce long récit, j'aimerais que nous puissions voir déjà à partir, toujours dans le livre de Samuel, à partir du verset Samuel 11, 2 Samuel 11, à partir du verset 2, où il est dit, « Or, le soir, après avoir fait la sieste, David se leva et alla se promener sur le toit en terrasse de son palais. De là, il aperçut une femme qui se baignait, et cette femme était très belle. C'est à partir déjà de cet acte ou de ce regard que David avait eu à lancer sur l'épouse d'Uri que ce désir de commettre le meurtre, je peux dire, avait déjà eu à avoir des bases. Parce que avant même d'aller plus loin, avant même qu'il n'y ait l'acte qui va pousser David à mettre Uri sur la première ligne de champ de bataille pour que celui-ci soit frappé par l'épée, David a eu à désirer la femme d'un autre. David a eu à convoiter l'épouse d'un autre. Dans la Bible, si nous allons surtout dans le Nouveau Testament, nous voyons qu'il y a plusieurs passages où l'Éternel n'est

0: dire, est en train de tirer comme une sonnette d'alarme vers nous en nous disant d'éviter ces choses. Parce que si nous lisons dans le livre de Matthieu 5, au verset 28, il nous est dit, j'ai lu au nom du Seigneur, eh bien moi, je vous dis, si quelqu'un jette un regard chargé de désirs, il a déjà commis adultère avec elle dans son cœur. Voilà déjà ce qui s'était déjà manigancé ou qui avait déjà pris de la place dans le cœur de David.
1: D'accord. C'est très intéressant. J'aimerais relire dans Matthieu 5, verset 27. Vous avez appris qu'il a été dit, tu ne commettras point d'adultère. Mais moi, je vous dis que quiconque regarde une femme pour la convoiter a déjà commis un adultère avec elle dans son cœur. Ce que tu dis sur l'histoire de David et Uriah est très profond. Ça me fait réfléchir. Effectivement, tu vois, comme on a dit, comme on discutait même avant qu'on enregistre, on ne tue pas seulement physiquement, mais on peut tuer aussi par le regard, on peut tuer aussi dans le cœur. David a convoité une femme. Non, David a d'abord regardé une femme. Okay. Ah, elle est belle. Il pose la question, qui est-elle? On lui dit, c'est une femme mariée. Ah, ça n'a rien à voir. Je veux cette femme. En fait, déjà là, dans son cœur, il est en train de tuer Uri. Parce que quel est cet homme marié qui aimerait qu'un autre homme que lui puisse connaître sexuellement sa femme? C'est déjà une femme, c'est déjà une forme de meurtre. C'est déjà le tuer. La Bible dit, je crois que c'est dans le livre des Proverbes, il dit que la jalousie d'un homme, c'est trop fort. Il n'y a aucun cadeau qu'on puisse donner pour l'apaiser. Avant qu'il tue Uri physiquement, il a commencé par le tuer dans son cœur. Et malheureusement pour David, si je puis me permettre de dire ça comme ça, dès qu'il a connu Bathsheba, elle est tombée enceinte. Alors il a commencé maintenant à manigancer une histoire pour couvrir cette grossesse. Il fait venir le gars, il le fait boire, il lui donne des présents, mais le gars dit non, moi je vais rester près de toi. Et si je dois faire quelque chose, c'est seulement aller combattre. Ok, on lui fait une lettre, le gars va au combat et il va être tué.
0: Et toutes ces choses ou toutes ces actions menées par le roi David, ce sont des actions qui ont été menées en secret. Ça veut dire, quand il s'est renseigné si cette femme était la femme de qui, elle l'a fait de manière secrète. Ça veut dire, déjà, à la cour royale de David, il y avait des agents des renseignements qui pouvaient lui dire précisément si c'était l'épouse de qui. Donc, il a eu le temps de se nourrir des informations. Mais si nous rentrons un peu plus loin dans l'histoire d'Abraham avec son épouse Sarah, si je ne me trompe, ils sont allés sur une terre étrangère,
1: l'Égypte.
0: Arrivés là-bas, le roi qui avait convoité la femme d'Abraham s'était fâché contre Abraham. Pourquoi? Parce que celui-ci lui avait dit que c'était sa sœur. Alors il avait pensé normal qu'il pouvait aller avec cette intention jusqu'au bout. Mais nous aimons à l'ordre que Dieu a eu à donner au roi au travers d'un songe où c'était tellement clair qu'il a eu à parler de manière très dure à Abraham, lui disant que tu as failli me faire commettre un délit très grave. Par le regard, ce roi avait apprécié ou avait admiré l'épouse d'Abraham, mais je dirais Dieu merci pour lui, avant de commettre le délit, il a été rappelé à l'ordre. Mais un autre élément m'a touché aussi, c'est que toujours dans le secret, lorsque le roi David a commis cet acte, dans le même secret, cette femme viendra lui faire savoir qu'après cet acte d'union, même si on le dit quelque part toujours dans le livre de Samuel qu'il s'était purifié, cela n'a pas exclu qu'il y ait des conséquences après l'acte qu'il avait eu à proposer.
1: Comme pour nous dire que on peut demander pardon à Dieu, mais les conséquences vont suivre. Il faut vraiment qu'on fasse très attention. Mon frère, ma soeur, vous qui êtes en train de nous écouter en train de parler, vous êtes en train de parler. Et quand on tue quelqu'un, on ne le tue pas forcément physiquement. On peut tuer quelqu'un par les paroles. Tu voulais dire quelque chose, frère?
0: Oui, je voudrais juste ajouter quelque chose par rapport à ce que nous sommes en train de dire. Dans le livre de Galates 6, au verset 7, il nous est dit « Ne vous faites pas d'illusions. Dieu ne se laisse pas traiter avec mépris. On récolte ce que l'on a sémé. »
1: Tout à fait. Dans le livre de Proverbes, on nous dit que celui qui parle légèrement, en fait, est en train de blesser. Tu imagines si on te blesse chaque jour, chaque jour, chaque jour. Cette action peut mener à la mort. Ça peut être une mort, toujours, on peut dire une mort spirituelle ou une mort psychologique, pas forcément une mort physique. Mais Dieu condamne. Et Dieu dit, on ne se moque pas de lui, c'est un homme à semer, il va le moissonner. La manière dont nous traitons les autres, Dieu va permettre qu'on nous traite de cette manière-là. Si David a tué un homme, la Bible nous dit, dans le livre de Samuel, lorsqu'il va parler avec le prophète Nathan, David va voir cinq personnes, ce que disent les gens de ce monde. Tout se paye ici-bas. Peut-être que vous en êtes pas encore arrivé au point de dépasser l'infranchissable. Voilà pourquoi Dieu permet que vous écoutiez cette émission aujourd'hui, pour que vous puissiez arrêter cette vie de folie. De sortir avec des femmes mariées, de sortir avec des femmes qui ne sont pas vos épouses. Parce qu'en fait, d'une manière voilée, vous êtes en train de commettre un meurtre.
0: Pour renchérir cela, je continue dans Galates 6. Au verset 8, il est dit « Celui qui sème pour satisfaire ses propres désirs d'homme livré à lui-même récoltera ce que produit cet homme, c'est-à-dire la corruption. Mais celui qui sème pour l'esprit moissonnera, lui, ce que produit l'esprit, la vie éternelle. »
1: D'accord. Revenons au texte que nous sommes en train de lire de 2 Samuel pour parler de la planification. À partir du verset 14, 2 Samuel 11, verset 14. David, ayant essayé toutes les manigances possibles pour faire que Uri aille connaître sa femme et puis qu'il dise, c'est pas moi, c'est l'enfant de Uri. Ça marche pas. Alors il nous est dit au verset 14. Le lendemain matin, David écrivit une lettre à Joab et l'envoya par la main de Uri. Voilà comment commence la planification. Donc il a échoué tous les autres plans, il dit bon, il n'y a rien à faire, il faut le tuer. Où a-t-il eu cette idée? En tout cas, la source, c'est Satan. Parce que Satan est un voleur, est un meurtrier, est un destructeur. Est-ce que Satan a parlé à David au travers d'un homme? On ne sait pas. Mais n'est-il que David a pris cette décision d'écrire une lettre à Joab. Il écrivit dans cette lettre, « Place Uri au plus fort du combat et qu'il meure. » Joab assiégeait la ville, plaça Uri à l'endroit qu'il avait défendu par des vaillants soldats. Les hommes de la ville furent une sortie et se battirent contre Joab. Plusieurs tombèrent parmi le peuple, parmi les serviteurs de David, et Uri le Hessien fut aussi tué. C'est un meurtre.
0: Uri est tout simplement victime d'un complot que David lui-même a manigancé dès le départ en convoitant sa femme. Après qu'il ait appris que l'épouse de Uri était enceinte, il s'est dit, je veux trouver des stratagèmes pour faire porter cette grossesse à Uri. Il a organisé un banquet, ils ont fait boire et Uri faisait partie de ceux qui ont bu ce soir-là. Mais Uri s'est rendu compte que les vaillants soldats de l'armée d'Israël étaient en guerre, et pour lui, il a trouvé que c'était noble de ne pas se retrouver chez lui en train de dormir, que de se reposer peut-être avec les militaires de la garde royale, et que le matin, lorsqu'il aura repris ses forces et rentré le champ de bataille, pour aller prêter main forte à l'armée d'Israël qui était en train de combattre au front, le roi lui remet une lettre être mort.
1: Tout à fait.
0: Et la lettre que le roi lui avait remis comportait un sceau royal.
1: Tout à fait.
0: Que seul l'officier qui se trouvait au front pouvait ouvrir cette lettre et entrer en connaissance, lu la lettre avant que ceci n'arrive entre les mains
1: de Joab,
0: l'officier qui était au front, peut-être il allait être au courant de ce qui était manigancé. Mais ce que j'aime chez ce soldat est que il a d'abord gardé son esprit de discipline en tant que serviteur dans l'armée d'Israël. Il a tenu bon jusqu'au point d'amener cette lettre qu'il a amenée à ce qu'on les place en ligne de mire pour qu'ils soient exécutés.
1: Et c'est une manière de dire que parmi les plus fidèles soldats de David, à cause de sa convoitise de la chair, à cause de cet esprit meurtrier qu'il a saisi, David a perdu un serviteur fidèle. Est-ce que tu t'imagines, Pacelli, que dans certaines entreprises, il y a des qui auraient pu faire progresser l'entreprise, qui auraient pu faire progresser la nation, qui auraient pu faire progresser les églises, mais parce que les responsables de ces organismes se sont laissés influencer par le péché, des hommes fidèles qui auraient pu les aider à avancer se sont retirés d'eux. Dans ce cas ici, c'est vrai que c'est David qui le tue, mais dans d'autres cas, ça peut être des gens qui se retirent. Parce qu'en fait, quand on les critique, parce qu'en fait, quand on les calomnie, à cause d'une convoitise, en fait, on est en train de commettre un meurtre. Nous devons faire très attention. Vous qui êtes en train de nous écouter, peut-être que vous occupez des postes politiques, des postes haut rang dans la société, peu importe le pays. Comprenez, mon frère, comprenez, ma sœur, que Dieu a placé autour de vous des hommes et des femmes qui vont par le péché. Vous allez commettre des meurtres. Vous allez planifier l'élimination et la destruction de vos plus fidèles soldats. Je ne sais pas si tu te rends compte de ça, Pacelli. C'est quelque chose de grave. Ça peut être un père de famille qui, à cause des convoitises de la chair, à cause de l'orgueil de la vie, des plaisirs de la vie, va tuer ses propres enfants. Je connais des... Mais je connais des histoires de parents comme ça, qui, parce que ils veulent voyager dans le monde, ils veulent être vus dans la grande société comme étant des gens bien habillés, ils sacrifient le bonheur de leurs propres enfants. Leurs enfants étudient dans de mauvaises conditions, mais l'essentiel pour lui est d'être bien vu, d'être bien habillé. Bon, on n'est pas contre le fait d'être bien habillé. Je ne suis pas contre. Mais je me dis, est-ce que ça vaut la peine de sacrifier l'avenir de son enfant pour juste acheter un vêtement qui coûte 150, 200 dollars, 300 euros et être bien vu dans la société? Je ne crois pas. Mais pourtant, il y a des David de ce style-là qui tuent leurs soldats pour leur propre plaisir.
0: Dans Matthieu 5, à partir du verset 13 jusqu'au verset 16, là, nous voyons, j'aimerais que le frère Raphaël puisse nous lire cela. Matthieu 5, à partir du verset 13 à 16.
1: 13 à 16. Vous êtes le sel de la terre. Mais si le sel perd sa saveur, avec quoi la lui rendra-t-on? Il ne sert plus qu'à être jeté dehors et foulé aux pieds par les hommes. Vous êtes la lumière du monde. Une ville située sur une montagne peut être sous le boisseau. Mais on la met sur le chandelier. Et elle éclaire tous ceux qui sont dans la maison. Que votre lumière luise ainsi devant les hommes, afin qu'ils voient vos bonnes œuvres et qu'ils glorifient votre Père qui est dans les cieux.
0: J'aime ce passage parce que le roi David est un modèle pour Israël. Le roi David n'est pas seulement un modèle pour Israël en tant que roi, mais aussi en tant que vaillant soldat.
1: Tout à fait.
0: Le roi David, si on parlerait de lui comme étant le sel, on se rend compte que si ce roi perd ses qualités, Israël est voué à l'échec ou à la destruction. Alors, ce roi qui est aussi lumière venait à perdre cette vertu qui est de propager la lumière tout autour de lui, Israël se retrouverait totalement dans le noir. C'est pourquoi lorsque c'est que le roi avait fait en cachette dans le livre de Samuel va sortir au grand jour, cela va le rattraper quelques années plus tard. Lorsque son propre fils va,
1: Absalom,
0: va aller avec l'une des épouses de son père David.
1: C'est exactement vrai. Tu sais, ça me fait penser qu'en fait, nous avons une très grande responsabilité. Jésus a dit, nous sommes le sel de la terre, nous sommes la lumière du monde. Tu sais que le sel a comme propriété d'empêcher la corruption.
0: Amen.
1: De préserver les choses. Le sel a comme propriété de donner de la saveur à l'alimentation.
0: Amen.
1: La lumière a comme propriété de faire permettre aux gens de distinguer les objets dans une pièce. Alors, si nous succombons au meurtre, ça veut dire que je suis dans ma chambre à coucher, je planifie de tuer ma femme, je planifie de tuer Pacheli, je planifie de tuer X ou Y, et pas forcément physiquement, mais même émotionnellement, et même psychologiquement. Nous sommes déjà contre la volonté de Dieu. Et ça, ça fera qu'on va perdre nos propriétés spirituelles. C'est vraiment quelque chose de très important. J'espère que nous sommes en train de prendre conscience de ça, que nous ne sommes pas n'importe qui. Nous ne devenons pas importants parce que nous sommes président de la République. Nous ne devenons pas importants parce que nous sommes premier ministre.
0: Amen.
1: Combien il y a eu de coups d'État, de meurtres. Mais regardez la vie de ces hommes et de ces femmes. Comment ces personnes ont fini leur vie? Comment leurs enfants ont fini leur vie? Parce que comme tu l'as dit, ça finit toujours par rattraper. Bon, le temps est venu aujourd'hui d'abandonner cette vie de meurtre. Que ce soit l'avortement, que ce soit les calomnies, que ce soit les ragots, que ce soit les mensonges. En fait, ce sont des instruments que le diable met entre nos mains pour tuer nos prochains. C'est très important, Pacheli. Je crois que c'était cette semaine-ci, j'étais en train de réfléchir. J'étais en train de me dire, on doit apprendre à distinguer l'homme, on doit apprendre à distinguer l'homme des esprits qui les influencent. Tu sais, un homme qui ment est sous l'influence d'un esprit de mensonge.
0: Amen.
1: Un homme qui vit dans l'adultère est sous l'influence d'un esprit d'adultère. Un homme qui tue, qui commet des meurtres, est sous l'influence d'un esprit meurtrier. Et Dieu nous appelle à, quand nous allons combattre, à distinguer ces choses. Mon frère, ma soeur, au moment où nous sommes en train de finir ce message d'aujourd'hui, ma question est, êtes-vous un meurtrier dans votre cœur? Combien d'hommes et de femmes avez-vous tués? Aujourd'hui, Christ nous donne la possibilité de prendre un nouveau départ et de guérir les plaies, je veux même dire de ressusciter les personnes que nous avons psychologiquement, spirituellement tuées. C'est possible, parce qu'avec Dieu, rien n'est impossible. Mais pour cela, vous devez prendre conscience que vous avez mal agi. Si c'est cela votre désir de demander pardon, de prendre un nouveau départ, de commencer une nouvelle vie avec Jésus-Christ, c'est très simple. Baissez la tête dans la prière et répétez ces simples mots après moi. Père éternel, au nom de ton Fils Jésus-Christ, me voici devant toi. Je te demande pardon. Pardon parce que j'ai été un meurtrier. Pardon parce que j'ai blessé, j'ai tué. Pardon parce que j'ai détruit la vie des autres. Purifie-moi avec le sang de Jésus-Christ. Lave-moi avec le sang de Jésus-Christ. Je m'engage à prendre un nouveau départ aujourd'hui. De ne plus être un meurtrier dans mon cœur. De ne plus être un meurtrier dans mes pensées. De ne plus être un meurtrier par mes gestes. Mais d'être un propagateur de la vie éternelle. Au nom de ton Fils Jésus-Christ, j'ai ainsi prié. Amen. Si vous avez fait cette prière, croyez que Dieu vous a entendu.
0: Amen.
1: Nous nous retrouvons dans quelques instants après cette page publicitaire.
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1: Bon retour à l'émission Venez à Jésus. Je suis Raphaël Mambou et je suis toujours en compagnie de Pacheli Mabedi. Vous avez écouté ce thème sur « Tu ne commettras point de meurtre ». C'est une grâce Comme je le disais, comme on l'a dit dans les émissions, nous ne sommes pas là pour vous faire du mal, pour vous choquer, pour vous détruire, mais pour vous faire connaître la voix de Dieu, pour vous faire connaître la vérité de Dieu. Et je crois au plus profond, exploite ce thème de façon à ce que Dieu puisse parler avec vous. Et notre prière est que vous puissiez nous retrouver la fois prochaine, toujours sur le même thème. Pacheli?
0: Ce sera avec un grand plaisir.
1: Que Jésus continue de vous bénir, que Jésus continue de vous garder. À la fois prochaine, toujours sur le même thème. Amen.
0: À très bientôt.
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1: Bonjour à tous, je suis Raphaël Mambou, que Jésus vous bénisse, qui que vous soyez, où que vous soyez, le nom de cette émission est Venez à Jésus. C'est une grâce, c'est un honneur, c'est un privilège de pouvoir vous retrouver encore aujourd'hui autour de la parole de Dieu pour partager quelques versets bibliques sur l'identité du croyant en Christ. Et c'est notre 16e émission et je bénis grandement le Seigneur pour cela. Je bénis le Seigneur pour tous nos partenaires. Les partenaires du ministère Jésus pour tous ces hommes qui prient pour nous, qui nous soutiennent financièrement, matériellement, et qui veulent gagner des hommes et des femmes à travers cette émission. Avant d'aller plus loin, de continuer le thème sur l'identité du croyant en Christ, je voudrais que nous prions pour que nous puissions remettre les 30 minutes qui vont suivre entre les mains du Seigneur. Prions. Père éternel, merci pour ta santé, merci pour ta vie. Merci pour ta grâce, merci pour ta miséricorde, ton amour, ta patience dans nos vies. Merci pour le salut qui se trouve en Jésus-Christ. Merci pour ces hommes et ces femmes qui nous écoutent maintenant, où qu'ils soient dans le monde. Merci pour ces hommes et ces femmes qui nous écoutent au travers d'Internet, de la radio, d'un support informatique, qui écoutent ces émissions, Seigneur. Nous ne savons pas ce que tu vas faire pleinement, mais nous savons une chose. Lorsque tu parles, tu ne parles pas en vain. Seigneur, aide-nous à comprendre qui nous sommes en Jésus-Christ et ce que tu attends de nous et ce que nous possédons en Jésus-Christ. Au nom de ton Fils Jésus-Christ, nous avons ainsi prié. Amen. L'identité du croyant en Christ ou le chrétien. Je vous invite à lire dans Romains 8. Dans Romains 8, verset 1. Romains 8, verset 1. Il nous est dit ceci dans Romains 8, verset 1. Il n'y a donc maintenant aucune condamnation pour ceux qui sont en Jésus-Christ. Il n'y a aucune condamnation pour ceux qui sont en Jésus-Christ. L'identité. Nous pouvons définir l'identité comme ce qui permet de différencier sans confusion possible. Une personne, un groupe de personnes des autres. Nous pouvons aussi dire que c'est la possibilité de regrouper plusieurs personnes, plusieurs êtres vivants, sous un même concept, une même idée ou une même valeur, ou même encore, et possédant les mêmes caractéristiques. Voilà pourquoi nous avons dit dans les émissions précédentes que le chrétien américain, bibliquement parlant, n'est en rien différent du chrétien africain. Parce qu'ils ont les mêmes valeurs, ils ont les mêmes concepts, ils doivent avoir les mêmes idées, ils doivent posséder les mêmes caractéristiques. Le chrétien américain n'est en rien différent du chrétien asiatique, bibliquement parlant, selon l'idée de Dieu, selon la pensée de Dieu, selon la parole de Dieu. Le chrétien du Nord n'est rien différent du chrétien du Sud. Le chrétien de l'Ouest n'est en rien différent du chrétien de l'Est. J'allais dire, le chrétien bantou n'est en rien différent du chrétien hutu. Le chrétien sud-américain n'est en rien différent du chrétien bantou. Parce que, bibliquement parlant, s'ils ont le même Seigneur et le même Sauveur, ils ont les mêmes idées. Ils doivent posséder les mêmes idées. Ils ont les mêmes concepts. Ils ont les mêmes valeurs. Et ils ont les mêmes caractéristiques. Et quelles sont ces caractéristiques? Nous avons dit qu'il est béni en Jésus. Le chrétien, le croyant en Jésus, est béni en Jésus. Il est plus que vainqueur en Jésus. Il est racheté de la malédiction de la loi. Il est délivré de la puissance des ténèbres. Et nous sommes en train de voir qu'il est pardonné en Jésus-Christ. Il n'y a donc maintenant aucune condamnation pour ceux qui sont en Jésus-Christ. C'est merveilleux. En Jésus-Christ, il n'y a plus de coupable possible, parce que Christ a pris notre place à la croix. Ceci sous-entend aussi que tous ceux qui n'ont pas reçu Jésus-Christ comme Sauveur et Seigneur personnel sont sous le poids de la condamnation. Peut-être que maintenant vous ne voyez pas ça, peut-être qu'eux-mêmes ne voient pas cette condamnation-là. Mais la Bible parle qu'ils sont considérés comme des fils de rébellion et qu'il y aura un jour où Dieu viendra mettre fin à toute forme de rébellion face à son autorité. Un jour, Jésus-Christ viendra donner le salaire à chacun, de la manière dont il se sera comporté. Oui, Jésus revient bientôt. Et s'il ne revient pas bientôt avant la mort du rebelle, la Bible dit, il est réservé aux hommes de mourir une seule fois, après quoi vient le jugement. Il y a un jugement. Il y a un jugement. Et ce jugement-là pour le rebelle sera la honte, la souffrance, la perdition éternelle. Pourquoi ? Parce qu'il vivait sous la condamnation, mais il n'a pas eu le réflexe ou il n'a pas voulu Jésus-Christ comme Sauveur et Seigneur personnel. Et Jésus nous dit, le Saint-Esprit nous dit, à vous et à moi, quiconque croit en Jésus-Christ, Romains 8, verset 1 s'applique. Il n'y a aucune condamnation, il n'y a maintenant, ce n'est pas demain. Pour ceux qui acceptent Jésus-Christ, aujourd'hui, il n'y a plus aucune condamnation. C'était des alcooliques, c'était des ivrognes, c'était des drogués, c'était des impudiques, c'était des adultères, des fornicateurs, des gens qui vivaient dans l'inceste, dans la pédophilie, dans l'homosexualité, dans l'occultisme, peu importe les vices que vous pouvez citer. Mais dès que cet individu donne sa vie à Jésus-Christ, il accepte Jésus-Christ comme Sauveur et Seigneur personnel, toute condamnation sur cette personne est annulée. Pourquoi ? Parce que Jésus-Christ a déjà été condamné pour le croyant en Christ. Jésus-Christ a déjà été condamné pour le chrétien. Quand je parle de chrétien, je parle du vrai chrétien. Je ne parle pas de celui qui est devenu chrétien par les eaux du baptême, non. Je ne parle pas de celui qui est devenu chrétien parce que son père est chrétien, non. Je ne parle pas du chrétien qui se prétend être chrétien parce qu'il prêche l'évangile, non. Je ne parle pas du chrétien qui est chrétien parce que la nation est chrétienne, non. Je parle de celui et de celle qui a fait une rencontre personnelle avec Jésus-Christ, qui a une relation personnelle avec Jésus-Christ, qui connaît Jésus-Christ et dont Jésus-Christ l'appelle par son nom. Une vraie relation personnelle entre l'individu et Jésus-Christ, qui a accepté de reconnaître qu'il est pécheur et qu'il a besoin d'un sauveur. Le christianisme se différencie des autres religions du fait que le christianisme est basé sur le fait que l'homme est pécheur et qu'il a besoin d'un sauveur divin. Quand l'homme dit, quoi qu'il soit membre d'une église chrétienne, il dit, bon, moi je n'ai pas besoin de Jésus-Christ, il n'est pas sauvé. Il dit, bon, ce sont des bêtises, ce sont des rêveries, ce sont des inventions de l'homme. Cet homme-là, quoique membre d'une église chrétienne, il est pécheur et perdu. Et vous retrouvez ça même parmi des soi-disant hommes de Dieu. Ils ne croient pas dans le salut de Jésus-Christ. Certains même vous diront que Jésus-Christ n'est pas le seul qui sauve. Et ils prêchent ça du haut de leur chair. Mais avec une grande croix, un écriteau « Jésus-Christ est Seigneur ». Mais ils vous disent que Jésus n'est pas le seul sauveur. Que Dieu sauve aussi au travers des autres religions. Eh bien, c'est faux. Il n'y a maintenant aucune condamnation pour ceux qui sont en Jésus-Christ. Vous voyez ? Rien à voir avec le catholicisme, rien à voir avec le protestantisme, le pentecôtisme, les assemblées de Dieu. Et la Bible est très claire. Tous ceux qui sont en dehors de Jésus-Christ, quoique ce soit des hommes bons, ils sont sous la condamnation. Et vous qui avez accepté Jésus-Christ comme Seigneur et Sauveur, vous n'êtes sous aucune condamnation. C'est vraiment merveilleux. 1 Jean 2, verset 12. 1 Jean 2, verset 12. Je vous écris, petit enfant, parce que vos péchés vous sont pardonnés à cause de son nom. Merveilleux. vous êtes pardonné à cause du nom de Jésus-Christ. Parce que vos péchés vous sont pardonnés. Il est possible de vivre sur cette terre et de recevoir le pardon de Dieu. Le pardon de Dieu n'est pas dans le ciel. Le pardon de Dieu ne se donne pas après la mort de l'individu. On va lui faire un très beau culte, on va lui faire une très belle messe, on va demander pardon pour sa vie. Non, c'est pendant que vous êtes vivant que le pardon de Dieu est accordé aux croyants en Jésus-Christ. Pour devenir croyant en Jésus-Christ, il faut reconnaître ses péchés, reconnaître sa perdition, reconnaître qu'en dehors de Jésus-Christ, il n'y a pas un autre sauveur. Dieu sauve au travers de Jésus-Christ. Vous êtes pardonné par Dieu en Jésus-Christ. Peu importe ce que vous avez fait, peu importe votre style de vie avant. Je lisais il y a quelque temps en arrière, un livre où un pasteur disait qu'en Europe, beaucoup d'enfants de Dieu vont voir des psychiatres parce qu'ils ont des remords à l'intérieur, à cause de leur style de vie passé. Ils sont veuls de ce qu'ils ont fait, de toutes les, entre guillemets, les bêtises qu'ils ont commises, les horreurs qu'ils ont pratiquées. Et ils s'en veulent, ils sont comme chargés. Et pourtant, la Bible dit, « Venez à moi, vous tous qui êtes fatigués et chargés. » C'est ce que Jésus dit. « Chargés et je vous donnerai du repos. » Dans le repos que Christ donne, le pardon se trouve, la guérison, la restauration. Quand Dieu pardonne, il pardonne réellement. Je suis même tenté de dire qu'il arrive des fois quand l'homme, quand le croyant en Christ, quand le chrétien en Christ, lève les mains, demande pardon à Dieu pour un péché que Dieu lui a déjà pardonné. Je suis sûr que Dieu le regarde du haut du ciel et dit « Mais de quoi tu parles, mon enfant ? De quoi tu parles ? J'ai oublié ces choses. Je ne sais plus de quoi tu parles. Je t'ai pardonné. » Psaume 103, le psaume 103, verset 3. Psaume 103, verset 3. Commençons au verset 1. Mon âme de David, psaume 103, verset 1 de David. Mon âme bénit l'Éternel et tout ce qui est en moi bénit son saint nom. Verset 2. Mon âme bénit l'Éternel et n'oublie aucun de ses bienfaits. C'est lui qui pardonne toutes tes iniquités et qui guérit toutes tes maladies. David dit, mon âme bénit l'Éternel et que je n'oublie jamais les bienfaits de Dieu, dont le pardon de mes péchés, de mes iniquités, de mes transgressions, de ma rébellion, Dieu pardonne. Souvenez-vous de l'histoire du fils prodigue, quand il revient. En chemin, son père le voit. Ému de compassion, il court vers son fils. Pendant que son fils demande pardon, pendant que son fils reconnaît ses fautes, le père ne va pas une seule fois rappeler au fils prodigue le mal qu'il a fait. Au contraire, il va se réjouir. Il va demander qu'on lui donne le plus beau des habits, la plus belle paire de chaussures, la bague, qu'on le nettoie et qu'on fasse une fête pour lui. Savez-vous que dans la Bible, à chaque fois qu'un pécheur revient dans la maison de Dieu, il y a fête dans le ciel. Quand Israël fait des conquêtes militaires, gagne des villes, remporte des victoires militaires, le ciel est silencieux. Mais quand un pécheur abandonne la voie de péché, revient sur le droit chemin, revient à Jésus-Christ, il nous est dit qu'il y a une fête au ciel. Dieu se réjouira toujours quand un pécheur se repent. Il passera de la mort à la vie. Alors, si vous revenez de tout cœur à Jésus-Christ, si vous vous mettez à servir Jésus-Christ de tout cœur, pourquoi est-ce que votre conscience doit être encore chargée alors que celui qui va juger votre conscience, celui qui est plus fort que votre conscience, celui qui a créé le ciel et la terre, vous dit « Je vous pardonne de tout péché. » Le psaume 103, verset 12, il est dit ceci, verset 11. Mais autant les cieux sont élevés au-dessus de la terre, autant sa bonté est grande pour ceux qui le craignent. Verset 12. Autant l'Orient est éloigné de l'Occident, autant il éloigne de nous nos transgressions. Vous êtes déclaré non coupable en Jésus-Christ. Voilà l'identité du chrétien. Voilà l'identité du croyant en Christ. Déclaré non coupable. Et non seulement non coupable, mais Dieu donne un exemple. Il dit autant l'Orient, autant le Nord, par exemple, autant le Nord est séparé du Sud, autant l'Est est séparé de l'Ouest, autant il nous sépare de nos transgressions, de nos péchés. Donc quand il regarde le croyant en Christ, lorsque Dieu regarde le chrétien, il voit quelqu'un de pur, quelqu'un de saint, quelqu'un de sans péché. Autant l'Orient est éloigné de l'Occident, autant il éloigne de nous nos transgressions. Comment est-ce que, avec de tels versets, David ne peut pas commencer par bénir l'Éternel. Il dit, mon âme bénit l'Éternel. Pourquoi? Parce que c'est lui qui me pardonne mes péchés. Il me sépare de mes péchés. Je suis séparé totalement du péché en Jésus-Christ. Et nous l'avons vu dans les émissions précédentes. En Jésus-Christ, Dieu nous délivre du royaume des ténèbres. Dieu déteste le péché, mais il aime le pécheur. Il veut sauver le pécheur. Et quand on parle de sauver, c'est sauver totalement. Lorsque Dieu pardonne les péchés, il pardonne totalement. Il ne garde pas un petit péché. Il dit, celui-là, en tout cas, je ne sais pas te le pardonner, c'était trop horrible. Tu as pratiqué l'homosexualité, ça je ne sais pas te pardonner. Tu as pratiqué la zoophilie, ça je ne sais pas te pardonner. Le meurtre, le génocide, l'avortement. Et Dieu vous entendra, Dieu vous dire, ça je ne sais pas te pardonner. Ce n'est pas le Dieu de la Bible. Voilà pourquoi je vous invite, vous qui m'écoutez, lisez la Bible. Passez plus de temps à lire la Bible qu'à écouter les hommes de Dieu. Gloire à Dieu pour ces hommes de Dieu qui enseignent dans la vérité, mais il y a aussi des hommes de Dieu qui enseignent des mensonges. Dieu ne peut pas tout pardonner. Certains enseignent ça. Ce sont des enseignements diaboliques. D'autres enseignent que Dieu ne peut pas sauver tous les hommes, alors que son amour a poussé Jésus-Christ à mourir pour les péchés de tous les hommes. Quiconque croit en Jésus-Christ reçoit par Jésus-Christ le pardon des péchés. Si aujourd'hui des hommes vivent dans la culpabilité, si aujourd'hui des hommes vivent dans le remords, si d'autres hommes vont en enfer, ce n'est pas la faute de Dieu, parce que Dieu a fait sa part. Jésus-Christ est mort pour les péchés de tous les hommes, des blancs, des noirs, des Africains, des Européens, des Américains, des Bantous, des Hutus, des Lubas, des Congos, des Swahilophones et je ne sais quoi. Jésus-Christ est mort pour les péchés de tous les hommes. C'est une preuve certaine. Il est mort pour les péchés des hommes. Et en Jésus-Christ, Dieu nous pardonne de tout péché, de tout péché, de toute transgression. C'est la Bible qui le dit. Oh, vous allez peut-être me dire, non, j'ai trop péché, j'ai trop fait d'erreurs, j'ai trop fait de gaffes. Je suis allé loin, le plus loin, loin possible, dans l'occultisme, en dehors de moi. Personne n'est arrivé à ce stade dans l'occultisme. Dans la prostitution, vous allez me dire, j'étais la maîtresse, j'étais le maître dans ce domaine. Dans la pornographie, j'étais carrément comme un dieu dans ce domaine. Écoutez ce que Dieu vous dit. Dans Romains 5, verset 20. Or, la loi est intervenue pour que l'offense abondât. Mais là où le péché a abondé, la grâce a surabondé. Une image. Vous prenez un verre d'eau, vous prenez un verre, vous le remplissez d'eau jusqu'à ce que l'eau remplisse totalement le verre jusqu'au haut. Jusqu'à remplir pleinement le verre, qu'il n'y ait même plus d'espace. C'est ça le péché. Mais Dieu vous dit, même si le verre est rempli d'eau, sa grâce son pardon, son amour surabonde le péché. C'est encore comme pour dire, il n'y a pas un péché que Dieu ne pardonne pas. Et vous qui avez cru en Jésus-Christ, vous qui avez donné votre vie à Jésus-Christ, que le diable ne vienne pas vous mentir, vous tromper, vous troubler, vous voler le sommeil la nuit, vous voler la tranquillité. Quand vous voulez prier, Satan vous rappelle les images que vous avez, vous rappelle les images des actes que vous avez posés dans le passé. Non, la Bible dit, en Jésus-Christ, Dieu nous pardonne. En Jésus-Christ, il n'y a plus aucune condamnation. C'est Dieu qui l'a décidé. Son amour est si grand qu'il a décidé que lorsqu'il pardonne, il oublie. C'est une grâce que nous devons profiter. Tenez-vous debout devant Dieu. C'est vrai que nous devons dire nous ne méritons pas son amour. Voilà la signification du mot grâce. Nous ne méritons pas les faveurs de Dieu. Mais il a décidé de nous les donner. Alors profitons-en. J'essaie un peu d'imaginer le fils dans la parabole du fils prodigue. Prenons quelques temps après que le fils prodigue soit revenu. Il commence à vivre dans la maison, tout. Et qu'un serviteur, un étranger, ou je ne sais qui, rappelle au fils prodigue, « Mais toi, il y a quelque temps, tu as trahi notre père. Il y a quelque temps, tu as trahi ton père. Il y a quelque temps, tu as fait des choses horribles. » Et le fils prodigue va commencer à peut-être se sentir diminué. Non, il n'a pas à se sentir diminué. Il n'a pas. Parce que si son père voulait l'en vouloir pour quelque chose, il l'aurait dit déjà au départ quand il est venu, quand il est revenu à la maison. Et c'est la même chose avec Dieu. Si Dieu voulait nous en vouloir de quelque chose, dès l'instant où nous sommes en train de nous convertir, il dirait, toi je te pardonne pas le mal que tu m'as fait. Et pourtant ce n'est pas ce qu'il dit. Autant l'Orient est séparé de l'Occident, autant il nous sépare de nos transgressions. C'est ce qu'il a décidé. Et moi j'ai décidé de profiter. Et voilà pourquoi je voudrais que vous aussi, vous profitiez de cette grâce. Que vous aussi, que vous profitiez de son amour. Écoutez ce que Dieu dit de lui-même. Dans Ésaïe 55, verset 8. Ésaïe 55, verset 8. Car mes pensées ne sont pas vos pensées, et vos voix ne sont pas mes voix. Autant les cieux sont élevés au-dessus de la terre, autant mes voix sont élevées au-dessus de vos voix, et mes pensées au-dessus de vos pensées. En d'autres termes, Dieu est en train de dire, ma manière de réfléchir est différente de la manière générale de réfléchir des hommes. Les hommes, vous êtes toujours rancuniers, les hommes, vous retenez toujours, vous n'oubliez jamais. Mais moi, mes pensées sont différentes. Quand je dis que j'ai oublié, j'ai oublié. Quand je dis que j'ai pardonné, j'ai réellement pardonné. Et c'est ce que Dieu vous dit. En Jésus-Christ, nous sommes réellement pardonnés. En Jésus-Christ, il n'y a pas de condamnation possible. En Jésus-Christ, il n'y a pas de condamnation possible. Si Dieu dit qu'il nous a pardonné, alors il nous a réellement pardonné en Jésus-Christ. Voilà notre identité. Voilà notre identité. Je suis tenté de dire, arrêtons de nous confier dans l'homme. L'homme ne connaît pas toutes les pensées de Dieu. Mais Dieu nous parle au travers de la Bible. Dieu nous parle au travers de la Bible. Vous qui avez donné votre vie à Jésus-Christ, vous qui marchez avec Jésus-Christ et qui avez des remords, les remords viennent du diable. Les remords viennent du diable. Dieu vous a réellement pardonné en Jésus-Christ. Et vous qui n'avez jamais donné votre vie à Jésus-Christ, qui hésitait peut-être. Vous dites, non, je suis trop mauvais, je vais tenter de m'améliorer. Non! Vous ne maîtrisez pas votre vie de demain. Mais aujourd'hui, vous maîtrisez ne fût-ce que l'appel de Dieu. Dieu vous dit, je vous aime. Car Dieu a tant aimé le monde qu'il a donné son Fils Jésus-Christ. La partie monde de la phrase de Jean 3, 16 peut être remplacée par votre nom. Par exemple, mon nom. Dieu a tant aimé Raphaël qu'il a donné Jésus-Christ afin que Raphaël soit sauvé par Jésus-Christ. Mettez votre nom si vous voulez. Jean-Baptiste, Jean-Pierre, Pierre, Marc, Paul. Mettez votre nom, Marie, Juliette, Kelly, Patricia, Rose, Perpétue, Martine, Joséphine, Gabriel, mettez votre nom. Dieu a tant aimé, Dieu vous a tant aimé qu'il a donné Jésus-Christ. Il connaît votre vie mieux que vous-même. Alors s'il dit qu'il vous pardonne, il a donné Jésus-Christ. Il connaît votre vie mieux que vous-même. Alors s'il dit qu'il vous pardonne, il pèse ses mots.

0: Et ce Dieu vous dit, venez à Jésus. Ouvrez-lui la porte et vous recevrez le pardon de Dieu. Ne lui résistez pas et vous recevrez le pardon de Dieu. Si vous voulez recevoir Jésus-Christ dans votre vie comme sauveur et Seigneur personnel, c'est très simple. Baissez la tête dans la prière et répétez ces simples mots après moi. Dites, Père éternel, au nom de ton Fils Jésus-Christ, j'ai entendu ta voix. J'ai entendu ton appel. J'ai entendu ton amour. J'accepte Jésus-Christ comme mon Sauveur et mon Seigneur personnel. J'accepte le pardon de Dieu en Jésus-Christ. J'accepte le salut de Dieu en Jésus-Christ. J'accepte la bénédiction de Dieu en Jésus-Christ. J'accepte la délivrance de Dieu en Jésus-Christ. Je crois et je confesse que maintenant je suis une nouvelle créature, un héritier de Dieu, un co-héritier avec Christ. Je crois et je confesse que maintenant je suis pardonné de tous mes péchés et que je suis sous aucune condamnation. Car il est écrit, il n'y a aucune condamnation maintenant pour ceux qui sont en Jésus-Christ. Je crois et je confesse que maintenant je suis en Jésus. Merci pour ton amour, merci pour ton pardon. J'ai ainsi prié au nom de Jésus-Christ. Amen. Si vous avez fait cette prière, mon frère, ma sœur, croyez que vous êtes pardonné en Jésus et que vous prenez maintenant un nouveau départ avec Jésus-Christ. 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Le nom de cette émission est Venez à Jésus. Je suis Raphaël Mambou. Que Jésus continue de vous bénir, que Jésus continue de vous garder. Nous nous retrouvons la fois prochaine, toujours sur le même thème, l'identité du croyant en Christ. Que Jésus vous protège, que Jésus vous bénisse encore une fois. Amen.
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2: Le mot « liberté » fait partie des mots qui, dans notre vocabulaire, évoquent largement la notion du bonheur. En fait, l'homme a du mal à concevoir le bonheur sans liberté. Et pourtant, certains prisonniers peuvent être beaucoup plus heureux que des gens libres. Cela nous amène à penser que la vraie liberté n'est pas forcément celle à laquelle nous pensons. Pour beaucoup, être libre, c'est pouvoir faire tout ce qui leur semble bon. Du reste, souvent, le désir de liberté n'est en fait que le résultat d'une profonde volonté d'indépendance. Nous cherchons à être libres pour pouvoir faire uniquement ce que nous voulons, sans contrainte ni limite. Laissez-moi vous dire franchement que cette liberté-là est complètement illusoire. La vraie liberté, celle qui nous donne le bonheur et la paix de l'âme, ne peut être synonyme d'indépendance. L'être humain ne saurait vivre sans loi et sans un système d'organisation qui lui assure un avenir. Cela veut dire que lorsqu'il y a des lois, il y a aussi des obligations qui nous rendent non indépendants, mais dépendants des autres. Nous pouvons même dire qu'au-delà des lois physiques et morales de ce monde, l'homme a besoin de Dieu qui seul peut lui assurer sa raison d'être. La Bible nous apprend que la vraie liberté, c'est de pouvoir obéir aux commandements de Dieu sans être esclave de ses passions. Jean chapitre 8 et verset 36 dit « Si le Fils vous affranchit, vous serez réellement libre ». Que Dieu nous accorde de pouvoir méditer sur ces choses.
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3: Au livre des Proverbes, au chapitre 30, le verset 8 dit ceci. « Éloigne de moi mensonge et fausseté, ne me donne ni pauvreté ni richesse, accorde-moi seulement ma part de pain. » Voilà un verset bien intéressant pour nos vies. « Ne me donne ni pauvreté ni richesse. » Comme si l'auteur du livre des Proverbes voulait nous dire « Contente-toi d'un juste milieu. » Demeure dans la vérité, dans la simplicité de ce qui t'est donné, ni plus, ni moins. Que chacun de nous ait seulement, mais complètement, sa part de pain. C'est un beau défi pour ce jour, que nous puissions nous contenter de notre part de pain.
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3: Dans l'évangile de Jean, au chapitre 18, le verset 27 nous rappelle ceci. Encore une fois, Pierre nia connaître cet homme. Et aussitôt, un coq chanta. Chers amis, combien de coqs entendons-nous chanter, distraitement, au cours de nos journées, à une table de bistrot lorsqu'on ajoute notre critique aux autres voix? De toute façon, il l'a bien cherché. Ah, ça, c'est bien vrai. Faudrait tous les tuer. Ma foi, avec ce qu'ont fait certains curés. En tout cas, moi, ça, je pardonnerai jamais. Et combien d'autres phrases du même style? Combien de fois par jour renions-nous le Christ sans vraiment nous en rendre compte? Écoutons chanter le coq dans notre journée. Dans notre journée où le Christ meurt pour nous, car il le fait chaque jour. Cultivons le silence pour mieux entendre le coq, mais rappelons-nous que tout ressuscite, toujours.
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4: Bonjour à tous, je suis Raphaël Mambou, que Jésus vous bénisse, qui que vous soyez, où que vous soyez. Le nom de cette émission est « Venez à Jésus ». C'est une grâce, c'est un honneur, c'est un privilège de pouvoir vous retrouver encore aujourd'hui autour de la parole de Dieu pour partager quelques versets bibliques sur l'identité du croyant en Christ. C'est notre 18e émission, je bénis grandement le Seigneur pour cela, car sans sa grâce, vraiment, rien ne serait possible. Comme je disais, c'est notre 18e émission. Avant d'aller plus loin, je voudrais que nous prions pour que nous dédions le reste des 30 minutes entre les mains du Seigneur, afin qu'il nous parle, qu'il nous fasse du bien, qu'il nous guide, qu'il nous dirige sur ce thème, et que nous puissions comprendre notre identité en Jésus-Christ. Priez avec moi. Père éternel, au nom de ton Fils Jésus-Christ, nous venons devant toi. Nous venons devant toi pour que tu nous fasses grâce, Seigneur. Mon Dieu, sans toi, sans Jésus-Christ, rien n'est possible. Seigneur, aujourd'hui, Satan a tellement mis de confusion dans nos enseignements. Seigneur, nous voulons t'écouter toi, toi et toi seul, Père éternel. Parle à chacun d'entre nous, Seigneur, que nous puissions comprendre qui nous sommes en Jésus-Christ, ce que nous possédons et ce que nous pouvons faire en Jésus. Père, Père, assiste-nous. Que nous puissions comprendre cela et que nous puissions vivre tel que tu aurais voulu que nous vivions. Merci pour les différents partenaires du ministère Jésus pour tous. Merci pour toutes ces radios. Merci pour tous ces partenaires financiers, ces partenaires de prière, ces partenaires qui nous soutiennent matériellement, Seigneur, pour l'avancement de ton royaume, pour que ton évangile soit prêché dans le monde francophone. Merci. Et je te bénis encore une fois, au nom de ton Fils Jésus-Christ. Amen. L'identité du croyant. Comme je le disais, c'est notre 18e émission. Nous avons dit que l'identité est la possibilité de regrouper plusieurs personnes sous une même idée, même concept, même valeur, ayant les mêmes caractéristiques. Donc il ne doit pas y avoir une différence entre le chrétien européen et le chrétien africain, entre le chrétien africain et le chrétien asiatique, entre le chrétien asiatique et le chrétien américain, entre le chrétien américain et le chrétien africain. Il ne doit pas y avoir une distinction, une différence, parce que le chrétien, un individu est devenu chrétien par le même chemin, c'est-à-dire sauvé par Dieu au travers de Jésus-Christ. Donc, si nous avons le même Seigneur, le même Sauveur, qui a fait la même œuvre rédemptrice en nous, donc nous avons tous les mêmes caractéristiques. Et nous avons commencé à dire, bibliquement parlant, en Jésus-Christ, nous sommes tous bénis. Le croyant en Jésus est béni. Le croyant en Jésus est racheté de la malédiction de la loi. Le croyant en Jésus-Christ est délivré de la puissance des ténèbres, délivré du péché. Le croyant en Jésus est triomphant, le croyant en Jésus est pardonné, et nous avons commencé à étudier le croyant en Jésus est saint de par sa position. Et nous avons défini aussi le mot saint comme étant, bibliquement parlant, comme étant une mise à part pour Dieu. Celui qui est saint en Jésus est retranché du monde pour Dieu. Celui qui est saint en Jésus, celui qui est saint de par sa position, c'est-à-dire qu'il appartient à Christ, est consacré à Dieu. Il n'existe pas de super saint. Il n'existe pas de très haut saint. Il n'existe pas de très saint. Il n'y a pas dans l'Église de Jésus-Christ une catégorie d'hommes et de femmes qui sont plus saints que les autres. Non. Ou vous êtes saint ou vous ne l'êtes pas. Ou vous servez Christ, ou vous ne servez pas Christ. Voilà l'identité du croyant en Jésus. Il est saint, c'est-à-dire il est consacré à Dieu. Il est retranché du monde pour Dieu. Il est mis à part pour Dieu. Et on peut très bien consacrer, retrancher, mettre à part des objets pour Dieu. À l'époque de l'Ancien Testament, il y avait des objets qui étaient saints. Il y avait des objets qui étaient saints. Ils étaient consacrés à Dieu. Mais pour nous qui sommes du Nouveau Testament, lorsque vous donnez votre vie à Jésus-Christ, vous êtes considéré comme étant saint de position. Le saint, comme nous l'avons commencé à le voir aussi la fois passée, le saint n'est pas seulement celui qui est mort. Donc, si certaines communautés reconnaissent certains hommes saints, c'est leur problème, mais bibliquement parlant, est saint tout homme, toute femme qui a reçu Jésus-Christ comme sauveur et Seigneur personnel. Et puisque nous sommes passés de l'Ancien Testament au Nouveau Testament au travers de Jésus-Christ, donc, selon la Bible, il n'existe plus d'objet saint. Ça serait maintenant un culte aux démons que de dire « Ah, ce verre est saint, cette maison est sainte ». Ce téléviseur est saint, ce vêtement est saint, cette paire de chaussures est sainte, cette chaînette est sainte. Non. L'Ancien Testament est passé, parce que quelque chose de meilleur est venu, le Nouveau Testament, et c'est venu au travers de Jésus-Christ. Donc, le terme saint ne peut s'appliquer qu'à des êtres humains. Et il y a ceux qui nous ont quittés, qui nous ont précédés dans la gloire. Oui, ils sont considérés comme des saints. Gloire à Dieu. Mais nous qui sommes restés et qui avons Jésus-Christ comme sauveur et Seigneur personnel aussi, nous sommes des saints. Et ceux qui sont partis ne sont pas plus saints que nous. La seule différence entre ceux qui sont partis et nous qui sommes restés, c'est que eux, ils nous ont devancés. Eux, c'est fini le combat. Donc ils n'attendent plus que le couronnement. Nous, nous combattons encore. Mais nous ne combattons pas pour devenir saints. Non, nous combattons en étant déjà dans une position de saint. Et lorsque Christ viendra, il viendra achever notre sainteté. C'est très important. La preuve, lisons dans 2 Corinthiens, chapitre 1, verset 1. 2 Corinthiens, 1-1, si je puis dire comme ça. 2 Corinthiens 1-1. Paul, apôtre de Jésus-Christ par la volonté de Dieu, et le frère Timothée à l'église de Dieu qui est à Corinthe, et à tous ses saints qui sont dans la ville. Les saints, et quand vous lisez les deux épîtres de Paul, il y avait des problèmes dans cette communauté. Il y avait des partis pris, il y avait des dissensions. Ils n'étaient pas tous d'accord. Mais cela ne dit pas que Paul ne les a pas traités de saints. Paul dit qu'ils sont saints en Jésus-Christ, de par leur position. Donc, le saint, ce n'est pas quelqu'un qui est parfait, mais c'est quelqu'un qui est perfectible. Le saint, c'est quelqu'un qui a encore des défauts, mais qui travaille sur ses défauts. Il n'est pas saint parce qu'il est en train de travailler sur ses défauts, il est saint parce qu'il a accepté Jésus-Christ comme Seigneur et Sauveur personnel. Et comme je l'ai dit, le saint n'est pas quelqu'un qui est mort, forcément. Dans Romains 12, verset 13, Paul dit de pourvoir aux besoins des saints. Dans Romains 15, verset 25, Paul dit qu'il va aller au service des saints à Jérusalem. Écoutez, si ces personnes étaient mortes, Paul n'aurait pas parlé en ces termes-là. Je ne sais pas comment on peut pourvoir aux besoins d'un mort. Et je ne sais pas comment servir un mort, si ce n'est que d'entrer dans l'occultisme. Mais en tant qu'enfant de Dieu, en tant que chrétien, le service des morts n'est pas faisable. Donc si Paul parle de servir les saints, de pourvoir aux besoins des saints, donc il parle à une catégorie d'hommes et de femmes qui sont bien vivants. Et Paul ne dit pas qu'il va servir les apôtres, qu'on doit pourvoir aux besoins des hommes de Dieu. Non. Tout homme, toute femme qui a accepté Jésus-Christ comme Sauveur et Seigneur personnel doit se considérer comme étant un saint en Jésus. Saint, irréprochable. Saint, mis à part pour Dieu. Retranché du monde pour Dieu. Consacré pour Dieu. Et cette consécration, cette mise à part, ce retranchement fait que ça nous sépare du péché. Parce qu'en tant que croyants en Christ, nous sommes délivrés du péché. En tant que croyants en Christ, nous sommes délivrés de la puissance des ténèbres. Bien sûr, il peut nous arriver de tomber dans le péché. Mais nous n'allons pas nous plaire dans le péché. Dès que le péché arrive, nous demandons pardon, nous reparons avec Dieu et nous continuons la route. Vous savez, Satan a fait beaucoup de mal. C'est parce que beaucoup d'entre nous, à une certaine époque, et malheureusement d'autres aujourd'hui continuent, nous ne prêtons pas attention à la parole de Dieu. Dieu dit, dans Romains 10, verset 17, « La foi vient de ce qu'on entend, et ce qu'on entend vient de la parole de Dieu. » Vous êtes ce que Dieu dit que vous êtes. Vous possédez ce que Dieu dit que vous possédez. Vous pouvez faire ce que Dieu dit que vous pouvez faire, le tout évidemment en Jésus-Christ. Si Dieu dit que vous êtes béni, vous êtes béni. Écoutez, ce n'est pas parce que votre compte bancaire est au rouge, ce n'est pas parce que vous avez perdu votre travail, que vous ne travaillez pas, que vous allez dire non, je ne suis pas béni. Non, vous êtes béni en Jésus. Et la bénédiction va se matérialiser au fur et à mesure que vous croyez et que vous confessez ce que Dieu dit que vous êtes. Si Dieu dit que vous n'êtes plus du royaume des ténèbres, vous n'avez plus rien à voir avec le royaume des ténèbres. Parce que Dieu est le créateur du ciel et de la terre. La parole de Dieu, la Bible, doit être l'autorité finale dans votre vie. Même si les démons apparaissaient en millions, même si les crocodiles sortaient dans des visions pour vous manger, dites que vous êtes racheté de la malédiction de la loi, que vous êtes délivré de la puissance des ténèbres. Vous devez dire, croire et confesser ce que Dieu dit que vous êtes. Pas ce que le monde dit que vous êtes. Et si Dieu dit que vous êtes saint en Jésus-Christ, vous êtes saint en Jésus-Christ. Un point, un trait. Il n'y a pas de discussion. Même si on ne vous reconnaît pas, même si on ne fait pas une photo de vous à l'échelle mondiale, pour ne pas vous reconnaître comme étant un saint. Ce n'est pas votre problème. Votre seul problème est de vous poser la question. Est-ce que Jésus-Christ est votre sauveur et votre Seigneur personnel? Si c'est oui, alors Dieu vous considère comme étant un saint. Un trait, un point, un trait. Il n'y a pas de sujet. J'allais même dire, il n'y a pas match. Il n'y a pas match. Éphésiens 6, verset 18. Éphésiens 6, verset 18. Faites en tout temps par l'Esprit toutes sortes de prières et de supplications. Veillez à cela avec une entière persévérance et priez pour tous les saints. Alléluia. Les prières des morts n'est pas biblique. Priez pour un mort. Non. Ni de demander à un mort de nous protéger, de prier pour nous, pour que nous soyons sous la protection, sous la prospérité. Non, ce n'est pas biblique. Mais il est biblique, en tant que saint en Jésus-Christ, de prier pour d'autres saints en Jésus-Christ. C'est biblique. Il est biblique d'être saint, c'est-à-dire être en Jésus-Christ, et de prier pour d'autres saints. Donc, prier pour des hommes et des femmes qui sont vivants, qui soutiennent le combat avec Dieu dans leur vie de tous les jours, qui ont accepté Jésus-Christ comme sauveur et Seigneur personnel. C'est biblique. Et quand Paul parle de prier, il parle d'intercéder, de soutenir des hommes et des femmes qui ont accepté Jésus-Christ comme sauveur et Seigneur personnel. Et il y en a beaucoup aujourd'hui qui sont en train d'être persécutés dans les pays musulmans, dans les pays arabes, dans les pays entre guillemets chrétiens, mais au fait plein de religiosité, et qui combattent ceux et celles qui veulent que Jésus-Christ comme sauveur et Seigneur personnel. La Bible nous recommande de prier pour ces personnes-là. Nulle part vous lirez dans la Bible où on vous recommande de prier pour Pierre qui nous a quittés, par exemple, pour Paul qui nous a quittés, pour Timothée qui n'est plus. Non, mais on vous demande de prier pour les saints, ceux et celles qui sont vivants. Alors, si on doit prier pour ceux et celles qui sont vivants, rappelez-vous, nous sommes en train de faire une étude sur l'identité, la possibilité de regrouper des personnes possédant les mêmes caractéristiques. Donc, le saint américain, celui qui a accepté Jésus-Christ, n'est pas plus saint que le saint européen, celui qui a accepté Jésus-Christ en Europe. Je ne suis pas plus saint que vous, vous n'êtes pas moins saint que moi, parce que nous avons accepté le même Seigneur et le même Sauveur. Celui qui se consacre à Dieu, celui qui est mis à part pour Dieu, celui qui s'est retranché du monde pour servir Dieu, est un saint. Et je tiens encore à le répéter, il est possible d'être saint dans l'armée, dans la police, en politique, dans le gouvernement, dans les banques, dans un ministère de prédication de la parole, parce que tout le monde n'est pas saint. C'est possible. C'est possible d'être une femme ménagère et d'être considérée comme une sainte par Dieu. Pourquoi ? Parce que vous avez accepté Jésus-Christ comme sauveur et Seigneur personnel. Il n'existe pas d'homme de Dieu ou d'individu très saint. Bibliquement, ça ne s'explique pas. Vous allez peut-être dire, ils font peut-être référence à l'Ancien Testament, au lieu saint et au lieu très saint. Tant mieux, mais ça n'existe plus maintenant. Nous sommes tous entrés dans la présence de Dieu au travers de Jésus-Christ. Si on doit prendre l'image du tabernacle, ça veut dire que nous entrons dans le lieu très saint en Jésus-Christ et tout le monde alors doit être considéré comme étant très saint. Voilà pourquoi la Bible parle de saint. De saint. Lorsque vous lisez le livre de les épîtres de Paul aux Corinthiens, on parle de distension. On parle de... Je ne vais pas utiliser le terme querelle. Mais on n'est pas d'accord. Certains considèrent X comme étant vraiment un serviteur de Dieu, comme étant celui que Dieu vraiment utilise. D'autres font plus attention Apollos, d'autres Pierre, d'autres Céphas, d'autres Paul. Vous voyez, il y a comme une sorte de division, il y a comme une sorte de parti pris. Mais Paul les considère comme étant des saints. Ils ne sont pas parfaits, c'est vrai, mais puisqu'ils ont accepté Jésus-Christ comme sauveur et seigneur personnel, Paul dit qu'ils sont saints. Ils sont saints en Jésus-Christ. Comme ils sont bénis en Jésus-Christ, comme ils sont délivrés du péché en Jésus-Christ, comme ils sont prospères en Jésus-Christ, comme ils sont plus que vainqueurs en Jésus-Christ, mais peut-être le problème c'est qu'ils ne prennent pas conscience de leur identité en Jésus-Christ. Voilà, si je puis dire, la défaite des chrétiens. Mon peuple périt faute de connaissance. Osée 4, verset 6. Mon peuple. Dieu ne parle pas des inconvertis. Dieu ne parle pas de ceux qui ne le servent pas. Il parle de ceux et de celles qui ont accepté Jésus-Christ comme sauveur et seigneur personnel. Et il vous dit, et il nous dit, mon peuple est vaincu, est détruit, est mené dans la défaite, vit dans la défaite, parce qu'il lui manque la connaissance. Où pouvons-nous acquérir la connaissance de Dieu ? Au travers de la Bible. Je suis pour l'école biblique. J'ai fait l'institut biblique. J'ai un brevet à l'école biblique. Mais ce n'est pas l'école biblique qui fait de vous un chrétien. Qui fait de vous un serviteur de Dieu. Non. C'est l'appel de Dieu. Et l'école biblique va ajouter un plus, va ajouter une certaine connaissance. Mais si vous voulez vraiment découvrir qui vous êtes en Jésus-Christ, ce que Dieu a fait pour vous, ce que Dieu attend de vous, lisez la Bible, de Genèse à Apocalypse, de Genèse à Apocalypse, Genèse 1:1, Apocalypse 22:21. Lisez la Bible, aujourd'hui, demain, encore, encore, encore, encore. La parole de Dieu est une lampe à nos pieds. Nous sommes plus instruits que les vieillards en lisant la Bible. Nous sommes plus intelligents que nos maîtres en méditant la parole de Dieu. C'est ce que nous dit le psaume 119. Pourquoi aujourd'hui tant de défaites? Pourquoi aujourd'hui tant de murs? Parce que nous n'avons pas pris le temps de connaître qui nous sommes en Jésus-Christ. Et Jésus nous dit, au travers de sa parole, que celui qui a accepté Jésus-Christ comme Seigneur et Sauveur est saint de position. Saint de position. C'est très important. Lisons 1 Timothée. 1 Timothée 3. 1 Timothée 3, verset 13. Non, c'est 1 Thessalonique. 1 Thessalonicien, pardon. 1 Thessalonicien 3, verset 13. Afin d'affermir vos cœurs, pour qu'ils soient irréprochables dans la sainteté devant Dieu, notre Père, lors de l'avènement de notre Seigneur Jésus, avec tous ses saints. Avec tous les saints du Seigneur, lors du retour de Christ, Paul nous recommande que nous demeurions dans la sainteté devant Dieu. C'est biblique d'être saint. C'est possible d'être saint. Mais cela n'est possible que en Jésus-Christ. Psaume 16. Waouh, vous allez me dire, ah tiens, on en parle aussi dans l'Ancien Testament, du mot saint. Bien sûr qu'on en parle. Psaume 16. Verset 3, le psaume 16, verset 3. Commençons au verset 2. Je dis à l'Éternel, tu es mon Seigneur et tu es mon souverain bien. Les saints qui sont dans le pays, les hommes pieux sont l'objet de toute mon affection. En d'autres termes, les saints qui sont dans le pays sont l'objet de toute mon affection. Encore une fois, il est parlé d'hommes et de femmes qui sont vivants. David ne dit pas que les Lévites seulement sont l'objet de son affection. Que le souverain, parce qu'aujourd'hui on exagère un peu. Je ne sais pas si vous avez remarqué ça. Les hommes de Dieu, je les aime, je les respecte. Certains se considèrent D'autres les considèrent comme étant des hommes au-dessus de tous les autres. On dirait qu'ils sont plus pieux que les autres. Non, on peut très bien trouver dans l'assemblée des saints, des hommes et des femmes qui sont beaucoup plus pieux que les hommes de Dieu, qui connaissent mieux le Seigneur que ceux qui prêchent le Seigneur. C'est possible. Voilà pourquoi ne vous laissez jamais, jamais marcher par des hommes de Dieu, jamais, ne vous laissez jamais manipuler par des hommes de Dieu. C'est dans ce sens-là que je parle de marcher. Ne vous laissez jamais manipuler. Oh, Dieu m'a dit que vous devez vendre votre maison. D'accord, Dieu l'a dit. Mais pourquoi Dieu ne m'a pas dit aussi? Parce que je suis aussi saint en Jésus-Christ. Mon identité est la même que votre identité en Jésus. Je suis aussi un enfant de Dieu. Donc si Dieu vous parle, pourquoi est-ce qu'il ne me parlerait pas? Ceci me fait penser à ce prophète Élisée. À ce prophète à qui Dieu dit, va dans la ville de Tel, dans la ville de Sarepta, j'ai demandé à une femme de prendre soin de toi. Voilà, il parle au prophète, mais il lui dit que j'ai déjà informé la dame de ta venue. Écoutez, arrêtons de nous moquer de Dieu. C'est pour cela qu'il est important, mon frère, ma sœur, de connaître votre identité. Dieu vous parle comme Dieu parle aussi à tous les autres hommes de Dieu. Et du reste, il y a même des laïcs à qui Dieu parle plus que des pasteurs. Et les raisons sont multiples. Ce n'est pas parce que vous prêchez l'évangile, ce n'est pas parce que je prêche l'évangile, que je suis plus saint que vous. Non! Non! Les saints qui sont dans le pays sont l'objet de mon affection. Tous! Il peut être dans la rue, mais s'il connaît Jésus-Christ, c'est mon frère. S'il connaît Jésus-Christ, s'il a Jésus-Christ comme Seigneur et Sauveur, il est un saint. Et si je dois revenir à Romains 12, verset 13, pourvoyez aux besoins des saints. Donc je peux aussi l'assister. Je ne vais pas seulement assister les hommes de Dieu, mais assister aussi tous ceux et toutes celles qui connaissent Dieu au travers de Jésus-Christ. Ah, peut-être cet enseignement, vous allez dire, non, mais le frère, là, il exagère. Non, c'est vrai. Soyons bibliques. Et saint, celui et celle qui a donné sa vie à Jésus-Christ. Saint, c'est mis à part pour Dieu, retranché du monde pour Dieu, consacré à Dieu. Et dites-moi, un cordonnier, il ne peut pas être saint? Si, il peut être saint. Pourquoi? Parce qu'il a reçu Jésus-Christ comme Seigneur et Sauveur. Le saint, ce n'est pas seulement celui qui a tout le temps sa Bible sous les épaules, qui va toujours à l'église. Gloire à Dieu pour aller à l'église, gloire à Dieu pour ceux qui ont leur Bible sous les épaules. Mais ça ne dit pas que celui qui travaille de 8h à 17h est moins saint que celui qui donne l'air d'être un saint, qui est habillé avec un vêtement particulier. Non! Comme certains qui se considèrent comme étant très saints. Non! Nous sommes tous saints en Jésus. Et Dieu vous dit aujourd'hui, vous pouvez le devenir en Jésus-Christ et en Jésus-Christ seulement. Ce n'est pas parce que des hommes vous imposent des mains que vous devenez saint. Non. Vous devenez saint, irréprochable, mis à part par Dieu, retranché du monde pour Dieu, consacré à Dieu au travers de Jésus-Christ, au travers du salut de Dieu en Jésus-Christ. Et Dieu vous dit, acceptez Jésus-Christ comme Seigneur et Sauveur personnel. Si vous voulez recevoir Jésus-Christ, c'est très simple. Baissez la tête dans la prière et répétez ces simples mots après moi. Dites, Père éternel, au nom de ton Fils Jésus-Christ, je viens devant toi. J'accepte Jésus-Christ comme Seigneur et Sauveur personnel. Je demande pardon pour mes péchés. Je demande pardon pour ma rébellion. J'accepte le salut de Dieu en Jésus-Christ. J'accepte le pardon de Dieu en Jésus-Christ. J'accepte la sainteté de Dieu en Jésus-Christ. Maintenant, je crois et je confesse que je suis une nouvelle créature, que je suis un enfant de Dieu, que je suis béni par Dieu, que je suis délivré du péché par Dieu, que je suis racheté de la malédiction par Dieu, que je suis saint en Jésus-Christ. Merci de m'avoir sauvé. Merci de m'avoir pardonné et merci de m'avoir donné un nouveau départ. Au nom de ton Fils Jésus-Christ, j'ai ainsi prié. Amen. Si vous avez fait cette prière, croyez que par la foi, vous êtes maintenant saint. Comme tous les autres saints qui ont donné leur vie à Jésus-Christ. 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Je suis Raphaël Mambou. Le nom de cette émission est Venez à Jésus. Nous nous retrouvons la fois prochaine, toujours sur le même thème, l'identité du croyant en Christ. Que Jésus continue de vous bénir, que Jésus continue de vous garder. À la fois prochaine. Amen.
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5: Bien, alors ce soir nous allons aborder, comme c'est prévu, un point central évidemment dans la doctrine, la croix, la théologie de la croix. On sait quelle place joue ce point dans les évangéliques en particulier, puisque les évangéliques se caractérisent par le fait qu'ils prêchent l'évangile, c'est ce qu'on appelle évangélique, c'est-à-dire la bonne nouvelle. Évangile en grec, ça veut dire la bonne nouvelle, et cette bonne nouvelle, c'est que Jésus est mort pour nos péchés selon les Écritures, et qu'il est ressuscité pour notre justification selon les Écritures. Paul déclarait qu'il ne veut connaître rien d'autre que la croix de Jésus et qu'il prêche la croix. Se dit-il qui est une folie pour les Grecs et beaucoup plus encore un scandale pour les Juifs. Peut-être que nous aurons l'occasion de revenir sur le sens de cette expression. On pourrait peut-être lire plusieurs textes pour nous placer devant cette réalité. Deux textes tout d'abord dans l'évangile de Luc au chapitre 24 et au verset 25. C'est Jésus qui parle aux disciples qui allaient à Emmaüs et il leur dit ceci. Hommes sans intelligence et dont le cœur a lent et est lent à croire tout ce qui a été écrit par les prophètes. Le Messie ne devait-il pas souffrir de la sorte pour entrer dans sa gloire? Et commençant par Moïse et par tous les prophètes, il leur expliqua dans toutes les Écritures ce qui le concernait. Et toujours dans le même chapitre, verset 45, donc c'est Jésus qui cette fois-ci est rentré dans la chambre haute où se trouvent ses disciples, alors il leur ouvrit l'esprit pour comprendre les Écritures. Et il leur dit, « Ainsi il est écrit que le Messie souffrirait, qu'il ressuscirait d'entre les morts le troisième jour, et que la repentance en vue du pardon des péchés serait prêchée en son nom par toutes les nations, à commencer par Jérusalem. » Et enfin, un dernier texte, dans le livre des Actes, chapitre 10, et verset 37. C'est la prédication, le résumé de la prédication de Pierre dans la maison de Corneille. Par conséquent, le résumé de ce que les apôtres prêchaient, l'évangile. Vous savez ce qui est arrivé dans toute la Judée, après avoir commencé en Galilée à la suite du baptême que Jean a prêché. Comment Dieu a oint d'Esprit Saint et de puissance Jésus de Nazareth qui allait de lieu en lieu, en faisant du bien et en guérissant tous ceux qui étaient sous l'oppression du diable, car Dieu était avec lui. Nous sommes témoins de tout ce qu'il a fait dans le pays des Juifs et à Jérusalem. Ils l'ont fait mourir en le pendant au bois. Dieu l'a ressuscité le troisième jour et lui a donné de se manifester non à tout le peuple, mais aux témoins choisis d'avance par Dieu, et nous qui avons mangé avec lui après sa résurrection d'entre les morts. Et Jésus nous a commandé de prêcher au peuple et d'attester qu'il a été lui-même désigné par Dieu comme juge des vivants et des morts. Tous les prophètes rendent de lui le témoignage que quiconque croit en lui reçoit par son nom le pardon de ses péchés. » On le voit, à partir de ces quelques textes, et on pourrait bien sûr en prendre bien d'autres, la croix est bien au centre de la prédication des apôtres et donc du Nouveau Testament. La croix, folie pour les Grecs, nous l'avons dit tout à l'heure, et scandale pour les Juifs. Mais la croix, qui, selon les textes que nous avons lus, appartenait au dessein de Dieu, à la préscience de Dieu. La croix, sur un plan strictement humain, est pour Jésus un lamentable échec. C'est d'ailleurs ce qu'a conclu un homme comme Moon dans sa réinterprétation de l'Évangile. Il se considère comme le réalisateur de l'œuvre que Jésus n'a pas pu accomplir, n'a pas réussi à accomplir, puisque Jésus a donc été crucifié. Alors il faut un deuxième Messie, à savoir Monsieur Moon, qui lui va donc réussir là où Jésus a échoué. Et c'est en cela que Paul pourra parler de la croix comme étant une folie pour les sages, les Grecs qui cherchent la sagesse. Et de fait, prêcher un Messie crucifié, c'était et c'est encore de nos jours, on peut dire, une folie. Donc folie pour les sages de ce monde, qu'étaient justement ces Grecs qui cherchaient la sagesse. Maintenant, Paul dira ceci, mais scandale pour les Juifs. Scandale, c'est un mot très fort en hébreu. Scandale, c'est un piège, c'est ce qui fait trébucher, c'est quelque chose qui est tout simplement strictement inacceptable. Et nous avons de la peine, nous, qui vivons au XXIe siècle, de réaliser ce que la croix pouvait représenter pour un juif du premier siècle. C'est aujourd'hui moins scandaleux pour un juif du XXIe siècle que ça ne l'était pour un juif du premier siècle. Mais parler de la croix comme d'un scandale pour un juif du premier siècle, c'est un mot qui n'est véritablement pas trop fort. Pourquoi ? Eh bien, pour plusieurs raisons. D'abord, l'idée d'un Messie souffrant, ça n'est pas quelque chose qui est étranger au judaïsme. Et ceci jusqu'à nos jours. Nous avons parlé, nous avons lu les textes tout à l'heure où il est question du fait que le Messie devait souffrir avant d'entrer dans sa gloire. Ça, c'est quelque chose que l'on trouve dans le judaïsme jusqu'à nos jours. Et il nous est dit que, commençant par Moïse et par tous les prophètes, Jésus expliqua à ses disciples dans toutes les Écritures ce qui le concernait. Et notamment, chez les prophètes, l'idée d'un Messie souffrant est très présente. Elle l'est en particulier chez le plus grand des prophètes, à savoir Ésaïe, à partir du 40e chapitre de son livre. Le 40e chapitre du livre d'Ésaïe introduit une coupure, on peut dire une nouvelle partie dans le livre. C'est ce que les Juifs appellent le livret des consolations d'Israël, parce qu'il commence par cette expression « Consolez, consolez mon peuple ». Le livret des consolations d'Israël est le livre que l'on lit pendant sept Shabbats qui suivent l'anniversaire de la destruction du Temple, le 9e jour du mois d'Av, jusqu'au Nouvel An. C'est quelque chose qui vient de s'achever il y a quelques semaines maintenant, puisqu'il n'y a pas tellement longtemps qu'on a célébré le Nouvel An juif. Et on a les lectures des prophètes, vous savez que chaque Shabbat on lit une partie de la Torah, les cinq livres de Moïse, et une partie des prophètes, la Torah et les prophètes. Et la lecture des prophètes qu'on appelle Haftara est donc tirée de ce livret des consolations d'Israël. Dans ce livret des consolations d'Israël, il y a quatre poèmes qu'on appelle les chants du serviteur de l'Éternel. Ces quatre poèmes sont d'une part le chapitre 42, le chapitre 49, le chapitre 50 et les chapitres, la fin du chapitre 52 et la totalité du chapitre 53. Et dans ces quatre chants, ces quatre poèmes, on trouve la figure d'un mystérieux personnage que le prophète appelle le serviteur de l'Éternel. Alors, ce serviteur de l'Éternel, quel est-il ? Finalement, quand on lit ces textes, eh bien, il y a deux interprétations possibles. Deux interprétations qui, d'ailleurs, ne sont pas contradictoires, mais souvent se recoupent, comme c'est souvent le cas. Le premier, c'est qu'il s'agit du peuple d'Israël, qui est appelé à être le serviteur de l'Éternel pour éclairer les nations. C'est particulièrement fort dans les deux premiers de ces poèmes, c'est-à-dire le chapitre 42 et le chapitre 49 du livre du prophète Ésaïe. Et puis, il y a à partir du chapitre 50 et surtout du chapitre 52-53, une personnalisation, pourrait-on dire, du serviteur de l'Éternel beaucoup plus grande, où le serviteur de l'Éternel devient en quelque sorte un individu. Serviteur de l'Éternel, c'était l'expression qui était employée pour Moïse. Moïse était appelé le serviteur de l'Éternel. Éved Adonai, on dit en hébreu, Éved, ça signifie aussi esclave. Par conséquent, l'esclave, c'est dans la société de l'époque ce qu'il y a de plus bas. Et pourtant, les ministres haut placés sont aussi appelés des serviteurs. Et c'est ainsi que le premier ministre, qu'on appelle aujourd'hui le premier ministre de nos sociétés modernes, était appelé dans la Bible le serviteur de tel roi. Un tel serviteur de Jéroboam, par exemple, serviteur de David. Par conséquent, l'expression « serviteur de l'Éternel » indique à la fois, c'est quelque chose d'un terme très paradoxal, qui indique à la fois une humilité, une humiliation, comme nous l'avons lu dans Philippiens ce matin, il a pris la forme d'un serviteur ou d'un esclave, et en même temps, c'est ce qu'il y a de plus élevé. Quand Dieu appelle quelqu'un « mon serviteur »,« voici mon serviteur », eh bien, c'est en quelque sorte le titre le plus grand qu'il puisse lui donner. Mon serviteur, c'est aussi, en grec en particulier, le mot serviteur peut aussi se traduire par fils, païs. Et on pourrait donc aussi traduire, quand on prend la version des Septante dont nous parlons tout à l'heure, ça veut dire la version grecque de la Bible, on pourrait dire mon fils. On retrouve d'ailleurs cette expression dans un des chants du serviteur. Voici mon serviteur, mon élu. On peut traduire, voici mon fils, mon élu. C'est exactement ce qui se passe sur la montagne de la Transfiguration, quand la voix se fait entendre et dit, voici mon fils bien-aimé, mon élu. Écoutez-le. Et assez vite, dans la tradition juive, on a assimilé le mystérieux serviteur de l'Éternel avec le Messie. Or, le Messie est présenté dans un certain nombre d'autres textes comme un roi, d'ailleurs c'est la signification du mot Messie. Messie, c'est le roi qui a été un Melech HaMashiach, on dit en hébreu, le roi auquel on a donné l'onction. Sous-entendu, l'onction du Saint-Esprit en ce qui concerne Dieu. Et par conséquent, le Messie apparaît comme celui qui va exercer le règne de Dieu. C'est le cas, par exemple, dans le chapitre 7 du livre du prophète Daniel, où le Fils de l'homme, c'est-à-dire le Messie, vient sur les nuées du ciel, on lui donne la gloire, la domination, la puissance, le règne, son royaume ne terminera jamais. Il est le roi du royaume de Dieu, donc il est un être particulièrement glorieux, particulièrement puissant, est particulièrement honorable.

semblable à celui dont on détourne le regard, nous l'avons dédaigné, nous n'avons fait de lui aucun cas. Et ce texte emploie un langage sacerdotal, un langage de sacrificateur. Mais il a été blessé pour nos péchés, brisé pour nos iniquités. Le châtiment qui nous donne la paix est tombé sur lui, et c'est par ses meurtrissures que nous avons la guérison. Nous étions tous errants comme des brebis, chacun suivait sa propre voie, et l'Éternel a fait reposer sur lui l'iniquité de nous tous. Après avoir offert sa vie en sacrifice pour le péché, mon serviteur verra une postérité et il prolongera ses jours, et l'œuvre de l'Éternel prospérera entre ses mains. Par conséquent, ici, nous sommes en plein paradoxe. Un personnage extrêmement glorieux, extrêmement important, qui s'élèvera. Et trois fois, le chapitre 52 d'Ésaïe nous précise que le Messie s'élèvera. Comme j'ai l'habitude de le dire, trois fois où il est question de l'élévation du Messie, ça empêche personne d'entre nous de dormir. Un juif, ça l'empêche de dormir. Parce qu'il se dit, mais si le Saint-Esprit répète trois fois que le Messie s'élèvera, c'est pas gratuit, c'est pas innocent, il y a une raison. Pourquoi trois fois est-il dit que le Messie s'élèvera? Et la réponse est celle-ci. Parce que le Messie s'élèvera au-dessus de ce qu'Israël aura produit de mieux. Alors, qu'est-ce qu'Israël a produit de mieux? Trois réalités. D'abord, Israël a produit Abraham. Abraham, c'est vraiment un des plus grands hommes d'Israël, pour ne pas dire le plus grand homme. Et on conclut, le Messie sera donc plus grand qu'Abraham. Une deuxième fois, il est dit, le Messie s'élèvera. Après Abraham, qu'est-ce qu'il y a de grand dans l'histoire d'Israël? Moïse. Donc, le Messie sera plus grand que Moïse. Et puis enfin, une troisième fois, il est dit, le Messie s'élèvera. Non. David n'était pas plus grand que Moïse. Et finalement, pour chercher quelqu'un de plus grand que Moïse, dont il est dit, il ne parut plus de prophète comme Moïse, qui parlait à Dieu face à face, il faut aller au-delà de la terre, pour aller dans le ciel. Et qu'est-ce qu'il y a dans le ciel? Plus grand que Abraham, plus grand que Moïse? Les anges. Voilà. Donc le Messie sera supérieur à Abraham, supérieur à Moïse et supérieur aux anges. C'est ce qu'on appelle un midrash. Et ce midrash, c'est la base même, c'est le plan de l'Épître aux Hébreux. L'Épître aux Hébreux commence par démontrer que Jésus est supérieur aux anges, citant le psaume, auquel des anges à qui il jamais été dit, « Tu es mon fils, je t'ai engendré aujourd'hui. » Ensuite, Jésus nous est présenté comme plus grand que Moïse. Moïse qui a été fidèle sur toute ma maison. Et puis enfin, Jésus nous est présenté comme plus grand qu'Abraham. Et après avoir parlé de cette élévation du serviteur, le texte d'Ésaïe 53 nous parle de son humiliation. Aussi haut que s'est élevé le Messie, aussi bas va-t-il s'abaisser. Rejeté, méprisé par le peuple d'Israël lui-même, nous l'avons négligé, nous, le peuple d'Israël. Nous n'avons fait de lui aucun cas. Et nous avons considéré, nous avons cru qu'il était puni, qu'il était frappé de Dieu et humilié. Et nous n'avons pas compris qu'en fait, il était brisé pour nos péchés, qu'il était livré pour nos péchés, brisé pour nos iniquités, que le châtiment qui nous donne la paix est tombé sur lui. Et puis, il y a ensuite la suite, après avoir offert sa vie en sacrifice pour le péché. Donc ici, nous sommes dans l'idée du sacrifice, d'un sacrifice d'expiation. Vous savez qu'il y avait dans la loi de Moïse, l'ancienne alliance, il y avait différentes catégories de péchés. Et il y avait ce qu'on

0: On appelait les sacrifices d'expiation. Le sacrifice d'expiation était un sacrifice qui était offert à cause du péché. Quand un individu au sein du peuple d'Israël, ou le peuple d'Israël tout entier, ou une communauté, une ville, une collectivité quelconque au sein du peuple d'Israël, réalisait qu'elle avait péché contre Dieu, on confessait ce péché, et ensuite on apportait un animal. Cet animal, on confessait le péché en imposant les mains sur la tête de cet animal. Ça veut dire que le geste de l'imposition des mains consistait à transférer la culpabilité du péché du pécheur sur l'animal. Et ainsi, c'était la culpabilité, elle était portée par l'animal. On s'était déchargé de cette culpabilité sur lui. Et cet animal était ensuite sacrifié, mis à mort, à la place du pécheur. Ça veut dire que l'animal innocent, bien entendu, il fallait que ce soit un animal parfaitement innocent, sans tache, sans défaut, mâle, etc. Et cet animal était châtié, il subissait la peine qui était celle du pécheur, et c'est ainsi que le pécheur recevait, par anticipation, je le dis, le pardon de ses péchés. Car le pardon des péchés n'était pas une réalité présente. À l'époque de l'Ancienne Alliance, le pardon du péché était une espérance. Une espérance qui ne trouverait sa réalisation qu'au dernier jour, lors de la venue du Messie. Seul le Messie aurait la capacité de pardonner le péché. Et vous retrouvez ça dans le texte que nous avons lu. Ne fallait-il pas que le Messie souffre ces choses avant d'entrer dans sa gloire ? Il était écrit qu'alors la repentance et le pardon des péchés seraient prêchés en son nom à toutes les nations. Ça veut dire que le pardon des péchés deviendrait une réalité à partir du moment où le Messie aurait lui-même été ce sacrifice, que les sacrifices d'expiation de l'Ancienne Alliance typifiaient, annonçaient et, on pourrait dire, prophétisaient. On me demande souvent comment ce qu'on appelle les saints de la Nouvelle Alliance, ça veut dire les justes de la Nouvelle Alliance, ont-ils pu être justifiés et pardonnés ? L'Épître aux Hébreux dont nous avons parlé tout à l'heure est clair. Ce n'est pas par le sang des taureaux et des boucs. Ils ont été et ils sont sauvés, exactement comme nous le sommes, par la foi en Jésus. Plus exactement, par la foi dans le sacrifice de Jésus. Nous, notre foi, elle appartient à un événement du passé. Nous nous souvenons, quand nous avons péché, que nous réclamons le pardon du Seigneur, nous nous souvenons que Jésus est mort sur la croix et qu'il a expié nos péchés. Et à cause de cela, nous pouvons dire, Seigneur, à cause du sacrifice de Jésus, de la justice de Jésus, pardonne mon péché. Les saints de l'Ancien Testament avaient la même foi. Mais pour eux, cette foi, elle était dans un événement qui était encore à venir et non pas dans un événement du passé comme nous. Ils avaient cette espérance qu'un jour, ce qui était simplement ici typifié par ce sacrifice d'expiation, eh bien, trouverait sa réalité dans les faits et que le véritable agneau de Dieu, eh bien, expirerait le péché. Il y avait un autre élément aussi, on trouve ça par exemple dans l'histoire du paralytique dont nous avons parlé ce matin, du paralytique de Capernaum. Vous vous souvenez bien sûr tous de cet épisode où les quatre amis de ce paralytique le montent sur le toit parce que la maison est pleine, Jésus est en train de prêcher l'évangile, et finalement ils font un trou dans le toit, ils amènent le paralytique au pied de Jésus. Et la première chose que dit Jésus, quand il voit la foi de ces gens, il dit « Mon enfant, tes péchés te sont pardonnés ». Et immédiatement murmure dans la foule, « Cet homme blasphème, car qui peut pardonner les péchés si ce n'est Dieu seul ?» Et comme je l'ai dit tout à l'heure, pourquoi cette réflexion de la part de cette foule ? Parce qu'encore une fois, pour eux, le pardon des péchés était quelque chose encore à venir. Le pardon des péchés n'était pas parce que le Messie n'était pas venu. Donc, oh, un homme, quel qu'il soit, dire à un autre, tes péchés te sont pardonnés, c'est anticiper sur ce qui devait arriver, c'est une forme de blasphème. Et Jésus dit, pour vous montrer que le Fils de l'homme a sur la terre le pouvoir de pardonner les péchés, il se tourne vers le paralytique et lui dit, lève-toi, prends ton lit et va dans ta maison. Ça veut dire que la guérison de ce paralytique est la preuve que Jésus le Messie et que par conséquent, en sa personne, le pardon des péchés est une actualité, est une réalité présente. Voyez-vous, c'était un signe par lequel Jésus manifestait sa messianité. Tes péchés sont pardonnés. Lui seul a le pouvoir de pardonner les péchés et la foule le comprend comme ça. Et il nous est dit, la foule bénit Dieu qui a donné aux hommes un tel pouvoir. Aux hommes, pourquoi ? S'il est vrai que Dieu seul peut pardonner les péchés, parce qu'il donne ce pouvoir à son Messie, un homme. Et voilà, la foule ici a reconnu que Jésus était véritablement le Messie, parce qu'il avait le pouvoir de pardonner les péchés, comme la guérison du paralytique le manifestait et le montrait. Maintenant, le pardon des péchés était typifié par un jour très particulier. Nous avons déjà eu l'occasion de parler ensemble, le jour du Kippour. Les sacrifices d'expiation auxquels j'ai fait allusion tout à l'heure étaient essentiellement des sacrifices commis pour des péchés, plutôt donnés pour des péchés commis involontairement. Mais dans le rituel de l'Ancienne Alliance, il n'y avait pour ainsi dire pas de sacrifice pour le péché commis volontairement. Une seule fois dans l'année, il y avait un sacrifice pour ce genre de choses. Or, vous savez bien comme moi, il faut quand même être honnête, que l'essentiel de nos péchés, ce n'est pas des péchés involontaires. Hein. C'est souvent des péchés volontaires. Et voilà, justement, Dieu avait prévu cette situation, bien sûr. Et une fois dans l'année, le jour du Kippour, c'est-à-dire le 10e jour du 7e mois, alors avait lieu un événement très particulier. Le grand prêtre, donc celui qui était le plus élevé dans la hiérarchie spirituelle, pour la seule fois de l'année, pénétrait dans le temple au-delà du voile qui séparait le lieu saint du lieu très saint. Et là, il prenait au péril de sa vie le sang d'un bouc expiatoire. Il y avait deux boucs hein, que l'on présentait au grand prêtre et on tirait au sort. Il y avait deux sorts. Un bouc pour l'Éternel et un bouc pour Azazel. Azazel, c'est quoi? On pense que c'est un démon. Et le bouc pour Azazel était chassé dans le désert, vous vous en souvenez, c'est ce qu'on appelle le bouc émissaire, et il était abandonné dans le désert pour y mourir. Le désert, c'est la demeure de Satan. Par conséquent, le bouc, avec le péché sur lequel on avait confessé les péchés du peuple en lui imposant les mains, comme on avait vu tout à l'heure, eh bien, si j'ose dire, le bouc émissaire, il renvoie le péché à l'envoyeur, hein, retour à l'envoyeur. Satan est celui qui incite au péché, qui est le véritable, celui qui enfante le péché. Bon, on lui renvoie le paquet, on lui renvoie le colis. Tiens, reprends ce qui est à toi. On lui envoie les péchés du peuple, en la personne de ce bouc. Quant au bouc pour l'Éternel, il est égorgé. Le sacrificateur, le grand prêtre, prend son sang et il l'emmène dans le lieu très saint, au-delà du voile, dans un endroit où se trouve l'Arche d'Alliance. L'Arche d'Alliance, qui est un coffre de bois plaqué d'or, dans lequel il y a en particulier les deux tables de la loi, qui impliquent justement l'idéal de sainteté tel que Dieu le conçoit, ce que l'homme doit vivre pour être juste devant Dieu, et précisément ce qu'il a violé. Quand le grand prêtre vient faire l'expiation, il vient en quelque sorte dire « Moi et mon peuple, nous n'avons pas mis en pratique cette loi. » Et cette arche, ce coffre, il est recouvert par un couvercle qu'on appelle caporet, lui-même plaqué d'or, au-dessus duquel il y a deux chérubins qui sont sculptés, qui étendent leurs ailes, qui se rencontrent à peu près comme ça au milieu du couvercle de l'arche. Et la caporette, le couvercle de l'arche, est considéré comme l'endroit où réside la sainte présence de Dieu, la Shrina, dont nous avons parlé tout à l'heure, le Saint-Esprit. Et le grand prêtre va prendre le sang de ce bouc expiatoire et il va en recouvrir entièrement le couvercle. Recouvrir se dit en hébreu « l'écaper », d'où le mot « couvercle », « caporette », il y a un jeu de mots. Et recouvrir la caporette, recouvrir le couvercle avec le sang, c'est faire la capara, la couverture de ce couvercle avec le sang. Le sang doit être complètement, le couvercle doit être entièrement aspergé par le sang du bouc. Et cette expression capara, que l'on trouve dans le mot kippour, c'est tout ça, c'est des jeux de mots sur la même racine. La capara, ça se traduit aussi par expiation. Ça veut dire que quand le couvercle est recouvert par le sang, Dieu voit le sang et il dit, bien, il y a eu une rançon pour le péché qui a été payé. Et par conséquent, Dieu fait l'expiation, il pardonne le péché. Encore une fois, il pardonne par anticipation, parce que comme dira l'Épître aux Hébreux, le sang des taureaux et des boucs n'avait pas la possibilité de véritablement enlever le péché, mais était une promesse qu'un jour viendrait où cela serait. Maintenant, quand il entrait dans ce lieu très saint avec ce sang, le grand prêtre risquait sa vie. On n'entre pas dans la présence de Dieu, dans la sainte présence de Dieu, n'importe comment. C'est une des raisons pour lesquelles il se préparait de longues semaines d'avance. Il se sanctifiait, il passait la dernière nuit avant d'entrer dans le sanctuaire, après avoir jeûné, bien sûr. Le Kippour était un jour de jeûne de 25 heures, comme il est encore aujourd'hui pour tout le peuple, où chacun humiliait son âme, réparait ses fautes, essayait de mettre de l'ordre dans sa vie, etc. Et la nuit qui précédait l'entrée dans le sanctuaire, le grand prêtre se faisait lire la Torah, il ne dormait pas toute la nuit pour être sûr qu'il était vraiment dans la présence de Dieu. Et quand venait le moment d'entrer dans le sanctuaire, alors c'était un moment particulièrement angoissant. Le peuple était rassemblé et priait pour le grand prêtre. Est-ce que le grand prêtre allait ressortir vivant du sanctuaire? C'était la question. Si le grand prêtre ressortait vivant du sanctuaire, ça voulait dire que Dieu avait accepté le sacrifice et que le péché était pardonné. Si le grand prêtre mourait dans le sanctuaire, ça voulait dire que Dieu n'acceptait pas de pardonner le péché. Et dans l'éventualité d'un pareil drame, parce que sûr, ça aurait été un drame, on attachait autour de la taille du grand prêtre une corde qu'il déroulait derrière lui quand il entrait dans le lieu très saint. Parce qu'on ne voyait pas ce qui se passait, bien sûr. De telle manière que si le grand prêtre ne ressortait pas vivant, personne n'aurait pu aller le rechercher, bien sûr, dans le lieu très saint, on puisse tirer son cadavre avec la corde. Et quand le grand prêtre disparaissait au-delà du voile, bien sûr, c'était un moment particulièrement angoissant. On n'entendait plus rien, on ne voyait plus rien. On pouvait imaginer ce qui se passait. D'ailleurs, le grand prêtre, avant d'entrer dans le sanctuaire, avait diffusé dans le lieu très saint un épais nuage d'encens pour qu'il voie le moins possible. Parce que voir Dieu, c'est mourir, nous l'avons vu tout à l'heure. Donc le nuage d'encens était là pour cacher ce qu'il y avait dans le sanctuaire. Même l'arche, il ne devait pas la regarder. Et puis quand, au bout de quelques longues minutes, interminables minutes, le voile s'écartait et que le grand prêtre ressortit vivant, c'était un soupir de soulagement. Alors le grand prêtre s'avançait sur les 15 marches qui étaient à l'entrée du sanctuaire, et là, il levait les mains, et il bénissait le peuple en disant « Shalom Aleichem », ça veut dire « la paix soit avec vous ». Comme Paul dira dans l'Épître aux Romains, « ayant été justifié par la foi, nous avons la paix avec Dieu par Jésus-Christ notre Seigneur. » Et quand il avait prononcé cette bénédiction, de toute la force dont il était capable, pour la seule fois de l'année, et lui seul, prononcer le nom imprononçable de Dieu, le tétragramme. Et quand le peuple entendait ce nom ineffable, il se précipitait à genoux et bénissait Dieu, qu'encore une fois, il avait accepté de pardonner les péchés de son peuple. Et quand le Kippour était passé, que les trois premières étoiles s'étaient levées au firmament, le grand prêtre faisait un grand repas pour rompre le jeûne, où il glorifiait Dieu, il se réjouissait de ce que Dieu lui ait permis de sortir vivant du sanctuaire. On me demande souvent, est-ce qu'il y a eu des circonstances où le grand prêtre n'est pas ressorti vivant du sanctuaire ? À ma connaissance, non. Dieu a toujours accepté justement l'expiation qui avait été faite. Ce rituel du Kippour, il est central dans l'Épître aux Hébreux. L'Épître aux Hébreux nous décrit justement en quelque sorte l'idée d'un Kippour céleste. Et là, l'auteur de l'Épître aux Hébreux, qui est un anonyme, je ne sais pas qui est véritablement l'auteur de l'Épître aux Hébreux, s'agit-il de Paul ou d'un autre, peu importe. En tout cas, nous dit qu'il part du texte de Moïse qui était monté sur la montagne pour recevoir le plan du tabernacle, et Dieu lui avait dit « Tu feras tout selon le modèle que je t'ai montré sur la montagne ». Et de ce verset, le judaïsme a déduit l'idée que, en fait, il y a dans le ciel un temple céleste qui est le modèle du temple terrestre, parce que le tabernacle, c'était en quelque sorte un temple portable, et le temple de Salomon sera construit sur un tabernacle non mobile, en quelque sorte. Et par conséquent, Moïse a vu le ciel ouvert, il a vu le temple céleste, et il a reproduit pour le tabernacle ce qu'il avait vu dans le temple céleste. Et là, nous avons vu tout à l'heure Jésus ressuscité qui apparaît à Marie-Madeleine le matin de Pâques. Et Marie-Madeleine veut le saisir. Et Jésus dit, non, ne me saisis pas, parce que je monte vers mon Père. Et le soir, il est de retour. Nous l'avons vu, on a vu le texte tout à l'heure. Et là, c'est très curieux parce que ce qu'il avait interdit à faire à Marie-Madeleine le matin, il demande à ses disciples de le faire. Il avait dit à Marie-Madeleine, ne me touche pas, parce que je ne suis pas encore remonté vers mon Père. Et le soir, au contraire, il dit à ses disciples, touchez-moi, pour voir que j'ai bien, comme on a vu ce même matin, de la chair et des os, que je ne suis pas un fantôme. Qu'est-ce qui s'est passé? Pourquoi interdit-il le matin de le toucher, et le soir demande-t-il qu'on le touche? Il avait interdit à Marie-Madeleine de le toucher parce qu'il dit « Je ne suis pas encore remonté vers mon Père. » S'il demande de le toucher le soir, c'est qu'entre-temps, il est remonté vers son Père. Qu'est-ce qu'il est allé faire dans le ciel? L'Épître aux Hébreux nous répond. Il est entré dans le sanctuaire céleste, dans le lieu saint céleste, non pas avec le sang des taureaux et des boucs, mais avec son propre sang. Et il a fait l'expiation pour les péchés du monde entier, une fois pour toutes, pour les péchés du monde entier, des hommes de tous les temps et de tous les lieux. Et l'apôtre Jean en particulier, dans son évangile, nous présente la passion de Jésus, à la fois sous deux aspects, sous l'aspect de la Pâque, le rituel de Pâque. On retrouve cette idée dans l'Apocalypse, où Jésus est l'agneau de Dieu, c'est-à-dire l'agneau de Pâque. L'agneau qui devait être immolé pour que le peuple d'Israël soit épargné par l'ange de la destruction, l'ange de la mort qui avait frappé les premiers des Égyptiens, et en même temps, un rituel de Kippour. Nous retrouvons par exemple Jésus qui s'avance vers ses adversaires et qui prononce le nom de Dieu. « Qui cherchez-vous, Jésus de Nazareth ?» Et Jésus répond en grec, ça nous est arrivé, « Egoimi », ça veut dire « je suis ». A entendu, je le suis, mais ça veut dire tout simplement je suis. Et en entendant cette parole de Jésus, ses adversaires tombent, foudroyés par une puissance surnaturelle. Et une deuxième fois, il demande, Jésus demande, qui cherchez-vous, Jésus de Nazareth? Une deuxième fois, ego et mi, je suis. Une deuxième fois, ses adversaires sont terrassés par une puissance surnaturelle. Et Jean nous présente Jésus ici comme le grand prêtre qui sortait du lieu très saint, et qui prononçait le nom de Dieu, nous avons vu tout à l'heure. Parce que le nom de Dieu, c'est « je suis ». En hébreu, l'expression « je suis » n'existe pas. Elle n'existe que pour Dieu. Dieu seul peut dire « je suis ». Et le tétragramme, le nom imprononçable que nous ne connaissons pas, eh bien c'est tout simplement « je suis ». Ça veut dire que Jésus qui a prononcé cette parole non pas en grec, il n'a pas dit « ego emi », il l'a prononcé en hébreu, on ne sait pas ce qu'il a dit, puisqu'on sait, personne ne sait jusqu'à aujourd'hui comment se prononce le nom de Dieu. Eh bien, il a prononcé le nom de Dieu. Et à cette parole, les adversaires de Jésus ont été terrassés de la même manière que le peuple se prosternait quand il entendait le nom divin le jour du Kippour. Nous le retrouvons dans la chambre haute, après la résurrection, après son retour, justement, du lieu très saint. Il est remonté au ciel, comme il avait dit à Marie-Madeleine. Il est entré dans le lieu très saint, il a fait l'expiation dans le temple céleste avec son propre sang, et il sort du sanctuaire vivant. Et là, vous comprenez l'importance de la résurrection. Encore une fois, si le sacrificateur ne ressortait pas vivant du sanctuaire, ça voulait dire que le pardon des péchés n'était pas accordé. Mais quand on voyait ressortir le sacrificateur du sanctuaire, on savait que Dieu avait accordé le pardon des péchés. L'entrée du sacrificateur dans le sanctuaire, c'était une sorte de mort. Et sa sortie du sanctuaire, c'était une sorte de résurrection. Jésus est entré donc dans le ciel par la mort, il a fait par sa mort l'expiation avec son propre sang, et il est ressorti vivant. Ça veut dire la résurrection de Jésus est la preuve que le sacrifice de Jésus a été accepté, et que Dieu a accepté de pardonner le péché, que par son sang nos péchés sont pardonnés, et c'est la résurrection qui nous le dit. Et quand Jésus se présente vivant à ses disciples dans la chambre haute, qu'est-ce qu'il fait? Il dit exactement, mot pour mot, les paroles du grand prêtre quand il sortait du sanctuaire vivant, « Shalom Aleichem, la paix soit avec vous. » Et il les bénit. Jean nous présente la passion de Jésus qui occupe presque la moitié de son évangile. C'est dire l'importance qu'elle a dans l'évangile de Jean, la passion, n'est-ce pas? Nous présente cette passion comme un second Kippour, comme le véritable Kippour. L'expiation du péché. Et la résurrection, donc ici, est la preuve que le pardon du péché est accordé, que le sacrifice a véritablement toute son efficacité. Il y a de nombreuses années, je me trouvais en Grèce. J'avais rencontré des frères orthodoxes. Et ces frères orthodoxes nous ont interpellés vigoureusement, d'une manière qui ne m'a pas plu du tout. Et là, ils nous ont dit ceci, « Vous, les latins !» Alors, vous savez, moi, descendant du Huguenot, me faire traiter de latin, j'ai pas aimé. Honnêtement, j'ai pas aimé. « Vous, les latins !» Il a dit, « Vous insistez trop sur la mort de Jésus et pas assez sur sa résurrection. » Or, comme l'avons dit tout à l'heure, sans la résurrection, la mort de Jésus n'est rien d'autre qu'un lamentable échec. Il ne faut jamais mentionner la mort de Jésus sans mentionner sa résurrection. Et en réfléchissant sur cette parole, vous voyez, ça fait des années, je m'en souviens encore, après, je me suis dit, ils ont raison. Et c'est vrai que dans la tradition latine, eh bien, on insiste trop sur la mort et pas assez sur la résurrection. C'est vrai pour les Romains, les vrais latins, alors. Vous voyez partout des crucifix, des scènes représentant la passion dans les églises. Et puis finalement, la résurrection, on la mentionne infiniment moins que la mort. Il y a une telle insistance sur la mort de Jésus que ça en devient pratiquement morbide. Jusque dans nos milieux évangéliques, c'est pareil. Il suffit de prendre notre hymnologie. Si vous prenez, par exemple, un recueil comme les ailes de la foi, vous avez des dizaines et dizaines de cantiques où il est question de la mort de Jésus, de son efficacité, etc. Les cantiques sur la résurrection, vous en trouvez en tout et pour tout dans le recueil une dizaine. Ça veut dire infiniment moins que de ceux où il est question de la mort. Et quelque temps après, je lisais une biographie de Billy Graham. Et Billy Graham racontait comment, la première fois qu'il était allé à Moscou, c'était encore du temps du communisme, Il avait prêché dans cette grande église baptiste qui était la seule église à l'époque du temps du communisme. Et Billy Graham est un homme très très humble, bien qu'un grand homme de Dieu. Et en général, quand il avait terminé une mission quelque part, il demandait au pasteur de l'endroit si son message avait bien passé. Ils ont demandé au pasteur de l'endroit de critiquer ce qu'il avait dit. Il faut le faire, hein. Et alors il avait demandé à ces pasteurs russes qu'il avait invités, il dit, est-ce que mon message est bien passé, est-ce qu'il est bien adapté ici au public russe? Et les pasteurs russes ont dit ceci, oui, c'est pas mal, mais vous insistez trop sur la mort de Jésus, pas assez sur la résurrection. Et Billy Graham m'a dit, j'ai réfléchi à ça et j'ai compris qu'ils avaient raison. Et je me suis décidé, disait-il, à insister plus sur la résurrection, quand je mentionnais la mort de Jésus, de jamais mentionner la mort de Jésus sans la résurrection. Alors j'ai trouvé ça intéressant, je dis, tiens, c'est exactement ce que ces frères grecs nous ont dit. Vous voyez, ce n'étaient pas des Grecs, c'était des Russes, ils n'étaient pas orthodoxes, ils étaient baptistes, mais ils étaient quand même très influencés par l'orthodoxie, forcément, étant en Russie. Et c'est vrai, quand on visite, par exemple, les églises orthodoxes, alors, attention, je vais être très clair, je suis à fond, à 300% contre les icônes. Hein. Mais quand vous voyez les icônes, russes ou orthodoxes, eh bien, on est très loin, justement, de l'art latin. Cet art qui est marqué, justement, par le côté un peu morbide, je pense, par exemple, en particulier au catholicisme ibérique, qui a le plus poussé cet art morbide du culte de la mort, des souffrances, etc. Même le Christ en croix dans les icônes grecques est auréolé, nimbé par la lumière de la résurrection. Et la croix de Jésus, dans l'art grec, dans l'art orthodoxe, c'est un trône triomphal. La résurrection n'est jamais séparée de la mort. Et là, voyez-vous, c'est très important. Et je reviens à ce que vous disiez tout à l'heure sur scandale pour les Juifs. Folie pour les Grecs, scandale pour les Juifs. Encore une fois, en lisant les cantiques du serviteur de l'Éternel, l'idée d'un Messie qui souffre et d'un Messie qui meurt, c'est quelque chose qui est central dans l'Écriture, comme Jésus le rappelle aux disciples d'Emmaüs et comme il le rappelle aux disciples dans la chambre haute. Comme Pierre le rappelle à Corneille, quand il expose à ses païens pour la première fois l'Évangile, il fallait que le Messie souffre ces choses avant d'entrer dans sa gloire et avant que la repentance et le pardon des péchés soient annoncés à toutes les nations. C'est à cause de cette mort et ces souffrances du Messie que le pardon maintenant devient accessible, devient non plus une promesse comme l'avons vu tout à l'heure, mais devient bel et bien une réalité présente. Alors, un Messie qui souffre, vous avez ça dans le judaïsme aujourd'hui encore. Alors, le judaïsme, comme le christianisme, se trouve confronté à ces deux images contradictoires du même Messie. Comment le Messie peut-il être à la fois le Messie royal, le Messie qui règne, qui vient sur les nuées du ciel comme Daniel, et comment peut-il être le Messie souffrant ? Et voyez-vous, les deux confessions ont résolu ce problème de manière différente. Le christianisme a dit, eh bien, parce que Jésus vient, le Messie vient en deux temps. Il vient une première fois pour être le Messie souffrant, le serviteur de l'Éternel des champs d'Ésaïe, et il viendra une deuxième fois comme Messie royal, comme Messie glorieux. Le judaïsme a trouvé une solution différente, parce qu'il ne connaît pas Jésus, bien sûr. Il croit en deux messies. Un messie souffrant, que l'on appelle le messie fils de Joseph, qui doit mourir. Et quand il aura accompli cet acte, le messie souffrant laissera la place à la venue d'un deuxième messie, le messie fils de David, qui sera le messie royal. Le premier Messie, le Messie fils de Joseph, sera un Messie sacerdotal. Ça veut dire qu'il sera fils de Lévi. Et il aura une fonction sacerdotale d'expier le péché. Tandis que le deuxième Messie sera le fils de David, membre de la tribu de Juda, et il sera par conséquent celui qui va régner comme l'a été David. Vous trouvez d'ailleurs ces deux figures du Messie confondues dans la même personne, dans l'Épître aux Hébreux, où Jésus nous est à la fois dépeint comme le Messie sacerdotal, bien que n'appartenant pas à la tribu de Lévi, et l'auteur de l'Épître aux Hébreux nous explique pourquoi. Parce qu'il appartient à un sacerdoce qui est supérieur à celui de Lévi, à savoir le sacerdoce de Malchisédek, selon qu'il est écrit dans le psaume 110, tu es sacrificateur pour toujours, selon l'ordre de Malchisédek. Et puis en même temps, Jésus nous présentait évidemment comme le Messie royal, c'est le même. Par conséquent, ici, un Messie qui meurt, ça ne pose aucun problème pour le judaïsme. Alors vous allez me dire, mais pourquoi Jésus pose-t-il problème? A-t-il posé problème et pose-t-il problème? À cause de la croix. Que le Messie meurt, aucun problème. Mais pas comme ça, pas sur la croix. Pourquoi? Parce que la croix, non seulement dans la culture de l'époque, c'était la mort réservée par les Romains aux plus grands criminels, à ceux que l'on voulait humilier. C'était d'abord extrêmement douloureux sur le plan physique, mais en plus c'était la pire des humiliations. Un citoyen romain, par exemple, ne pouvait pas être crucifié. Paul a été décapité parce qu'il était citoyen romain, on ne pouvait pas le crucifier, tandis que Pierre, qui n'était pas citoyen romain, sa tradition était crucifiée. Mais surtout pour un juif, la croix était assimilée à une pendaison. Et vous savez ce qui est écrit dans le livre du Deutéronome, « Maudit est quiconque est pendu au bois ». Ça veut dire que celui qui sera pendu au bois sera retranché du sein de son peuple. C'est exactement ce que dit Isaïe. Nous l'avons considéré comme retranché du sein de son peuple. Et voyez-vous, on dit beaucoup de bêtises sur la mort de Jésus. Et la mort de Jésus a été utilisée pour culpabiliser le peuple d'Israël. Et une accusation terrible contre le peuple d'Israël, c'est qu'Israël est le peuple déicide, celui qui a tué Jésus. Et par conséquent, puisque Jésus est Dieu, nous l'avons vu ce matin, il a tué Dieu. Est-ce qu'il peut y avoir un plus grand crime que celui de tuer Dieu? Non, ça n'existe pas. Donc les Juifs sont les plus grands criminels de tous les lieux, de tous les temps. C'est pour ça qu'on peut les tuer, qu'on peut les brûler, qu'on peut les gazer, tout ce que vous voudrez, puisque de toute façon, ce sont les assassins de Dieu. Or, quand nous lisons l'évangile de Jean, chapitre 11, 12, après la résurrection de Lazare, le Sanhédrin juge Jésus in absentia. Et Caïphe pose la question suivante, que ferons-nous? Car il est évident que cet homme fait beaucoup de miracles. Et voilà la parole importante, il dit ceci. Si nous le laissons faire, tout le peuple croira en lui. Vous avez déjà noté ça? Et voyez-vous, une certaine théologie chrétienne, exégèse chrétienne, nous dit, le peuple qui a clamé Jésus le jour des rameaux était le même qui demandait crucifie-le le vendredi saint. Pas du tout. Le peuple, dans son ensemble, était prêt à recevoir Jésus comme Messie. Voilà le témoignage de l'Écriture. Et ça a effrayé les grands prêtres. Et les grands prêtres ont dit, comment empêcher ça? Comment empêcher que le peuple reconnaisse Jésus comme le Messie? Un autre texte qui nous montre comment le peuple était auprès de Jésus, c'est que tous les évangiles, les trois synoptiques, sont d'accord pour dire que les prêtres qui sont décidés à mettre la main sur Jésus, que ce ne soit pas pendant la fête pour qu'il n'y ait pas d'émeute parmi le peuple. Ça veut dire, si nous mettons la main sur Jésus, ostensiblement, le peuple va se soulever pour protéger Jésus, pour arracher Jésus de nos mains. C'est ça que ça veut dire. Vous voyez, le peuple qui a crié « Crucifie-le », le « Crucifie-le », c'était une petite poignée des serviteurs du grand prêtre qui étaient dans une salle trois fois grande comme celle-ci, où Jésus a été jugé. Et alors, finalement, le plan des grands prêtres était celui-ci. Comment persuader le peuple que Jésus n'est pas le Messie? C'est non pas de présenter Jésus mort, si on avait lapidé Jésus, ou si on l'avait tué par l'épée, et fait rater. Parce qu'on aurait dit Jésus est le Fils, et le Messie, fils de Joseph, qui meurt. Mais si nous présentons le Messie pendu, c'est-à-dire crucifié, ça veut dire On dira au peuple, vous voyez, il est l'objet d'une malédiction de Dieu, il est rejeté par Dieu. Donc il ne peut pas être le Messie. Et ça réussit parfaitement. Parce que les disciples qui vont à Emmaüs disent ceci à Jésus, quand ils s'approchent de lui. Nous espérions que ce serait lui qui délivrerait Israël. C'est une manière de dire, nous espérions que ce serait lui qui serait le Messie. Mais depuis que nous l'avons vu crucifié, nous savons que nous sommes trompés, que Jésus n'est pas le Messie puisqu'il a été crucifié. Même les disciples doutaient quand ils ont vu Jésus crucifié. Et c'est la raison pour laquelle Saul de Tarse, Paul, était tellement opposé à la prédication de Jésus. Scandale pour les Juifs. Et Paul, quand il exprime cette réalité dans sa fameuse épître aux Corinthiens, il parle de sa propre expérience. Pour moi, Jésus a été un scandale. La prédication de Jésus, pour moi, Paul, ça a été un scandale. Comment peut-on parler d'un Messie crucifié, mais un Messie maudit de Dieu? C'est pas possible. C'est pas possible. Et qu'est-ce qui a changé la donne pour les disciples, ceux d'Emmaüs et les autres, quand ils ont vu Jésus vivant? Et vous avez ça dans l'Épître aux Romains, on va pouvoir lire ce texte si vous voulez, parce qu'il est essentiel. Paul, justement, annonce son évangile, ce qu'il appelle son évangile. Chapitre 1er, verset 1er, Paul, serviteur de Jésus-Christ, appelé à être apôtre, mis à part pour l'évangile de Dieu. Cet évangile, Dieu l'avait promis auparavant par ses prophètes dans les Saintes Écritures. Il concerne son Fils, né de la descendance de David selon la chair, et voilà, écoutez bien, et déclaré Fils de Dieu avec puissance selon l'Esprit de sainteté par sa résurrection d'entre les morts. Ça veut dire quoi? Ça veut dire qu'en ressuscitant Jésus d'entre les morts, Dieu a annulé le jugement des hommes. Il a dit, vous l'avez crucifié, et vous avez fait nous faire croire qu'il était maudit de Dieu. Eh bien, moi, en le ressuscitant, moi, Dieu, je vous dis que ça, je n'accepte pas. Je justifie Jésus. Et je le déclare innocent de tout ce que vous lui avez reproché. Et je déclare que, loin d'être rejeté de Dieu, il est bien le Messie et le Fils de Dieu promis. C'est le sens de l'intervention de Pierre le jour de la Pentecôte, quand il dit, ce Jésus qui a été crucifié, Dieu l'a ressuscité des morts, nous en sommes témoins. Et puisqu'il a ressuscité des morts, que toute la maison d'Israël sache avec certitude que Dieu a fait Messie et Sauveur ce Jésus qui a été crucifié. Double importance de la résurrection, inséparable, nous l'avons vu tout à l'heure, de la crucifixion, parce que c'est un, la preuve que le péché est expié, deux, c'est la preuve que Jésus est bien le Messie et le Fils de Dieu. Et que par conséquent, bien qu'il ait été crucifié, eh bien, il n'est pas maudit de Dieu, au contraire. Et finalement, c'est ce qui persuade Saul sur le chemin de Damas. Quand il voit Jésus vivant, parce qu'il le voit vivant, ce n'est pas une vision, ce n'est pas un rêve, il voit Jésus en chair et en os, exactement comme les disciples ont vu Jésus vivant après la résurrection. Et quand il le voit comme ça, il dit, alors là, bon, d'accord, alors là, là, il est véritablement le Messie. Et c'est là qu'il change complètement son fusil d'épaule. Donc ici, les souffrances du Messie. Et voyez-vous, dans la tradition juive, il y a cette idée que, comme je dis ici, le Messie doit connaître une période de souffrance. On appelle ça en hébreu « Issouré Mashiach » ou « Révélé Mashiach ». Il y a l'idée dans le judaïsme que le règne messianique ne vient pas d'une manière paisible et harmonieuse, mais vient dans une crise grave, une crise qui est une crise douloureuse. Et dans la tradition juive, on appelle ça « Yimot HaMashiach », ça veut dire « les jours du Messie », à ne pas confondre avec « Biyat HaMashiach », la venue du Messie. « Yimot HaMashiach », c'est la période qui va précéder la venue du Messie. Il y a certaines traditions, c'est très intéressant d'ailleurs, qui nous disent que cette période va durer 2000 ans. Et pendant cette période-là, il va y avoir des temps extrêmement difficiles, extrêmement troublés, qui seront semblables aux douleurs de l'enfantement. La venue du royaume, c'est comme un enfantement. L'enfant naît dans la douleur, dans une crise. Vous trouvez dans deux textes du Nouveau Testament cette idée, Jésus, au moment de sa mort, justement, quand il annonce sa mort à ses disciples dans les discours d'adieu dans l'évangile de Jean, dit à ses disciples, la femme, quand elle enfante, éprouve de l'angoisse parce que son heure est venue, mais quand elle a donné jour à l'enfant, elle ne se souvient plus de sa douleur, dans la joie, qui, pour elle, le fait qu'un homme soit né dans le monde, vous aussi, vous êtes dans la tristesse, je vous reverrai, et votre cœur se réjouira, nous ne vous ravira votre joie. Deuxième texte, dans le chapitre 6, le 8 de l'évangile de l'Épître aux Romains, où Paul dit ceci, « C'est pourquoi la création tout entière souffre et soupire les douleurs de l'enfantement. » Et voyez-vous, cette expression « Yissure Mashiach », les douleurs de l'enfantement messianique, qui sont aussi citées dans les discours apocalyptiques de Jésus, quand il parle des guerres, des bruits de guerre, des choses comme ça, il dit « Ne soyez pas troublés, car ce sera seulement le début des douleurs, sous-entendu des douleurs de l'enfantement. » Il y a deux manières d'interpréter cette expression. Soit les douleurs et les souffrances que le Messie lui-même va subir pour pouvoir établir son royaume, c'est dans ce sens-là que Jésus l'interprète, quand il dit « Ne fallait-il pas que le Messie souffre ces choses avant d'entrer dans sa gloire ?» Et c'est l'interprétation qu'il a donnée aussi à ses disciples quand il a pris l'image de la femme qui enfante en relation avec l'annonce de sa passion. Et puis, il y a une deuxième manière d'interpréter cette expression qui n'est pas contradictoire mais qui est complémentaire de la première, les souffrances que le monde va connaître avant que ne vienne la venue du Messie. Et vous trouvez cette interprétation dans le texte de Paul dans le chapitre 8 des Romains, quand il dit « La création tout entière souffre et soupire les douleurs de l'enfantement ». C'est-à-dire déjà nous sommes dans ce temps de crise, où les choses vont aller en empirant, elles ne vont pas aller en s'améliorant. On nous parle d'un grand réveil qui vient actuellement, ça va être formidable, vous allez voir, le monde entier va se convertir à Jésus avant le retour. C'est faux, c'est anti-biblique. La Bible nous annonce exactement le contraire, nous attend au contraire, nous annonce des temps difficiles, des temps de révolte, des temps de bouleversement, etc. Et au terme justement de cette crise, seulement au terme de cette crise, l'enfantement du monde nouveau va avoir lieu, l'enfantement du royaume de Dieu. Et là, bien entendu, ce sera quelque chose de tout à fait différent. Et donc ici, nous retrouvons ce schéma qui est celui de la prédication des apôtres. Donc, le Messie doit souffrir pour justement faire l'expiation des péchés. Selon ce qui avait été écrit dans, notamment, le texte d'Ésaïe, que nous avons lu tout à l'heure dans Ésaïe 52 et 53. Maintenant, bien sûr, il y a d'autres textes aussi nombreux, et Jésus a pris toutes les Écritures. J'ai fait un séminaire là-dessus la semaine dernière, dans la région parisienne, à Épinay-sur-Seine, justement, sur... les Écritures, et j'ai commencé par la Torah, c'est là ce qui était écrit de moi dans la Torah de Moïse, dans les prophètes et dans les psaumes. Ça veut dire les trois parties de la Bible hébraïque. La Torah de Moïse, c'était les cinq livres du Pentateuch, les prophètes et les psaumes, c'est-à-dire les écrits des hagiographes, c'est-à-dire tout ce qui concerne ni Torah ni prophète, si vous voulez. Bon, on trouve déjà cette idée dans le chapitre 3 du livre de la Genèse, où Dieu parle au serpent. Il dit « Je mettrai une inimitié entre toi et la femme, entre ta descendance, ta postérité et sa postérité, il t'écrasera la tête et tu lui blesseras le talon. » Les sages ont commenté ce texte, notamment cette histoire des talons. Talon, ça se dit en hébreu « ekev ». Ekev, ça veut dire aussi « les pas ». Ça veut dire « quand est-ce que tu entendras les pas du Messie ? Quand est-ce que le Messie va venir ? Quand est-ce que le royaume messianique va venir ?» On joue sur le mot Ekev. Eh bien, quand les talons du Messie seront percés. Et il y a un autre texte où il est question justement des talons du Messie qui sont percés. C'est le texte du psaume 22. Ils ont percé mes mains et mes pieds, on traduit, mais en fait, si on veut traduire littéralement, ils ont percé mes mains et mes talons. Et comme je disais tout à l'heure, on sait que la crucifixion, par le squelette d'un crucifié qu'on a trouvé en 1970 sur le Mont des Oliviers, eh bien, le clou passé non pas dans les deux pieds superposés, comme le montrent les Christes de nos calvaires, etc., mais dans les deux talons qui étaient joints comme ça. Voyez-vous ? Donc la parole de Dieu s'est aussi réalisée à la lettre sur ce plan-là. Bon, on retrouve aussi cette idée dans l'idée que le Messie est le fils de Pérez. Pérez, celui qui fait la brèche, le fils de Tamar. Tamar, qui avait donné naissance à deux jumeaux, dans le deuxième s'appelait Pérez, celui qui fait la brèche. La brèche, parce que justement, le côté du Messie sera percé, vous trouvez sur la croix. Vous avez aussi, un autre texte dans Genèse 49, etc. Bon, je passe sur tous ces textes-là parce que ça serait trop long. Mais disons, de nombreux textes bibliques annoncent effectivement la mort du Messie, les souffrances du Messie, comme condition indispensable pour que le royaume de Dieu vienne. Et il faut préciser avec force que la mort de Jésus n'est pas un accident, n'est pas quelque chose qui n'avait pas été prévu. Le livre de l'Apocalypse nous dit ceci, l'agneau de Dieu a été immolé avant la fondation du monde. Ça veut dire que la mort de Jésus entrait dans le plan de Dieu avant même la création. Vous avez un midrash dans le judaïsme qui nous raconte que le Messie était dans le jardin d'Éden avant la création du monde, et Dieu lui parle et lui dit, Messie mon serviteur, est-ce que tu vois ce qui va se passer dans le monde? Tu vois le péché de l'homme, l'homme va se révolter contre moi. Toi seul, tu peux faire l'expiation pour le péché. Est-ce que tu es prêt à descendre de cette gloire dans laquelle tu es pour venir faire l'expiation du péché? Et le Messie dit oui. Et c'est lui, mais attention, ça va te coûter cher. Tu souffriras, et on reprend les termes d'Ésaïe 53, rejeté, méprisé, abandonné des hommes, etc. Est-ce que malgré ça, tu es prêt à aller? Le Messie dit oui. Et donc, Dieu dit, bon, à cause de ça, je vais créer le monde. Puisque tu es d'accord d'accomplir ce sacrifice, eh bien, je suis d'accord de créer le monde, moi aussi, malgré le péché qu'il y aura dans l'homme. Et par conséquent, ici, ce n'est pas quelque chose, Golgotha n'est pas un événement qui a pris Dieu au dépourvu. Et Dieu, pour essayer de sauver la mise, a finalement ressuscité Jésus parce qu'il a été un peu dépassé par les événements lui-même. Non, c'était quelque chose qui entrait dans le plan de Dieu, dans la volonté de Dieu lui-même. Et Jésus donc devient ainsi la rançon, le rédempteur. Et à cause de cela, à cause de ce sacrifice, il y a quelque chose de nouveau qui commence. Et ça, les textes que nous avons lus le précisent. C'est que, à cause de ce sacrifice, la repentance et le pardon des péchés sont accessibles, non pas seulement au peuple d'Israël, mais à toutes les nations. Et que la repentance et le pardon des péchés seraient prêchés en son nom à toutes les nations. C'est sur cette base que Pierre, va vers Corneille, comme nous l'avons vu tout à l'heure. Les prophètes tous donnent de lui ce témoignage que quiconque croit en lui, juif ou non juif, reçoit en son nom le pardon de ses péchés. Et quand il prononce ces paroles, vous savez, le Saint-Esprit descend sur les païens et ils sont baptisés dans le Saint-Esprit, preuve qu'effectivement Dieu les a acceptés. Jusqu'à la mort de Jésus, le salut était réservé au seul peuple d'Israël. Seul le peuple d'Israël avait connaissance de Dieu, de la véritable foi. Et comme dira l'apôtre Paul dans l'Épître aux Éphésiens, vous païens autrefois, vous étiez étrangers à toutes ces choses, étrangers aux alliances, vous étiez éloignés, vous étiez sans espérance, sans Dieu, sans Messie, sans rien, sans Torah. Et en Jésus, vous qui étiez loin, maintenant vous avez été rapprochés et vous faites un avec le peuple de Dieu. Et commence avec la mort de Jésus une dispensation nouvelle, où cette bonne nouvelle doit être prêchée à toutes les nations. Et ça répond à une autre prophétie que nous trouvons dans le chapitre 49 du livre de la Genèse, où il nous est dit ceci, une prophétie sur Judas. Le sceptre ne s'éloignera pas de Judas, ni le bâton du commandement d'entre ses pieds, jusqu'à ce que vienne le Shiloh et que les peuples lui obéissent. Ça veut dire que quand viendra le Shiloh c'est le Messie, alors les peuples reconnaîtront, se soumettront au Messie. Selon qu'il est écrit le psaume 2, demande-moi, je donnerai les extrémités de la terre pour héritage. Et quand les disciples demandent à Jésus avant l'ascension, est-ce en ce temps-là que tu rétabliras le royaume d'Israël? Jésus ne dit pas qu'il ne le fera pas, mais il dit, pas avant qu'avec le Saint-Esprit, vous ayez été mes témoins à Jérusalem, en Judée, en Samarie et jusqu'aux extrémités de la terre. Voyez-vous, la croix, elle ouvre la porte aux païens. Et Jésus, le Messie d'Israël, devient alors le sauveur des païens. Mais Jésus ne peut être le sauveur des païens que s'il est le Messie d'Israël. Et pour être sauvés, les païens doivent croire que Jésus est aussi le Messie d'Israël, comme les mages, qui étaient venus adorer Jésus en tant que roi d'Israël, ça veut dire en tant que Messie d'Israël. Et sur la croix, il y avait le titulum, c'est-à-dire les motifs de la condamnation de Jésus, le roi des Juifs en trois langues, en hébreu, en grec et en latin, c'est-à-dire les trois langues parlées dans la terre entière à cette période-là. Ça veut dire tout l'univers doit savoir que Jésus est le Fils et Jésus est le Messie d'Israël. Alors, bien sûr, on pourrait encore dire beaucoup de choses sur la croix, parce qu'évidemment, là, il y a aussi bien des mystères qui sont manifestés, qui sont révélés dans la croix. Mais finalement, l'expiation du péché par la croix se trouve autour de cette réalité centrale, qui donc a ses conséquences, qui font que finalement, ce qui était l'alliance conclue avec le peuple d'Israël est ouverte par toutes les nations. Ça veut dire qu'il y a eu une alliance qui est faite avec les nations. Un pasteur me disait, l'ancienne alliance, l'Ancien Testament, c'est avec Israël, le Nouveau Testament, c'est avec les païens. Je dis, c'est pas vrai. Dieu n'a pas fait d'alliance du tout avec les païens. Et la Nouvelle Alliance, le Nouveau Testament, ça veut dire Nouvelle Alliance, Nouveau Testament, il a été conclu avec le peuple d'Israël. Jérémie 31, 31, voici, je fais avec la maison d'Israël et la maison de Juda, et non pas avec l'église des païens, une alliance nouvelle. Mais dans sa grâce, à cause justement de cette réalité nouvelle, eh bien, cette alliance conclue avec le seul peuple d'Israël est ouverte aux païens. Et chaque païen, maintenant, par une foi personnelle, peut entrer dans l'alliance qui a été conclue avec Israël. C'est pourquoi, encore une fois, je reviens à ce que nous disions tout à l'heure, le salut, c'est quelque chose qui est un salut juif. Comme le disait mon professeur du Nouveau Testament à Jérusalem, le christianisme, c'est une religion juive. Et pire encore, je vais vous choquer. Le christianisme, c'est une religion pharisienne. Parce qu'au centre de la foi pharisienne, il y a l'espérance de la résurrection. Et Paul résume l'évangile qu'il prêche en une phrase, « Christ est ressuscité ». Ça, c'est typiquement 100% pharisien. Alors, voyez-vous, on ne peut pas séparer la foi chrétienne. Ce n'est pas une foi désincarnée, ce n'est pas une foi universelle, comme disions tout à l'heure. C'est une foi juive, c'est une espérance juive. Le judaïsme a toujours cru que la mort des justes, la mort des martyrs en particulier, expie les péchés des méchants. Et c'est pourquoi dire à un juif que Jésus est injuste, et que par conséquent, par la foi dans sa sacrifice, nous avons le pardon de péché, c'est une foi 100% juive. Le seul obstacle, c'est la croix, comme nous l'avons vu tout à l'heure. Et pour que l'obstacle de la croix soit ôté pour un juif, il faut que la résurrection lui soit présentée comme un fait. Pourquoi mon professeur du Nouveau Testament, que j'étais à Jérusalem, avait fait une conférence, il y a très longtemps, dans laquelle il déclarait ceci à la fin de sa conférence, après des années de recherche, je suis arrivé à la conclusion que les disciples ont vu Jésus vivant après sa crucifixion. Tout est dit. Si Jésus est vivant, alors il peut vraiment être le Messie d'Israël. Et il me disait, quand Jésus reviendra au dernier jour, pour le peuple d'Israël, croire que Jésus est le Messie, ça ne posera aucun problème. Voilà ce qu'on peut dire justement de cette expiation du péché par la croix.
1: Quand Jésus il a fait l'expiation dans le sanctuaire céleste, il y a juste cette allusion dans l'épître aux Hébreux, mais on ne sait pas vraiment comment ça s'est passé, disons.
0: Personne n'a été le témoin, si c'était les anges et Dieu, hein, ça c'est évident. Mais enfin, le fait est qu'il l'a fait, c'est ce que l'épître
1: aux Hébreux éclaire. Ça se passait comme dans le sanctuaire terrestre d'une certaine manière ou...
0: Ah oui, puisque encore une fois. Il y a une correspondance entre ce qui se passe dans le ciel et sur la terre. Même la même chose avec Jérusalem. Jérusalem en hébreu, c'est un duel. On a parlé ce matin des deux formes du pluriel hébreu, tout ce qui va par deux et tout ce qui va ensuite au-delà de deux. C'est deux pluriels différents. Et Jérusalem, ça ne se dit pas Yerushalem, un singulier. Il y a quelques rares fois où on trouve cette expression dans le livre des psaumes. Mais la plupart du temps, Jérusalem se dit Yerushalayim. Ça veut dire qu'il y a deux Jérusalem. Et les rabbins ont dit qu'il y a une Jérusalem céleste et une Jérusalem terrestre. Et les rabbins ont dit ceci, Dieu atteste et j'ai une Jérusalem terrestre. Et les rabbins ont dit ceci, Dieu a tellement aimé la Jérusalem.

0: Et puis, vous trouvez ça dans l'épître aux Hébreux. Les patriarches qui se sont mis en route vers la cité qui a des solides fondements, celle dont Dieu est l'architecte, le constructeur. Et il dit, vous ne vous êtes pas approché d'une cité terrestre, mais vous êtes approché de la Jérusalem céleste. Hébreux chapitre 12. Donc, qu'est-ce qui fait l'importance de Jérusalem? Pourquoi Jérusalem était la ville sainte? Parce qu'elle est la ville dans laquelle il y a le temple. Donc, dire qu'il y a une Jérusalem céleste, c'est dire qu'il y a un temple céleste. C'est la même idée.
1: Et par rapport à l'instrument de la croix comme instrument justement de mort, c'est parce que, je comprends déjà c'est contextuel par rapport aux Romains, mais c'est aussi donc parce que c'est le pire châtiment qui pouvait exister, c'est ça
0: Oui, absolument, et Ésaïe 53 reprend ce thème en disant il a été mis au rang des malfaiteurs, et c'est cité par Jean dans son évangile, en parlant de Jésus crucifié entre les deux brigands. Et finalement, comme nous le voyons aussi dans l'épître aux Philippiens qu'on a lu ce matin, il s'est rendu obéissant jusqu'à la mort, ce qui est déjà beaucoup, mais pire, même jusqu'à la mort de la croix. Ça veut dire la pire des humiliations. Il est descendu aussi bas qu'on puisse descendre. On ne peut pas descendre plus bas que ça. Ça veut dire il s'est identifié au pire des pécheurs. Et la croix, il fallait que Jésus meure sur la croix et pas autrement. D'ailleurs, il a failli mourir autrement à plusieurs reprises. Ça ne s'est jamais produit parce qu'il fallait qu'il meure sur la croix. Et la croix, donc, signifie deux choses. Premièrement, que Jésus s'est identifié avec les pires malfaiteurs, ça veut dire que les pires pécheurs peuvent être certains que le pardon est aussi pour eux. Et puis, deuxièmement, il a été retranché de son peuple. Et c'est justement ça l'idée de l'ouverture aux païens. Si Jésus a été retranché de son peuple, ça veut dire qu'il est devenu comme un païen, et par conséquent, il a été assimilé aux païens pour être aussi le sauveur des païens. Donc, les païens peuvent être aussi sauvés. Voilà, c'est ça l'idée.
2: Et on peut dire que ça fait partie de la préscience de Dieu, parce que Dieu, son omniscience, savait que, étant mort sur la croix, comme vous l'avez expliqué, il y avait non seulement les païens pourraient s'identifier, mais aussi que le peuple n'allait pas reconnaître dans sa totalité Jésus qui serait alors revenu et ce temps de 2000 ans qu'on est en train de terminer n'aurait pas été donné pour les païens.
0: Bien sûr. Maintenant, il y a une chose intéressante aussi quand on lit l'évangile de Jean, comme je vous expliquais tout à l'heure, c'est que la croix, qui est donc, on l'a dit il y a un instant, la pire humiliation et le pire châtiment auquel on puisse rêver, eh bien, chez Jean, elle est quelque chose de très différent. L'évangile de Jean est tout entier ciblé vers une heure. Par exemple, on parlait de plusieurs tentatives de mettre Jésus à mort, et Jésus échappe parce que son heure n'était pas encore venue. Et dans le chapitre 12 de l'évangile de Jean, quand viennent les Grecs à la dernière Pâque, Jésus dit « Maintenant, l'heure est venue ». Cette heure pour laquelle il était venu, il dit « Seigneur, délivre-moi de cette heure, mais c'est pour ça que je suis venu jusqu'à cette heure. » Il dit ceci, « L'heure est venue où le Fils de l'homme va être glorifié. » Et ensuite il s'adresse à ses disciples, il dit « Quand vous aurez élevé le Fils de l'homme, Père, glorifie ton Fils. » Et voyez-vous, cette croix, qui est donc l'humiliation suprême dans l'évangile de Jean, elle devient une élévation. Le Messie est élevé dans une gloire, c'est la gloire. Et là, on est en plein paradoxe, parce que la croix, donc, c'est l'humiliation, et en même temps, c'est un trône où Jésus règne. Et l'évangile de Jean nous présente en particulier Jésus sur la croix, mais maître des événements jusqu'à la fin. Femme, voilà ton fils, voilà ta mère, il s'adresse à son disciple et à sa mère, etc. Il dit pour que l'écriture soit accomplie, j'ai soif, etc. Et finalement, il meurt, il rend l'esprit quand il le décide. Comme il l'a dit quelque temps plus tôt, « Personne ne prend ma vie, je la donne de moi-même. J'ai le pouvoir de la donner, j'ai le pouvoir de la reprendre. » Et quand il dit « Maintenant, c'est accompli, c'est fini, le but est atteint, on l'a dit ce matin, bon, je n'ai plus rien à faire. » Il rend l'esprit à son père, il meurt au moment qu'il a décidé lui-même, où il a décidé lui-même de mourir, de rendre l'esprit. Ça veut dire, la croix, c'est un trône d'où il règne. Et de cette croix, justement, descend finalement trois choses pour le...

pour l'apôtre Jean. Donc, le cœur de Jésus est percé par le coup de lance du Romain et sortent de l'eau et du sang. Et puis, Jésus rend l'esprit. Or, dans la première épître de Jean, vous voyez, il y a trois témoins. Trois, parce que toute disposition sera accomplie sur le modèle de deux ou de trois témoins. Il y a trois qui rendent témoignage, l'eau, l'esprit et le sang, et les trois sont d'accord. Et sur la croix, vous retrouvez ces trois éléments. L'eau et le sang qui sortent de son côté percé, et l'esprit quand Jésus rend l'esprit. Rendre l'esprit en grec, évidemment, ça a le même sens qu'en français, ça veut dire mourir, exhaler le dernier soupir, mais dans le langage de Jean, c'est plus. Il donne l'esprit. Parce que l'esprit n'avait pas encore été manifesté, parce que Jésus n'avait pas encore été glorifié. Là, Jésus est glorifié sur la croix, et par conséquent, maintenant, l'esprit va pouvoir se répandre dans le monde entier. Et finalement, la croix devient en quelque sorte comme ce nouveau temple. Le corps de Jésus est le temple. Les prophètes avaient annoncé un temps où du temple purifié, du temple renouvelé, du temple eschatologique, eh bien sortirait un torrent qui féconderait le désert, qui rendrait à la terre sa fertilité paradisiaque de l'Éden. On retrouve ça. Donc là, sort de la croix ce fleuve d'eau et de sang, le sang qui purifie, l'eau qui rend la vie. Et puis l'esprit devait être répandu simplement au moment où Jésus allait être glorifié. Jésus, si quelqu'un croit en moi, des fleuves d'eau vive couleront de son sein, comme dit l'Écriture. Vous puiserez avec joie de l'eau sur ceux du salut, Esaïe 12. Et donc, à partir du moment où Jésus meurt, il est ainsi. Il en est ainsi. Et Jésus, quand il rentre dans la chambre le soir de Pâques, dans l'évangile de Jean, souffle sur ses disciples en disant « Recevez le Saint-Esprit ». Ça veut dire « C'est la nouvelle naissance ». Ils sont régénérés par l'esprit, ils sont les premiers à naître de nouveau, naître d'esprit, quoi.

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1: Bonjour les amis de Radio Air, je suis Jean-Pierre Junot. J'ai un ministère pastoral franco-suisse dans la région de Valorbe et aussi en dessus des rives du lac Léman, dans la région du Pied du Jura à Ballan. Je voudrais vous parler des 10 jours qui séparent l'ascension de Jésus au ciel et la descente de ce même ciel du Saint-Esprit le jour de la Pentecôte. Pentecôte veut dire cinquantaine, littéralement, 50 jours après la résurrection de Jésus-Christ, le Saint-Esprit est venu. Juste avant son ascension, 40 jours après résurrection, Jésus a dit, dans le livre des Actes, c'est l'évangéliste Luc qui nous rapporte ça, au chapitre 1, les versets 4, 5 et 8. « Comme il se trouvait avec ses disciples, il leur recommanda de ne pas s'éloigner de Jérusalem, mais d'attendre ce que le Père avait promis. Ce que je vous ai annoncé, leur dit-il, car Jean-Baptiste a baptisé d'eau, mais vous, dans peu de jours, vous serez baptisés du Saint-Esprit. » Vous recevrez une puissance, le Saint-Esprit survenant sur vous, et vous serez mes témoins à Jérusalem, dans toute la Judée, dans la Samarie et jusqu'aux extrémités de la terre. Donc Jésus leur promet une puissance pour les aider à témoigner, une puissance pour remplir leur mission, pour les équiper. C'est pas trop, vous savez, je crois que même quand on est convaincu du message de l'Évangile, c'est pas, vous l'avez expérimenté, toujours facile de témoigner à son voisin, ses collègues de travail, à quelqu'un, au restaurant, au fitness, en promenade. C'est pas, ou dans l'avion. C'est pas toujours facile. Déjà que peut-être vous êtes comme moi, un peu timide, comme moi, un peu trouillard, inexpérimenté, incompétent peut-être, maladroit. À vous de mettre l'adjectif ou les adjectifs qui conviennent à votre personnalité. Vous savez, trouillard, on peut être trouillard à mi-temps. Oser parler de Jésus à des gens avec lesquels on est en confiance et puis ne pas oser avec d'autres, voilà. Alors, je ne sais pas si vous êtes des trouillards à mi-temps ou bien des trouillards à temps partiel, que sais-je. Vous savez, des fois, il ne faut pas avoir peur de mettre des mots sur les choses. C'est comme ça qu'on les combat le mieux. Et puis, quand bien même vous auriez essayé de témoigner, eh bien, vous avez remarqué que ce n'est pas facile de supporter le rejet, l'agressivité, la calomnie, la persécution, pire aussi dans un sens l'indifférence. On a vu que Paul en a beaucoup souffert à Athènes, la moquerie, le ridicule. Je crois qu'il faut, voilà, il faut faire face à ces choses, à ces réalités, pas les fuir. Voilà. Alors, moi je trouve que la Pentecôte, c'est aussi un message « stop à la culpabilité ». Parce que c'est comme si Dieu nous disait, mais je sais vos faiblesses. Et c'est justement pour ça que je veux vous équiper, vous armer et vous donner ce Saint-Esprit. Alors, on se réjouit. Or donc, voilà la réaction des disciples. Je suis toujours dans le livre des Actes des Apôtres, au chapitre 1, au verset 12 à 15. Alors, ils retournèrent à Jérusalem de la montagne appelée les Oliviers, qui est près de Jérusalem, à la distance d'un chemin de Saba, 1100 mètres à peu près, en quart d'heure de marche. Quand ils furent arrivés, ils montèrent dans la chambre haute où ils se tenaient d'ordinaire. C'était Pierre, Jean, Jacques, André, Philippe, Thomas, Barthélemy, Matthieu, Jacques, fils d'Alphée, Simon le Zélote et Jude, fils de Jacques, vous l'aurez compris, les 11 apôtres. Tous, d'un commun accord, persévéraient dans la prière avec les femmes. Alors les femmes... mis à part la suite, hein, et Marie, mère de Jésus, il y avait Suzanne, il y avait Jeanne, Marie de Magdala, d'autres Marie, les femmes qui ont embaumé le corps du Christ, qui étaient là à sa résurrection, il y avait pas mal de dames. Et avec les frères de Jésus, en effet, Jésus nous dit l'évangile, avait 4 frères, et il avait des sœurs, elles ne sont pas citées là, à moins qu'elles soient comprises dans l'appellation « les femmes ». En tout, finalement, si je continue encore avec le verset 15, en ces jours-là, Pierre se leva au milieu des frères. Le nombre des personnes réunies était d'environ 120. Une jolie petite assemblée. Ces 120 personnes sont en train d'attendre le Saint-Esprit. Ils ne savent pas vraiment à quoi s'attendre, c'est une personne, mais une personne puissante qui est là encore une fois pour les aider, les équiper. Ils attendent cette promesse que Dieu a fixée, a donnée et que Jésus a répétée. Et, nous dit le texte, ils décident de commun accord de persévérer dans la prière. Quel mystère la prière ! Est-ce que Dieu a besoin de nous ? Est-ce que Dieu a besoin de nos prières ? La Bible dit même qu'il sait à l'avance ce qu'on va dire. Alors, à quoi bon, vous me direz ? Pourtant, la Bible est remplie de prières, d'appels à la prière, d'enseignements sur la prière. Jacques, d'ailleurs, le frère de Jésus, présent dans ces 120 personnes, dira dans sa lettre, son épître, que la prière du juste a une grande efficacité. Il cite d'ailleurs le prophète Élie qui pria pour la sécheresse, puis pour la pluie et qui fut exaucé. Quoi qu'il en soit, nul doute, il faut prier, intercéder, adorer, combattre là aussi contre notre adversaire et ses méfaits. Et vous aurez noté, Jésus leur dit simplement d'attendre. Eux, ils comprennent prier. Et je crois que là, ils ont tout compris. Et il y a déjà un petit message pour nous. Jésus leur dit d'attendre et ils décident de persévérer dans la prière. Alors, les amis, prions. Priez en tout temps, dit la Bible. Et ne cherchons pas à trop intellectualiser la prière, la mettre en boîte crânienne. Mais au contraire, priez en toute simplicité, comme on parle à un ami, et faire confiance à Dieu. Moi, en première lecture, quand je lis ce texte, je les vois prier jour et nuit pendant 10 jours. Persévère dans commun accord jusqu'à la Pentecôte. Pourtant, quand l'Esprit Saint va descendre, en chapitre suivant, on nous le relate, en les Actes des Apôtres, chapitre 2, verset 2, il nous est dit qu'ils étaient assis lorsque le Saint-Esprit descend sur eux. Alors, assis, ce n'est pas la position de prière traditionnelle à cette époque-là. On priait debout ou prosterné, voyez. Mais assis, non. Alors, qu'est-ce que ça veut dire? Ça veut dire qu'ils étaient en pause, en tout cas, à ce moment-là. Buvaient peut-être en jus, discutaient, je ne sais pas. Et c'est là que le Saint-Esprit descend. Ce n'est pas lorsqu'ils sont en transe, comme ça. C'est comme si Dieu, qui veut pourtant qu'on prie et qui apprécie nos prières, montrait qu'il était toujours, malgré tout, souverain. On verra ça, par exemple, dans Corinthiens, quand l'apôtre Paul va parler des dons spirituels, des dons de l'Esprit. Au chapitre 12, verset 31, il est dit « aspirer » ou, dans d'autres versions, « désirer ardemment les dons de l'Esprit ». Pourtant, dans Corinthiens, toujours dans le même chapitre 12, verset 11, l'apôtre Paul nous rappelle que le Saint-Esprit distribue les dons à chacun en particulier comme il veut. Peut-être aussi pour nous garder de l'orgueil. « C'est grâce à ma prière. Et tu sais quoi, au moment où j'ai prié, boum, il s'est passé ça. » Personnellement, j'ai remarqué que certains exaucements que j'attendais, bien sûr, Dieu peut exaucer en tout temps, mais je les ai vus s'accomplir après, en certains temps que j'avais passé dans la prière, ou après un temps de jeûne et pas pendant. Qui sait ? De toute façon, Dieu fait comme il veut et c'est tant mieux. Nous, il nous a demandé de prier. Donc, je les voyais prier 10 jours. Et là, on voit déjà qu'ils avaient des pauses. Et en fait, pourquoi ce délai de 10 jours? Pourquoi ce délai de 10 jours? D'abord, eux, finalement, on ne leur a pas dit d'attendre 10 jours. Vous avez vu le texte, quelques jours. Mais bon, vous me direz, ils auraient pu se méfier. Sachant que la fête de Pentecôte allait arriver dans 10 jours, justement, qu'est-on aussi nommé fête des prémices, fête de la moisson, ça aurait été pas mal que Dieu, symboliquement, fasse coïncider la venue du Saint-Esprit et en ce jour-là, en vue de la moisson des âmes, par exemple. Mais voilà, vous le savez, vous l'avez remarqué, on est toujours plus malin après. Et ce n'était pas facile pour eux. Mais revenons à ce délai. C'est ça, quand je priais pour préparer ce message de Pentecôte, c'est là-dessus, je crois que le Saint-Esprit m'a rendu attentif, parce que ça m'obsédait encore cette nuit. C'est aussi peut-être dû à ma nature humaine. Hein. Mais je me dis, mais alors que la Pentecôte arrive 50 jours après, c'est normal, c'est son nom, 50e, hein, et c'était une fête juive, donc c'est obligé. Mais que Jésus monte au ciel, il aurait pu monter peut-être le 49e jour. Et puis paf, on reçoit le Saint-Esprit, retour, hein, l'aller-retour. Jésus monte au ciel, le Saint-Esprit descend, puis voilà, la vie est belle. Non, 10 jours. 10 jours comme ça, c'est long, hein. 10 jours. Ça revient toujours à se poser la question de ces délais avec Dieu. Pourquoi il nous met des délais comme ça? Vous voyez, quand on identifie un besoin, ben on aimerait que le Seigneur l'exauce. Ça, il y a toujours cette plaisanterie qui dit « Seigneur, j'ai besoin de la patience tout de suite !» Bref, c'est jamais par hasard que Dieu donne des délais. La question, c'est plutôt « qu'est-ce qu'on en fait ?» Or donc, il n'y avait pas seulement des pauses. Par exemple, on l'a vu, on l'a entrevu, Pierre se lève. Et qu'est-ce qu'il fait quand il va se lever? Pas prier, il va simplement leur dire qu'il a une révélation, qu'il a réfléchi, que d'après les Écritures, il lui semble qu'on doit remplacer Judas. Et il va les unir dans sa réflexion et ils vont décider de trouver un remplaçant qui s'appelle Matthias. Et voilà, tout ça s'est fait, peut-être pas en 5 minutes comme Luc nous le rappelle. Il y a peut-être eu un temps de réflexion, de prière, de discussion, de partage, de débat. On a choisi les candidats, on a prié pour eux, on a même tiré au sort à l'époque. Et voilà, ça s'est fait aussi pendant les 10 jours. Donc vous voyez, ils n'ont pas seulement prié, c'était certainement une bonne partie de leur motivation et de leur temps, mais ils ont aussi vécu, ils ont fait des pauses, ils ont parlé, ils ont scruté les Écritures, ils ont parlé entre eux, pris des décisions. Et dans le cas de remplacement de Judas, ben, c'était super important. Vraiment, Pierre en trait de génie, bien sûr, guidé par Dieu, mais ouf, avant la venue du Saint-Esprit, il fallait que l'équipe soit au complet et prête. Donc vous voyez, dans ce délai, dans nos délais, Dieu laboure, Dieu prépare la terre pour recevoir ce qu'il veut y planter et semer. Et ce n'est pas tout. En effet, le verset 14 disait que dans commun accord, ils avaient décidé de persévérer dans la prière. Ils se sont accordés. Comme on accorde des cordes d'une guitare pour que ça marche, pour que ça fonctionne, pour qu'il y ait une harmonie, pour qu'il y ait le bon son. En fait, si on réfléchit bien, jusque-là, il y a eu des désaccords entre eux. Ce délai de 10 jours va leur permettre de mettre les choses à plat et à l'image de Pierre qui les unit sur le remplacement de Judas, ils ont, grâce à ce délai, le temps de s'accorder, justement. Un peu pour dire qu'on ne reçoit pas les grâces de Dieu comme ça, d'un coup. Il faut faire le ménage. Il faut faire de la place, il faut demander pardon, régler des choses. Les disciples, rappelez-vous, dans les évangiles, ont eu des tensions, voire des rivalités entre eux. Et peut-être des blessures, peut-être des besoins d'éclaircissement, de mise à jour des choses, de pardon à demander. Rappelez, il y en a deux qui voulaient être à droite et à gauche de Jésus dans le ciel, des choses comme ça, ça indignait les uns les autres. Il y a eu l'affaire Judas, enfin, des choses pas faciles à gérer. Les frères de Jésus aussi, qui étaient présents dans ces 120, ils n'ont pas été tendres avec les disciples. Marie, déjà Marie, a eu de la peine à gérer le ministère de Jésus, sa divinité, ce n'était pas simple. Et avec ses frères, avec ses fils, donc les frères de Jésus, l'évangile nous dit que par moments, ils disaient « mais il est hors de sens » et s'englobaient les disciples avec. Et l'apôtre Paul nous dit que, dans 1 Corinthiens chapitre 15, verset 7, Jésus a apparu à Jacques dans ses 40 jours, et plutôt dans la deuxième partie d'ailleurs de ses 40 jours, en tout cas pas tout de suite, pour se révéler à son frère Jacques, afin qu'il devienne finalement le ministre qu'il est devenu en étant le chef de l'église de Jérusalem et l'auteur de l'épître qui porte son nom. Donc c'était assez frais d'avoir ce Jacques parmi ses 120 convaincus et qui persévère dans la prière, avoir Marie enfin convaincue qui prie avec eux. Donc voilà, il y avait de la mésestime, des choses comme ça à régler. Vous savez ce que ça signifie. Et puis ils étaient 120. Ah bon ? Et puis les autres ? L'apôtre Paul, dans le même chapitre que j'ai cité en Corinthiens chapitre 15, juste au verset 6, nous dit qu'avant d'apparaître à Jacques, Jésus était apparu à 500 frères, personnes à la fois. 500 personnes à la fois. Elles sont où ces personnes? Là, on nous parle de 120. Elles sont où? Alors, comment interpréter ça? Peut-être une église en proie au doute, au désaccord. Le troupeau était peut-être divisé, affaibli ou éparpillé. Ces 10 jours, en tout cas, leur ont bien été utiles. On le comprend d'autant mieux. Moi, ce que j'ai envie de dire à ce moment-là, c'est une prière, dire merci Seigneur pour tous tes délais qui nous permettent de rentrer en nous-mêmes, de nous mettre en règle avec toi et les autres, qui nous aident à comprendre l'Écriture comme Pierre et à la mettre en pratique. On ne sera jamais tous d'accord sur tout, mais sur Jésus ressuscité, sur la mission de l'Église et sur le besoin de l'aide du Saint-Esprit, oui. on doit se mettre d'accord. Dans ce sens-là, le Seigneur l'avait déjà appris à ses disciples. Ils ont pu le mettre en pratique là. Au chapitre 18 de l'évangile de Matthieu, les versets 19 à 20. « Je vous dis encore que, si deux d'entre vous s'accordent sur la terre pour demander une chose quelconque, elle leur sera accordée par mon Père qui est dans les cieux. Car là où deux ou trois sont assemblés en mon nom, ou littéralement pour mon nom, je suis au milieu d'eux. » L'union fait la force. Vous connaissez l'adage « un pour tous, tous pour un ». On remplace le « un » par « Jésus ». Jésus pour tous, tous pour Jésus. En conclusion, les amis, ne murmurez pas contre les délais. Ces délais, ils sont du Seigneur et ils sont notre salut. Utilisez-les au contraire à bon escient en recherchant sa face et ses directives. Bye bye.
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1: Bonjour chers amis de Radio Air, je suis très heureux de vous retrouver pour ce temps de célébration. Comme chaque dimanche, vous connaissez ma voix, je suis l'abbé Vincent Lafargue, la voix des tweetomélies quotidiennes de votre radio préférée. Et avec mes frères et sœurs de toutes les couleurs de l'arc-en-ciel chrétien, nous essayons en ce dimanche matin, comme chaque semaine, de vous donner un peu d'espoir, quelques messages agréables pour ce temps de déconfinement. Alors ce matin, j'aimerais vous parler de la loi, de la règle, parce qu'autant c'était essentiel en temps de confinement de respecter très scrupuleusement les règles que nous donnaient nos autorités, autant c'est toujours le cas, bien sûr, en temps de déconfinement. Nos autorités nous font confiance, je vais y revenir, et nous avons à respecter un certain nombre de préceptes un petit peu moins sévère, c'est vrai, que lorsque nous étions parqués chez nous, mais qu'il est essentiel de respecter pour le bien-être de chacune, de chacun, pour que ce satané virus puisse disparaître et surtout, surtout, pour que nous arrêtions de nous le transmettre les uns aux autres. Alors, quand on cherche à définir tel ou tel élément, la loi, la règle aujourd'hui, pour nous les chrétiens, il peut toujours être intéressant d'aller regarder ce que Jésus en dit. Il y a, par exemple, dans l'évangile de Matthieu, au chapitre 5, c'est dans ce fameux passage qu'on nomme le sermon sur la montagne, au chapitre 5, versets 17, 18 et 19, ces affirmations très très fortes de Jésus. Je vous relis, Matthieu 5, versets 17 à 19. Jésus leur dit à ses disciples, « Ne pensez pas que je sois venu abolir la loi ou les prophètes. Je ne suis pas venu abolir, mais accomplir. Amen, je vous le dis, avant que le ciel et la terre disparaissent, pas un seul iota, pas un seul trait ne disparaîtra de la loi jusqu'à ce que tout se réalise. Donc, continue Jésus, celui qui rejettera un seul de ses plus petits commandements et qui enseignera aux hommes à faire de même, celui-là sera déclaré le plus petit dans le royaume des cieux. Mais celui qui observera ses commandements et les enseignera, celui-là sera déclaré grand dans le royaume des cieux. » Que pouvons-nous tirer de ces paroles étonnantes de Jésus? Eh bien, je crois que nous pouvons essayer de ne pas tomber dans deux pièges que nous tendent les règlements. Deux pièges que je pourrais nommer le pharisianisme, d'un côté, et, disons, le fait d'être polnaréfien, de l'autre côté. Si l'on est pharisien, c'est bien connu, Jésus passe son temps à les critiquer d'ailleurs, si l'on est pharisien, on respecte la loi de manière totalement aveugle. Non seulement on la respecte jusqu'à sa plus petite ligne, mais on la respecte aveuglément, sans lui donner de sens. On fait ça parce qu'on a toujours fait ça. Et on ne réfléchit plus du tout au pourquoi du comment. Ça, c'est le pharisien. D'un autre côté, alors, vous allez me dire, qu'est-ce que c'est que le polnaréfien? Non, je n'ai rien contre Michel Polnareff, rassurez-vous. Mais il a chanté, souvenez-vous, « On ira tous au paradis ». Alors c'était l'époque, bien sûr, ça fleure bon, mai 68, le « il est interdit d'interdire », tout ça. Mais « on ira tous au paradis », ce serait l'autre piège. Ce serait de dire « bon bah, finalement, puisqu'on est tous sauvés, bah, il n'y a plus besoin de respecter aucune loi. On ira tous au paradis. Jésus est mort pour nous, il nous a sauvés. C'est réglé cette affaire. » Oui, mais non. Non, parce qu'il y a Matthieu 5. Il y a Jésus qui nous dit « Je ne suis pas venu abolir la loi. » Non, non, non, non, non, non, elle est toujours là, la loi, chers amis. Je ne suis pas venu abolir la loi. Et au cas où on n'aurait pas bien compris, il y a les versets suivants que je vous ai lus aussi. « Pas un seul iota, dit Jésus. » Le iota, vous savez, c'est une lettre grecque et parfois, il est inscrit en tout petit en dessous d'un mot, on appelle ça un iota souscrit. Non, ça c'est juste pour étaler la confiture qui me sert de culture. Mais le iota, c'est vraiment un tout petit signe. Eh bien, Jésus nous dit, pas un seul iota, pas un seul petit trait ne disparaîtra de la loi jusqu'à ce que tout se réalise. Et si on n'a toujours pas compris, eh bien, il insistait dans le dernier verset. Je vous le relis. Celui qui rejettera un seul de ses plus petits commandements. Alors, des commandements, il y en avait 613 au temps de Jésus. Il y en a 613 dans l'Ancien Testament. Il n'y a pas que les 10. Alors, parmi ces 613, il y en a de plus importants que d'autres. Eh bien, Jésus dit, même les plus petits, même les plus insignifiants, celui qui rejettera un seul de ses plus petits commandements et celui qui enseignera aux hommes à le faire, sera déclaré le plus petit dans le royaume des cieux. Là, au moins, c'est clair. Il n'est pas venu abolir la loi, même pas la plus petite règle qui existait à son époque. Il n'est pas venu abolir, mais il n'est pas non plus venu nous demander de suivre aveuglément la loi, comme les pharisiens. Souvenez-vous de l'épisode de la femme adultère. C'est dans l'évangile de Jean au chapitre 8, les versets 1 et suivants. Souvenez-vous de cet épisode ultra connu. On apporte une femme prise en flagrant délit d'adultère. On l'apporte à Jésus. Et ce sont des docteurs de la loi, ce sont des pharisiens qui sont là. Et ils tendent un piège à Jésus. Ils lui disent « Ah ah ah !» Notre loi demande de lapider ces femmes-là. Alors qu'est-ce que tu vas faire ? Et Jésus est coincé en apparence. Il est coincé parce que s'il respecte la loi, il doit lapider cette femme. Et s'il ne la lapide pas, ça veut dire qu'il enfreint la loi. Or, Jésus nous dit « Je ne suis pas venu abolir la loi, même la plus petite. » Et là, la lapidation, j'aime mieux vous dire que ce n'est pas la plus petite des lois. Pour bien comprendre, prenons un exemple moderne, chers amis. Un exemple du code de la route. Voilà, ça, c'est quelque chose auquel on est confronté à peu près tous les jours. Un feu de la circulation, un feu rouge. Qu'est-ce que vous faites à un feu rouge, vous ? Bah, vous vous arrêtez, j'espère bien. Vous arrêtez à un feu rouge. Quand le feu est rouge, on s'arrête. C'est normal. Quand il est vert, on sait qu'on a la priorité, on peut passer. Lorsque le feu est rouge, on s'arrête. Alors, laissez ça au chaud quelques instants. J'y reviens tout de suite. À l'époque de Jésus, qu'est-ce que vous auriez fait, chers amis ? Est-ce que vous auriez lancé la pierre, vous, sur cette femme adultère ? Oh, j'ai l'impression de lire dans tous vos esprits que non, bien sûr que non, bah, évidemment que non. Vous n'auriez pas lancé la pierre, vous n'auriez pas lapidé cette femme. Mais je peux vous poser la question différemment. Vous verrez que la réponse n'est peut-être pas aussi évidente que vous le croyez. Si la loi de votre pays vous commandait de lancer cette pierre, l'auriez-vous lancée ? Si les autorités de votre pays vous commandaient, de par les lois qu'elles ont édictées, vous commandaient de lancer cette pierre, est-ce que vous l'auriez lancée ? Parce que figurez-vous que la loi au temps de Jésus ordonnait de lancer cette pierre. Alors, l'auriez-vous lancée ou auriez-vous enfreint la loi ? Vous voyez que la réponse est loin d'être simple. Une réponse très complexe qui a donné des catastrophes au cours de l'histoire. Au procès du nazisme, le procès de Nuremberg, la totalité des accusés ont plaidé non coupable en disant « Mais moi, je n'ai fait que suivre le règlement. Je n'ai fait que suivre la règle. J'ai obéi à mes supérieurs. » Quand on parle de loi, de règle, de règlement, d'obéissance, rien n'est aussi simple qu'on veut bien le croire de prime abord. Parce que la véritable question qui se pose, ce n'est pas « est-ce que je dois ou non suivre la loi ?» La véritable question qui se pose à travers ces textes, c'est « quel est mon rapport à la loi ?» Alors, je vous entends penser, mais mon rapport à la loi, c'est de la respecter, puisque nos autorités ont édicté des lois, c'est pour qu'on les respecte. Je suis d'accord avec vous. S'il y a des feux rouges, c'est pour qu'on s'arrête. C'est logique. Quand un feu est rouge, on s'arrête. Mes chers amis, si le feu reste rouge, disons 10 minutes, allez, 15 minutes, allez-vous rester là, 10 minutes, 15 minutes ? Ah, manifestement, il y a un problème avec ce feu. Seulement, il est rouge. Eh oui, même un feu déréglé, ça met un certain temps à passer au jaune clignotant, couleur qui nous indique qu'il y a un problème. Pour l'instant, il est rouge et ça fait un quart d'heure qu'il est rouge. Qu'est-ce que vous allez faire ? Passer ou non ? Ah, ça serait absurde de rester encore un quart d'heure de plus, vous êtes d'accord ? Nous allons passer. Nous allons bien regarder s'il n'y a personne et nous allons prudemment et lentement passer. Je suis même bien certain, chers amis, que vous comme moi, nous n'attendrons certainement pas un quart d'heure pour passer. Ah oui, seulement ça revient à transgresser la loi. C'est 250 francs suisses, griller un feu rouge dans notre pays. Et si vous le grillez après plus de 3 secondes, a fortiori au bout d'un quart d'heure, les 3 secondes sont largement passées, si vous le grillez après plus de 3 secondes, une jurisprudence nous indique que vous pouvez vous retrouver en prison pour avoir pris le risque de tuer quelqu'un. Eh oui, à l'heure actuelle, ça peut vous valoir jusqu'à 3 ans de prison, je vous signale. Alors que faire? Eh bien, passer, évidemment, hein. Passer en faisant attention, passer en regardant à droite, à gauche, mais passer. Dans le cas présent, un feu rouge depuis plus d'un quart d'heure, c'est qu'il est effectivement déréglé. Seulement, la loi continue de s'appliquer. Peut-être alors, chers amis, qu'il vous faut reconnaître que dans la loi elle-même, tout n'est pas rouge ou vert, tout n'est pas toujours permis ou interdit, tout n'est pas forcément juste ou faux. Peut-être y a-t-il une zone grise là au milieu. Peut-être y a-t-il une autre manière de regarder les lois. Et c'est pour cela qu'existent des juristes, des juges, des avocats, des tribunaux. Peut-être qu'il existe des feux jaunes clignotants. Peut-être y en a-t-il beaucoup plus que nous le pensons au départ. Et vous avez remarqué combien ça déstabilise les conducteurs. On ne peut plus passer les yeux fermés quand c'est jaune clignotant. Quand c'est vert, on regarde quand même, hein. Et on passe. Quand c'est rouge, on s'arrête. Mais quand c'est jaune clignotant, il nous faut tout à coup réfléchir, évaluer la situation, observer, juger. Il faut devenir adulte, en somme, face à cette loi qui était tellement simple au départ. Rouge, on s'arrête. Vert, on passe. Là, il nous faut devenir adulte. Prendre soi-même la décision ou non de passer. Prendre soi-même la décision de ne pas respecter une loi, celle qui veut que l'on s'arrête au feu rouge. On ne peut plus se réfugier derrière « c'était rouge » ou « c'était vert ». Non, on doit prendre nous-mêmes notre responsabilité. C'est ça, être adulte. Et il y a des gens qui n'aiment pas cela du tout. Il y a des gens qui veulent rester enfants toute leur vie face au règlement. C'est permis ou c'est interdit. Il n'y a pas de milieu. Eh bien si, il y a un milieu. Et il est très très vaste ce milieu. Toute notre vie montre qu'il y a un milieu, et même un juste milieu, et que c'est précisément là que l'on grandit, que l'on devient adulte face à la loi, quand on apprend ce chemin de crête qui se trouve précisément au milieu. Or le Christ nous apprend ce chemin de crête. Il aurait très bien pu se réfugier derrière la loi lorsque les pharisiens l'ont coincé face à cette femme adultère. Il aurait très bien pu dire « Oui, vous avez raison, c'est dans la loi, il faut la lapider. Moi, je ne veux pas voir ça, donc je m'en vais, mais faites comme vous voulez. » Mais ce n'aurait pas été le Christ. Au contraire, il aurait très bien pu être laxiste, être polnaréfien, si j'ose dire. Il aurait très bien pu dire « Je n'en ai rien à faire de la loi, fichez-moi le camp, laissez-la tranquille, de toute façon, elle est sauvée, je vais mourir pour elle, et vous serez sauvés, vous tous aussi. » Mais il ne dit pas cela non plus. Il a trouvé la troisième possibilité, la troisième voie. Il n'a pas accepté ou rejeté la loi, il lui a donné du sens. Il l'a mise en relation avec les gens qui étaient présents. Plutôt que de dire « est-ce que la loi prescrit de lancer la pierre ?», il regarde les gens et leur dit « est-ce que vous, vous lanceriez la pierre ?» Il met les gens en relation avec la loi. Et chacun s'examine. Dans le fond de son cœur, chacun se dit « Oh, finalement, moi aussi, ça m'arrive de faire des erreurs. De quel droit est-ce que je jugerai cette personne ?» Et finalement, vous connaissez l'histoire. Personne ne lance la pierre. Et tous s'en vont. Aucun de vous n'aurait lancé cette pierre, chers amis. Moi non plus. Parce que nous sommes humains. Nous savons très bien que nous aussi, nous faisons des erreurs. J'espère pas l'adultère, mais nous faisons des erreurs. Et nous en faisons parfois de très graves, certaines qui regardent les commandements, soyons honnêtes. Jésus est exigeant. Il ne nous dit pas « Allez en paix avec vos erreurs, continuez à les faire, c'est très bien ». Non. Il dit à la femme adultère « Va en paix », certes, mais il ne lui dit pas que cela. « Va en paix et ne pêche plus ». Ça ne veut pas dire « Ne recommence jamais ». Jésus sait très bien qu'elle est humaine, cette femme, qu'elle va commettre des péchés dans le reste de sa vie, évidemment, d'autres peut-être, comme chacun de nous. Mais il ne s'agit pas d'un chèque en blanc pour commettre ses péchés. Il y a une troisième voie. Le péché, ce n'est pas forcément enfreindre la loi, c'est d'abord ne pas être en relation avec Dieu, et donc avec la loi. C'est assécher la loi, la dénuer de sens, la vider de son sens. Ce « va et ne pêche plus » signifie « va, Dieu t'a sauvé, et désormais sois en relation avec lui, ne l'oublie plus, ne désespère plus, sache qu'il sera toujours avec toi, même au cœur de ton péché le plus sombre, même au cœur de tes feux rouges, écarlates, il est toujours là pour te dire « dis donc, ce serait pas jaune clignotant des fois ? Regarde bien, réfléchis, discerne, sois adulte. » Et c'est exactement, chers amis, ce qu'attendent de nous nos autorités en ce temps de déconfinement, je le crois. Contrairement à d'autres pays, notre carte n'est pas rouge ou verte. Il n'y a pas de permis absolu ou d'interdit absolu. Non, nos autorités sont beaucoup plus intelligentes que cela. Elles nous font confiance. Elles savent qu'elles ont un peuple qui peut être en relation avec la loi. Elles nous veulent adultes. Tel règlement est-il à respecter absolument, aveuglément ? Non, certainement pas. Il ne faut pas pour autant abolir cette règle. Si elle est là, elle a une raison d'être. Il faut être adulte face à cette loi. C'est tout ce que le Christ essaye de nous apprendre, je le crois. Alors, chers amis, en ce temps de déconfinement, j'aimerais prier avec vous, pour vous. J'aimerais prier le Christ des feux orange clignotants. Seigneur Jésus, aide-nous à ne pas tomber dans le pharisianisme. Aide-nous à ne pas demeurer des pharisiens. Mais aide-nous aussi à ne pas tomber dans l'extrême inverse. Aide-nous à ne pas être des polnaréfiens, malgré toute l'affection qu'on peut avoir pour cet artiste. Aide-nous à ne pas croire que tout est fleur bleue. Aide-nous à ne pas enfermer l'autre dans nos feux rouges. Seigneur, aide-nous à être adultes face à nos lois, à nos règlements, car c'est ainsi que tu nous as voulu, c'est ainsi que nos autorités nous espèrent, c'est ainsi qu'elles nous font confiance. En ce temps de déconfinement, où le rapport à la règle est plus que jamais essentiel, aide-nous à suivre nos autorités de manière adulte, à l'enseigner autour de nous également. Amen. Et bon dimanche à chacune et à chacun de vous.
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4: Dans VIP ce matin, nous recevons Licia Chéri. En 2009, c'est la première artiste suisse qui a récolté 100 000 euros sur le site de financement participatif My Major Company. Mais avant ça, Licia avait réalisé un tout premier album à l'âge de 17 ans. Bonjour Licia Chéri, vous allez bien ?
5: Bonjour, je vais très bien et vous ?
4: Ça va bien. Merci de nous accorder ce petit moment. Vous avez un parcours très, très intéressant, Licia. Vous avez la musique dans la peau. Et j'ai lu que c'est après avoir entendu Beethoven pour la première fois à 6 ans que vous avez demandé à votre maman de vous inscrire au Conservatoire de musique à Genève. Ouais. C'est quand même extraordinaire, ça, à 6 ans, d'être touchée par cette musique.
5: Bah, écoutez, en fait, c'était assez simple parce que j'ai eu l'impression que pour la première fois, il y avait un langage que je connaissais pas, mais que je comprenais. Et donc, je me suis dit, j'aimerais pouvoir le manier, ce langage. J'aimerais pouvoir répondre. Et en fait, tous les autres élèves de ma classe, ils trouvaient ça complètement...

0: mon ringard est complètement nul. Et moi, j'étais là, comme si en fait j'avais trouvé une réponse. J'étais là, ah ! Donc c'est ça la vie en fait.
1: une révélation en quelque sorte.
0: Exactement.
1: On pourrait utiliser ce terme.
0: Mm-hmm. Et ça m'a plus jamais lâché depuis lors, quoi.
1: Votre parcours musical a été vraiment marqué par la ténacité. Ça, c'est quelque chose dont on pourrait vous qualifier, parce que c'est une aventure qui vous a notamment conduite aux États-Unis, au Québec. Et puis, il y a eu en 2010 une grande aventure avec My Major Company. Est-ce que vous diriez que c'est quand même un petit peu à ce moment-là que votre carrière a véritablement décollé, quand vous avez produit votre premier album?
0: Oui, à partir de là, en fait, les choses se sont... Parce qu'il est sorti en 2012, hein, en professionnel, en fait. Donc là, j'ai commencé à avoir une équipe derrière moi, j'ai commencé à faire des concerts, à faire des tournées, etc. Donc là, effectivement, oui, ça a vraiment décollé pour moi.
1: Mm. Donc, ce premier album, il y en a eu avant. Hein. Il y a eu celui que vous avez fait à 17 ans. Ça, c'est quand même extraordinaire. On sentait déjà que la musique vous portait. Ça a été une aventure très forte aussi, ce tout premier album à 17 ans.
0: Bah oui, c'était très, très fort parce que déjà, c'était contre l'avis du directeur du collège. Quand j'ai dit que je voulais faire ça comme travail de maturité, il m'a dit « Mais vous croyez qu'on est à la Star Academy ?» j'étais toute seule, en fait. Donc j'ai commencé à créer, donc j'ai créé toutes les chansons, j'ai créé un spectacle, j'ai inventé des chorégraphies, j'ai pris des autres élèves avec moi pour monter ce spectacle. Et puis à la fin, ça a été la consécration parce que je pense que les gens se sont rendus compte de tout ce que je pouvais faire seule. Et donc si j'avais une équipe, ça pourrait être quelque chose de beaucoup mieux, quoi.
1: C'est vrai que c'est quelque chose qu'on ne peut pas montrer en radio, mais en plus, on voit que vous vivez la musique avec tout votre corps. La danse a l'air de faire aussi complètement partie de votre univers. On le constate aussi sur les clips. C'est un tout, c'est vraiment un tout.
0: Bah, c'est un tout, effectivement. La musique, c'est quelque chose de très particulier. Et puis, il y a un rapport très fort entre les personnes afrodescendantes et le rythme du tambour. Parce que, enfin, je veux dire, ça va déjà au-delà de nos parents, de nos grands-parents et même de nos arrière-grands-parents. Je veux dire, même avant que l'esclavage ne fasse son apparition, je veux dire, les tambours, en fait, c'était une manière de communiquer entre villages pour s'annoncer des naissances, s'annoncer des... Enfin, bref, il y a quelque chose de très, très ancré chez nous avec ce... On va dire que, pour faire un gros, gros cliché, on va dire que chez les Européens, ça va plus être le son de la guitare. Et chez les afro-descendants, ça va plutôt être le son du beat, quoi. De la batterie, du tambour, du... Voilà, nous, c'est ça qui nous...
1: Ce qui est percussion, hein.
0: Exactement, ouais. Exactement.
1: Alors, on va faire une première incursion dans votre monde musical, Licia. Est-ce que vous auriez envie de dire un petit mot sur cette chanson en particulier?
0: Oui, bien sûr. Ben, en fait, Dance Your Pain Away, c'est une manière de dire aux gens que quand on danse, en fait, c'est impossible d'être triste. C'est pas possible de rester en colère quand on danse. C'est pas possible de... Voilà. Parce que soit, en fait, ça nous fait tellement de bien qu'on ne peut pas être en colère, soit on se sent tellement ridicule qu'on n'arrive pas à rester en colère. Donc, l'idée, c'était vraiment... Voilà, moi, je me suis retrouvée maman célibataire alors que c'était pas quelque chose que j'avais prévu. Et puis, la danse, justement, dans ce clip, je danse avec mon fils, à un moment, c'est vraiment une manière d'effacer les soucis pendant un moment. C'est une manière de, pendant 3 minutes, ben voilà, on va penser à autre chose, on va faire comme s'il n'y avait plus rien qui existait que cette musique, et voilà.
1: D'exprimer sa peine et de la laisser sortir, en quelque sorte, en dansant.
0: C'est de la laisser sortir. En fait, to dance your pain away, ça veut dire de la faire s'en aller en faisant cette action-là.
1: Donc on va écouter cette chanson avec grand plaisir et en bougeant aussi.

0: Dance Your Pain Away, c'était Licia Chéri. Licia Chéri qui est notre invitée VIP ce matin. On a l'occasion de parler de votre musique, Licia, comme on vient de l'entendre, mais aussi d'écriture. Et l'écriture a pris une forme assez particulière pour vous récemment, avec l'écriture d'un premier livre.
1: Oui, tout à fait. Donc c'est un livre pour enfants qui s'appelle Tichéri et les cheveux crépus, qui va parler des aventures d'une petite fille qui découvre la vie et puis qui se pose des questions et puis à qui on répond très simplement et de manière à ce qu'un enfant puisse comprendre.
0: Et c'est un livre donc consacré au racisme ordinaire. Il vise à sensibiliser la jeune génération aux micro-agressions du quotidien. Mais alors, tout ça, c'est parti aussi de votre vécu à vous.
1: Bien sûr. Et je me suis rendu compte en discutant avec des personnes adultes que c'est très très difficile de faire intégrer à certaines personnes que le racisme ordinaire existe bel et bien. Parce qu'en fait, le cinéma, la littérature nous a montré une facette du racisme qui est le racisme assumé, dur, méchant, etc., qui fait que tant qu'une personne n'est pas clairement méchante et puis n'est pas en train de dire des propos rabaissants, que tant qu'il n'y a pas ça, ce n'est pas du racisme. Donc en fait, c'est très difficile de faire intégrer aux personnes ce qu'est le racisme ordinaire, le racisme ambiant, etc., le privilège blanc aussi. En 2020, il y en a qui croient toujours que le privilège blanc n'existe pas. Donc toutes ces choses-là, en fait, je me suis dit de les expliquer aux enfants, ça permettra de faire des adultes qui ont déjà intégré ces choses et qui, même si plus tard ne sont pas d'accord avec tout, c'est des choses en fait qui seront intégrées, donc la discussion sera possible. Donc voilà, c'était ça le but.
0: Donc il est vraiment, c'est un livre qui est écrit pour tout le monde en fait, pas seulement pour les victimes.
1: Il n'est pas du tout écrit juste pour les victimes, justement. Il est écrit en fait, moi, mon idée de base, c'est de faire en sorte que les enfants européens commencent à voir de la diversité dans les livres pour enfants. Parce qu'en fait, oui, c'est sûr que c'est très bien que les enfants racisés puissent commencer à voir des personnes qui leur ressemblent, mais en fait, le plus important, c'est que les petits-enfants blancs commencent à se rendre compte qu'en fait, ils ne sont pas le centre, qu'ils ne sont pas la norme, qu'ils font partie d'un tout. Et que des fois, bah, c'est un petit garçon arabe qui est le héros, que des fois, c'est une petite fille asiatique, que des fois, c'est un petit garçon blanc, que des fois, c'est etc. Parce qu'en fait, ça les positionne directement dans la société quand ils se voient partout, dans tous les livres, dans tous les exemples, dans tous les... Mais en fait, ça les positionne en tant que centre, en tant que norme, et ils grandissent en fait avec cette idée que c'est normal que ce soit eux qui soient représentés et pas les autres.
0: Vous disiez aussi un exemple vraiment très très frappant de ce que vous avez vécu enfant, c'est justement qu'il y a des enfants qui vous demandent à l'école « Quand est-ce que tu vas devenir blanche ?» C'est justement une illustration de ce que vous venez de nous expliquer.
1: Oui, sauf que...
0: C'est justement une illustration de ce que vous venez de nous expliquer.
1: Oui, sauf qu'à cette époque-là, on ne se rend pas compte de ce que c'est que

0: toujours choquée quand je suis invitée à un mariage et puis que je suis la seule personne noire. Et je me dis, donc en fait, pendant toute ta vie que tu as vécu à Genève, il n'y a pas eu un moment où tu as fait des amitiés assez fortes avec des personnes non blanches pour qu'elles soient à ton mariage. Moi, ça me choque, en fait. Mais par contre, ça ne me choque pas. Et encore une fois, c'est toujours cette histoire de normalité. C'est-à-dire qu'un film où il va y avoir que des blancs, on va dire que c'est un film. Un film où il va y avoir que des noirs, on va dire que c'est communautaire. Voilà, c'est un petit exemple de, voilà, quand c'est avec des blancs, c'est normal. Puis quand c'est pas des blancs, bah là, mais qu'est-ce qui se passe? Pourquoi il n'y a pas de blancs, là? Et donc,
1: donc ouais, voilà. C'est très, très révélateur, effectivement. Ouais. Mmh. J'ai oublié de préciser, pour nos éditeurs, encore une fois, on n'est pas dans l'image, mais on est dans l'audio, que c'est un livre illustré. En fait, il est illustré par Queen Mama. Comment ça s'est passé, la rencontre avec cette jeune femme?
0: Alors, en fait, moi, je l'ai contactée via Instagram. Je ne savais pas du tout qu'elle était aussi originaire d'Haïti comme moi. Et puis, je lui ai parlé de mon projet. Je lui ai dit, voilà, moi, j'ai envie de faire un livre qui parle de ça. Et en fait, je lui ai expliqué que c'était une série. Donc, Tichéria, les cheveux crépus serait le premier épisode. Et elle a tout de suite embarqué là-dedans. Elle m'a dit, ah, moi, je veux faire partie de ça, je veux m'en occuper. Et puis, c'est parti comme ça.
1: Donc, vous êtes en train de nous dire qu'il y aura une suite?
0: Oui, oui, oui. Mais il faut aussi savoir que ce ne sera pas toujours par rapport au racisme. En fait, Tichéri, elle vit des aventures. Donc évidemment, en tant que petite fille noire, bah, le racisme va faire partie de sa vie. Mais il ne va pas y avoir que ça. Il va y avoir aussi les métiers qu'elle a envie de choisir. Pourquoi, enfin, elle ne comprend pas pourquoi tel camarade, il lui arrive ci ou ça. Enfin voilà, ça va être des histoires un petit peu sur tout et rien.
1: Une très bonne nouvelle, donc on se tiendra au courant hein, pour la suite. On va refaire une petite pause en chanson avec Treat Me Good, une autre de vos compositions, Alicia.

dans VIP. Nous sommes toujours en compagnie de Licia Chéri, notre invitée. Licia, on a entendu cette chanson « Treat me good ». Traite-moi correctement, si on peut dire les choses, si on peut traduire comme ça. On sent un petit peu dans les engagements qui vous tiennent à cœur, il y a des causes pour lesquelles vous avez chanté. On sent ce qui bat dans votre cœur, c'est quelque chose de fort. Et il semble qu'il y a comme un cœur pour les personnes mises à part.

0: les personnes méprisées ou les personnes violentées, la cause des femmes, les personnes handicapées, défavorisées. Je me trompe ou j'ai discerné ça?
1: C'est ça. J'ai énormément de mal avec l'injustice, mais je pense que c'est le cas de toutes les personnes qui sont hypersensibles, en fait. Et moi, je pense que la raison pour laquelle je suis artiste, c'est parce que je suis une hypersensible et que tout me touche. Moi, mes parents, ils se disaient, mais celle-là, elle va jamais réussir à vivre dans ce monde, quoi. Je veux dire, il y a tout qui lui fait mal, qui la touche, mais bon, j'ai fini par réussir quand même. Mais puis j'ai envie de me battre. Et puis justement, j'ai cette impression de ne pas avoir le temps de pouvoir me battre pour tout. Donc voilà, mais je fais ce que je peux.
0: Est-ce que la foi fait partie de votre vie? Est-ce que vous êtes quelqu'un qui priait?
1: Alors c'est très particulier parce que donc, moi j'ai été élevée dans un univers très très catholique. Donc voilà, je suis baptisée, communiée, confirmée. et en fait, il y a toujours eu ce rapport un peu bizarre avec la foi, où j'avais très très envie d'avoir la foi, mais qu'en même temps j'avais l'impression lorsque je priais que c'était pas sincère et que en fait c'est parce que j'ai baigné là-dedans depuis toujours et puis que j'ai peur de faire des péchés entre guillemets que je me forçais un peu à prier. Et donc je pense que je suis croyante dans le sens où j'imagine qu'évidemment il y a une force plus forte que nous. Je sais pas, je vais dire que je crois plutôt en l'univers. Après voilà, on peut appeler ça Dieu, on peut appeler ça ce qu'on veut, hein. Mais voilà, moi je pense pas qu'il y a toute la complexité qu'on va trouver justement dans les religions. Parce que je trouve que justement l'homme a trop essayé de comprendre. Je pense qu'il y a des choses qui ne s'expliquent pas, et puis que l'homme doit parfois se remettre à sa place et se dire ben voilà, ça je comprendrai pas. Et puis c'est juste comme ça. Et moi c'est ce que je fais en fait.
0: Accepter de vivre avec le mystère aussi.
1: Avec le mystère, ouais. C'est exactement ça. Mm-hmm. C'est exactement ça. J'avais une chanson en français il y a des années, je ne me souviens même plus comment elle fait, mais qui s'appelait justement Mystère, que j'appelais le mystère universel parce que, voilà, acceptons quoi. On ne peut pas tout comprendre.

0: Dans VIP, nous sommes toujours en compagnie de Licia Chéry, notre invitée. Tout à l'heure, je vous demandais, j'avais perçu en vous, en tout cas dans vos compositions, ce cœur justement très sensible à l'autre, que l'autre ne soit pas maltraité. Et il y a justement une parole du Christ qui est assez forte quand il est question de se faire proche des pauvres, des marginaux, de guérir les malades, d'aimer les gens comme ils sont. Et il dit aussi que, par exemple, si on donne un verre d'eau à une personne qui a soif, c'est comme si on donnait ce verre d'eau à lui. Est-ce que ça, c'est quelque chose qui vous touche ou qui vous parle ?
1: Ben moi, je suis très touchée par les paroles du Christ. Je veux dire, moi, je connais la Bible par cœur, en long, en large, en travers. Je veux dire, les gens, ils étaient choqués quand ils venaient chez moi parce qu'il y avait genre 6 Bibles dans l'appartement. Il y en avait écrites pour les enfants. Il y avait les histoires, par exemple, je sais pas moi, l'histoire de Job, mais écrite juste pour les enfants, etc. Mais il y avait que ça à la maison. Et donc oui, moi, je suis très touchée par les paroles du Christ et j'essaye, comment dire, de vivre. Ben, en étant le plus proche possible des choses qu'il a dites, mais je ne le prie pas. Voilà, je vais dire ça comme ça. Je ne le prie pas, mais je bois ses paroles.
0: On est en train de vivre une période assez unique dans le monde, et peut-être en particulier pour des artistes. Comment vous avez vécu ce temps de confinement sur le plan de la musique? Vous avez terminé une tournée juste avant, je crois.
1: Ouais. Et je pense que ça m'a pas mal rechargée. Maintenant, il faut aussi savoir que malgré le fait qu'on soit sur scène et parfois avec beaucoup de monde devant nous, on est quand même assez solitaire. Personnellement, je le suis pas mal. Et être à la maison, quand c'est un choix, ça me dérange pas plus que ça. Et j'aime bien, souvent aussi, on est souvent seul pour créer. On a besoin d'être dans notre propre univers, dans notre propre bulle. Maintenant, moi, je crois que ça m'a fait beaucoup de bien. Parce que je pense, c'est un avis personnel, qu'en tant qu'être humain, on a cette tendance à ne pas vraiment savoir qui on est parce qu'on se fuit régulièrement. Et je me rends compte que les relations sociales, c'est une manière de se fuir et de ne pas rester seul avec soi et avec ses questionnements. Donc on va voir des amis, on sort un peu là, puis on a plein de trucs à faire, et puis ça nous empêche en fait de penser et de réfléchir vraiment à qui on est. Et puis souvent, suivant les personnes, on est un peu différentes, on a un petit peu des petites facettes, voilà. Et là, de rester seul à la maison, sans activité, on ne pouvait plus dire, voilà, j'ai trop de choses à... Non, fallait rester là. Fallait être face à qui on est au niveau de la patience. Moi, j'ai un petit garçon de 2 ans. Voilà, donc c'est pas la même chose quand, en fait, on peut partir travailler, puis après, on le récupère le soir à la crèche, etc. Non, là, c'est 24 sur 24. Donc, c'est aussi, qui je suis quand je suis dans une situation comme ça? Comment je réagis? Qui me manque? Et en fait, on se rend compte de ce qui est essentiel, des personnes qui sont essentielles à notre vie, et de nous, nos défauts, nos qualités, ce qu'on peut améliorer. Enfin, moi, ça m'a permis, je pense, de monter d'un cran au niveau de... Parce que de ma vie, en fait, c'est d'essayer d'être la meilleure personne que je peux être. Donc, je pense que j'ai pu monter au moins un échelon, là. Donc, voilà.
0: Est-ce qu'il y aurait une dernière chanson que vous auriez particulièrement envie de faire partager à nos auditeurs?
1: Je pense que la chanson « I love you » serait une bonne chanson que je partagerais avec les auditeurs, parce qu'en fait, elle peut s'adapter à n'importe qui, parce que justement, le verbe « aimer », ça va pour tout le monde. C'est-à-dire qu'on dit « j'aime mon mari » ou « j'aime mon enfant » ou « j'aime mon chien ». C'est toujours le même mot, en fait. Donc, ça peut être en fait décliné à toutes les situations. Et je pense que l'amour, c'est ce qui devrait dominer le monde un petit peu plus, parce que c'est grâce à l'amour qu'on est tous là. C'est grâce à l'amour qu'on arrive parfois à tenir le coup quand il y a des voilà. Et je pense que simplement dire I love you, c'est dire je t'aime, c'est simple, mais tellement compliqué pour certaines personnes. Donc par cette chanson, je voudrais le dire à tous vos auditeurs. Et s'il y a possibilité que par ma chanson, eux qui n'arrivent pas à le dire puissent le dire, voilà.
0: Merci beaucoup, Licia. Moi, j'aimerais vous dire aussi qu'on vous aime beaucoup et aussi vous souhaiter le meilleur pour la suite de votre parcours, quel qu'il soit. Merci pour ce que vous dégagez en tant que personne aussi et merci pour votre musique. Merci infiniment.
1: Merci beaucoup.
0: Bonne journée.
1: Au revoir.

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2: Bonjour à tous, je suis Raphaël Mambou, que Jésus vous bénisse, qui que vous soyez, où que vous soyez. Le nom de cette émission est Venez à Jésus. C'est une grâce, c'est un honneur, c'est un privilège de pouvoir vous retrouver encore aujourd'hui autour de la parole de Dieu pour partager quelques versets bibliques. Et aujourd'hui, nous commençons un nouveau thème, le salut. Mais avant d'aller plus loin, je voudrais profiter d'abord, premièrement, de remercier tous les partenaires du ministère Jésus pour tous. Tous ceux qui nous soutiennent dans la prière, qui nous appellent, qui nous prodiguent des conseils, qui nous soutiennent financièrement, matériellement, spirituellement, qui prient pour nous. Nous voulons profiter de cette occasion pour leur dire merci. Et une deuxième chose que je voudrais faire, c'est prier. C'est dédier ces 30 minutes entre les mains du Seigneur. Parce que nous ne pouvons rien faire sans lui. Nous ne pouvons rien accomplir sans lui. Je voudrais aussi le remercier parce que c'est lui qui a permis toutes choses. C'est lui qui a permis que nous puissions nous retrouver encore aujourd'hui. C'est lui qui nous a donné le souffle de vie. D'autres auraient voulu être à notre place, mais ils n'ont plus cette opportunité. Nous qui avons encore cette grâce, profitons-en pour lui dire merci. Profitons-en pour nous dédier totalement à lui. Prions. Père éternel, merci. Merci pour le souffle de vie. Merci pour ton amour. Merci pour ta grâce. Merci pour les différents partenaires que tu nous as donnés. Merci pour ces hommes et ces femmes qui nous appellent, qui nous disent que cette émission leur font du bien, que cette émission leur fait du bien, que cette émission change leur vie, que cette émission réveille certaines personnes. Seigneur, bénis ces hommes et ces femmes. Nous voulons te dédier ces 30 minutes d'aujourd'hui pour que tu nous parles, que tu nous fasses du bien, que tu nous redresses, que tu nous sanctifies, que tu nous glorifies, que tu nous montres et que tu nous parles de Jésus-Christ. Père, sois au milieu de nous, car nous ne voulons pas parler pour le plaisir de parler, mais nous voulons parler de ta part. Au nom de ton Fils Jésus-Christ. Amen. Le salut. Lisez avec moi dans Romains 1, verset 16. Romains 1, verset 16. L'apôtre Paul nous dit: je n'ai point honte de l'Évangile. C'est une puissance de Dieu pour le salut de quiconque croit, du juif premièrement, puis du grec. L'Évangile est une puissance de Dieu pour le salut de quiconque croit, du juif et du grec. L'Évangile, c'est une bonne nouvelle qui vient de la part de Dieu. Et Dieu dit, cette bonne nouvelle, c'est que quiconque croit est sauvé en Jésus-Christ. Quiconque croit en Jésus-Christ est sauvé. Parce que l'Évangile tourne autour de Jésus-Christ, parle de Jésus-Christ. Du reste, toute la Bible, de Genèse à Apocalypse, elle est christocentrique. C'est-à-dire qu'elle est centrée, elle est tournée autour de la personne de Jésus-Christ. Jésus-Christ est le moteur. Jésus-Christ est la vie. Du reste, lui-même dit, je suis le chemin, la vérité et la vie. Et le livre de Romains nous dit, quiconque croit en Jésus-Christ a le salut. Et ce salut, c'est pour le juif premièrement, et c'est pour le grec aussi. La théorie qui dit que Jésus-Christ, ou l'Évangile, n'est que pour les blancs, c'est faux. Elle est fausse, cette théorie-là. Certaines communautés prétendent que Jésus-Christ n'est venu sauver que les Blancs. Il est le sauveur que des Européens. Il est le sauveur que des Américains. Et encore, des Américains Blancs. C'est faux. Paul nous dit, du Juif premièrement, puis du Grec. Donc, en d'autres termes, du Blanc aussi. Jésus est le sauveur du Blanc. Jésus est le sauveur des Noirs. Jésus est le sauveur des Arabes. Jésus est le sauveur des Asiatiques, des Sud-Américains, des Nord-Américains. Jésus est le sauveur des Bantous, des Hutus, des Tutsis. Jésus est le sauveur de tous les hommes. Jésus est venu apporter le salut. Jésus est le salut de Dieu. Mais c'est quoi le salut? Le mot hébreu et grec qui traduit « salut » en français comporte l'idée de délivrance, de sécurité, de protection, de guérison, de santé spirituelle, de restauration, de prospérité, de sanctification, de glorification, de justification, de rédemption, de pardon. Tout cela se trouve dans le mot salut. Donc on va dire que le salut, c'est comme un, c'est comme un grand paquet dans lequel se trouvent plusieurs objets à l'intérieur. Donc, le salut, c'est comme une grande maison dans laquelle il y a plusieurs chambres. Jésus n'est pas venu sauver seulement du péché. Jésus n'est pas seulement venu délivrer du péché. Mais il est venu aussi donner une santé physique et une santé spirituelle à quiconque croit en lui. Jésus-Christ n'est pas seulement venu nous donner le visa pour aller au ciel après notre mort. Non! C'est aussi le visa pour aller au ciel, mais le salut fait de nous des enfants de Dieu, le salut fait de nous des ambassadeurs de Christ ici sur terre, le salut fait de nous des plus que vainqueurs dans tous les domaines que nous sommes en train de traverser, dans tous les domaines de notre vie. Le salut. Donc, au courant de ces émissions, lorsque vous entendrez le mot salut ou bien le mot sauver, ayez dans l'esprit que cela revienne, ma prière est que cela revienne, que vous pensiez à sécurité, guérison, délivrance, protection, santé physique, santé spirituelle, sanctification, glorification, rédemption, pardon, vie de Dieu, vie spirituelle, prospérité, succès, élévation, réussite, délivrance du monde des ténèbres, délivrance du péché, délivrance de l'alcoolisme, délivrance de la boisson, de l'alcoolisme, délivrance d'un vice, délivrance du sexe illicite, délivrance de la pornographie, de la pédophilie, de l'homosexualité, du lesbiennage. Tout cela se trouve dans salut. L'apôtre Pierre dira dans Actes 4, versets 8 à 12, Pierre, rempli du Saint-Esprit, leur dit, chef du peuple et ancien d'Israël, puisque nous sommes interrogés aujourd'hui sur un bienfait accordé à un homme malade, afin que nous vous disions comment il a été guéri, comment il a été sauvé, comment il a reçu le salut. Sachez-le tous et que tout le peuple d'Israël le sache. C'est par le nom de Jésus-Christ de Nazareth que vous avez crucifié et que Dieu a ressuscité des morts. C'est par lui que cet homme se présente en pleine santé devant vous. Jésus est la pierre rejetée par vous qui bâtissez et qui est devenue la principale de l'angle. Il n'y a de salut en aucun autre, car il n'y a sous le ciel aucun autre nom qui ait été donné parmi les hommes par lequel nous devrions être sauvés. Pierre dit, cet homme était malade, nous avons prié pour lui, il a été guéri, maintenant nous sommes devant vous, par contrainte, pour que nous vous disions comment il a été guéri, ou comment il a été sauvé. Parce que la traduction du grec en français, certains auteurs ont, adapté. Au lieu de parler de comment il a été sauvé, ils ont traduit par guéri. Donc ils ont pris une partie du salut pour expliquer correctement l'histoire. Donc, comment il a été sauvé? Comment il a été guéri? C'est par le nom de Jésus-Christ. C'est parce que le salut se trouve en Jésus-Christ. Il n'y a pas un autre sauveur que Jésus-Christ. C'est ça que Pierre est en train de dire. Cette histoire pourrait être traduite d'une autre manière. On pourrait parler, comment est-ce que cet homme a trouvé la sécurité? Comment est-ce que cet homme a eu le pardon de Dieu? Comment est-ce que cet homme a eu la protection de Dieu? Comment est-ce que cet homme a eu la paix avec Dieu? Comment est-ce que cet homme a eu la rédemption? Comment est-ce que cet homme a eu la sanctification, le pardon de Dieu? Paul, Pierre aurait dit, il n'y a de salut en aucun autre. Il n'y a pas un autre sauveur. Rappelez-vous, salut, sauveur, sauvé. C'est proche. Ces trois mots sont très proches. Il n'y a pas un autre sauveur que Jésus-Christ. Dans le ciel, sur la terre. Il n'y a pas un autre nom ou il n'y a pas un autre sauveur que Dieu a donné aux hommes, par lequel nous devions être sauvés, si ce n'est que Jésus-Christ. Donc, la religion catholique ne sauve pas. La religion protestante ne sauve pas. La religion kimbanguiste ne sauve pas. La communauté, la religion de témoins de Jéhovah ne sauve pas. La religion foi bahaï, mormon ou je ne sais pas quoi, ça ne sauve personne. Celui qui sauve, celui qui est le salut de Dieu, c'est Jésus-Christ. Donc si Jésus-Christ n'est pas votre sauveur, n'est pas votre Seigneur personnel, vous n'êtes pas sauvé. Vous pouvez être membre de la communauté que vous voulez. Vous pouvez être même être baptisé d'eau dans un fleuve, dans une piscine ou je ne sais pas quoi. Vous pouvez même être baptisé par les grands hommes de ce monde, par le pape, par le représentant légal de l'Église protestante. Ça ne change rien. Si Jésus-Christ n'est pas votre sauveur, votre Seigneur personnel, vous n'êtes pas sauvé. C'est-à-dire, il n'y a pas en vous le salut de Dieu. Parce que Jésus-Christ est le don de Dieu pour l'humanité. Jésus-Christ est le salut de Dieu pour l'humanité. Pierre le dit, il n'y a de salut en aucun autre que Jésus-Christ. C'est par son nom que nous sommes sauvés. C'est par son sacrifice rédempteur à la croix, il y a 2000 ans, que nous pouvons bénéficier du salut. Rappelez-vous, salut, rédemption, protection, sécurité, guérison, santé physique, santé spirituelle, prospérité spirituelle, prospérité matérielle, prospérité en termes d'émotion, protection, délivrance du péché, délivrance des ténèbres, délivrance du mensonge. Vous savez que certaines personnes, lorsqu'ils entendent le mot prospérité, ils ne voient que la prospérité financière. Ce que Christ nous donne dans le salut, c'est vrai qu'il y a prospérité, mais ce n'est pas seulement la prospérité spirituelle, ce n'est pas seulement la prospérité matérielle, ce n'est pas la prospérité financière seulement. Il y a beaucoup plus que cela. Il y a cela aussi, mais il y a aussi beaucoup plus que cela. Christ, en nous donnant le salut, nous donne un grand paquet dans lequel se trouvent plusieurs cadeaux. Et lisez dans Éphésiens 2, lisons dans Éphésiens 2, verset 8. C'est par la foi que vous êtes sauvés. C'est par la grâce que vous êtes sauvés. Par le moyen de la foi. Et cela ne vient pas de vous, c'est le don de Dieu. C'est par grâce que nous pouvons recevoir le salut de Dieu. Ce n'est pas parce que vous avez jeûné. Ce n'est pas parce que vous avez fait de bonnes œuvres. Ce sont de très bonnes choses. Jeûner et faire des bonnes œuvres sont de très bonnes choses. Mais pour être sauvé, pour avoir le salut de Dieu, c'est par grâce, au moyen de la foi. Il n'y a pas d'œuvre. Le christianisme se diffère des religions parce que elle est basée sur le fait que l'homme, voué au péché, à la mort spirituelle, a besoin d'un sauveur divin. A besoin de quelqu'un pour le sauver du péché, pour le sauver de la mort, pour le sauver de la mort spirituelle, pour le sauver des échecs, pour le sauver de la maladie, pour le sauver de l'insécurité. Et c'est Christ qui a fait cela. Et lorsque Christ a fait cela, il l'a fait pour nous afin que nous puissions en jouir gratuitement. Il n'y a pas d'œuvre que nous devions faire pour recevoir le salut de Dieu. La religion se définit comme étant l'effort de l'homme vers Dieu. D'accord ? Ok, c'est une très bonne chose. Mais regardez ce que l'homme, Adam, a fait dans le jardin d'Éden. Lorsqu'il a entendu Dieu, il a fui. Voilà l'effort de l'homme. Il fuit devant Dieu. Au lieu de venir demander pardon, il fuit. C'est ça la religion. La religion, au lieu de demander aux hommes de reconnaître leurs péchés, de reconnaître qu'il n'y a qu'un seul sauveur qui sauve par grâce, la religion nous demande de pratiquer des œuvres, de pratiquer des choses, des rites, pour recevoir le salut. Voilà pourquoi beaucoup de religieux ne sont pas sûrs d'être sauvés. Pourquoi ils ne sont pas sûrs? Parce qu'ils ne sont pas sauvés. Mais celui qui est spirituel, qui a donné sa vie à Jésus-Christ, dès l'instant où il accepte Jésus-Christ comme sauveur et Seigneur personnel dans sa vie, le salut est en lui et il en est certain. J'ai un bon ami à moi qui me disait au début de ma foi, quelques mois après que je me sois converti, il me disait « Le diable peut me tromper sur beaucoup de choses, mais jamais il pourra me tromper sur mon salut. Parce que je le sais, je sais que je suis sauvé. » Comment il le sait? Il le sait parce que il a reçu Jésus-Christ dans sa vie comme sauveur et Seigneur personnel. Voilà la différence entre le spirituel et le religieux. Le religieux veut tout faire pour plaire à Dieu. Mais le spirituel sait qu'il est sauvé par grâce et qu'il n'a rien à faire pour plaire à Dieu, si ce n'est que de croire en Jésus-Christ. Je ne suis pas en train de prétendre de ne pas pratiquer les bonnes œuvres. Non. Nous ne pratiquons pas les bonnes œuvres pour plaire à Dieu. Nous pratiquons les bonnes œuvres parce que nous avons été recréés en Jésus-Christ pour les bonnes œuvres. Mais pour être recréé, il faut d'abord croire par la foi. Pierre nous dit que le salut se trouve en Jésus-Christ. Il n'y a pas un autre nom qui sauve. Il n'y a pas une autre personne qui sauve si ce n'est que Jésus-Christ. Donc, éliminez tous les noms que vous connaissez. Il n'y a que Jésus-Christ qui sauve. Dans Luc 1, Luc 1, verset 69 à 67, 67 à 69, Luc 1, 67 à 69, il nous est dit ceci. Zacharie, son père, le père de Jean-Baptiste, fut rempli du Saint-Esprit et il prophétisa en ces mots. Béni soit le Seigneur, le Dieu d'Israël, de ce qu'il a visité et racheté son peuple. Il nous a suscité un puissant sauveur, donc il nous a donné un puissant salut dans la maison de David, son serviteur. Jésus-Christ est un puissant sauveur qui donne un puissant salut. En dehors de Jésus-Christ, le salut n'est pas possible. En dehors de Jésus-Christ, il est impossible de connaître Dieu. Il est impossible de s'approcher de Dieu. Il est impossible de recevoir une protection de Dieu, la guérison de Dieu, la santé de Dieu, la délivrance de Dieu, la prospérité de Dieu, l'élévation de Dieu, la glorification de Dieu, le pardon de Dieu, la rédemption de Dieu. Impossible en dehors de Jésus-Christ. Faites tout ce que vous voulez comme rite. Allez dans tous les lieux dits saints que vous voulez. Allez à Jérusalem. Allez dans toutes les villes d'Israël. Il y a même une religion en Afrique qui prétend qu'il y a une ville dans laquelle se trouve la nouvelle Jérusalem. Allez dans tous ces lieux. Si Jésus-Christ n'est pas votre Seigneur, n'est pas votre Sauveur personnel, toutes ces choses ne servent à rien. Du reste, ces choses-là ne servent à rien, même si vous êtes en Jésus-Christ, parce qu'elles ne sauvent personne. On peut être au fin fond d'un village, au fin fond d'une forêt équatoriale. Si on connaît Jésus-Christ, on est sauvé. On est spirituel. Ce n'est pas parce qu'on visite une ville dite sainte, qu'on habite dans une ville dite sainte, qu'on est sauvé. Non, on est sauvé parce qu'on a cru en Jésus-Christ. Le prophète X, le prophète Y ne sauve pas. La religion X, la religion Y ne sauve pas. Prenez tous les baptêmes d'eau que vous voulez. Sous toutes ses formes, ça ne sauve pas. Celui qui sauve, c'est Jésus-Christ. Soyez membre d'une église la plus spirituelle, dont le pasteur est reconnu, ayant des visions de Jésus-Christ. Vous pouvez être membre de son église. Si Jésus-Christ n'est pas votre sauveur, votre Seigneur personnel, vous êtes perdu. Le salut, Jésus-Christ est venu de donner à tous les hommes. Quiconque croit en Jésus-Christ est sauvé. Dans Jean 3, verset 16, la Bible nous dit « Dieu a tant aimé le monde qu'il a donné son Fils unique afin que quiconque croit en lui ne périsse point mais ait la vie éternelle. » En d'autres termes, Dieu a tant aimé le monde qu'il a donné son Fils unique afin que quiconque croit en lui, en Jésus, ne périsse pas mais qu'il ait le salut. Quiconque, c'est le noir, c'est le blanc, c'est le sud-américain, c'est le nord-américain, c'est l'africain du nord, c'est l'africain central, c'est l'africain du sud, c'est l'asiatique, c'est le bas congolais, c'est le katangais, c'est l'habitant de l'équateur, l'habitant de la province orientale, c'est quiconque croit en Jésus-Christ a le salut. Mon frère, ma sœur, ne négligez pas un si grand salut. Jésus-Christ n'a jamais demandé qu'on aille lui bâtir une religion. Il a dit, allez faire des disciples, allez faire de toutes les nations des disciples, mes disciples, des hommes et des femmes qui vivent selon ma parole. Jésus-Christ n'est pas venu introduire une religion, non. Jésus-Christ est venu dans ce monde introduire le royaume de Dieu, la mentalité de Dieu, la vie de Dieu. Jésus-Christ est venu reconquérir son royaume que Adam a vendu au diable. Jésus-Christ n'est pas venu créer la religion. Non, la religion ne sauve pas. La religion éloigne les hommes de Dieu. Venez à Jésus-Christ. Il a dit, venez à moi, vous tous qui êtes fatigués. Il n'a pas dit, venez dans la religion que mes disciples vont créer quelques années plus tard. Venez à Jésus, a-t-il dit. Venez à moi, vous tous qui êtes fatigués, chargés. Chargés de quoi? Chargés du péché, chargés des liens de malédiction, chargés des échecs. Venez à Jésus. Il vous donnera le repos. Cela inclut la femme prostituée, l'occultisme, la personne la plus sale, chargé de péché, de je ne sais de l'homosexuel, la lesbienne, l'occultiste, tous ces hommes, Jésus-Christ vous aime. Il dit que le salut se trouve en lui. À l'époque de Jésus, quand vous lisez, vous faites attention aux évangiles, vous allez vous rendre compte que quelque part on dit que les gens de mauvaise vie venaient à Jésus. Et Jésus ne les a pas rejetés. Pourquoi ? Il est venu dans le monde pour sauver. Il est venu dans le monde pour donner le salut. C'est lui qui change la vie des gens. N'attendez pas de changer pour venir à Dieu. N'attendez pas de vous améliorer pour venir à Dieu. Vous n'y arrivez d'abord pas. Et puis peut-être que demain, ça sera trop tard. Les gens de mauvaise vie, venez à Jésus. Il ne va pas vous rejeter. Pourquoi ? Parce qu'il est venu pour vous sauver. Jésus a dit, ce ne sont pas les bien portants qui ont besoin de médecins, ce sont les malades. Les malades spirituels ont besoin du divin médecin qui s'appelle Jésus-Christ. Le salut, Jésus le donne. Et gratuitement, nous l'avons lu, c'est par la foi, c'est par la grâce. Donc c'est gratuitement que Jésus sauve, au moyen de la foi. Ne négligez pas un si grand salut, une si grande grâce que Dieu vous fait aujourd'hui, que vous entendez sa voix. Ne dites pas « je suis trop mauvais ». Ne dites pas « je veux d'abord changer ma vie ». Je vais d'abord m'améliorer. Ne dites pas ça. C'est lui seul qui peut changer votre vie. Le salut est pour vous, homme de mauvaise vie, selon le monde. Venez à Jésus. Il vous aime. Et il peut tout changer dans votre vie. Mon frère, ma sœur, Dieu a tant aimé le monde qu'il a donné son Fils unique afin que quiconque croit en lui ne périsse point mais ait la vie éternelle. Le salut de Dieu se trouve en Jésus-Christ. Jésus a dit « Je suis le chemin, la vérité et la vie. Nul ne va au Père que par moi. Jésus est la porte qui mène à Dieu. Jésus est le chemin qui mène à Dieu. Jésus est le chemin et la vie de Dieu. Vous voulez la vie de Dieu. Ce qu'on appelle en grec Zoé, la vie comme celle de Dieu. Une vie qui réussit, une vie qui n'est pas influencée par le péché. C'est Jésus-Christ qui donne cette vie. Et Jésus-Christ vous dit ce matin, Jésus-Christ vous dit aujourd'hui, Jésus-Christ vous dit au travers de cette émission. Venez à moi pour recevoir la vie de Dieu. N'allez pas à la religion, n'allez pas chez Pierre, chez Paul, chez Jean, n'allez pas chez un ange, n'allez pas chez un pasteur. Nous ne donnons pas la vie. Celui qui donne la vie, c'est Jésus-Christ. Si aujourd'hui vous voulez faire un pas vers Jésus-Christ, vous voulez lui dire « Jésus, je veux venir à toi. Je veux que tu deviennes mon sauveur et mon Seigneur personnel. » C'est très simple. Baissez simplement la tête dans la prière et faites cette simple prière après moi. Répétez ces simples mots. Prions. Père éternel, au nom de ton Fils Jésus-Christ, je viens à toi. J'ai entendu ta parole. J'ai entendu ton message. J'ai entendu ton appel. J'ouvre mon cœur à Jésus-Christ. Je l'accepte comme mon Sauveur et mon Seigneur personnel. J'accepte le salut de Dieu qui est Jésus-Christ dans ma vie. Et je m'engage à suivre Jésus-Christ tous les jours de ma vie. Je crois et je confesse que Dieu maintenant habite pleinement en moi, au travers de Jésus-Christ. Je dis non aux œuvres des ténèbres, je dis non au péché. Je dis oui au Saint-Esprit, je dis oui à l'obéissance à la parole de Dieu. Je dis oui à Jésus-Christ. Et je m'engage maintenant à être une nouvelle créature, tous les jours de ma vie, jusqu'à ma mort ou jusqu'au retour de Jésus-Christ. J'ai ainsi prié au nom de Jésus-Christ. Amen. Si vous avez fait cette prière, croyez que par la foi, vous êtes une nouvelle créature, vous avez pris un nouveau départ. Le salut de Dieu est en vous, c'est-à-dire Jésus-Christ habite pleinement en vous. Si vous avez besoin de prières, de conseils, si vous avez besoin d'être dirigé vers une église vivante, si vous avez besoin de réécouter ce message, si vous voulez connaître les heures de diffusion de l'émission « Venez à Jésus » sur votre radio préférée, vous pouvez joindre notre ministère, le ministère Jésus pour tous, au plus 243 819 910 910. Je répète, au plus 243 819 910 910. Le nom de cette émission est « Venez à Jésus ». Je suis Raphaël Mambou. Que Jésus continue de vous bénir. Que Jésus continue de vous garder. Nous retrouvons la fois prochaine sur le même thème, le salut. Que Jésus vous bénisse encore une fois. Amen.
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4: Et un jour je rentrais du nord de la France d'évangéliser dans la région parisienne de ma tête bonheur, le lundi, et j'ai aperçu, devant ma maison, il faisait encore un peu nuit, près de mes planches, il y avait trois voleurs de planches qui me volaient mes planches à moi. Mes chères planches, épouvantables. Et j'étais tellement surpris de voir ça que je me suis sauvé dans mon jardin pour constater et réfléchir ce que j'allais faire. Les voleurs de planches sont là. Et dans ce jardin, de nouveau, revisite le diable. Que dit-il maintenant? C'est épouvantable, tes planches. Tu les as payées, c'est à toi. Il faut te défendre, ta poso. On ne se laisse pas marcher sur les pieds, après tout. Il y a des limites, dit le diable. Un chrétien, c'est un homme qui peut se laisser marcher sur les pieds. Quand je me suis converti, j'ai fait comme l'enfant prodigue, par la grâce de Dieu. L'enfant prodigue, quand il entre à la maison, il était pieds nus. Oui, vous avez lu dans la parole de Dieu, il était pieds nus. Je pense qu'il sentait quand on lui marchait sur les pieds. C'est pourquoi, quand il est rentré à la maison, on lui a mis une paire de sandales pour qu'il sente moins les coups. Et moi, quand je me suis converti, j'ai reçu une paire de sandales de la part du Seigneur. La sandale gauche, je l'appelle « Rends des grâces pour toutes choses ». Et la sandale droite, je l'appelle « Toutes choses concourent ensemble au bien de ceux qui aiment Dieu ». Avec ça, on est bien chaussé, on sent moins les coups. Et le diable dit, tu ne vas pas te laisser marcher sur les pieds, il faut te défendre. Et le diable m'a dit dans le jardin, va vite téléphoner à la cabine chez le garde champêtre. Il faut qu'il vienne, ce garde champêtre et cette police. Et j'étais justement prêt à partir vers cette cabine, quand tout à coup j'ai pensé, après tout, que dit la Bible? Que ferait Jésus à ma place maintenant? Il est bon de penser toujours, que ferait Jésus à ma place dans cette circonstance? Et j'ai pensé, eh bien maintenant, je vais me prêcher moi-même. Vous avez déjà essayé, chers amis, de vous prêcher vous-même? C'est pratique, on n'est pas toujours à l'église. Il y a aussi la semaine, et alors on est obligé de se prêcher soi-même. C'est pourquoi il faut lire beaucoup la Bible pour se prêcher soi-même. Et j'ai pensé, bien sûrement que dans la Bible, il y a une solution pour les planches. Elle doit exister dans la Bible. Et j'ai pensé à moi-même, il est écrit, « Aimez vos ennemis ». Il n'est pas dit « Aimez vos ennemis, excepté les voleurs de planches ».« Aimez vos ennemis, point final ». Et après, j'ai pensé à moi-même, « Dapozo, tu as dit que tu es un chrétien, il faut le prouver. Il faut le prouver qu'on est des chrétiens. » Eh bien, qu'as-tu le plus à cœur dans ton cœur, le plus précieux? Tes planches ou ces trois pauvres âmes, ces hommes qui ont des âmes éternelles? Qu'as-tu le plus à cœur? Les planches, c'est du bois, ça brûle dans les fourneaux, même que ça pourrit. Mais ces hommes-là, qui ne connaissent pas Jésus, ils ont des âmes éternelles. Et toi, Dapozo, tu pourrais très bien être un voleur de planches, après tout, si je ne t'avais pas sauvé, dit Jésus. Oui. Et alors là, dans ce jardin, j'ai pu faire la prière. Oh, c'est merveilleux, même dans les jardins. Et j'ai prié pas très long, j'ai seulement dit au Seigneur dans ma prière, « Ô Seigneur Jésus, je te remercie que ton amour est dans mon cœur par le Saint-Esprit. Amen. » Et c'était réalisé. Quoi donc? Bien, ces trois voleurs m'étaient devenus très chers tout à coup. Très chers! Pauvres gens. Plein d'amour pour eux. Et je suis parti vers eux. Et j'ai pensé, après tout, oui, si on ne peut pas supporter qu'on nous vole quelques planches, qu'arrivera-t-il quand il voudra laisser pour Jésus-Christ? Pas seulement des planches. Peut-être notre vie un jour, pas seulement des planches. Pauvres gens, plein d'amour pour eux par la grâce de Dieu. Et je dis bonjour camarades. Alors, vous fauchez les planches?
5: Oui, oui.
4: Vous savez, chers amis, chez nous, sur la façade de notre maison près de Paris, il y a un verset de la Bible. Notre maison, dans la région parisienne, est la seule maison avec un verset de la Bible par-dessus. Nous sommes très, très, très fiers, notre verset de la Bible. Il y a déjà des gens qui sont convertis par ce moyen-là. Ils sont venus demander ce que ça voulait dire, ce bon Dieu sur la maison. Et ils ont pensé, certainement, ces gens, il vaut mieux faucher des planches chez les gens du bon Dieu que chez les autres, c'est moins dangereux. Et ils disent, camarade, alors, est-ce que je peux vous donner un coup de main à charger ces planches? Vous êtes tellement occupés. Pourquoi pas? Et j'ai donné un coup de main à charger ces planches. C'était merveilleux. Chaque planche me faisait du bien. Je ne les comptais plus. Avant, je les comptais dans le jardin. Mais là, merveilleux. Que c'est merveilleux pour quelques planches. Quelle joie. Oh, il était battu. Qui donc, le diable? Il était battu. Sur toute la ligne. Et pour cela, il faut faire quelque chose. C'est bien par grâce qu'on obtient la victoire. Mais il faut faire quelque chose. Aimez vos ennemis. Et c'est possible, Christ en nous. Et tout à coup, ils m'ont dit, ses camarades, « Oh là là, ça va être trop lourd, elle va craquer la voiture, elle nous fera une voiture à bras. » Ah, je dis, « Non, camarade, la voiture, elle est costaud. On peut en mettre dessus encore 7. » Un bon conseil, j'ai donné, encore 7, les plus belles. Et nous avons encore mis encore 7. C'est très béni, le nombre 7 dans la parole de Dieu. 7. Et 7, on les a mis. Et voilà que tout le monde transpire, et puis moi avec. Ils se dépêchent, les voleurs. Transpire. Et je dis, « Camarades, vous avez-tu soif? Car savez-vous, camarades, dans cette maison en face, dans la cave, il y a du bon cidre chez ces gens-là. Vous connaissez bien le chemin de la cave. Voulez-vous vous boire un coup de cidre à vitesse? Pourquoi pas? Mais dépêche-toi. » Et je suis parti vers notre cave. Je la connaissais bien, notre cave. Et j'ai pris une bouteille de cidre. Chez nous, nous avions deux sortes de cidre. Le cidre du dimanche, puis le cidre de la semaine. Alors, quand on a des visites, toujours le meilleur. J'ai pris une bouteille de dimanche, même si c'était lundi. Et je suis parti de la maison, puis j'ai pris là trois verres de la bière d'Apozo. Pas de vieilles tasses ébréchées, quand on a des visites, toujours le plus beau. Trois verres de cristal. Et à chacun, j'ai versé un verre de cidre sur la route, à ces trois pauvres esclaves. L'amour de Dieu a été répandu dans nos cœurs par le Saint-Esprit et le cite dans les vers. D'après mon dit, tenez un coquin. Tu sais bien où il cache le cidre? Tu dis, oui, camarade. Car, savez-vous, camarade, c'est mon cidre, ça. Oh, oui. Et ces planches-là, ce sont les miennes. Oh. Et je dis, camarade, n'ayez pas peur que de moi. J'étais un même voleur que vous. Ah, mais oui. Qui n'a pas été un voleur dans sa vie? Que faut-il et combien faut-il voler pour être un voleur devant Dieu? Et je dis, camarade, j'étais un même voleur que vous. Mais un jour dans ma vie, camarade, j'ai rencontré Christ mon sauveur. Et là, sur la route, j'ai raconté mon témoignage, comment Dieu m'a sauvé par son Fils unique, la puissance du péché et de la mort. Et ils n'ont pas compris grand-chose, ces Parisiens. C'est la première fois qu'ils entendaient ce message de Jésus-Christ. Et pour terminer, je dis, camarades, maintenant, à cause de Jésus-Christ et par Jésus-Christ, je vous donne ces planches. Ça, ils l'ont compris. Et nous avons dans la maison ici, tous les dimanches, après-midi à 3h, un culte évangélique. Venez un jour chez nous. Écoutez la parole de Dieu, ça nous fera plaisir. Vous êtes chez nous toujours les bienvenus. C'est assez rare qu'on dit aux voleurs, vous reviendrez. Hein? Et ils sont partis contre Paris avec cette charrotée de planches, tête basse tous les deux, tous les trois. Tout dépité, tout déprimé, contre Paris avec les planches. Je n'ai pas dit débarrassé ou bien déchargé. Ah non, c'était trop beau. Et on pourrait se dire, aïe, faut-il agir comme ça, comme chrétien? Il ne faut rien. Dieu nous laisse complètement libres. Totalement libres. Mais il est dit dans la parole de Dieu très clairement ceci. Ils se sont laissés ravir leurs biens avec joie. Vous êtes d'accord? Et davantage, il est dit, si quelqu'un te prend ta veste, donne-lui encore ton manteau. Ça, c'est l'évangile. Et puis, il a dit autre chose. Il a dit, si quelqu'un te prend ton bien, ne le réclame point. Alors, on peut dire, oh là là là là, à ce moment-là, si on nous prend tout, on fera faillite. Oh non, avec Dieu, on ne fait jamais faillite. Jamais. À lui, à Dieu, appartiennent toutes les planches du monde, toutes les maisons, les propriétés, l'or et l'argent, ta vie et la mienne. Et quand Dieu dit, halte, c'est la mort qui est là. À lui appartient toute chose, qu'on le veuille ou pas. Et 16 ans ont passé, 16 années. C'est long et c'est court de nouveau. 16 ans plus tard, un de ces voleurs est venu écouter la parole de Dieu chez nous. Il est venu, un de ces voleurs. On ne le reconnaissait plus, évidemment, 16 ans. Ça change un visage. Il a très bien écouté cet homme inconnu. La prédication ne l'a pas fait. Parce que des gens, quelquefois, à la prédication, ils sont justement à la caisse d'épargne, ou bien ailleurs. Alors la prédication, elle fait... Alors chez lui, la prédication, elle fait... Et cet homme s'est converti à Christ, est devenu une nouvelle créature, est devenu un évangéliste en France. Il travaille en qualité d'évangéliste en France, cet homme. Une âme sauvée a combien de valeur? Combien de milliards de planches? Une âme sauvée a plus de valeur que le monde entier. Et Dieu n'oublie rien, chers amis. Non, jamais. Même pas les planches. Quelques années plus tard, ça fait 18 ans plus tard, j'étais rentré des camps de concentration. Il a fallu que je construise un petit logement pour ma famille, pour me mettre à l'abri. Et j'avais besoin de planches. Et je n'avais pas d'argent. J'étais réfugié. Et j'ai reçu d'un chrétien que je ne connaissais même pas, qui a entendu parler de mon cas, j'ai reçu 14 mètres cubes de planches. Ça fait 2000 francs suisses de valeur. 18 ans plus tard, 14 mètres cubes de planches. Les planches arrivent de Paris à Belp, dans le canton de Berne, 18 ans plus tard. Ils arrivent au temps convenable. Dieu n'oublie rien. Dieu rend aux gens, on appelle ça de la chance, hein? Mais non, chez nous, ce n'est pas la chance. Chez nous, il a dit, mieux que ça, mieux que la chance. Chez nous, il a dit, si tu te tiens de mon côté, je me tiendrai de ton côté, dit l'Éternel. Merveilleux. Et ça vaut la peine de donner sa vie à Christ pour réaliser Christ. Et

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1: Dans l'évangile de Jean, au chapitre 16, le verset 12 fait dire ceci à Jésus. « J'ai encore beaucoup de choses à vous dire, mais pour l'instant, vous ne pouvez pas les porter. » Ils me font toujours rire, chers amis, les censeurs qui te balancent des phrases du type « C'est pas dans la Bible » ou encore « Jésus n'a jamais dit ça ». Cette petite phrase de Jésus les terrasse. Ce qu'il n'a pas exprimé, il ne l'a peut-être pas dit parce qu'on n'aurait pas eu la force de le recevoir en pleine poire. Depuis, grâce à l'Esprit, il s'est trouvé d'autres prophètes, des porte-paroles qui continuent de parler en son nom. Et si toi aussi, tu étais un de ces porte-paroles, tu penses que j'exagère? Pourtant, le baptême t'a fait prophète. Prophète, parce que porte-parole, toi aussi, de Dieu. Que diras-tu en son nom cette semaine?
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3: Bonjour à tous, je suis Raphaël Mambou, que Jésus vous bénisse, qui que vous soyez, où que vous soyez. Le nom de cette émission est Venez à Jésus. C'est une grâce, c'est un honneur, c'est un privilège de pouvoir vous retrouver encore aujourd'hui autour de la parole de Dieu pour partager quelques versets bibliques sur le thème « Les bénédictions de Dieu en Jésus-Christ ». C'est notre 7e émission. Avant d'aller plus loin, je voudrais vous inviter à baisser la tête dans la prière pour dédier le reste des 30 minutes entre les mains du Seigneur. Prions. Père éternel, au nom de ton Fils Jésus-Christ, merci pour le salut qui se trouve en Jésus-Christ. Merci pour cette opportunité que tu nous donnes d'entendre ta parole. Merci pour cette opportunité que tu nous donnes d'aujourd'hui, de nous redresser, de nous corriger, de nous relever. Père, nous ne sommes pas plus spirituels que les autres, nous ne sommes pas plus intelligents que les autres, mais simplement que tu nous as fait grâce aujourd'hui, et nous voulons profiter de cette grâce au maximum. Dirige nos cœurs, Seigneur, dirige notre intelligence, ouvre-nous les yeux de l'entendement, afin que nous puissions comprendre ta parole. Au nom de ton Fils Jésus-Christ, nous avons ainsi prié. Amen. Les bénédictions de Dieu en Jésus-Christ. Je vous invite encore à lire dans Éphésiens 1, verset 3. Éphésiens 1, verset 3. Béni soit Dieu, le Père de notre Seigneur Jésus-Christ, qui nous a bénis de toutes sortes de bénédictions spirituelles dans les lieux célestes en Christ. Tous ceux et toutes celles qui ont donné leur vie à Jésus-Christ peuvent crier avec moi « Je suis béni en Jésus ». Vous êtes béni si vous avez donné votre vie à Jésus-Christ. Mais aujourd'hui, nous constatons que beaucoup d'enfants de Dieu marchent comme si simplement Jésus les avait simplement sauvés de l'enfer. Comme si Dieu ne s'intéressait qu'à leur donner le visa pour aller au ciel. Et que dans leur vie de tous les jours, dans leurs difficultés de tous les jours, dans leurs problèmes qu'ils rencontrent quotidiennement, dans les tempêtes de leur vie, dans la traversée de leur vie, ils donnent l'impression que Dieu ne s'intéresse pas à eux. Ils donnent l'impression que Dieu ne leur a rien donné. Pourtant, ce n'est pas ce que dit la Bible. Nous avons lu dans Éphésiens 1, verset 3 que ceux et celles qui ont donné leur vie à Jésus-Christ sont bénis de toutes sortes de bénédictions. Je voudrais me permettre de rappeler un peu ce que j'ai dit il y a quelques émissions en arrière. Les bénédictions les plus importantes sont celles qui sont d'abord spirituelles. Ce n'est pas parce que vous n'avez pas de voiture, vous n'avez pas de maison, que vous n'êtes pas marié, que vous n'avez pas d'enfant, que vous n'avez pas de promotion, que vous n'avez pas une entreprise, que vous n'êtes pas béni. Parce que aujourd'hui, beaucoup confondent la priorité dans l'ordre des bénédictions. Ils pensent que Dieu les aime, ils pensent que Dieu s'intéresse à eux, que lorsque ils voient les choses s'ouvrir facilement dans leur vie de tous les jours. Ils font une demande d'emploi et deux jours après, ils ont du travail, ils disent « C'est merveilleux, Dieu est avec moi ». Mais dès qu'ils font une demande d'emploi et qu'on leur répond qu'ils sont soit trop qualifiés ou qu'ils ne sont pas assez qualifiés, tout de suite, c'est la déprime. Mais qu'est-ce que j'ai fait? Pourquoi tant de malédictions? Pourquoi les choses ne marchent pas dans ma vie? Pourquoi tant de problèmes? Pourquoi tant de difficultés? Pourquoi tant d'obstacles? Pourquoi est-ce que je ne suis pas béni? Je connais même l'histoire d'un cousin qui, après avoir passé un test d'embauche, a commis la plus grosse gaffe. Je vous raconte. Il est passé un test de conduite d'automobile. Il fait marche arrière et malheureusement pour lui, il cogne une moto qui se trouvait derrière lui. Il n'avait pas vu qu'il y avait une moto. Alors la dame qui devait l'embaucher lui dit « Écoute, apparemment tu n'as pas encore une grande expérience dans la conduite des véhicules. » Ça l'a automatiquement énervé. Il est rentré chez lui, il a pris une machette, un couteau, et il est parti menacer son père, lui disant que tout ça c'est ta faute. C'est toi qui fais que ma vie ne marche pas avec toutes ces formes d'occultisme que tu as pratiquées. Sur moi, sur notre famille. Alors j'ai appelé ce cousin. J'ai dit à ce cousin, écoute, le fait que tu aies un accident de voiture, moi je trouve que c'est normal parce que tu viens à peine de sortir de l'auto-école. Tu ne maîtrises pas l'école. Et puis toi, en tant que chrétien, en tant qu'enfant de Dieu, comment peux-tu continuer à croire que les malédictions de ton père pèsent sur toi alors que la Bible dit que tu es béni de toutes sortes de bénédictions? Lorsque je parlais avec mon cousin, il tremblait. Tellement il était énervé. Tellement il était sûr que c'était son père. Mon frère, ma sœur, arrêtons de rejeter la faute sur les autres. Tel que mon cousin l'a fait. Je ne suis pas en train de prétendre que les malédictions héréditaires n'existent pas. Si elles existent. Mais pour nous qui sommes en Jésus-Christ, nous devons savoir que nous avons une nouvelle nature. Nous avons un nouveau Père. Nous avons été recréés en Jésus-Christ. Et la Bible dit que nous sommes bénis de toutes sortes de bénédictions dans les lieux célestes. Les bénédictions spirituelles priment d'abord sur les bénédictions matérielles. Si je suis béni spirituellement, forcément ça aura une implication sur les bénédictions matérielles. Mais ce n'est pas parce qu'elles n'ont pas d'implication, elles n'ont pas été influencées maintenant, qu'elles n'influencent pas maintenant le monde matériel, que je suis sous une malédiction. Non! Non, mon frère, non, ma sœur, je ne suis pas d'accord. Ce n'est pas ce que la Bible dit. Que pourrions-nous dire de l'apôtre Paul, qui au moment écrit le livre, cette lettre aux Éphésiens, qui est le champion dans l'évangélisation, le champion dans l'implantation des églises, il est en prison. Lui qui a rencontré Christ, lui qui a reçu des révélations sur l'église de Jésus-Christ, lui qui priait pour des morts, les morts revenaient à la vie, des malades retrouvaient leur santé, d'autres même, par exemple le cas de Pierre, où on permettait que simplement que des mouchoirs, qui prient pour des mouchoirs, et puis on partait imposer ces mouchoirs à des malades, mais comment Pierre a fini? Il est mort crucifié et crucifié la croix à l'envers. Ce n'est pas parce que vous passez par des difficultés que vous êtes maudit, non. Le diable ne va jamais se réjouir du fait que vous êtes devenu un enfant de Dieu, du fait que vous appartenez à Christ, du fait que vous suivez Jésus-Christ tous les jours de votre vie. Il va vous combattre, il est en train de nous combattre tous. Mais nous sommes plus que vainqueurs. Nous ne sommes pas en train de combattre pour la victoire, nous sommes en train de combattre dans la victoire. Alléluia. Et la première bénédiction que Paul nous fait découvrir dans le livre d'Éphésiens, c'est que, en Jésus-Christ, Dieu nous a choisis avant la fondation du monde. Dieu nous a consacrés, établis, Dieu nous a choisis, nous sommes le choix de Dieu. Quelle grâce, quel honneur, quel privilège de servir le grand roi. Que ce soit dans des temps difficiles, que ce soit dans des temps de prospérité. Ceci me fait penser que Paul a dit quelque part un jour, « J'ai appris à vivre dans la disette et dans l'abondance. J'ai appris à vivre quand tout va bien et quand tout va mal. J'ai appris à dire merci à Dieu quand tout est ok et quand tout n'est pas ok. J'ai appris à respecter Dieu, j'ai appris à l'aimer quand je suis en prison ou quand je suis un homme libre. J'ai appris à aimer Christ, à suivre Christ. dans les moments où je travaille ou dans les moments de chômage. J'ai appris à servir Christ, à l'aimer, à le suivre, quand je suis célibataire ou quand je suis marié, vous voyez? Non, mon frère, non, ma sœur, ne nous décourageons pas. Nous sommes le choix de Dieu en Jésus-Christ. La deuxième bénédiction que nous étions en train de partager est que, dans Éphésiens 1, verset 7, en Jésus-Christ, nous avons la rédemption par son sang. Ce que j'aime bien avec la Bible, et plus particulièrement avec le Nouveau Testament, c'est que tous les versets sont, enfin la plupart des versets, sont concentrés sur la personne de Jésus-Christ. Il n'est nullement question de religion, vous voyez. Il n'est nullement question de l'Église catholique ou de l'Église protestante, de la communauté, foi baïque, l'Église des Mormons, et non. Tout est concentré, tout est centré sur la personne de Jésus-Christ. Qui est le centre de votre vie? Aujourd'hui, les hommes sont en train de se battre parce que, oh non, mon pasteur a plus d'onction, notre église a une plus grande communauté, patati et patata, nous sommes plus riches que tel, nous sommes reconnus par le monde. Ce n'est pas ça qui est important. Ce qui est important est de vous assurer que là où vous priez, Jésus-Christ est le Seigneur et le Sauveur. Que ce qu'on enseigne, que ce qu'on croit est basé sur la parole de Dieu. Que Jésus-Christ est votre Sauveur et votre Seigneur personnel. C'est ça le plus important. Oh, on peut m'excommunier de ma communauté. On peut me chasser de ma communauté. Mais tant que je sais, je ne souhaite pas ça. Mais tant que je sais que Jésus-Christ est mon Seigneur et mon Sauveur personnel, et que je suis la Bible, que je suis en train de suivre la Bible tous les jours de ma vie, et dans tous les domaines de ma vie, je n'ai rien à craindre. C'est ça le plus important. Jésus n'a jamais demandé à Pierre, à Jean, à Matthieu, allez me bâtir des communautés. Bâtissez-moi la communauté X, la communauté Y. Et c'est là où je vais simplement sauver les hommes. Non. Pierre non plus, ni Paul le dit, si vous ne faites pas partie de la communauté que nous avons implantée, vous ne pouvez pas être sauvés. Mais Paul nous dit, nous avons la rédemption en Jésus-Christ par son sang. Et nous avons défini la rédemption comme étant la délivrance par le paiement d'un prix. Par le sang de Jésus-Christ, nous avons été sauvés du péché. Par le sang de Jésus-Christ, nous avons été sauvés du monde. Par le sang de Jésus-Christ, nous avons été réconciliés avec Dieu le Père, Dieu le Fils, Dieu le Saint-Esprit. C'est très important. C'est très important. C'est Jésus-Christ qui doit être le plus important dans notre vie. Ceci me fait penser à, je crois que ça doit être Apocalypse 5, verset 9, si je me trompe, où il est dit que Christ a fait de nous un royaume de sacrificateurs, un royaume et des sacrificateurs pour Dieu. C'est Christ, ce n'est pas l'Église catholique, ce n'est pas l'Église protestante. Il y a dans certains pays du monde où les catholiques et les protestants sont en train de s'entretuer, sont en train de se combattre, sont en train de se jeter des pierres pour dire « c'est nous les meilleurs ». Non, ce n'est ni l'un, ce n'est ni l'autre. Celui qui est meilleur, c'est celui qui a accepté Jésus-Christ comme Sauveur et Seigneur personnel. Je suis en train de penser un peu à l'histoire de l'humanité dans ces grandes croisades. On a massacré des gens parce que certains refusaient d'appartenir à la communauté telle. Au nom de Christ, on a massacré des gens. On a tué des gens. Non, ce n'est pas ça qui est plus important. Ce n'est même pas ça qui est important. Ce qui est important, c'est d'avoir reçu Jésus-Christ comme Seigneur et Sauveur personnel. Parce que par Christ, nous avons la rédemption, qui est la délivrance par le paiement d'un prix. Lorsque la Bible parle de rédemption, elle sous-entend que l'homme est considéré comme un esclave vendu au péché. Nous avons été vendus au péché par Adam et Ève. Adam a été créé à l'image de Dieu. Lorsque Adam s'est rebellé face à Dieu, les enfants qu'il a eus ont été créés à son image. Ça veut dire un homme rebelle, méchant, un fuyard, quelqu'un qui rejette toujours la faute sur les autres. Et puis un menteur, il dit « c'est pas moi qui suis tombé dans le péché, mais la femme que tu m'as donnée m'a poussé à tomber dans le péché. » Voilà Adam. Voilà Adam après la chute. Et quand les hommes disent que la religion, c'est l'effort de l'homme vers Dieu, je pense toujours à la conversation entre Dieu et Adam après la chute. Adam, Adam, où es-tu? Oh, j'ai entendu ta voix dans le jardin, je me suis enfui, je me suis caché. Pourquoi tu te caches? Oh, j'ai découvert que je suis nu. Oh, comment tu as découvert que tu es nu? Est-ce que tu as désobéi à ma parole? Est-ce qu'en mangeant le fruit de l'arbre que je t'avais défendu? Non, ce n'est pas moi, Père, ce n'est pas moi, Dieu. C'est la femme que tu m'as donnée. Voilà la religion. Voilà l'effort de l'homme vers Dieu. Il fuit Dieu et puis il accuse Dieu. Venez à Jésus-Christ. C'est plus que la religion. Jésus-Christ est venu dans ce monde pour introduire le royaume de Dieu. Pas la religion, mais le royaume de Dieu. Lorsque nous entendons la rédemption, nous sous-entendons aussi le fait d'acheter et d'emmener un objet hors du marché, c'est-à-dire acheter pour soustraire à toute nouvelle transaction. Lorsque nous acceptons Jésus-Christ, Christ paye notre faute. Il nous soustrait du marché où le Seigneur péché pouvait nous vendre à qui il voulait. J'ai dit une fois que le Seigneur péché est un grand maître. En dessous de lui, il y a des petits seigneurs. C'est le seigneur de l'impudicité, il y a le seigneur du mensonge, de l'occultisme, de la drogue, de la religion, du mensonge, du sexe illicite, du tabagisme, de l'alcoolisme, de l'occultisme. Plusieurs formes de petits seigneurs qui sont sous la seigneurie du Seigneur péché et dont le salaire est la mort. Alors il n'y a que Jésus-Christ qui peut nous délivrer de ce mode de vie, qui peut nous délivrer du péché. Alors vous allez peut-être me dire, mes frères, ces choses que vous êtes en train de dire, je les ai souvent entendues, mais je n'arrive pas à les vivre. Je marche avec Jésus-Christ. J'ai donné ma vie à Jésus-Christ, mais je n'arrête pas de tomber dans le même péché. Alors laissez-moi vous dire, mon frère, laissez-moi vous dire, ma sœur, que aujourd'hui est le jour de votre délivrance. Parce que la Bible nous dit dans Jean 8, verset 36, Jean 8, verset 36, « Si donc le Fils vous a franchi, vous serez réellement libre. » Oh, mais j'ai accepté Jésus-Christ comme Seigneur et Sauveur dans ma vie. Pourquoi est-ce que je continue toujours à retomber dans les mêmes péchés? Parce que vous n'avez pas pris conscience que en Jésus-Christ, vous êtes libre. Parce que vous n'avez pas pris conscience que en Jésus-Christ, vous êtes une source de bénédiction. Parce que vous n'avez pas pris conscience que en Jésus-Christ, vous êtes mort au péché. Essayez un peu d'imaginer. Vous marchez dans la rue. Des policiers viennent vous arrêter pour vous dire, monsieur, vous êtes un criminel. Vous allez dire, moi, un criminel. Supposons que vous vous appelez Raphaël et que la police vienne vous arrêter pour dire, monsieur Paul, vous êtes un criminel. Vous allez dire, non, je ne suis pas Paul. Et de deux, je ne suis pas un criminel, je suis Raphaël. Vous allez exercer votre droit, votre autorité pour prouver et pour vous libérer de quelque chose qu'on vous accuse injustement, n'est-ce pas? Mais alors, pourquoi est-ce que maintenant, quand c'est dans le domaine spirituel, beaucoup de chrétiens se laissent faire? Quand le péché vient frapper à leur porte, ils ouvrent la porte au péché pour dire, oh non, je ne suis pas libre, oh non, voilà, c'est les... Non! En Jésus-Christ, vous avez autorité pour chasser les démons. Jésus nous a dit, je vous ai donné la puissance et l'autorité, le pouvoir, pardon, de marcher sur les scorpions et sur toutes les forces de l'ennemi. Vous êtes libre en Jésus-Christ, c'est ce que nous avons lu. C'est ce que nous avons lu et étudié la fois passée. Lisons par exemple, revenons à Romains 6, verset 6. Romains 6, verset 6. Sachant que notre vieil homme a été crucifié avec lui, afin que le corps du péché fût détruit, pour que nous ne soyons plus esclaves du péché. Vous voyez, Raphaël avant sa nouvelle naissance n'est pas Raphaël après la nouvelle naissance. Ce qui veut dire que si j'étais un impudique, je ne suis plus un impudique en Jésus-Christ. Parce que Christ m'a affranchi, Christ m'a libéré, Christ a ouvert la porte de prison, m'a dit « Sors !» Je te libère de ce Seigneur qui est le péché et qui conduit à la mort. Vous voyez, verset 2 de Romains 6. Nous qui sommes morts au péché, comment vivrions-nous encore dans le péché? Nous, c'est qui? Nous qui avons donné notre vie à Jésus-Christ. Nous sommes morts au péché. Quand le péché vient frapper à votre porte, vous lui dites, tu n'as plus le droit d'entrer dans ma maison. Toi et moi, il n'y a plus rien en commun. Toi et moi, il n'y a plus rien qui nous unit. Parce que les documents en Christ m'ont libéré de ta personne, m'ont libéré de ta seigneurie. C'est très important, mon frère. C'est très important, ma sœur. Ne l'oublions pas. Romains 6, verset 18. « Ayant été affranchis du péché, vous êtes devenus esclaves de la justice. » Étant affranchi, voici le Fils vous affranchi, vous serez réellement libre. Étant affranchi du péché, étant libéré du péché par le sang de Jésus-Christ. Voilà des bénédictions qui nous sont réservées en Jésus-Christ, que nous devons utiliser. Je suis libre en Jésus-Christ. Je suis libre de l'impudicité. Je suis libre de la pornographie. Je suis libre de l'alcoolisme. Je suis libre de la drogue. Je suis libre du mensonge. Je suis libre de l'occultisme. Je suis libre de la religion. Je suis libre de l'adultère. Je suis libre de la fornication. Je suis libre du péché en Jésus-Christ parce que Christ m'a affranchi. Je ne suis plus sous la seigneurie du péché, mais je suis sous la seigneurie de Christ. Je ne suis plus un esclave du péché, je suis devenu un esclave de Jésus-Christ. Je ne suis plus un esclave du péché, mais je suis devenu un esclave de la justice de Dieu. Mon frère, ma sœur, le diable ment et continuera à mentir. Voilà pourquoi Christ est la vérité. Voilà pourquoi il faut connaître les Écritures de Genèse 1:1 à Apocalypse 22:21. Arrêtons de pleurnicher. Arrêtons de pleurer, d'aller voir un pasteur, oh non, voilà. Non, apprenons à découvrir qui nous sommes en Jésus-Christ. Des fois même, quand vous écoutez des pasteurs, vous avez envie de vous boucher les oreilles parce que tellement ils racontent des faussetés, et c'est normal, ils lisent même pas eux-mêmes la Bible. Gloire à Dieu, tous les pasteurs ne sont pas comme ça. Découvrons qui nous sommes en Jésus-Christ. Ne nous fions pas à la religion, mais fions-nous dans la parole de Christ. La Bible, c'est très important. Étant affranchis du péché, vous êtes devenus esclaves de la justice. Alléluia. Je suis devenu esclave de la justice de Dieu. J'aimerais un peu lire Romains 6, verset 14. Le péché n'aura pas de pouvoir sur vous, puisque vous êtes non sous la loi, mais sous la grâce. Paul est en train de démontrer que ceux et celles qui sont en Jésus-Christ ne sont plus sous la loi, mais sont sous la grâce. Beaucoup de chrétiens disent « Non, nous sommes sous une période de grâce ». C'est vrai, mais cette période de grâce, elle est comment? Elle est d'abord spirituelle, ce sont des bénédictions spirituelles. Je ne suis plus sous l'influence de la loi, je ne suis plus sous l'influence des coutumes, je ne suis plus sous l'influence de la religion, je suis sous l'influence de la grâce. Et puisque je suis sous la grâce, le péché n'a plus de pouvoir sur moi. Parce que en Jésus-Christ, je suis mort au péché. C'est vrai que c'est toujours Raphaël, mais spirituellement, ce n'est plus le même Raphaël. Je n'ai plus d'intimité avec le péché, je n'ai plus d'affinité avec le péché, je n'ai plus de contrat avec le péché. Rappelez-vous, l'homme a été vendu au péché. Qui nous a vendus? Adam et Ève. Adam nous a vendus au péché. Christ nous a libérés du péché. Soit c'est Adam, soit c'est Christ. Soit vous vivez en Adam, soit vous vivez en Christ. Et si c'est en Adam que vous vivez, ça veut dire que vous êtes encore sous l'influence du péché. Mais si vous avez donné votre vie à Jésus-Christ, cela sous-entend que Adam ou Christ, il n'est pas parlé de religion. Je répète encore, vous allez me dire, ah frère, tu te répètes, c'est toujours la même chose, c'est toujours la même chose. Et pourtant, c'est ça qui détruit beaucoup de chrétiens aujourd'hui. On est tellement attaché à sa religion, on est tellement attaché à sa coutume. On est venu à Christ, mais on est encore attaché aux coutumes. Ah non, dans notre coutume, c'est comme ça. Je suis chrétien, mais je suis africain, j'ai mes coutumes. Non ! En Christ, nous avons des nouvelles coutumes qui sont celles de Dieu. Nous ne sommes plus sous la coutume, mais nous sommes sous la grâce. Nous ne sommes plus sous l'influence du monde, mais nous sommes sous l'influence de la grâce, mon frère, ma sœur. C'est très important. Philippiens 3, versets 13 à 14. Lisons-le un peu. Vous y êtes, Philippiens 3, 13 à 14. Il nous est dit ceci. Frère, je ne pense pas l'avoir saisi, mais je fais une chose. Oubliant ce qui est en arrière et me portant vers ce qui est en avant, je cours vers le but pour remporter le prix de la vocation céleste de Dieu en Jésus-Christ. Oubliant ce qui est en arrière et je cours vers mon avenir. Paul parle d'être libre de sa vie de passé, d'être libre de son passé, d'être libre du péché. C'était quoi sa vie passée? C'était la religion. C'était quoi son passé? C'était les coutumes. Aujourd'hui, il dit, j'oublie tout ça. J'oublie que je suis un Africain, j'oublie que je suis un Européen, j'oublie que je suis un Américain. Je me porte et je me concentre que sur une seule chose, c'est que je suis devenu une nouvelle créature en Jésus-Christ. Et je me préoccupe que de cela. Parce que je cours vers ce but afin de remporter le prix de Dieu en Jésus-Christ. Afin de remporter mon prix de Dieu qui se trouve en Jésus-Christ. Je ne vais pas venir devant Dieu et lui dire, Seigneur, tu vois, moi j'étais un Africain. Je devais respecter les coutumes africaines. Moi j'étais un Européen. Je devais respecter les coutumes et les principes européens. Non. Ce n'est pas ça. Si nous sommes venus à Jésus-Christ, nous sommes libres de tout ce que le monde nous a imposé avant. Mon frère, ma sœur, libre du péché, c'est en Jésus-Christ. Libre des coutumes, c'est en Jésus-Christ. Libre de religion, c'est en Jésus-Christ. Libre de l'occultisme, c'est en Jésus-Christ. L'homme est vendu au péché, l'homme naturel est vendu au péché. Mais le chrétien a été racheté du péché par le sang de Jésus-Christ. Christ vous parle ce matin, Christ vous parle cet après-midi, Christ vous parle ce soir, peu importe l'heure à laquelle vous nous écoutez. Christ vous parle et vous dit. Ou donnez-lui les rênes de votre vie, afin de devenir libre. Parce que s'il vous affranchit, il vous affranchira réellement. Et ce n'est pas de la blague. Contrairement à ce que beaucoup de religions prétendent, contrairement à ce que beaucoup de philosophies prétendent, donnez votre vie à Jésus-Christ. Si c'est cela votre désir, baissez la tête dans la prière et répétez ces simples mots après moi. Dites, Père éternel, au nom de ton Fils Jésus-Christ, je viens devant toi. J'accepte Jésus-Christ comme Seigneur et Sauveur personnel. Je prends l'engagement aujourd'hui et jusqu'à la fin de ma vie à suivre Jésus-Christ tous les jours de ma vie et dans tous les domaines de ma vie. Je crois et je confesse que en ce moment, Christ m'a réellement affranchi du péché et que maintenant, le péché et moi, nous sommes séparés. Je suis mort au péché et je suis devenu esclave de Jésus-Christ. Merci pour ton pardon, merci pour ton amour, merci pour le sang de Jésus-Christ qui a coulé à la croix pour moi. Je crois et je confesse que maintenant je suis une nouvelle créature, un enfant de Dieu, un chrétien. Au nom de ton Fils Jésus-Christ, j'ai ainsi prié. Amen. Si vous avez fait cette prière, croyez que par la foi, Dieu vous a entendu. Je suis Raphaël Mambou. Le nom de cette émission est « Venez à Jésus ». Nous nous retrouvons la fois prochaine, toujours sur le même thème, les bénédictions de Dieu en Jésus-Christ. Que Jésus continue de vous bénir, que Jésus continue de vous garder. À la fois prochaine. Amen.
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5: Bonjour à tous, je suis Raphaël Mambou. Que Jésus vous bénisse, qui que vous soyez, où que vous soyez. Le nom de cette émission est Venez à Jésus. C'est avec joie, c'est avec un bonheur immense que je vous retrouve pour encore partager quelques versets bibliques sur différents thèmes. Que Dieu soit loué, que Dieu soit béni pour cette grâce qui vous fait à vous et à moi. Et la prière, ma prière, est que cette grâce ne soit pas en vain pour vous et pour moi. Nous sommes toujours en train d'étudier, nous sommes toujours en train de voir, nous sommes toujours en train d'exploiter les tempêtes. Mais avant de pouvoir continuer, je voudrais remercier, bénir le Seigneur pour ce jour. Pour vous et pour moi, car c'est par grâce. Ce n'est pas parce que nous sommes meilleurs, ce n'est pas parce que nous sommes plus spirituels, ce n'est pas parce que nous sommes plus intelligents ou quoi que ce soit d'autre. C'est simplement que Dieu, au travers de son Fils Jésus-Christ, vous a fait, nous a fait grâce. Alors je voudrais que nous le bénissions. Prions. Père éternel, je voudrais te dire merci. Merci pour ces 30 minutes. Merci pour ceux et celles qui sont devant leur poste, qui sont sur Internet, qui nous suivent, Seigneur. Bénis chacun d'entre nous. Bénis chacun d'entre eux. Seigneur, dispose nos cœurs à ta parole. Dispose nos cœurs, Seigneur, à comprendre ta parole, car tu veux nous parler. Tu ne fais rien en dehors de ta parole. Tu fais toutes choses avec ta parole. Père, merci. Au nom de ton Fils Jésus-Christ. Amen. Je profite pour remercier tous les partenaires de notre ministère, ceux qui nous soutiennent dans la prière, ceux qui nous soutiennent financièrement, que Jésus continue de vous bénir. Les tempêtes, nous sommes toujours en train de voir les tempêtes. Mais cette fois-ci, nous allons utiliser comme texte de base l'histoire de Jonas. Je voudrais que vous lisiez avec moi dans Jonas 1, chapitre 1, versets 1 à 16. C'est assez long, mais nous avons besoin de le lire. La parole de l'Éternel fut adressée à Jonas en ces mots. Lève-toi, va à Ninive, la grande ville, et crie contre elle, car sa méchanceté est montée jusqu'à moi. Et Jonas se leva pour s'enfuir à Tarsis, loin de la face de l'Éternel. Il descendit à Jaffa et y trouva un navire qui allait à Tarsis. Il paya le prix du transport et s'embarqua pour aller avec les passagers à Tarsis, loin de la face de l'Éternel. Répétition, loin de la face de l'Éternel. Mais l'Éternel fit souffler sur la mer un vent impétueux. Il se leva sur la mer une grande tempête. Le navire menaçait de faire naufrage. Les mariniers eurent peur, ils implorèrent chacun leur Dieu. Ils jetèrent dans la mer les objets qui étaient sur le navire, afin de le rendre plus léger. Jonas descendit au fond du navire, se coucha et s'endormit profondément. Drôle d'attitude. Le pilote s'approcha de lui et lui dit, « Pourquoi dors-tu? Lève-toi, invoque ton Dieu, peut-être voudra-t-il penser à nous et nous ne périrons pas. » Ils se dirent les uns aux autres, « Venons et tirons au sort pour savoir qui nous attire ce malheur. » Ils tirèrent au sort et le sort tomba sur Jonas. Alors ils lui dirent, « Dis-nous, qui nous attire ce malheur? Quelles sont tes affaires? D'où viens-tu? Quel est ton pays? Et de quel peuple es-tu ?» 5 questions. Il leur répondit, « Je suis hébreu, je crains l'Éternel. » Le Dieu des cieux qui a fait la terre et la mer. Ces hommes eurent une grande frayeur et lui dirent, pourquoi tu fais cela? Car ces hommes savaient qu'ils fuyaient loin de la face de l'Éternel parce qu'il leur avait déclaré. Au moins il est encore honnête. Ils lui dirent, que te ferons-nous pour que la mer se calme envers nous? Car la mer était de plus en plus orageuse. Ils leur dirent, prenez-moi et jetez-moi dans la mer, et la mer se calmera envers vous, car je sais que c'est moi qui attire sur vous cette grande tempête. Ces hommes ramaient pour gagner la terre, mais ils ne le purent, parce que la mer s'agitait toujours contre eux. Alors ils invoquèrent l'Éternel et dirent, « Ô Éternel, ne nous fais pas périr à cause de la vie de cet homme. Ne nous charge pas du sang innocent, car toi, Éternel, tu fais ce que tu veux. » Puis ils prirent Jonas et le jetèrent dans la mer, et la fureur de la mer s'apaisa. Ces hommes furent saisis d'une grande crainte de l'Éternel, et ils offrirent un sacrifice à l'Éternel et firent des vœux. Jonas. Comme je disais à l'introduction, nous sommes en train de voir sur les tempêtes. Les tempêtes. Nous avons dit dans les émissions précédentes qu'une image des tempêtes, ce sont les difficultés, les obstacles, les épreuves, les oppositions, les guerres, les persécutions physiques, morales, spirituelles, financières, peu importe. Mais des choses qui ne vont pas bien, qui ne vont pas bien dans notre vie. Et lorsque nous avons étudié Marc 4, nous avons dit que les tempêtes étaient attirées dans la vie des chrétiens, des premiers disciples de Jésus, parce qu'ils marchaient avec Jésus-Christ, parce qu'ils suivaient Jésus-Christ, parce qu'ils obéissaient à la parole de Dieu. Malgré qu'il y avait des promesses, des tempêtes se sont levées et nous avons encouragé, nous avons vu qu'il était inutile de se décourager, inutile d'abandonner la marche par la foi, inutile de se jeter dans la mer. Parce que Jésus-Christ était avec nous dans la barque. Mais par contre, dans l'histoire de Jonas, la tempête, les tempêtes qui se lèvent, les difficultés que rencontre Jonas, c'est parce que Jonas ne fait pas la volonté de Dieu. L'Éternel, Dieu, n'est pas avec Jonas dans la barque. Dieu dit à Jonas, « Va à Ninive, va évangéliser, va en mission. » Jonas préfère désobéir et fuir loin de la face de l'Éternel, comme si un homme pouvait fuir loin de Dieu, comme s'il y avait un endroit dans cet univers, dans cette galaxie ou je ne sais pas où, où on peut fuir loin de Dieu, parce que Dieu est partout. Il est dans les cieux, il est sur la terre, il est sous la mer, il est dans les grottes, il est dans l'endroit le plus obscur, il est même en enfer. Seulement là, c'est sa colère qui se manifeste. Il est même dans les séjours des morts. Dieu est partout. Jésus-Christ est partout car il est Dieu. Et il n'y a pas un endroit où Jonas, tu peux te cacher loin de l'Éternel. Jonas, dans ces quelques versets, représente un type de chrétien, un type d'enfant de Dieu, qui connaît Dieu, qui parle avec Dieu, qui connaît, qui sait reconnaître la voix de Dieu, mais qui refuse de marcher selon la volonté de Dieu. La volonté de Dieu est toujours préférable à celle des hommes. Mais Jonas préfère faire sa propre volonté et il attire la colère sur lui. Et ce qui est dommage, c'est que ce n'est pas seulement sur lui que les tempêtes se sont levées, mais c'est aussi sur des innocents qui ont perdu leur cargaison, leur marchandise, qui ont failli perdre leur bateau et leur vie, parce qu'un homme désobéit à la parole de Dieu. Ceci nous montre, mon frère, ceci nous montre, ma sœur, la grande responsabilité que nous avons à connaître et à marcher avec Dieu. Nous pouvons devenir une source de bénédiction, comme nous pouvons devenir une source de malédiction pour les autres. Nous pouvons être une source de bénédiction pour notre nation, nous pouvons être une source de malédiction pour notre nation, pour nos proches, pour nos familles. Jonas peut représenter un type de pasteur, responsable principal d'une église, mais qui ne marche pas selon la volonté de Dieu, qui refuse d'obéir à Dieu. Quelle bénédiction y aura-t-il sur son église? Il n'y aura pas de bénédiction. Parce qu'il est désobéissant. À cause de lui, son église est sous la malédiction. Jonas peut représenter un type de responsable de famille qui ne marche pas selon la volonté de Dieu, qui marche selon ses propres désirs. Ce n'est pas qu'il est païen comme tous les autres païens. Non, il n'est pas non plus chrétien comme tous les autres chrétiens, comme les vrais chrétiens. C'est quelqu'un qui connaît Dieu, mais qui préfère, dans certaines circonstances, faire sa propre volonté. En fait, il choisit, selon ses humeurs, selon ses goûts, selon ses préférences, selon le climat du jour, il préfère ou pas obéir à Dieu. Dans Deutéronome 28, de 15 à 60, à 68, nous n'allons pas lire tout ça. Mais seulement, je voudrais vous montrer quelque chose sur la désobéissance. Deutéronome 28, de 15 à 68, vous le lirez peut-être plus tard. Dieu dit ceci au verset 15. Mais si tu n'obéis point à la voix de l'Éternel, ton Dieu, si tu n'observes pas et ne mets pas en pratique tous ces commandements, pas une partie, hein, et toutes ces lois que je te prescris aujourd'hui, voici toutes les malédictions qui viendront sur toi et qui seront ton partage. Si l'on n'obéit pas à la voix de Dieu, si l'on n'obéit pas aux commandements de Dieu, il s'ensuit des malédictions. Ces malédictions peuvent être d'ordre familial, économique, financier, militaire, social, physique. Tout cela, vous pouvez retrouver ça entre 15 et 68 de Deutéronome 28. C'est pour cela que ce n'est pas parce que l'économie du pays va bien que Dieu est avec nous. Non. Si nous ne marchons pas avec Dieu, il y a des malédictions qui s'ensuivent. Israël, dans la Bible, a vécu, a goûté, si je puis dire, à toutes ces malédictions. Et quand vous les lisez, elles sont horribles. Un verset comme le verset 30 de Deutéronome 28. Tu auras une fiancée et un autre homme couchera avec elle. Tu bâtiras une maison et tu ne l'habiteras pas. Tu planteras une vigne et tu ne t'en réjouiras pas. Tu n'en jouiras pas. C'est grave. Verset 21. L'Éternel attachera à toi la peste jusqu'à ce qu'elle te consume dans tout le pays dont tu vas entrer en possession. C'est grave. Vous bâtirez une maison, mais un autre viendra habiter là. Vous allez planter, mais ce n'est pas vous qui allez consommer les fruits de votre travail. Jonas, Dieu vous dit aujourd'hui, s'il y a des tempêtes dans votre vie, parce que vous n'avez pas obéi à la voix de Dieu, ces tempêtes sont un message pour vous dire, revenez à Jésus-Christ. Car l'obéissance vaut mieux que les sacrifices. Dieu veut Jonas à Ninive, mais Jonas préfère Tarsis loin de la face de Dieu, loin de l'obéissance. Il ne veut pas obéir à Dieu. Mais cette désobéissance, cette fuite vers Tarsis, n'est que le fruit de ce que Jonas reproche à Ninive. Je veux dire ceci. Cet acte que Jonas pose pour aller loin de Ninive, traduit un manque d'amour de Jonas envers Ninive. Jonas n'aime pas Ninive. Jonas ne veut pas voir Ninive changer. Jonas ne veut pas la prospérité de Ninive. Jonas ne veut pas le retour de Ninive à l'Éternel. Jonas veut la destruction de Ninive. En d'autres termes, Jonas manque d'amour envers son prochain de Ninive. Ou bien Jonas a une préférence parmi les hommes. En fait, Jonas catégorise en tant que serviteur de Dieu, en tant qu'enfant de Dieu, Jonas est en train de catégoriser les hommes. Mon frère, ma sœur, la Bible dit tu aimeras ton prochain comme toi-même. Tu n'as pas aimé les Français plus que les Belges. Tu n'as pas aimé plus les Congolais que les Zambiens, ou bien les Congolais plus que les Sud-Africains. Ou tu n'as pas aimé plus les Katangais que les Swahilophones, ou les gens du Bandundu, ou on n'a pas plus à aimer ceux de Kinshasa que ceux de Brazzaville. On n'a pas à aimer plus les Américains que les Européens. On n'a pas à aimer plus les Africains que les Asiatiques. Ou les Asiatiques plus que les Sud-Américains. C'est ça que Jonas a fait. Ninive, la grande ville méchante, cruelle, qui a fait de grandes expéditions, qui a tué, qui a violé, qui a fait des choses horribles. Jonas connaît cette ville. Jonas connaît cette nation. Il sait qu'ils sont cruels. Il sait que ce sont des grands pécheurs, mais qui réussissent dans tout ce qu'ils sont en train de faire. Peut-être qu'ils ont tué certains membres de la famille de Jonas. Et Jonas s'en souvient. En plus, il est rancunier. Alors quand on lui dit, Jonas, va apporter la bonne nouvelle à Ninive, qu'elle se repente, qu'elle revienne de sa méchanceté, Jonas dit, non, c'est pas vrai. Je veux pas de ça. Je ne veux pas de ça. Je veux que cette ville soit détruite. Je veux que cette ville soit maudite, qu'elle aille en enfer, que tous ses habitants aillent en enfer. Et Jonas sait que s'il part apporter l'évangile, ou si Jonas ne sait pas apporter le message de l'Éternel, cette ville va se repentir. Voilà ce que Jonas dit dans Jonas 4, verset 1. Après qu'il y ait eu le grand réveil, cela déplut fort à Jonas, et il fut irrité. Ah! Il implora l'Éternel et il dit, « Ah, Éternel, n'est-ce pas ce que je disais quand j'étais encore dans mon pays, ce que je voulais prévenir en fuyant à Tarsis ? Car je savais que tu es un Dieu compatissant et miséricordieux, lent à la colère, riche en bonté et qui se repent du mal. » Jonas savait que s'il part apporter le message à Ninive, les gens allaient se repentir. En fait, ce qui attire la tempête dans la vie de Jonas, c'est la désobéissance à la parole de Dieu, mais c'est aussi son manque d'amour pour son prochain. C'est parce que Jonas n'aime pas qu'il a fui. C'est parce que certains n'aiment pas leur prochain qu'ils volent leur prochain, qui tuent leur prochain, qui commettent l'adultère avec leur prochain, qui sont pleins de haine, de rancune, qui détruisent même les couples des autres. C'est parce qu'on est plein de haine. Dieu dit, tu aimeras ton prochain comme toi-même. Nous n'avons pas à détester les autres. Nous n'avons pas à maudire les autres. Nous n'avons pas à rejeter les autres. Même si ce sont des grands occultistes, même si ce sont des grands pécheurs, même si ce sont des grands meurtriers, des gens qui ont commis des avortements par milliards, non, nous devons les aimer. Le manque d'amour attire des tempêtes dans nos vies. Le manque d'amour nous empêche d'obéir à la parole de Dieu. Mon frère, ma sœur, dans quel état vous êtes ? Dans quel état je suis? Car la Bible dit, tu aimeras ton prochain comme toi-même. Jonas, serviteur de l'Éternel, Jonas, serviteur du grand roi, mais qui manque d'amour pour son frère, qui manque d'amour pour sa sœur. Mon frère, ma sœur, qu'en est-il de vous? Car l'amour vient de Dieu, car Dieu est amour. Dans Romains 5, verset 5, il nous est dit ceci. L'espérance ne trompe point, parce que l'amour de Dieu est répandu dans nos cœurs par le Saint-Esprit qui nous a été donné. L'amour de Dieu est répandu dans nos cœurs par le Saint-Esprit. C'est le Saint-Esprit qui vient avec l'amour de Dieu dans nos vies. Si vous êtes un enfant de Dieu, vous avez déjà en vous l'amour de Dieu. Si vous n'êtes pas né de nouveau, si vous n'avez pas donné votre vie à Jésus-Christ, vous n'avez pas en vous d'abord le Saint-Esprit, et le Saint-Esprit n'est pas venu avec l'amour de Dieu dans votre vie. Et Dieu vous dit, je vous aime d'un amour éternel. Je veux que vous changiez. Je veux que vous viviez. Dieu nous aime. Dieu vous aime. Et Dieu ne veut pas que vous soyez dans la confusion. Dieu ne veut pas que vous soyez dans des tempêtes qui sont attirées à cause du péché. Romains 13, verset 8, nous dit ceci. Ne devez rien à personne si ce n'est de vous aimer les uns les autres, car celui qui aime les autres a accompli la loi.

Il ne veut pas que le roi de Ninive soit sauvé. Il ne veut pas que ses princes soient sauvés. Il ne veut pas que ses hommes d'affaires soient sauvés. Il ne veut pas que les prêtres dans la ville de Ninive qui adorent d'autres dieux que l'Éternel soient sauvés. Il ne veut pas que des enfants soient sauvés. Il ne veut pas que des femmes soient sauvées. Tout ce qu'il veut, que Ninive soit détruite. Mon frère, ma sœur, n'ayons pas ce caractère en nous. Ne stigmatisons pas les gens, ne caractérisons pas les gens. Car Dieu, en mourant sur la croix, est mort pour tous les hommes. Nous ne sommes pas meilleurs que les autres. S'il y a quelque chose de bien en nous, c'est Jésus-Christ. Et Jonas n'a pas encore compris cela, qu'il est un pécheur comme tous les autres pécheurs, qu'il a besoin de la grâce de Dieu. Ce n'est pas parce qu'il est juif de naissance, fils d'Abraham de naissance, qu'il mérite le salut. Non, personne ne mérite le salut. Jonas ne comprend pas cela. En fait, je voudrais même dire que Jonas doit être brisé dans son caractère. Il est égocentrique. Enfin, je vais même dire, il est égoïste. C'est normal, il n'aime pas les étrangers. Il ne pense qu'à Israël, il ne pense qu'à son peuple. Il ne pense pas au peuple des autres, il ne pense pas aux autres. Dieu a créé les blancs comme les noirs, les asiatiques comme les sud-américains. Et Dieu veut les sauver tous. C'est pour ça que Jésus-Christ est venu mourir à la croix. Mais pour Jonas, non. Le salut n'appartient qu'à Israël. Et les autres nations ne sont que des pécheurs et ils doivent tous mourir. Ceci traduit le manque d'amour. Le manque d'amour attire des tempêtes dans nos vies. C'est parce que vous n'aimez pas que vous tuez. C'est parce que vous n'aimez pas que vous convoitez. C'est parce que vous n'aimez pas que vous critiquez. C'est parce que vous n'aimez pas que vous insultez. C'est parce que vous n'aimez pas que vous volez. C'est parce que vous n'aimez pas que vous tombez dans l'adultère. Quand je parle d'aimer, je parle d'aimer son prochain, de l'amour de Dieu. C'est parce que vous n'aimez pas que vous tombez dans la fornication. L'amour est de Dieu. Et son amour est répandu sur nous par le Saint-Esprit, un Esprit Saint, l'Esprit de Dieu. Mon frère, ma sœur, ne soyons pas ce type de chrétien. Ne soyons pas ce type d'enfant de Dieu. Ne soyons pas rebelles parce que nous préférons, j'allais dire, une ville à une autre. Non, ne préférons pas cela. Dans Proverbe 15, verset 6, il nous est dit ceci. Il y a une grande abondance dans la maison du juste, mais il y a du trouble dans les profits du méchant. Il y a une grande abondance dans la maison du juste. Qui est le juste? C'est celui qui est sauvé par Jésus-Christ. C'est celui qui marche avec Jésus-Christ. Jonas, il n'y a pas d'abondance en lui. Il n'y a que le trouble parce qu'il ne marche pas selon la volonté de Dieu. Il marche selon ses conseils. Il marche selon ses préférences. Il veut aller à Tarsis au lieu de Ninive. Il veut épouser une non-chrétienne alors que Dieu lui demande d'épouser une chrétienne. Il préfère faire des affaires au lieu de servir Dieu dans le ministère. Oui, ce sont des exemples. Il est désobéissant. Il connaît Dieu. Mais Dieu dit à Jonas aujourd'hui, Dieu vous dit, si vous ne marchez pas selon sa volonté, il vous aime et il veut vous attirer à lui. Il vous dit, venez à Jésus. Il n'est pas en colère contre vous. Ces obstacles que vous rencontrez dans votre vie est une opportunité qu'il vous donne pour revenir, pour réfléchir, pour revenir à lui. Qu'allez-vous faire de son message? Qu'allez-vous faire de son invitation ce matin? De son invitation aujourd'hui. Si vous êtes disposé à donner votre vie à Jésus-Christ, baissez simplement la tête dans la prière et répétez ces simples mots après moi. Dites, Père éternel, je viens devant toi au nom de ton Fils Jésus-Christ. J'ai entendu ta parole. J'ai entendu ta voix.

0: J'ouvre les portes de mon cœur à Jésus-Christ. Je dis oui à Jésus-Christ. Je dis oui au Saint-Esprit. Je dis non aux œuvres des ténèbres. Je dis non à Satan. Je dis non aux sollicitudes du monde. Je m'engage maintenant et jusqu'à la fin de mes jours à marcher avec Christ comme un vrai chrétien, maintenant jusqu'à la fin de mes jours. J'ai ainsi prié au nom de Jésus-Christ. Amen. Si vous avez fait cette prière, croyez que par la foi, vous êtes devenu une nouvelle créature. Croyez que par la foi, vous êtes restauré. Croyez que par la foi, le Saint-Esprit est venu en vous et il a répandu l'amour de Dieu en vous. 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Je m'appelle Raphaël Mambou. Le nom de cette émission est « Venez à Jésus ». Je vous encourage et je vous invite encore à nous retrouver la fois prochaine sur le même thème, les tempêtes. Et nous continuerons sur le cas de notre frère Jonas. Que Jésus continue de vous bénir, qu'il continue de vous garder. À la fois prochaine. Amen.
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2: Bonjour à tous, je suis Raphaël Mambou. Que Jésus vous bénisse, qui que vous soyez, où que vous soyez. Le nom de cette émission est « Venez à Jésus ». C'est une grâce, c'est un honneur, c'est un privilège de pouvoir vous retrouver encore aujourd'hui autour de la parole de Dieu pour partager quelques versets bibliques sur le thème « Jésus dans le temple ». Avant d'aller plus loin, je voudrais vous inviter à baisser la tête dans la prière pour dédier le reste des 30 minutes entre les mains du Seigneur. Prions. Père éternel, au nom de ton Fils Jésus-Christ, nous voici devant toi pour entendre ta parole, pour entendre ton messager, pour entendre ce que tu as à nous dire, Seigneur. Nous ne sommes pas plus intelligents, nous ne sommes pas plus spirituels, nous ne sommes pas meilleurs, plus meilleurs que qui que ce soit. C'est simplement que tu as fait grâce. Et nous voulons profiter de cette grâce au maximum. Bénis ces hommes, bénis ces femmes qui nous écoutent par millions de par le monde, sur Internet, sur des radios FM, sur des supports informatiques. Bénis ces hommes, bénis ces femmes. Père, bénis ta parole et fais-nous du bien encore aujourd'hui au travers de ce nouvel enseignement. Au nom de ton Fils Jésus-Christ, nous avons ainsi prié. Amen. Comme je le disais, nous commençons une nouvelle étude que j'ai nommée « Jésus dans le temple ». Je vous invite à ouvrir vos Bibles dans Matthieu 21, Matthieu 21, 10 à 17. Lorsque Jésus entra dans Jérusalem, toute la ville fut émue et l'on disait « Qui est celui-ci ? » La foule répondait « C'est Jésus, le prophète de Nazareth en Galilée. » Jésus entra dans le temple de Dieu. Il chassa tous ceux qui vendaient et achetaient dans le temple. Il renversa les tables des changeurs et les sièges des vendeurs de pigeons. Et il leur dit, « Il est écrit, ma maison sera appelée une maison de prière, mais vous, vous en faites une caverne de voleurs. » Des aveugles et des boiteux s'approchèrent de lui dans le temple et il les guérit. Mais les principaux sacrificateurs et les scribes furent indignés à la vue des choses merveilleuses qu'il avait faites et des enfants qui criaient dans le temple. Hosanna au Fils de Dieu. Ils lui dirent, « Entends-tu ce qu'ils disent ?» Oui, leur répondit Jésus. N'avez-vous jamais lu ces paroles ? Tu as tiré des louanges de la bouche des enfants et de ceux qui sont à la mamelle. Et l'ayant laissé, il sortit de la ville pour aller à Béthanie où il passa la nuit. Jésus dans le temple. On pourrait aussi simplement dire Jésus dans le temple de Dieu. Mais je préfère me limiter dans Jésus dans le temple. Pendant ces tournées évangéliques, Jésus arrive à Jérusalem. La ville est émue. Tout le monde est content. Tout le monde crie « Hosanna ! » Jésus entre dans Jérusalem. Qui est Jésus ? Les gens posent la question. C'est le prophète dont on a parlé de Galilée. Celui qui guérit les malades. Celui qui ressuscite les morts. Qui purifie les lépreux. Qui fait des miracles. Qui nourrit des foules entières à partir de très peu de choses. De 3 pains et de quelques poissons. Celui qui calme la tempête. C'est ce Jésus-là dont on vous a parlé. Il est aujourd'hui à Jérusalem. La ville est émue. Les gens sortent, les gens courent pour rencontrer Jésus. Les gens se disent, c'est vraiment lui le prophète dont on a parlé, qui fait des choses merveilleuses en Israël. Mais est-ce que c'est aussi celui qui s'oppose ouvertement aux pharisiens, aux enseignements des pharisiens? Oui, c'est ce Jésus-là. Jésus entre dans Jérusalem. Jésus entre dans le temple. Jésus entre dans le temple. Mon frère, ma sœur, avant de voir Jésus pleinement dans le temple, permettez-moi de dire ce que la Bible enseigne sur le temple. Vous et moi, et tous ceux qui nous écoutent, tout ce que vous croisez dans votre vie de tous les jours, que ce soit au marché, que ce soit au travail, que ce soit dans un supermarché, dans un taxibus, dans un train, dans l'avion, sur un bateau, dans un bateau, que ce soit des étrangers ou des autochtones de votre pays. Toutes ces personnes, tous ces individus, la Bible les appelle des temples. Ce sont des êtres humains, c'est vrai, mais c'est un temple. La Bible définit le temple, ou bien le dictionnaire biblique définit le temple comme étant un lieu de culte. Peu importe qui vous êtes un lieu de culte. Si vous n'êtes pas le lieu de culte de Christ, vous êtes forcément le lieu de culte d'autre chose. Ça peut être de l'argent, ça peut être du sexe, ça peut être de l'idolâtrie, ça peut être de la fornication, ça peut être de la pornographie. Bref, nous sommes un temple. Et qu'est-ce qu'on peut 1 Corinthiens 6, verset 19. Il est dit dans 1 Corinthiens, là c'est 1 Corinthiens 10. Je suis à 1 Corinthiens 3. 1 Corinthiens 6, verset 19. La Bible dit ceci. C'est Paul qui s'adresse aux chrétiens de Corinthe. « Ne savez-vous pas que votre corps est le temple du Saint-Esprit qui est en vous, que vous avez reçu de Dieu, et que vous ne vous appartenez point à vous-même ?» La Bible, une autre traduction, traduit littéralement ce verset-ci. Ne savez-vous pas que votre corps est un temple du Saint-Esprit qui est en vous, que vous avez reçu de Dieu? Vous voyez? Le temple que je suis a reçu l'Esprit de Dieu. Le temple que vous êtes a reçu un esprit. L'esprit du monde, l'esprit de Dieu, l'esprit de la fornication, l'esprit de la débauche, l'esprit du mensonge, l'esprit de la cupidité, vous avez reçu un esprit. Mais lequel? Je ne connais pas votre vie. Et je ne suis pas là pour vous condamner. Au contraire, je suis là pour vous apporter une bonne nouvelle. Je suis là pour vous éclairer, vous ouvrir les yeux. Tout temple a reçu un esprit. Soit c'est l'Esprit de Dieu, c'est le Saint-Esprit. Soit c'est l'esprit de la drogue, l'esprit de l'occultisme, l'esprit de la fornication, l'esprit de la cupidité, l'esprit du mensonge, du vol, un esprit d'adultère, un esprit mondain, l'esprit de la musique mondaine, de la mode, de la tricherie, un esprit philosophique, un esprit de modernisme. Quel est l'esprit qui habite en vous? Paul le dit. Votre corps est un temple. Ne savez-vous pas? C'est une question. Paul rappelle aux chrétiens de Corinthe certaines vérités spirituelles, mais tout en leur posant des questions. Est-ce que vous avez oublié que vous êtes des temples de Dieu? Vous êtes tous, écoutez, même si vous ne marchez pas avec Christ, même si vous n'êtes pas chrétien, vous êtes un temple de Dieu. Pourquoi? Parce que Dieu vous a créé à son image et à Dieu. Mais maintenant, cette créature de Dieu, qui est un temple, quel est l'esprit qui habite dans ce temple? Dans Matthieu 21, 10 à 17 que nous avons lu, le temple de l'époque de Jésus, qui était construit par Hérode, n'était pas le temple dans lequel Dieu habitait. C'est vrai que quand Jésus meurt, le voile du temple est déchiré en deux, de haut en bas. D'accord, il n'y a pas de problème. Mais Dieu n'habitait pas dedans. Et nous allons le voir dans les prochaines émissions. Qu'est-ce que Jésus va faire? Jésus va chasser des vendeurs, des hommes et des femmes qui faisaient des changes de monnaie. Il va les chasser tout en disant, maison était censée être une maison de prière, mais vous en avez fait une maison de voleurs, de magouilleurs, d'escrocs, et j'irai même plus loin, d'impudiques, de meurtriers. L'esprit qui animait le temple à l'époque de Jésus n'était pas l'esprit de Dieu. Vous êtes un temple de Dieu, mais quel est l'esprit qui anime le temple que vous êtes? Regardez votre vie de tous les jours. Vos pensées sont tournées vers quoi? Vers l'argent, vers le sexe, vers le mariage, vers la pornographie, vers l'homosexualité, vers l'adultère, vers le travail. Qu'est-ce qui anime le temple que vous êtes? Qui habite le temple que vous êtes? Il y a forcément un esprit qui habite. Si ce n'est pas le Saint-Esprit, c'est un autre esprit. Si ce n'est pas... Attention, attention mon frère, attention ma sœur. Pierre nous dira que le corps que nous avons est une maison, est une tente. Vous n'êtes pas corps, âme et esprit. C'est vrai qu'il y a un courant biblique qui dit que l'homme est à la fois corps, âme et esprit. Mais moi je suis plutôt de l'école de ceux qui pensent que nous sommes esprit, nous habitons dans un corps et nous possédons une âme. Vous êtes esprit, mais quel est l'esprit qui habite dans votre esprit ou quel est l'esprit qui habite avec vous dans votre corps, dans ce temple que vous êtes? Est-ce que c'est la débauche, le mensonge, le vol, l'adultère, la pornographie? Je ne sais pas. Ou est-ce le Saint-Esprit? Dans 1 Corinthiens 3, verset 16 à 17, il nous est dit ceci. C'est toujours Paul qui parle. Ne savez-vous pas que vous êtes le temple de Dieu et que l'Esprit de Dieu habite en vous? C'est la même chose que 1 Corinthiens 6, verset 19. Ce sont des vérités pour lesquelles Paul est en train d'insister. Lorsque Paul dit dans 1 Corinthiens 3, Paul écrit dans le contexte dans lequel il y a une division dans l'église de Corinthe. Il y a des partis pris. Certains sont pour Paul, d'autres sont pour Apollos, d'autres sont pour Céphas. Mais Paul est en train de leur faire comprendre, vous n'êtes pas n'importe qui. Vous n'êtes pas de Paul, vous n'êtes pas de Pierre, vous n'êtes pas de Jean, vous n'êtes pas de Éric, vous n'êtes pas de Dieu. Et l'Esprit de Dieu habite en vous. Mon frère, ma sœur, vous qui êtes en train de m'écouter en ce moment, vous êtes le temple de Dieu. Mais la question que je pose, quel est l'esprit qui habite en vous? Ou quel est l'esprit qui cohabite avec vous? Est-ce que c'est l'esprit de Dieu ou c'est un tout autre esprit? Tout ce qui n'est pas de Dieu ne vient pas de Dieu. Tout ce qui n'est pas de Dieu forcément vient du diable. Si vous ne cohabitez pas dans votre corps avec l'esprit de Dieu, alors vous cohabitez avec le diable. Quelqu'un a dit, si sur le chemin de la marche chrétienne, vous ne rencontrez pas le diable, c'est que vous êtes en train de marcher avec lui. Il n'y a que deux royaumes, le royaume des ténèbres et le royaume de Christ. Voilà pourquoi certains prédicateurs, et je suis tout à fait d'accord avec eux, disent que Christ n'est pas venu introduire une religion. Il est venu établir son royaume. Il n'y a que le royaume de Christ ou le royaume des ténèbres. Soit vous êtes de Christ, soit vous êtes des ténèbres. Il n'y a pas de juste milieu. Non, je suis à la fois de Dieu et du diable. Comme certains disent, je suis chrétien mais non pratiquant. Alors vous êtes un païen, vous êtes un inconverti. Vous allez peut-être dire, frère, ce que vous dites me choque, ce que vous dites me fait mal. Je m'excuse, le but n'est pas de vous blesser, mais le but est de vous réveiller. Ne savez-vous pas que vous êtes le temple de Dieu et que l'Esprit de Dieu habite en vous? Verset 17. Si quelqu'un détruit le temple de Dieu, Dieu le détruira, car le temple de Dieu est saint, et c'est ce que vous êtes. Là, Paul s'adresse à des chrétiens. Il dit, vous êtes saints parce que vous avez reçu l'Esprit de Dieu. Vous êtes saints parce que vous êtes le temple de Dieu et que dans ce temple habite l'Esprit de Dieu. Alors, si vous êtes le temple de Dieu, mais que l'Esprit de Dieu n'y habite pas, c'est que vous n'êtes pas saint. Si l'Esprit qui habite dans le temple de Dieu que vous êtes, cet Esprit c'est la musique, et quand je parle de la musique, je parle de toute forme de musique qui n'ont rien à voir avec le christianisme, et quand je parle de christianisme, je parle du christianisme biblique, tout esprit de musique qui n'est pas l'Esprit de Dieu fait de vous un temple de démons. Mon frère, ma sœur, vous croisez des hommes et des femmes dans votre vie de tous les jours. Ce sont des temples de Dieu, mais dans lesquels habitent des démons. Oui, ceux qui n'ont pas reçu Jésus-Christ dans leur vie comme Seigneur et Sauveur sont des temples de Dieu, mais dans lesquels Dieu n'y habite pas. Dieu n'y habite pas. Le psalmiste, au chapitre 22, psaume 22, verset 26, va dire quelque chose de très intéressant. Psaume 22, verset 26, il est dit ceci. « Tu seras dans la grande assemblée l'objet de mes louanges. J'accomplirai mes vœux en présence de ceux qui te craignent. » La partie qui nous intéresse, « Tu seras dans la grande assemblée l'objet de mes louanges. » En d'autres termes, moi j'ai toujours vu ce verset comme quand je vais dans un lieu de culte ou quand je suis réuni autour de plusieurs personnes, avec plusieurs personnes. Dieu doit être l'objet de mes louanges. Ce n'est pas mes problèmes. Ce n'est pas autre chose que Dieu qui doit sortir de ma bouche. Parce que Dieu doit être le centre de ma vie, parce que je suis le temple de Dieu et que l'Esprit de Dieu habite en moi. Je suis même tenté de dire que mon cœur doit être rempli de Dieu de manière à ce que quand je parle, c'est Dieu qui parle. Mon cœur doit être rempli de l'amour de Dieu, de la présence de Dieu, de manière à ce que quand je parle, on entend Dieu parler. On écoute Dieu. On sent Dieu dans chaque parole que je suis en train de prononcer. Tu seras dans la grande assemblée l'objet de mes louanges. Imaginez-vous que certains temples de Dieu, lorsqu'ils parlent, ce sont des démons qui sont en train de s'exprimer. C'est vrai que c'est peut-être leur voix que vous entendez. Mais les paroles qui sortent de leur bouche, ou les actes qu'ils posent, ce sont des actes et des paroles qui ont été inspirés par un esprit maléfique qui habite en eux. Mon frère, ma sœur, vous allez peut-être me dire, ah mais vous êtes en train de parler de possession démoniaque. Non, c'est pas le sujet. Mais j'essaie de vous faire comprendre, j'essaie de parler de l'influence satanique dans nos vies. Dans lequel doit habiter l'Esprit de Dieu. Mon frère, ma sœur, l'Esprit de Dieu doit habiter dans vos vies. L'Esprit de Dieu doit habiter dans vos corps. Pas la musique, pas le cinéma, pas les pièces de théâtre, pas le mensonge, pas le vol, pas l'adultère, pas la convoitise, pas l'idolâtrie, pas un autre Dieu que le Dieu de la Bible. Un prophète, vous savez que certaines personnes, membres d'églises dites chrétiennes, mais leur pasteur est devenu l'esprit qui habite en eux. Tout ce qu'ils veulent faire, tout ce qu'ils doivent faire, mon pasteur m'avait dit. Ce n'est plus Dieu m'avait dit, mais c'est mon pasteur m'avait dit. Vous êtes le temple de Dieu. Et dans le temple de Dieu, on ne doit pas retrouver autre chose que l'Esprit de Dieu. On ne doit pas retrouver autre chose que l'Esprit de Dieu. Attention. Psaume 35, verset 18. Psaume 35, verset 18. La Bible nous dit ceci. Je te louerai dans la grande assemblée. Je te célébrerai au milieu d'un peuple nombreux. Vous voyez? Toujours référence à la louange dédiée à Dieu. Je te louerai, toi, le Dieu vivant, le Créateur du ciel et de la terre, ma vie de tous les jours. Or, pour que nous puissions louer Dieu, il faut que nous ayons reçu l'Esprit de Dieu. L'Esprit du monde ne va pas louer Dieu. L'Esprit du monde va louer les choses du monde. Va louer. Combien de chrétiens se laissent même influencer par l'Esprit du monde à louer des choses qui ne sont pas louables? Vous entendrez des chrétiens exprimer des grandeurs d'hommes politiques qui ont fait des dégâts extraordinaires dans le monde. Ils vont les approuver. Ils vont les élever. Alors que Dieu est censé être l'objet de nos louanges. Mon frère, ma sœur, certains commencent à louer les voitures. Quand je parle de louer, faire des éloges aux voitures. Des voitures, des maisons. Ces choses ne sont pas mauvaises, mais ces objets ont rempli leur cœur. Dieu n'a plus de place. Ils sont le temple de Dieu. Mais dans leur cœur ne se trouve pas l'Esprit de Dieu, se trouve l'Esprit du monde, l'Esprit des objets du monde. Ils veulent à tout prix ceci, ils veulent à tout prix posséder cela, ils veulent à tout prix faire cela. Dieu n'est plus l'objet de leur louange. Ils ne disent plus « Dieu a fait ceci pour moi ». Dieu a fait cela. Ils ne témoignent plus Dieu dans leur vie, mais ils expriment que les choses qui sont du monde. Attention, mon frère. Attention, ma sœur. Vous êtes le temple de Dieu. Et le temple de Dieu doit, on doit retrouver dans le temple de Dieu l'Esprit de Dieu. Ouais. Hébreux 6, verset 3. N'oubliez pas, mon frère, nous sommes le temple de Dieu. Hébreux 6, verset 3. Vous y êtes, Hébreux 6, verset 3. Hébreux 6, verset 3. Non, je me suis trompé de verset. Allons directement dans Apocalypse 3, verset 20. Apocalypse 3, verset 20. C'est les lettres aux sept églises. Apocalypse 3, verset 20. C'est une lettre que Jésus-Christ adresse à l'église de Laodicée. « Voici, je me tiens à la porte et je frappe. Si quelqu'un entend ma voix et ouvre la porte, j'entrerai chez lui, je souperai avec lui et lui avec moi. Voici, je me tiens à la porte et je frappe. Si quelqu'un entend ma voix et ouvre la porte, j'entrerai chez lui, je souperai avec lui et lui avec moi. » Jésus, qui est Dieu, Jésus, se trouve en dehors du temple. Il se tient à la porte du temple et il frappe. Comment peut-il se faire une chose aussi horrible, si je puis dire? Comment est-ce que le propriétaire, le Dieu vivant, n'est pas dans le temple de Dieu? Comment quelqu'un peut-il être dedans et frapper? Non, à moins qu'il soit à l'extérieur. Et c'est ce qui est arrivé à Jésus. Dans Matthieu 21, 10 à 17 que nous avons lu que Jésus est entré dans Jérusalem. Jésus est entré dans le temple. Donc Jésus-Christ n'était pas dans le temple. Il fallait l'accueillir. Et Jésus frappe à la porte du temple de chacun d'entre vous, de beaucoup d'hommes et de femmes aujourd'hui. Il frappe et il dit « Ouvrez-moi la porte, car je suis le roi des rois, le Seigneur des seigneurs, le Dieu vivant qui doit entrer dans le temple. » Si Jésus n'est pas dans le temple, alors c'est qu'il y a quelqu'un d'autre qui est dans le temple avec vous. Puisque Jésus-Christ est à la porte et il frappe. Il dit « Ouvrez-moi ». Combien d'hommes et de femmes refusent d'ouvrir les portes de leur cœur à Jésus-Christ? Combien d'hommes et de femmes refusent d'ouvrir la porte de leur cœur à Jésus-Christ? Jésus-Christ est Dieu. Dans le temple de Dieu doit habiter Dieu. Pas les marchands, pas les voleurs, pas les convoitises, de la chair, des yeux, du monde. Même pas la sagesse du monde. La convoitise, non. L'idolâtrie, non. Le Dieu de ce siècle, non. Le prince de l'air, non. Doit habiter dans le temple de Dieu, Jésus-Christ. Mais malheureusement, Jésus-Christ est mis à la porte. Il écrit à l'église de Laodicée. Chaque église peut représenter dans le livre d'Apocalypse, les sept lettres aux églises, chaque église peut représenter un type d'individu qui se prétend être chrétien. Et dans ce modèle ici de type d'individu, dans cet exemple ici, pardon, c'est un type de chrétien qui a mis Jésus-Christ à la porte. Il a mis Jésus-Christ à la porte. Jésus commence par dire « Je connais tes œuvres » au verset 15. « Je sais que tu n'es ni froid ni bouillant. Puisses-tu être froid ou bouillant ? Mais parce que tu es tiède et que tu n'es ni froid ni bouillant, je te vomirai de ma bouche. Parce que tu te dis « Je suis que tu es malheureux, misérable, pauvre et nu. » Voilà un type de chrétien qui ne sait pas que Jésus-Christ se trouve en dehors de son temple. Il lui dit « Tu es pauvre, tu es nu. » Mais tu ne le sais même pas. Alors le seul moyen de le réveiller, c'est venir frapper à sa porte. Bonjour Raph, bonjour Martine, bonjour Rose, bonjour Eric, bonjour Yves, bonjour X, bonjour Y. Je suis Jésus-Christ. Je suis dehors et je ne suis pas à l'intérieur. Ouvre-moi les portes de ton cœur pour que je puisse avoir communion avec toi. Alors, celui qui va prendre conscience, c'est celui qui va ouvrir les portes à Dieu. Un autre peut prendre conscience et dire « Non, Jésus, je ne veux pas de toi dans ma vie. » Peut-être qu'il ne le dira pas avec sa bouche, mais il va le dire avec ses œuvres. On ne peut pas trouver un chrétien qui vit dans le péché, qui se plaise de vivre dans le péché. Non, ce n'est pas possible. Jésus dit « Je me tiens à la porte de votre cœur, mon frère, à la porte de votre cœur, ma sœur, et je frappe. Si quelqu'un entend ma voix, et aujourd'hui vous êtes en train d'entendre la voix de Christ, et je souperai avec lui, et lui avec moi. » D'autres versions parlent d'avoir communion avec cette personne. Vous et Christ, vous devenez un. Et c'est ce qui est tout à fait normal. Dans le temple de Dieu que vous êtes, doit habiter Jésus-Christ. Mon frère, ma sœur, recevez Jésus-Christ dans votre vie comme Seigneur et Sauveur personnel. Ne lui fermez pas la porte de votre cœur, parce qu'il vous aime au jour des problèmes. Tant que Jésus-Christ n'est pas dans le temple, Satan y habite avec vous. Peut-être que vous ne vous êtes jamais rendu compte de cela et qu'à partir de ce message, Dieu vous a ouvert les yeux. Vous voulez dire, frère, qu'est-ce que je dois faire? C'est très simple. Baissez la tête dans la prière et répétez ces simples mots après moi. Dites, Père éternel, au nom de ton Fils Jésus-Christ, me voici devant toi. J'ai entendu Jésus-Christ frapper à ma porte. Je lui ouvre les portes de mon cœur et je le reçois comme Sauveur et Seigneur personnel. Purifie-moi avec le sang de Jésus-Christ. Lave-moi avec le sang de Jésus-Christ. Je prends l'engagement aujourd'hui et jusqu'à la fin de ma vie de suivre Jésus-Christ tous les jours de ma vie et dans tous les domaines de ma vie. Je prends l'engagement aujourd'hui de ne louer que Jésus-Christ, de n'appartenir que à Jésus-Christ et de faire Jésus-Christ le centre de ma vie, le Dieu de mon temple. Au nom de ton Fils Jésus-Christ, j'ai ainsi prié. Amen. Si vous avez fait cette prière, croyez que par la foi, Dieu vous a entendu. Je suis Raphaël Mambo. Le nom de cette émission est Venez à Jésus. Nous nous retrouvons la fois prochaine, toujours sur le même thème, Jésus dans le temple. Que Jésus continue de vous bénir. Que Jésus continue de vous garder. À la fois prochaine. Amen.
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1: Bonjour à tous, je suis Raphaël Mambou, que Jésus vous bénisse, qui que vous soyez, où que vous soyez. Le nom de cette émission est Venez à Jésus. C'est une grâce, c'est un honneur, c'est un privilège de pouvoir vous retrouver encore une fois aujourd'hui autour de la parole de Dieu pour partager quelques versets bibliques sur la vocation de Jérémie. Avant d'aller plus loin, je voudrais vous inviter à baisser la tête dans la prière pour dédier le reste des 30 minutes entre les mains du Seigneur. Prions. Père éternel, toi pour entendre ta parole, pour entendre ton message, pour entendre ton appel, pour entendre ton enseignement, Seigneur. Dispose nos cœurs, Seigneur. Bénis ces différentes radios qui nous aident à faire connaître ce message auprès du monde francophone, Seigneur. Bénis ces hommes, bénis ces femmes qui écoutent ce message en ce moment. Ne permets pas que ce message entre dans les oreilles et ressorte par une autre oreille, Seigneur. Permets que ça porte du fruit et du fruit en grande quantité pour l'éternité. Et nous nous réjouirons. Nous allons nous réjouir lorsque nous serons dans ta présence et que tu nous montreras le fruit de ce travail. Merci Père. Au nom de ton Fils Jésus-Christ, j'ai ainsi prié. Amen. La vocation de Jérémie. Nous sommes toujours en train de partager sur Jérémie 1, de 4 à 10. J'aimerais que nous relisions encore cela. La parole de l'Éternel me fut adressée en ces mots. Avant que je t'eusse formé dans le ventre de ta mère, je te connaissais. Et avant que tu fusses sorti de son sein, je t'avais consacré, je t'avais établi prophète des nations. Je répondis, « Ah, Seigneur éternel, voici je ne sais point parler, car je suis un enfant. » Et l'Éternel me dit, « Ne dis pas, je suis un enfant, car tu iras vers tous ceux auprès de qui je t'enverrai, et tu diras tout ce que je te ordonnerai. Ne les crains point, car je suis avec toi pour te délivrer, dit l'Éternel. » Puis l'Éternel étendit sa main et toucha ma bouche, et l'Éternel me dit, « Voici, je mets mes paroles dans ta bouche. Regarde, je t'établis aujourd'hui sur les nations et sur les royaumes, pour que tu arraches, que tu abattes, pour que tu ruines et que tu détruises, pour que tu bâtisses et que tu plantes. » Prochaines émissions, nous irons jusqu'au verset 19. Mais pour l'instant, nous nous limitons au verset 10. Jérémie commence son ministère par ces très belles paroles d'encouragement de la part de Dieu. Dieu lui dit, Jérémie, sache que avant que ta mère et ton père te conçoivent, moi, l'Éternel des armées, j'avais déjà un plan pour ta vie. Mon frère, ma sœur, vous qui êtes en train de m'écouter en ce moment, peut-être vous êtes en train de vous poser des questions sur votre vie, sur la raison de votre existence. Ce sont des questions que les hommes se posent depuis des millions, je m'excuse, depuis des milliers d'années. Ils se posent toujours la question, pourquoi je suis venu sur la terre? Pourquoi je suis un homme et non pas une femme? Pourquoi je suis un blanc et non pas un noir? Pourquoi je suis un noir et non pas un asiatique? Pourquoi je suis congolais de Kinshasa et non pas congolais de Brazzaville? Pourquoi je ne suis pas katangais plutôt que d'être quinois? Pourquoi je ne suis pas centrafricain que gabonais? Il nous arrive de poser ces questions. Et à mes yeux, c'est fondé. Mais nous pouvons trouver des réponses à ces questions lorsque nous nous regardons par rapport à la Bible. Dieu dit à Jérémie que j'ai un plan pour ta vie. J'ai des projets pour ta vie. Jérémie 29, verset 11 dit, « Je connais les projets que j'ai formés sur vous. » Dieu connaît, il les maîtrise. Il connaît, il connaît chaque côté du plan qu'il a fait pour notre vie, pour votre vie. Peut-être pour votre famille, vous êtes le fruit du hasard. Peut-être pour votre nation, vous êtes un vaurien. Vous êtes une personne de trop. Peut-être que pour votre société, vous êtes une charge. Mais laissez-moi vous dire que pour Dieu, vous êtes le choix. Vous êtes son choix. Oui, vous. Et comme tous ces 6 milliards d'hommes et de femmes qui remplissent le monde aujourd'hui, chacun d'entre nous, Dieu a un plan pour notre vie. Je ne suis pas Dieu pour vous dire quel est le plan de Dieu pour votre vie, mais je connais le plan de Dieu pour ma vie, du moins en partie jusqu'à aujourd'hui. Et je sais sur votre vie, sur le plan qu'il a sur votre vie, que c'est un plan de réussite, un plan de bonheur, un plan de succès, un plan de victoire, un plan de santé divine, de vie divine, de guérison divine, un plan dans lequel il a même pourvu aux besoins de votre vie. Ce que vous êtes en train de vivre, ce que vous êtes en train de traverser ne détermine pas le plan de Dieu pour votre vie. Vous savez, quand il vous a conçu, quand il vous a créé, quand il vous a imaginé, il ne s'est référé à personne. Voilà pourquoi il peut dire « Je te connaissais, je t'ai consacré, je t'ai établi ». Voilà pourquoi il peut dire des choses comme ça. Des choses comme « Ce n'est pas vous qui m'avez choisi, mais c'est moi qui vous ai choisi ». Jean 15, verset 16. « Non seulement je vous ai choisi, dit Jésus, mais je vous ai établi afin que de servir Jésus-Christ ». C'est une grâce de le connaître, c'est une grâce d'entendre son message, c'est une grâce d'entendre son appel. Combien d'hommes et de femmes en ce moment auraient voulu entendre ce que vous êtes en train d'entendre, mais ils n'en ont plus l'opportunité. D'autres n'en ont pas la grâce. Profitons de cette grâce, ne marchons pas sur cette grâce, mais saisissons-la. Vous êtes le choix de Dieu. Dieu vous a choisi. Et ce n'est pas qu'il vous a choisi par hasard. Ce n'est pas qu'il vous a choisi parce qu'il n'y a personne d'autre. Non, il dit à Jérémie, « Avant que tu sois, je te connaissais. Je connais tes faiblesses. Je connais tes peurs. Je connais tes doutes. Je connais tes échecs. Je les connais, je les maîtrise. » Mon frère, ma sœur, est-ce que vous vous rendez compte? Le Créateur de l'univers, visible et invisible, s'intéresse à vous. Oui, peu importe votre nom, peu importe votre origine, peu importe votre race, peu importe votre sexe, peu importe votre niveau intellectuel, peu importe votre compte bancaire, votre société, dans votre quartier, dans votre avenue, dans votre entreprise, dans votre église, peu importe. Dieu vous a choisi. Savez-vous que si vous, vous n'accomplissez pas le plan de Dieu dans votre vie, personne ne va le faire. Il y a des solutions qui ne doivent passer que par vous. Est-ce que Jérémie était le seul homme que Dieu pouvait choisir à son époque? Non. Mais c'était le plan de Dieu pour Jérémie. Il voulait l'utiliser à cette époque-là. Jérémie lui dit, « Ah Seigneur, voici je ne sais point parler car je suis un enfant. » D'autres versions disent, « Je suis un adolescent. » Quand Jérémie parle cela, Jérémie exprime, on va dire, un complexe d'infériorité, va exprimer sa faiblesse, parce qu'il va se comparer aux autres. Certainement, il s'est comparé à Abraham, à Isaac, à Jacob, à Samuel, à Moïse, à Salomon, à Noé. Peut-être qu'il s'est comparé. Dieu lui dit « Non, non, Jérémie, au verset 7, ne dis pas que tu es un enfant. Ne dis pas que tu es incapable. Ne dis pas que ces choses te dépassent. Ne dis pas ces choses, parce que tu diras tout ce que je t'ordonnerai de dire. » En d'autres termes, qu'est-ce que Dieu essaie de nous faire comprendre? Dieu fait comprendre à Jérémie que son partenaire numéro un, c'est Dieu. Et Dieu est en train de vous dire, et à vous, et à moi, en ce moment, que le partenaire numéro un de notre vie, ce n'est pas la Banque mondiale, ce n'est pas le gouvernement de notre pays, ce n'est pas les princes de notre pays, ce ne sont pas les hommes d'affaires les plus riches de notre pays. Le partenaire numéro un de notre vie, c'est Jésus. Est-ce que vous pouvez imaginer Jésus-Christ être votre partenaire? Moi, je vous propose même d'aller au-delà de l'imagination, de commencer à vivre ce partenariat avec Jésus-Christ. Jésus-Christ veut changer le monde. Jésus-Christ veut toucher le monde. Mais il ne peut pas le faire si vous, vous n'entrez pas dans le plan de Dieu pour votre vie. Il va le faire avec d'autres personnes, c'est vrai. Mais il veut aussi le faire avec vous parce qu'il aura un plus grand impact. Ceci me fait penser à ce verset dans l'Ancien Testament, je crois que c'est dans le livre de Deutéronome, où il est dit « Un mettra en fuite 1000 personnes, deux mettra en fuite 10 000 personnes ». En d'autres termes, si Dieu m'utilise moi, seul, c'est 1000 personnes qui vont être sauvées peut-être. Mais si vous et moi, nous nous associons à Jésus-Christ, c'est 10 000 personnes qui vont venir à Jésus-Christ. Vous voyez, ça s'est multiplié. Vous êtes le choix de Dieu. Ne vous négligez pas. Ne vous minimisez pas. Ne vous voyez inférieur à personne. Reconnaissons les titres et les fonctions des hommes. On va les honorer pour cela, mais pas plus. Le pasteur, le président de la République, le premier ministre, le député, le bourgmestre, Ils ont leur fonction, leur titre, et nous les reconnaissons pour cela, nous les bénissons et nous prions et nous intercédons pour eux, afin que Dieu puisse les utiliser avec une plus grande puissance. Mais nous ne sommes en rien inférieurs à ces hommes. Nous n'avons pas besoin de les convoiter, de les envier, de dire « Ah Seigneur, tu aimes plus X que moi, tu aimes plus Y que moi ». Gloire à Dieu pour tous ces évangélistes que Dieu est en train d'utiliser dans le monde, qui sont en train de sauver, enfin disons par qui Dieu est en train de ramener des millions d'hommes. Ça ne fait en rien ces évangélistes supérieurs à vous. Non ! Nous sommes tous membres d'un même corps. Nous avons pour seul but ramener des âmes à Christ. Nous avons pour deuxième but, si je puis dire, d'affermir les gens dans la foi chrétienne. Ils ne sont en rien supérieurs à nous. Nous les soutenons, nous les assistons, nous intercédons pour eux. Nous nous tenons à la brèche dans la prière afin qu'ils fassent des plus grands progrès avec Dieu. Mais nous ne sommes en rien inférieurs à eux. Peut-être que vous êtes en train de vous dire, mais moi je ne sers pas à grand chose. Je me rappelle l'histoire de cet homme de Dieu qui avait perdu son bras droit dans une de nos tribus ici en Hébrien. Mais je peux vous dire que cet homme est devenu un grand prophète, est devenu un grand prédicateur de l'Évangile, par qui Dieu est en train de sauver des millions d'hommes et de femmes. Donc il prêche l'Évangile de Jésus, Dieu est en train de ramener beaucoup d'hommes et de femmes à Christ au travers de cet homme. Dieu est en train d'encourager beaucoup d'hommes et de femmes à Christ au travers de son ministère. Mon frère, ma sœur, ne vous négligez pas. Ne regardez pas aux valeurs des hommes. Regardez-vous comme Dieu vous regarde. Dieu, dans l'histoire ici de la vocation de Jérémie, ne se limite pas seulement à dire « ne dis pas ». Mais écoutez ce qu'il va commencer à dire au verset 9. « Ne les crains point, car je suis avec toi pour te délivrer, dit l'Éternel. » Puis l'Éternel étendit sa main et toucha ma bouche, et l'Éternel me dit « Voici, je mets mes paroles dans ta bouche. » Regarde, je t'établis aujourd'hui sur les nations et sur les royaumes, pour que tu arraches, que tu abattes, pour que tu ruines, que tu détruises, pour que tu bâtisses et tu plantes. Vous voyez tout le potentiel que Jérémie avait en lui qu'il ne connaissait pas. Il avait le potentiel d'arracher, d'abattre, de ruiner, de détruire tout ce qui n'était pas dans la volonté de Dieu. Ça, nous allons le voir un peu plus tard. Mais limitons-nous au verset 8. Dieu dit à Jérémie, « Je suis avec toi. » Mon frère, ma sœur, est-ce que ces paroles peuvent avoir un grand impact dans votre vie? Je suis avec toi. Il ne dit pas, les anges seront avec toi. Il ne dit pas, les archanges seront avec toi. Il ne dit pas, la banque centrale sera avec toi. Il ne dit pas, l'Union européenne sera avec toi. Il ne dit pas, la banque de l'Union européenne. Il ne dit pas, les grandes entreprises, les grandes firmes. Il ne parle même pas des grandes sociétés missionnaires. Il dit pas ça à Jérémie. Il dit, je suis avec toi. Dans le présent, le grand je suis est avec vous en ce moment. Il ne dit pas demain. Il dit aujourd'hui, je suis avec toi. Tous les jours, je suis avec toi, Jérémie. Tu ne dois pas avoir peur de la mission que je te donne. Tu ne dois pas avoir peur des projets que j'ai pour ta vie. Tu ne dois pas avoir peur du plan de Dieu pour ta vie. Je suis en train de penser à ces histoires d'hommes de Dieu que Dieu a appelés au ministère. Certains ont pleuré quand Dieu les a appelés au ministère. Ils ont pleuré parce que ils voyaient déjà comment ils allaient souffrir, ils voyaient qu'ils allaient être rejetés, ils voyaient comment ils allaient être marginalisés. Et à un début de leur vie, c'était comme ça. Au début de leur vie, certains, c'était comme ça. Je me rappelle même de l'histoire d'un pasteur que j'aime bien, qui est un grand frère qui m'assiste même de loin dans mon ministère. Il racontait qu'à un moment, on l'appelait Frère Vitalo. Parce qu'à une époque, il n'avait qu'un t-shirt sur lequel c'était écrit Vitalo. Et puis à une autre époque, il n'avait qu'une seule chemise, qu'un seul pantalon, une seule paire de chaussures. Cette paire de chaussures avait tellement été rafistolée qu'un jour, en allant voir le cordonnier lui a dit, même si j'aime l'argent, qu'est-ce que je peux encore faire par rapport à cette chaussure? Mon frère, ma sœur, Dieu dit, dans ta mission, je suis avec toi. Je ne t'abandonnerai pas, je ne te délaisserai pas. Mon frère, ce sont des paroles d'encouragement. Famille doivent être avec nous pour que nous puissions réussir notre mission. Non! Il dit, moi, l'Éternel des armées, le Créateur du ciel et de la terre, de l'univers visible et invisible, Jérémie, je suis avec toi. Vous êtes un Jérémie des temps de la fin. Peut-être vous êtes en train de réfléchir, vous dire, mais ça c'était Jérémie. Moi c'est Raphaël, moi c'est Paul, moi c'est Martine, moi c'est Nancy, moi c'est Rosette, moi c'est Junior, moi c'est Célestin, moi c'est Paco, moi c'est Perpétue. Vous êtes des Jérémie des temps de la fin. Et Dieu vous dit, ne les crains pas, car je suis avec toi pour te délivrer. Vous voyez comment Dieu est en train de nous faire comprendre qu'il est notre associé. Dans le domaine des finances, Dieu dit ne crains pas. Dans le domaine de la santé, il dit ne crains pas. Dans le domaine des affaires, il dit ne crains pas. Jérémie aurait pu demander ici une assurance médicale, une assurance sur la vie. Dieu lui dit, je suis ton assurance médicale. Je suis ton assurance vie. Lorsque tu seras attaqué, c'est moi qui vais te protéger. Lorsque tu seras attaqué en pleine nuit, c'est moi qui vais te protéger. Parce que je suis avec toi. Jésus nous dira, ou Jésus nous dit, dans Matthieu 28, les tout derniers versets du livre de Matthieu, du chapitre 28, très très beau texte, Jésus dit ceci. Vous y êtes? Jésus nous dit ceci. Commençons verset 18. Jésus s'étant approché leur parla ainsi. Tout pouvoir m'a été donné dans le ciel et sur la terre. Ça veut dire que dans le ciel et sur la terre, rien ne se fait sans mon accord, sans mon aval. D'accord? Il dit à ses disciples, les disciples de la première génération, allez dans le monde entier, allez faites de toutes les nations des disciples, les baptisant au nom du Père, du Fils et du Saint-Esprit, et enseignez-leur à observer tout ce que je vous ai prescrit. La partie qui nous intéresse le plus maintenant. Et voici, je suis avec vous tous les jours jusqu'à la fin du monde. Est-ce que Jésus a dit qu'il était avec nous une partie de la journée? Sur une journée de 24 heures, 4 heures, entre minuit et 4 heures du matin, il va s'occuper beaucoup plus des Américains. Entre 4 heures, il va s'occuper des Africains. Entre 12 heures et 4 heures de l'après-midi, il va s'occuper des Asiatiques. Entre 4 heures de l'après-midi, et ainsi de suite. Non! Il dit à ses disciples. Et au moment où Jésus parle ici, ils sont plus de 500. Il leur dit, je suis avec vous tous les jours jusqu'à la fin du monde. Allez dans le monde entier prêcher l'évangile. Des gens auraient pu faire asseoir Jésus pour lui dire, mais Seigneur, qu'est-ce que tu es en train de nous raconter? Est-ce que tu imagines que pour qu'on allions aller prêcher dans le monde entier, il faut un budget? Il faut des assurances médicales? Jésus, dans l'ordre missionnaire qui dit, prévoit tout ça. Il dit, vous faites ce que moi je vous demande. Moi, je prends soin de vous. Je suis avec vous jusqu'à la fin du monde. Lorsque l'apôtre Paul, avant sa conversion, est en train de persécuter l'Église, quand Jésus se révèle à Paul, qu'est-ce qu'il dit à Jésus? Saul, Saul, Saul, pourquoi tu me persécutes? Comme pour dire que tout le mal qu'on me fait à moi, tout le mal qu'on vous fait à vous en tant qu'enfant de Dieu, en fait, c'est à Jésus qu'on est en train de faire ça. Tout le bien qu'on vous fait, tout le bien qu'on me fait en tant qu'enfant de Dieu, c'est à Jésus qu'on est en train de faire ça. Pensez-vous que Jésus-Christ, le Dieu Tout-Puissant, Créateur du ciel et de la terre, lorsque vous passez par des moments difficiles, il croise les bras ou il est en vacances? Moi, je ne crois pas. Moi, je crois qu'il est pleinement impliqué. Dans Ésaïe 43, versets 1 à 2, Dieu parle ainsi au prophète Ésaïe. Ainsi parle maintenant l'Éternel qui t'a créé à vous et moi, ô Jacob, celui qui t'a formé, ô Israël, car je te rachète, je t'appelle par ton nom, tu es à moi. Si tu traverses les eaux, je serai avec toi. Et les fleuves, ils ne te submergeront point. Si tu marches dans le feu, tu ne te brûleras point et la flamme ne t'embrasera pas. Qu'est-ce que Dieu essaie de nous faire comprendre? Dieu nous dit ceci. Vous qui avez été formé, vous qui avez été créé en Adam, vous avez été recréé en Jésus. Dieu vous dit ceci, ne craignez rien. Craindre rien, ça veut dire quoi? Tout ce qui va se présenter dans votre vie, toutes les difficultés qui vont se présenter dans votre vie, ne craignez rien. Pourquoi? Parce que lui, il est là. Parce que lui, il est présent. Oh. C'est lui qui a créé le ciel et la terre. La personne qui vous fait peur, là, qui tente de vous faire peur, est une créature de Dieu. Du reste, la Bible nous dit que Dieu a dans sa main le cœur des rois et il les tourne vers qui il veut. La Bible nous dit aussi que lorsqu'un homme est approuvé par Dieu, Dieu dispose même favorablement ses ennemis en faveur de cet homme. Comme pour dire, ne craignez rien. Il est au contrôle et à la direction de toutes choses. Regardez un peu la vie de Joseph. Joseph, on l'a vendu comme esclave. On pensait que on allait le tuer, qu'on allait tuer la vision que Dieu avait mis en lui, qu'on avait tué le songe que Dieu avait mis en lui. Mais ils ne savaient pas qu'en le livrant comme ça, ils étaient en train d'accomplir le plan de Dieu pour la vie de Joseph. Dieu dit, ne crains rien, car je te rachète. Je t'appelle par ton nom. Il vous appelle par votre nom. C'est extraordinaire. Ça veut dire qu'il vous connaît. Il dit en plus, non seulement je vous appelle par votre nom, mais vous êtes à moi. Parce que si vous avez donné votre vie à Jésus-Christ, vous devenez la propriété de Jésus-Christ. Il devient le Seigneur et le Maître de votre vie. En d'autres termes, avant qu'on vous fasse quelque chose, il faut que Jésus-Christ donne son accord. S'il n'est pas d'accord, les hommes peuvent monter, descendre, aller à gauche, à droite, aller au nord, au sud, à l'ouest. Vous ne serez pas atteint. Voilà pourquoi il dit, si tu traverses les eaux, je serai avec toi. Il a fait tout ce que tu pourras, et puis dès que tu arrives là-bas, on continue. Non! Si tu marches dans le feu, tu ne te brûleras pas. Pourquoi? Parce que je suis avec toi. Le jour comme la nuit. Le jour, ça veut dire quand tout va bien. La nuit, c'est quand tout va mal. Rappelons-nous ceci. Jésus-Christ est avec nous tous les jours jusqu'à la fin du monde. Donc, quand on me fait quelque chose, et de bien et de mal, c'est à Jésus-Christ qu'on est en train de le faire. Voilà pourquoi, permettez-moi d'ouvrir encore cette parenthèse, je l'ai dit dans les émissions précédentes. Nous sommes 6 milliards d'hommes et de femmes dans ce monde. Si nous faisons du bien à quelqu'un, sachant que nous sommes en train de le faire aussi à Jésus-Christ. Ne minimisons pas les autres. Oh, je peux être le PDG d'une grande entreprise, chrétien. Je n'ai pas à minimiser le monsieur qui est portier. Non, je n'ai pas à le minimiser parce qu'il est d'abord une créature de Dieu, créée à son image et à sa ressemblance. Et si en plus, ce monsieur ou cette dame a donné sa vie à Jésus-Christ, je dois savoir que Christ aussi a un plan qui doit s'accomplir dans la vie de cet homme. Aujourd'hui, peut-être, il ouvre les portes. Il est chauffeur de taxi. Il est pilote d'avion. Il conduit des pirogues. Il conduit des simples voitures. S'il a donné sa vie à Jésus-Christ, sachez que c'est Dieu qui va faire de grandes choses pour lui. C'est ce que nous dit le psaume 60, verset 14. Avec Dieu, nous ferons des exploits. Je dis cela parce que je l'ai vu dans ma propre vie. Et permettez-moi encore de le dire, au moment où vous êtes en train d'écouter cette émission, c'est Dieu qui a ouvert des portes pour que les radios puissent accepter de diffuser ces émissions. C'était un miracle. Si moi-même, on m'avait dit ça il y a quelques années en arrière, j'aurais eu du mal à le croire. Et quand je le savais, j'avais du mal à me préparer par rapport à ça parce que je voyais ça tellement, tellement lointain. Si j'avais su beaucoup plus tôt, enfin si je l'avais cru un peu plus fort, c'est ça que je veux dire, si je l'avais cru un peu plus fort, je me serais davantage préparé. Mais maintenant, je me rends compte que Dieu a ouvert des portes et qu'il y a encore d'autres portes qu'il doit ouvrir. Alors, c'est pour ça que je suis en train de travailler à fond. Parce que j'y crois maintenant. J'y crois pleinement dans cette vision. Je demande toujours pardon à Dieu pour cela. Mais maintenant, j'y crois encore plus. Je veux dire, Seigneur, aide-moi à être encore plus conscient. Parce que tu vas encore faire de grandes choses. lesquels je ne sais pas, comment, qui vont être impactés et touchés, je ne sais pas, mais ce que je sais, c'est que puisque tu es avec moi, nous allons faire des exploits. Lesquels, je ne sais pas, mais je suis pleinement convaincu que nous allons faire de grandes choses. Mon frère, ma sœur, Jésus-Christ vous dit, ne craignez rien, car je te rachète. Si tu ne craignez rien, car je te rachète. Si tu traverses des moments difficiles,

0: entreprises.
1: Mon frère, ma sœur, Jésus-Christ a un plan pour votre vie. Ne doutez pas de cela. Et là, je m'adresse à ceux qui ont donné leur vie à Jésus-Christ. Vous qui n'avez pas encore donné votre vie à Jésus-Christ. Jésus-Christ vous dit aussi, j'ai un plan pour votre vie. J'ai aussi un plan pour votre vie. Mais cela ne va s'accomplir que si vous êtes en alliance avec moi. C'est ce que Jésus-Christ vous dit. Si vous êtes en alliance avec Jésus-Christ, le plan de Dieu pour votre vie se met en marche. Lequel, je ne sais pas, mais je sais qu'il est merveilleux. Et il est plein d'espoir, de succès, de réussite. Lorsqu'on va commencer à vous regarder, à vous comparer à un peu comme l'aveugle là, que Jésus a guéri, les gens commencent à dire non, ce n'est pas lui. D'autres disent non, il n'a jamais été aveugle. Pourquoi? Parce que Dieu a fait une telle grande chose, un truc tellement extraordinaire, que ça a commencé à créer le doute. C'est ça que Jésus-Christ va faire dans votre vie. Si vous voulez marcher avec lui, donnez votre vie à Jésus-Christ. Si vous voulez que le plan de Dieu commence à être en marche dans votre vie, ouvrez à Jésus-Christ les portes de votre cœur. Faites-lui Seigneur et Sauveur de votre vie. Si c'est cela votre désir, c'est très simple. Baissez la tête dans la prière et répétez ces simples mots après moi. Père éternel, au nom de ton Fils Jésus-Christ, me voici devant toi. J'ai entendu ton message, j'ai entendu ton appel, j'ai entendu que tu m'aimes et que tu as un plan pour ma vie. Seigneur, je viens humblement à tes pieds te demander pardon parce que j'ai suivi mes propres chemins. Maintenant, je veux que ton plan s'accomplisse dans ma vie. Voilà pourquoi je reçois Jésus comme Seigneur et Sauveur personnel. Purifie-moi avec le sang de Jésus-Christ. Lave-moi avec le sang de Jésus-Christ. Au nom de ton Fils Jésus-Christ, j'ai ainsi prié. Amen. Si vous avez fait cette prière, croyez que par la foi, Dieu vous a entendu. Je suis Raphaël Mambou. Le nom de cette émission est Venez à Jésus. Nous nous retrouvons la fois prochaine, toujours sur le même thème, la vocation de Jérémie. Que Jésus continue de vous bénir. Que Jésus continue de vous garder. À la fois prochaine. Amen.
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1: Bonjour à tous, je suis Raphaël Mambou, que Jésus vous bénisse, qui que vous soyez ou que vous soyez. Le nom de cette émission est Venez à Jésus, c'est une grâce, c'est un honneur, c'est un privilège de pouvoir vous retrouver encore aujourd'hui autour de la parole de Dieu pour continuer sur Joseph en Égypte. Avant d'aller plus loin, je voudrais vous inviter à baisser la tête dans la prière pour dédier le reste des 30 minutes entre les mains du Seigneur. Prions. Père éternel, au nom de ton Fils Jésus-Christ, merci pour ton amour, merci pour ta grâce, merci pour ta bonté, merci pour cette opportunité que tu nous donnes d'entendre encore ta parole aujourd'hui. Merci pour le salut, merci parce que nous sommes devant toi, Seigneur, pour entendre ta parole. Nous ne sommes pas meilleurs, nous ne sommes pas plus spirituels que les autres, nous ne sommes pas plus intellectuels que les autres, mais simplement, tu nous as fait grâce et nous voulons profiter de cette grâce. Père, dispose nos cœurs à entendre ta parole, à la comprendre et à la vivre. Au nom de ton Fils Jésus-Christ, nous avons ainsi prié. Amen. Joseph en Égypte. Je vous invite encore à lire cette partie de l'histoire de Joseph dans Genèse 39, versets 21 à 23. Genèse 39, 21 à 23. L'Éternel fut avec Joseph, et il étendit sa bonté, et il étendit sur lui sa bonté, il le mit en faveur aux yeux du chef de la prison. Et le chef de la prison plaça sous sa surveillance tous les prisonniers qui étaient dans la prison, et rien ne se faisait que par lui. Le chef de la prison ne prenait aucune

0: connaissance de ce que Joseph avait en main, parce que l'Éternel était avec lui et que l'Éternel donnait de la réussite à ce qu'il faisait. Je suis en train de me poser la question, au moment où j'ai fait cette petite lecture, supposons que vous et moi, injustement comme Joseph l'a vécu, dans la maison de Potiphar, il a été accusé de tentative de viol, accusé de tentative d'adultère, de détournement d'une femme auprès de son mari, accusé injustement. Je suis en train de m'imaginer ou de me poser la question, si vous et moi nous étions dans cette situation, nous sommes prisonniers maintenant du roi d'Égypte. Nous sommes son prisonnier personnel. Nous sommes ses prisonniers personnels. Et pendant que maintenant, dans la prison, nous ne soyons pas aussi bénis que Joseph, que tout ce que nous sommes en train de faire, ça ne marche pas. Je suis en train de me poser la question, est-ce que nous allons continuer à marcher avec Jésus-Christ? Est-ce que nous allons continuer à servir Jésus-Christ? Si nous nous retrouvions dans la situation la pire qui soit dans ce monde, comme par exemple Job, qui perd ses enfants, perd son entreprise, perd ses marchandises, perd ses bateaux, perd ses compagnies, l'argent qu'il avait investi en bourse s'est effondré, la bourse s'est effondrée, il a tout perdu, les créanciers viennent tout récupérer, sa femme ne veut plus continuer à vivre avec lui, comme si ça suffisait pas, il était aussi malade de la tête jusqu'aux pieds. Est-ce que nous, si nous étions à leur place, est-ce que nous aurions continué à servir Jésus-Christ? Est-ce que nous aurions continué? Je ne sais pas pour vous, mais moi ma prière est que si un jour ce genre de choses m'arrivait, que Dieu me fasse grâce de persévérer avec lui. Je ne peux pas me permettre de frapper la poitrine pour me dire que non, je vais le faire. Non, tout se fait par grâce. Et le soutien, il faut que Dieu nous soutienne. Mais pour qu'il puisse nous soutenir, il faut que nous le voulions. Joseph a pris la décision que quoi qu'il arrive, il servirait Dieu. Que ce soit dans les bonnes conditions, que ce soit dans les mauvaises conditions, qu'il soit injustement arrêté ou pas. Vous imaginez le pauvre monsieur arrêté quand on l'a emmené en prison, à la prison du roi d'Égypte. On a certainement donné une raison. Quelle est la raison pour laquelle il est là? Oh, il a tenté de violer la femme de son maître. Oh, et en plus c'est un esclave étranger. Mais on aurait dû logiquement le faire souffrir. On aurait dû logiquement le faire faire des choses horribles. Mais Dieu était avec lui. J'aime ce que Ésaïe dit dans Ésaïe 43. Si vous pouvez me permettre de lire, Ésaïe 43, vous y êtes, chapitre 43, verset 2. Si tu traverses les eaux, je serai avec toi. Et les fleuves, ils ne te submergeront point. Si tu marches dans le feu, tu ne te brûleras pas, et la femme ne t'embrasera pas. Pourquoi? Parce que Dieu sera avec nous, que ça soit dans l'eau, que ça soit dans le fleuve, que ça soit dans le feu, que ça soit en prison, que ça soit en Afrique, que ça soit en Europe, que ça soit dans une crise économique, que ça soit dans une guerre bactérielle, que ça soit dans une épidémie, Dieu sera avec nous. Tant que nous allons continuer à marcher avec Jésus-Christ tous les jours de notre vie et dans tous les domaines de notre vie. Joseph ne connaissait pas David. David n'était pas encore là. Joseph ne savait pas que Ésaïe viendrait. Joseph ne savait pas que Matthieu viendrait. Joseph ne savait pas que Paul viendrait. Mais Joseph avait le témoignage de Abraham, d'Isaac et de Jacob. Mon frère, ma sœur, nous qui sommes des Joseph des temps de la fin, nous qui avons donné notre vie à Jésus-Christ, nous avons des témoins, des grands témoins de ces hommes, ce que la Bible appelle des héros de la foi. Ces hommes et ces femmes qui ont marché avec Dieu, qui ont traversé des situations difficiles et inimaginables. D'autres ne sont même pas écrits dans la Bible. Mais pourtant, Dieu ne les avait pas abandonnés. Dieu était avec eux. C'est une injustice que Joseph a vécue. Mais est-ce que Dieu a abandonné Joseph? Non. Dieu n'a pas abandonné Joseph. Philippiens 4, verset 4, l'apôtre Paul nous dit ceci, Philippiens 4, verset 4, vous y êtes, Philippiens 4, Philippiens 4, vous y êtes, j'y suis presque, Philippiens 4, verset 4. Philippiens 4, verset 4. Ah, pardon, j'étais à Éphésiens. Philippiens 4, c'est 4. Verset 4. Réjouissez-vous toujours dans le Seigneur. Je le répète, réjouissez-vous. Paul, au moment où il écrit, lui-même est en prison. Lui-même est persécuté. Lui-même est injustement accusé. Il se trouve en prison, mais il écrit à des hommes et à des femmes qui ne sont pas en prison, il leur encourage à toujours se réjouir dans le Seigneur, peu importe la situation qu'ils sont en train de traverser. En d'autres termes, Paul est en train de dire, bénissez le Seigneur lorsque vous avez de la nourriture, bénissez le Seigneur lorsque vous n'avez pas de nourriture, bénissez le Seigneur lorsque vous avez un travail. Bénissez le Seigneur même quand vous n'avez pas de travail. Bénissez le Seigneur quand vous êtes marié sans enfant. Bénissez le Seigneur, vous êtes marié avec des enfants. Peu importe la situation, et j'aime ce qu'il dit, réjouissez-vous toujours dans le Seigneur. Je le répète, c'est comme pour dire, j'insiste, réjouissez-vous. Ne vous inquiétez de rien, ne paniquez pas, ne tremblez pas. C'est vrai que la femme de Potiphar vous a injustement accusé de beaucoup de choses. C'est vrai que des armées sataniques, démoniaques, des armées de paroles se lèvent contre vous pour vous détruire dans votre travail, pour vous détruire dans votre entreprise, pour vous détruire dans votre ministère, pour vous détruire dans votre église. On vous accuse injustement et peut-être que même en ce moment vous êtes en train de regretter. Vous êtes peut-être en train de regretter. C'est-à-dire, j'aurais dû profiter de cette situation-là. J'aurais dû profiter de la femme de Potiphar. Parce que aujourd'hui, mon avenir est encore plus incertain. Lorsque vous lisez très bien l'histoire de Joseph, Dieu n'est pas dans le songe que Joseph va devenir surintendant de l'Égypte. Non. Ce que Joseph voit, c'est son père, sa mère, ses frères et sœurs se prosterner devant lui. Il ne voit pas des Égyptiens, il ne voit pas des étrangers. Il ne pouvait pas s'imaginer, Joseph, un seul instant, que Dieu lui donnerait la gouvernance de l'Égypte. Il ne pouvait pas s'imaginer cela. Il ne comprenait pas, mais il savait que Dieu allait réaliser ce qu'il avait promis. Peut-être que dans sa tête, il se faisait que s'imaginer, bon, en restant avec le Seigneur, en faisant mon travail correctement, peut-être qu'un jour un Égyptien aura pitié de moi et puis on va me libérer. On va me libérer. Mais Joseph ne pouvait pas s'imaginer qu'il deviendrait surintendant de l'Égypte. Arrêtez de vivre dans le péché. Arrêtez de vivre dans le compromis parce que vous voulez trouver des solutions à vos problèmes. Arrêtez. La Bible nous dit dans le psaume 60, verset 14, un verset très connu. Lisons-le. Psaume 60, verset 14. Je voudrais le lire en entièreté. Je le connais, mais j'aimerais le lire en entièreté. Avec Dieu, nous ferons des exploits. Il écrasera nos ennemis. Vous voyez, ce n'est pas pour Dieu que nous allons faire des exploits, mais c'est avec lui. Et lui va se charger d'écraser ces hommes et ces femmes qui se sont élevés contre nous. J'essaie un peu d'imaginer lorsque Potiphar et sa femme ont appris que Joseph est devenu intendant de l'Égypte, numéro 2 de l'Égypte. Qu'est-ce qu'ils sont devenus? Ils ont certainement paniqué. Certainement peut-être que la femme de Potiphar est venue. Chérie, tu sais, il faut que je t'avoue, cette histoire avec Joseph, c'était faux. Ça a dû être la panique dans la maison de Potiphar. Dieu merci, Joseph n'était pas un homme qui se vengeait. Nous le verrons plus tard. Mon frère, ma sœur, avec Dieu, vous ferez des exploits. Je ne sais pas quel type d'exploit vous allez faire avec Dieu, mais je sais qu'avec Dieu, on fait toujours des exploits. Je travaille dans une entreprise où je ne m'attendais pas à ce que on m'ouvre des portes. Mais c'est Dieu qui a ouvert les portes. Aujourd'hui, ce ministère Jésus pour tous a des diffusions de cette émission Venez à Jésus sur beaucoup de radios. Et ça, c'est une grâce que Dieu a faite. C'est une grâce que Dieu a faite. Je ne pouvais pas m'imaginer qu'aujourd'hui nous serions capables de prêcher sur une dizaine de radios. C'est une grâce. Encore beaucoup d'autres choses qui arrivent. La télévision. Je suis certain que ces choses arrivent. Je ne peux pas vous dire comment, parce que ce sont des choses que je ne maîtrise pas. Mais je fais confiance en Jésus-Christ. J'ai confiance en lui. C'est la même chose que David. C'est la même chose que Joseph a eu dans son cœur. Il ne comprenait pas pourquoi il est dans la prison, injustement. Il aurait pu se dire, je vais abandonner Dieu. Après tout, c'est la deuxième fois que je me retrouve dans des problèmes, parce que je veux marcher avec lui. Si j'avais couché avec la femme de Potiphar, je ne serais pas ici. Mais maintenant que je suis ici, ça veut dire que Dieu m'a abandonné. Non, Joseph disait non. Dieu est avec moi. Je ne sais pas ce qui se passe, mais Dieu est avec moi. Avec Dieu, nous ferons des exploits. Mon frère, ma sœur, même si on vous persécute, même si on vous attaque, même si on vous insulte, même si on vous rabaisse, même si vous savez que les autres sont en train de tricher pour avoir des postes, pour avoir des ouvertures, pour avoir des contrats, pour avoir des mariages, pour avoir des enfants, pour avoir de l'argent, vous persévérez avec Jésus-Christ. Même si on se moque de vous, même si on rigole de vous, même si on vous calomnie, même si on vous rabaisse, même si on vous flagelle. Matthieu 5, dans les Béatitudes, le Seigneur Jésus nous dit ceci. Matthieu 5, verset 11. Heureux serez-vous lorsqu'on vous outragera, qu'on vous persécutera et qu'on dira faussement de vous toutes sortes de mal à cause de moi. Vous voyez? C'est le cas de Joseph. Parce qu'il a dit, comment ferais-je un si grand mal et pécherais-je contre Dieu? À cause de Dieu, Joseph s'est retrouvé prisonnier en Égypte. À cause de Dieu. Ce n'est pas parce qu'il a volé, non. Ce n'est pas parce qu'il a triché, non. Ce n'est pas parce qu'il a menti, non. Ce n'est pas parce qu'il a tué quelqu'un, non. Ce n'est pas parce qu'il a pratiqué des sciences occultes, non. Il est en prison parce qu'il a voulu marcher avec Dieu dans tous les domaines de sa vie. Mais est-ce que Dieu avait abandonné Joseph? Non, mon frère. Non, ma sœur. Joseph ne s'est même pas inquiété dans la prison de Pharaon. La Bible dit dans Philippiens 4, verset 6, « Ne vous inquiétez pas de vos besoins à Dieu. » Mon frère, ma sœur, ne vous inquiétez de rien. Ne vous inquiétez de rien. Relisons un peu dans Hébreux 13, versets 5 à 6. Ne vous livrez pas à l'amour de l'argent. Contentez-vous de ce que vous avez, car Dieu lui-même a dit, je ne te délaisserai point et je ne t'abandonnerai point. C'est donc avec assurance que nous pouvons dire, vous voyez? C'est donc avec assurance, Paul a dit, je le répète, réjouissez-vous, un homme heureux, un homme qui est dans la réjouissance, un homme qui est heureux, un homme qui est joyeux, dira, le Seigneur est mon aide, je ne craindrai rien. Que peut me faire un homme? Oui, il peut me mettre à la porte de son entreprise. Mais c'est pas pour ça que je vais paniquer. C'est pas pour ça que je vais tomber malade. Ce n'est pas pour ça que je vais m'inquiéter. Quoique j'ai une femme, des enfants dont j'ai des responsabilités, dont je dois prendre soin. Si Dieu a permis qu'on me mette à la porte, alors que j'ai marché dans la justice, ce Dieu-là ne va pas m'abandonner. Moi, je suis même convaincu, mon frère. Je suis même convaincu, ma sœur. Un des conjoints qui est fidèle, qui craint Dieu, alors que son autre conjoint vit dans le désordre, dans la débauche, Dieu ne permettra pas que cette personne-là soit contaminée à cause de l'autre. Je suis convaincu. Je ne suis pas en train d'encourager les gens alors que Dieu vous fait connaître que votre mari, votre femme a le sida ou une maladie, je ne sais quoi, à cause de sa vie de désordre, que vous puissiez continuer comme ça. Non. Mais Dieu va s'arranger pour vous protéger. Parce que si vous craignez Dieu, Dieu ne permettra pas que vous mouriez à cause des péchés de l'autre. Que peut me faire un homme? L'homme ne peut rien me faire tant que je marche avec Jésus-Christ. Oui, l'homme peut-être prendre mon mariage, prendre mes enfants, prendre mon travail, mon ministère, mon église. Nous le voyons. Combien d'hommes d'église on a chassé d'une église à une autre? On a chassé, on a fait de mauvaises lettres parce qu'on savait qu'on était jaloux de cette personne-là. Mais Dieu a utilisé ces personnes avec puissance aujourd'hui. L'homme ne peut rien faire au-delà de ce que Dieu permet. Si Dieu dit tu commences ici et tu t'arrêtes là, vous allez commencer là et vous arrêtez là où Dieu vous demande de vous arrêter. Ne vous livrez pas à l'amour de l'argent. Je voudrais parler de cet aspect, pas dans le sens de l'argent, mais ne vous inquiétez pas pour votre avenir. Joseph aurait pu s'inquiéter. Rappelons-nous, Joseph, lorsqu'il est vendu esclave, Joseph a 17 ans. Lorsque Joseph devient surintendant de l'Égypte, Joseph a 30 ans. Pendant une période de 13 ans, Joseph aurait pu s'inquiéter pour son avenir. Joseph aurait pu s'inquiéter pour son mariage, pour ses enfants. Joseph aurait pu s'inquiéter pour... Peut-être qu'il avait des projets de créer une entreprise. Peut-être qu'il avait des projets de créer des fermes. Je ne sais pas, il avait des projets. Et aujourd'hui, ces projets se sont envolés. Se sont envolés. Il aurait pu commencer à voler de l'argent de la maison de Potiphar. Il aurait pu commencer à faire de l'injustice, à vivre avec la femme de Potiphar. Non, Joseph a persévéré avec Dieu. La Bible nous dit... Tu aimeras ton Dieu de tout ton cœur, de toute ton âme, de toute ta force, de toutes tes pensées. C'était ça pour Joseph. En fait, Joseph nous fait comprendre, et à vous et à moi, qu'il était prêt à mourir pour Dieu. Il était prêt à mourir, mais à condition de ne pas salir le témoignage de Jésus-Christ. La question que j'aimerais vous poser, et à vous et à moi, est-ce que vous et moi, nous sommes prêts à tout perdre du moment que nous gardons notre relation avec Jésus-Christ? Est-ce que si aujourd'hui Satan venait nous proposer 60 milliards de dollars, 60 milliards de euros, il nous dit « Je te donne cela à condition que tu fléchisses le genou devant moi, que tu m'adores, que tu me serves. » Est-ce que nous allons refuser? Est-ce que nous allons refuser? Peut-être avoir 60 milliards, c'est bon, vous allez peut-être dire non, mais mettons-nous dans la place de Joseph. Il est esclave. Il est esclave. Il est esclave. Ça, la femme de son maître vient lui dire, Joseph, couche avec moi. Couche avec moi. Joseph dit non. Je ne ferai pas cela. Je n'abandonnerai pas le Dieu d'Abraham, d'Isaac et de Jacob. Et Joseph se retrouve en prison. Mais même n'a pas abandonné, mon frère, ma sœur. Dieu n'a pas abandonné Joseph. Pourquoi est-ce qu'il n'a pas abandonné Joseph? Parce qu'il a un plan pour Joseph. Dans Jérémie 29, verset 11, Dieu dit ceci. Dieu nous dit ceci. Je connais les projets que j'ai formés sur vous, dit l'Éternel, projets de paix et non de malheur, afin de vous donner un avenir et de l'espérance. J'ai des projets pour vous. Vous savez, la vie d'un homme, c'est comme un livre. Et ce livre est composé de plusieurs chapitres. Quand nous prenons la vie de Joseph, c'est un livre avec plusieurs chapitres. Le chapitre où il est dans la maison de son père, le chapitre où il est vendu chez Potiphar, où il est vendu à Potiphar, le chapitre où la femme de Potiphar le désire, le chapitre où il est en prison, dans la prison du roi d'Égypte, le chapitre où ses copains l'abandonnent, ce sont des chapitres. Mais quand vous lisez le livre de la vie de Joseph, du début à la fin, Joseph ne meurt pas esclave. Joseph ne meurt pas pauvre. Joseph ne meurt pas, comme je pourrais dire, comme étant un simple inconnu. Non. Pourquoi? Parce que Dieu a dit, je connais les projets que j'ai formés sur toi, Joseph. Joseph a reçu les paroles de Dieu que deux fois, quand il était dans la maison de son père. Tout le reste du temps, Joseph ne recevait plus d'autres messages de Dieu. Mais Dieu ne l'a pas abandonné. Pourquoi? Parce que Dieu avait des projets pour sa vie. C'est la même chose pour vous. C'est la même chose pour moi. Dieu a des projets pour vous et pour moi. Les hommes ne peuvent pas empêcher Dieu d'accomplir quoi que ce soit pour nous. C'est très important. N'ayons pas peur des hommes. Bien sûr, respectons-les, Bien sûr, nous allons les honorer, bien sûr, mais nous n'allons pas compromettre notre témoignage de chrétien parce que les hommes ont, entre guillemets, la solution à nos problèmes. Le problème d'embauche, le problème de mariage, le problème d'enfant, le problème de promotion, le problème de ministère. Aujourd'hui, il y a des gens qui vous disent pour arriver à un certain degré d'élévation dans l'Église de Jésus-Christ, on vous propose de faire des pratiques occultes. Non! Non, mon frère. Même si vous n'avez que 3 membres d'Église dans votre communauté, 3 personnes, soyez fidèles à ces 3 personnes devant Jésus-Christ. Parce que Dieu vous jugera en fonction de ces 3 personnes. Même si c'était une seule personne, soyez fidèles. Même si vous n'avez qu'une seule paire de chaussures, soyez fidèles. Dans la prison, Dieu ne vous abandonnera jamais. Joseph l'a vécu, et c'est ce que Joseph est en train de nous dire aujourd'hui. C'est ce que la Bible est en train de nous dire sur la vie de Joseph. Dieu ne l'a pas abandonné. Dieu ne l'a pas rejeté. Oh, c'est très beau. Nous lisons des fois la vie de Joseph et nous nous disons, « Ah, j'aimerais avoir la vie de Joseph. » Oui, d'accord. Mais vous savez par quoi Joseph est passé. Dans le psaume 63, verset 4, restons dans le cadre que Dieu a un plan pour notre vie. Dieu nous dit, la Bible nous dit, car ta bonté vaut mieux que la vie. Mes lèvres célèbrent tes louanges. La bonté de Dieu vaut mieux que toutes les richesses du monde. Quand vous lisez l'histoire de Joseph dans Genèse 39, 21-23, on a dit, la bonté de Dieu était sur Joseph. Au point qu'il a touché le cœur du responsable de la prison. Et il a commencé à donner à Joseph des responsabilités. Mon frère, si Joseph s'était retrouvé en prison parce qu'il a, s'il avait couché avec la femme de Potiphar et qu'il s'était retrouvé en prison, il n'aurait pas eu cette faveur d'être sous la protection de ce monsieur responsable de la prison de Pharaon. Ta bonté vaut mieux que la vie. La bonté de Dieu vaut toutes les richesses de ce monde. Et pour que la bonté de Dieu demeure en nous, pour que nous puissions profiter de la bonté de Dieu, il faut marcher avec Jésus-Christ tous les jours de la vie et dans tous les domaines de la vie. Mon frère, ma sœur, la bonté de Dieu vaut toutes les richesses de la terre. La bonté de Dieu vaut tous les voyages vers l'Europe, vers l'Amérique, vers l'Afrique du Sud, vers l'Asie. Ça vaut tous les coltons, les diamants, l'or, le zinc, le dollar, le euro, le yen. Ça vaut toutes les promotions, la bonté de Dieu. Un homme qui a la bonté de Dieu est supérieur à beaucoup d'hommes et de femmes. La bonté de Dieu vaut mieux que la vie. Dieu est en train de vous dire aujourd'hui, vous qui m'écoutez, avez-vous sur vous, ou plutôt, est-ce que sur vous se trouve la bonté de Dieu? La bonté de Dieu ne se trouve qu'en Jésus-Christ. Il a béni le chrétien de toutes sortes de bénédictions dans les lieux célestes, mais en Jésus-Christ et en Jésus-Christ seul. Mon frère, ma sœur, si vous avez abandonné Jésus-Christ à cause des difficultés, laissez-moi vous dire, vous avez pris le mauvais chemin. Revenez à Jésus-Christ, abandonnez la vie de péché, donnez votre cœur à Jésus-Christ, car la bonté de Dieu vaut mieux que la vie. Si c'est cela votre désir, baissez simplement la tête dans la prière et répétez ces simples mots après moi. Dites, Père éternel, au nom de ton Fils Jésus-Christ, j'ai entendu ton message. Je viens à toi parce que j'ai entendu ton message. J'ouvre mon cœur à Jésus-Christ. J'ouvre mon cœur au Sauveur qui m'a aimé jusqu'à mourir pour moi à la croix. Je donne ma vie à Jésus-Christ. Je renonce au péché. Je renonce au mensonge, je renonce à l'impudicité, je renonce au plaisir de ce monde. J'accepte de suivre Jésus-Christ tous les jours de ma vie et dans tous les domaines de ma vie. J'accepte, si c'est nécessaire, de mourir pour Jésus-Christ. Purifie-moi avec ton sang, lave-moi avec ton sang. Au nom de ton Fils Jésus-Christ, je crois et je confesse que maintenant, je suis une nouvelle créature. Et que je prends un nouveau départ avec Jésus-Christ. Au nom de ton Fils Jésus-Christ, j'ai ainsi prié. Amen. Si vous avez fait cette prière, croyez que Dieu vous a entendu. Si vous avez fait cette prière, croyez que par la foi, Dieu vous a entendu. Je suis Raphaël Mambo. Nous nous retrouvons la fois prochaine toujours sur le même thème, Joseph en Égypte. Que Jésus continue de vous bénir, que Jésus continue de vous garder. À la fois prochaine. Amen.
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0: Bonjour à tous, je suis Raphaël Mamfou. Que Jésus vous bénisse, qui que vous soyez, où que vous soyez. Le nom de cette émission est Venez à Jésus. C'est une grâce, c'est un honneur, c'est un privilège de pouvoir vous retrouver encore aujourd'hui autour de la parole de Dieu pour partager quelques versets bibliques sur le thème « Le Fils aîné ». Aujourd'hui, c'est notre sixième émission. Avant d'aller plus loin, je voudrais que nous prions, que nous remercions le Seigneur, que nous lui dédions ces 30 minutes entre ces saintes mains qui nous dirigent, qui nous conduisent, qui nous parlent, qui nous fassent du bien. Car en dehors de lui, rien n'est possible. Prions. Père éternel, merci pour ton amour, merci pour ta grâce, merci pour ta bonté, merci pour ta miséricorde, merci pour ta parole, merci pour les différents partenaires du ministère Jésus pour tous, merci pour ces hommes et ces femmes qui nous écoutent en ce moment, que ce soit à la radio, sur Internet, sur des supports informatiques, Seigneur, fais-nous du bien, parle à chacun d'entre nous, dirige, guéris, sauve, délivre un homme ou une femme qui en a besoin. Merci Père, car je sais qu'au travers de cette émission, tu vas atteindre ton but. Merci. Au nom de ton Fils Jésus-Christ. Amen. Le Fils aîné. Comme je le disais, c'est notre sixième émission. Je vous invite à lire avec moi dans Luc 15, verset 25. Nous pouvons aller jusqu'à 28. Luc 15, 25 à 28. Or, le fils aîné était dans les champs lorsqu'il revint et approcha de la maison. Il entendit la musique et les danses. Il appela un des serviteurs et lui demanda ce que c'était. Ce serviteur lui dit, « Ton frère est de retour, et parce qu'il a retrouvé en bonne santé, ton père a tué le veau gras. » Il se mit en colère et ne voulut pas entrer. Son père sortit et le pria d'entrer. Nous avons dit dans les caractéristiques du fils aîné, il est tolérant, il est trop tolérant, il est étranger dans la réconciliation entre son père et son frère cadet. Et maintenant, je voudrais vous proposer une autre caractéristique du fils aîné. Il n'a pas les bonnes informations. Au verset 26, il est dit qu'il appela un des serviteurs. Le monsieur revient d'une dure journée de travail. C'est la fin de sa journée, il remonte à la maison, il entend de la musique, il entend des cris, des danses, il sent que ça bouge, que ça vit quelque part. Peut-être qu'au début il ne comprend pas. Il se rapproche de la maison et puis il se rend compte que c'est chez son père que cela arrive. Alors, il croise un serviteur. Je ne sais pas si c'était le premier ou... Bref, il croise un serviteur. Et il pose la question, qu'est-ce qui se passe? Pourquoi il y a tant de joie dans la parcelle de papa? Le serviteur lui dit, écoute, ton frère qui est parti il y a quelque temps est revenu. Et parce que ton père l'a retrouvé en bonne santé, ton père a organisé une fête. Et lui, ça l'a énervé. Il s'est mis en colère. En d'autres termes, il a pété les plombs. Peut-être même qu'il se mettait à crier. Et son père sort pour s'enquérir de la situation. Qu'est-ce qui se passe? Pourquoi tu es énervé? Alors là, va s'entamer une discussion que nous verrons dans les prochaines émissions. Mais pour l'instant, limitons-nous là. Le fils aîné a de mauvaises informations. Les sources de ces informations ne sont pas des sources sûres à 100%. Il est vrai que le fils cadet est revenu à la maison. Il est vrai qu'il y a une fête, mais son fils, son frère cadet n'est pas revenu en bonne santé. Lorsque nous relisons l'histoire du fils prodigue, il nous est dit,
2: premièrement, il a vécu dans la débauche. Il a vidé tous ses biens. Ne possédant plus rien, il a commencé à travailler. Et on le payait tellement mal qu'il avait tellement faim qu'il voulait même manger la nourriture qu'on donnait aux cochons. Parce qu'on lui donnait rien du tout. Il n'avait rien. Comment est-ce qu'une telle personne pouvait être en bonne santé? Donc, le fils aîné se base sur des informations qui ne sont pas correctes dans ses actions. Il aurait pu directement aller voir d'abord papa. Après tout, c'est dans sa maison, c'est dans sa parcelle, c'est la personne la mieux habilitée pour lui donner des informations. Mais lui, il se base, ou lui, il cherche des informations venant des serviteurs. Dans Matthieu 17, verset 5, il nous est dit ceci. Matthieu 17, verset 5. Comme il parlait encore, une nuée lumineuse les couvrit. Et voici, une voix fit entendre de la nuée ses paroles. « Celui-ci est mon fils bien-aimé, en qui j'ai mis toute mon affection. Écoutez-le. » Écoutez Jésus-Christ. Dieu nous dit que la source de nos informations doit être Jésus-Christ. Et Jésus-Christ est aussi la parole de Dieu. En d'autres termes, la source de nos informations sur notre manière de nous comporter, sur notre manière de réagir, sur notre manière de réfléchir, sur notre manière de nous habiller, doit venir de Jésus-Christ. Et pas d'une autre personne en dehors de Jésus-Christ. Ce ne sont pas les anges qui doivent nous apporter des informations sur Jésus-Christ. Ce n'est pas aux anges de nous parler de Jésus-Christ. Ce n'est pas aux créatures célestes de nous apporter des révélations sur Jésus-Christ. Attention, et même s'ils le faisaient, elles ne doivent pas contredire la Bible. Combien est-ce qu'il y a de religions aujourd'hui dans notre monde qui ont été créées ou qui ont commencé sur base de révélations des anges? Et beaucoup, et je vais même dire carrément, il faut faire attention à ces religions-là. Il faut faire attention. Parce qu'elles enseignent des choses qui ne sont pas conformes à la Bible. Essayez d'imaginer dans notre histoire du fils aîné, toute la vie du fils aîné, basée sur des informations qui tirent d'un serviteur, de son père. Alors je me dis aussi, peut-être que le fils cadet, toute sa vie aussi, il a eu des informations basées sur venant des serviteurs. Peut-être qu'ensemble, de temps en temps, ils discutaient avec les serviteurs. Est-ce que vous pensez que si on demande un veau gras à notre papa, papa va accepter? Vous imaginez le serviteur donnant peut-être une mauvaise information. Voilà pourquoi il faut arrêter mon frère, il faut arrêter ma sœur, d'avoir des informations qui ne viennent pas de la Bible dans votre vie chrétienne. Peut-être même qu'il y a des hommes de Dieu qui donnent de fausses informations, et il y en a beaucoup. Il y en a beaucoup qui enseignent des doctrines qui ne sont pas bibliques, des raisonnements d'hommes. Il y a certaines religions qui prétendent que l'œuvre rédemptrice de Jésus-Christ à la croix ne couvre pas tous les péchés, alors que la Bible dit que Jésus-Christ est venu dans le monde pour sauver tous les pécheurs, dont moi je suis le premier, nous dit Paul. Mais il y a des religions qui enseignent des trucs comme ça. Et des communautés dites chrétiennes qui enseignent de telles faussetés. Le salut n'est pas gratuit, le salut se mérite. D'autres même enseignent que non, il faut s'améliorer pour recevoir le salut de Jésus-Christ. D'autres enseignent même qu'il faut se flageller, se mortifier le corps pour recevoir le salut de Jésus-Christ. C'est faux. Pourquoi se base-t-il sur de telles informations? Parce que ce sont des informations qui ne viennent pas de la Bible. Romains 10, verset 17. Romains 10, verset 17. La foi vient de ce qu'on entend, et ce qu'on entend vient de la parole de Christ. D'autres versions disent, la foi vient de ce qu'on entend, et ce qu'on entend vient de la parole de Dieu. En d'autres termes, la parole de Dieu doit être la source de notre foi. La Bible doit être la source de notre foi. Mais pour que la Bible puisse devenir la source de notre foi, nous devons prendre le temps de le lire. D'un bout à l'autre. Combien d'hommes de Dieu ne lisent même pas la Bible? Ils lisent des livres qui traitent des sujets de la Bible, c'est pas une si mauvaise chose. Mais eux-mêmes ne prennent pas le temps de lire la Bible. Je me rappelle d'un ami, je l'encourageais, il passait par des moments difficiles, et je lui disais de lire le livre de... Je lui recommandais un verset dans le livre de Jacques. Or, Jacques vient tout de suite après le livre des Hébreux. Et lui, il cherchait, il ne retrouvait pas le livre de Jacques. Et il me disait même, ah, c'est étonnant, dans ta Bible, Jacques se retrouve juste après Hébreux. Chez moi, c'est juste après je ne sais plus quel autre livre. Attention, mon frère. La parole de Dieu, la Bible, est notre nourriture spirituelle. Elle est notre guide spirituel de notre vie de tous les jours. Le psaume 119, verset 99 nous dit ceci. Le psaume 119, verset 99 ou 99. Je suis plus instruit que tous mes maîtres, car tes préceptes sont l'objet de ma méditation. Verset 100. J'ai plus d'intelligence que les vieillards, car j'observe tes ordonnances. Verset 105. Ta parole est une lampe à mes pieds, est une lumière sur mon sentier. En d'autres termes, la parole de Dieu est mon guide. Ce n'est pas parce que je suis assis au pied d'un grand serviteur de Dieu, d'un grand évangéliste, que je vais gober bêtement et uniquement ce que lui il dit. Mais je peux devenir plus intelligent que lui, je peux devenir plus instruit que lui, plus spirituel que lui, lorsque je passe du temps à méditer la parole de Dieu. Et la parole de Dieu est une lumière, c'est elle qui me montre le chemin. À partir de la parole de Dieu, j'évite des embûches, j'évite les pièges qui se trouvent sur la route, parce que la Bible me guide. La Bible est la source. C'est dans la Bible que je tire la source de mes informations. Le fils aîné, comme je l'ai dit dans les émissions précédentes, peut représenter le type de chrétien né de nouveau, qui marche depuis un certain temps avec Dieu, mais pour qui les informations, d'après la troisième caractéristique du fils aîné, les informations ne viennent pas de Dieu. Il se base sur des informations qu'on lui a racontées. Combien de serviteurs de Dieu, combien d'enfants de Dieu ne prennent pas le temps d'aller lire la Bible? Et alors, ils ont des préjugés. Écoutez, depuis que nous sommes tous petits, nous avons tous une image de Dieu, qu'on nous a racontée par papa, qu'on nous a racontée par maman, ou qu'on a entendue par un voisin. On a tous une image de Dieu. Mais cette image n'est pas toujours vraie. Si nous voulons connaître Dieu tel qu'il est, tel qu'il veut se révéler à nous, aux hommes, c'est dans la Bible. Vous imaginez, il y a certaines religions à une certaine époque qui ont prétendu que la pauvreté venait de Dieu, qu'il fallait vivre dans la pauvreté, que la maladie venait de Dieu, que les difficultés venaient de Dieu, que Dieu voulait que ses créatures, que ses enfants vivent dans la pauvreté, dans la maladie, dans la souffrance, que Dieu ne voulait pas que ses enfants soient prospères. Il y a même des religions qui prêchent aujourd'hui que l'argent vient du diable, alors que la Bible parle de l'amour de l'argent et la racine de tous les maux. Ce n'est pas l'argent qui est un problème, qui est le problème. C'est l'amour que nous avons pour l'argent qui est un problème. Combien d'hommes et de femmes vivent avec des préjugés? Il suffit de les entendre. Pourquoi je passe par des moments difficiles? Pourquoi telle chose m'arrive? Pourquoi Dieu te permet-il des difficultés dans la vie? Parce que ces hommes et ces femmes ne prennent pas le temps de connaître Dieu au travers des Écritures. Ils se basent sur des informations qu'ils ont reçues en dehors des Écritures. Combien même d'inconvertis ont du mal à donner leur vie à Jésus-Christ? Parce que lorsqu'ils voient des chrétiens vivre et raconter ce qu'ils sont en train de raconter, ça leur fait peur. Dieu est plein d'amour, Dieu est plein de miséricorde, Dieu est bon envers ses enfants. Mais il y a de ces enfants qui racontent n'importe quoi sur Dieu. D'autres même qui ont fondé des religions qui ne sont pas correctes et qui se sont égarés, et eux et ceux qui les ont écoutés. J'entends parler d'une religion en Afrique qui a un troisième testament. Donc le Nouveau Testament, l'Ancien Testament et le Nouveau Testament dans la Bible ne suffisent pas. On ajoute un troisième testament. On parle même du sauveur des Blancs, du sauveur des Africains, du sauveur des Noirs, du sauveur des Asiatiques. Pourquoi ? Parce qu'on se base sur des réflexions qui n'ont aucun fondement biblique. Aucun fondement biblique. La foi vient de ce qu'on entend et ce qu'on entend vient de la parole de Christ. Dieu a dit, écoutez Jésus-Christ, n'écoutez pas les anges. Les anges ne connaissent pas Dieu tel que Dieu veut se révéler à nous. Du reste, les anges découvrent l'amour de Dieu au travers de l'Église. Les anges apprennent à mieux connaître Dieu au travers de l'Église. Ils savent Dieu. Les anges savent que Dieu est tout-puissant, qu'il est le créateur du ciel et de la terre. Mais ils vivent l'infinie richesse de son amour, de sa grâce, de sa puissance, au travers de l'Église. Alors, dites-moi, si eux aussi ils découvrent, pourquoi est-ce que je dois aller les voir? Dieu ne dit pas, pour mieux connaître Christ, écoutez Pierre. Quoique Pierre a vécu avec Jésus-Christ, quoique Pierre a eu des révélations, mais Dieu nous demande d'écouter Jésus-Christ. Pierre est passé aujourd'hui, Pierre est mort, Paul est mort, Jean est mort, Marc est mort, Marie elle est morte, Joseph il est mort. Tous ces disciples de la première génération qui ont parlé, qui ont témoigné Jésus-Christ sont morts. Mais Jésus-Christ reste vivant. Et Dieu me dit, c'est lui que je dois écouter dans ma vie. Et Jésus-Christ est la parole de Dieu. Jésus-Christ est la parole de Dieu. Et je dois l'écouter lui. Ta parole est une lampe à mes pieds, est une lumière sur mon sentier. Psaume 119, verset 105. C'est la parole de Dieu qui me guide dans ma vie de tous les jours. J'essaie d'imaginer, essayons un peu d'imaginer si le fils cadet, en revenant dans la maison de son père, avait croisé un serviteur et qu'il lui dise, je suis revenu à la maison, qu'est-ce que je dois faire? Qu'est-ce que ce serviteur aurait pu dire à ce... Attends, tu as fait ça, tu reviens. Ah, je ne sais pas si ton père va te pardonner. Mais gloire soit rendue à Dieu, que le fils cadet a croisé le père directement, a rencontré le père. Il est important dans notre relation, mon frère, il est important dans notre relation, ma sœur, de connaître Dieu au travers des Écritures, de le rencontrer lui et lui seul. Il n'y a qu'un seul intermédiaire entre Dieu et les hommes, et c'est Jésus-Christ. Ce ne sont pas les anges. Ce n'est pas aux anges de me donner des enseignements, des révélations sur le Fils, sur Dieu. Non, je vais directement à lui. Je vais directement à lui. Le psaume 81, verset 14. Psaume 81, verset 14. Ô si mon peuple m'écoutait, si Israël marchait dans mes voies, en un instant je confondrais leurs ennemis, je tournerais ma main contre leurs adversaires. Ô si mon peuple m'écoutait. C'est comme si Dieu faisait une prière par rapport à lui-même. Ô si Israël m'écoutait. Ô si le Congo m'écoutait. Aussi la France m'écoutait, aussi les États-Unis m'écoutaient, la Belgique m'écoutait, la Suisse m'écoutait, l'Allemagne, le Brésil, le Japon, la Chine. Et s'ils marchaient dans mes voies, en un instant je confondrais leurs ennemis. Qui sont leurs ennemis? La pauvreté, la maladie, les échecs, les manques, je confondrai le démon dans leur vie. Dieu souhaite que nous l'écoutions, lui. Pas la philosophie, pas la religion, mais Dieu, lui, d'abord. La religion nous prétend que nous devons faire l'effort pour nous rapprocher de Dieu. Alors que Dieu nous dit, je suis descendu parmi vous. Si vous voulez me rencontrer, passez par Jésus-Christ. Et c'est gratuit. Il n'y a aucune œuvre à faire. Mais la religion nous enseigne autre chose. Autre chose. Le fils aîné a de mauvaises informations parce qu'il va chercher des informations vers des personnes qui ne sont pas habilitées à lui donner des informations. Il aurait dû aller voir le père directement. Et je comprends pourquoi le fils cadet a fui la maison. Ils ont de mauvaises informations. Quand vous lisez la suite de Luc 15, lorsque le fils aîné se plaint, raconte ou expose ses difficultés, il dit, verset 28, « Il se mit en colère et ne voulut pas entrer. Son père sortit et le pria d'entrer. » Mais il répondit à son père, « Voici, il y a tant d'années que je te sers, sans avoir jamais transgressé tes ordres. Et jamais tu m'as donné un chevreau pour que tu me réjouisses avec mes amis. Et quand ton fils est arrivé, celui qui a mangé ton bien avec des prostituées, c'est pour lui que tu as tué le veau gras. Mon enfant, lui dit le père, tu es toujours avec moi et tout ce que j'ai est à toi. » Il ne savait pas ça. Le fils aîné ne le savait pas. Et si lui, le fils aîné, ne le savait pas, comment est-ce que le fils cadet l'aurait su? Ni le fils cadet, ni le fils aîné ne savaient que tout ce qui est dans la maison de leur père leur appartient aussi. Pourquoi? Parce qu'ils ont de mauvaises informations. Les fils ont plus de droits que les serviteurs. Le serviteur d'ailleurs n'a même pas de droits. Il faut qu'on lui autorise, il faut qu'on lui donne. Mais le fils, non. Ce qui est à moi, dit le père, est à toi. Donc si tu avais besoin de quelque chose, tu aurais dû te servir. Ou peut-être tu aurais pu me demander, m'informer. Et tu aurais eu droit à ces choses. Ils se sont comportés comme des serviteurs parce qu'ils n'avaient pas des informations, qu'ils étaient propriétaires de ces choses. Combien de fils de Dieu aujourd'hui, d'enfants de Dieu, des chrétiens, ne savent pas que l'œuvre rédemptrice de Jésus-Christ les restaure dans tous les domaines de leur vie? Certains ne sont même pas au courant que Jésus-Christ a porté nos maladies et nos infirmités. Certains ne savent pas qu'en Jésus-Christ, tous nos besoins sont pourvus. Certains ne savent pas qu'en Jésus-Christ, nous avons vaincu les démons. Certains ne savent même pas que le sang de Jésus-Christ couvre tous les péchés. Et que lorsque nous nous présentons devant Dieu, c'est comme si nous n'avions jamais commis le péché. Je n'encourage personne à vivre dans le péché, je n'encourage personne à jouer avec le péché. Mais j'enseigne ce que la Bible dit. Ils ne le savent pas. Pourquoi? Parce que la foi vient de ce qu'on entend et ce qu'on entend vient de la parole de Dieu. La foi vient de la parole de Dieu. Est-ce que vous imaginez qu'il y a même des enfants de Dieu qui ne savent pas qu'il faut prier pour Israël? Qui ne savent pas que le salut vient d'Israël? Qui ne savent pas que Israël est l'horloge de Dieu? Pourquoi? Parce qu'ils ne prennent pas le temps de prendre des informations à la bonne source dans la parole de Dieu. Certains ne savent même pas que lorsque Dieu regarde le monde, Dieu voit Israël, l'Église et les nations. Donc Dieu distingue la population mondiale en trois groupes. L'Église, Israël et les nations. Ils ne savent même pas. Pourquoi? Parce qu'on ne leur a pas enseigné ça. Et pire encore, parce qu'eux-mêmes ne prennent même pas le temps de découvrir les richesses qui sont dans la Bible. Rien que le Nouveau Testament regroupe plus de 133 versets qui nous enseignent qui nous sommes en Jésus-Christ, ce que nous pouvons faire en Jésus-Christ et ce que nous possédons en Jésus-Christ. Certains vivent comme des esclaves, comme des serviteurs, parce qu'ils ne savent pas qui ils sont en Jésus-Christ. Et ça, c'est grave. La foi vient de ce qu'on entend et ce qu'on entend vient de la parole de Christ. Dieu a dit, écoutez Jésus-Christ. Si Jésus-Christ dit que je suis le sel de la terre, je suis le sel de la terre. Si Jésus-Christ dit que je suis béni de toutes sortes de bénédictions, je suis béni de toutes sortes de bénédictions. Même si je n'ai pas d'argent en poche, je suis béni. Parce que ce n'est pas le montant dans ma poche qui détermine ma bénédiction. Non, c'est ce que Dieu dit dans ma vie. Et le fils aîné ne savait pas toutes ces choses. Tout ce qui est à moi est à toi. En d'autres termes, tout ce qui est à moi est à mes enfants. C'est Dieu qui a créé le ciel et la terre. C'est Dieu qui a créé le monde et toutes ses richesses. Et Dieu nous dit, tout ce qui est dans le monde m'appartient et ça vous appartient aussi. Mais le fils aîné ne savait pas ces choses. Il s'est fâché contre le fils cadet parce qu'on faisait une fête par rapport à cela, mais il ne savait pas qu'il avait droit aussi à des fêtes. Le fils aîné croit que les bénédictions de Dieu s'acquièrent par les œuvres qu'il pratique, alors que le fait d'être déjà fils de Dieu, enfant de Dieu, lui donne droit à tout ce qui appartient à Dieu. Mon frère, ma sœur, peut-être que vous êtes de ceux et de celles qui hésitaient à devenir chrétien, à suivre Jésus-Christ, parce que vous pensez, parce que vous avez peur, en vous disant que la marche chrétienne est une marche, que la vie chrétienne est une vie de difficulté, une vie de... Je ne dis pas que la difficulté n'est pas dans la vie chrétienne, mais que non, vous serez abandonné de Dieu. Dieu va vous laisser tout seul. Non, Dieu est avec vous. Jésus-Christ dit, venez à moi vous tous qui êtes fatigués et chargés, et je vous donnerai du repos. Chargés et fatigués de quoi? Des problèmes, des difficultés, des dettes, des maladies, des emprisonnements de Satan. Fatigués de ces choses, Jésus-Christ dit, venez à moi. Il n'a pas dit, venez à Pierre, venez à Paul, venez à Jean, venez à moi. Alors, pourquoi hésiter? Et vous qui êtes enfant de Dieu, qui avait une mauvaise conception de la vie chrétienne, Jésus-Christ vous demande de vous repentir aujourd'hui. Si c'est votre désir, c'est très simple, répétez ces simples mots après moi. Dites, Père éternel, au nom de ton Fils Jésus-Christ, je te demande pardon. Pardon, parce que je me suis comporté comme un serviteur dans ta maison, et non comme un fils, et non comme un enfant, et non comme étant un héritier. Je te demande pardon pour toutes les mauvaises pensées que j'ai eues vis-à-vis de toi. Je te demande pardon pour toutes les paroles de plainte qui sont sorties de ma bouche vis-à-vis de toi. Je comprends aujourd'hui que je suis héritier et que j'ai droit à tout ce qui t'appartient. Merci pour ton amour, merci pour ta grâce, merci pour ta bonté, merci pour ton pardon. J'ai ainsi prié, au nom de Jésus-Christ. Amen. Si vous avez fait cette prière, croyez que Dieu vous a entendu. Si vous avez besoin de conseils, si vous avez besoin de prières, si vous avez besoin d'être dirigé vers une église vivante, basée sur la Bible, qui croit dans le message de l'Évangile, qui croit dans l'œuvre rédemptrice de Christ, si vous avez besoin de connaître les différentes heures de l'émission « Venez à Jésus » sur votre radio préférée, vous pouvez joindre notre ministère, le ministère « 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Le nom de cette émission est « Venez à Jésus ». Je suis Raphaël Mambou. Que Jésus continue de vous bénir, que Jésus continue de vous garder. Nous nous retrouvons la fois prochaine, toujours sur le même thème, le Fils aîné. Que Jésus vous bénisse encore une fois. Amen.
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Bonjour à tous, je suis Raphaël Mambou, que Jésus vous bénisse, qui que vous soyez ou que vous soyez. Le nom de cette émission est Venez à Jésus, nous diffusons tous les lundis, mercredi, 10h30, 11h sur Shalom Africa. 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C'est une grâce, c'est un privilège, c'est un honneur de servir Christ, de partager Christ, de parler de Christ, et même vous, d'entendre parler de Jésus-Christ. Avant d'aller plus loin, de commencer notre nouveau thème « Dieu est amour », je voudrais remercier tous nos partenaires, ceux qui sont à Kinshasa, ceux qui sont à Brazzaville, ceux qui sont en Europe, qui nous soutiennent financièrement, matériellement, spirituellement, dans la prière, ceux qui écoutent nos émissions, qui nous donnent des critiques positives, constructives, que Dieu vous bénisse. Nous savons que nous ne sommes pas parfaits, nous sommes en train d'apprendre et nous cherchons à nous améliorer. Donc si vous avez des critiques, si vous avez des idées, si vous avez des idées, appelez-nous, contactez-nous dans notre ministère, le ministère Jésus pour tous. 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Je voudrais aussi remercier les responsables de la chaîne Shalom Africa qui nous ont donné cette opportunité, cette grâce, qui nous ont fait cette grâce de pouvoir partager quelques versets bibliques avec leurs auditeurs. Nous croyons que par la foi, cette émission fait beaucoup de bien à beaucoup d'hommes et à beaucoup de femmes. Que Dieu continue à les bénir, que Dieu continue de vous bénir, vous aussi. Nous allons prier et nous allons commencer notre nouveau thème. Père éternel, je voudrais te dire merci. Merci parce que c'est par grâce que tu permets cette émission, que tu permets que nous soyons présents aujourd'hui. Nous ne sommes pas meilleurs, nous ne sommes pas plus spirituels, Seigneur. Merci pour ta grâce. Merci pour ton esprit, merci pour le sacrifice de ton Fils Jésus-Christ à la croix. Nous croyons que ce sacrifice n'est pas vain pour nous, pour ceux qui nous écoutent et pour ceux qui seront sauvés. Merci Père, au nom de ton Fils Jésus-Christ. Amen. Je disais que le thème que nous sommes en train d'exploiter, le nouveau thème que nous sommes en train d'exploiter est « Dieu est amour ». Dieu est amour. Je voudrais que vous lisiez avec moi dans 1 Jean 4, l'épître de Jean, la première épître de Jean, au chapitre 4, verset 8. Première épître de Jean, verset 4, verset 8. Verset 8. Il nous est dit ceci: celui qui n'aime pas n'a pas connu Dieu, car Dieu est amour. Nous savons que Dieu est esprit, nous savons que Dieu est lumière, mais Dieu est amour aussi. C'est très important que nous le sachions. C'est le même Jean, le même apôtre Jean, qui nous dira dans Jean 4, verset 3, il nous dira que Dieu est esprit. Dans la première épître de Jean, au chapitre 1, verset 5, le même apôtre, Jean, nous dira que Dieu est lumière. Mais l'apôtre Jean va répéter deux fois que Dieu est amour. Premièrement, dans la première épître de Jean, au chapitre 4, verset 8, ce que nous avons lu. Une seconde fois, toujours dans la première épître, au chapitre 4, verset 16. Nous allons lire cela. Verset 16. Et nous avons connu l'amour que Dieu a pour nous, et nous y avons cru. Dieu est amour, il le répète, et celui qui demeure dans l'amour demeure en Dieu, et Dieu demeure en lui. L'apôtre Jean nous dit qu'il est impossible d'être en Dieu sans être amour, et que celui qui demeure en Dieu demeure dans l'amour. Dans les prochaines émissions, dans cette émission et dans les prochaines émissions, nous allons voir quelques caractéristiques de cet amour.
quelques caractéristiques de Dieu au travers de cet amour. N'oubliez pas, Dieu est amour. Non pas l'amour est de Dieu, comme disent certains hommes du monde. Non. Dieu est amour et non l'amour est de Dieu. Non. Dieu est amour. Ce que je voudrais partager avec vous ce matin, c'est l'amour inconditionnel. Son amour, Dieu est amour et Dieu est sans condition dans son amour. Lisons dans Jean 17. Jean 17, verset 24. Jean 17, verset 24. Je disais Jean 17, verset 24. Il nous est dit ceci. Jean 17, verset 24. Père, je veux que là où je suis, ce que tu m'as donné soit avec moi, afin qu'ils voient ma gloire et la gloire que tu m'as donnée, parce que tu m'as aimé avant la fondation du monde. La partie qui nous intéresse, parce que tu m'as aimé avant la fondation du monde. Dieu vous aime, Dieu m'aime, et son amour envers vous, envers moi, existait avant la fondation du monde. C'est vrai que le verset que nous venons de lire concerne la personne de Jésus-Christ. Mais rappelons-nous que Jésus-Christ est Dieu. Lorsque vous donnez votre vie à Jésus-Christ, vous êtes en Christ. Et Dieu vous aime et Dieu vous a aimé en Christ avant la fondation du monde. Ça, c'est très important à comprendre, c'est très important à savoir. Dieu n'a pas commencé à vous aimer le jour où vous avez donné votre vie à Jésus-Christ. Non. Avant même votre conversion, Dieu vous aimait. Dieu n'a pas commencé à vous aimer le jour où vous avez pris le baptême d'eau. Non. Dieu vous aimait déjà avant le baptême d'eau. Dieu n'a pas commencé à vous aimer le jour où vous avez commencé à payer votre dîme à l'église. Dieu a commencé à vous aimer avant même que vous preniez conscience et que vous preniez conscience de l'importance de la dîme. Dieu n'a pas commencé à vous aimer le jour où vous avez demandé pardon pour vos péchés. Non, avant même votre conversion, votre repentance, Dieu vous aimait avant la fondation du monde. Ceci veut dire que Dieu aime les prostituées. Dieu aime les voleurs. Dieu aime les menteurs. Dieu aime les meurtriers. Dieu aime les occultistes. Les actes que ces hommes, que ces catégories d'hommes et de femmes font, Dieu n'approuve pas, mais Dieu les aime. Voilà pourquoi il a envoyé son fils Jésus-Christ mourir à la croix pour chacun d'entre nous. Mon frère, ma sœur, qui que vous soyez, quoi que vous ayez fait, Dieu vous aime et Dieu veut vous sauver au travers de Jésus-Christ. Vous n'avez pas besoin d'un acte, que vous posez un acte pour que Dieu vous aime. Non. Dieu vous aime. Avant même que vos parents ne pensiez à vous concevoir, Dieu vous aimait déjà. Et son amour est éternel. Lisez avec moi dans Jérémie 31, verset 3. Jérémie 31, verset 3, il nous est dit ceci, pour parler de son amour éternel. De loin l'Éternel se montre à moi. Je t'aime d'un amour éternel. C'est pourquoi je te conserve ma bonté. Je t'aime d'un amour éternel. Mon amour pour toi est sans condition. Ça ne dépend pas de ce que tu fais. Ça ne dépend pas de ce que tu es.
Ça ne dépend pas de ce que tu donnes. Ça ne dépend pas de ce que tu possèdes. Parce que Dieu avait décidé de vous aimer déjà avant. C'est un peu comme nous avons vu dans l'émission précédente sur la grâce de Dieu. Que faites-vous de la grâce de Dieu dans votre vie? Et maintenant par rapport à l'amour de Dieu, puisque Dieu est amour, que faites-vous de son amour envers vous? Son amour est éternel pour vous, mais vous, vous n'êtes pas éternel. Son amour pour vous est inconditionnel. Dieu vous aime, mon frère. Quand je parle de Dieu, je ne parle pas du Dieu catholique, du Dieu protestant, du Dieu Kimbanguiste, du Dieu témoin de Jéhovah, non. Nous parlons du Dieu de la Bible. Nous parlons de Jésus-Christ. Le seul Seigneur et le seul Sauveur des hommes. Il vous aime. Moi, je crois en Dieu le Père, en Dieu le Fils et en Dieu le Saint-Esprit. Je crois en un seul Dieu qui se fait connaître en trois personnes. Ce Dieu-là vous aime. Et il vous a aimé avant même que vos parents puissent vous concevoir. Dans Jérémie 1, verset 5, Dieu nous dit ceci au travers de l'apôtre, au travers le prophète Jérémie. Avant que tu susses formé dans le ventre de ta mère, je te connaissais. Et avant que tu fusses sorti de son sein, je t'avais consacré, je t'avais établi prophète des nations. Dieu dit à Jérémie, avant que tu existes, je te connaissais. Avant que tu existes, j'avais déjà un plan pour toi. Et je suis venu vous dire de la part de Jésus-Christ, avant que votre mère vous conçoive dans son sein, avant que votre mère ne puisse vous mettre au monde, Jésus-Christ vous aimait déjà. La preuve, vous et moi, nous sommes nés dans ce siècle, si je puis dire. Mais Jésus-Christ est mort à la croix pour nous il y a plus de 2000 ans. Pour qui est-ce qu'il l'a fait? Pour seulement l'apôtre Paul, l'apôtre Jean, l'apôtre Pierre? Non, c'est pour vous aussi. Que vous soyez prostitué, que vous soyez dans l'occultisme, que vous soyez un magicien, que vous soyez un voleur, un menteur, un adultère, un idolâtre, un homme même sans religion. Je suis venu vous annoncer la bonne nouvelle. Jésus-Christ vous aime et son amour est inconditionnel. Mon frère, ma sœur, ne foulez pas aux pieds l'amour de Jésus-Christ pour vous. Vous me direz, je passe par des moments difficiles, je passe par des moments qui ne peuvent pas se décrire. Comment est-ce que Dieu peut m'aimer? Dieu vous aime. Et la preuve, une des preuves très simples, en dehors du message que je suis en train de vous donner, c'est que vous êtes en train d'écouter cette émission et ce n'est pas le fruit du hasard. C'est Dieu qui frappe à votre porte. Ne regardez pas. N'écoutez pas, allez au-delà de la personne que je suis. Ne regardez pas la personne que je suis, n'écoutez pas la personne que je suis, mais allez au-delà. Dieu vous aime. Et c'est la preuve. C'est une des preuves, c'est pas la seule preuve, c'est une des preuves. Il a permis que vous écoutiez cette émission en ce moment. D'autres sont en train d'écouter d'autres évangélistes. Mais vous, Dieu frappe à votre porte ce matin et vous dit « Je t'aime d'un amour éternel. Avant que tu existes, je t'aimais. Avant que tu sois conçu dans le ventre de ta mère, je t'aimais. » Et je suis même tenté de vous dire que c'est Jésus-Christ qui a permis cette émission, qui a financé cette émission, qui a inspiré cette émission, qui a ouvert les portes pour que cette émission soit disponible et que vous l'écoutiez en ce moment. Ne foulez pas aux pieds l'amour de Jésus-Christ en votre vie. Cet amour est inconditionnel. Ça veut dire que ça ne regarde pas à ce que vous avez fait dans le passé.
ça ne regarde pas ce que vous êtes maintenant. Ne foulez pas aux pieds son amour. Il vous aime. Il veut vous sauver. Il veut vous faire du bien. Dans Galates 1, verset 15, l'apôtre Paul dit ceci, parlant de son propre cas, pour prouver que Dieu l'aimait, que Dieu l'avait choisi, et c'est vous aussi. Mais lorsqu'il a plu à celui qui m'avait mis à part dès le sein de ma mère, et qui m'a appelé par sa grâce, mon frère, ma sœur, dès qu'il a plu à Dieu, lorsqu'il a plu à celui qui m'avait mis à part dès le sein de ma mère. Donc Paul dit qu'avant même que je vienne au monde, Dieu avait déjà un plan pour moi. Dieu a un plan pour vous. Ce plan est dans son amour inconditionnel. Vous pouvez vivre le plan de Dieu dans votre vie. Mais pour vivre cela, acceptez d'abord qu'il vous aime. Beaucoup de gens ont du mal à croire que Dieu les aime. Ceci me fait toujours penser à l'histoire d'un ami qui était allé parler de Jésus-Christ à une prostituée. Et cette prostituée, cette dame, dira à mon ami que Dieu ne pouvait pas l'aimer à cause du style et du genre de vie qu'elle menait. Eh bien, je suis venu vous dire ce matin que c'est faux. Qui que vous soyez, Dieu vous aime. Quoi que vous ayez fait, Dieu vous aime. C'est un mensonge du diable que de vous faire croire que Dieu aime que des gens qui vivent que dans la sanctification. Non. Jésus l'a dit. Je ne suis pas venu, le médecin ne vient pas pour les bien portants. Je ne suis pas venu appeler des justes, mais des injustes. Jésus n'est pas venu sauver des hommes qui n'ont pas besoin de salut. Jésus est venu sauver des hommes qui sont perdus. Rappelez-vous la parabole de la brebis perdue. La centième brebis perdue. Le berger laisse en sécurité les 99 autres et va chercher la centième. Vous êtes peut-être la centième, mais Dieu vous aime. Il vient vous chercher. Il m'a demandé de venir vous chercher. Moi, je ne sauve personne. C'est Jésus-Christ qui sauve. Et son amour pour vous sauver est inconditionnel. Tant que vous respirez, tant que vous êtes vivant sur cette terre des hommes, son message est un message d'amour envers vous. Il veut que vous abandonniez votre vie de péché. Il veut que vous veniez à lui. Ne vous détournez pas, ne fuyez pas, ne dites pas non plus « Ah d'accord, Dieu m'aime, écoutez, je vais d'abord vivre ma vie et ensuite je vais aller vers lui. » Non, vous ne savez pas si aujourd'hui est le dernier message que vous entendez de sa part. Mon frère, ma sœur, ne résistez pas à Dieu, ne résistez pas à Jésus-Christ. Dieu est amour. Pour certains, Dieu est un Dieu de colère. Pour certains d'autres, Dieu est un Dieu de vengeance. Pour certains, Dieu est un Dieu qui ne comprend pas. Un Dieu qui est au-dessus des problèmes des hommes. Un Dieu qui ne peut pas comprendre ce que les hommes sont en train de traverser. C'est pas vrai. La preuve, Jésus-Christ est venu en chair. Jésus-Christ est Dieu. Il est venu en chair. Il a habité parmi nous. Jésus-Christ sait ce que vous êtes en train de traverser dans votre vie de tous les jours. Il le sait. Et c'est pour ça même qu'il est la personne idéale pour venir à votre secours. Et il le fait pourquoi ? Parce qu'il vous aime. Dieu n'aime pas les anges. Il n'a pas d'amour pour les anges. Dieu n'a pas d'amour pour les démons. Dieu a de l'amour pour ceux qui sont de son image et de sa ressemblance, c'est-à-dire vous et moi. Et je répète encore, cet amour est inconditionnel. C'est sans condition. C'est sans les œuvres. Vous n'avez pas besoin de pratiquer quelque chose pour que Dieu vous aime. Je suis même tenté de dire, vous n'êtes pas obligé de monnayer. On ne monnaie pas l'amour de Dieu. Ce n'est pas possible. Vous ne pouvez pas acheter son amour. Vous ne pouvez pas acheter son respect. Vous ne pouvez pas acheter son attention. Il vous aime. Il vous respecte.
Son amour pour vous est inconditionnel, mais cet amour pour vous, c'est vous seul qui décidez de ce que vous voulez faire dans votre vie. Si vous voulez aller en enfer, Dieu vous aime tellement qu'il vous laissera aller en enfer. Mais il ne veut pas, c'est pour cela qu'il frappe à votre porte et il vous dit, choisissez-moi comme sauveur et seigneur personnel. Abandonnez une vie de péché, abandonnez une vie d'idolâtrie, de mensonge, d'adultère, d'ivrognerie, de cupidité, d'orgie sexuelle, d'orgie alimentaire ou de je ne sais pas quoi. Parce qu'il vous aime, il vous laisse choisir. Parce qu'il vous aime, il envoie ses messagers pour vous prévenir du danger qui se trouve devant. Si vous décidez d'accepter son amour, gloire à Dieu. Si vous décidez de refuser son amour, il vous aime quand même. Mais il ne veut pas vous perdre pour l'éternité. Dans la même Bible, Dieu dit, j'ai mis devant toi la vie et la mort. Choisis la vie. Voilà le conseil qu'il donne. Il dit, tu es libre d'aller en enfer. Tu es libre d'aller au ciel. Tu es libre de choisir Jésus-Christ. Tu es libre de rejeter Jésus-Christ. Mais il te conseille, il vous conseille de choisir Jésus-Christ. Il vous aime. Ne croyez pas que Dieu n'aime pas le pécheur. Il aime le pécheur. La preuve, il est venu sur terre, il est mort pour le pécheur. Il est mort pour les péchés de l'humanité. Il est mort pour vous, il est mort pour moi. Mais qu'allez-vous faire de son amour inconditionnel qui se présente aujourd'hui devant vous? L'apôtre Paul dira que Christ était mort avant même que nous ayons fait quelque chose de bien ou de mal. Le pardon de Dieu qui se trouve en Jésus-Christ est disponible pour vous en ce moment. Moi, j'ai décidé d'accepter cet amour. Moi, j'ai décidé de saisir cet amour. Moi, j'ai décidé de vivre cet amour inconditionnel. Mais son amour inconditionnel ne veut pas dire que vous allez abuser de son amour. Non, c'est un peu comme la grâce. On n'abuse pas de la grâce de Dieu. On la saisit, on profite et on le vit au maximum. Dieu vous aime, mon frère. Dieu vous aime, ma sœur. Peu importe ce que vous avez fait, il ne vous condamne pas maintenant. Parce qu'il a condamné votre péché en Jésus-Christ. Et il vous donne son pardon en Jésus-Christ. Il a condamné la chair. Il a crucifié le péché à la croix. Si vous voulez cet amour, si vous voulez ce pardon, cela est disponible maintenant. Si vous voulez vivre cet amour inconditionnel, c'est disponible maintenant. Pour cela, c'est très simple. Il suffit d'accepter Jésus-Christ comme Sauveur et Seigneur personnel. Si c'est votre désir, si c'est votre choix, si c'est votre désir le plus profond, faites cette simple prière après moi. Priez après moi et dites, Père éternel, au nom de ton Fils Jésus-Christ, je viens devant toi. J'accepte Jésus-Christ comme Sauveur et Seigneur personnel. Je dis non aux œuvres des ténèbres. Je dis non aux œuvres du péché. Je dis oui au Saint-Esprit. Je m'engage maintenant et jusqu'à la fin de mes jours à marcher en nouveauté de vie, à être ambassadeur et témoin de Jésus-Christ dans ce monde des ténèbres, jusqu'à ma mort ou jusqu'au retour de mon Seigneur Jésus-Christ. J'ai prié au nom de Jésus-Christ. Amen. Si vous avez fait cette prière, croyez que vous êtes une nouvelle créature. Si vous avez fait cette prière, croyez que vous avez reçu dans votre cœur, dans votre vie, l'amour inconditionnel de Dieu. Si vous avez besoin de conseils, si vous avez besoin de réécouter ce message, si vous avez besoin de prières, si vous avez besoin qu'on vous dirige vers une église vivante qui est basée sur la parole de Dieu, parce que nous ne prêchons que la parole de Dieu, que la Bible. 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
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Et lorsque vous allez nous contacter, ou lorsque vous désirez d'autres enseignements, lorsque vous désirez qu'on vous donne des copies de ces émissions, notre prière n'est pas que vous deveniez membre de notre ministère. Notre prière n'est pas que vous veniez prier dans l'église dans laquelle nous prions, non. Notre prière est que vous fassiez des pas en avant avec Jésus-Christ, que vous grandissiez spirituellement, que vous deveniez des adultes spirituels, que vous deveniez des forteresses bâties sur la foi en Jésus-Christ. C'est ça notre prière, c'est ça notre désir, c'est ça notre rêve. Et je suis convaincu que par la foi, que vous pouvez y arriver. Mais pour cela, vous devez prendre la décision de marcher continuellement avec Jésus-Christ, et non pas de temps en temps. De temps en temps, ça ne marche pas. Il faut le faire continuellement. Si vous n'osez pas contacter notre ministère, vous pouvez contacter les responsables de la chaîne Shalom Africa, qui pourront vous assister dans votre croissance spirituelle. N'hésitez pas à nous appeler. N'hésitez pas à nous contacter. Pour aujourd'hui, nous avons fini sur la première partie de Dieu est amour. Nous allons nous retrouver la fois prochaine. 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Je suis Raphaël Mambou, que Jésus continue de vous bénir. Nous nous retrouvons la fois prochaine sur Shalom Africa 103.1 FM. Que Jésus vous bénisse, soyez nombreux et ouvrez votre cœur à la parole de Dieu. Au nom de Jésus-Christ. Amen.

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2: Bonjour à tous, je suis Raphaël Mambou. Que Jésus vous bénisse, qui que vous soyez, où que vous soyez. Le nom de cette émission est Venez à Jésus. C'est une grâce, c'est un honneur, c'est un privilège de pouvoir vous retrouver encore une fois aujourd'hui autour de la parole de Dieu pour partager quelques versets bibliques sur le thème la vocation du prophète Jérémie, la vocation de Jérémie, l'appel de Jérémie. Avant d'aller plus loin, je voudrais vous inviter à baisser la tête dans la prière pour dédier « Nous voici devant toi » pour entendre ta parole, pour entendre ton message, pour entendre ton appel. Dispose nos cœurs, Seigneur. Bénis ces hommes et ces femmes qui nous écoutent de par le monde, sur des radios FM, sur des radios Internet, sur des supports informatiques, sur des sites Internet, Seigneur. Bénis ces hommes, bénis ces femmes. Permets que ce message, Seigneur, rencontre le besoin d'un homme. Permets que ce message, Seigneur, rencontre le besoin d'une femme. Lui fasse du bien. Seigneur, le relève, car nous avons des grands défis. Tu nous as appelés à faire de grandes choses en Jésus-Christ. Et ma prière est que nous puissions les réaliser pour ces temps de la fin. Au nom de ton Fils Jésus-Christ, nous avons ainsi prié. Amen. La vocation de Jérémie. Jérémie 1, à partir du verset 4. En fait, le texte que nous allons exploiter va de Jérémie 4 jusqu'à Jérémie 19. Mais nous allons aller au fur et à mesure. Pour l'instant, je vais lire jusqu'au verset 10. La parole de l'Éternel me fut adressée en ces mots. Avant que je t'eusse formé dans le ventre de ta mère, je te connaissais. Et avant que tu fusses sorti de son sein, je t'avais consacré, je t'avais établi prophète des nations. Je répondis, « Ah, Seigneur éternel, voici je ne sais point parler, car je suis un enfant. » Et l'Éternel me dit, « Ne dis pas, je suis un enfant, car tu iras vers tous ceux auprès de qui je t'enverrai, et tu diras tout ce que je t'ordonnerai. Ne les crains point, car je suis avec toi pour te délivrer, dit l'Éternel. » Puis l'Éternel étendit sa main et toucha ma bouche. « Regarde, je t'établis aujourd'hui sur les nations et sur les royaumes, pour que tu arraches, que tu abattes, pour que tu ruines, que tu détruises, pour que tu bâtisses et que tu plantes. » Très beau texte. Vraiment, c'est vraiment un truc vraiment merveilleux. Ce qu'on peut appeler vocation, on peut aussi appeler ça un appel. Qu'est-ce que je sous-entends par vocation ou appel? Le plan de Dieu pour la vie d'un homme, la vie d'une femme. Mon frère, ma sœur, je ne sais pas d'où vous m'écoutez en ce moment. Vous êtes peut-être en Chine, je ne sais pas. Vous êtes peut-être en province orientale, je ne sais pas. Vous êtes peut-être à Kinshasa, je ne sais pas. À Brazzaville, je ne sais pas. En France, aux États-Unis, en Amérique latine, ça n'a aucune espèce d'importance. Mais ce que je sais, c'est que vous qui êtes en train de m'écouter en ce moment, Dieu a un plan pour votre vie. Même ceux qui ne sont pas en train de m'écouter, Dieu a un plan pour leur vie. Ça n'a aucune espèce d'importance. Ce n'est pas parce que vous ne m'écoutez pas que Dieu n'a pas de plan pour votre vie. Non, Dieu a un projet pour votre vie. Jérémie commence son ministère de prophète par un appel de Dieu. C'est vraiment merveilleux. Par une rencontre avec Dieu. Mon frère, ma sœur, rien de bon ne peut vous arriver dans votre vie, rien de bon venant de Dieu, si vous n'avez pas encore rencontré Jésus-Christ comme votre Sauveur et Seigneur personnel. Alors vous allez me dire, mais frère Raph, qu'est-ce que tu racontes? Les Arabes qui ont des gisements de pétrole, qui sont milliardaires, oui, ce sont de bonnes choses, ce sont des principes. Mais je parle de la grâce de Dieu. Je parle de ce privilège de servir un Dieu, servir le vrai Dieu, l'unique Dieu, sans avoir à mériter quelque chose, sans offrir quelque chose. Toutes ces merveilleuses choses ne peuvent pas vous arriver si Jésus-Christ n'est pas votre Seigneur, n'est pas votre Sauveur. Dieu a créé le monde, le ciel et la terre, l'univers visible et invisible. C'est lui qui a créé tout ça. Il avait un plan. Quand il a créé Adam et Ève, il avait un plan pour Adam et Ève. Et nous étions en Adam et en Ève. Donc Dieu avait aussi un projet, des plans pour notre vie. Mais malheureusement, le péché est venu suspendre ce pan ce plan. Gloire soit rendue à Dieu. Jésus-Christ est venu à la croix et il est mort pour que ce plan se remette en marche. Mais ce plan ne marchera pour vous que si vous venez en Jésus-Christ. Jérémie 29, verset 11, nous dit ceci. C'est Dieu qui parle. « Je connais les projets que j'ai formés sur vous, dit l'Éternel, projets de paix et non de malheur, afin de vous donner un avenir et de l'espérance. » Voyez, en fait, c'est ce que Dieu dit à Jérémie dès le départ. « Jérémie, je te connais. J'ai un plan pour ta vie. J'ai un projet pour ta vie. Un projet de bonheur et de réussite. » Ceux qui ont déjà lu le livre de Jérémie en entièreté vont se rendre compte qu'avant la fin du livre de Jérémie, Jérémie est passé par toutes sortes de difficultés, toutes sortes de problèmes, toutes sortes de persécutions, toutes sortes de haines, toutes sortes de rejets. Le plan de Dieu pour votre vie n'exclut pas les difficultés. Il n'y a que des hommes et des femmes qui ne sont pas sages, qui racontent et qui prêchent aux gens une sorte d'évangile bonbon. Non, dès que vous avez reçu Jésus-Christ dans votre vie, c'est fini. Vous n'aurez plus de problème. C'est faux. C'est faux et archi faux. Pourquoi je dis c'est faux? Parce que dès l'instant où vous devenez un ami de Dieu, un allié de Dieu, dès l'instant que vous faites alliance avec Dieu par le sang de Jésus-Christ, vous devenez ouvertement l'ennemi de Satan. L'ennemi de Satan. Et Satan ne va pas se laisser faire. Gloire soit rendue à Dieu de ce que, en Jésus-Christ, nous avons vaincu Satan. Il ne faut pas non plus tomber dans un autre déséquilibre. Parce que vous savez, on peut tomber dans deux équilibres, dans deux déséquilibres. Celui de croire que dès qu'on est en Jésus-Christ, c'est fini, il n'y a plus de problème. Ou celui de croire que lorsqu'on tombe en Jésus, lorsqu'on vient à Jésus-Christ, on n'aura que des problèmes. Non, il faut rester équilibré. Il faut comprendre une chose. Nous avons en nous, Jésus-Christ en nous, le Dieu vivant. Ça veut dire que toute difficulté qui va se présenter devant nous, nous aurons le succès, nous aurons la victoire. Du reste, lisons un peu dans Romains 8, verset 37. Dans toutes ces choses, nous sommes plus que vainqueurs par celui qui nous a aimés. C'est Paul qui écrit ça. Il dit, dans toutes les situations que nous rencontrons, nous sommes plus que vainqueurs. Mais il y a quand même des situations. Au verset 28, Paul dit, nous savons du reste que toute chose concourt au bien de ceux qui aiment Dieu, de ceux qui sont appelés selon son dessein. Qu'est-ce que ça veut dire? Ça veut dire que dans notre marche chrétienne, c'est tout à fait normal de rencontrer des difficultés. Mais il est aussi tout à fait normal de vivre la victoire face à ces difficultés. C'est comme ça que Dieu commence à dire à Jérémie, je te connais. Avant que tes parents te conçoivent, moi, je te connaissais déjà. Oh mon frère, ma sœur, vous qui êtes en train de m'écouter, Dieu vous connaît. Des fois, on a tendance à penser que Dieu est tellement grand, tellement puissant, tellement majestueux, qu'il ne peut pas s'intéresser au petit être humain que je suis. Vous n'êtes pas un petit être humain. Vous êtes un être humain. Vous êtes la créature de Dieu. Dieu vous a créé à son image et à sa ressemblance. En d'autres termes, quand Dieu vous regarde, il est en train de se voir lui-même. Quand Dieu vous regarde, il est en train de se voir, il est en train de voir la plus belle des créatures qu'il n'a jamais faite. Vous êtes plus beau que les anges. Vous êtes plus beau que les archanges. Oh, vous savez, si on regardait les anges de nos propres yeux, nous-mêmes, nous dirons, ah, mais c'est magnifique. Oui, c'est magnifique. Mais aux yeux de Dieu, vous êtes beaucoup plus beau. J'aime ce qu'un pasteur a dit un jour, lorsque les anges sont en train d'adorer. Bon, c'est une image qu'il donnait, mais ça reflète la réalité, la vérité. Lorsque les anges sont en train d'adorer, Dieu apprécie cela. Dieu reçoit cette louange, Dieu reçoit cette adoration. Mais dès que les hommes commencent à louer Dieu avec leur voix rauque, leur voix cassée, ou bien une très belle voix, dès l'instant où vous commencez à louer Dieu, vous commencez à l'adorer, vous commencez à adresser des prières, Dieu est capable de dire aux anges, « S'il vous plaît, taisez-vous, je veux écouter mon enfant. » Les anges peuvent lui dire, « Oh, mais Seigneur, mais il ne chante pas bien, il n'a pas bien mis, il n'a pas bien fait une bonne bémol, syllabe ou je sais pas quoi. Et Dieu va dire, oui, je sais, mais j'aime quand il me, quand il me loue, j'aime quand il me chante, j'aime quand il m'adore, parce que c'est ma création. Je l'ai créée à mon image et à ma ressemblance. Je ne suis pas en train de dire que les anges ne sont pas la créature de Dieu, mais Dieu n'a pas créé les anges à son image et à sa ressemblance. Mon frère, ma sœur, vous êtes le choix de Dieu. Dieu vous a créé pour un but. Dieu vous a créé et il a un plan pour vous. Vous êtes la solution de Dieu pour ce monde en difficulté. Oh, vous allez me dire, mais le président de la République ne me connaît pas. C'est vrai. Mais vous êtes quand même le choix de Dieu. Vous êtes quand même la solution de Dieu pour ce monde en difficulté. Le psaume 65, verset 5, il est dit ceci. « Heureux celui que tu choisis et que tu admets en ta présence, pour qu'il habite dans tes parvis, nous nous rassasierons du bonheur de ta maison, de la sainteté de ton temple. » La partie qui m'intéresse, c'est la toute première phrase. Enfin, la première partie de la phrase. « Heureux celui que tu choisis. » En d'autres termes, « celui que Dieu choisit est béni. » Mon frère, ma sœur, vous êtes béni. Vous êtes béni. Et vous êtes encore plus béni quand vous venez à Jésus-Christ. Des fois, quand nous regardons nos propres vies, nous ne voyons que des difficultés. Nous ne voyons que des problèmes. Nous ne voyons que des limites. Et Dieu dit que nous sommes le choix de Dieu. Mon frère, ma sœur, l'émission que vous écoutez aujourd'hui, ce n'est pas le fruit du hasard. C'est Dieu qui est venu frapper à votre porte pour vous dire, mon enfant, tu es la solution, tu es ma solution dans ce monde. Oh, je ne sais pas. Je ne sais pas qu'est-ce que vous devez faire exactement parce que je ne suis pas Dieu. Le plan de Dieu, c'est Dieu qui l'a pour vous. C'est Dieu qui l'a. Le mieux à faire, c'est de lui poser la question, Seigneur, qu'est-ce que je peux faire pour toi ? Je suis ton serviteur, je t'écoute, qu'est-ce que tu veux ? Moi, je sais ce que Dieu m'a appelé à faire. Et je suis en train de faire déjà cela. Annoncer l'évangile dans le monde francophone. Annoncer l'évangile dans ce monde perdu. Vous, je ne sais pas, mais je sais qu'il a un plan pour votre vie. Et il dit, heureux celui que tu choisis. Dieu dit à Jérémie, avant que ta maman ne te conçoive, je te connaissais. Je t'avais établi, je t'avais consacré. Ces trois verbes, nous allons les voir un peu plus tard. Dieu vous a choisi, mon frère. Ce n'est pas le fruit du hasard, ce que vous êtes en train d'écouter maintenant. Mais la question qui peut se poser, qu'allez-vous faire de l'appel de Dieu dans votre vie? Qu'allez-vous faire de la vocation de Dieu dans votre vie? Quand je parle de l'appel de Dieu ou de la vocation, je ne fais pas référence à la prédication seulement, non? Vous pouvez être un militaire, Dieu peut vous appeler à servir dans les drapeaux, dans l'armée, dans la police, dans les ministères du gouvernement, à la présidence de la République, dans une commune. Vous pouvez être appelé à être un homme d'affaires. Vous pouvez être appelé une femme de ménage. Dieu vous a appelé à faire quelque chose. Mais ce qu'il faut retenir, peu importe l'appel de Dieu dans votre vie, ce que Dieu vous a choisi et que vous êtes béni. Or, j'aimerais que vous vous leviez chaque matin et que vous disiez, je suis béni, je suis une source de bénédiction. Ce n'est pas parce que je manque un bras, je manque une jambe, je manque un œil, je manque quelque chose dans ma vie que je ne suis pas une source de bénédiction. C'est faux. Vous êtes une source de bénédiction. Ne regardez pas à vos limites, mais regardez à la provision de Dieu. Regardez à la puissance de Dieu. Regardez à l'autorité de Dieu, regardez à la force de Dieu, et alors vous allez vous rendre compte que vous êtes quelqu'un d'important dans le plan de Dieu, parce que Dieu ne pourra rien faire dans ce monde s'il ne passe pas par vous. J'insiste et je veux répéter, Dieu ne pourra pas faire, ou plutôt je vais modifier, Dieu ne pourra pas faire certaines choses s'il ne passe pas par vous. Jamais vous avez vu les anges descendre et créer l'électricité. Poser les câbles électriques, poser le téléphone. Non, ce sont des hommes qui ont fait cela. Mais c'est parce que Dieu les a inspiré cette intelligence. Dieu leur a inspiré ce savoir-faire. Ce ne sont pas les anges qui ont bâti les hôpitaux. Ce ne sont pas les anges qui ont bâti les ponts. Ce ne sont pas les anges qui ont bâti les voitures. Ce sont des êtres humains, n'est-ce pas? Ce sont des êtres humains. Donc, Dieu ne pourra pas faire certaines choses si vous, vous n'agissez pas avec lui. Parce que Dieu veut travailler avec vous. Est-ce que Dieu a besoin d'une voiture? Non. Est-ce que Dieu a besoin d'argent? Non. Est-ce que Dieu a besoin d'un pont? Non. Est-ce que Dieu a besoin d'électricité? Non. C'est vous et moi qui avons besoin de cela. Alors, il nous utilise pour faire, pour, comme Jésus dit, que son règne s'établisse ici sur terre comme elle est établie dans les cieux. Oh, c'est merveilleux. Vraiment, je bénis le Seigneur pour un tel message, vous qui êtes en train de l'écouter. Ésaïe 41, verset 9. Ésaïe 41, verset 9. Dieu nous dit ceci. Ésaïe 41, verset 9. Commençons au verset 8. « Mais toi, Israël, mon serviteur, Jacob, que j'ai choisi, race d'Abraham, que j'ai aimé. » On se limite un peu là. Commençons d'abord par le verset 8. Qu'est-ce que Dieu dit? Il dit « Israël, tu es mon serviteur, Jacob, que j'ai choisi. » Ces deux noms. Lorsque Jacob s'appelait Jacob, il ne marchait pas droitement dans tous les domaines avec Dieu. Jacob veut dire usurpateur, voleur. Dieu a changé son nom en Israël, celui qui lutte avec Dieu et qui a vaincu. Il dit, Jacob, tu es mon serviteur. Il dit, Israël, tu es mon serviteur. Jacob, que j'ai choisi. Qui est-ce qu'il est en train de choisir? Il est en train de choisir quelqu'un qui n'est pas parfait. Il est en train de choisir, il dit, mon choix se porte sur quelqu'un qui ne marche pas dans la sanctification. Mon choix se porte sur quelqu'un qui ne me connaît pas très bien, qui pour réussir dans sa vie est en train de voler les autres. Il est en train de mentir aux autres. Il est en train de user de ruse. Il est en train d'utiliser la ruse pour réussir. Il dit, c'est toi que j'ai choisi. Mais tu ne vas pas rester comme ça dans le péché éternellement. Je vais te rendre plus fort, je vais te rendre plus intelligent, je vais te rendre plus saint, je vais te rendre... Bref, je vais te transformer en Israël. Mon frère, ma sœur, vous êtes peut-être une prostituée. Vous êtes peut-être un voleur, vous êtes peut-être un impudique, vous êtes peut-être un homosexuel, vous êtes... Bref, vous vivez dans le péché. Et vous vous dites, mais moi je vis dans le péché, comment est-ce que Dieu peut me choisir? Oui, vous vivez dans le péché, Dieu est en train de porter son choix sur vous. Le péché est venu simplement suspendre le plan de Dieu dans votre vie. Rappelez-vous que nous étions en Adam lorsque Adam et Ève ont péché. Avant le péché, Dieu avait un plan pour Adam et Ève. Il avait un plan pour vous aussi. Le péché n'a fait que suspendre et Jésus-Christ est venu reconstruire ce pont-là entre Dieu et les hommes. Parce que entre Dieu et les hommes, il n'y a qu'un seul médiateur, Jésus-Christ. Donc, si vous vivez dans le péché, j'ai une bonne nouvelle pour vous. Vous êtes quand même le choix de Dieu. Mais vous ne devez pas continuer à rester dans le péché. Voilà pourquoi il faut venir à Jésus-Christ pour que vous passiez de l'état Jacob à l'état Israël. Pour que vous passiez de la condition Jacob à la condition Israël. Et le seul moyen de le faire, c'est Jésus-Christ. Il est mort pour nos péchés. Écoutez, qu'est-ce qu'il est dit dans Éphésiens 2? Restons dans Ésaïe 41, verset 8. Hein, mais lisons Éphésiens 2. Je voudrais vous faire lire ça. J'ai lu ça dans l'émission précédente, mais j'aimerais quand même le lire. Éphésiens 2, verset 10. Car nous sommes son ouvrage, ayant été créés en Jésus-Christ pour des bonnes œuvres, ayant été créés en Jésus-Christ pour des bonnes œuvres que Dieu a préparées d'avance afin que nous les pratiquions. Nous avons été créés quand? En Jésus-Christ. Là, en essence. Dans notre vie, je peux parler de deux créations. La première création, nous avons été créés en Adam. Ça, c'est le cycle normal de la vie. Un homme et une femme se rencontrent, ont des relations sexuelles et puis un enfant vient. Ça, c'est la création en Adam. Mais il y a aussi la création en Jésus-Christ ou la recréation. Mais cela en Jésus-Christ. C'est-à-dire que Dieu nous transforme, Dieu nous change, Dieu nous donne une nouvelle nature. Si quelqu'un est en Christ, il est une nouvelle création. Vous voyez, nous sommes une recréation en Jésus-Christ. Et Dieu dit qu'il a préparé des œuvres en Jésus-Christ depuis longtemps que nous devions pratiquer. Quelles sont ces œuvres que nous devions le faire depuis longtemps? Ce sont des œuvres que Adam devait faire, que nous devions faire avec Adam si le péché n'était pas entré. Voilà pourquoi je vous dis, mon frère, ma sœur, ce n'est pas votre péché qui empêche Dieu de vous aimer. Non, au contraire, la Bible dit, avant même que nous soyons, Dieu nous avait aimés et il avait envoyé son fils Jésus-Christ pour mourir. Dieu nous avait aimés et il avait envoyé son fils Jésus-Christ pour mourir pour nous.

découvre cette autorité au travers de l'Église. L'Église, c'est qui? C'est l'ensemble des hommes et des femmes qui ont cru en Jésus-Christ, qui sont nés de nouveau. Je ne parle pas de l'Église locale. Aux catholiques, protestants, kimbanguistes et moi. Non, je ne parle pas de ça. Je parle du corps universel de Christ, l'Église universelle. Ceux et celles qui ont choisi d'accepter un seul Seigneur, un seul Sauveur, Jésus-Christ. Et quand les anges regardent, ils découvrent la puissance de Dieu. Ils découvrent l'amour de Dieu. Ils se disent, ah bon? Dieu aime les hommes à ce point? Ah bon? Dieu est capable de faire autant de choses pour des hommes? Ah bon? Je suis même tenté de dire qu'il y a certains anges qui sont en train de dire, oh mon Dieu, qu'est-ce qu'il est bon d'être un être humain plutôt que d'être un ange? Vous êtes le choix de Dieu. Race d'Abraham que j'ai aimé. Jacob que j'ai choisi. Israël, mon serviteur. Vous voyez, le serviteur, c'est Israël. Jacob, c'est le choix. La race d'Abraham, c'est ceux qu'on aime. Les gens que Dieu aime. Jacob, c'est un peu le pécheur. C'est le pécheur. Israël, c'est le serviteur de Dieu. Tous ceux et toutes celles qui sont nés d'Abraham, Dieu les aime. Mais le serviteur, c'est Israël. Mon frère, ma sœur, quel que soit votre état, Dieu vous aime. Vous êtes son choix. Mais ne vous limitez pas seulement à être le choix de Dieu. On va dire, c'est comme un projet potentiel. Il est là. Maintenant, il faut le réaliser. Mais pour le réaliser, il faut marcher avec Jésus-Christ. Ah, continuons verset 9 de Ésaïe 41. Toi que j'ai pris aux extrémités de la terre et que j'ai appelé d'une contrée lointaine, à qui j'ai dit, tu es mon serviteur, je te choisis et ne te rejette point. C'est vraiment une phrase merveilleuse. Dieu appelle les hommes d'une terre lointaine. Écoutez, je ne sais pas où vous êtes, mais il y a une certaine distance entre vous et moi. Moi, je ne suis qu'un instrument. Je ne suis pas Dieu. Je ne suis qu'un instrument par lequel Dieu est en train de parler, par lequel Dieu est en train de vous appeler. Il vous dit, repentez-vous, abandonnez votre vie de péché, venez à Jésus-Christ, abandonnez la religion, ne vous cachez pas derrière la religion, acceptez Jésus-Christ parce que j'ai un plan pour votre vie. Vous êtes mon choix, je vous ai choisi. Le fait que vous soyez venu dans ce monde, vous êtes devenu le choix de Dieu. Oh, peut-être vous êtes né par hasard. Peut-être que vous êtes le fruit du hasard. Par exemple, moi, je vais vous raconter. Ça, c'est pas méchamment que mes parents me disent. Mais ils me disent, en fait, toi, on t'avait pas prévu. On t'avait pas prévu. Tu es venu au monde parce que, bon, j'avais bu un peu trop de vin avec ta maman. Et puis, ce qui est arrivé. Et puis, on s'est rendu compte que tu étais en marche. Que ça, c'est pour dire que ma mère était devenue enceinte. Mais on t'avait pas prévu. On se devait se limiter à 4 enfants. Du reste, quand vous regardez l'écart d'âge qu'il y a entre moi et ma sœur, celle qui vient juste avant moi, c'est un écart de 6 ans. C'est vrai, c'est peut-être le fruit du hasard. Mais dès l'instant où j'étais conçu, Dieu dit, ok, maintenant Raph devient mon choix. J'ai un projet pour sa vie. Il va faire ceci, il va faire cela, il va prêcher l'évangile. Bien sûr, je m'en rendais pas compte, je ne savais pas. Ce n'est que maintenant que je m'en rends compte. Je vais prêcher l'évangile, je vais faire ceci, je vais faire cela. Parce qu'il a mis un plan en marche. Vous aussi peut-être. Vous êtes peut-être même le fruit d'un viol. Mais vous êtes quand même devenu maintenant le choix de Dieu. Dieu vous aime, Dieu vous connaît, Dieu vous appelle par votre nom. S'il a permis que vous écoutiez cette émission, c'est parce qu'il veut vous faire comprendre que si vous êtes le fruit du hasard des hommes, sachez que vous êtes le choix de Dieu. Vous êtes le choix de Dieu. J'aime cela. Quand vous lisez tout Ésaïe 41, C'est un chapitre avec beaucoup de promesses. D'abord, il nous dit que nous sommes son choix, que nous sommes son serviteur, qu'il nous a aimés, qu'il nous appelle d'une terre lointaine. Il dit aussi, ne crains pas, je suis avec toi. Ne me promène pas des regards inquiets. Mon frère, ma sœur, vous êtes le choix de Dieu. J'aimerais finir cette émission d'aujourd'hui dans Jean 6, verset 70. Jean 6, verset 70. Jésus dit ceci. Je l'ai lu la fois dernière. Jean 6, verset 70 ou 70. D'accord ?

0: N'est-ce pas moi qui vous ai choisi? Vous les douze, et l'un de vous est un démon. On va se limiter sur la première partie. N'est-ce pas moi qui vous ai choisi? Il pose la question, comme pour dire, vous êtes le choix, vous êtes mon choix. On ne m'a pas imposé, on ne m'a pas fait de recommandation. Je vous ai choisi. Vous qui écoutez ce message, Dieu vous a choisi. Jésus vous a choisi. Quel honneur, quelle grâce, quelle opportunité de servir Dieu au travers de Jésus-Christ. Si vous voulez donner votre vie à Jésus-Christ, baissez la tête dans la prière et répétez ces simples mots. Père éternel, au nom de ton Fils Jésus-Christ, je viens à toi. Je te demande pardon. Pardon pour mon péché. Pardon pour ma rébellion. Pardon pour ma têtutesse. Pardon parce que j'avais mes propres projets. Pardon parce que je voyais les choses différemment. Pardon parce que je ne comprenais pas ton amour. Purifie-moi avec le sang de Jésus-Christ. Lave-moi avec le sang de Jésus-Christ. Je prends l'engagement aujourd'hui et jusqu'à la fin de ma vie à suivre Jésus-Christ tous les jours de ma vie et dans tous les domaines de ma vie. Au nom de ton Fils Jésus-Christ, j'ai ainsi prié. Amen. Si vous avez fait cette prière, croyez que par la foi, Dieu vous a entendu. Je suis Raphaël Mambou. Le nom de cette émission est Venez à Jésus. Nous nous retrouvons la fois prochaine, toujours sur le même thème, la vocation de Jérémie. Que Jésus continue de vous bénir, que Jésus continue de vous garder. À la fois prochaine. Amen.
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1: Bonjour à tous, je suis Raphaël Mambou, que Jésus vous bénisse, qui que vous soyez, où que vous soyez. Le nom de cette émission est Venez à Jésus. C'est une grâce, c'est un honneur, c'est un privilège de pouvoir vous retrouver encore aujourd'hui autour de la parole de Dieu pour partager quelques versets bibliques sur le thème les bénédictions spirituelles, les bénédictions de Dieu en Jésus-Christ. C'est notre 6e émission et je bénis grandement le Seigneur pour cela. Avant d'aller plus loin, je voudrais vous inviter à baisser la tête dans la prière pour dédier le reste des 30 minutes entre les mains du Seigneur, car sans lui, nous ne pouvons rien faire. Prions. Père éternel, au nom de ton Fils Jésus-Christ, nous voici devant toi. Devant toi pour te dire merci pour le souffle de vie, merci pour ton amour, merci pour ta grâce, merci pour ta bonté, merci pour ta miséricorde, merci pour ton salut en Jésus-Christ. Père, au moment où nous allons commencer cette 6e émission, sois avec nous, parle-nous, guide-nous, instruis-nous, Père, car nous avons besoin de ta directive, nous avons besoin de ton soutien pour comprendre la parole de Dieu. Merci, au nom de ton Fils Jésus-Christ, nous avons ainsi prié. Amen. Les bénédictions de Dieu en Jésus-Christ. Je voudrais encore vous inviter à lire dans Éphésiens 1, verset 3. Éphésiens 1. Vous y êtes, verset 3. Béni soit Dieu le Père de notre Seigneur Jésus-Christ, qui nous a bénis de toutes sortes de bénédictions spirituelles dans les lieux célestes en Christ. En Jésus-Christ, Dieu déverse toutes ses bénédictions spirituelles. Vous allez peut-être me dire, mais pourquoi je dois m'intéresser d'abord aux bénédictions spirituelles alors que moi, j'ai besoin d'argent pour payer mes études, j'ai besoin d'argent pour payer mes factures, j'ai besoin d'argent pour acheter mon carburant, j'ai besoin d'une promotion, j'ai besoin d'un travail, j'ai besoin d'un mariage, j'ai besoin des choses de ce monde. Pourquoi avons-nous besoin d'abord des bénédictions spirituelles? Pourquoi Dieu commence par bénir spirituellement les hommes avant de les bénir matériellement, financièrement, politiquement, économiquement, militairement ou je ne sais quoi? C'est parce que ce qui prime d'abord, ce qui est prioritaire d'abord, ce sont les bénédictions spirituelles. Il n'existe pas d'autres bénédictions spirituelles en dehors de Jésus-Christ. Si vous avez reçu Jésus-Christ comme sauveur et Seigneur personnel dans votre vie, en fait, vous êtes béni de toutes sortes de bénédictions spirituelles. Je vous donne un exemple. Le monde tel que nous le connaissons, le monde, avant d'exister, le monde était une idée de Dieu. Le spirituel prime sur le matériel d'abord. Vous êtes convaincus, vous et moi, que Dieu est invisible, qu'on ne peut pas le voir avec l'œil nu, avec nos yeux physiques. Donc il est spirituel, donc il existe. Avant que je sois, Dieu était. Donc le spirituel doit d'abord primer dans notre vie. Dans quel état spirituel vous êtes? Dans quel état spirituel je suis? Parce que si j'ai des bénédictions de Dieu en Jésus-Christ, alors tout aussi. Je voudrais vous donner un autre exemple pour mieux vous faire comprendre. Lorsqu'une femme tombe enceinte, ses premiers jours de grossesse, en fait, des fois même, elle-même, elle ne le sait pas. Le monde extérieur ne le sait pas, mais pourtant elle est enceinte. C'est ça les bénédictions spirituelles. Elles existent, mais on ne les voit pas d'abord. On ne les touche pas. C'est quand elles se matérialisent que le matériel vient. La voiture vient, le mariage vient, les enfants viennent. Mon frère, ma soeur, priez, j'allais vous dire, préoccupez-vous d'abord de posséder les bénédictions spirituelles qui sont en Jésus-Christ. Comment les posséder? Il faut venir à Jésus-Christ. Elles sont données gratuitement. J'aime quand le verset dit, Dieu béni soit Dieu le Père de notre Seigneur Jésus-Christ qui nous a bénis de toutes sortes de bénédictions spirituelles dans les lieux célestes en Christ. Vous voyez? Dieu ne nous a pas bénis parce que nous sommes devenus catholiques, parce que nous sommes issus d'une famille catholique, parce que nous sommes issus d'une famille protestante, parce que nous sommes issus d'une famille témoin de Jéhovah, parce que nous sommes issus d'une famille Bahaï, parce que nous sommes issus d'une famille mormon. Non! Dieu nous a bénis en Jésus-Christ et en Jésus-Christ seul. Donc ceci sous-entend que je peux être un blanc, un noir, un asiatique, un japonais, un chinois, si le Seigneur Jésus-Christ est mon sauveur et mon Seigneur, je suis béni spirituellement. Ceci sous-entend aussi que je suis béni, que je sois pauvre selon le monde ou riche selon le monde, que je sois un homme ou une femme, que je sois un enfant, un adolescent ou un adulte. La condition pour recevoir les bénédictions de Dieu, c'est d'avoir reçu Jésus-Christ comme Seigneur et Sauveur personnel. Vous voyez? Si Jésus-Christ est mon Dieu, si Jésus-Christ est mon berger, si Jésus-Christ est mon Seigneur, alors je suis béni de toutes sortes de bénédictions. Je n'ai rien à envier à un évangéliste en Europe. Je n'ai rien à envier à un évangéliste en Asie. Je n'ai rien à envier à un évangéliste africain. Je n'ai rien à envier à mon voisin. Parce que en Jésus-Christ, et lui et moi, nous bénéficions de toutes sortes de bénédictions qui se trouvent en Jésus-Christ. Il faut prendre conscience de cela. Si vous lisez tout le Nouveau Testament, vous allez vous rendre compte qu'il y a à peu près 112 à 113 versets qui nous disent ce que nous sommes en Jésus-Christ, ce que Dieu a fait de nous en Jésus-Christ. Vous avez par exemple, en Jésus-Christ, nous sommes rachetés de la malédiction de la loi. Vous avez, en Jésus-Christ, nous sommes devenus la lumière du monde. En Jésus-Christ, nous sommes devenus le sel de la terre. En Jésus-Christ, nous sommes plus que vainqueurs. En Jésus-Christ, nous sommes aimés de Dieu. En Jésus-Christ, nous sommes des enfants de Dieu. C'est notre identité. Et une des identités que nous sommes en train de partager aujourd'hui est que en Jésus-Christ, nous sommes bénis de toutes sortes de bénédictions. Vous pouvez manquer d'un membre. Il vous manque une jambe, il vous manque un bras, il vous manque une oreille, il vous manque une partie de votre capacité intellectuelle. Si Jésus-Christ est votre Seigneur, si Jésus-Christ est votre Sauveur, vous êtes bénis de toutes sortes de bénédictions. Toutes les bénédictions que Dieu déverse en Jésus-Christ sont pour nous, tant que nous avons Jésus-Christ comme Seigneur et Sauveur personnel. Au verset 7, parce que nous sommes en train de traiter de la deuxième bénédiction que Paul nous décrit dans le livre d'Éphésiens, le Saint-Esprit nous dit ceci. En Jésus, nous avons la rédemption par son sang. En Jésus-Christ, nous sommes rachetés. En Jésus-Christ, nous sommes devenus la propriété de Dieu. Nous étions avant, mais parce que Adam et Ève ont péché, parce que Adam et Ève se sont rebellés face à Dieu, nous avons été vendus au péché. Quand la Bible parle de rédemption, la Bible sous-entend, nous avons dit, que l'homme est considéré comme un esclave vendu au péché, vendu au sexe, vendu au mensonge, vendu à l'impudicité, je veux dire au sexe illicite, vendu à l'impudicité, vendu à l'adultère, à la drogue, à l'ivrognerie, au mensonge, à toutes sortes de vices qui se trouvent dans ce monde, à l'occultisme. Nous sommes vendus. L'homme naturel est vendu au péché. Son maître, c'est le péché. Et la Bible nous dit que le salaire du péché, c'est la mort. Vous voyez? Donc, tant que nous ne sommes pas en Jésus-Christ, notre maître est quelqu'un de méchant qui veut notre mort. Mais si nous venons à Jésus-Christ, Jésus-Christ nous redonne la vie de Dieu. Jésus-Christ nous rachète pour le compte de Dieu, avec son sang. C'est très beau, parce que aujourd'hui, certaines personnes croient que pour être sauvé, il faut faire partie d'une communauté X ou bien d'une communauté Y. C'est faux. C'est faux. Paul ne dit pas que si vous êtes de la communauté que j'ai implantée, vous aurez la deuxième position au ciel. La Bible ne nous dit pas que si vous faites partie de la communauté de Pierre, de Jean, de Matthieu, vous aurez la troisième, la quatrième, la cinquième ou la sixième place au ciel. Non. La Bible parle du salut en Jésus-Christ, un point, un trait. La Bible aussi nous dit que Jésus a dit à ses premiers disciples, allez dans le monde entier, prêchez la bonne nouvelle à toute la création. C'est tout ce que Jésus a demandé de faire. C'est nous qui avons ensuite, qui nous sommes mis d'accord pour bâtir des communautés basées sur la parole de Dieu. Parce qu'aujourd'hui, il y a des communautés chrétiennes qui ne sont même pas basées sur la parole de Dieu. Elles prétendent prêcher la Bible, mais quand vous lisez leurs doctrines, leurs enseignements, vous comparez à la parole de Dieu, à la Bible, elles sont contradictoires. Elle vous parle de plusieurs sauveurs. Elle vous parle même de la possibilité de devenir vous aussi sauveur des hommes. Alors qu'il n'y a qu'un seul sauveur. L'homme est vendu, l'homme est un esclave qui est vendu au péché, l'homme naturel. Voilà pourquoi il faut venir à Jésus-Christ. Lorsque la Bible parle de rédemption, elle sous-entend aussi une deuxième chose. Acheter quelque chose, emmener un objet hors du marché, c'est-à-dire acheter pour le soustraire à toute nouvelle transaction. Lorsque la Bible parle de rédemption, elle sous-entend le fait que Christ nous a rachetés, nous a enlevés du marché et nous lui appartenons et il n'a pas l'intention de nous vendre à qui que ce soit. Tant que nous accepterons la seigneurie de Jésus-Christ dans notre vie et dans tous les domaines de notre vie, Jésus-Christ n'a nullement l'intention de nous vendre à qui que ce soit. Tant que nous voulons le servir lui, parce qu'il y a aussi des rebelles, ils ont le nom Jésus-Christ sur le front, sur les mains, sur leur poitrine, sur leurs cuisses, sur leurs vêtements, sur leur maison, ils ont même des croix, ils ont même des habits spéciaux, mais au fond d'eux, ce sont des rebelles. Jésus-Christ n'est plus leur Seigneur, Jésus-Christ n'est plus leur Sauveur. Ils ont pris d'autres Seigneurs, d'autres Sauveurs. Vous savez, on peut avoir choisi Jésus-Christ comme Sauveur, mais pas comme Seigneur. Leur Seigneur, c'est toujours la boisson, le sexe, le mensonge, l'adultère, l'argent, la cupidité, l'ivrognerie. Mais ils vont à l'église, et des fois même, ils parlent de Jésus-Christ. Ils parlent de Jésus-Christ. Paul dira quelque part dans le Nouveau Testament, « S'ils parlent de Christ pour me créer dispute, c'est pas grave, du moment où Christ est annoncé, j'en suis heureux. » Vous voyez, il y a de ces gens qui parlent de Jésus-Christ juste pour, parce que c'est la mode. Aujourd'hui, par exemple, dans notre pays et dans notre ville de Kinshasa, par exemple, nous retrouvons des versets bibliques un peu partout. Un peu partout dans la ville de Kinshasa. Un peu partout. Des églises partout. Mais pourquoi est-ce que ce pays est toujours aussi désastreux? Toujours dans un échec économique? Pourquoi? Même dans le monde entier, dans les autres pays aussi. Mais pourquoi? C'est parce que beaucoup ont accepté Jésus comme sauveur, mais ne marchent pas avec Jésus-Christ comme leur Seigneur. Christ, en venant à Christ, Dieu nous donne la possibilité d'être soustrait à la vente, à une nouvelle vente. Dès que nous sommes à Christ, nous lui appartenons pour toujours, tant que nous aurons accepté sa seigneurie dans notre vie de tous les jours. Christ nous rend libres du péché. Oui, nous pouvons devenir libres du péché en Jésus-Christ. C'est ce que la Bible nous dit et c'est ce que nous allons voir. C'est possible de devenir libre, libre de l'impudicité, de la pornographie, libre du tabac, libre de la drogue, libre de l'ivrognerie, du mensonge, de l'occultisme, de la peur. On peut même devenir, en Jésus-Christ, libre de son passé. Parce que vous savez, il y a de ces hommes, il y a de ces femmes qui ont fait des choses tellement horribles dans leur passé qu'ils ont même peur de venir à Christ parce qu'ils se disent « Christ ne peut pas s'intéresser à moi à cause de ma vie passée ». Si Dieu vous aime et Dieu veut vous bénir en Jésus-Christ, Dieu veut vous racheter, Dieu veut vous soustraire à une nouvelle transaction. Pourquoi est-ce qu'on parle de nouvelle transaction? Parce que vous savez, le péché, le maître péché, a des petits maîtres sous ses ordres. Un petit maître peut s'appeler alcool. Un autre petit maître peut s'appeler mensonge. Un autre petit maître peut s'appeler vol. Voyons maintenant quelques versets qui nous prouve qu'en Jésus-Christ, Dieu nous a affranchis du péché. Lisons un peu dans Galates 3. Galates 3, verset 13. Galates 3, verset 13. Un très, très, très, très beau verset que j'aime bien. Vous y êtes, Galates 3. Galates, c'est avant Éphésiens. Galates 3, verset 13. Christ nous a rachetés de la malédiction de la loi, étant devenu malédiction pour nous, car il est écrit « Maudit et quiconque est pendu au bois ». Christ nous a rachetés. Ouais, nous étions vendus au péché, et le péché, c'est la malédiction. Vivre comme sous la seigneurie du péché, c'est vivre sous la malédiction. Donc Christ nous rachète du péché, Christ nous rachète de la malédiction, et il nous met au bénéfice de la bénédiction de Dieu. Christ le fait. Je tiens encore à insister. Ce n'est pas la religion. Ce n'est pas les philosophies. Ce n'est pas les bonnes œuvres. Ce n'est pas la communauté X, la communauté Y. Ce n'est pas Marie. Ce n'est pas Joseph. Ce n'est pas Paul. Ce n'est pas Pierre. Ce n'est pas Jean. Ce n'est pas le pape X, le pape Y. Ce n'est pas le pasteur Y, le pasteur X qui nous rachète de la malédiction de la loi. Ce n'est même pas leur prière, mais c'est le sang de Jésus-Christ. Parce que, rappelons-nous, dans 1 Pierre 1, 17 à 19, il nous est dit, nous avons été rachetés par le sang précieux de Jésus-Christ. Et Éphésiens 1, verset 7 nous dit que nous avons la rédemption par le sang. Rappelons-nous, la rédemption, c'est la délivrance par le paiement d'un prix. Quelqu'un doit payer quelque chose pour que moi je devienne libre du péché. Et c'est ce que Jésus-Christ a fait pour nous. Vous voyez, il a pris ma malédiction, il est devenu malédiction pour que moi je devienne bénédiction en lui, en Jésus-Christ. Vous voyez, si je ne suis pas en Jésus-Christ, alors je suis sous la malédiction. Je peux posséder tous les biens de ce monde. Et c'est là où beaucoup de chrétiens même se trompent. Ils sont bénis de toutes sortes de bénédictions, mais ils sont en train de marcher comme le monde est en train de marcher, c'est-à-dire ils vont dans la conception et dans le raisonnement du monde. Ils se disent que pour être béni, il faut être marié, il faut avoir des enfants, il faut avoir un travail, il faut avoir des promotions, il faut avoir des comptes bancaires, il faut avoir des véhicules, il faut voyager par-ci, par-là, alors que la bénédiction qui doit primer dans notre vie, ce sont celles qui sont d'abord spirituelles. Si nous sommes bénis spirituellement, le reste vient. C'est comme Jésus a dit dans les évangiles. Cherchez premièrement le royaume de Dieu et sa justice. Le reste vous sera donné en plus. Vous voyez? Vous voulez les voitures? Dieu n'est pas contre. Vous voulez le mariage? Dieu n'est pas contre. Vous voulez la réussite dans les affaires? Dieu n'est pas contre. Mais ce que Dieu veut que vous soyez d'abord sûr, c'est que vous êtes en Jésus-Christ pour posséder toutes les bénédictions. Jésus-Christ, lorsqu'il est venu sur cette terre, lorsqu'il a fait son ministère, Jésus-Christ n'est pas venu avec de l'or, de l'argent. Non, il est venu avec des promesses. Il savait qui il était. Il connaissait sa position. Il savait ce qu'il devait faire. Ce sont des bénédictions que nous devons connaître. Nous l'avons lu, la première bénédiction que nous avons lue dans Éphésiens 1, après le verset 3, c'est que nous avons été choisis par Dieu en Jésus-Christ. C'est une grande bénédiction. C'est une grâce que Dieu nous fait de le servir, de marcher avec lui, d'être des co-ouvriers avec lui dans le champ de Dieu. Et ensuite, Dieu nous dit que non, il nous a rachetés de la malédiction de la loi. Il nous a rachetés du péché. Il nous a rachetés de Satan. Il nous a rachetés du monde. Il nous a rachetés de la drogue, de la pudicité, de l'ivrognerie, de l'occultisme, de la malédiction qui pesait sur nous. C'est par son sang, vous voyez. Aujourd'hui, il y a encore des gens qui vous disent, voilà, quoique vous êtes chrétien, mais vous avez besoin d'être délivré des malédictions des parents. Non. En Jésus-Christ, je suis racheté de toutes sortes de malédictions. Le RAF, après sa nouvelle naissance, je ne dis pas qu'en Jésus-Christ, nous n'aurons pas des combats. Jésus-Christ a été combattu par les gens de son époque. Jésus-Christ avait même parmi ses disciples un traître. Mais ça ne dit pas que pour autant que Jésus avait besoin de délivrance. Quand vous lisez les évangiles, il est même arrivé à Jésus de prier deux fois de suite pour la même personne pour avoir une solution. Mais ça ne dit pas que Jésus-Christ était maudit, non. Les échecs, les difficultés, les problèmes ne signifient pas que vous crouez sous la malédiction, non. Mais quand vous prononcez des paroles de malédiction, c'est normal que rien ne marche dans votre vie. Mais quand vous découvrez qui vous êtes en Jésus-Christ, quand vous comprenez que Jésus-Christ vous a affranchi. Lisons-le un peu dans Jean 8, verset 36, si je ne me trompe pas. Jean 8, verset 36. Si donc le Fils vous affranchit, vous serez réellement libre. Si donc Jésus vous a franchi, vous serez réellement libre. Vous voyez? Quand Jésus-Christ entre dans ma vie, il me libère. Je ne dis pas que si je viens à Jésus-Christ, que tous mes problèmes sont résolus. Non! Mais je suis sûr qu'avec Jésus-Christ, j'aurai toujours des solutions à mes problèmes. Parce qu'il est la solution aux problèmes du monde. Il est la solution de Dieu pour le problème de l'humanité. Il est la solution de Dieu pour le problème du péché. Il est la solution de Dieu pour le problème de l'occultisme, de la pauvreté, de la maladie, de l'échec, des malédictions héréditaires. C'est Jésus-Christ qui est la solution à tous nos problèmes. Mon frère, ma sœur, découvrons qui nous sommes en Jésus-Christ. Si Jésus-Christ n'est pas votre Seigneur, il n'est pas votre Sauveur, c'est cette opportunité que Dieu vous donne aujourd'hui de venir à lui au travers de Jésus-Christ. Galates 5, verset 1 nous dit, vous y êtes, j'y suis presque, Galates 5, verset 1. C'est pour la liberté que Christ nous a affranchis. Demeurez donc fermes et ne vous laissez pas mettre de nouveau sous le joug de la servitude. Jésus-Christ nous a libérés. Ouais, si le Fils vous affranchit, vous serez réellement libre. Parce qu'aujourd'hui, il y a des faux libérateurs. Il y a des faux libérateurs dans le monde. Ils prétendent libérer du péché alors qu'ils font de vous des esclaves. Je me rappelle d'une histoire d'un témoignage que j'avais écouté à la télé, que j'avais vu à la télé. Un enfant qui était paralysé. Alors la mère voulait tellement que cet enfant marche qu'elle est allée voir une sorte de sorcier qui lui a dit, bon, je peux faire de manière à ce que ton enfant marche. L'enfant s'est mis à marcher. Il venait d'Allemagne, il repartait en Belgique. Alors, dans le train, ils ont rencontré une sorte de pasteur. Je crois que c'était un pasteur, je m'en souviens plus très bien. Et ce monsieur leur parlait de Jésus-Christ. Alors, la dame lui dit, mais vous savez, votre Jésus n'a rien fait pour moi, ça fait des années que je priais pour que mon enfant marche, mais l'enfant n'a jamais marché. Et je suis allé voir un monsieur X, qui m'a remis un document, qui a fait des choses pour que mon enfant marche, et aujourd'hui mon enfant marche. Alors le pasteur lui dira, est-ce que vous permettez que je lise le document qui vous a remis? Elle a dit oui. Dans le document, il était dit, Satan, je te livre cet enfant en échange de la guérison de ses jambes. Et il devra mourir dans 5 ans. La femme était surprise. Il dit, voilà le type de contrat que Satan donne. Vous voyez? Mais lorsque vous venez à Jésus-Christ, Jésus-Christ vous donne réellement une liberté, une vraie liberté. C'est pour la liberté que Christ nous a affranchis. Demeurez donc ferme. Donc persévérez, continuez avec cette liberté que Christ vous a donnée. Ne vous laissez pas mettre de nouveau sous le joug de la servitude. Rappelez-vous, je vous ai parlé, le péché est un grand seigneur. Sous le péché se trouvent des petits seigneurs. Vous pouvez être libre du péché, de l'impudicité. Vous venez à Christ, par exemple. Tant que vous ne demeurez pas ferme dans le Seigneur, vous allez peut-être vous retrouver sous la seigneurie de la cupidité, du modernisme. Vous voulez posséder, vous voulez avoir les choses. Et Satan commence à vous récupérer petit à petit. Mais ce n'est pas ce que Dieu veut. Mon frère, ma sœur, vous qui nous écoutez en ce moment, peut-être que Jésus-Christ n'est pas votre Seigneur, mais vous vous dites, j'aurais voulu que Jésus-Christ devienne mon Seigneur et mon Sauveur personnel, afin qu'en lui, je reçois le pardon des péchés, que je devienne libre du péché. C'est possible, mon frère, c'est possible, ma sœur. Il vous suffit simplement de baisser la tête dans la prière et de donner votre vie à Jésus-Christ en répétant ces simples mots après moi. Prions. Père éternel, au nom de ton Fils Jésus-Christ, nous venons devant toi. J'accepte Jésus-Christ comme mon Sauveur et mon Seigneur personnel. Je prends l'engagement aujourd'hui et jusqu'à la fin de ma vie à suivre Jésus-Christ tous les jours de ma vie et dans tous les domaines de ma vie. Je m'engage à refuser les œuvres de ténèbres. Je prends l'engagement aujourd'hui de dire non au péché, de dire non à Satan et de dire oui à Jésus-Christ. Au nom de ton Fils Jésus-Christ, j'ai ainsi prié. Amen. Si vous avez fait cette prière, croyez que par la foi, Dieu vous a entendu. Je suis Raphaël Mambou et le nom de cette émission est Venez à Jésus. Nous nous retrouvons la fois prochaine, toujours sur le même thème, les bénédictions de Dieu en Jésus-Christ. Que Jésus continue de vous bénir, que Jésus continue de vous garder. À la fois prochaine. Amen.
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2: Bonjour à tous, je suis Raphaël Mambou, que Jésus vous bénisse, qui que vous soyez, où que vous soyez. Le nom de cette émission est Venez à Jésus. C'est une grâce, c'est un honneur, c'est un privilège de pouvoir vous retrouver encore une fois autour de la parole de Dieu pour partager quelques versets bibliques sur le thème Jésus dans le temple. Avant d'aller plus loin, je voudrais vous inviter à baisser la tête dans la prière pour dédier le reste des 30 minutes entre les mains du Seigneur. Prions. Père éternel, au nom de ton Fils Jésus-Christ, nous voici devant toi pour entendre ta parole, pour entendre ton message, pour entendre ton appel. Bénis ce message, Seigneur. Bénis ces hommes, bénis ces femmes qui nous écoutent de par le monde, sur des radios FM, sur des radios sur Internet, sur des supports informatiques, sur le site Internet. Qui sait, Seigneur? Bénis ces hommes, bénis ces femmes. Permets que ce message atteigne son but, car tu attires des hommes à toi au travers de la prédication. Merci, Père. Au nom de ton Fils Jésus-Christ, nous avons ainsi prié. Amen. Jésus dans le temple. Matthieu 21, à partir du verset 10 jusqu'au verset 17. Matthieu 21, 10 à 17. Lorsqu'il entra dans Jérusalem, toute la ville fut émue et l'on disait, « Qui est celui-ci ? » La foule répondait, « C'est Jésus, le prophète de Nazareth, le Dieu. » Il chassa tous ceux qui vendaient et qui achetaient dans le temple. Il renversa les tables des échangeurs et les sièges des vendeurs de pigeons. Et il leur dit, « Il est écrit, ma maison sera appelée une maison de prière, mais vous vous en faites une caverne de voleurs. » Des boiteux et des aveugles et des boiteux s'approchèrent de lui dans le temple et il les guérit. Mais les principaux sacrificateurs et les scribes furent indignés à la vue des choses merveilleuses qu'il avait fait et des enfants qui criaient dans le temple, « Hosanna au fils de David !» Ils lui dirent, « Entends-tu ce qu'ils disent ?»« Oui, leur répondit Jésus. N'avez-vous jamais lu ces paroles ? Tu as tiré des louanges de la bouche des enfants et de ceux qui sont à la mamelle. » Et les ayant laissés, il sortit de la ville pour passer la nuit, pour aller à Béthanie où il passa la nuit. Jésus dans le temple de Dieu.

Nous avons dit qu'il est biblique de recevoir Jésus comme Sauveur et Seigneur personnel. La Bible nous dit, puisque vous avez reçu Jésus, marchez en lui. Apocalypse 3, verset 20 dit que Jésus se tient à la porte et frappe, et si quelqu'un entend sa voix, ouvre la porte, il entrera et il aura communion avec lui. C'est biblique de recevoir dans sa vie Jésus comme Sauveur et comme Seigneur personnel. Mais malheureusement, s'il est biblique de recevoir Jésus, ça veut dire que Jésus est à l'extérieur de la vie de beaucoup d'hommes et de beaucoup de femmes. Lorsque Adam et Ève ont péché dans le jardin d'Éden, il y a eu un mur de séparation entre Dieu et l'homme, entre Dieu et l'homme et la femme. Mon frère, ma sœur, ce message est pour vous aider à votre vie. Ne dites pas, depuis toujours, personne ne s'est jamais intéressé à moi. Si, il y a toujours eu quelqu'un qui s'est intéressé à vous, c'est le Dieu de la Bible. Et s'il a permis que vous écoutiez ce message aujourd'hui, c'est parce qu'il s'intéresse à vous, c'est parce qu'il vous aime. La Bible ne dit-elle pas, Dieu a tant aimé le monde qu'il a donné son Fils unique. Il a donné qui? Jésus. Pour que vous soyez sauvés, pour que vous soyez restaurés. Lorsque l'homme a perdu sa relation avec Dieu dans le jardin d'Éden, tout a commencé à se détériorer. Je vais même dire, Dieu s'est retrouvé à l'extérieur de la vie de l'homme. Dieu a été mis à la porte par la désobéissance de l'homme dans la vie de l'homme. Et Dieu maintenant, on va dire un peu comme dans la parabole du Samaritain, Dieu parcourt les rues, les villes, les pays, les continents, à la recherche d'hommes et de femmes qui ont besoin de son aide. Si vous avez besoin de l'aide de Dieu, aujourd'hui est l'opportunité que Dieu vous donne de le recevoir comme Sauveur et Seigneur personnel. Combien d'hommes et de femmes se cachent derrière la religion, se cachent derrière la drogue, se cachent derrière le mensonge, se cachent derrière les fausses distractions pour dire « je n'ai pas besoin de Dieu ». Vous avez besoin de Dieu. Si Jésus frappe à votre porte, c'est parce qu'il sait que vous, sans lui, vous ne pouvez pas réussir votre vie. Alors vous allez me dire, mais je n'ai pas besoin de Jésus, j'ai des voitures, j'ai des maisons. Et puis même si je n'ai pas ça, comment font les autres? C'est vrai que physiquement, avec nos yeux physiques, ils semblent réussir leur vie. Mais regardez leur vie privée. D'hommes et de femmes, ayant des grandes richesses de ce monde, se suicident. Mon frère, ma sœur, Jésus se tient à la porte de votre cœur et il frappe. C'est lui seul qui peut vous donner la vie de Dieu. Lorsque Jésus entre dans le temple de Jérusalem, ce qui veut dire, premièrement, il est à l'extérieur. Lorsqu'il entre, qu'est-ce qu'il voit à l'intérieur? Il voit des choses qui le choquent. Il dit, « Ma maison sera appelée une maison de prière, mais vous, vous en faites une caverne de voleurs. Ma maison n'est plus une maison où l'on prie, où l'on adore Dieu, où l'on sert Dieu. Mais c'est maintenant un refuge de pécheurs, de brigands, d'impudiques, d'impudicité, de vol, de sexe illicite. La Bible nous dit que nous sommes le temple du Saint-Esprit. Une autre version dit que nous sommes un temple du Saint-Esprit. Individuellement parlant, vous qui êtes en train de m'écouter aujourd'hui, que ce soit à Bunia, que ce soit à Kinshasa, que ce soit au Katanga, que ce soit en France, en Belgique, en Amérique latine, que ce soit en Asie, du nord, du sud ou je ne sais quoi, si vous écoutez ce message, sachez que vous êtes un temple de Dieu dans lequel doit y habiter le Saint-Esprit. Mais Jésus, lorsqu'il entre dans le temple de Jérusalem, au lieu de trouver le Saint-Esprit, il trouve des voleurs, il trouve des escrocs, il trouve de l'escroquerie, il trouve des pratiques horribles. Mon frère, ma sœur, vous êtes le temple du Saint-Esprit. Le Saint-Esprit doit y habiter avec vous. Lorsque nous avons lu Ézéchiel 8, j'aimerais que nous revenions un tout petit peu. Ézéchiel 8, nous n'allons pas tout lire, mais juste quelques versets. Dieu montre à Ézéchiel les choses horribles qui se passent dans le temple de Dieu. Écoutez, par exemple, prenons Ézéchiel 10. Ézéchiel 8, verset 10. J'entrais et je regardais, et voici, il y avait toutes sortes de maisons d'Israël peintes sur la muraille tout autour. Voilà ce que Dieu voit dans la maison de Dieu, dans le temple.
quand Jésus entre, il ne voit pas une différence entre ce verset et ce qu'il déclare que nous avons lu dans Matthieu. Entre ce verset et ce qu'il déclare que nous avons lu dans Matthieu 21.

succès dans cette vie de péché. Et quand on regarde avec les yeux spirituels, on comprend que dans cette personne, il habite un esprit d'adultère, un esprit d'impudicité, un esprit de vol. Comment vous pouvez expliquer? Vous allez peut-être me dire, oui, c'est un traumatisme. Comment vous pouvez m'expliquer un homme ou une femme qui possède de l'argent, qui travaille, qui peut s'acheter certains objets, mais il prend plaisir, par exemple, à voler des stylos. Il peut travailler pour, il travaille, il peut s'acheter toutes sortes de stylos, mais il a du plaisir que lorsqu'il vole le stylo. Comment vous expliquez un homme ou une femme qui est amoureux de son mari, de son épouse, mais qui ne peut pas s'empêcher d'avoir des relations sexuelles en dehors du mariage, si ce n'est que un esprit de péché pousse cette personne-là à faire ces choses. Je me rappelle, quand j'ai commencé à marcher avec le Seigneur, j'avais entendu ces témoignages parmi les encadreurs que je connaissais de cette époque-là, qui m'aidaient à grandir dans la foi. Un des encadreurs avait raconté l'histoire d'une jeune fille qui est venue la voir, qui lui a dit, je ne comprends pas, il faut prier pour moi, il faut qu'on me trouve une solution, parce que je ne peux pas comprendre que dès qu'il est 21h ou 9h du soir, j'ai envie d'avoir des relations sexuelles avec un homme. Je sors et le premier homme que je rencontre, je dois le draguer. Je dois lui proposer de coucher avec. Peu importe son âge, le premier homme. Et c'est chaque jour comme ça. Écoutez mon frère, écoutez ma sœur. Ça, c'est un esprit démoniaque, un esprit des ténèbres qui pousse ces personnes à faire ces choses-là. Ézéchiel, Dieu montre à Ézéchiel que dans le temple de Dieu, on a mis à l'intérieur des démons. On a mis à l'intérieur des idolâtries. On a mis à l'intérieur le péché. Dans Ézéchiel 8, verset 14, la Bible dit, « Il me conduisit à l'entrée de la porte de la maison de l'Éternel du côté du septentrion. Et voici, il y avait des femmes assises qui pleuraient Tammuz. » Tammuz, une divinité païenne qui était censée donner des faveurs dans le domaine de l'élevage et de l'agriculture. Permettez-moi de vous rappeler que Israël, à cette époque-là, était un pays qui vivait de l'élevage et de l'agriculture. Donc, c'était des femmes qui suppliaient une idolâtrie, un faux dieu, pour qu'elles possèdent les faveurs de ce dieu. Alors que le seul dieu qui devait être servi, c'était le seul Dieu qui devait être adoré, qui devait être loué, qui devait être supplié, était le Dieu d'Abraham, d'Isaac et de Jacob. Et ça, Ézéchiel voit ça au travers des visions dans la maison de Dieu, dans le cœur. On va dire que c'était même prophétique. Dans le cœur de l'homme. Mon frère, ma sœur, la Bible nous dit, gardez votre cœur plus que toute autre chose. Le cœur, je suis tenté de dire que c'est la porte du temple que vous êtes. Nous ne sommes pas appelés à tout recevoir dans notre vie. Tout n'est pas utile. Paul dit, je peux tout faire, mais tout ne me sert à rien. Je dois prendre ce qui m'est utile. Je dois vivre selon la parole de Dieu. Mon frère, ma sœur, réfléchissez sur votre vie. Oui, vous pouvez aller à l'église. L'église ne sauve personne. Vous pouvez prendre les eaux du baptême. Les eaux du baptême ne sauvent personne. Nous avons fait une petite étude sur le baptême d'eau. Vous pouvez commander ou aller sur notre site internet et télécharger toutes ces émissions. Le baptême d'eau ne sauve personne. La prédication ne sauve pas le prédicateur. Au contraire, ça nous rend encore plus responsables. Parce que nous savions, nous avons annoncé ça aux autres, mais nous ne nous sommes pas comportés conformément à ces choses. Mon frère, ma sœur, on peut être fils de pasteur, époux de pasteur, femme de pasteur. On peut même avoir engendré des pasteurs, mis au monde des pasteurs, des grands pasteurs. Cela ne nous sauve pas. Qu'est-ce qu'il y a dans notre cœur? Qu'est-ce qu'il y a dans notre cœur? Dieu montre à Ézéchiel qu'il y a des choses horribles dans le cœur de beaucoup d'hommes et de beaucoup de femmes. Mon frère, ma sœur, attention. Mettons ces choses dehors. J'aime ce que Paul dit dans Philippiens 4. Allons un peu dans Philippiens 4, verset 8. Philippiens 4, verset 8. Paul dit quelque chose de très, très intéressant que j'ai beaucoup apprécié.

0: Philippiens 4, verset 8. Vous y êtes ? Paul dit ceci. Au reste, frères, que tout ce qui est vrai, que tout ce qui est honorable, tout ce qui est juste, tout ce qui est pur, tout ce qui est aimable, tout ce qui mérite l'approbation, ce qui est vertueux et digne de louange, soit l'objet de vos pensées. Dans le cœur de l'homme, dans l'âme de l'homme, se trouve les pensées trouvent place dans l'âme de l'homme. Certaines versions vont même parler. Qu'est-ce qu'il y a dans votre cœur lorsque vous allez travailler, lorsque vous allez dans des études, lorsque vous fréquentez des hommes ou des femmes? Qu'est-ce qu'il y a dans votre cœur? Paul nous recommande que tout doit être pur, aimable, juste. Que ces choses qui sont dans notre cœur doivent avoir l'approbation. Combien dans le cœur des hommes on peut retrouver le meurtre? On peut retrouver l'adultère. On peut retrouver la fornication. On peut retrouver l'impudicité. Du reste, Jésus le disait à ses disciples. Il disait, ce n'est pas ce que vous mangez qui vous rend impur. C'est ce qui sort de votre cœur qui vous rend impur. Car du cœur de l'homme viennent l'impudicité, le mensonge, le vol, le meurtre, la convoitise, l'idolâtrie, le mensonge. Bref, c'est dans le cœur de l'homme que sortent ces choses qui souillent l'homme. Alors mon frère, ma sœur, laissez Jésus entrer dans votre vie et purifiez votre cœur. Lorsque Jésus est entré dans le temple de Jérusalem, il a mis de l'ordre. Il a chassé, il a renversé les porcs, il a chassé toutes ces choses. Il a chassé ces reptiles abominables qu'il a retrouvés dans le temple de Jérusalem. Mais malheureusement, les responsables du temple n'ont pas apprécié. Comme pour dire, si Jésus entre dans votre vie, Jésus ne pourra pas faire des choses que vous l'interdisez de faire. Si vous dites, Seigneur, n'entre pas dans la cuisine de ma vie, il ne va pas entrer dans la cuisine de votre vie. Si vous dites à Jésus, Seigneur, Jésus, n'entre pas dans ma vie sexuelle, laisse-moi mener ma vie sexuelle comme je veux, Jésus ne va pas vous forcer. Mais comprenez bien que si Jésus n'est pas maître dans votre vie sexuelle, alors quelqu'un d'autre est maître. Parce que vous le vouliez ou pas, le temple de Dieu doit être habité par minimum 2 personnes. Vous et minimum 1 esprit. Soit c'est l'esprit de Dieu, le Saint-Esprit, soit c'est un esprit des ténèbres. C'est soit un esprit des ténèbres. Et ne nous trompons pas, un esprit des ténèbres va forcément ouvrir la porte à un autre esprit des ténèbres. Jamais Satan ne va pousser quelqu'un à la sanctification. Jamais Satan ne va encourager quelqu'un à s'améliorer, mieux connaître Dieu. Non, il ne va peut-être pas vous empêcher d'aller à l'église. Parce qu'aujourd'hui, dans beaucoup de pays, il y a la liberté de culte. Il ne va pas vous empêcher. Il va peut-être essayer, mais s'il voit que vous résistez et que vous voulez aller, il va vous laisser partir. Il va vous dire, allez à l'église, prêchez l'évangile, écoutez le message de Dieu. Mais il va vous dire, non, ces choses-là ne sont pas vraies pour votre cas. Il va introduire d'autres esprits démoniaques dans votre vie. Attention, mon frère. Attention, ma sœur. On ne se moque pas de Dieu. Ce qu'un homme sème, il le moissonne. Paul recommande aux chrétiens des Philippiens que tout ce qui est juste, que tout ce qui est honorable, que tout ce qui est pur et aimable, et qui mérite l'acclamation des hommes et de Dieu, que ce qui est vertueux et digne de louange soit l'objet de vos pensées. Attention à ce que vous pensez, mon frère. Attention à ce que vous pensez, ma sœur, parce que ce sont des portes que vous ouvrez au monde des ténèbres. Attention, combien de chrétiens aujourd'hui, lorsque Jésus examine leur vie, Jésus peut dire, comme il montre à Ézéchiel, son prophète, « Regarde ce qu'il y a dans ma maison. Regarde, c'est ma maison, mais regarde ce qu'il y a à l'intérieur. Il y a le péché. Il y a l'impudicité. » L'impudicité n'est pas différente du péché. Mais je suis en train de détailler. « Il y a l'impudicité. Il y a l'homosexualité, il y a la haine, il y a le meurtre, il y a la convoitise, il y a l'orgueil, il y a l'idolâtrie, il y a la cupidité, il y a le sexe illicite. Attention mon frère, attention ma sœur, que notre cœur ne soit pas dirigé par le diable, mais que notre cœur soit rempli de la présence de Dieu et des pensées et des choses qui sont dignes des actes de l'acclamation de Dieu. Attention! Dans la Bible, il nous est parlé d'une purification du temple. Lisons un peu dans Chronique. Chronique 2, le livre de Chronique. Chronique 2, je m'excuse. Chapitre 29. Chapitre 29, de 1 à 7. C'est au temps de Ézéchias, roi de Juda. Écoutez ce qu'il est dit. 2 Chroniques 29. Ézéchias devient roi à l'âge de 25 ans. Devint roi à l'âge de 25 ans. Il régna 29 ans à Jérusalem. Sa mère s'appelait Abijah, fils de Zacharie. Il fit ce qui est droit aux yeux de l'Éternel entièrement comme avait fait David son père. La première année de son règne, au premier mois, il ouvrit les portes de la maison de l'Éternel et il les répara. Il fit venir les sacrificateurs et les lévites qu'il assembla dans la place orientale. Et il leur dit, écoutez-moi, lévites, maintenant sanctifiez-vous, sanctifiez la maison de l'Éternel, Dieu de vos pères, et mettez ce qui est impur hors du sanctuaire. Car nos pères ont péché. Ils ont fait ce qui est mal aux yeux de l'Éternel, notre Dieu. Ils l'ont abandonné. Ils ont détourné leur regard du tabernacle de l'Éternel et ils lui ont tourné le dos. Ils ont même fermé les portes du portique et éteint les lampes. Ils n'ont offert au Dieu d'Israël ni parfum, ni holocauste dans le sanctuaire. Écoutez, le monsieur, à l'âge de 25 ans, devient roi. Mais est-ce qu'il constate que le temple de Dieu est abandonné à l'âge de 25 ans lorsqu'il devient roi? Non, il a grandi à Jérusalem. Il voit Jérusalem. Il connaît le temple. Et il voit que dans la maison de Dieu, il y a des choses qui se passent qui ne sont pas normales. Jésus aussi le voyait. Simplement que quand il est arrivé à cette époque-là, il les a tous mis dehors. Attention mon frère, attention ma sœur. Nous sommes individuellement un temple de Dieu. Nous sommes responsables du culte qui se fonde dans nos vies. Attention, à qui nous sommes en train de dédier des cultes? N'oubliez pas qu'un temple est un lieu dans lequel on pratique un culte. C'est pour ça que je disais, le temple doit être habité minimum par deux personnes, vous et un esprit. L'esprit qui habite en vous va vous pousser à pratiquer un culte par rapport à son influence. Donc si c'est un esprit d'impudicité, votre vie, on va retrouver l'impudicité. Comment est-ce qu'on peut caractériser? Vous savez, on peut rencontrer des gens dans la vie, une fois qu'on les côtoie, on commence à les fréquenter, on peut dire quel est l'esprit qui anime cette personne. On peut dire sa caractéristique, là, c'est un impudique. C'est un esprit d'impudicité qui est en lui. On peut trouver une personne qui dit c'est un esprit de ivrognerie. Et tout de suite, on comprend que cet homme est dans l'ivrognerie. Un esprit de colère, un esprit de vengeance, un esprit de haine, un esprit de convoitise. Ézéchias, devenant roi, va mettre de l'ordre dans le temple de Jérusalem. Vous êtes un roi. La Bible ne dit-elle pas que Jésus est le roi des rois, le seigneur des seigneurs? Qui sont ces rois sur lesquels Jésus est roi? C'est vous, c'est moi. Nous sommes rois. Nous ne sommes pas n'importe qui. La Bible dit que Jésus a fait de nous un royaume et des sacrificateurs pour Dieu. Des sacrificateurs et un royaume pour Dieu. Vous êtes des rois. Et soyons le type de roi qui, comme Ézéchias, met de l'ordre. Il appelle les responsables du temple. Il appelle les responsables du temple. Ézéchias leur dit, maintenant sanctifiez-vous et sanctifiez la maison de l'Éternel. Ça veut dire qu'il a fait l'inventaire de la maison de l'Éternel et s'est dit non, ce n'est pas ce que Dieu veut pour cette maison. La Bible nous dit exactement ce que Dieu veut que nous pratiquions et que nous faisions pour lui. La Bible nous condamne, l'impudicité. La Bible condamne l'homosexualité. La Bible condamne le vol. La Bible condamne l'impudicité. La Bible condamne le mensonge, le meurtre, des pratiques vouées à d'autres dieux. La Bible le condamne. Tu n'auras qu'un seul Dieu que tu aimeras de tout ton cœur, de toute ton âme, de toute ta force et de toute ta pensée. La Bible condamne l'infidélité à sa femme, l'infidélité face à ses responsabilités. La Bible condamne ces choses. Ézéchias dit « Non, je veux mettre de l'ordre dans le temple de Dieu. Je suis le roi et je décide que dans mon temple, je vais mettre de l'ordre. » Il appelle les responsables. Vous allez peut-être me dire « Mais qui sont les responsables de ma vie ?» C'est vous-même. C'est vous-même. Je suis même tenté de dire, peut-être même vos amis, leur dire « Non, c'est fini. » La vie d'alcoolisme, la vie d'homosexualité, c'est pour cela qu'il faut préférer entre Dieu et le monde. Et ce n'est pas facile de se séparer des choses du monde. Il y aura des larmes, il y aura des pleurs. Dire à des amis, c'est terminé, écoutez, moi je vais me consacrer à Jésus-Christ. On va être insulté, la Bible le dit, on va être humilié. Mais qu'est-ce que vous choisissez? Qu'est-ce que vous préférez? Suivre le monde ou bien suivre Jésus? Et s'il a été rejeté, pourquoi est-ce que nous ne serions pas? Si cela devait arriver, tant mieux. Bien sûr, dans un lieu de travail, dans un lieu professionnel, on reste professionnel. Mais vous ne pouvez pas m'obliger à participer à des choses qui ne sont pas conformes à la parole de Dieu. Je me rappelle, dans une des sociétés que j'avais travaillé, on me demandait de paramétrer des téléphones pour que certains clients aient accès à des sites pornographiques. J'ai dit, je suis désolé. Cela va à l'encontre de mes convictions religieuses. On ne m'a pas obligé à faire cela. Mon frère, ma sœur, soyons comme Ézéchias. Mettons de l'ordre dans le temple de l'Éternel. Mettons de l'ordre dans le temple de Dieu. Ézéchias dit, écoutez, fils de Lévite, écoutez, Lévite, maintenant sanctifiez-vous, sanctifiez la maison de l'Éternel, le Dieu de vos pères, et mettez ce qui est impur hors du sanctuaire. Car nos pères ont péché, ils ont fait ce qui est mal aux yeux de l'Éternel, notre Dieu. Ils l'ont abandonné, ils ont détourné leur regard du tabernacle de l'Éternel et ils lui ont tourné le dos. Ils ont même fermé les portiques, ils ont même fermé les portes du portique et ils ont éteint les lumières. Ils ont éteint l'action du Saint-Esprit dans leur vie. Le péché éteint l'action du Saint-Esprit dans nos vies. Mon frère, ma sœur, au moment où vous êtes en train d'écouter ce message, Dieu vous dit, laissez Jésus-Christ mettre de l'ordre dans votre vie. Recevez-le et qu'il mette de l'ordre dans votre vie. Séparez-vous du péché, si c'est cela votre cas. Baissez la tête dans la prière et je vais prier pour vous. Père éternel, je viens te présenter cet homme, cette femme qui a écouté ce message et qui est touché par ce message, au fait qui est touché par toi. Bénis-le, Seigneur. Parle à son cœur encore une fois. Donne-lui la force de mettre dehors tout ce qui n'est pas conforme à ta parole. Dehors de sa vie, tout ce qui n'est pas conforme à ta parole. Le péché. Purifie sa vie avec le sang de Jésus-Christ. Lave-le avec le sang de Jésus-Christ. Donne-lui la force de suivre Jésus-Christ tous les jours de sa vie et dans tous les domaines. Au nom de ton Fils Jésus-Christ, nous avons ainsi prié. Amen. Si vous avez fait cette prière, croyez que par la foi, Dieu vous a entendu. Je suis Raphaël Mambou et le nom de cette émission est Venez à Jésus. Nous nous retrouvons la fois prochaine, toujours sur le même thème, Jésus dans le temple. Que Jésus continue de vous bénir, que Jésus continue de vous garder. À la fois prochaine. Amen.
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Je paye, je soutiens l'œuvre de Dieu. Lisons dans Matthieu 7 l'histoire, la référence dont je voulais faire part. Matthieu 7, verset 21. Ceux qui me disent Seigneur, Seigneur, n'entreront pas tous dans le royaume des cieux, mais celui-là seul qui fait la volonté de mon Père qui est dans les cieux. Vous allez me dire, mes frères, ici il est parlé du royaume des cieux. C'est vrai. Et je tenais encore à préciser cela, que le royaume, dans certains passages, le royaume des cieux et le royaume de Dieu s'interchangent, ça change. Mais l'esprit de ce verset, c'est l'esprit du royaume de Dieu. Ça veut dire que tous ceux qui prétendent servir Dieu ne sont pas forcément tous de Dieu. Verset 22. Plusieurs me diront en ce jour-là, Seigneur, Seigneur, n'avons-nous pas prophétisé par ton nom? N'avons-nous pas chassé des démons par ton nom? N'avons-nous pas fait beaucoup de miracles par ton nom? Alors je leur dirai ouvertement, je ne vous ai jamais connu. Retirez-vous de moi, vous qui commettez l'iniquité. Ces passages sont révélateurs. N'avons-nous pas prophétisé? N'avons-nous pas chassé des démons en ton nom? N'avons-nous pas fait des miracles en ton nom? En d'autres termes, Seigneur, comment tu peux me dire à moi, qui ai prophétisé en ton nom, qui ai prêché l'évangile en ton nom, qui est peut-être tout sacrifié, je suis allé dans les fins fonds de la jungle, dans des pays très chauds, dans des pays dangereux, pour parler de toi? J'ai sacrifié ma vie professionnelle pour parler de toi, et tu me dis que tu ne me connais pas. Jésus dit, je ne nie pas le fait que vous ayez prêché en mon nom, que vous ayez chassé les démons en mon nom, que vous ayez prophétisé en mon nom, que vous ayez fait des miracles en mon nom. Mais je vous reproche d'avoir vécu dans l'iniquité, d'avoir vécu dans le péché, d'avoir vécu dans le mensonge, d'avoir vécu dans l'homosexualité, d'avoir vécu dans l'impudicité, d'avoir vécu dans l'adultère, d'avoir vécu dans la cupidité, d'avoir vécu dans le vol, d'avoir vécu dans le meurtre. Oui, dans le meurtre. Ah, mais non, j'ai jamais tué qui que ce soit. Peut-être que vous n'avez pas tué quelqu'un physiquement, mais vous avez tué cette personne par la langue. Vous avez calomnié. Vous avez inventé des histoires pour écarter une personne, je ne sais pas, proche du pasteur, proche du président de la République, proche d'un premier ministre. Bref, vous avez, au travers de la langue, tué quelqu'un, sali sa réputation, pour avoir peut-être sa place. Peut-être vous avez tué quelqu'un, vous avez tué les fiançailles de quelqu'un. Je me souviens d'un frère que je connais très bien. Ses fiançailles n'ont fait qu'une seule journée. Aujourd'hui, il est marié. Mais ses fiançailles précédentes, avant son mariage, il s'était trouvé une très bonne sœur, quelqu'un dont il était vraiment amoureux. Ses fiançailles n'ont duré qu'une journée. Ils se sont fiancés vers 2-3 heures du matin, ils parlaient par SMS. Enfin, ils se connaissaient, et pendant qu'ils faisaient connaissance, et il me fera comprendre que vers 2-3 heures du matin, pendant qu'ils s'écrivaient des SMS, ils se sont décidés de se marier. Alors, il est parti parler de cette histoire, de son projet de mariage, à sa mère spirituelle, qui était contre. Alors, sa mère spirituelle a inventé des histoires auprès du monsieur, auprès de la dame, pour faire capoter leur histoire. Ouais. C'est aussi un meurtre. Attention à ce que nous disons. Attention. Il existe aussi l'avortement. L'avortement, c'est aussi un meurtre. Aujourd'hui, nous retrouvons dans l'Église de Jésus-Christ des hommes et des femmes qui ne sont pas mariés, qui ont des relations sexuelles. Ça peut arriver de tomber. Mais la jeune dame se retrouve enceinte. Alors on se dit, on n'est pas prêt. Mais vous êtes fiancé. On n'est pas prêt. Et ils partent avorter. C'est un meurtre. Ceux qui vivent dans le meurtre n'hériteront pas le royaume de Dieu. Mon frère, ma soeur, je suis venu prévenir les hommes. Réveillez-vous. Arrêtons de vivre dans le péché. Car tous ceux qui disent « Seigneur, Seigneur » n'entreront pas tous

0: paradis ne feront pas tous partie du royaume de Dieu. Paul l'a dit, ne vous y trompez pas. Ne réfléchissez pas en vous-même en vous donnant des faux raisonnements, en disant, ah écoute, tous les dimanches je vais à l'église, tous les mercredis je suis à l'étude biblique, tous les vendredis je suis à l'intercession de l'église. Toutes les campagnes d'évangélisation de l'évangéliste X, de l'évangéliste Y, je participe financièrement, matériellement, spirituellement, je suis là. Mais vous vivez dans le péché. Regardez un peu l'histoire de Judas, serviteur de Dieu, disciple de Jésus-Christ. Mais un homme cupide, un homme qui aimait l'argent. Qu'est-ce qui nous est dit dans Jean 12, verset 16. Ses disciples ne comprirent pas d'abord ces choses, mais lorsque Jésus eut été glorifié, pardon, je m'excuse, ce n'est pas le bon verset. En fait, c'est le verset qui parle où il est dit que Jésus, que Judas était cupide. Attention, mon frère, attention, ma sœur, ce n'est pas parce que vous suivez Jésus-Christ tous les jours que vous lui appartenez. Tous ceux qui suivaient Jésus-Christ, tous ceux de la foule qui suivaient Jésus-Christ, n'appartenaient pas à Jésus-Christ. C'est très important. Tous ceux qui sont du royaume des cieux ne font pas partie du royaume de Dieu. Lorsque vous comparez royaume des cieux et royaume de Dieu, royaume de cieux, ce sont ceux et celles qui se prétendent être chrétiens, qui appartiennent au monde chrétien. Comparé au royaume de Dieu, le royaume de Dieu, ce sont des hommes et des femmes qui appartiennent réellement à Jésus-Christ. Leur corps, leur âme et leur esprit appartiennent réellement à Jésus-Christ. C'est très important, c'est très important. Lisons Colossiens 3, versets 5 à 9. Colossiens 3, 5 à 9. L'apôtre Paul nous dit ceci. Colossiens 3, 5 à 9. Faites donc mourir les membres qui sont sur la terre. L'impudicité, l'impureté, les passions, les mauvais désirs et la cupidité qui est une idolâtrie. C'est à cause de ces choses que la colère de Dieu vient sur les fils de la rébellion. Vous voyez, Paul dit, c'est vrai que là il parle de la colère de Dieu, mais Paul veut nous faire comprendre que si vous vivez dans le péché, vous êtes un ennemi de Dieu. Comment pouvez-vous hériter de Dieu son royaume quand vous ne lui appartenez pas? C'est vrai que vous dites, oh, Jésus est mon sauveur, Jésus est mon Seigneur. Mais votre vie de tous les jours montre que Jésus-Christ n'est pas votre Seigneur. Parce que lorsqu'il est parlé de seigneurie, ça veut dire qu'il est parlé d'une autorité totale sur une surface. Et si vous dites que Jésus-Christ est mon Seigneur, cela sous-entend que vous êtes l'esclave de Jésus-Christ. Et un esclave ne fait pas sa volonté propre. Un esclave fait la volonté de son maître. Paul dit, dans Colossiens 3, l'impudicité est un péché. L'impureté, les passions charnelles, les mauvais désirs, la cupidité, qu'il compare à l'idolâtrie. Il dit c'est de l'idolâtrie. Ouais, dans 1 Corinthiens 6, 9 à 10, Paul n'a pas comparé cupidité et idolâtrie. Il les a différenciés. Mais là, il dit que la cupidité, c'est de l'idolâtrie. Vous ne pouvez pas servir deux maîtres à la fois, Jésus-Christ et Mammon. Vous ne pouvez pas servir Jésus-Christ et les dollars. Vous ne pouvez pas servir Jésus-Christ et les euros, les francs congolais, les francs CFA. La cupidité, c'est de l'idolâtrie. La cupidité, c'est de l'amour sans frein pour de l'argent. On est prêt à tout pour avoir de l'argent. Mais dimanche, on part, on balaye, on tape des mains. On dit que Jésus-Christ est Seigneur. Peut-être même qu'on prêche l'évangile. Mais pour l'argent, on vend son corps. On vit dans la prostitution. Pour l'argent, on accepte de devenir la deuxième, troisième, cinquième, sixième femme de quelqu'un. Pour de l'argent, on accepte de vivre dans l'homosexualité. C'est de l'idolâtrie, c'est de la cupidité. Et Paul dit, c'est à cause de ces choses que la colère de Dieu vient sur les fils de la rébellion. Paul s'adresse aux chrétiens de Colosse. Paul ne s'adresse pas aux inconvertis. Il s'adresse à ceux et celles qui prétendent appartenir à Jésus-Christ. Mon frère, ma sœur, c'est très important. Attention, on ne se moque pas de Dieu. On peut tromper les hommes, mais on ne peut pas tromper Dieu. Il connaît tout, il voit tout, il sait tout, mieux que nous-mêmes. Alors, mon frère, ma sœur, je ne suis pas venu à cette condamnation, mais un message de réveil, parce que le pardon est encore possible pour vous aujourd'hui au travers de Jésus-Christ. Mais il faut prendre conscience que ces choses ne sont pas bien. L'avortement, c'est un péché, c'est un meurtre. La cupidité, c'est un péché. Paul dit que c'est de l'idolâtrie. L'homosexualité, c'est un péché. L'homophobie, c'est aussi un péché. Vous qui pratiquez l'homosexualité, Jésus-Christ vous aime. Dieu vous aime et il veut vous sauver de ces choses. Mais vous devez accepter le message biblique. Condamnez ce que Jésus-Christ condamne. Condamnez ce que la Bible condamne. Et non pas se tromper, se cacher derrière des faux raisonnements, dire que Dieu m'a créé comme ça. Non, non, Dieu n'a pas créé les homosexuels. Dieu a créé un homme et une femme parfaits, qui sont tombés dans le péché, et à cause de ce péché, ils ont commencé à avoir des tendances contre nature. Bref, tout ce que Dieu condamne, tout ce que Dieu dit, ils veulent faire le contraire. Ils veulent faire le contraire, ils veulent vivre à l'encontre de la parole de Dieu. Mais Dieu veut vous dire que c'est à cause de ces choses que beaucoup de prétendus chrétiens ne vont pas hériter le royaume de Dieu. Vous qui êtes dans des nations dites chrétiennes, attention, comme par exemple en République démocratique du Congo, où il est parlé de 90-95% de la population dite chrétienne. Mais regardez, nous avons des bars partout. Nous avons des lieux de péché partout. On ne sait même plus faire confiance à un pasteur parce que nous sommes devenus des sujets de scandale. Non, attention. Non, mon frère, non, ma sœur. Réveillons-nous. Réveillons-nous. Réveillons-nous. Apocalypse 21, verset 8. Apocalypse 21, verset 8. La Bible nous dit ceci dans Apocalypse 21, vous y êtes, j'y suis presque, verset 8. Commençons verset 7. Celui qui vaincra héritera ces choses. Je serai son Dieu et il sera mon fils. Mais pour les lâches, les incrédules, les abominables, les meurtriers, les impudiques, les enchanteurs, les idolâtres et les menteurs, leur part sera dans les temps ardents de feu et de soufre, ce qui est la seconde mort. Vous voyez? Il n'est pas parlé des pécheurs non chrétiens. Il est dit les lâches, les incrédules, les abominables, les meurtriers, les impudiques, les enchanteurs, c'est-à-dire les magiciens, les idolâtres et tous les menteurs, leur part sera dans les temps de feu, dans les temps ardents de feu et de soufre. Ce qui est la seconde mort. Vous voyez? Dieu nous fait comprendre que l'état de péché nous sépare de lui. Vous ne pouvez pas hériter de Dieu son royaume si vous vivez dans le péché. Et c'est ce que Jésus a commencé à nous faire comprendre dans la parabole du filet. Le royaume de cieux, comparé au royaume des dieux, c'est l'ensemble de tous ceux qui se prétendent être des chrétiens. Mais les anges, lorsqu'ils vont faire la pêche, vont séparer. Ils vont séparer les mauvais d'avec les justes. Et déjà, la parole de Dieu nous fait comprendre que les mauvais, ce sont ceux qui vivent dans le péché. Les justes, ce sont ceux qui ont accepté Jésus-Christ comme Seigneur et Sauveur. Sauveur du péché, Seigneur dans leur vie de tous les jours. Ils acceptent les commandements de Dieu. Ce n'est pas qu'ils sont sauvés par les œuvres, non. Nous sommes sauvés par la foi. la foi et la foi seule. Mais dans leur vie de tous les jours, ils démontrent leur foi dans leur vie de tous les jours. Face au péché, ils disent non, j'appartiens à quelqu'un qui ne veut pas que je vive dans le péché. Face aux convoitises de la chair, face aux convoitises du monde, ils disent non, je préfère mourir que de revenir dans ces choses que le Dieu vivant condamne. Et Dieu dit, celui qui vaincra héritera de ces choses, je serai son Dieu et il sera mon fils. Mais ceux qui vivent dans le péché, leur part, c'est-à-dire leur héritage, leur salaire, leur dû, est dans les temps de feu et de soufre, qui est la seconde mort, mon frère, ma sœur. Réveillez-vous, réveillons-nous, arrêtons de vivre dans la légèreté. Oh, c'est juste un petit mensonge. Je suis quand même des fois étonné de voir combien de fois il est dit le mensonge, l'impudicité. Vous voyez, ça change, hein? Mais il y a des trucs qui reviennent, qui reviennent régulièrement. C'est le mensonge, c'est l'impudicité, c'est l'idolâtrie. Vous savez que certains prétendent que il existe des petits mensonges et des grands mensonges. D'autres parlent même des mensonges d'État. Un mensonge est un mensonge. Un mensonge, c'est quoi? C'est le contraire de la vérité. Jésus-Christ nous dira que le diable est le père du mensonge. Que ce soit le petit mensonge, le moyen mensonge, le grand mensonge ou le mensonge de l'État, l'auteur de ce mensonge, c'est le diable. Et si nous vivons dans le mensonge, en fait, nous disons que nous appartenons au diable. L'idolâtrie, l'impudicité, vivre dans le sexe de manière illicite, l'adultère, ce sont des choses que Dieu condamne, mon frère. Ce sont des choses que Dieu condamne, ma sœur. Mais la bonne nouvelle est que Jésus-Christ est venu pour vous donner un nouveau départ. Vous allez me dire, ah, mais j'avais déjà donné ma vie à Jésus-Christ et je suis toujours dans les mêmes bêtises, dans les mêmes péchés, dans les mêmes choses. Je suis venu vous dire, mon frère, je suis venu vous dire, ma sœur, c'est possible de prendre encore un nouveau départ maintenant avec Jésus-Christ. Mais prenez conscience que le péché vous éloigne de Dieu. Jésus-Christ a dit qu'à la fin du monde, il va séparer ceux qui lui appartiennent de ceux qui ne lui appartiennent pas. Aujourd'hui, c'est la confusion. Avec nos yeux physiques, nous ne savons pas dire réellement qui lui appartient et qui ne lui appartient pas. Mais Jésus-Christ connaît ceux qui lui appartiennent. Jésus-Christ connaît ceux qui ne le servent pas. Jésus-Christ connaît les hypocrites. Tous ceux qui disent « Seigneur, Seigneur » n'ont pas leur place dans le royaume de Dieu. Attention, mon frère. Attention, ma sœur. Mais Jésus-Christ veut changer les choses pour vous aujourd'hui. Il vous aime. Il est mort à la croix pour vous. Et il veut vous donner un nouveau départ. Pour ça, c'est très simple. Il vous suffit simplement de baisser la tête dans la prière et de répéter ces simples mots après moi. Dites, Père éternel, au nom de ton Fils Jésus-Christ, je viens devant toi. J'accepte Jésus-Christ comme mon Seigneur et mon Sauveur personnel. Je renonce au péché. Je renonce au mensonge. J'accepte de vivre avec Jésus-Christ dans ma vie de tous les jours, de suivre sa parole et de l'appliquer dans ma vie de tous les jours. J'invoque l'efficacité du sang de Jésus-Christ pour me purifier, me pardonner de toute forme de péché. Je crois et je confesse que je suis une nouvelle créature, que je suis un chrétien, que je suis un ambassadeur de Christ. Au nom de Jésus-Christ, j'ai ainsi prié. Amen. Si vous avez fait cette prière, croyez que par la foi, Dieu vous a entendu. Je suis Raphaël Mambou, le nom de cette émission est Venez à Jésus. Nous nous retrouvons la fois prochaine, toujours sur le même thème, la parabole du filet. Que Jésus continue de vous bénir, que Jésus continue de vous garder. À la fois prochaine. Amen.
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0: Mon frère, ma sœur, ton combat contre le péché est perdu d'avance si tu ne combats pas avec Dieu. Une vraie repentance, c'est rechercher Dieu, prendre du temps avec lui, le mettre en premier dans ta vie. C'est ça le vrai combat. Si tu t'es noyé dans le mal, laisse Jésus te repêcher. Car y'a qu'en s'approchant de Dieu qu'on peut s'éloigner du péché. Si tu es tombé très bas, accroche-toi au très haut. Y'a qu'en faisant mourir ce qui est ancien qu'on peut vivre de nouveau.

Bonjour à tous, je suis Raphaël Mambou, que Jésus vous bénisse, qui que vous soyez, où que vous soyez. Le nom de cette émission est Venez à Jésus. C'est une grâce, c'est un honneur, c'est un privilège de pouvoir vous retrouver encore aujourd'hui autour de la parole de Dieu pour partager quelques versets bibliques sur l'identité du croyant en Christ. Aujourd'hui, c'est notre 22e émission et je bénis grandement le Seigneur pour cela, pour tous les miracles, pour toutes les grâces qu'il est en train de faire dans nos vies, dans nos ministères, dans vos vies, dans votre personne, car je sais que Dieu est en train d'agir. Je n'ai pas besoin de le voir, je le sais par la foi. Avant d'aller plus loin, je voudrais vous inviter à prier avec moi pour dédier le reste des 30 minutes entre les mains du Seigneur, car sans lui, nous ne pouvons rien faire. Prions. Père éternel, merci. Merci pour ton amour, merci pour ta grâce, merci pour ton salut qui se trouve en Jésus-Christ. Merci pour ta bonté, ta miséricorde. Merci pour le souffle de vie. Merci pour ces hommes et ces femmes qui se tiennent en ce moment à écouter ce message au travers d'Internet, de la radio, au travers d'un support informatique. Seigneur, je te bénis, je te loue et je te rends grâce. Je ne sais pas ce que tu vas faire exactement, mais ce que je sais, c'est que tu vas faire quelque chose dans la vie de mon frère, dans la vie de ma sœur. Seigneur, permets que ces enseignements soient plongés dans nos vies. Permets que ces enseignements révolutionnent notre vie, Seigneur. Car tu as toujours désiré parler aux hommes. Maintenant, l'occasion t'est donnée, Seigneur. Change nos vies. Au nom de ton Fils Jésus-Christ. Amen. L'identité du croyant en Christ ou le chrétien. Nous avons défini l'identité comme ce qui permet de différencier sans confusion possible une personne, un groupe de personnes des autres. Nous avons aussi défini comme étant la possibilité de regrouper plusieurs choses, plusieurs êtres vivants sous un même concept, sous une même idée, sous une même valeur, sous l'identité peut regrouper plusieurs personnes possédant les mêmes caractéristiques. Donc, le chrétien a une identité en Christ. Le croyant en Jésus-Christ a une identité. Et d'après les définitions que nous avons données, il ne doit avoir aucune différence entre le croyant en Christ américain et le croyant en Christ européen, africain, asiatique, arabe, sud-américain, de l'Asie mineure, de l'Asie majeure, comme vous voulez. En d'autres termes, il ne doit pas y avoir de différence entre le croyant du nord, du sud, de l'est et de l'ouest, s'ils ont reçu le même Seigneur et le même Sauveur, c'est-à-dire Jésus-Christ. Il n'y a aucune différence entre le chrétien du nord, le chrétien du sud, le chrétien de l'est, le chrétien de l'ouest. Selon la Bible, il n'y a aucune différence. Nous ne devons pas nous sentir moins importants que les autres. Nous ne devons pas nous sentir non plus plus importants que les autres. Non, au contraire. Puisque nous sommes sauvés par le même Seigneur, par le même Sauveur, par le même moyen qui est la grâce qui se trouve en Jésus-Christ, par la foi, alors il n'y a aucune différence. Et nous avons commencé à dire que le chrétien ou le croyant en Christ est une personne bénie. Nous sommes tous bénis en Jésus-Christ. Nous sommes rachetés de la malédiction de la loi. Ce sont nos caractéristiques. Ce sont les caractéristiques de notre identité. Nous sommes bénis. Nous sommes rachetés de la malédiction de la loi. Nous sommes délivrés de la puissance des ténèbres. Nous sommes plus que vainqueurs. Nous sommes triomphants. Nous sommes pardonnés en Jésus-Christ. Nous sommes saints en Jésus-Christ, de par notre position. Et cela entraîne que nous marchons dans la sanctification en Jésus-Christ. Et maintenant, nous allons voir une autre caractéristique de notre identité, ce que nous sommes des ambassadeurs. 2 Corinthiens 5, verset 20. 2 Corinthiens 5, verset 20. 2 Corinthiens 5, verset 20. Nous faisons donc les fonctions d'ambassadeurs pour Christ. Comme si Dieu exhortait par nous, nous vous en supplions, au nom de Christ, soyez réconciliés avec Dieu.
nous faisons fonction d'ambassadeurs de Christ. Nous ne sommes pas des ambassadeurs de la religion, nous ne sommes pas des ambassadeurs de l'Église catholique, de l'Église protestante, de l'Église kimbanguiste, de l'Église X ou Y, non. Le croyant en Christ est ambassadeur de Jésus-Christ. Il n'y a que Jésus-Christ. Et comme je l'ai dit dans les émissions précédentes, la Bible est christocentrique. C'est-à-dire qu'elle est centrée sur la personne de Jésus-Christ. Il n'y a que Jésus-Christ et Jésus-Christ seul. Nous sommes des ambassadeurs de Christ. Je ne suis pas ambassadeur de ma communauté. Je ne suis pas ambassadeur de ma religion. Je ne suis pas ambassadeur d'une philosophie. Je ne suis pas ambassadeur d'une logique. Non, je suis ambassadeur de Jésus-Christ. Je suis ambassadeur du royaume de Christ. C'est quoi un ambassadeur? Les hommes, dans le dictionnaire, définissent ambassadeur comme étant un chef d'un poste, le chef de poste d'une mission diplomatique. Il est le subordonné d'un gouvernement. Il tient son pouvoir de ce gouvernement et il exerce ce pouvoir au nom de son gouvernement, sur sa demande expresse. Ambassadeur, chef de poste d'une mission diplomatique, subordonné d'un gouvernement. Il tient son pouvoir de lui et l'exerce qu'en son nom et sur sa demande expresse. C'est vraiment merveilleux, vous voyez? Un ambassadeur est un envoyé d'un gouvernement. Vous voyez, donc si Jésus-Christ est le roi des rois, le seigneur des seigneurs, le chef d'un royaume, nous, en tant que serviteurs de Christ, nous, en tant qu'enfants de Dieu, nous sommes ses ambassadeurs dans ce monde des ténèbres. Et nous avons reçu son pouvoir et nous exerçons son pouvoir en son nom. Et c'est biblique. Lisez avec moi dans Marc 16. Marc 16, verset 15. Jésus dit, « Allez par le monde et prêchez la bonne nouvelle à toute la création. » Voilà, Jésus nous a envoyés en tant qu'ambassadeur pour prêcher la bonne nouvelle. Et c'est tout chrétien, hein, c'est tout croyant en Christ. Ce n'est pas seulement une affaire du pasteur, de l'évangéliste, du docteur, de l'apôtre, du diacre, de l'ancien. Non! Jésus dit ici, allez par le monde entier. Jésus parle à tous ses disciples. Il n'a pas précisé, Pierre, toi va là-bas. Marc, toi fais ceci. Il n'a pas dit, Jean, toi fais cela. Non, il a dit, allez dans le monde entier et prêchez la bonne nouvelle. Hommes et femmes, allez dans le monde entier prêcher la bonne nouvelle à toute la création. Et non seulement il nous envoie, mais il nous donne son nom avec lequel nous pouvons utiliser son pouvoir. Verset 17 de Marc 16. Voici les miracles qui accompagneront ceux qui auront cru. En mon nom, ils chasseront les démons. Ils parleront de nouvelles langues. Ils saisiront les serpents. S'ils boivent quelque breuvage mortel, il ne leur se fera point de mal. Ils imposeront les mains aux malades et les malades seront guéris. 5 signes accompagnent les ambassadeurs de Christ. 1. Ils chasseront les démons. 2. Ils parleront de nouvelles langues. 3. Ils saisiront les serpents. 4. Ils boivront des breuvages mortels qui ne leur feront aucun mal. Et puis 5. Ils imposeront les mains aux malades et les malades seront guéris. Qu'avons-nous dit de la définition de l'ambassadeur? C'est un chef de poste d'une mission diplomatique. C'est le subordonné de son gouvernement. Il tient son pouvoir de lui. Jésus dit, voici les miracles qui accompagneront ceux qui auront cru en mon nom. Voilà le pouvoir que Jésus nous donne sur son nom. Et il l'exerce en son nom. Voici les miracles qui accompagneront ceux qui auront cru. Ils imposeront les mains aux malades et malades seront guéris. Ils chasseront les démons fuiront. Ils parleront de nouvelles langues. Voici les signes. Donc, en tant qu'ambassadeur de Christ, nous avons reçu le pouvoir de Jésus-Christ pour
accomplir notre tâche ici dans ce monde. Nous sommes des envoyés de Christ. Personne, en tant que croyant en Christ, ne doit se sentir moins important qu'un autre. Vous allez peut-être me dire, j'ai imposé les mains aux malades, mais les malades n'ont jamais été guéris. D'accord. Mais Jésus-Christ a dit, vous imposerez les mains aux malades et les malades seront guéris. Donc je continue de croire que lorsque j'impose les mains aux malades et que les malades seront guéris, même si je ne le vois pas maintenant, le fait d'imposer mes mains aux malades, j'accomplis ce que Jésus-Christ m'a demandé de faire et je m'attends à ce que Jésus-Christ fasse sa part. Jésus-Christ n'est pas un menteur. Donc, ce qu'il nous demande de faire, il veille sur sa parole pour qu'elle s'accomplisse. En tant qu'ambassadeur de Christ, nous avons reçu le pouvoir de la part de Jésus-Christ en son nom et nous exerçons ce pouvoir en son nom. Nous sommes des ambassadeurs de Christ, pas de la religion, pas des églises. Nous sommes des ambassadeurs de Christ. C'est très important, mon frère, c'est très important, ma sœur, de connaître notre identité en Jésus-Christ. C'est très important. C'est très important. C'est très important. Je vous invite à lire dans Jean 17, verset 16. Jean 17, verset 16. Ils ne sont pas du monde, comme moi je ne suis pas du monde. Verset 18. Comme tu m'as envoyé dans le monde, je les envoie aussi dans le monde. Jésus-Christ dit, mes croyants, ceux qui croient en moi. Jésus est en train de faire la prière, hein, il est en train de prier, il est en train de faire monter sa prière vers son Père. Et dans sa prière, il dit beaucoup de choses dont les croyants en Christ ne sont pas du monde. Comme lui, Jésus-Christ, n'était pas du monde. Donc, Jésus-Christ doit être pour nous le modèle de l'ambassadeur. Et il le dit au verset 18, « Comme tu m'as envoyé. » Dans la définition du mot « ambassadeur », nous retrouvons la partie « envoyé ». Dieu a envoyé Jésus-Christ dans ce monde. Donc, Dieu a autorisé Jésus-Christ à être son ambassadeur dans ce monde. Et Jésus-Christ, ayant accompli sa mission, envoie à son tour tous ceux et toutes celles qui ont cru en lui comme des ambassadeurs dans ce monde. Comme tu m'as envoyé dans le monde, je les envoie aussi dans le monde. Je me sanctifie moi-même pour eux, afin qu'eux aussi soient sanctifiés par la vérité. Jésus-Christ nous a envoyés. Jésus-Christ était ambassadeur de Dieu. Il envoie maintenant ses disciples comme ambassadeurs de sa personne dans le monde, parce que Jésus-Christ est aussi Dieu. Donc nous sommes des ambassadeurs de Dieu, par la foi que nous avons en Jésus-Christ. Et en tant qu'ambassadeurs, nous exerçons toutes les fonctions d'un ambassadeur. C'est très important. Vous allez me dire, mais frère, j'ai toujours rêvé d'être un diplomate. Oui, en Jésus-Christ, nous sommes des diplomates. En Jésus-Christ, nous sommes des ambassadeurs. Bien sûr, nous n'exerçons pas notre fonction d'ambassadeur comme le monde le conçoit, comme le monde est en train de l'exercer. Non, nous l'exerçons en fonction de ce que Dieu nous demande de faire. Et ça, c'est très important. Ne calquons pas notre fonction d'ambassadeur comme celle du monde. Non, à partir du monde. Non. Calquons notre fonction d'ambassadeur sur la Bible. Et qu'est-ce que Dieu dit dans la Bible? Dans Jérémie 1, versets 6 à 7, Jérémie 1, 6 à 7. L'Éternel me dit, ne dis pas, je suis un enfant, car tu iras vers tous ceux auprès de qui je t'enverrai, et tu diras, pardon, Jérémie 6, verset 7. Je répondis, ah, Seigneur Éternel, voici, je ne sais point parler, car je suis un enfant. Verset 7. L'Éternel me dit, ne dis pas, je suis un enfant, car tu iras vers tous ceux auprès de qui je t'enverrai, et tu diras tout ce que je t'ordonnerai de dire.
tu iras vers tous ceux vers qui je t'enverrai, et tu diras tout ce que je te dirai de dire. Une des premières caractéristiques, si je puis dire, d'un ambassadeur, c'est d'aller vers ceux vers qui on vous envoie et de ne répéter les paroles que de votre gouvernement. Vous n'avez pas autre chose à dire que ce que votre gouvernement vous dit de dire. En d'autres termes, nous ne devons pas dire autre chose que ce que Dieu nous dit dans sa parole. Dieu ne nous demande pas de mentir. Dieu ne nous demande pas de défendre le royaume de Christ. Dieu ne nous demande pas d'inventer des histoires, de dire des demi-vérités. Non! Dieu nous demande de dire que ce qu'il a dit de dire. Et ça, c'est très important. Les paroles d'un ambassadeur sont les paroles de son gouvernement. Un ambassadeur ne dit pas des choses que son gouvernement n'a pas dites. C'est très important. Nous devons dire ce que Jésus-Christ nous dit, nous demande de dire. Qu'est-ce qu'il nous demande de dire? La vérité. Il nous demande de dire la vérité. Il nous demande de nous dire son message. Une autre définition du mot ambassadeur est que c'est un envoyé. Vous voyez? Jésus-Christ nous a envoyés dans ce monde, mais nous devons prononcer et parler les paroles de Jésus-Christ. Nous ne devons pas inventer des choses. Jésus-Christ revient bientôt et ce sont les paroles que nous devons prononcer. Jésus-Christ est vivant. Ce sont des paroles que nous devons annoncer au monde en tant qu'ambassadeur. Jésus-Christ guérit. Ce sont les paroles que nous devons annoncer. Jésus-Christ est le chemin, la vérité et la vie. Nul ne va au Père que par Jésus-Christ. Voilà le genre de paroles que nous devons prononcer, que nous devons annoncer à ce monde de ténèbres. Jésus-Christ est la lumière du monde. Dans ce monde, il y a tellement de confusion, tellement de mélange, que le monde lui-même ne sait plus sur quoi s'appuyer. C'est pas étonnant qu'on dise que le monde est dans la confusion, est dans les ténèbres, parce qu'il y a tellement de mensonges. Et nous qui sommes les ambassadeurs de Christ, nous sommes la lumière et nous devons briller de toutes nos forces. Comment? En disant uniquement ce que Dieu nous dit de dire. De ne pas inventer des choses. C'est très important, les paroles, dans les fonctions d'un ambassadeur. Nous ne perdons que cette fonction que lorsque nous régnons Christ. Si vous rejetez Christ dans votre vie, vous n'êtes plus un ambassadeur de Christ. Nous sommes des ambassadeurs de Christ. 2 Corinthiens 5, verset 20 nous le dit. Permettez encore que je le lise. 2 Corinthiens 5, verset 20. 2 Corinthiens 5, verset 20. Nous faisons donc les fonctions d'ambassadeurs pour Christ. Nous, c'est qui? Nous qui avons cru en Jésus-Christ. Ce n'est pas que Paul est spécial. Ce n'est pas que Paul est particulier. Non. Le « nous » que Paul utilise n'a rien à voir avec les apôtres, n'a rien à voir avec les évangélistes seulement. Non, c'est le corps de Christ. Nous faisons fonction d'ambassadeur de Christ. Et un ambassadeur ne répète que les mots de son gouvernement. C'est très important, très important. Deutéronome 11, verset 18. Deutéronome 11, verset 18. Deutéronome 11, verset 18. Mettez dans vos cœurs et dans votre âme ces paroles que je vous ai dites. Vous les lirez comme un signe sur vos mains. Elles seront comme des frontaux entre vos yeux. Verset 19. Vous les enseignerez à vos enfants et vous leur en parlerez. Quand tu seras dans ta maison, quand tu iras en voyage, quand tu te coucheras et quand tu te lèveras. Les paroles de Dieu. Deutéronome nous dit de nous rappeler, de mettre les paroles de Dieu dans notre cœur, dans notre âme. Pourquoi? Parce que nous sommes des ambassadeurs de Christ. De telle sorte que lorsque nous allons parler, ça c'est maintenant le verset 19,
Nous allons les enseigner à nos enfants. Que nous soyons en voyage, que nous soyons dans la maison, que ce soit le jour, que ce soit la nuit, ce qui doit sortir de nos bouches doit être les paroles de Dieu. Pourquoi ? Parce que nous sommes ses envoyés, nous sommes les ambassadeurs de Christ et nous ne disons que ce que Dieu nous demande de dire. Vous voyez ? Certains diront que non, c'était seulement les fonctions des prophètes. Oui, dans l'Ancien Testament, oui, la bouche autorisée, oui, les prophètes. Mais pour nous qui sommes dans le Nouveau Testament, nous sommes des ambassadeurs de Christ. Et lorsque nous parlons, nous devons savoir que nous engageons le royaume de Dieu. Voilà pourquoi arrêtons d'inventer des histoires. Arrêtons de mentir au nom de Dieu. Arrêtons de chercher nos propres intérêts, parce que en tant qu'enfant de Dieu, en tant qu'ambassadeur de Christ, les paroles que nous prononçons engagent le royaume de Dieu. À force de mentir, à force de dire des contre-vérités, nous finissons, nous risquerons de perdre notre fonction d'ambassadeur. Essayez d'imaginer l'ambassadeur des États-Unis, l'ambassadeur de France, l'ambassadeur de Suisse, l'ambassadeur de Japon dans votre pays, se présentant devant votre président, disant des choses que son gouvernement ne lui a pas autorisé de dire, et que son gouvernement l'apprenne. Premièrement, son gouvernement ne sera pas content. Bon, je ne peux pas vous dire avec précision parce que je ne connais pas le règlement d'ordre intérieur qui régit les ministères des affaires étrangères. Mais certainement qu'il sera sanctionné. Et peut-être même qu'il sera retiré de sa fonction d'ambassadeur. Christ fera la même chose. Peut-être que lui va prendre un peu plus de temps. Il va envoyer d'autres ambassadeurs pour rappeler à ses ambassadeurs en fonction qui vivent dans le péché, qui vivent dans le mensonge, que ce que vous faites n'est pas correct. Mais si ces ambassadeurs continuent dans leur voie de péché, dans leur style de vie, ils vont se retrouver déchus de leur fonction. Peut-être même qu'ils vont continuer à croire qu'ils restent des ambassadeurs de Christ, alors que Christ les a rejetés. C'est très important, mon frère. C'est très important, ma sœur. Il y a actuellement, dans ce monde, des hommes et des femmes qui continuent de croire qu'ils sont des ambassadeurs de Christ, alors qu'ils ont été rejetés par Christ. Pourquoi ? À cause de leur style de vie. Pourquoi ? À cause des paroles qu'ils prononcent. Christ les a rejetés. Mais Christ permet aujourd'hui que vous écoutiez ce message parce qu'il veut que les ambassadeurs qui ont perdu leur fonction récupèrent leur fonction. Cela est possible. Jésus a dit : venez à moi, vous tous qui êtes fatigués et chargés. Je vous donnerai du repos. Jésus-Christ dit : revenez à moi. Je me tiens à la porte et je frappe. Si quelqu'un entend ma voix et ouvre, je dînerai avec lui. En d'autres termes, ils auront communion. Vous pouvez récupérer votre fonction d'ambassadeur. Vous pouvez récupérer. Christ ne vous a pas rejeté éternellement. Il s'est simplement retiré parce que le style de vie que vous meniez l'empêchait de continuer de vivre en communion avec vous. Mais aujourd'hui, il vous dit : je peux pardonner vos péchés. Mon sang est suffisamment efficace pour purifier votre vie. Et c'est très simple, il suffit simplement de lui demander pardon. Il suffit simplement de lui demander de revenir dans votre vie. Les rétrogrades, ceux qui ont abandonné la foi, ont perdu leur fonction d'ambassadeur de Christ. Il y a même, entre guillemets, d'autres hommes de Dieu, entre guillemets je dis, qui inventent des histoires au nom de Christ, en fait pour se faire davantage d'argent. Dieu est en train de vous parler à vous aussi. Si vous ne marchez pas dans la vérité, si vous ne marchez pas dans les paroles de Dieu, vous n'occupez plus les fonctions d'ambassadeur de Christ. Mais Dieu vous donne l'opportunité aujourd'hui de récupérer cette fonction en Jésus-Christ d'ambassadeur. Et c'est très simple. Il lui suffit en Jésus-Christ d'ambassadeur. Et c'est très simple.

0: J'ai vécu comme un homme qui n'a pas été envoyé par Christ dans ce monde. J'ai prononcé des paroles qui ne venaient pas de toi. Et je te demande pardon. Et j'invoque l'efficacité du sang de Jésus-Christ dans ma vie pour me pardonner et me purifier de tout péché. Je crois et je confesse que maintenant je suis purifié, lavé de toute forme de péché. Et je demande pardon. Et je crois que maintenant au moment où je suis en train de prier, je suis blanc comme neige. Et je crois et je confesse que je prends maintenant un nouveau départ avec Jésus-Christ. Au nom de ton Fils Jésus-Christ, j'ai ainsi prié. Amen. Si vous avez fait cette prière, croyez que par la foi, vous prenez un nouveau départ avec Jésus-Christ. Que vous réoccupez vos fonctions d'ambassadeur. Que vous êtes maintenant un envoyé de Jésus-Christ dans ce monde des ténèbres. 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Je suis Raphaël Mambou, le nom de cette émission est Venez à Jésus. Nous nous retrouvons la fois prochaine, toujours sur le même thème, l'identité du croyant en Christ. Que Jésus continue de vous bénir, que Jésus continue de vous garder. À la fois prochaine. Amen.
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0: Bonjour à tous, je suis Raphaël Mambou, que Jésus vous bénisse, qui que vous soyez, où que vous soyez. Le nom de cette émission est Venez à Jésus, c'est une grâce, c'est un honneur, c'est un privilège de pouvoir vous retrouver encore aujourd'hui autour de la parole de Dieu pour partager quelques versets bibliques sur le thème « Ne vous inquiétez de rien, c'est notre neuf » et à baisser la tête dans la prière pour dédier le reste des 30 minutes entre les mains du Seigneur. Prions. Père éternel, au nom de ton Fils Jésus-Christ, nous venons devant toi pour te dire merci. Merci pour le souffle de vie, merci pour ton amour, merci pour ta bonté, ta grâce, le salut qui se trouve en Jésus-Christ. Merci pour ces hommes et ces femmes qui nous écoutent en ce moment sur Internet, à la radio, sur les supports informatiques. Seigneur, bénis-les au travers de ce message. Bénis ce message, Seigneur, au nom de ton Fils Jésus-Christ. Nous avons ainsi prié. Amen. Ne vous inquiétez de rien. Je vous invite dans Genèse 39, versets 19 à 23. Genèse 39, 19 à 23. Après avoir entendu les paroles de la femme qui lui disait « Voilà ce que m'a fait ton esclave », le maître de Joseph fut enflammé de colère. Il prit Joseph et le mit dans la prison, dans le lieu où les prisonniers du roi étaient enfermés. Il fut là en prison. L'Éternel fut avec Joseph et il étendit sur lui sa bonté. Il le mit en faveur aux yeux du chef de la prison. Et le chef de la prison plaça sous sa surveillance tous les prisonniers qui étaient dans la prison, et rien ne se faisait que par lui. Le chef de la prison ne prenait aucune connaissance de ce que Joseph avait en main, parce que l'Éternel était avec lui, et l'Éternel donnait de la réussite à ce qu'il faisait. Ne vous inquiétez de rien. Nous avons défini le verbe « inquiéter » comme ceci. Se faire du souci pour quelqu'un ou quelque chose. Se préoccuper de quelque chose ou de quelqu'un. Prêter attention à quelqu'un ou à quelque chose. Joseph, rappelons-nous, a été vendu à cause de la jalousie de ses frères. Et encore, cette vente, c'est uniquement parce que Dieu a protégé Joseph.

0: que le but des frères de Joseph était de tuer Joseph. Il est vendu à des Ismaélites, vendent à Potiphar, qui alors tourne le vendent au responsable de la maison de la prison de Pharaon. N'est-ce pas? Alors, Dieu, il nous est dit dans Genèse 39, 2 à 3, que Dieu était avec Joseph et que la prospérité avait accompagné Joseph là où il était dans cette maison d'esclavagisme. Joseph a du succès. Joseph a de la réussite dans la maison de Potiphar. La femme de Potiphar, commence à convoiter l'esclave. Joseph dit non, je ne trahirai pas l'alliance qu'il y a entre moi et Dieu. Je ne trahirai pas l'alliance du Dieu d'Abraham, d'Isaac et de Jacob. Je ne vivrai pas dans le péché pour trouver des solutions à mes problèmes. Mon frère, ma sœur, Joseph ne s'inquiétait de rien. Il était esclave, il n'avait pas d'avenir aux yeux du monde. Il était comme un objet. Mais Joseph était pleinement convaincu dans sa vie que ce que Dieu lui avait montré des années plus tard allait s'accomplir. Vous avez certainement des promesses de Dieu dans votre vie. Alors, pourquoi vous inquiétez de comment la promesse va-t-elle se réaliser? Vous vous dites, mais là où je suis, Dieu m'a promis de m'emmener à tel endroit pour faire tel ministère, mais je n'ai pas d'argent. Je ne connais personne. Ça, ce n'est pas votre problème. Vous, votre problème doit être constamment de craindre Dieu dans toutes les situations que vous êtes en train de rencontrer. Joseph, à cause de sa crainte pour Dieu, situation où la femme de Potiphar présente des preuves que Joseph est coupable. Alors le monsieur, énervé, prend Joseph et le jette dans la prison où il est responsable. On aurait pu dire que Joseph, au lieu d'avancer dans la vie, est en train de reculer. Un homme de Dieu a dit que Dieu est capable d'emmener des hommes au nord, mais en passant par le sud. Oui, Dieu est capable de vous emmener au Japon, mais en vous faisant passer par la forêt équatoriale. Dieu est capable de vous emmener dans un pays X, mais en vous faisant passer par le désert. Joseph, on va dire qu'au lieu d'avoir des promotions, il est constamment dégradé. Mais nous savons très bien que la fin de l'histoire de Joseph, Joseph va devenir premier ministre en Égypte. Il va devenir la deuxième autorité politique en Égypte. Mon frère, ma sœur, Dieu n'abandonne jamais ceux et celles qui marchent avec lui. Le verbe inquiéter a pour synonyme affolé. Donc, Joseph ne s'est pas affolé dans la situation où il s'est retrouvé. Il aurait pu dire maintenant dans la prison du roi, dans la prison de Pharaon, écoutez, c'est fini. Dieu m'a réellement abandonné. J'espérais que dans la maison de Potiphar, je pourrais avoir de la liberté et retourner dans ma famille. Mais maintenant, je me retrouve prisonnier. Et le genre de prisonnier qu'il est, il n'y a que Pharaon qui puisse le libérer. Or, Pharaon ne sait peut-être même pas que le monsieur. Donc, il a un avenir sombre. Il a un avenir perdu. Il a un avenir difficile à avoir les bonnes choses. C'est ça son avenir. Il ne verra rien, il ne voit rien. Mais qu'est-ce qu'il fait? Il continue de se confier en Dieu. Qu'est-ce qu'il est dit? L'Éternel fut avec Joseph. Mon frère, ma sœur, peu importe là où les hommes vont vous placer, peu importe là où les hommes vont vous cacher, peu importe là où les hommes vont vous jeter, si vous êtes avec Jésus-Christ, Dieu est avec vous. La Bible nous dit dans le livre de Matthieu, tout pouvoir m'a été donné, Matthieu 28, tout pouvoir m'a été donné dans le ciel et sur la terre. Je suis avec vous tous les jours jusqu'à la fin du monde. Je ne vous connais pas. Peut-être même que votre pasteur ne vous connaît pas. Je suis là en train d'enregistrer cette émission. Vous allez écouter peut-être cette émission en rediffusion. Vous allez écouter ces émissions sur Internet, sur une radio. Je ne vous connais pas de nom, mais je connais quelqu'un qui vous connaît. Je connais Jésus-Christ qui vous connaît. Il connaît votre situation, il connaît votre peine, il connaît votre difficulté. Mais la Bible dit que l'Éternel était avec Joseph. Donc l'Éternel est toujours avec vous en Jésus-Christ. Tant que vous avez Jésus-Christ dans votre vie, même si votre corps vous donne l'impression que rien ne marche, même si votre corps vous donne l'impression que Dieu n'est pas présent, Dieu est présent par la foi parce qu'il a promis « Je suis avec vous tous les jours jusqu'à la fin du monde. » Joseph aurait pu dire « Oh, je suis rejeté. » Écoutez ce qui est dit dans Éphésiens 1, verset 3. Lisons un peu Éphésiens 1, verset 3. Parmi mes versets préférés, Éphésiens 1, verset 3. Vous y êtes? J'y suis presque. Un très, très, très, très, très beau verset. Béni soit Dieu, le Père de notre Seigneur Jésus-Christ, qui nous a bénis de toutes sortes de bénédictions spirituelles dans les lieux célestes en Christ. En Christ, nous sommes bénis de toutes sortes de bénédictions. Il n'est pas dit que en Christ, ceux qui sont en Europe, ceux qui sont aux États-Unis, ceux qui sont au Japon sont bénis. Et que ceux qui sont en Afrique, quoi qu'ils aient Jésus-Christ, sont sous une malédiction et qu'ils ont besoin d'être délivrés. Il n'est pas dit ça. Il est dit que en Christ, nous sommes bénis de toutes sortes de bénédictions. Si vous êtes en prison et que vous avez accepté Jésus-Christ comme Seigneur et Sauveur, commencez à dire que vous êtes béni, parce que c'est ce que la Bible dit. Vous allez me dire, oh, mais la réalité de ma vie est que rien ne marche dans ma vie. Je n'arrive pas à me marier, je n'arrive pas à avoir des enfants, je n'arrive pas à avoir une promotion, je n'arrive pas à avoir du travail, je n'arrive pas à gagner des âmes à Christ, mon ministère n'avance pas, l'Église n'a pas de croissance. Ce n'est pas ce que la Bible dit. La Bible dit qu'en Jésus-Christ, vous êtes bénis de toutes sortes de bénédictions dans les lieux célestes. Ça veut dire que même si dans mon compte bancaire, il y a 0 dollar, 0 euro, et même si j'ai des dettes, la Bible dit qu'en Jésus-Christ, je suis béni de toutes sortes de bénédictions. Et c'est ce langage-là que je veux tenir. Voilà pourquoi Dieu vous dit aujourd'hui, ne vous inquiétez de rien. Potiphar et sa femme vous ont jeté en prison, vous ont mis en dehors de l'entreprise, ils vous ont mis à la porte. Vous savez qu'il y a de ces gens qui, mariés, ils ont des employés femmes dans leur maison, mais ils veulent avoir des relations sexuelles avec leurs employés. Alors, ils font pression. Ils menacent. Ne vous inquiétez pas, madame. Et même vous, monsieur, si vous vous retrouvez dans la situation de Joseph, votre patronne veut sortir avec vous, ne brisez pas votre alliance avec Jésus-Christ. Même si on vous met à la porte, vous allez peut-être me dire, je suis le responsable de ma famille, je prends en charge mes enfants, mes neveux, mes nièces, mes parents, je suis le seul moyen par lequel, je suis la seule personne qui ramène de l'argent dans ma famille. Il y a des familles comme ça. En dehors de cette personne-là, il n'y a pas d'autre moyen de subsistance. Et on vient vous mettre une pression pour briser votre alliance avec Jésus-Christ. Ne paniquez pas. Même si vous perdez le travail aujourd'hui, on est en train de vous conduire vers votre destinée. On est en train de vous conduire vers le succès, vers l'élévation. C'est ce qui est arrivé à Joseph. Ses frères ont dit, tuons-le et voyons que va devenir ses songes. Ils se sont dit, bon d'accord, c'est quand même notre frère. Mais on va le vendre, on va l'éloigner. Mon frère, ma sœur, voilà pourquoi Dieu est grand et Dieu est tout puissant. Lorsqu'il dit une chose, il veille à ce que cette chose-là s'accomplisse. Peu importe ce que les hommes vont faire, Dieu va toujours s'arranger pour que ce qu'il a dit s'accomplisse dans votre vie. Arrêtons de paniquer. Arrêtons de nous affoler, arrêtons de nous agiter, arrêtons de nous alarmer, de nous alerter, de nous angoisser, de nous embarrasser, de nous ennuyer, de nous préoccuper, de nous troubler, de nous tracasser, bref, de nous inquiéter. Parce que Dieu est au contrôle de toutes choses. Si Jésus-Christ est votre Seigneur, si Jésus-Christ est votre Sauveur, la Bible dit que nous sommes bénis de toutes sortes de bénédictions dans les lieux célestes. Il est dit de Joseph, l'Éternel fut avec Joseph. L'Éternel n'était pas avec les autres prisonniers, comme pour dire que quand il va venir vous bénir, quand il est en train de vous bénir, il va se tromper. Non, il est avec vous en Jésus-Christ. Moi, je suis pleinement convaincu que peu importe ce que les hommes sont en train de me faire, peu importe ce que les hommes sont en train de mijoter pendant que moi je dors, Dieu, qui est au contrôle de toutes choses, Dieu qui a dit qu'il est mon berger, veille à ce que tout ce qu'il m'a promis s'accomplisse. Même le mal que les hommes sont en train de me faire va tourner à mon avantage. C'est ce que la Bible dit, mon frère. C'est ce que la Bible dit, ma sœur. Nous devons croire ce que Dieu dit. Nous ne devons pas croire la réalité. Nous devons croire la vérité. Et qui est la vérité? Jésus-Christ. Qui est Jésus-Christ? La parole de Dieu. Et où trouve-t-on la parole de Dieu? Dans la Bible. Pas dans un autre livre. Dans la Bible. Ne vous inquiétez de rien. Vous risquez de faire des maladies cardiaques, vous risquez d'avoir de la tension, vous risquez de voir des choses qui ne sont même pas vraies. Tellement vous êtes en train de paniquer, tellement vous êtes en train de trembler, tellement vous êtes en train de vous angoisser, que vous commencez même à voir des choses qui n'existent pas. Arrêtez cette façon de penser, arrêtez cette façon de vivre, parce que la Bible dit, l'Éternel fut avec Joseph. Et c'est pas tout. Il étendit sur lui, Joseph. Au verset 21, il est dit, l'Éternel est avec Joseph et il étend sa bonté sur Joseph. Oh là là là là là là. Qu'est-ce qu'il y a de merveilleux que d'avoir, qu'est-ce qu'il y a de plus merveilleux que d'avoir Jésus-Christ avec lui, avec soi et avoir la bonté de Dieu sur soi. Ne courons pas d'abord après les richesses. Ne courons pas d'abord après le mariage, après les bénédictions matérielles, financières et économiques du pays. Non. Courons d'abord dans la présence de Dieu. Parce que si Dieu est avec nous, tout ce qu'il a créé est avec nous. Si Dieu est avec nous, sa bonté est sur nous. Et troisième chose que Dieu fait pour Joseph en prison. Il le mit en faveur aux yeux du chef de la prison. Écoutez, quand Joseph est venu en prison, Potiphar a dû dire la raison pour laquelle il a mis ce monsieur en prison. Mais qu'est-ce qu'il est dit? Dieu est avec lui, la bonté de Dieu est avec lui, et non seulement ça, mais Dieu touche le cœur du responsable des prisonniers dans cet endroit. Pour qu'il ait de l'admiration, pour qu'il ait de l'amour, de la compassion, de la gentillesse envers Joseph. Peut-être que ça ne s'est pas fait du jour au lendemain. Peut-être que ça a pris quelques semaines. Mais bref, il a vu en Joseph quelque chose de différent que les autres n'ont pas. En fait, ce n'était pas quelque chose. Il a vu en Joseph quelqu'un qui est Dieu. Il a dit, ce monsieur est différent des autres. Certainement que Joseph continue à prier. Certainement que Joseph continue à craindre Dieu dans la prison. Certainement que Joseph continue à témoigner le Dieu vivant, même en prison. Qu'est-ce que tu as fait? Oh, je suis là injustement. On a accusé certaines choses. On m'a accusé de certaines choses. Mais Joseph vole. Mais Joseph profite de la situation. Non, Joseph est resté correct. Joseph est resté un enfant de Dieu. Joseph est resté dans la crainte du Dieu d'Abraham, d'Isaac et de Jacob. Et parce qu'il ne s'est inquiété de rien, il savait que Dieu est au contrôle. Bien sûr, Joseph ne comprenait pas. Bien sûr que Joseph avait peur. C'est ça la marche par la foi. Ça veut dire que nous ne voyons rien, nous ne comprenons rien de ce qui est en train de nous arriver, mais nous faisons confiance en Dieu. Parce que s'il a promis, il est capable de réaliser. Ésaïe 41, verset 10. Ésaïe 41, verset 10. Très, très, très beau texte, 41, verset 10. Ne crains rien, car je suis avec toi. Ne promène pas des regards inquiets, car je suis ton Dieu. Je te fortifie, je viens à ton secours, je te soutiens par ma droite triomphante. Voici, ils seront confondus, ils seront couverts de honte, tous ceux qui se sont irrités contre toi. Ils seront réduits à rien, ils périront ceux qui disputent contre toi. Analysons d'abord le premier verset. Dieu nous dit ceci, ne vous inquiétez de rien. Pourquoi? Parce que je suis avec vous, vous voyez? Ce ne sont pas les anges qui sont notre assurance. Ce n'est pas les dollars que nous possédons, ce n'est pas les euros que nous possédons, ce n'est pas notre relation avec le président de la République, avec le premier ministre, avec un chef d'état-major, avec un militaire, avec le responsable de la police, avec le responsable d'une confession religieuse quelconque. Ce n'est pas ça notre assurance. Notre assurance doit être en Dieu. Qu'est-ce qu'il dit? Car je suis avec toi. Ne paniquez pas, ne tremblez pas, ne vous tracassez pas, ne vous angoissez pas, ne vous troublez pas, ne vous inquiétez de rien, parce que Dieu est avec nous en Jésus-Christ. Ensuite, Dieu dit, ne promène pas des regards inquiets. Donc, ne regarde pas à gauche, ne regarde pas à droite pour chercher la solution à ton problème. Voilà pourquoi il faut arrêter l'adultère. Vous savez que vous êtes un homme marié, vous savez que vous êtes une femme mariée, vous avez des besoins financiers, vous avez des problèmes de finances, et un homme vous propose de l'argent en échange de coucher avec lui. Et vous vous dites, si j'ai cet argent, j'ai la solution à mes problèmes. Dieu dit, ne promenez pas des regards inquiets. Joseph aurait pu devenir l'amant de la femme de Potiphar pour trouver des solutions à ses problèmes. D'autres volent pour trouver des solutions à leurs problèmes. D'autres sont en train de tuer, d'autres sont en train de commettre des meurtres, des calomnies. C'est pour cela qu'ils n'arrivent pas à avancer. C'est vrai qu'ils peuvent obtenir ce qu'ils veulent, mais spirituellement, ils ont du mal à s'étendre, ils ont du mal à aller plus loin. Vous imaginez si et que la femme de Potiphar avait eu la solution, avait donné la solution à Joseph, c'est-à-dire par exemple de le rendre libre, par exemple. Qu'est-ce que Joseph aurait pu faire? Joseph aurait pu rentrer dans la maison de son père, mais Joseph n'aurait jamais été ne serait jamais devenu la deuxième personnalité de l'Égypte. On peut vous rejeter dans l'Église ou on peut vous écarter dans l'Église. On vous met par exemple responsable de l'école du dimanche de votre Église. Mais vous, vous aviez la vision de devenir le pasteur assistant. Mais on fait de vous le pasteur des enfants. Laissez Dieu faire. Qui sait si vous allez commencer le plus grand des ministères auprès des enfants? Vous vouliez avoir un poste au niveau de la capitale de votre pays, comme responsable en province. Mais vous êtes en train d'aller vers la destinée que Dieu vous a donnée. Peut-être que c'est vous qui allez devenir gouverneur de cette province. Peut-être que c'est à partir de là que vous allez devenir un homme ou une femme d'affaires très riche. Bref, un homme ou une femme qui a donné sa vie à Jésus-Christ ne doit s'inquiéter de rien parce que Dieu est au contrôle de toutes choses. Bien sûr que certainement que Joseph a fait connaître sa plainte auprès de Potiphar, ou plutôt, je ne vais pas dire faire connaître sa plainte, mais peut-être qu'on lui a posé la question et que Joseph a dit la vérité. En soi, c'est une forme de défense, mais on ne l'a pas cru lui. Vous faites votre part. On vous demande de vous justifier par rapport à une situation. Vous dites ce qui est vrai. Si les gens ont des préjugés sur vous et qu'ils vous rejettent, ne vous inquiétez de rien. Dieu va le retourner en bien. C'est très important, mon frère. C'est très important, ma sœur. Ne vous inquiétez pas de ce que les hommes sont en train de faire contre vous. Vous, faites connaître vos besoins à Christ. Ne promène pas des regards inquiets. Pourquoi? Car je suis ton Dieu. Vous voyez? Je suis ton Dieu. Première promesse, je suis avec toi. Qui c'est qui est avec moi? Le Dieu d'Israël, d'Abraham et d'Isaac. Le Dieu d'Abraham, d'Isaac et de Jacob. Le Créateur du ciel et de la terre, du monde visible et invisible. Comme il a dit encore dans un autre chapitre, dans Ésaïe, pourquoi paniquer devant l'homme qui a le même sort que toi? Il vient et il part. Ce n'est qu'un homme. Jésus nous dit, Ne craignez pas les hommes qui sont seulement capables de tuer le corps, mais craignez celui qui est capable de tuer, de prendre le corps et l'âme et le jeter en enfer. Mon frère, ma sœur, ne promenons pas des regards inquiets, comme pour se dire « je suis perdu, je suis abandonné ». Non, Dieu est avec vous en Jésus-Christ. La seule chose que vous devez vous assurer, c'est que vous êtes continuellement avec Jésus-Christ. Ça veut dire vous rejetez le péché. Vous rejetez tout ce qui peut briser votre alliance avec Jésus-Christ. Vous marchez droitement devant Dieu en Jésus-Christ. Et tout ce qui pourra arriver contre vous ne vous détruira pas. Au contraire, ça va vous emmener vers votre destinée. Ça seront des marchepieds dans votre vie. Ensuite, Dieu dit dans Ésaïe 41, « Je te fortifie, je viens à ton secours, je te soutiens de ma droite triomphante. » Promesse sur promesse. Comme pour dire, il met des sauts dans tout ce qu'il est en train de dire. « Je te fortifie, je viens à ton secours, je suis avec toi, mais je viens te secourir. » Comment ? Il enverra des hommes du nord, des hommes du sud, des hommes de l'est, de l'ouest, des anges pour venir au secours de chacun d'entre vous qui avez cru en Jésus-Christ. Nous ne sommes pas seuls avec Dieu. Nous ferons des exploits. Je suis avec vous tous les jours jusqu'à la fin du monde. Verset 11. Voici, ils seront confondus. Ils seront couverts de honte. Ils seront réduits à rien. Ils périront. Ceux qui disputent contre toi. Mon frère, ma sœur, la femme de Potiphar, lorsqu'elle a appris que Joseph est devenu la deuxième personnalité d'Égypte, mais quelle honte! Mais quelle honte et quelle confusion! Vous imaginez? Et je suis sûr que Joseph, lorsqu'il a organisé son premier banquet, a dû demander à ce que Potiphar vienne et à ce que sa femme aussi soit là. Moi, c'est ce que j'aurais fait, parce que j'aurais bien voulu les voir. Et leur dire, en fait, le mal que vous avez voulu me faire, Dieu l'a tourné en bien. C'est la même chose qu'il a dit à ses frères. Mon frère, ma sœur, ne vous inquiétez de rien. Ne paniquez pas. Ne vous affolez pas. Peu importe ce que les hommes sont en train de faire sur vous. Ce que les hommes sont en train de faire contre vous. Vous, vous dormez la nuit, eux, ils mijotent des plans machiavéliques, sataniques et démoniaques contre vous. Remettez votre vie entre les mains du Seigneur et ne vous inquiétez de rien. Ne paniquez pas, ne tremblez pas. Mon frère, ma sœur, ce message que vous avez entendu s'adresse à ceux et celles qui ont donné leur vie à Jésus-Christ. Si vous, Jésus-Christ, n'est pas votre Seigneur, si vous, Jésus-Christ, n'est pas votre Sauveur, ce message n'est pas pour vous. Comment est-ce que Dieu va vous défendre puisque vous ne lui appartenez pas? Comment Jésus-Christ va entrer et prendre votre défense puisque vous ne le servez pas? Je vous propose aujourd'hui d'accepter Jésus-Christ comme Seigneur et Sauveur personnel. Donnez votre vie à Jésus-Christ. Il vous aime. Il est mort pour vous à la croix. S'il a permis que vous entendiez ce message, c'est parce qu'il a un plan pour votre vie aujourd'hui. Pour donner votre vie à Jésus-Christ, c'est très simple. Baissez la tête dans la prière et répétez ces simples mots après moi. Dites, Père éternel, au nom de ton Fils Jésus-Christ, je viens devant toi. J'accepte Jésus-Christ comme Seigneur et Sauveur personnel. Je prends l'engagement aujourd'hui et jusqu'à la fin de ma vie à suivre Jésus-Christ tous les jours de ma vie et dans tous les domaines de ma vie. Je crois et je confesse que je suis une nouvelle créature, un enfant de Dieu, un chrétien, que je suis né de nouveau et que je suis en route pour le ciel. Au nom de ton Fils Jésus-Christ, j'ai la foi, Dieu vous a entendu. Je suis Raphaël Mambou, et le nom de cette émission est Venez à Jésus. Nous nous retrouvons la fois prochaine, toujours sur le même thème, ne vous inquiétez de rien. Que Jésus continue de vous bénir, que Jésus continue de vous garder. À la fois prochaine. Amen.
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2: Bonjour à tous, je suis Raphaël Mambou, que Jésus vous bénisse, qui que vous soyez, où que vous soyez, le nom de cette émission est Venez à Jésus. C'est une grâce, c'est un honneur, c'est un privilège de pouvoir vous retrouver encore aujourd'hui autour de la parole de Dieu pour partager quelques versets bibliques sur la restauration. C'est notre deuxième émission et avant d'aller plus loin, je voudrais vous inviter à prier afin de remettre le reste des 30 minutes entre les mains du Seigneur, le bénir, le louer parce que c'est une grâce. Ce n'est pas parce que nous sommes meilleurs, ni plus spirituels, mais simplement que Dieu a fait grâce. Prions. Père éternel, au nom de ton Fils Jésus-Christ, nous venons devant toi pour te dire premièrement merci pour le souffle de vie, pour ta grâce qui se trouve en Jésus-Christ, pour le salut que tu nous as donné en Jésus-Christ, pour cette opportunité que tu nous donnes aujourd'hui, en ce moment, d'écouter encore ta parole, d'être instruit par toi, d'être guidé par toi, d'être remodelé par toi, de commencer une restauration dans notre vie avec toi. Père, nous voulons que tu sois présent en ce moment, que tu changes nos vies. Parce que lorsque tu parles, tu ne parles pas pour le plaisir de parler. Merci Père. Au nom de ton Fils Jésus-Christ, nous avons ainsi prié. Amen. La restauration. Nous avons défini la restauration comme étant l'action qui consiste à restaurer, c'est-à-dire remettre en place un état précédent qui a été altéré. On peut parler de restauration dans divers domaines de la vie. Restauration dans l'architecture, dans la cuisine, la restauration dans les bâtiments. Mais en des termes bibliques, lorsqu'on parle de restauration, on voit beaucoup plus le fait de reconstruire, de rebâtir, de relever, de remettre à neuf quelque chose qui a été altéré, quelque chose qui a été détruit, quelque chose qui a été rongé. Nous avons dit dans la première émission que Jésus-Christ est venu nous donner la vie et il veut que cette vie soit en nous en abondance. Dans Jean 10, verset 10, c'est Jésus qui parle. Il dit que le voleur ne vient que pour voler, tuer et détruire. Mais lui, Jésus-Christ, est venu pour donner la vie et une vie en abondance. Donc, lorsqu'on parle de restauration, on sous-entend que la personne restaurée n'avait pas la vie avant de connaître Jésus-Christ. Si vous n'avez pas Jésus-Christ, quoi que vous soyez membre d'une église, d'une communauté qui prétend prêcher Jésus, connaître Jésus, suivre Jésus, si Jésus-Christ n'est pas votre sauveur et votre Seigneur personnel, si Jésus-Christ ne vous a pas donné sa vie, même votre carte de membre, même les eaux du baptême par lesquelles vous êtes passé, ne changeront rien pour vous. Parce que ce n'est pas en devenant membre d'une église, d'une communauté, que l'on devient un enfant de Dieu. Les enfants de Dieu sont ceux et celles qui sont passés par la croix, qui ont donné leur vie à Jésus-Christ, et dont Jésus-Christ a commencé depuis leur nouvelle naissance une restauration dans leur vie. Une restauration dans leur vie. Le péché a séparé l'homme de Dieu. Le péché est une sorte de virus qui détruit l'humanité. Et ce virus est entré dans l'humanité parce que Adam et Ève ont cédé à Satan. Satan a introduit son royaume des ténèbres par le mensonge, vous voyez, par le vol, par le meurtre et la destruction. Il veut détruire et il détruit encore et il veut encore détruire. Jésus-Christ est venu introduire son royaume dans ce monde avec la justice, l'amour. Et il dit, je vous donne la vie. Zoé est la traduction du... La vie est la traduction du mot grec Zoé dans la Bible, que nous avons lu dans Jean 10, verset 10. Attention. Donc, Jésus-Christ est venu donner aux brebis la vie de Dieu, comme celle de Dieu. Dieu ne tombe pas malade. Dieu n'échoue jamais. Dieu ne meurt pas. Dieu ne change pas. Dieu est éternel. Et c'est cette vie-là, cette qualité de vie que Jésus-Christ est venu donner aux hommes. Mais les hommes sont libres de l'accepter ou pas. Les hommes sont libres d'adhérer à cette foi-là ou pas. Vous êtes libres. Mais ce que Jésus-Christ voudrait pour vous aujourd'hui, c'est que vous entendiez son message. Peut-être vous êtes en train de vous dire que vous ne méritez pas ces choses-là. Commençons notre étude d'aujourd'hui dans Matthieu 8, verset 16. Matthieu 8, verset 16. Matthieu 8, verset 16. Le soir, on emmena auprès de Jésus plusieurs démoniaques. Il les chassa. Il chassa les esprits par sa parole, et il guérit tous les malades. Le soir, on emmena auprès de Jésus plusieurs démoniaques. Il chassa les esprits par sa parole et il les guérit tous et guérit tous les malades. Rappelez-vous, restauration, remettre en place un état précédent qui a été détruit, altéré. Un malade, c'est pas quelqu'un qui était, il est né malade, dans ce sens-là. C'est quelqu'un qui était bien portant et puis qui a perdu sa santé et qui s'est retrouvé malade. Et le fait de l'enlever de cet état de maladie vers un état de santé, c'est une sorte de restauration. Un démoniaque, c'est quelqu'un qui est livré aux démons, aux esprits impurs, qui est abandonné à ce genre de choses, à ces esprits méchants. Et Jésus-Christ est venu libérer ces hommes et ces femmes de cette oppression. Leur remettre à leur état initial, celle d'Adam avant de connaître le péché. Mon frère, ma soeur, ce que j'essaie de vous faire comprendre, c'est que qui que vous soyez, Dieu vous aime, Dieu veut faire quelque chose pour votre vie, mais il ne le fera qu'au travers de Jésus-Christ. Pas au travers d'une religion. Pas au travers d'un pasteur. Parce que ce n'est pas moi, Raphaël, qui donne la vie de Dieu. C'est Jésus-Christ qui donne la vie de Dieu. Dieu peut très bien se servir d'un autre homme que Raphaël. Je ne suis pas indispensable pour que Dieu restaure votre vie. Personnellement, je n'accepte pas que l'on mette un homme au-dessus des autres, en dehors de Christ. Que l'on dise cet homme est spécial, cet homme est particulier, cet homme, en tout cas, il n'est pas comme tous les autres hommes. Nous sommes tous égaux devant Dieu. Il n'y a que Jésus-Christ qui est différent. Donc, pour recevoir la vie de Dieu, pour recevoir la restauration de Dieu, pour recevoir le toucher de Dieu, vous n'avez pas besoin de moi. Mais vous avez besoin de Jésus-Christ. Combien de temps il me reste à vivre, je ne sais pas. Les messages que je suis en train d'enregistrer en ce moment, les messages que vous êtes en train d'écouter, vous pouvez les écouter même après que je ne sois plus sur cette terre. Donc, comme pour dire que vous n'avez pas besoin de moi pour que Dieu vous touche, pour que Dieu vous restaure, mais vous avez besoin du message de Jésus-Christ. Jésus-Christ n'est plus physiquement avec nous sur cette terre, mais il a envoyé des messagers. Ces messagers sont allés toucher d'autres personnes qui sont devenues des messagers de Dieu. Et c'est allé d'homme en homme, de messager en messager. Et un jour, une femme a donné sa vie à Jésus-Christ. Elle a commencé à marcher avec Jésus-Christ. Nous avons échangé avec elle, nous avons commencé à partager et j'ai décidé de suivre Jésus-Christ. Et Jésus-Christ, dans sa grâce, dans sa miséricorde, a permis que aujourd'hui, je puisse parler de son message au travers des radios. Je ne suis pas indispensable. Mais Jésus-Christ est indispensable. Mon frère, ma sœur, qui que vous soyez, on a emmené à Jésus-Christ toutes sortes d'hommes, des prostituées, des impudiques, des sorciers, des démoniaques, des maladifs, des hommes rejetés par la société. Mais Jésus-Christ ne les a pas rejetés. Il les a accueillis et il a restauré chacun d'entre eux. Il les a restaurés, chacun d'entre eux, sans hésiter. Il ne s'est même pas préoccupé de savoir qu'est-ce qui les a emmenés dans cet état. Qu'est-ce qu'ils avaient fait pour qu'ils viennent, pour qu'ils arrivent dans cet état. Ce n'était pas le problème de Jésus-Christ. Ce n'était pas le problème de Jésus-Christ. Matthieu 9, de 9 à 13. Lisons Matthieu 9, de 9 à 13. De là, étant allé plus loin, Jésus vit un homme assis au milieu des péages et qui s'appelait Matthieu. Il lui dit, « Suis-moi. » Cet homme se leva et le suivit. Comme Jésus était à table dans la maison, voici beaucoup de publicains et de gens de mauvaise vie vinrent se mettre à table avec lui et avec ses disciples. C'est vraiment... sur ma Bible, moi, j'ai souligné ça. Comme Jésus était à table dans la maison, voici beaucoup de publicains et de gens de mauvaise vie vinrent se mettre à table avec lui et avec ses disciples. C'était scandaleux à l'époque de Jésus. Des publicains, des hommes qui travaillent avec les oppresseurs, qui prennent notre argent pour que les oppresseurs puissent s'amuser, nous opprimer, nous faire du mal. Et toutes sortes de gens de mauvaise vie, les prostituées, les gens qui faisaient des blagues obscènes, des gens comme ceci, des gens que la société juive de l'époque rejetait. Mais Jésus-Christ les a accueillis à la table où il était. C'est comme s'il avait dit, venez, venez vous asseoir avec moi. C'est vrai que je suis un invité de Matthieu, mais venez vous asseoir avec moi. Et les pharisiens étaient scandalisés. Continuons. Les pharisiens virent cela et ils dirent à ses disciples, aux disciples de Jésus, pourquoi votre maître mange-t-il avec des publicains et les gens de mauvaise vie? Jésus ayant entendu, il dit, ce ne sont pas ceux qui se portent bien qui ont besoin de médecins, mais les malades. Allez et apprenez ce que signifie je prends plaisir à la miséricorde et non au sacrifice. Car je ne suis pas venu appeler des justes, mais des pécheurs. Ce n'est pas que Jésus-Christ est en train de justifier son action, mais il essaie de faire comprendre aux religieux de l'époque. Pourquoi rejetez-vous les hommes et des femmes qui ont des problèmes? Nous qui avons reçu un mandat de Dieu, nous sommes là pour leur apporter le message de Dieu. En d'autres termes, Jésus-Christ veut nous faire comprendre, et à vous et à moi en ce moment, que le message de restauration, que la restauration est pour ceux et celles qui sont détruits, qui ont une vie détruite. Peu importe la raison de cette destruction, qu'ils soient fautifs ou pas, que l'ennemi soit eux-mêmes ou quelqu'un d'extérieur, ça n'a aucune espèce d'importance pour Dieu. Pourquoi? Parce que Jésus-Christ ne tient pas compte de qui a détruit et qui n'a pas détruit, mais Jésus-Christ veut restaurer ce qui a été détruit dans votre vie. Ce que l'ennemi a détruit, Jésus-Christ sait très bien que celui qui a détruit votre vie, c'est Satan. On n'a pas vu Satan directement, mais un homme l'a fait sous l'impulsion, sous l'influence de Satan. Et Jésus-Christ dit, peu importe ce que Satan a fait dans votre vie, je suis venu pour vous donner la vie. Mon frère, ma sœur, qui que vous soyez une prostituée, un homosexuel, un occultiste, un génocidaire, un pédophile, une lesbienne, un voleur, un escroc, un idolâtre, peu importe ce que vous avez fait dans votre vie, vous avez touché à l'occultisme et maintenant ça a des effets néfastes sur vous, sur vos enfants, sur votre famille. Ça n'a pas d'espèce d'importance parce que Jésus-Christ est venu pour restaurer ce que l'ennemi a détruit. Restaurer, remettre en place, attention, remettre en place un état précédent qui a été altéré, détruit, rongé. Le péché est un virus qui détruit l'humanité. Les gouvernements dépensent des centaines de milliards contre la pollution, contre le chômage, contre la musique, contre des tapages des tapages nocturnes. Mais les gouvernements ne font rien contre ce virus parce qu'ils ne peuvent rien contre cette maladie-là. Pour trouver des solutions à cette maladie-là, il faut Jésus-Christ. Il faudrait que les gouvernements dépensent des centaines de milliards de dollars, d'euros, pour que l'évangile soit propagé et dans un pays, et dans une région, et dans une commune, pour que ce virus soit détruit. Annoncer l'évangile aux hommes pauvres, annoncer l'évangile aux drogués, annoncer l'évangile aux prostituées, annoncer l'évangile aux meurtriers, annonçons l'évangile dans des prisons et vous allez voir que les choses vont changer dans une nation. Si vous êtes un décideur dans une nation et que vous écoutez ce message en ce moment, laissez-moi vous dire que l'évangile est la solution au problème des hommes. Jésus-Christ est la solution au problème des hommes. En dehors de Jésus-Christ, il n'y a pas de vie. En dehors de Jésus-Christ, il n'y a pas de restauration. Jésus-Christ a dit, « Je suis venu appeler des pécheurs et non des justes. » Les justes n'ont pas besoin de repentance. Les justes n'ont pas besoin de pardon puisqu'ils sont déjà pardonnés en Jésus-Christ. Mais les pécheurs ont besoin de la grâce de Dieu, ont besoin de la restauration de Dieu. Si les pharisiens de l'époque de Jésus avaient compris cela, ils n'auraient pas tué Jésus-Christ. Si les religieux de l'époque de Jésus avaient compris que Dieu prend plaisir à la miséricorde, Dieu prend plaisir à accorder son pardon, beaucoup d'hommes et de femmes auraient changé leur vie. Mais parce qu'ils se considéraient comme étant des propres justes, ils disaient que les autres sont des pécheurs. Nous sommes une classe spéciale. Nous sommes une classe unique. Alors ils ont fait des démarcations. Mon frère, ma sœur, Dieu vous aime et Dieu veut vous restaurer. Mais il restaure que en Jésus-Christ. Que en Jésus-Christ. Dans Luc 8, versets 1 à 2. Luc 8, versets 1 à 2. Jésus allait de ville en ville et de village en village, prêchant et annonçant la bonne nouvelle du royaume de Dieu. J'aime cela, Jésus n'a pas annoncé la religion. Hein. Les 12 étaient avec lui et quelques femmes qui avaient été guéries d'esprits malins et de maladies. Marthe, dite de Magdala, de laquelle étaient sortis 7 démons. Ce que j'essaie de vous faire comprendre aujourd'hui, c'est que Jésus-Christ n'a rejeté personne. La restauration est pour quiconque croit. La Bible dit dans Jean 3, verset 16, « Dieu a tant aimé le monde qu'il a donné Jésus-Christ. » Avant, le monde était sous l'emprise du malin, sous l'influence des démons. Et qu'est-ce qu'il y avait dans le monde? Il y avait l'impudicité, il y avait le meurtre, il y avait l'homosexualité. Il y avait des choses horribles que le Seigneur ne supportait pas. Mais malgré ces choses, Dieu a continué de nous aimer. Dieu n'a pas commencé à nous aimer quand nous avons donné notre vie à Jésus-Christ. Et c'est ça que les religieux ne comprennent pas. Dieu aime le pécheur. Dieu aime celui et celle qui ont donné leur vie à Jésus-Christ. Dieu n'honore pas le pécheur, mais il honore celui qui l'honore lui, celui qui suit Jésus-Christ. Mais il aime le pécheur. La prostituée que vous croisez en route en ce moment, Dieu l'aime. Si vous n'aimez pas cette personne, vous n'avez pas compris en quoi consiste l'amour de Dieu. Dieu aime celui même qui vous fait du mal à vous. Si je peux me permettre de me répéter. Dieu aime l'occultiste, mais il n'aime pas les pratiques de cet homme. Dieu aime le pécheur, mais il n'aime pas le péché. Dieu veut sauver le pécheur. Et le pécheur doit abandonner sa vie de péché. Dieu veut restaurer le pécheur. Dieu veut lui donner une nouvelle vie. Dieu veut lui donner sa propre vie. Et il voudrait que le pécheur abandonne la mort. Dieu voudrait que le pécheur abandonne son alliance avec Satan. Ah oui. Ceux qui ne marchent pas avec Dieu ont une alliance avec Satan, qu'ils soient conscients ou pas. Ils ont une alliance avec Satan. Ils ont un contrat avec Satan. Et ce contrat ne peut être brisé que par Jésus-Christ. Que par Jésus-Christ. À l'époque de Jésus et encore à notre époque aujourd'hui, les hommes rejettent les pécheurs. Mais écoutez, si nous rejetons les pécheurs, comment est-ce qu'ils viendront à Dieu? Il faut qu'ils entendent le message de Dieu. Si nous passons notre temps à nous moquer de ceux et de celles qui vivent dans le péché, au lieu de prier et de pleurer pour eux, comment est-ce qu'ils vont venir à Christ? Si nous les rejetons, si nous les maudissons, nous ne voulons pas leur parler, nous ne voulons pas avoir une influence sur leur vie, comment vont-ils venir à Christ pour être restaurés? En d'autres termes, vous qui m'écoutez en ce moment, qui hésitez à venir à Jésus-Christ, je suis en train de vous dire, Jésus-Christ a besoin de vous. Jésus-Christ vous aime, peu importe votre état. Il ne demande pas que vous preniez d'abord des décisions de vous améliorer pour venir à lui. Non, c'est un mensonge du diable. Seul, vous ne pouvez pas vous améliorer. C'est Christ en vous qui fera que vous allez marcher selon la volonté de Dieu. C'est Christ en vous qui fera que Dieu va vous accepter dans sa vie, que Dieu va vous accepter dans son royaume. Sans Jésus-Christ, peu importe ce que vous allez faire, vous n'allez pas changer. Peu importe ce que vous allez faire, vous allez demeurer dans cet état de prison et dont le chef s'appelle le péché. Paul dit dans le livre des Romains, nous avons déjà prouvé que les Juifs et les Grecs sont sous l'empire du péché, sont sous la domination du péché. Et pour quitter cet état de domination du péché, il faut venir à Jésus-Christ. C'est ça la restauration. Remettre en place un état précédent qui a été altéré. C'est possible en Jésus-Christ et en Jésus-Christ seul. Luc 9, verset 56. La Bible dit, le Fils de l'homme est venu non pour perdre les âmes des hommes, mais pour les sauver. Quand vous relisez le contexte dans lequel Jésus dit ça, Jésus-Christ a été rejeté par des Samaritains. Alors, deux disciples de Jésus, ils n'ont pas supporté ça. Ils ont demandé, Jésus, demande-nous d'ordonner à la foudre de tomber sur ces gens et de les tuer. Ils n'ont pas de foi pour pardonner, mais ils ont la foi suffisante pour détruire les autres. Pourquoi est-ce qu'ils ont une haine envers ces Samaritains? Parce que les Juifs de cette époque considéraient les Samaritains comme étant des sous-hommes, comme étant même pas des hommes, des pécheurs qui méritent que l'enfer et la mort, et qui ne méritent que la mort et l'enfer. Alors ça ne leur pose pas un problème de dire, Seigneur, demande-nous de le faire, et nous allons le faire. Et Jésus dit, non mais attendez là, je ne suis pas venu pour que les hommes se perdent, mais pour qu'ils soient sauvés. Je suis venu non pas pour que les hommes continuent à demeurer dans le péché, mais pour qu'ils soient délivrés du péché. Je ne suis pas venu pour que les hommes continuent à être détruits, mais pour qu'ils soient restaurés. Je ne suis pas venu dans ce monde pour que les hommes continuent à être sous l'empire de Satan, mais pour qu'ils soient délivrés de Satan et qu'ils viennent au royaume de Dieu. Voilà pourquoi Jésus-Christ prêchait le royaume de Dieu. Mon frère, ma sœur, qui que vous soyez, Dieu vous aime. Dieu ne veut pas votre mort, c'est-à-dire l'état de séparation entre Dieu et vous. Non, il veut vous restaurer, et dans tous les domaines de la vie. Et nous le verrons dans la suite des émissions, dans les autres émissions. Il veut que l'homme soit restauré dans tous les domaines. Parce que Dieu a créé l'homme pour que l'homme domine sur tout. Mais Satan s'est arrangé avec nos premiers parents pour que nous soyons sous l'empire de Satan, afin que nous ne dominions pas. Et Jésus-Christ est venu nous libérer de cette prison. Et si vous entendez ce message en ce moment, ce n'est pas le fruit du hasard. C'est parce que Dieu veut que vous sachiez qu'une restauration est possible dans votre vie, mais seulement au travers de Jésus-Christ. Mon frère, ma sœur, Dieu est venu pour sauver, non pas pour que les hommes se perdent. C'est possible. La restauration est pour quiconque croit. Le salut est pour quiconque croit. La rédemption est pour quiconque croit en Jésus-Christ. Mon frère, ma sœur, vous qui m'écoutez en ce moment, dont ce message vous a touché, et vous voulez dire, frère, je veux donner ma vie à Jésus-Christ. Je veux que Jésus-Christ commence son processus de restauration en moi. Si c'est votre cas, vous voulez dire ça, alors baissez la tête dans la prière et répétons ces simples mots que je vais dire et que vous allez répéter. Père éternel, au nom de ton Fils Jésus-Christ, je viens devant toi. Je te demande pardon parce que je n'ai pas marché avec Jésus-Christ. J'invite Jésus-Christ dans ma vie. Je l'accepte comme mon Sauveur et mon Seigneur personnel. J'invite Jésus-Christ à commencer son processus de restauration maintenant dans ma vie. Je prends l'engagement maintenant et jusqu'à la fin de ma vie de toujours suivre Jésus-Christ dans tous les domaines de ma vie. Je dis non à Satan, je dis non aux œuvres des ténèbres, je dis oui au Saint-Esprit. Je crois et je confesse que maintenant, je suis une nouvelle créature et que je suis Jésus-Christ dans ma vie de tous les jours. Au nom de Jésus-Christ, j'ai ainsi prié. Amen. Si vous avez fait cette prière, croyez que par la foi, Dieu vous a entendu. Que vous êtes un enfant de Dieu, qu'un processus de restauration a commencé dans votre vie. 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Je suis Raphaël Mambou et le nom de cette émission est Venez à Jésus. Nous nous retrouvons la fois prochaine, toujours sur le même thème, la restauration. Que Jésus continue de vous bénir, que Jésus continue de vous garder. À la fois prochaine. Amen.
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4: Beaucoup de problèmes dans notre société sont à l'origine d'un manque de dialogue. Nous vivons de plus en plus repliés sur nous-mêmes et nous n'arrivons plus à communiquer. Pourtant, tant de batailles et de guerres pourraient finir si nous prenions le temps d'échanger et de parler avec franchise. Celui ou celle que nous considérons comme notre adversaire, après un franc dialogue, peut en fait s'avérer être un allié et peut même devenir un ami. L'ouverture au dialogue est un mécanisme qui nous permet de nous exprimer et de faire connaître aux autres ce que nous pensons et ressentons. Mais je crois que le plus important dans le dialogue, c'est que nous pouvons écouter et comprendre comment les autres nous perçoivent. Je voudrais ici citer un passage de l'Écriture que j'aime beaucoup, qui se situe dans le livre aux Hébreux, au chapitre 12 et verset 25. Il est écrit ceci: « Gardez-vous de refuser d'entendre parler celui qui parle. » Voyez-vous, c'est une bonne chose que de pouvoir parler. Mais c'est aussi très important d'écouter ce que les autres ont à nous dire une fois que nous avons parlé. Il est évident que si nous arrivons à saisir comment nous sommes perçus, nous pourrons mieux comprendre qui nous sommes. En termes de communication, le regard des autres sur nous est important. Le fait de savoir comment je suis perçu me permettra de réajuster mon comportement afin de vivre en paix. Que Dieu vous bénisse.
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7: Dans le psaume 27, au verset 14. Dans le psaume 27, au verset 14, on nous dit ceci.

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2: Bonjour à tous, je suis Raphaël Mambou, que Jésus vous bénisse, qui que vous soyez, où que vous soyez. Le nom de cette émission est Venez à Jésus, c'est une grâce, c'est un honneur, c'est un privilège de pouvoir vous retrouver encore une fois aujourd'hui autour de la parole de Dieu pour partager quelques versets bibliques sur le thème « La vocation de Jérémie ». Avant d'aller plus loin, je voudrais vous inviter à baisser la tête dans la prière pour dédier le reste des 30 minutes entre les mains du Seigneur. Prions. Père éternel, au nom de ton Fils Jésus-Christ, nous voici devant toi pour entendre ta parole, pour entendre ton appel, pour entendre ton enseignement, pour entendre tes directives, pour entendre tes conseils sur ce thème, la vocation de Jérémie. Seigneur, je crois au plus profond de mon cœur que tu es en train de faire du bien à un homme ou une femme au travers de ce thème. Et ce que je te demande encore une fois, Seigneur, c'est de bénir ce message, de bénir ces hommes et ces femmes qui nous écoutent, de bénir les partenaires de ce ministère qui nous aident à faire connaître ce message, Seigneur. Père, ne permets pas que ta parole sorte et ne revienne pas à toi sans avoir accompli ce pourquoi elle était sortie. Au nom de ton Fils Jésus-Christ, nous avons ainsi prié. Amen. La vocation de Jérémie. Je vous invite encore à lire dans Jérémie 1, versets 11 à 12. Jérémie 1, versets 11 à 12. La parole de l'Éternel me fut adressée en ces mots. « Que vois-tu, Jérémie ?» Je répondis, « Je vois une branche d'amandier. » Et l'Éternel me dit, « Tu as bien vu, car je veille sur ma parole pour l'exécuter. » Une autre version dit, « Je veille sur ma parole pour qu'elle s'accomplisse. » D'autres versions pourraient dire, « Je travaille de manière à ce que j'ai prononcé, ce que j'ai décrété, ce que j'ai déclaré, voie le jour. » Mon frère, ma sœur, laissez-moi vous dire que vous êtes un Jérémie des temps de la fin. Peu importe le lieu là où vous vous trouvez, peu importe la ville dans laquelle vous habitez, peu importe votre race, peu importe votre couleur de peau, peu importe votre sexe, peu importe votre âge, peu importe votre compte bancaire, peu importe votre condition physique, vous êtes un Jérémie des temps de la fin. Dieu dit à Jérémie au début de son appel, dans les premières phrases, il dit « Avant que tu viennes au monde, je te connaissais. » Avant que tu viennes au monde, je t'avais établi, je t'avais consacré, j'avais une mission pour toi. Jérémie 29, verset 11 nous dit que Dieu a des projets pour nous. Dieu a des projets pour vous, mon frère. Vous allez peut-être me dire, frère, ce que vous dites est trop beau, ce que vous dites est trop fort, ce que vous dites est trop merveilleux, mais pourtant c'est la vérité. Peut-être que pour vos parents, vous êtes le fruit du hasard. Peut-être que pour votre nation, vous êtes des statistiques. Peut-être que pour votre communauté, vous êtes une charge. Je suis venu vous dire, ô Dieu. Jésus dit dans Jean 15, verset 16, « Ce n'est pas nous qui l'avons choisi, mais c'est lui qui nous a choisi et il nous a établis pour porter du fruit et que ce fruit ne soit pas Dieu. » Mais ce que je sais, c'est qu'il n'est pas un menteur. Ce que je sais, c'est que le plan de Dieu pour que ça s'accomplisse dans votre vie, ne dépend pas des facteurs extérieurs à la personne de Dieu. Oui, ça ne dépend pas des anges, ça ne dépend pas du président du secrétaire général des Nations Unies, ça ne dépend pas du président de la République, ça ne dépend pas du premier ministre, ça ne dépend pas du roi, de la reine, d'un prince quelconque, non, ça ne dépend ni d'un bourgmestre, d'un gouverneur. Le plan de Dieu ne dépend de aucun facteur extérieur à lui-même. Le plan de Dieu ne dépend pas des richesses que vous avez. Le plan de Dieu ne dépend pas du plan Marshall. Le plan de Dieu ne dépend pas de la richesse économique de votre pays. Non, le plan de Dieu dépend de lui-même. Dépend de lui-même. Dieu dira à Jérémie, alors que Jérémie est en train de se minimiser, alors que Jérémie est en train de se voir tout petit, alors que Jérémie est en train de se voir incapable, Dieu dit à Jérémie au verset 8 de Jérémie 1, « Ne les crains pas, je suis avec toi. » Dieu dit à Jérémie, « Je suis ton partenaire, je suis ton soutien numéro 1,

0: ne compte pas sur la Banque mondiale, ne compte pas sur le Fonds monétaire international, ne compte pas sur l'Union européenne, ne compte pas sur les États-Unis, ne compte pas sur le Japon, ne compte pas sur les armes, ne compte pas sur le diamant, ne compte pas sur l'or, ne compte pas sur le cuivre, pour que le plan de Dieu s'accomplisse dans ta vie. Bien sûr, toutes ces choses que j'ai citées ne sont pas mauvaises. La Banque mondiale, c'est pas une mauvaise chose. L'or et l'argent, le dollar, le yen, l'euro, le franc congolais, ce ne sont pas de mauvaises choses. Si on peut les posséder en grande quantité, il n'y a pas de mal. Mais ce n'est pas parce que nous ne possédons pas ces choses que Dieu est incapable de faire quoi que ce soit avec nous. Dans le psaume 60, verset 14, Dieu nous dit que avec Dieu, nous ferons des exploits. Lorsque Jésus envoie ses premiers disciples dans le monde pour prêcher l'évangile, Jésus ne leur présente pas un plan social, une garantie financière, si ce n'est que sa propre personne. Je serai avec vous tous les jours jusqu'à la fin du monde. Notre premier partenaire est Jésus-Christ. Pour que le plan de Dieu s'accomplisse dans notre vie, nous devons nous associer au partenaire de notre vie, qui est la personne de Jésus. Vous allez me dire, « Ah, mes frères, Jésus est monté ici, assis à la droite du Père. » C'est vrai, mais il nous a pas laissés orphelins. Du reste, il est Dieu, il est présent partout. Et il a envoyé son esprit. « Je vous enverrai un autre consolateur, qui vous enseignera, qui vous rappellera et vous enseignera de grandes choses. » Mon frère, ma sœur, le Saint-Esprit est avec nous. Notre grand partenaire dans la vie, notre plus grand partenaire dans la vie, c'est Dieu. Ce n'est pas ma femme, ce ne sont pas mes enfants, ce n'est pas l'entreprise avec laquelle je travaille. Gloire à Dieu pour ces choses, gloire à Dieu pour toutes ces personnes si elles sont mes alliées. Du reste, pour que nous puissions faire connaître cet évangile, pour faire connaître cette émission, pour que vous l'écoutiez, des hommes se sont associés à nous. Nous nous sommes associés à ces hommes-là pour annoncer l'évangile de Jésus. Mais ce n'est pas parce que nous sommes associés à des hommes que nous devons oublier notre associé numéro un qui est Jésus-Christ, qui est mort à la croix pour nous, le seul qui s'intéresse à nous. Mon frère, ma sœur, vous ne trouverez pas sur cette terre un homme ou une femme qui vous aime plus que Dieu. Il n'y en aura pas. Vous ne trouverez pas sur cette terre un homme ou une femme qui va plus s'impliquer dans votre vie que Dieu. La preuve, Dieu est venu sur la terre et mort sur la croix pour vos péchés, pour mes péchés. Et il ne s'est pas limité là. 3 jours après, il est revenu à la vie. Il a vaincu la mort. J'aime ce que Paul dit au livre de Romains, que en Jésus-Christ, nous sommes devenus une même plante avec Christ. Nous sommes une même plante avec Jésus-Christ. Nous sommes une même plante. Jésus est venu, il est venu en tant qu'homme. Il est Dieu. Mais il est venu en tant qu'homme. Et tout ce qu'il a fait, il a fait dépendant de Dieu. Il n'a rien fait par lui-même, comme pour dire que ce que je fais, vous ne pouvez pas le faire. Non, ce qu'il a fait, il l'a fait pour nous servir de modèle. Mon frère, ma sœur, si nous sommes connectés à Jésus-Christ, nous sommes connectés à une puissance illimitée. Si nous sommes connectés à Jésus-Christ, nous sommes connectés à un partenaire qui a des ressources illimitées. Du reste, Dieu a créé l'univers, Dieu a créé la terre, Dieu a créé les ressources qu'on retrouve dans la terre pour l'homme. Il les a créées pour l'homme. Donc si nous sommes connectés à Dieu, les ressources illimitées vont nous suivre. Comment, je ne sais pas, mais ce que je sais, c'est que Dieu ne ment pas. Dieu dit à Jérémie, « Qu'est-ce que tu vois ?» Jérémie dit, « Je vois une branche d'amandier. » Il dit, « Tu as bien vu, parce que je veille sur ma parole pour qu'elle s'accomplisse. » En d'autres termes, Jérémie, ce que j'ai dit de toi, je ne me suis pas trompé. Je t'ai dit que tu as été établi prophète, et je ne me trompe pas. La mission que je te donne, je ne me trompe pas. Mon frère, ma sœur, Dieu est en train de nous dire, que parce qu'il nous a choisis, il ne va pas se repentir. Il n'y a rien dans ce monde qui va faire changer d'avis à Dieu sur le plan de notre vie. La seule personne qui peut empêcher le plan de Dieu de s'accomplir dans notre vie, c'est nous-mêmes. Oui, c'est vous-même. Je suis même tenté de dire, regardez-vous dans un miroir et dites-vous à vous-même, il n'y a que toi qui puisse empêcher Dieu d'accomplir son plan pour toi dans cette vie. Mon frère, ma sœur, il n'y a que vous-même. Lorsque vous allez au cimetière, qu'est-ce que nous voyons? Nous voyons des tombes. Laissez-moi vous dire que lorsque Dieu regarde un cimetière, Dieu ne voit pas seulement des tombes. Dieu ne voit pas seulement des hommes et des femmes qui soit sont allés au ciel, soit sont allés en enfer. Non, Dieu voit aussi des hommes et des femmes qui n'ont peut-être pas exploité leur potentiel à fond. Parmi eux, il y a des gens qui, Parmi eux, il y a des gens qui sont partis avec leurs chansons. Des chansons qu'on ne va jamais chanter. Des livres qu'on ne va jamais écrire. Des prédications qui ne vont jamais être annoncées. Des inventions qui ne vont jamais être trouvées. Parce que chacun d'entre nous, Dieu nous a donné un potentiel. Et ce potentiel-là, il n'a pas mis ça chez quelqu'un d'autre. C'est vrai que si je ne fais pas la mission de Dieu, c'est-à-dire prêcher les moi, par exemple, prêcher l'évangile, annoncer l'évangile à certaines personnes, il n'est pas dit que ces personnes qui devaient entendre ce message vont mourir sans avoir entendu l'évangile. C'est ça que je veux dire. Il va utiliser une autre personne. Mais le talent que je devais utiliser, les dons qui devaient être utilisés, ne vont pas être utilisés. Mais quand même, Dieu va atteindre son but par d'autres personnes. Je suis venu vous dire, mon frère, ma sœur, ce que Dieu vous promet, il ne va pas changer d'avis. Il va l'accomplir tant que vous restez connecté à la personne de Jésus-Christ. Dans Romains 11, verset 29, Dieu nous dit ceci. Romains 11, verset 29, Dieu nous dit ceci. Dieu ne se repent pas de ses dons et de ses appels. Qu'est-ce que ça veut dire? Dieu ne se repent pas. Donc ça veut dire que Dieu ne change pas d'avis par rapport à votre appel. Si vous êtes appelé à être militaire, ce n'est pas parce que vous commencez à vivre dans le péché que Dieu va dire « Non, je le rejette en tant que militaire ». Non. Si Dieu vous a donné de l'intelligence, Dieu vous a donné de l'argent, Dieu vous a donné des capacités physiques, dépassant la vie, vous vivez dans le péché, que Dieu va vous rejeter. Non. Dieu continue à vous aimer. Dieu continue à vous aimer. Je ne suis pas en train d'encourager qui que ce soit à vivre dans le péché. Ce n'est pas ça. Mais j'essaie de vous montrer que ce que Dieu a dit dans votre vie, ce n'est pas parce que vous vous êtes détourné de Jésus-Christ que le plan de Dieu s'est effondré pour vous. Parce que vous savez, nous avons tendance à croire que les hommes et les femmes qui ont commencé à marcher avec Jésus-Christ, qui se sont détournés de Jésus-Christ, nous avons tendance à croire que Dieu les rejette. Non, Dieu ne les a pas rejetés. Dieu a simplement suspendu le plan de Dieu, son plan pour eux. Parce qu'ils se sont détournés de la connexion illimitée, de la source de vie qui est Jésus-Christ. Alors si Dieu ne les a pas rejetés, pourquoi nous devons les rejeter? Quand je parle de rejeter, je parle du salut éternel. C'est vrai qu'il peut les écarter d'une fonction. Regardez un peu l'histoire de Saül. Quand Dieu rejette Saül, entre guillemets, Saül va rester roi pendant encore plusieurs années et il va mourir roi. Il l'a rejeté pourtant. Ce que je veux dire, c'est quoi? C'est que quand Dieu vous a donné une mission, ce n'est pas le péché qui va empêcher Dieu d'accomplir les grandes choses dans votre vie. Mais il est avantageux pour nous d'être connecté à la personne de Jésus-Christ pour que Dieu accomplisse pleinement le plan de Dieu dans notre vie. Si Jésus-Christ n'est pas notre Seigneur, si Jésus-Christ n'est pas notre Sauveur, le plan de Dieu ne peut pas s'accomplir pleinement pour nous. Vous allez être ministre de Dieu, vous allez être premier ministre, vous allez être roi, Oui, c'est le plan de Dieu pour votre vie. Vous l'êtes, mais sans Christ, vous ne pouvez pas jouir pleinement de ce plan. Regardez la vie de Saül. Roi, c'est le plan de Dieu, mais passant son temps à combattre David, passant son temps à chercher à tuer David, alors qu'il devait s'occuper de tout son royaume. Il devait faire du bien à son royaume. Il devait s'occuper de l'économie, de la défense, de la justice. Mais toute son intelligence était partie sur comment détruire ce jeune homme. Le plan de Dieu ne s'est pas pleinement accompli dans sa vie. Mais quand même, il est resté roi. Mon frère, ma sœur, je suis venu vous dire, peut-être que vous vous êtes écarté de la marche chrétienne. Peut-être qu'à cause des péchés, des problèmes, des obstacles, des tempêtes, peu importe les raisons, vous vous êtes retiré de Christ. Christ est venu vous dire qu'il vous aime, que le plan de Dieu pour votre vie n'a pas été rejeté. Elle a simplement été suspendue. Si vous revenez à Jésus-Christ, si vous revenez à lui, il s'engage à continuer le plan de Dieu pour votre vie, parce qu'il vous aime. Il sait de quoi vous êtes fait. Ceci ne doit pas justifier de continuer à vivre dans le péché pour dire, bon, écoutez, c'est pas grave, comme Dieu m'aime, bon, je continue à mener ma vie. Et puis, à un moment, je vais me convertir, je vais revenir à Christ. D'accord, vous allez le faire, mais c'est toute une existence que vous aurez gâchée. Vous aurez sauvé votre vie, mais l'existence. J'aime ce qu'un évangéliste a dit, que lorsqu'on amène un jeune homme à Christ, quelqu'un de jeune à Christ, c'est toute une existence qui est changée. Mais lorsqu'on emmène une personne âgée à Christ, une personne, une vieille personne, c'est une vie que nous sauvons pour l'éternité. Mais vous imaginez une existence, peut-être 40 ans. 40 ans. Puis, faisons ceci. Prenons un exemple. Imaginons que, et c'est ce que je souhaite pour ma propre vie, imaginons que je meurs à 70, 75 ans, ou bien 80 ans. D'accord. Aujourd'hui, au moment où je suis en train d'enregistrer, j'ai 36 ans. Donc, si je ne me perds pas de chemin, si je n'abandonne pas Christ, j'aurai 44 ans de plus à servir Christ. Vous imaginez? 44 ans. Et si pendant 44 ans, je suis en train d'enregistrer minimum 200 à 300 émissions par an, vous imaginez 300 émissions multipliées par 40? Ça fait plus de 12 000 prédications. Et si 12 000 prédications sont prêchées à des millions d'hommes et de femmes, vous imaginez ce que le Seigneur a fait de mon existence. Alors que si, par exemple, je ne me convertis qu'une année avant de mourir, c'est vrai, je peux faire de grandes choses avec Christ, et la Bible le dit clairement, rien n'est impossible à Dieu. Mais c'est une vie qui est sauvée, simplement. Alors que Dieu veut sauver aussi une existence. C'est pour cela, c'est maintenant, mon frère, c'est maintenant, ma sœur, qu'il faut donner votre vie à Jésus-Christ. Ne vous découragez pas. Revenez à Christ, peu importe ce que vous avez fait, peu importe le nombre d'années que vous avez marché dans le péché. Il vous aime. Le plan de Dieu pour votre vie va s'accomplir. Je suis en train de penser à Samson, à la fin de sa vie. Lorsqu'il a réalisé l'erreur qu'il avait commise. Il est dit qu'il a tué plus de Philistins en ce jour-là que durant toute sa vie. Donc, même un jour, on peut faire des exploits avec Dieu durant toute une vie. Mais vous imaginez si cet exploit avait été fait chaque année de sa vie, chaque jour de sa vie. Cette existence aurait été quelque chose de différent. Dieu ne se repent pas de ses appels. Ce qu'il a promis, il va l'accomplir. Le péché ne fait que suspendre la promesse de Dieu dans votre vie. Voilà pourquoi il vous dit, il ne se repent pas de ses dons et de son appel. Il ne change pas. S'il vous a choisi, il vous a choisi. Et il va vous utiliser si vous êtes connecté à Jésus-Christ. Dans Nombre 23, verset 19, Dieu nous dit ceci. Nombre 23, j'y suis presque, 22, voilà, Nombre 23, verset 19, Dieu dit ceci. Dieu n'est point un homme pour mentir, ni un fils d'homme pour se repentir. Ce qu'il a dit, ne le fera-t-il pas? Ce qu'il a déclaré, ne l'exécutera-t-il pas? C'est extraordinaire. En fait, Dieu est en train de nous dire que ce qu'il a dit, ce qu'il a déclaré, ce qu'il a promis, il va le faire. Écoutez, mon frère, peu importe les difficultés financières par lesquelles vous êtes en train de passer, le plan de Dieu pour votre vie va s'accomplir. S'il a promis, bon, je ne sais pas, peut-être que vous êtes en Afrique, s'il a promis que vous deviez aller en Europe, laissez-le faire. Ne l'aidez pas. Beaucoup d'hommes et de femmes aujourd'hui sont en train d'aider Dieu. N'aidez pas Dieu à accomplir le plan de Dieu dans sa vie. S'il a promis qu'il va vous donner des enfants, ne l'aidez pas. Oh, vous êtes parti voir les féticheurs. Oh, vous avez volé l'enfant de tel. Oh, vous savez, Sarah a voulu aider Dieu par Abraham, en aidant dans l'histoire d'avec Abraham. Il dit, mais écoute, c'est vrai que Dieu nous a promis des enfants. Peut-être qu'il l'a promis par quelqu'un d'autre, puis vite. Dès que Ismaël est venu. Et jusqu'à aujourd'hui, Israël a des problèmes. Il va l'accomplir. Si Dieu promet de financer vos projets, puisqu'il le promet dans la Bible, il va le faire. Je ne sais pas comment, je ne sais pas où. Quelqu'un a dit que Dieu est capable de nous emmener au nord, mais en passant par le sud. Et je le crois. Dieu est capable de nous emmener au nord, mais en passant par le sud. Je suis convaincu qu'au plus profond de mon cœur, Dieu peut vous emmener aux États-Unis, mais en passant par la forêt équatoriale. Parce que ce qu'il promet, il va l'accomplir. Ce qu'il a déclaré, il va l'exécuter. Il est Dieu. Il nous a dit dans Jérémie 1, verset 12, qu'il travaille, il veille à ce que ce qu'il a déclaré voie le jour. Il a promis dans le jardin d'Éden qu'un Rédempteur viendrait. Tous les prophètes dans l'Ancien Testament ont proclamé que le Rédempteur est en train de venir. Et puis un jour, Jean-Baptiste a dit, voici l'agneau de Dieu. On va dire que la parole est devenue chair. Les paroles que Dieu a prononcées se sont matérialisées. Ce que Dieu a promis va être dans votre vie, ma sœur. Et vous savez pourquoi? Parce que ce n'est pas un homme pour mentir. Ce n'est pas un fils d'homme pour se repentir, pour changer d'avis. Ce qu'il a dit, il va l'accomplir. Moi, à votre place, je dirai Amen. Dans Malachie 3, verset 6, Dieu dit ceci. Malachie 3, verset 6, Dieu nous dit ceci. Malachie 3, verset 6. Je suis l'Éternel, je ne change pas. On peut se limiter là. Je suis l'Éternel, je ne change pas. En d'autres termes, qu'est-ce que Dieu est en train de dire? Je t'ai promis. Je t'ai établi. Ce n'est pas parce que le temps est en train de passer. Ce n'est pas parce que les difficultés sont en train de se présenter. Ce n'est pas parce que l'économie de ton pays s'est effondrée. Ce n'est pas parce qu'on a changé de premier ministre. Ce n'est pas parce qu'on a changé de président de la République. Ce n'est pas parce qu'on a changé de gouverneur de banque centrale, le gouverneur de la Banque de l'Union européenne, le directeur de la Banque mondiale, du Fonds monétaire international, que moi aussi je vais changer mes plans. Voilà pourquoi Dieu nous dit déjà, le plan de Dieu ne dépend pas des facteurs extérieurs. Vous savez, les hommes politiques, ils vous promettent des choses pendant les élections. Ils vous disent, si vous votez pour moi, je vais faire ça, je vais faire ça, je vais faire ça. Certains sont sincères, ils vont dire réellement, il a l'intention de faire. Mais dès qu'il est élu, il rencontre d'autres difficultés, il rencontre d'autres réalités qui font que il ne sait plus accomplir ce qu'il avait promis. Ou alors il va accomplir peut-être 7 sur 10 des projets qu'il avait promis. Les trois autres, il dit, bon, je n'ai pas eu les moyens de ma politique. C'est parce que justement, c'est un homme. C'est un homme. Combien d'hommes et de femmes se sont mariés en jurant fidélité? Mais pendant les années du mariage, ils ont commencé à devenir infidèles l'un envers l'autre. Parce que justement, ce sont des hommes. Mais Dieu, lui, quand il fait alliance avec nous, il dit, je ne change pas. Lorsque Dieu dit, je pourvoirai à tous tes besoins selon ma grande richesse en Jésus-Christ, ben écoutez, faut pas croire qu'un jour Dieu va se lever les matins et puis il va dire, ben écoutez, je suis désolé, les affaires dans lesquelles j'avais investi se sont effondrées, je n'ai plus d'argent. Faut pas vous attendre à un jour, Dieu vous dit, bon, je suis votre protecteur, je suis votre bouclier, et puis un jour vous entendez Dieu dire, bah écoutez, l'ennemi qui est en train de vous attaquer est supérieur à moi. Non, il ne change pas. Ce qu'il a promis, il va l'accomplir. Et vous imaginez, Jérémie reçoit de telles explications, de telles promesses au début de son ministère. C'est pas étonnant que Jérémie ait tenu ferme. Que Jérémie ait résisté, que Jérémie ait persévéré malgré la persécution qu'il a connue. Parce qu'il savait que celui qui l'avait appelé ne change pas. Il accomplit ce qu'il a dit, que ce n'est pas un homme pour mentir, que ce n'est pas un fils d'homme pour se repentir. Que ce qu'il dit, il va l'accomplir. Comment? Quand? Il ne sait pas, mais il va l'accomplir. Et quand vous lisez l'histoire de la vie de Jérémie, mais vous allez vous rendre compte que mais Jérémie a été de ceux qui ont été protégés, alors que les autres sont partis en déportation, alors qu'il y a eu des morts. Il y a même des gens qui ont fait des promesses, Jérémie va leur dire, On reconnaîtra le prophète, le vrai, par les paroles qu'il a prononcées, si elles vont s'accomplir. Nous allons voir ça dans les prochaines éditions. Mon frère, ma sœur, Dieu ne change pas. Hébreux 13, verset 8 nous dit « Jésus est le même hier, aujourd'hui et éternellement. » C'est comme pour dire que Jésus est Dieu. Ce qu'il promet, il va l'accomplir. Si Jésus a dit « Je vous ai choisi, je vous ai établi pour que vous portiez du fruit », si Jésus dit « Je suis avec nous tous les jours jusqu'à la fin du monde », il est réellement avec nous. Il est réellement avec nous. Ce qu'il a promis, il va l'accomplir. Nous pouvons lui faire confiance, mon frère. Nous pouvons lui faire confiance, ma sœur. Voilà pourquoi le plan de Dieu va s'accomplir dans notre vie. Tant que nous marchons avec Jésus-Christ, le plan de Dieu va s'accomplir. Comment? Quand? Je ne sais pas, mais je sais que ça va s'accomplir. Parce qu'il n'est pas un homme pour mentir, ni un fils d'homme pour se repentir. Mon frère, c'est merveilleux. Ne vous découragez pas à cause des difficultés. Ne vous découragez pas à cause des problèmes. Ne vous découragez pas à cause du chômage. Ne vous découragez pas à cause du célibat. Ne vous découragez pas à cause de tous les sorciers qu'il y a dans votre famille qui sont en train de vous persécuter. Ne vous découragez pas. Au contraire, soyez plus forts. Parce que celui que nous sommes en train de servir, celui qui nous a choisis, celui qui nous a établis, ne change pas. Ce n'est pas un homme pour mentir, ce n'est pas un fils d'homme pour se repentir. Oh mon frère, ma sœur, peut-être vous êtes de ceux et de celles qui, à cause des difficultés, vous vous êtes retractés. Jésus vous dit aujourd'hui, commençons un nouveau départ. Si c'est cela votre désir, c'est très simple, baissez la tête dans la prière et répétez ces simples mots après moi. Dites, Père éternel, au nom de ton Fils Jésus-Christ, me voici devant toi. J'ai entendu ton appel, j'ai entendu ton message. J'ai entendu que tu m'aimes, que tu es mort à la croix pour moi, que tu n'es pas un homme pour mentir, que tu n'es pas un fils d'homme pour te repentir, que ce que tu dis, tu vas l'accomplir, que tu ne changes pas, que tu ne varies pas. Père, merci de m'aimer, merci de te préoccuper de moi. Je viens maintenant à toi en tant qu'enfant. Et je reçois Jésus-Christ comme Seigneur et Sauveur dans ma vie. Je prends l'engagement de le suivre tous les jours de ma vie et dans tous les domaines de ma vie. Au nom de ton Fils Jésus-Christ, j'ai ainsi prié. Amen. Si vous avez fait cette prière, croyez que par la foi, Dieu vous a entendu. Je suis Raphaël Mambou, le nom de cette émission est Venez à Jésus. Nous nous retrouvons la fois prochaine, toujours sur le même thème, la vocation de Jérémie. Que Jésus continue de vous bénir, que Jésus continue de vous garder. À la fois prochaine. Amen.
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2: On était arrivé aux anabaptistes en retraçant les grandes dates de l'histoire du protestantisme. On avait vu comment les anabaptistes avaient dévié et étaient tombés dans des délires apocalyptiques assez particuliers, puis avaient créé à Münster en particulier une espèce de une espèce de communauté qui se disait être en quelque sorte le royaume de Dieu. Ils croyaient que la parousie était arrivée pratiquement, que Jésus était en quelque sorte revenu sur terre, qu'ils étaient eux la société idéale, la société du royaume de Dieu. Alors dans cette société-là, toutes les contraintes étaient abolies, il y avait des désordres absolument indescriptibles. Les anabaptistes de Münster, les illuminés, comme on les appelait, ont terminé, même dans une violence, qui était en principe des non-violents, assassinant, massacrant toute la population non-anabaptiste de l'endroit, jusqu'à ce que le grand électeur de Saxe vienne mettre de l'ordre dans tout ça, en les massacrant à leur tour tous. Et c'est comme ça que s'est terminée donc l'histoire anabaptiste, en quelque sorte. non seulement les anabaptistes de Münster, mais les autres ont été l'objet d'une féroce répression dans l'Empire romain germanique. Ils ont été pratiquement exterminés.

Un certain nombre de survivants des massacres anabaptistes, qui ont été effectués d'ailleurs avec la bénédiction de Luther, il faut le dire aussi. Luther avait pris parti d'une manière très forte et très nette contre les mouvements anabaptistes, lesquels mouvements d'ailleurs étaient aussi au départ charismatiques. Et l'aventure de Münster avait commencé justement par des déviations dans le domaine du prophétisme. Il y avait eu certainement au début du réveil anabaptiste, du réveil charismatique au milieu des anabaptistes, des manifestations de l'Esprit Saint qui étaient tout à fait saines et authentiques. Et puis par la suite, évidemment, comme dans des réveils où il n'y a pas de contrôle des ministères suffisants, il y a des problèmes, des déviations qui naissent. Nous verrons cela aussi quand nous verrons, par exemple, au IIe siècle, l'histoire du montanisme. C'est un petit peu le même phénomène. Le même phénomène aussi se produira, par exemple, au moment du réveil Sévenol, pendant les guerres de religion, enfin les guerres qui suivront la révocation des édits de Nantes, après sous Louis XIV. En Cévennes également, on verra apparaître un mouvement charismatique extrêmement, extrêmement important, et qui lui aussi, hélas, va finalement dévier sous l'impulsion de prophètes qui vont prendre leur pensée pour celle de Dieu. Et en général, ce genre de choses est très très négatif pour la cause du charismatisme en général, parce que ça discrédite totalement le mouvement charismatique. C'est ce qui s'est passé évidemment au milieu des anabaptistes, qui ont répudié le charismatisme jusqu'à nos jours. Et puis c'est ce qui s'est passé aussi parmi les réformés français, qui depuis l'affaire des Cévennes sont devenus allergiques à tout ce qui est charismatique. Il faut remonter jusque-là pour voir la non-pénétration, pour expliquer la non-pénétration quasi totale du mouvement charismatique aujourd'hui dans les milieux réformés français. Enfin, de très rares exceptions près. Et ceci, ça remonte à tout simplement aux excès du réveil des Cévennes. Alors pour en revenir aux anabaptistes, les prophètes avaient annoncé effectivement que le royaume du Seigneur était proche et que ensuite le royaume de Dieu était venu tout simplement. Il est évident qu'au moment du massacre des anabaptistes de Münster, tout le mouvement charismatique, tout le ministère de l'Esprit-Saint était totalement discrédité au milieu anabaptiste. Et les quelques anabaptistes survivants se sont retrouvés en Angleterre, où est apparu un certain Menno Simon, qui alors lui était un homme beaucoup plus équilibré, qui a d'abord rejeté tout ce qui était donc ministère de l'Esprit-Saint et toute la dimension prophétique qui avait eu lieu auparavant, et alors a recréé un anabaptisme sur des bases beaucoup plus saines et beaucoup plus bibliques. Et le mouvement s'est répandu non seulement en Angleterre, mais également en Europe orientale, en Suisse en particulier, ce qui deviendra plus tard la Suisse, en Allemagne, et en général, les communautés qu'on a commencé à appeler à l'époque non plus anabaptistes, d'ailleurs, non que les anabaptistes eux-mêmes avaient toujours répudié, puisqu'anabaptiste signifie les rebaptiseurs. C'était le nom qui était donné par des gens qui étaient extérieurs au mouvement. Mais les anabaptistes ne se considéraient pas comme des rebaptiseurs, bien entendu. Pour eux, ils pratiquaient le seul et le vrai baptême. Par conséquent, à partir de ce moment-là, on a commencé à appeler ces gens-là les Mennonites, du nom de Menno Simon, qui était donc le nouveau leader du mouvement. Et c'était quand même des gens qui, à cause de l'aventure anabaptiste, restaient extrêmement suspects. Ils étaient d'autant plus suspects qu'ils étaient aussi étonnamment révolutionnaires dans leur manière de vivre. C'était souvent des gens très simples, des ruraux, et des gens qui vivaient dans des communautés. Pour eux, il y avait une très très grande importance qui était accordée à l'exemple de la première communauté de Jérusalem. Et alors, ils créaient des communautés rurales où ils pratiquaient le partage de biens total. Le désir de vivre une vie simple.
refusant de donner l'honneur et la gloire à quelqu'un d'autre que Dieu, et pour cette raison aussi, prenant à la lettre le sermon sur la montagne, refusant tout recours à la violence et aux armes, donc refus du service militaire. Et c'était cette dernière raison qui les rendait les plus suspects au pouvoir politique, quel qu'il fût, et qui faisait qu'ils étaient souvent persécutés. Alors, ils étaient toujours à proximité de frontières. Par exemple, en France, les Mennonites, encore aujourd'hui, se retrouvent dans l'Est, c'est-à-dire à cheval, si vous voulez, sur le Jura français et le Jura suisse, à cheval sur la frontière franco-allemande en Alsace, dans toutes ces régions-là, de façon à ce qu'en cas de problème, il soit facile de traverser la frontière et de se mettre à l'abri de l'autre côté. Et un certain nombre d'entre eux ont aussi fourni les contingents des pionniers qui se sont rendus dans le Nouveau Monde, que l'on venait de découvrir à cette époque-là, n'est-ce pas ? Et ils ont formé, avec d'autres mouvements semblables, l'ossature de la société américaine moderne. Ils se sont répandus non seulement dans ce qui devait devenir les États-Unis, le Canada, souvent d'ailleurs dans des régions aussi assez reculées, difficilement accessibles, pour aussi des raisons de sécurité, parce que, encore une fois, ils étaient suspects au pouvoir politique à cause de leur refus de porter les armes, et puis au Mexique, en Argentine, enfin disons dans l'Amérique du Sud par la suite. En Angleterre, n'est-ce pas, un certain nombre de gens ont pensé que cette vision un peu radicale, qui était celle des Mennonites, était excessive, et que notamment le refus de porter les armes comme la vie communautaire n'était pas quelque chose qui était absolument impératif dans l'Évangile. Et ils ont créé des églises de type plus classique, où l'on pratiquait, qui étaient les églises de professants, et où l'on pratiquait le baptême des adultes. Et alors, on a appelé ces gens-là, à partir de ce moment-là, d'une manière officielle, baptistes. Et le mouvement baptiste est sorti de là. C'était aussi à l'époque où un certain nombre de gens se mettaient en marge de l'Église d'Angleterre, l'Église anglicane, qu'ils estimaient, d'une part, trop compromise avec les pouvoirs politiques anglais, d'autre part, mondanisée et éloignée de la simplicité évangélique. Et alors, ils remettaient en question aussi la structure pyramidale hiérarchique de type catholique qui marque l'anglicanisme. Ils constataient que cette structure pyramidale n'était pas biblique, et que le modèle biblique était celui de communautés autonomes, les unes par rapport aux autres, qui avaient leur propre structure, qui étaient liées les unes aux autres uniquement par des liens spirituels et fraternels, et non pas par des relations de hiérarchie. Alors se sont créées en marge de l'Église d'Angleterre ce que l'on appelait les églises congrégationalistes, ainsi nommé parce que les églises locales étaient souveraines et n'étaient pas dépendantes d'aucune hiérarchie. Lorsque le baptisme est apparu quelque temps après, il a également adopté la structure congrégationaliste. Si bien que le baptisme est à la fois donc la conséquence, une des conséquences de l'anabaptisme, et puis ensuite aussi est ancré sur le mouvement congrégationaliste qui était apparu en Angleterre. Au 18e, alors oui, il faut préciser aussi que tous ces mouvements-là, baptistes ou congrégationalistes, se sont trouvés suspects, parce que dissidents, par rapport à l'Église d'Angleterre. D'autre part, dans tous ces milieux-là, avait lieu aussi un réveil extrêmement important, qui constatait que Luther
n'avait pas été assez loin. Il n'était pas question, bien sûr, de remettre en cause la doctrine de base que Luther avait redécouverte de la justification par la foi, mais on constatait dans ces milieux revivalistes anglais en particulier, que la simple justification par la foi faisait qu'on avait souvent affaire à des églises de gens qui étaient mondanisés, qui vivaient comme des païens, parce qu'ils ne se souciaient pas du tout de bonnes œuvres, justement, du moment qu'ils étaient justifiés par la foi, et que ma foi, ben, péchons tranquille et à l'aise, de toute façon la grâce de Dieu est là pour nous pardonner toujours. Alors il y a eu une très très forte réaction contre ce qui était une distorsion d'ailleurs de la pensée de Luther, car Luther n'avait jamais enseigné cela, mais ces revivalistes anglais constataient qu'il fallait rééquilibrer en quelque sorte le message de Luther avec une autre dimension, qui était finalement celui d'une vie conforme aux enseignements de la parole de Dieu. Une vie faite de principes moraux très stricts, et c'est ce qu'on a appelé les puritains. C'était le mouvement puritain, qui voulait revenir à, comme son nom l'indique, à la pureté du christianisme primitif, dans le domaine moral, en particulier dans le domaine de la conduite du croyant. Non seulement le croyant est justifié par la foi, mais s'il est vraiment justifié par la foi, il va porter le fruit de l'esprit que la Bible définit. Il va donc mener une vie sainte. Et si il n'y a pas dans sa vie, ce fruit-là, alors on peut mettre en doute l'authenticité de sa conversion, disaient les puritains. Alors il est évident qu'un tel message était quelque peu révolutionnaire et a provoqué une certaine levée de boucliers parmi les chrétiens mondanisés qui peuplaient l'Église d'Angleterre en particulier. Et c'est pourquoi ces chrétiens ont aussi été persécutés. Et alors, beaucoup d'entre eux, ces différents groupes, c'est-à-dire les puritains, les congrégationalistes, les premiers baptistes, les Ménonites, ne se sont plus sentis à l'aise, si vous voulez, en Europe, d'une manière générale. Et puisque c'était l'époque où l'on découvrait le Nouveau Monde, où l'on colonisait le Nouveau Monde, ils ont vu là-bas la possibilité pour eux de commencer une nouvelle existence et de vivre dans la liberté de culte s'entend. Pour eux, la liberté, c'était la liberté de culte. Et alors, un certain nombre d'entre eux se sont embarqués pour le Nouveau Monde. D'ailleurs, vous savez que la société américaine moderne se souvient presque d'une manière, comment dirais-je, épique, légendaire, presque c'est entré dans une sorte de légende, n'est-ce pas, que cette migration de ces chrétiens non conformistes, comme on les appelait, persécutés, qui avaient affrété un bateau, le Mayflower, et s'était embarqué dans une aventure extrêmement risquée pour l'époque, à destination du Nouveau Monde. La traversée, qui durait extrêmement longtemps, étant donné les moyens limités qu'on avait à l'époque, a été extrêmement pénible. Il y avait des épidémies diverses, des maladies qui se sont mises parmi les passagers du Mayflower. Certains sont morts, etc. Puis enfin, finalement, un certain nombre ont réussi tout de même à atteindre les rivages du Nouveau Monde, et l'épopée américaine les montre comment, en arrivant sur le Nouveau Monde, pour eux, c'était en quelque sorte la terre promise, c'était un petit peu... Ils vivaient l'exode, en quelque sorte. C'était pour eux, ils sortaient de l'Égypte dominée par le Pharaon pour aller dans la nouvelle terre promise, pour, en quelque sorte, reconstruire la société idéale selon les principes du Nouveau Testament. Et alors, arrivant, en débarquant sur la terre d'Amérique, ils se sont mis à genoux, remerciant Dieu, etc., de leur donner ce pays nouveau. Et alors, ils ont commencé à créer, donc, un certain nombre de villes,
qui était basé justement sur la foi en Dieu, sur les principes extrêmement stricts et austères qui étaient les leurs, et sur cette pensée que ils étaient là pour créer une société de liberté. On peut dire que c'est au milieu de ces chrétiens-là que l'idéal de liberté qui devait triompher au XVIIIe siècle avec les philosophes, ce qu'on appelait les philosophes des Lumières, est né finalement dans les milieux piétistes qui, au travers de l'Évangile, ont redécouvert cette notion. Maintenant, évidemment, ça c'était l'idéal. Dans la réalité, ils n'ont pas toujours été fidèles à leurs propres principes. Et lorsque sont venus des gens de dénominations ou d'idées religieuses différentes, ils les ont parfois persécutés. Mais enfin, ces gens-là avaient toujours la possibilité de partir un petit peu plus loin, car l'Amérique était grande, et puis de créer d'autres communautés un peu plus loin. Vous savez par exemple que les Mormons seront également persécutés par les églises officielles, et entreprendront aussi, eux, une longue marche en direction de l'Ouest, n'est-ce pas, dans la nouvelle terre promise que le Seigneur avait donnée. Ça, c'est, n'est-ce pas, l'histoire d'Israël, l'épopée d'Israël, l'Exode, la terre promise, etc., c'est quelque chose qui a profondément marqué ces gens-là, et partant toute la société américaine moderne. N'est-ce pas, la conquête de l'Ouest, c'était pas seulement le Far West, les cow-boys, etc., les images d'Épinal, mais c'était aussi un petit peu, il y avait quelque chose de mystique dans cette recherche. N'est-ce pas, le sentiment qu'en quelque sorte Dieu conduisait son peuple à créer, n'est-ce pas, quelque chose de nouveau, basé sur les principes nouveaux qui étaient finalement ceux de l'Évangile. Et c'est resté profondément aujourd'hui. Vous savez que, par exemple, dans la plupart des écoles américaines, on commence la journée en priant, etc., etc. Donc, le sentiment que c'est un pays chrétien, bien entendu, on peut discuter cette affirmation, mais enfin, c'est profondément ancré dans la conscience des gens. Et le peuple américain reste aujourd'hui encore profondément croyant, ce qui étonne beaucoup, d'ailleurs, les Européens, qui sont en général déchristianisés. Aux États-Unis, une très très grande partie de la population affirme sa foi en Dieu. Et ça remonte à cette origine-là. C'est aussi une des raisons peut-être pour laquelle les États-Unis aujourd'hui se sentent des affinités très profondes avec l'État d'Israël. Parce qu'ils y voient une communauté de destin entre finalement l'Israël biblique et puis finalement ce qu'ils considèrent comme étant une sorte de nouvel Israël. D'ailleurs, vous avez parfois des doctrines bizarres, des sectes bizarres qui poussent encore très très loin cette affaire. Je parlais des Mormons tout à l'heure. Il y a aussi des gens qui croient que les États-Unis sont les 10 tribus perdues qui se sont retrouvées là-bas, etc. Enfin, vous avez toutes sortes de choses qui ont été brodées là-dessus, mais ça part de cette idée fondamentale de la société américaine qu'il y a là, ils ont vécu à leur niveau un nouvel exode. Vous savez, par exemple, même les noirs, les esclaves noirs qui ont été déportés dans le sud, les négros spirituels sont remplis de cette pensée. Le Mississippi qui est assimilé au Jourdain, tous les récits de l'Ancien Testament qui sont mis en musique par les noirs américains, n'est-ce pas ? On retrouve ça profondément dans la mentalité américaine jusqu'à nos jours. Et alors, donc, pour revenir à ces chrétiens qui ont créé des églises tout à fait nouvelles, c'est ce qui explique aussi comment le christianisme américain, le protestantisme américain, est extrêmement divers. Il y a de multiples dénominations, et puis ensuite de multiples sectes aux États-Unis. Toutes les sectes naissent aux États-Unis. Toutes les idées religieuses un petit peu farfelues naissent aux États-Unis, parce que c'est la terre de la liberté. Et ces nouveaux cultes sont automatiquement bien accueillis par la population d'une manière générale. Parce qu'on est par définition tolérant vis-à-vis des idées religieuses nouvelles aux États-Unis. En Europe, ça n'est pas le cas. Même le protestantisme européen, qui pourtant lui aussi a été persécuté, se montre assez facilement intolérant vis-à-vis des idées religieuses nouvelles. Il y a une espèce de contagion de l'esprit d'intolérance du catholicisme ambiant qui déteint même sur le protestantisme européen. En fait, le protestantisme européen
se voit en fonction d'une officialisation de l'Église. Vous avez l'Église réformée de France, qui est l'Église en quelque sorte officielle du protestantisme français. Vous avez l'Église évangélique d'Allemagne, c'est-à-dire l'Église luthérienne, qui est l'Église d'État. Vous avez l'Église réformée du canton de Vaud, qui est l'Église officielle suisse, etc., etc. Vous avez l'Église luthérienne de Suède, qui est l'Église officielle, etc. Et ces églises officielles, l'Église anglicane, bien sûr, en Angleterre, ont beaucoup de mal à tolérer à côté d'elles des églises qui ne sont pas, qui n'appartiennent pas, finalement, à leur mouvement. Rien de tel aux États-Unis, où on verra très très facilement, par exemple, dans une même ville, coexister des églises, parfois même dans une même rue, de dénominations différentes, sans qu'apparemment ça pose des problèmes trop graves, trop grands. En général, on parvient à vivre en bonne intelligence, ces églises arrivent à vivre en relativement bonne intelligence, alors qu'en Europe, c'est beaucoup plus difficile. Mais ça tient justement à la mentalité, à l'histoire. Je crois qu'il faut bien comprendre que c'est l'histoire qui a modelé ces deux mentalités différentes des deux protestantismes. Et alors, à cause de cela, très vite, les États-Unis sont devenus le pays protestant par excellence. La référence du protestantisme, c'est les États-Unis. Et à l'inverse de ce que vous avez dans les pays européens, vous n'avez pas d'une dénomination protestante officielle aux États-Unis. Vous avez des dénominations qui sont plus importantes que d'autres, mais vous n'avez pas de dénomination officielle. La plus importante dénomination aux États-Unis, ce sont les baptistes. Précisément à cause du rôle qu'ils ont joué au début dans l'histoire de l'Amérique, l'histoire des États-Unis. Ensuite vient le méthodisme, dont il nous faut parler maintenant, qui est venu, lui, un siècle plus tard, qui lui aussi était une réaction du même type que le puritanisme contre la mondanisation de l'Église d'Angleterre. C'était un mouvement de réveil qui s'est produit à l'époque où, en France, la Révolution française anti-religieuse battait son plein et qui a eu pour origine un homme, Wesley. Un homme qui était un prêtre anglican au départ et qui a réagi contre, quelque sorte, l'affadissement de l'Église de son temps. Il n'avait pas plus que Luther n'avait l'intention de quitter l'Église catholique, lui, Wesley n'avait l'intention de quitter l'Église d'Angleterre. D'ailleurs, il ne l'a jamais quitté officiellement. Mais le message qu'il prêchait, qui alors lui était le message de la sanctification, qu'est-ce à dire? C'est pas du tout ce que nous entendons d'ailleurs nous par sanctification. En quelque sorte, comme les puritains, l'expérience fondamentale du chrétien, c'est la conversion. On constate, hélas, que chez beaucoup de gens, il n'y a pas une vie à la hauteur de cette affirmation. Dans la pratique, les fruits de la conversion n'apparaissent pas vraiment. Alors, Wesley dit, est-ce qu'on va revenir, par exemple, à ce qu'ont préconisé les puritains ? C'est-à-dire, en quelque sorte, enfin c'était aussi là, les puritains auraient contesté cela, enfin, à retomber en quelque sorte dans l'ornière catholique au niveau des œuvres en disant, bien, il faut maintenant faire ses efforts pour se sanctifier. Alors Wesley dit non. De la même manière que la justification est une œuvre de la grâce et que l'on reçoit la justification par la foi, et non par un mérite quelconque. De la même manière, la sanctification est un don de Dieu que l'on reçoit également par la foi. Il y avait, chez Wesley, chez ceux qui le suivaient, une très très grande soif de sainteté. Et ces gens-là, en scrutant le Nouveau Testament, sont arrivés, en particulier à la lecture du livre des Actes, à conclure qu'il y avait deux expériences distinctes dans la vie des disciples. Il y avait une première expérience qui était celle de la conversion qu'ils avaient reçue le soir de Pâques, quand le Christ ressuscité avait soufflé sur eux. Puis ensuite, ce qui intriguait ce qu'on devait appeler par la suite les méthodistes,
c'était que le jour de la Pentecôte, quelque chose d'autre s'était passé sur des gens qui pourtant avaient déjà reçu la justification par la foi. Ils constataient qu'auparavant, entre Pâques et Pentecôte, on avait affaire à des gens timorés, des gens dans lesquels il y avait encore beaucoup de points faibles, et qu'après cette expérience bouleversante de la Pentecôte, on avait affaire à des gens qui étaient totalement transformés sur le plan du fruit qu'ils portaient, et que nous avions cette fois-ci des gens qui, dans leur vie, manifestaient vraiment les marques du christianisme authentique, d'une véritable sainteté. Et les méthodistes se sont mis à scruter ce qu'était cette expérience. Et ils en sont arrivés à la conclusion qu'effectivement c'était ce qu'ils ont appelé une deuxième expérience. Et au milieu méthodiste est apparue cette doctrine de ce que l'on appelait la deuxième expérience. Cette deuxième expérience, très vite, les méthodistes se sont rendus compte que le Nouveau Testament l'appelait le baptême du Saint-Esprit. Et ils se sont mis à employer cette expression. Mais la difficulté pour eux, c'était de définir la nature de cette expérience-là. Et Wesley a assimilé cette expérience avec ce qui était l'objet de la recherche des méthodistes, c'est-à-dire la sanctification. Il s'est dit, voilà, à partir du moment où quelqu'un a suffisamment de foi, quelqu'un qui est né nouveau d'abord, c'est la base, il faut d'abord être né nouveau, mais s'il fait un acte de foi suffisant, le Seigneur va lui envoyer son esprit, non plus l'esprit qui va le régénérer, mais l'esprit qui va le sanctifier. Et soudain, par un acte de foi, dans une expérience aussi brutale que peut l'être par exemple une nouvelle naissance, cet homme ou cette femme va se trouver totalement sanctifié. Alors évidemment, là le problème était de savoir qu'est-ce que ça veut dire pleinement sanctifié. Est-ce qu'il va encore pouvoir pécher après? Alors là, les réponses étaient diverses. Vous aviez certains qui disaient, bien non, à partir du moment où quelqu'un est vraiment sanctifié, il ne péchera plus jamais. Hélas, l'expérience s'est vite chargée de prouver à ces gens-là que tel n'était pas le cas. Alors finalement, on est revenu à une vision plus modeste des choses, et dans les milieux méthodistes, on a conclu que la sanctification, expérience donc brutale, qui était assimilée au baptême du Saint-Esprit, alors ne confondons pas, ce n'est pas le baptême du Saint-Esprit tel que les pentecôtistes puis les charismatiques l'ont redécouvert après. N'est-ce pas ? C'est quelque chose de différent. C'est une expérience par laquelle l'individu, en quelque sorte, c'est comme le feu du Saint-Esprit qui vient brûler toute tendance de péché, mais c'est là que Wesley était très, très prudent en disant, mais attention, à partir du moment où on a reçu cette expérience, c'est pas pour ça qu'on ne péchera plus automatiquement. Il va falloir maintenant marcher strictement dans les voies du Seigneur pour que, en quelque sorte, toutes les conséquences de cette expérience puissent se manifester. Il va falloir veiller en particulier. Et Wesley a été amené à définir tout un code pour que le chrétien sanctifié marche dans cette vigilance qui devait lui éviter la possibilité de chute ultérieure. Et il s'agissait en quelque sorte de s'imposer une discipline de vie extrêmement stricte et extrêmement méthodique, d'où le nom de méthodisme que l'on a donné à ces gens-là, c'est-à-dire discipline, référence à la discipline qu'ils s'imposaient. Le saut de l'esprit qui était là. Alors, à la fin des réunions, eh bien, vous aviez d'abord le Wesley prêché en plein air, c'était un prédicateur extrêmement populaire. Il a remué des foules, des millions et des millions de gens se sont tournés vers Jésus par le seul ministère de Wesley, puis de ceux qu'il a formé. Il a formé des centaines et des centaines de prédicateurs qu'il a ensuite envoyés dans ce qu'il appelait des circuits. Alors ils avaient la charge d'assemblées qu'ils créaient à droite, à gauche, etc. Enfin, c'était des gens qui se donnaient d'une manière totale au travail pour le Seigneur, n'est-ce pas, jusqu'à l'extrême limite de leur force. Après la mort de Wesley, juste un peu avant sa mort,
Il a été finalement excommunié de l'Église d'Angleterre, mais il n'avait pas voulu rompre avec l'Église d'Angleterre. Ce qu'il voulait, c'était un réveil de l'Église d'Angleterre. Et alors, Wesley qui prêchait, ce qu'il voulait, c'était un réveil de l'Église d'Angleterre. Et alors, Wesley qui prêchait un peu partout, eh bien,

Et à partir de Wesley sont nés ce qu'on appelle les mouvements de sainteté. Des mouvements qui ont intégré à leur théologie cette doctrine de la deuxième expérience, et ça existe encore aujourd'hui. D'ailleurs, vous en avez aussi des extrémistes. Je me souviens d'un gars qui était âgé, il avait soit dans les 70 ans, un truc comme ça. Je parlais, il dit, j'étais sanctifié il y a 50 ans, il y a 50 ans que j'ai plus péché. En tout cas, ils ne péchaient pas par modestie, celui-là. Mais enfin, disons, bon, ils sont relativement rares, ceux-là. Mais ce qui est important, c'est que le pentecôtisme est né du méthodisme. Ce sont des méthodistes qui ont redécouvert l'expérience du baptême du Saint-Esprit en 1901. Pourquoi ? À cause de cette doctrine de la deuxième expérience. Parce que, au bout d'un certain temps, ces méthodistes qui sont devenus très nombreux, en Angleterre d'abord, puis ensuite aux États-Unis, où le mouvement s'est propagé, en sorte qu'ils sont, d'après les baptistes aujourd'hui, la deuxième dénomination protestante américaine. Ils ont beaucoup perdu de leur impact, et là, ils auraient besoin aussi d'un bon souffle de réveil. Enfin, le Seigneur peut le faire. Et alors, un certain nombre de ces méthodistes se sont rendus compte que ce qu'ils appelaient la deuxième expérience n'était pas tout à fait conforme, tout de même, à l'expérience qui était décrite dans le livre des Actes. Et que notamment, dans le domaine du témoignage, dans le domaine du surnaturel, il manquait quelque chose. Alors, c'est ainsi qu'un certain nombre de jeunes méthodistes, en 1901, ont décidé d'aller au fond des choses. Sous la direction de leur pasteur, qui s'appelait Charles Parham, ils ont loué une vieille ferme en Californie, un village qui s'appelait Topeka. Et cette ferme, Parham l'a transformée en école biblique pour ceux qui voulaient approfondir la question de la deuxième expérience. Ils sont restés plusieurs mois à prier, étudier la Bible ensemble. Et puis, un jour, Parham a été pris par d'autres obligations. Il devait s'absenter quelques jours et il a demandé à ses élèves, « Eh bien voilà, pendant mon absence, chacun d'entre vous, vous allez relire et étudier à fond le deuxième chapitre des Actes. Et puis, à mon retour, eh bien, on mettra en commun ce que chacun d'entre vous aurait pensé et puis on va tâcher de résoudre le problème. » Et quand Parham est revenu, tous les étudiants étaient unanimes, c'était tout à fait étrange et curieux. Et la conclusion était celle-ci, la deuxième expérience n'est pas une expérience de sanctification, comme l'a pensé Wesley, mais c'est une expérience qui est donnée pour le témoignage, une puissance pour le témoignage. Et deuxièmement, le signe premier de la réalité de cette expérience, c'est la possibilité surnaturelle de parler une langue inconnue. Alors Parham leur a dit, écoutez, est-ce que vous mesurez ce que vous venez de dire là? Parce que si c'est ainsi, à part quelques exceptions, ça veut dire qu'il y a 2000 ans que le christianisme n'a plus expérimenté cela. Parce que vous en connaissez beaucoup, vous, de gens qui parlent en langue. À l'époque, c'était rare. Et alors, il a dit, écoutez, c'est trop grave. Il faut qu'on continue à prier encore quelques jours. Et quelques jours après, une des jeunes étudiantes est venue le voir, dit, écoutez, plus je prie, et plus je suis persuadé que c'est comme ça quand même. Ça paraît énorme, ça paraît gros, mais je suis persuadé, et voilà, moi, le Seigneur m'a mis à cœur, je vais vous demander de m'imposer les mains pour que je reçoive ce baptême du Saint-Esprit avec le don des langues. Parham a hésité, mais devant la foi de cette fille qui s'est mise à genoux devant lui, attendant qu'il passe aux actes, quoi. Il a bien été obligé de lui imposer les mains. Et immédiatement, il a eu la surprise d'entendre cette jeune fille se mettre à parler abondamment en langue, à sa grande surprise. Alors, évidemment, ça s'est répandu comme une traînée de poudre et les autres étudiants ont voulu recevoir ce que cette fille avait reçu. Et en l'espace de quelques jours, ils se sont tous mis à parler en langue. Et c'était le début du mouvement Pentecôte comme ça. Dans des milieux méthodistes, à cause de cette doctrine de la deuxième expérience qui était la leur. Alors voyez-vous, la filiation.

0: réalisation de l'œuvre de Dieu, enfin depuis les anabaptistes, Luther, les baptistes, les méthodistes, pour arriver finalement aux pentecôtistes et aux charismatiques. Alors je passe ici sur l'histoire du pentecôtisme naissant, qui s'est répandu essentiellement dans les milieux noirs américains, avec tout ce que ça implique au point de vue folklore. Car même dans les églises non charismatiques noires, du folklore, paraît-il, il n'en manque pas. En particulier, la Californie, qui est d'ailleurs la terre pratiquement d'origine de tous les mouvements religieux, même les plus extravagants aux États-Unis, la Californie est devenue le grand centre du pentecôtisme. Le pentecôtisme naissant. Los Angeles, où les premières communautés pentecôtistes groupées autour du pasteur Seymour avaient loué un vaste local, un immeuble dans la rue Azusa à Los Angeles, où se sont passées des choses absolument extraordinaires. C'était des réunions non-stop qui duraient des jours et des jours. Lorsque des gens partaient, d'autres venaient prier, n'est-ce pas, jour et nuit, n'est-ce pas, pratiquement il y avait toujours des choses qui se passaient dans cet immeuble de la rue Azusa, des guérisons, des baptêmes du Saint-Esprit, des choses extraordinaires, les réunions qui duraient des heures et des heures, les gens qui arrivaient des heures et des heures avant la réunion, qui commençaient à chanter, à prier avant que pasteur Seymour arrive. Alors évidemment ça a été ensuite, à partir de ce centre bouillonnant qu'était la rue Azusa, le mouvement de l'esprit s'est répandu dans tous les azimuts aux États-Unis. Et alors ce qui est tout à fait intéressant aussi, c'est de constater que, comme le pasteur Seymour était noir lui-même, c'était un noir américain, il y avait, n'est-ce pas, toute cette, comment dirais-je, toute cette culture africaine qui était là derrière, qui se manifestait par ce qui est devenu le folklore pentecôtiste jusqu'à aujourd'hui, les chœurs en battant des mains, l'exubérance, n'est-ce pas, qu'on trouve dans la plupart des milieux pentecôtistes dans le monde entier, même à partir de gens dont la culture n'est pas du tout exubérante, mais qui ont adopté la culture exubérante des Noirs américains. Parce que c'est là, aux États-Unis, parmi les Noirs américains, que le pentecôtisme est né. Le charismatisme, lui, qui est venu dans les années 50, et surtout à partir des années 60, la fin des années 60 de notre siècle, a vu cet aspect des choses, qui d'ailleurs était souvent un frein pour l'expansion du pentecôtisme, auprès notamment des gens qui étaient un peu plus cultivés, qui trouvaient assez puéril le fait de se livrer à des vociférations ou des gesticulations diverses. Et le mouvement charismatique, en général, essayait d'évacuer cet aspect qui n'est pas spécifique finalement à l'expérience du baptême du Saint-Esprit elle-même, mais qui est un aspect culturel, n'est-ce pas, d'une certaine partie de gens qui avaient été touchés par ce mouvement de l'esprit. Et alors, le mouvement de l'esprit s'est répandu ensuite en Europe, d'abord en Scandinavie. En Scandinavie, par l'intermédiaire de deux hommes, Lewi Petrus, en Suède, et le pasteur Barat, en Norvège. Barat était un homme qui, juste après, dans ces années-là, ou à l'époque où la Scandinavie, contrairement à ce qu'elle est devenue par la suite, était encore une région assez pauvre d'Europe. Et le pasteur Barat avait l'intention de construire une église. Et alors, c'était à l'époque où, quand on avait besoin d'argent, on allait frapper chez l'oncle Sam. Par exemple, après la Première Guerre mondiale, à l'époque où la France était en quelque sorte la coqueluche aux États-Unis, la France qui venait de gagner la guerre, un pasteur baptiste français, qui était pasteur à Lens, qui voulait aussi construire une église baptiste à Lens, est allé aux États-Unis et il a construit son église en faisant une seule chose, en faisant le tour des églises américaines, pas pour y prêcher, pour y chanter la Marseillaise. Les dollars rentraient à flot quand il avait chanté la Marseillaise. Alors Barat est allé faire la même chose. Seulement ça n'a pas marché. Ça n'a pas marché du tout. Sans doute que la Norvège à ce moment-là n'avait pas fait de choses aussi extraordinaires que la France. Et il est rentré sans un sou. Par contre, il a rencontré des pentecôtistes là-bas. Il est revenu avec le baptême du Saint-Esprit. Et il a été absolument bouleversé, changé par ce qui s'était passé, cette expérience dans sa vie. Et il a commencé à prêcher le pentecôtisme en Norvège, avec un succès extraordinaire. En Angleterre, il y a eu entre-temps le réveil du Pays de Galles, 1905, où Evan Roberts, qui était l'instrument du réveil, n'était pas charismatique, mais se situait dans la mouvance des réveils depuis l'époque des puritains, en passant par Wesley, avait marqué le christianisme anglo-saxon essentiellement, car le réveil est un phénomène anglo-saxon essentiellement. Et Evan Roberts, dans le Pays de Galles, qui est une région très très mystique, un peu comme la Bretagne d'ailleurs, Evan Roberts avait été l'instrument de quelque chose d'extraordinaire qui avait bouleversé toute la nation. Tout le Pays de Galles avait été touché par le réveil. Des millions de personnes s'étaient tournées vers Christ. Et là aussi, c'était comme un feu qui s'était répandu. Il n'y avait plus de place dans les églises, n'est-ce pas ? Il y avait trois fois plus de gens dehors qu'à l'intérieur des églises pendant les réunions. Evan Roberts arrivait, n'est-ce pas ? Il était parfois impossible de prêcher de toute la soirée, tellement les gens étaient sous l'onction de l'esprit, et dès qu'il montait en chair, l'onction de l'esprit se manifestait à nouveau, et les gens se mettaient à prier de plus belle, ils ne pouvaient pas prêcher. Alors, ce réveil-là a malheureusement, au bout de quelques années, comme beaucoup de réveils, il y a eu des déviations. Ça, c'est le danger des réveils, des déviations. Et il y a eu en particulier une femme qui a pris une place un peu trop prépondérante dans ce réveil. Et alors, un certain nombre de choses se sont produites. Et puis alors, là-dessus est arrivé le mouvement pentecôtiste, qui a redonné un second souffle au réveil du Pays de Galles qui s'est soufflé, qui est venu se greffer, en quelque sorte, sur le réveil du Pays de Galles. Et alors, ça a été le réveil dans toute l'Angleterre, enfin, dans tout le Royaume-Uni, c'est pas dans tout le Royaume britannique. Alors, voilà en gros, si vous voulez, comment se situe cette histoire du réveil dans le protestantisme. Maintenant, le protestantisme n'a pas seulement été marqué par les réveils. Le protestantisme, à partir de ce moment-là, il y a eu d'autres mouvements. Il y a eu en particulier les mouvements théologiques. Et alors là, les mouvements théologiques sont nettement plus discutables. En particulier, dans les pays latins, la France, qui était peu touchée par l'esprit anglo-saxon du réveil. C'est pas un tempérament français, ça, le tempérament rédivaliste. Ça fait pas partie du tempérament français. L'esprit français était beaucoup plus rationaliste dès le départ. Calvin lui-même avait cet esprit et il l'a imprimé au protestantisme français, comme d'ailleurs Luther l'a fait en partie aussi pour le protestantisme allemand. Et après la première génération des réformateurs, on peut dire que le réveil de la réforme, on s'est mis à rejoindre, en quelque sorte, les idéologies politiques de l'époque en Allemagne. Il y a eu, avec le nazisme, le mouvement des chrétiens allemands, qui trouvait tout à fait compatible les thèses d'Hitler avec l'Évangile. En France est né ce qu'on appelait le christianisme social, qui réduisait le christianisme à des œuvres sociales. Du protestantisme, le mouvement a gagné le catholicisme, où il a pris un autre nom, celui de modernisme. Un certain nombre de théologiens catholiques ont repris un certain nombre de thèses libérales protestantes, et le pape Pie X a réagi extrêmement vigoureusement à ce moment-là, dans un document célèbre qu'on appelle le Syllabus, qui condamnait le modernisme. Ce n'est que Pie XII qui a entrouvert la porte quelque temps avant la guerre, et le libéralisme est entré à flot dans l'Église catholique. Le modernisme est revenu. Sur le plan théologique, la plupart des prêtres sont formés dans la vision libérale protestante du 19e, avec les résultats que ça donne, c'est-à-dire aussi dans les églises ça fond comme beurre au soleil. Il n'y a plus de vocation, les prêtres abandonnent le,
1: les ordres, etc. Parce que qu'est-ce que vous voulez? Quand vous vous aboutissez à ça, il ne reste plus qu'une chose, c'est à rejoindre les mouvements politiques de gauche et d'extrême gauche. C'est finalement la seule chose qui reste. Alors, en France, il y a eu des réactions. En Allemagne, il y en a eu assez peu. En Scandinavie non plus. C'est la raison pour laquelle le christianisme scandinave est pratiquement exsangue, pratiquement mort. En Allemagne, il y a eu différentes réactions qui ont été mitigées, dans ce sens qu'on arrive aujourd'hui, dans la plupart des pays protestants, dans la plupart des mouvements protestants officiels, à un néolibéralisme, parce que quand même on n'en est plus aux puérilités du 19e dans ce domaine, mais ça a été remanié, ça a été rebouilli avec des sources nouvelles, par Bultmann par exemple, avec le mouvement qu'on appelle en théologie la forme Geschichte, l'histoire des formes, dans ce sens que les miracles par exemple, qui ont toujours beaucoup gêné ces gens-là, ne sont pas explicables rationnellement, mais par des procédés littéraires. Pour rendre l'évangile plus crédible à leurs contemporains, enfin je caricature un peu la doctrine, les apôtres ont inventé des miracles qui n'ont jamais existé, voilà en gros. Donc tous les évangiles ne sont pas historiques, il n'y a rien d'historique là-dedans, c'est le témoignage de la foi. Par exemple la résurrection, dit Bultmann, ça n'existe pas, Jésus n'est pas ressuscité bien sûr, on n'a jamais vu un mort ressuscité, donc Jésus n'est pas ressuscité. Mais les disciples, n'est-ce pas, ont été tellement impressionnés par la personnalité de Jésus qu'ils ont refusé de le croire mort. Et alors, ils se sont imaginés, ils n'ont pas menti, mais ils se sont imaginés que Jésus était ressuscité, ils se sont imaginés qu'ils ont vu Jésus. Et puis ça a été le témoignage de leur foi, ils ont répondu leur foi que Jésus était ressuscité. Alors un certain nombre de gens un peu simples, un peu naïfs, ont cru que Jésus était ressuscité. Et c'est comme ça que le christianisme est né. Il a fallu attendre Bultmann pour qu'on comprenne que Jésus n'était pas vraiment ressuscité, quoi. Mais enfin, les évangiles ne sont pas historiques, il n'y a rien d'historique dans les évangiles. C'est tout simplement le témoignage de la foi des premières communautés chrétiennes, par conséquent qui était Jésus. Mais on ne peut pas savoir, historiquement on ne connaît pas Jésus. On peut essayer, il y a quelques petites choses qui sont historiques, de temps en temps il y a une parole de Jésus qui peut être historique, n'est-ce pas ? Mais pratiquement on ne peut pas connaître. Tout ce qu'on peut connaître, c'est le témoignage de la foi des premières communautés chrétiennes. Donc des fraudes, des légendes, de gens un petit peu simples, un petit peu simplés, dont le cerveau ne tournait plus trop rond, etc. Puis toute l'histoire du christianisme, tout le christianisme, c'est ça. Alors sur le plan de la foi d'un chrétien d'aujourd'hui, d'un chrétien de Bultmann, qu'est-ce qui reste? Eh bien, il reste finalement aussi l'engagement social. C'est à peu près tout ce qui reste. Voire politique. Alors, la plupart des protestants aujourd'hui, j'entends réformés, luthériens et autres, n'est-ce pas, ont une position médiane, n'est-ce pas, dans ce domaine-là. Ils ne savent pas tellement où ils en sont. Il y a eu un homme qui a un petit peu ramené les choses, c'est, il s'appelle Karl Barth, un théologien suisse, qui alors lui a essayé de retrouver, de redonner, réinsuffler la foi un petit peu à tous ces gens-là.
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par motif de conscience envers Dieu, quand on souffre injustement. En effet, quelle gloire y a-t-il à supporter de mauvais traitements pour avoir commis des fautes? Mais si vous supportez la souffrance lorsque vous faites ce qui est bien, c'est une grâce devant Dieu. Et c'est à cela que vous avez

0: parti. 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
1: Ah bon, bon salut.
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4: Bonjour à tous, je suis Raphaël Mambou, que Jésus vous bénisse, qui que vous soyez, où que vous soyez. Le nom de cette émission est Venez à Jésus. C'est une grâce, c'est un honneur, c'est un privilège de pouvoir vous retrouver encore aujourd'hui autour de la parole de Dieu pour partager quelques versets bibliques sur le thème la persévérance. Et c'est notre 8e émission. Nous recevons encore une fois Jonathan Junior Mambou. Bonjour.
5: Bonjour et bonjour à vous qui venez de rejoindre cette émission.
4: D'accord. Avant d'aller plus loin, je voudrais vous inviter à baisser la tête dans la prière pour dédier le reste des 30 minutes entre les mains du Seigneur. Prions. Père éternel, au nom de ton Fils Jésus-Christ, nous venons devant toi pour te dire merci. Merci pour le salut qui se trouve en Jésus-Christ. Merci pour ton amour, merci pour cette opportunité, merci pour ces hommes et ces femmes qui nous écoutent en ce moment. Merci pour ces différents partenaires du ministère Jésus pour tous. Père, tout ce que nous voulons, c'est annoncer ta parole. Que des hommes soient sauvés, que des hommes soient transformés, que des hommes se relèvent et marchent avec Christ afin de impacter positivement le monde. Au nom de ton Fils Jésus-Christ, nous avons ainsi prié. Amen.
5: Amen.
4: La persévérance. Jonathan, qu'est-ce que tu peux nous dire aujourd'hui?
5: Nous sommes dans 2 Corinthiens, chapitre 4, verset 18. Parce que nous regardons non point aux choses visibles, mais celles qui sont invisibles. Car les choses visibles sont passagères, les invisibles sont éternelles. Je peux reprendre le verset 16 et 17. C'est pourquoi

0: Nous ne perdons pas courage. Et lors même que notre homme extérieur se détruit, notre homme intérieur se renouvelle de jour en jour, car nos légères afflictions du moment présent produisent pour nous, au-delà de toute mesure, un poids éternel de gloire. Paul nous enseigne de ne pas perdre courage, parce que Paul a connu tout. Il a connu des moments de gloire et il a même connu des temps où il partageait avec des incrédules. C'est-à-dire, il a démontré toute sa connaissance, si je peux le dire, mais il s'est retrouvé qu'après avoir enseigné, ces gens n'ont pas cru en lui. Et il est parti. Mais ces choses-là ne l'ont pas découragé. Ça l'a au contraire amené à continuer. Et l'homme extérieur qui s'est détruit, c'est ce corps. Paul était un homme, il est aussi tombé malade. Et Paul a aussi prié pour des gens qui n'ont pas été guéris. Pour ceux qui connaissent le texte de Trophime, Paul écrit, par exemple, il dit, j'ai laissé Trophime malade à Milet. C'est-à-dire, ça peut arriver, vous êtes prédicateur, vous priez, mais il n'y a pas de miracle. Mais il ne faut pas reculer. Hein? Paul, l'homme extérieur qui s'est détruit, il était torturé, mais malgré cela, il continuait parce qu'il y avait un objectif. Rien ne doit nous décourager, parce que nous ne regardons pas ce qui est visible, mais à ce qui est invisible. Dieu d'abord, il est invisible. Mais nous croyons en un Dieu invisible. Voilà pourquoi on donne un sens à la foi. Dans la Bible, on dit que la foi est une ferme assurance des choses qu'on espère. En fait, on espère à des choses qu'on ne voit pas. La démonstration de choses qu'on ne voit pas. C'est-à-dire, ce qui est spirituel, ce qui est invisible sont vrais. Mais c'est quand elles deviennent palpables que les autres disent, ah, en tout cas, Élisée avait raison de suivre Élie. En tout cas, nous voyons cela parce que Élisée était de l'autre côté, il a frappé le manteau et puis le manteau a fait que le Jourdain se sépare et il est passé. Alors il croit. Les gens croient simplement quand ils voient. Ça ne peut pas nous étonner parce que la Bible dit, l'homme regarde à ce qui frappe les yeux. Mais Dieu ne voit pas ce qui frappe les yeux. Dieu ne voit pas l'apparence.
1: Dieu regarde au cœur.
0: Voilà. Il a même dit ça. L'Éternel ne considère pas ce que l'homme considère. C'est-à-dire, ça c'est naturel. On respecte celui qui a l'argent. On apprécie celui qui a des biens. On est frappé par une belle personne, un beau personnage. Même si vous n'êtes pas beau, même si on va vous décourager parce que vous n'avez pas un talent de miracle, un don de miracle par rapport à l'autre. Donc cela ne vous décourage pas. Mais il faut persévérer, comme a fait Bartimée. Persévérer, avancer et regarder à Dieu qui est invisible pour obtenir des choses vraies. Parce qu'au fait, Dieu ne trompe pas. Il n'est pas un homme pour mentir, ni un fils d'homme pour se repentir. Ce que Dieu nous demande, c'est la confiance. Mais au cours de notre parcours, alors que nous nous approchons petit à petit à rencontrer le Seigneur qui reviendra nous prendre, étant sur terre, nous sommes vraiment comme les enfants d'Israël, sortis d'Égypte, ils ne sont pas entrés directement à Canaan, ils sont d'abord passés dans un désert. C'est la même chose pour nous. C'est-à-dire, on sera éprouvé, on sera testé et Dieu sera là en train de voir comment on va se comporter
1: et
0: comment
1: même,
0: on va réagir.
1: Et je suis même en train de penser que, au fait, tu sais, quand accepter Christ sont des foules, hein. Des foules donnent leur vie à Jésus-Christ. Sous le fait de l'émotion, sous le fait d'une belle musique, d'un beau message. Mais après, il y a ce que je peux appeler une sorte de tamisage.
0: Voilà.
1: Dieu va comme tamiser son peuple pour savoir ceux et celles qui vont réellement marcher avec lui, qui vont persévérer avec, qui ont réellement compris le sens de la seigneurie de Jésus-Christ. Et c'est un peu comme tu as dit, l'histoire d'Israël qui sort de l'Égypte, dans le désert. Le désert, en fait, quand tu lis très bien, il devait faire 11 jours de marche. Mais leur incrédulité a fait que ces 11 jours se sont multipliés jusqu'à 40 ans.
0: Voilà.
1: Ils devaient faire 11 jours de marche, simplement.
0: C'est ça.
1: Mais parce qu'ils aimaient bien marcher en fonction de ce qu'ils voient, et non en fonction de ce qu'ils entendent, Dieu a fait passer ces 11 jours en 40 ans. Ceux qui ne persévèrent pas avec Dieu vont prendre plus de temps. D'abord, ceux qui ne persévèrent pas avec Dieu vont prendre plus de temps. D'abord à comprendre,

0: En fait, Dieu ne saura pas nous utiliser. On va dire, je pourrais même dire, nous serons des types de chrétiens de basse classe. Parce que dès qu'il y a des difficultés, dès qu'il y a la tempête, dès qu'il y a le désert, dès qu'il y a la maladie, dès qu'il y a le chômage, dès qu'il y a le célibat, dès qu'il y a le divorce, dès qu'il y a un problème, on se dit, ah, le Seigneur m'aime pas. Ah, le Seigneur m'a oublié. Ah, le Seigneur est injuste. Ah, je me rappelle l'histoire d'une dame qui allait voir un pasteur que je connais, et qui a menacé le pasteur. En fait, elle ne menaçait pas le pasteur, mais elle menaçait Dieu. Elle dit, je laisse à Dieu une semaine. Si d'ici la fin de la semaine, je ne suis pas engagé dans le mariage, j'abandonne. Alors le pasteur, avec tout son amour, fait asseoir la dame, dit, qu'est-ce qui se passe? Il dit, non, je ne peux pas comprendre. Comment est-ce que vous expliquez? Quelqu'un qui s'est converti vendredi, dimanche, elle a déjà un fiancé, et le vendredi qui suit, il y a déjà les préparatifs du mariage. Mais moi, je suis avec le Seigneur depuis 15 ans. Je marche avec le Seigneur et jamais un homme s'est présenté à moi. Tu vois, Jonathan? Elle réduit, je la comprends, elle réduit sa marche chrétienne à ce que Dieu peut donner. Si Dieu ne donne pas, ça veut dire que non, ça ne sert à rien.
1: Dieu veut voir ses enfants persévérer. Un peu pour dire, un homme aime réaliser que sa femme l'aime. Il aime le réaliser. Et les épreuves que Dieu permet dans nos vies sont en fait des matériels que Dieu utilise pour être sûr que cette personne m'aime ou pas. Ce sont des tests. Dieu a testé tous ses serviteurs qui se sont attachés à lui. Dieu a mis Abraham dans les mêmes conditions.
0: Et encore, Abraham... Attends, nous encore aujourd'hui, on connaît Dieu par Abraham, Isaac, Jacob et tous les personnages de la Bible. Mais tu imagines Abraham, lui, il se lève un bon matin et quelqu'un lui apparaît et lui dit, écoute, à partir d'aujourd'hui, tu vas me suivre. Abandonne ta famille, abandonne ton pays, abandonne ta nation, abandonne ta culture, viens, suis-moi et va à un endroit que je te montrerai. Donc, en plus, je ne connais même pas là où tu m'emmènes. Et n'oublie pas, Jonathan, que Dieu s'est révélé au fur et à mesure dans l'Ancien Testament. Ça veut dire que le Dieu que nous connaissons d'aujourd'hui n'était pas le même Dieu qui se faisait connaître pleinement dans l'Ancien Testament. Il le connaissait au fur et à mesure. Écoute, je voudrais lire un peu dans 1 Pierre. 1 Pierre...
1: Abraham.
0: Non, pas Abraham, mais... Ce que Pierre nous recommande. Okay. Ce que Pierre nous recommande. Dans 1 Pierre 4, verset 16. 1 Pierre 4, verset 16. En fait, Pierre écrit aux chrétiens de son époque pour les encourager, en fait, pour nous aussi, ceux qui passent par des moments difficiles. Écoute. 16, Pierre dit ceci. Si quelqu'un souffre comme chrétien, qu'il n'en ait point honte et que plutôt il glorifie Dieu à cause de cela. Si vous êtes persécuté parce que vous êtes chrétien, Pierre nous recommande de glorifier Dieu, de remercier Dieu. C'est un peu comme Pierre et Jean lorsqu'ils ont été fouettés à cause du nom parce qu'ils avaient fait un miracle. Il nous a dit qu'ils étaient heureux d'avoir été trouvés dignes de souffrir pour le nom de Christ. Verset 19, toujours de 1 Pierre 4, maintenant le verset 19. Ainsi que ceux qui souffrent selon la volonté de Dieu remettent leur âme au fidèle Créateur en faisant ce qui est bien. Pierre ici ne parle pas de souffrir injustement, ou plutôt de souffrir parce qu'on a volé, parce qu'on a menti, parce qu'on a triché. Non, de souffrir à cause de Dieu. Il dit, c'est quelque chose de magnifique. C'est un peu comme on a lu dans 2 Corinthiens 4. Nos légères afflictions du moment produisent un poids de gloire pour l'éternité. Donc si vous êtes en train de traverser des moments difficiles à cause du nom de Jésus-Christ, alors il faut savoir que le monde vous juge digne de souffrir pour Christ.
1: C'est ce qu'ont vécu les apôtres. Ils ne pouvaient pas se décourager. Ils avaient en eux les paroles de Christ dans le cœur, telles que rien ne pouvait les amener à reculer. Rien. Ils voyaient plus.

0: cela. Et à cause de cela, ils ont accepté de vivre la sainteté, de fuir le péché, c'est-à-dire de persévérer dans le bien, comme Pierre l'a dit. Regardez par exemple Paul, arrêté et conduit pour être jugé dans Actes chapitre 24. Regardez ce que Paul dit. Je commence au verset 14. Il dit
1: Acte
0: ceci.
1: 24,
0: Oui.
1: 14.
0: Acte 24, 14. Il était en face d'un gouverneur. Pour donner une idée, on peut prendre le verset 10. Après que le gouverneur lui eut fait signe de parler, Paul répondit. Sachant que depuis plusieurs années, tu es juge de cette nation, c'est avec confiance que je prends la parole pour défendre ma cause. Je viens au verset 13, verset 14. Je t'avoue bien que je sers Dieu, le Dieu de mes pères, selon la voie qu'ils appellent une secte, croyant tout ce qui est écrit dans la loi et dans les prophètes, et ayant en Dieu cette espérance, comme ils l'ont eux aussi, qu'il y aura une résurrection des justes et des injustes. Regardez le verset 16. C'est pourquoi je m'efforce d'avoir constamment une conscience sans reproche devant Dieu et devant les hommes. Je m'efforce. C'est-à-dire, d'abord ici, il est dans un état où il pouvait, s'il pouvait avoir peur des hommes, il pouvait dire, en tout cas, pardonnez-moi, je ne vais plus refaire ça. Non! Il vit en fait, comme on pouvait le dire, enfoncer le clou pour dire en fait, je m'efforce. Hein? Je crois à la résurrection, que Dieu va permettre qu'il y ait la résurrection de juste et d'injuste. Je voudrais bien participer à cette gloire-là. Et à cause de ça, connaissant que je dois vivre cette réalité, mais il faut marcher dans la sainteté, je m'efforce. Lorsque je constate que dans ma conscience, dans mes pensées, il y a des pensées qui viennent, qui jaillissent, ne glorifiant pas Dieu, je m'efforce à chasser. En fait, c'est ce qu'il veut dire. Chasser ces mauvaises pensées, parce qu'il faut que je sois pur. Il faut que Dieu me trouve saint. Il faut pas que Dieu constate en moi des infidélités. Je me force à ne pas me culpabiliser, parce que beaucoup de chrétiens se culpabilisent aujourd'hui à cause des mots qu'ils font, à cause des erreurs. C'est ça, en fait, l'exemple qu'il nous donne. Malgré tout, nous devons nous efforcer. Oui, tu es tombé, mais la Bible dit aussi, qui, quand il tombe, il ne peut pas se relever? On tombe, oui, mais on doit se relever, parce qu'il y a une course qu'on doit suivre. Oui, tu es tombé, mais relève-toi, avance. Tu as péché, mais relève-toi. Dieu te donne la vie, il veut que tu te relèves, que tu ne reprennes plus le mal que tu as commis. Un peu comme ce que Jésus-Christ a dit à la femme adultère. Qui de ces hommes t'a condamné? Personne. Moi non plus, je ne te condamne pas. Va, mais ne pèche plus. C'est-à-dire, c'est vrai, maintenant relève-toi. Vas-y, avance. Persévère dans ce que tu as appris de bien. En fait, c'est vraiment aussi un test que de se relever et d'avancer, de persévérer. Dieu veut voir ses enfants avancer. Dieu ne veut pas voir ses enfants rétrograder, rester stagnant dans un lieu. Non, mon frère, ma soeur, tu dois persévérer. Que rien ne te décourage. Et du reste, s'il y aurait un péché que tu pourrais considérer comme étant, en tout cas, ce péché ici, ça j'ai déjà entendu une jeune fille me dire ça, elle dit vraiment, je sais, Dieu, il pardonne tous les péchés. J'ai dit oui, Dieu, il pardonne. Ah, vraiment, mais moi j'ai fait l'avortement. J'ai dit oui, Dieu, il pardonne. La Bible l'a dit. Si nous confessons nos péchés,
1: il est juste,
0: il est fidèle et juste
1: pour nous les pardonner.
0: Pour nous les pardonner. Je me rappelle de cette histoire, ça j'ai lu ça dans un livre, de Martin Luther, l'Américain, qui a vu l'apparition de Satan lui apparaître, et Satan lui dit, lui rappelle tous les péchés qu'il avait faits. Tu te rappelles de tel péché? Il dit, oui, je me rappelle. Voilà. Dieu ne peut pas t'écouter. Regarde, tu te rappelles encore de tel péché? Oui. Et enfin, il demande à Satan, est-ce qu'il y a encore d'autres péchés? Il a commencé à citer tous ses péchés passés jusqu'à ses faiblesses actuelles. Ensuite, il repose la question à Satan, est-ce qu'il y a encore un autre péché? Satan dit non. Et qu'est-ce que Martin Luther va faire? Il l'amène dans le livre de Jean, de 1 Jean. Et il lit ce verset qui dit, le sang de Christ, son fils, nous purifie de tout péché. Il prend le bic rouge. Maintenant, il écrit dans un papier. Le sang de Jésus-Christ, son Fils, nous purifie de tout péché. Tu vois? C'est-à-dire, malgré tout ce que l'ennemi avait présenté devant lui pour le décourager. En fait, l'objectif, c'était simplement ça.
1: Le décourager.
0: Satan n'a pas peur des prophètes. Il n'a pas peur des pasteurs.
1: Il n'a pas peur des titres théologiques.
0: Puisqu'il a, il a affronté Jésus de Nazareth. Il lui a mené des tentations qu'on ne doit pas les considérer. Il lui a montré la gloire de ce monde. Que des hommes sont tombés à cause de la gloire de ce monde. Ils ont vu les honneurs militaires. Ils ont vu les honneurs des hommes. Et ils ont accepté de se relâcher. La faim. Mais que des hommes ont abandonné le Seigneur à cause de la faim. Mais Jésus n'a pas fait ça. Donc, c'est la même chose. Moi, personnellement, je ne peux pas dire, en tout cas, je serai exempté. Non, il viendra m'affronter. Mais les yeux fixés sur Jésus. Ayant toujours les yeux fixés sur Jésus. L'auteur et le consommateur de la foi. Sans cet effort-là, en tout cas, nous allons tomber. Nous n'allons pas persévérer. Mais en fait, quand on dit tout ça, c'est pour dire quoi? C'est pour dire que nous sommes dans un chemin où on est combattu, où on veut nous décourager. Je voudrais lire un texte hein, dans Cantique de Cantique. Ça illustre un peu la même pensée de ce que l'épouse doit avoir comme comportement. Cantique de Cantique, chapitre 1, verset 4. Regardez cette phrase qui doit être la phrase qui doit être ancrée en nous, notre prière. L'épouse dit ceci à son époux. Entraîne-moi après toi. Ça, c'est une phrase qui doit nous rester collée. De dire toujours au Seigneur, entraîne-moi après toi. Parce qu'en fait, dans ce monde, il y a beaucoup de choses qui peuvent nous entraîner. La tristesse peut t'entraîner à faire des dégâts. Les hommes peuvent t'entraîner à faire beaucoup de choses bizarres.
1: Les échecs.
0: La chair même.
1: Avec la déception.
0: La chair même. C'est pour cela qu'on dit dans la Bible, marchez selon l'esprit et vous n'accomplirez pas les désirs de la chair. Je ne sais pas ce qui t'entraîne. La colère peut t'entraîner à dire, en tout cas, j'en ai marre de ces histoires de Dieu. Mais nous devons toujours dire à l'époux, entraîne-moi après toi. C'est-à-dire, donne-moi toujours l'amour de toi. Donne-moi toujours le souci de toi, malgré tout. Entraîne-moi après toi. C'est ce que ont vécu les hommes comme Paul, malgré toutes les réalités qu'ils ont rencontrées. Ils ont toujours tourné les regards vers Dieu. Et si on le fait, la Bible continue, nous courons. Le roi m'introduit dans ses appartements. Il y a des appartements au ciel, mais nous n'entrerons dans ces appartements-là que si, sur la terre, nous nous laissons entraîner par le roi. Nous nous laissons entraîner par l'amour de Dieu. Et quand nous entrerons dans ces appartements, alors là, ce sera merveilleux. Regardez la suite. Nous nous égayerons. Nous nous réjouirons à cause de toi. Nous célébrerons ton amour plus que le vin. C'est avec raison que l'on t'aime. En fait, ici sur terre, quand on regarde les réalités, les épreuves, les situations qui nous arrivent, on se pose vraiment des questions. Vraiment, est-ce que la fin sera merveilleuse? Mais la Bible nous promet que si on se laisse entraîner par le Seigneur nous emmènera là, dans ses appartements. Et là, on va se réjouir, on va se dire, en tout cas, on avait raison de te suivre. Nous célébrerons son amour plus que le vin, c'est-à-dire, nous célébrerons ce verset qui dit, Dieu a tant aimé le monde qu'il a donné son Fils unique. Là, ce sera une évidence devant l'agneau. Il dit, en tout cas, tu as fait des grandes choses, j'avais raison de te connaître. Parce que si je ne t'avais pas connu, j'allais rater ces choses merveilleuses. Mon frère, ma sœur, persévère. Persévère, ne te décourage pas devant toutes les situations qui t'arrivent. La Bible dit ceci. Élie était de la même nature que nous. Mais il pria avec insistance. Et il n'est plus point pendant 3 ans et 6 mois. Et on insiste, il était de la même nature que nous. C'est-à-dire, c'est un homme. Il pouvait se décourager. Il avait en lui un cœur. Et vous savez, le cœur, c'est le siège. Des sentiments, des émotions, la preuve. Élie, lorsqu'il a été menacé par une femme, il a fui. Il est même jusqu'à aller dire à Dieu, « Seigneur, je ne suis pas meilleur que les autres, je préfère mourir. » Il était un homme de la même nature que nous. Mon frère, tu es un homme ordinaire. Malgré tout ce que Dieu fait par toi, tu es un homme ordinaire. Mais nous bénissons Dieu. Parce que Dieu fait avec des hommes ordinaires des choses extraordinaires. Ça, c'est très important. Donc, je peux donner raison à ce que Paul disait. Je glorifie Dieu dans mes faiblesses. Quand je suis faible, c'est alors que je dis que je suis fort. Parce qu'en fait, je suis faible. Merci Seigneur. Je suis faible. Je n'ai pas été capable de résister à telle situation. J'ai eu peur. C'est bien. Mais Dieu en voyant cela, il vient nous donner la force. Je reconnais ma faiblesse à Dieu parce que je veux qu'il m'assiste et qu'il me donne la force d'avancer. Il faut persévérer pour atteindre les objectifs des hommes comme Abraham. Il a persévéré pendant un long moment, 25 ans plus tard, il a vu Isaac venir de Sarah. Ils ont persévéré, des femmes comme Ruth, qui a cru au Dieu de Naomi. Et plus tard, il a saisi ses bénédictions, alors que le Dieu de Naomi avait permis que Naomi perde même son mari. Le Dieu que nous suivons, nous ne le voyons pas avec les yeux physiques, mais nous le voyons avec les yeux de la foi. Je voudrais, avant de te donner la parole, lire ce texte Ecclésiaste, hein, un verset qui m'édifie beaucoup. On dit ceci, Ecclésiaste chapitre 1er, le verset 14. La Bible dit ceci, « Le sage a ses yeux à la tête et l'insensé marche dans les ténèbres. » Ça dit quoi? Le sage, c'est le chrétien. La tête des chrétiens, c'est Jésus-Christ de Nazareth. Il est la tête du corps de l'Église. Alors, le sage, ses yeux, c'est à la tête. C'est-à-dire, nous, si nous marchons sur terre, c'est, nos yeux, c'est Jésus. Lui, c'est lui qui a les yeux. C'est-à-dire, qui a la parole. Parce qu'on dit quoi? Ta parole est une lampe à mes pieds, une lumière sur mon sentier. Nous, nous sommes sages, nos yeux se trouvent à la tête. C'est-à-dire, c'est lui qui voit tout. C'est-à-dire, même quand tu penses que tu ne vois rien, lui, il le voit, il dit, avance. J'ai les yeux, c'est-à-dire j'ai la parole, j'ai la lumière qui va te dire, marche, tu es dans la bonne voie. Confions-nous dans le Seigneur et nous ne serons jamais, jamais déçus comme les insensés qui, eux, marchent dans les ténèbres.
1: Je voudrais lire dans Jacques 4, verset 10. Jacques 4, verset 10. Humiliez-vous devant le Seigneur et il vous élèvera. Humiliez-vous devant le Seigneur et il vous élèvera. Vous écoutez cette série d'émissions sur la persévérance, vous êtes en train de vous rendre compte que lorsque des difficultés se présentent devant vous, vous lâchez prise. Vous faites volte-face à Christ. Vous vous relâchez. Mais le message vous fait du bien. Le message vous montre que quelque part, en fait, vous devez continuer. Et vous voulez profiter de cette occasion pour dire, Seigneur, pardonne-moi. Pardonne-moi mes fautes. Pardonne-moi mes manquements, pardonne-moi mes échecs, pardonne-moi mon manque de persévérance. Parce qu'à l'écoute de ta parole, je me rends compte que c'est un combat que je suis en train de mener contre le diable et pour l'instant, il est en train de mener la victoire. Mais vous voulez prendre la décision maintenant, que peu importe ce qui va arriver, vous allez persévérer. Voilà pourquoi le Seigneur vous dit, humiliez-vous, demandez pardon et laissez-le vous relever. Laissez-le vous redresser, vous donner la victoire. C'est très simple. Baissez simplement la tête dans la prière et laissez, je vais prier pour vous. Prions. Père éternel, merci pour ta bonne parole. Merci pour ce message. Seigneur, tu vois mon frère, tu vois ma sœur qui dans son cœur s'est humilié devant toi pour te demander pardon. J'implore ta grâce, ta miséricorde et le sang de Jésus-Christ sur chacun d'eux. Pour que tu leur accordes ton pardon, Seigneur. Tu es un Dieu d'amour, de grâce et de miséricorde. Tu ne rejettes pas. Tu as encore tes bras ouverts pour dire, venez à moi. Père, maintenant que tu as pardonné, que tu as purifié, que tu as lavé, Seigneur, je te demande de les encourager. Que ton esprit les soutienne, les fortifie. Que peu importe la difficulté, peu importe l'obstacle, peu importe la tentation, peu importe la guerre qui vient devant eux, Seigneur, qu'ils tiennent ferme avec le nom de Jésus-Christ. Qui tiennent ferme et qui tiennent ferme, Seigneur, et qu'ils aillent toujours de l'avant pour ta seule gloire. Car Satan ne se réjouit pas de ce que nous marchons avec Christ. Il n'y a que toi seul qui te réjouis. Père, merci pour ta parole, merci pour ta victoire, merci pour ton amour, merci pour ton pardon, merci pour ces hommes et ces femmes qui se sont humiliés devant toi aujourd'hui. Au nom de ton Fils Jésus-Christ, nous avons ainsi prié. Amen.
0: Amen.
1: Si vous avez fait cette prière, croyez que par la foi, Dieu vous a entendu. Je suis Raphaël Mambou, et le nom de cette émission est « Venez à Jésus ». Nous recevions encore une fois aujourd'hui Jonathan Junior Mambou. Nous nous retrouvons la fois prochaine, toujours sur le même thème, la persévérance. Que Jésus continue de vous bénir, que Jésus continue de vous garder. À la fois prochaine.
0: À la fois prochaine, et que Dieu vous bénisse et vous assiste.
1: Amen.
0: Amen.
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3: Élevé dans une famille où personne n'allait à l'église, ni le père, ni la mère. Personne n'allait à l'église et on ne parlait jamais de Dieu dans notre maison. Les seules fois où l'on en parlait, c'était plutôt pour des mauvais propos, des choses fort désagréables, ou pour s'insurger contre toutes les calamités de la terre que l'on attribuait généralement à Dieu, s'il existait. Et ainsi, toute ma jeunesse s'est passée dans ce climat jusqu'à l'âge de 22 ans. Je dois dire également que, n'ayant pas de foi, n'étant pas tourné vers la religion, mais entendant parler beaucoup de politique à la maison, je me suis trouvé, encore très jeune, je me suis trouvé déjà engagé dans pas mal d'activités syndicales et politiques. Et mon optique, c'était le marxisme, dans lequel j'ai vécu depuis mon enfance. Et je me souviens, lorsque j'avais 22 ans à peine, nous étions mariés depuis quelques mois avec ma femme. Nous faisions une visite à la maison, chez mes parents, et nous avons découvert que maman était devenue chrétienne. Elle nous a parlé de l'Évangile, mais à 22 ans, l'Évangile n'intéresse pas beaucoup un garçon pour qui tout l'avenir est devant lui. Je n'ai pas pris la chose vraiment au sérieux. Je dois vous dire que mes activités, en particulier syndicales, venaient de me faire perdre une situation. Et je me suis trouvé, à cause de mes engagements, avec un avenir bloqué, et nous étions partis avec ma femme, habiter à Toulouse et repartir à zéro. Mais à cet âge-là, rien n'était perdu. Alors, nous n'avons fait aucun cas de ce premier témoignage, de ce premier contact avec l'Évangile. Mais le temps a passé, un jour, elle nous a invités à une réunion où l'on prêchait l'Évangile, nous y sommes allés. J'ai trouvé la chose sympathique. On m'a offert une Bible, on nous a offert une Bible, et puis je me suis mis à lire la Bible. Et je l'ai dévorée comme on dévore un roman. Ce fut, je dois dire, très, très dur, très difficile, très ingrat. Mais enfin, je peux dire que j'ai lu la Bible. J'en lisais des chapitres entiers tous les jours, sans y comprendre grand-chose. Je dois également déclarer que je lisais la Bible avec une optique bien précise. J'avais l'intention d'y trouver des arguments pour un petit peu m'opposer aux croyants, aux chrétiens, et à tous les gens qui pratiquaient la religion. Voilà mon optique. Et le temps a commencé à courir comme cela. Il nous arrivait de temps à autre d'aller écouter l'Évangile, mais sans un intérêt vraiment, vraiment profond. Alors, le temps passant, un événement dramatique s'est produit chez nous. Nous avons eu un premier enfant, notre premier garçon. Et ce fut très vite le désespoir, car cet enfant est né infirme, il était aveugle. Alors là, tout s'est effondré, la jeunesse, l'enthousiasme. Ça a été la grande détresse. Et il s'est trouvé que ma femme, dans son désespoir, ne pouvant se faire à l'idée d'avoir un enfant infirme, des idées les plus noires ont envahi son esprit et elle a envisagé de se supprimer avec son enfant. Et un jour qu'elle avait à cœur de mettre à exécution son dessein, qu'elle s'apprêtait à partir pour aller se jeter dans un canal qui passait pas loin de chez nous, dans le même temps, une chrétienne qui avait entendu parler de notre malheur a senti dans son cœur un désir intense de venir chez nous. Elle ne comprenait pas le pourquoi, mais la chose est celle-ci, c'est que au moment où elle frappait à la porte, il se trouvait que ma femme était de l'autre côté, prête à sortir pour partir au canal. Cette dame, voyant le drame qui se jouait, a compris qu'il se passait quelque chose de malheureux et elle a demandé à ma femme un petit peu qu'est-ce qui se passait. Et ma femme lui a expliqué. Alors cette dame lui a parlé de la foi, de la confiance en Jésus. Ma femme a repris foi, confiance dans le Seigneur. Et elle acceptait de vouloir s'adresser à Dieu. Le soir, elle m'a parlé de tout ce qui s'était passé. Et elle m'a dit, tu sais, voilà, une dame est venue me parler. Elle m'a dit qu'il faut que nous prions tous les deux. Alors, j'étais là, désorienté, désemparé. Et ma femme a fait la prière. Et puis elle m'a dit, maintenant, c'est à toi de prier. C'est très difficile de prier quand on ne l'a jamais fait. Et alors j'ai prié, et je me souviens aujourd'hui encore de cette prière. Pourtant, ça fait 34 ans en arrière. Je me souviens, ma prière fut très simple. Elle fut celle-ci. Ô Dieu, si tu es le Dieu de la Bible, guéris notre enfant. Et le lendemain matin, quand nous nous sommes réveillés, notre enfant n'avait plus ses yeux en désordre dans ses orbites. Enfin, il nous regardait pour la première fois. Il nous observait. Dieu avait fait quelque chose d'étonnant. Alors, vous comprendrez pourquoi, de l'athéisme, nous sommes passés à la foi. Je suis passé à la foi. Et aujourd'hui, cette foi, non seulement je suis heureux de la voir, je suis heureux de la partager, de la communiquer, car ça vaut la peine d'avoir foi en Dieu, car le Dieu de la Bible, c'est celui qui nous aime, c'est celui qui répond à nos prières. Ce qu'il y a de plus formidable, c'est qu'il accepte les individus de mon genre qui l'avaient plutôt combattu que aimé. Et bien maintenant, le Seigneur a mis même dans mon cœur la capacité de l'aimer.

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1: Tout d'abord, je suis issu d'une famille, nous sommes quatre enfants. Nous habitions dans un deux pièces à six personnes. Il n'y avait pas du tout de commodité. Mes parents se battaient. Il y avait la boisson. Et j'ai grandi là, au milieu de ce foyer où il n'y avait pas d'amour, pas du tout. Et très vite, lorsqu'il y avait des disputes à la maison, j'essayais de les séparer, bien entendu, mais c'était impossible. Alors je partais dans la rue. Je me souviens les voir pleurer très souvent. Bien sûr, ils étaient loin de Dieu, ils ne connaissaient pas tout cela. Personnellement, au fond de mon cœur, j'avais envie, même tout petit, de vivre autre chose et de connaître autre chose. C'est pourquoi, très tôt, je suis allé dans les rues et commençant à essayer de trouver quelque chose d'autre que je ne trouvais pas dans le foyer. Dès l'âge de 6 ans, je partais tout seul. Je revenais le soir et c'était infernal à la maison. L'adolescence est arrivée. Et alors là, on essaye de connaître plein de choses que ce monde peut offrir. C'est gratuit. Alors on prend tout, tout ce qui passe. Vous savez, dans le monde, il y a les influences. Et les jeunes sont influençables. Et très jeune, j'ai connu aussi la délinquance à tout niveau. J'ai eu des problèmes avec la police, avec les tribunaux. J'allais voler dans les églises. Je l'avoue aujourd'hui, jamais je ne l'avais dit. Je faisais les troncs. J'étais un de ceux qui rameutaient les autres. Un petit chef de bande, tout petit. Un peu plus tard, il y a eu aussi la drogue qui est arrivée, qui a fait son apparition. Et comme tout le monde, on essaye de goûter, parce que ça faisait bien. À l'époque, dans les années 72, 73, 74, il y en avait peu. Mais on était quand même montré du doigt. On était mal habillés, on avait les cheveux longs, on était sales, on nous appelait les hippies, et on essayait finalement de chercher la vérité. Mais on ne savait pas que cette vérité, elle se trouvait en Christ. Et là, j'ai commencé à aller un peu plus loin, à fréquenter des festivals de musique. Et là, on essayait des drogues un peu plus dures, le LSD, l'acide. Après, il y a eu... Je me souviens, j'avais un ami qui un soir, je me trouvais avec lui dans cette pièce et il y avait les seringues, tout était prêt. Et il avait commencé avant moi. Au moment de prendre cette seringue et avant de faire ce qu'il fallait faire, il y a eu quelque chose. Une voix qui me disait « Ne goûte pas et ne prends pas ça. » Parce que je savais qu'il y avait un non-retour. Parce que dans ma tête, il y avait déjà des projets pour aller loin, dans d'autres pays et connaître autre chose. Le jour après, où je me trouvais avec cet ami, il a été embarqué par la police. Je l'ai su lorsque je suis allé le voir. Je voudrais dire aussi que lorsqu'on goûte à ces choses-là, on en devient esclave et on ne peut pas s'en passer. Et un jour, j'ai rencontré des hippies qui partait aux Indes. À l'époque, ce voyage se faisait bien. Et nous avions passé la soirée ensemble. J'avais tout ce qu'il fallait pour leur proposer une bonne petite soirée. Et nous sommes séparés. 3 semaines après, j'ai rencontré un des deux gars, les cheveux coupés, en train de travailler. Son voyage en Inde était terminé. Et il m'a invité. Il m'a donné une adresse, il m'a invité, j'y suis allé tout de suite. Et là, il ne m'a pas parlé, mais je l'ai trouvé assis avec un livre dans les mains. Et ceux qui m'ont ouvert m'ont dit quelque chose. Ils m'ont dit « Est-ce que tu as mangé ?» Et je savais ce que cela voulait dire, parce qu'à la maison, on n'avait pas toujours ce qu'il fallait. Et alors, ils ont commencé à me parler de Dieu, à m'annoncer le message du salut. J'étais fermé. Je ne voulais surtout pas me mettre devant la réalité de la vie. Et pourtant, il se passait quelque chose, mais je ne le montrais pas. Ils sont allés un soir à une réunion, à un lieu, et finalement, ce lieu, ils ne l'ont pas trouvé. C'était dans un quartier de Valence. Et alors, ils ont quand même prié à l'extérieur. et je me trouvais avec eux, tous des anciens drogués qui avaient rencontré Dieu. Ils ont commencé à prier. Alors je les ai regardés et il y a eu quelque chose en moi. J'ai dit, mais Dieu, si tu es vivant, alors viens faire quelque chose dans ma vie. Après, nous sommes allés dans une maison et je me suis retrouvé seul à genoux dans une pièce. Et là, j'ai commencé à parler avec Dieu et à lui dire, touche mon cœur, fais quelque chose dans ma vie. Vous savez, il ne faut pas longtemps à Dieu pour se saisir de quelqu'un et pour montrer tout son amour. En quelques instants, il y a eu dans cette pièce une lumière extraordinaire. Il y avait la présence de Dieu, il y avait la présence de Christ, chose que je ne connaissais pas. Il y a eu quelque chose de bon qui est venu à l'intérieur de mon être entier. Il y a eu un fleuve, quelque chose qui est venu m'habiter. Je ne comprenais rien. Et je suis resté là des heures, dans cette lumière. Je suis sorti, j'étais quelqu'un d'autre. On est venu vers moi et on m'a dit, mon frère. Alors je l'ai regardé, je me demandais ce que ça voulait dire. Mon frère. On m'a donné une Bible, j'ai commencé à la lire. Et l'expérience que je venais de vivre, je la découvrais dans les pages de la Bible. Si quelqu'un est en Christ, il est une nouvelle créature. J'avais une joie extraordinaire. J'avais une paix extraordinaire. Je suis sûr, autant que ceux qui avaient rencontré Christ auparavant, qui m'annonçaient cette nouvelle. J'étais délivré de la drogue, du trafic. J'étais délivré de la cigarette. Plein de choses. Il y a eu dans ma vie quelque chose de réel et de profond. Il y a eu une transformation, et cela tout à la gloire de Dieu. Je voudrais terminer parce que c'est le seul message le plus bouleversant qu'un être humain, l'expérience la plus merveilleuse qu'un être humain peut faire sur cette terre, c'est la rencontre avec Dieu. Et il n'y a qu'un pas à faire, c'est ouvrir son cœur et oser croire en ce message. Celui que Jésus t'aime, celui que Jésus veut changer ta vie. Et je proclame, mais de tout mon cœur, bien fort, que Jésus est toujours...

0: il y a quelques années, c'était en 1993. Je devrais aller en Afrique chercher ma mère parce que j'avais besoin d'elle, quoi, à cause de mes enfants. Et voilà, j'avais écrit à la famille pour les papiers, le passeport, pour que tout soit en règle avant que je n'arrive. Parce que j'avais qu'une semaine pour arriver. Et voilà, je suis arrivée. Tout était, le passeport, pour moi, tout était en règle. Et voilà, le jour où j'y arrivais, on est arrivé à l'aéroport, on est passé, le douanier, il a regardé, tout était en ordre. Et je voyais qu'il regardait le passeport de ma maman. Je me dis, qu'est-ce qu'il a-t-il dans le passeport? Si c'est le mien, je comprendrais que peut-être c'est ma photo. Et alors, il savait qu'on était passé. Et il s'était passé quelque chose et on est revenu encore en arrière, on est repassé encore la deuxième fois. Alors, il regardait encore ce passeport, je dis, mais je ne sais pas, mais il y a quelque chose qui m'a intriguée, quoi. Et quand on était arrivé à l'aéroport de Paris, en passant par la douane, voilà que le douanier qui m'annonce, ah, votre maman ne peut pas passer. Je sais pourquoi. Elle n'a pas son visa. Oh! Je me suis dit, c'est vrai, il faut un visa pour venir en France. Et ça m'a jamais, ça m'est pas fleuri l'esprit. Personne n'a parlé de visa. Je me dis, visa? Mais oui, c'est logique. Je dis, oui, votre maman va retourner en Afrique. Voyez-vous ma déception. Et avec tous les bagages, il fallait que je rentre tout seul. Et j'étais vraiment déprimée. Vous imaginez, ma mère qui comprend même pas le français. J'ai dit comment elle va faire pour se débrouiller, servir aller aux toilettes, comment elle va s'exprimer. Et voilà que, bon, je suis arrivée. Et le lendemain, j'ai été au service pour demander un jour supplémentaire pour dire au revoir à ma mère quand même. Et voilà. J'avais pris le train. Et je pleurais. Je pleurais. J'avais ma Bible sur moi. Et pour moi, c'était mon seul réconfort, la parole de Dieu. Et dans le train, j'ai dit, Seigneur, s'il te plaît. Et en lisant, je suis tombée sur un verset qui dit, ce qui est impossible à l'homme est possible à Dieu. Et voilà. Alors je dis, Seigneur, si tu le dis, c'est que c'est vrai. Alors j'ai proclamé ce verset. J'étais avec ma sœur. Et voilà, j'arrive à l'aéroport. J'ai dit à ma sœur de m'attendre à l'extérieur. Et quand je suis arrivée, j'ai été voir le chef de l'aéroport. J'ai dit, voilà que je suis la fille de telle madame et que voilà que je viens pour lui dire au revoir. Et quand je l'avais dit, il m'a dit, oui, vous pouvez rentrer avec elle. J'avais dépassé ma mère dans le couloir, j'avais même pas fait attention. J'ai dit à ma mère, vous imaginez comment j'étais en ce moment-là. En repassant par la douane, le douanier m'avait dit, ah non, vous ne pouvez pas passer. Votre maman n'a pas le visa. J'ai dit au fond de moi-même, vous n'avez rien compris. Vous ne pouvez pas comprendre. Il est retourné voir le chef. Il est revenu. Il dit, c'est pas possible, c'est pas possible, c'est pas possible. J'ai dit, laisse tomber. J'ai dit au fond de moi-même, laisse tomber. T'as pas compris. Moi, j'ai pris la route, tu vois, c'est. J'étais dans la joie. On était passé. Et la joie de voir que ma petite sœur, dommage que normalement elle devait être là, elle nous a vu venir. Vous imaginez aussi sa joie. C'est pas encore fini. Il faut aussi la carte de séjour. Et pour faire la carte de séjour, il faut le visa dans le passeport. J'ai dit, Seigneur, si tu as commencé, tu iras jusqu'au bout avec nous. Alors, j'étais partie à la préfecture. Et devant le bâtiment, j'ai dit, Seigneur, si je rentre dans ce bâtiment, si je sors, il faut qu'il se passe quelque chose. On est arrivé, vous savez, je tremblais quand même peu, hein. Alors, la dame, elle nous avait accueillis d'une façon. Oh, c'est comme si c'était le Seigneur qui nous accueillait, parce que je me disais qu'elle va me poser des questions, pourquoi si? Non, pas du tout. Et comme ma mère était déjà là il y a quelques années, elle avait un récépissé. Elle a dit, écoutez, je vais voir s'il n'a pas une photo dans son dossier qu'elle avait avant. J'ai dit, Seigneur, fait qu'il y a une photo. Effectivement, il y avait une photo. Vous savez, je suis sortie avec le récépissé, la photo. Et quand je suis sortie du bâtiment, il y avait du monde. J'avais envie de m'agenouiller, dire Seigneur, gloire à toi. J'avais vraiment le cœur vraiment dans la joie, vous voyez. Comme il dit, quand le Seigneur commence quelque chose dans notre vie, il va jusqu'au bout. Disons, j'avais demandé aussi ma nationalité. et j'avais la carte de séjour, mais à un moment donné, et il fallait que je, on me demande et l'acte de naissance de mes parents. Vous savez, mes parents, en ces années, ils n'ont pas d'acte de naissance. Hein. On ne pouvait pas me les accorder, hein, ce n'était pas possible. Alors, à un moment donné, j'étais en situation irrégulière. Un jour, je me suis levée, j'ai dit, Seigneur, quand j'y vais, il faut pouvoir qu'on me demande l'acte de naissance de mes parents, mais rien que l'année de naissance de mes parents. Pareil, j'arrive devant le tribunal. Devant le tribunal, j'ai dit, Seigneur, si je rentre, il ne faut pas qu'on me demande l'acte de naissance, mais l'année uniquement, qu'il se passe quelque chose. J'arrive, on me demande les années de naissance de mes parents. Et effectivement, quand je suis sortie, eh bien, gloire à Dieu, je voulais aussi m'agenouiller pour dire merci, Seigneur.
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1: Bonjour à tous, je suis Raphaël Mambou, que Jésus vous bénisse, qui que vous soyez, où que vous soyez. Le nom de cette émission est Venez à Jésus. C'est une grâce, c'est un honneur, c'est un privilège de pouvoir vous retrouver encore une fois aujourd'hui autour de la parole de Dieu pour partager quelques versets bibliques sur le thème Jésus dans le temple. Avant d'aller plus loin, je voudrais vous inviter à baisser la tête dans la prière pour dédier le reste des 30 minutes entre les mains du Seigneur. Prions. Père éternel, au nom de ton Fils Jésus-Christ, nous voici devant toi pour entendre ta parole, pour entendre ton message, pour entendre ton cri, pour entendre ton appel. Père céleste, dispose nos cœurs, Seigneur, touche nos cœurs. Bénis ces hommes, bénis ces femmes qui nous écoutent de par le monde sur différents moyens, radio FM, radio sur Internet, support informatique, sur le site Internet, Seigneur, bénis ces hommes, bénis ces femmes. Que ce message que tu vas donner aujourd'hui, par lequel tu vas toucher des hommes et des femmes, Seigneur. Au nom de ton Fils Jésus-Christ, nous avons ainsi prié. Amen. Jésus dans le temple. Je vous invite à lire dans Matthieu 21, à partir du verset 10. Lorsque Jésus entra dans Jérusalem, toute la ville fut émue et l'on disait, « Qui est celui-ci ? » La foule répondait, « C'est Jésus, le prophète de Nazareth en Galilée. » Jésus entra dans le temple de Dieu. Il chassa tous ceux qui vendaient et qui achetaient dans le temple. Il renversa les tables des changeurs et les sièges des vendeurs de pigeons. Et il leur dit, « Il est écrit, ma maison sera appelée une maison de prière, mais vous, vous en faites une caverne de voleurs. » Des aveugles et des boiteux s'approchèrent de lui dans le temple et il les guérit. Mais les principaux sacrificateurs et les scribes furent indignés à la vue des choses merveilleuses qu'il avait faites, et des enfants qui criaient dans le temple, « Hosanna au fils de David !» Ils lui dirent, « Entends-tu ce qu'ils disent ?»« Oui, leur répondit Jésus. N'avez-vous jamais lu ces paroles ?»« Tu as tiré des louanges de la bouche des enfants et de ceux qui sont à la mamelle. » Et, les ayant laissés, il sortit de la ville pour aller à Béthanie, où il passa la nuit. Comme j'ai dit dans les émissions précédentes, ces quelques versets bibliques sont à la fois beaux, sont à la fois merveilleux et sont à la fois aussi tristes. Beaux pourquoi ? Parce que nous voyons notre Seigneur Jésus-Christ entrer dans le temple de Dieu et faire des choses merveilleuses, remettre de l'ordre. Il chasse des vendeurs de pigeons, il chasse des acheteurs de pigeons, des magouilleurs, des escrocs. Mais c'est aussi triste parce que, malgré les choses merveilleuses que Jésus fait, les autorités du temple, les responsables du temple, ne se réjouissent pas de cela. Et une deuxième fois, c'est triste parce que les autorités du temple vont laisser Jésus quitter le temple. Nous avons défini le temple comme étant un lieu de culte. Paul nous dit dans 1 Corinthiens 6, verset 19, que nous sommes individuellement tels que nous sommes un temple du Saint-Esprit, un temple de Dieu, et que nous avons reçu l'Esprit de Dieu. Que vous soyez une femme qui vendiez dans la rue, dans un supermarché, que vous soyez un homme ou une femme d'affaires, que vous soyez un taximen, un chauffeur de taxi, d'avion, un commandant dans un bateau, bref, que vous soyez même un mendiant. La Bible dit, selon 1 Corinthiens 6, verset 19, « Vous êtes un temple de Dieu et que, logiquement, doit habiter dans ce temple le Saint-Esprit. » Jésus-Christ est Dieu. Plusieurs fois dans les Écritures, Jésus va dire que « Détruisez ce temple, et je le rebâtirai en 3 jours. » Il ne parlait pas du bâtiment physique, mais il parlait de son corps, comme pour dire que son temple aussi était le temple de Dieu. Il est Dieu. Mon frère, ma sœur, le message que vous entendez aujourd'hui n'a pas pour but de vous condamner, mais de vous faire comprendre qui vous êtes, de vous mettre face à vos responsabilités parce que vous n'êtes pas n'importe qui. Peut-être dans votre famille, on vous considère comme étant n'importe qui. Mais lorsque Dieu vous regarde, Dieu voit son temple en train de se promener. Nous sommes des temples mobiles. Oui, des temples qui mangent, des temples qui vont au travail, des temples qui dorment, des temples qui vont aux études, des temples qui nagent, qui voyagent, qui se marient. Nous sommes individuellement un temple de Dieu. Mais lorsque Jésus entre dans le temple, Jésus n'est pas content de voir ce qu'il trouve dans le temple. Nous avons dit dans les émissions précédentes qu'il était biblique de recevoir Jésus-Christ. Puisque vous avez reçu Jésus-Christ, marchez en lui. Mais lorsque Jésus entre dans le temple, Jésus entre dans sa maison, Jésus est déçu, Jésus n'apprécie pas les choses qu'il voit dans son temple. Dieu merci, il ne se décourage pas, il met de l'ordre. Beaucoup d'hommes et de femmes aujourd'hui ne veulent pas de Jésus-Christ dans leur vie à cause des œuvres des ténèbres qu'ils ont logées dans leur cœur. Jésus dira dans Matthieu 21, verset 13, « Ma maison sera appelée une maison de prière. »